0: De mauvaise foi totale,
1: ah oui. Ah
0: mais
1: oui,
0: totale.
1: D'accord.
0: Mais quand j'ai appris que le dernier match de l'Olympique de Marseille, c'était contre le Stade Rennais, ancien club de Habib Bey, je me suis dit, au niveau du storytelling, ce serait quand même fantastique que Rennes gagne et que du coup Rennes repasse troisième et laisse Marseille derrière, à la, peut-être septième place. Donc moi, je vais voter pour la surprise rennaise.
1: Ok, très bien.
0: C'est du sadisme.
1: Non, il n'y a pas de problème. Non, Régis, non, les jeux sont faits.
2: Non, parce que je vois absolument pas Lille se prendre les pieds dans le tapis contre la JOCR. On a parlé de Bruno Genesio tout à l'heure, c'est un coach qui sait préparer les grands rendez-vous. Il l'a fait contre l'Atlético Madrid, contre le Real Madrid, contre la Juventus de Turin. Il a une semaine pour préparer ce qui est l'équivalent d'une rencontre de Ligue des Champions. Il connaît le ballon comme personne, il connaît son équipe comme personne. Il y a un match à gagner contre une équipe qui est 15e du championnat. Je ne vois pas du tout le LOSC se prendre les pieds dans le tapis.
1: Il a défendu Bruno Genesio, Greg Schneider, mais quelques minutes plus tard, c'est pour mieux l'enfoncer.
3: Non, mais c'est intéressant parce que c'est justement sur ce match, frontalement, que je vois, moi, Lille avoir des problèmes avec Auxerre. C'est une équipe qui tourne beaucoup mieux, qui a mis la main tardivement sur le truc, mais ils l'ont mis. Et pour Lille, rien n'est facile. C'est-à-dire que c'est une équipe qui, quand même, met peu de buts, rien n'arrive facilement. Donc je pense qu'ils peuvent se prendre un coup de buis. Auquel cas, ça rebattrait les cartes. D'autant que Lens joue contre Lyon. Je ne sais pas ce que Lens fera du match contre le PSG. Je ne sais pas ce qu'ils feront du match à Lyon, puisqu'ils auront la coupe derrière. Effectivement, Marseille, tu as l'impression que c'est une équipe subclaquante. Il peut se passer beaucoup, beaucoup, beaucoup de choses dimanche.
1: Un dernier coup de théâtre, oui.
4: Pour Greg, tant que le dernier coup de sifflet n'a pas retenti, tout est possible dans le foot. Mais Lille a fait le plus dur. Régis parlait de la manière dont Genesio préparait les grands rendez-vous. Il avait un grand rendez-vous à préparer. C'était le week-end dernier contre Monaco. C'était la finale. Monaco s'est planté et Lille ne s'est pas planté. A obtenu les trois points les plus importants certainement de la saison. Je ne vois pas aujourd'hui Lille à domicile avec Genesio, avec Létan, avec des joueurs expérimentés comme Giroud notamment, se prendre les pieds dans le tapis alors que tout est fait.
1: Les jeux sont faits pour la paire Testelin Dufy. Peut-être un petit coup de Trafalgar par Pia et Greg. Président, à vous de jouer.
5: C'est pas si simple parce que je trouve que les arguments des deux côtés sont bons. Mais à un moment, si vous voulez, je me suis fâché avec des gens que j'aimais bien, oui, avec qui j'ai travaillé.
1: Oui.
5: J'ai commencé ma carrière, donc je veux revenir vers eux à un moment. Et même je comprends l'argument parce que Lille, ça va être difficile. Oui. C'est une équipe qui est plus en difficulté à domicile qu'à l'extérieur. C'est surtout à l'extérieur qu'il gagne absolument tout.
3: C'est pour faire le
5: tout.
3: Jeu qu'ils ont du mal. Ouais.
5: Et surtout, ils n'ont pas de grands attaquants. Enfin, je veux dire, ça marque très peu. Donc on ne sait jamais.
1: C'est des arguments pour draguer Pierre.
5: Mais au final,
3: ben ouais, zéro,
5: parce que
3: je
5: veux retomber sur. Il suffit d'un seul but. Et jusqu'à présent, comme ils ont toujours été présents au rendez-vous, et ce qu'a dit Fagis, c'est assez vrai, c'est que Genesio, pour l'instant, il a toujours réussi ses rendez-vous importants. Il l'avait fait l'année dernière, donc on va être d'accord.
1: Hervé, là-dessus. Pour l'équipe, vous suivez quel club cette saison ?
5: Lille.
1: Merci beaucoup.
5: C'est pour ça. Les Lillois.
1: Moussa Niakate, lui vise quoi ? Il vise le podium. La troisième place.
5: Oui.
1: Regardez. On y va.
6: Si l'Olympique Lyonnais finit quatrième, non, je n'ai pas peur. Non, je vais pas pleurer. Je vais le prendre, mais on veut finir troisième parce qu'on n'est qu'un point derrière. On a toutes nos chances de finir troisième, j'y crois fortement. Mais si on doit finir quatrième, non, je vais pas pleurer. Et il y en a beaucoup qui disent si au début d'année on avait signé. Ouais, mais on n'est plus au début d'année. On a mis l'exigence tellement haute qu'aujourd'hui finir cinquième, oui, c'est une déception.
1: Moussa Niakate, il est bien Moussa, parle vraiment de manière.
4: Fallait pas déconner à Toulouse.
1: Voilà.
4: Toulouse, qui était un club qui n'a plus rien à jouer.
2: C'est une bonne équipe.
3: Régis, on en a un peu parlé, mais il y a un mystère sur ce que Lens fera des deux matchs de championnat qui restent. Moi, je ne les vois pas balancer après-demain contre le Paris Saint-Germain. Mais à un moment donné, il y a cette finale de coupe.
1: C'est un match de gala pour eux.
3: Oui, mais après, il y a une finale de coupe derrière qui va quand même être prioritaire parce qu'ils sont qualifiés. Je ne sais pas ce qu'ils feront.
5: Non, mais tout est là. Le problème est là. C'est-à-dire, quand vous avez la Coupe de France, la finale après. Il y a un moment, vous n'allez pas mettre le pied tout le temps.
1: On a une semaine.
5: Le problème, c'est de ne pas avoir d'expulsion. Parce que dans un match tendu, un match serré, je peux vous dire, vous n'allez pas prendre de risque. Le match important, c'est la finale de la Coupe de France.
3: Mais non, mais ils reçoivent Lyon. Enfin, ils vont à Lyon. Donc, ils peuvent.
0: Et
3: quand on a vu, quand ils ont mis l'équipe B à Brest, ça s'est vu. Ça s'est vu. Donc, voilà, c'est ça qui.
1: Il faut vite se dire qu'il reste un match à gagner, nous disait Bruno Genesio hier après son triomphe. 1-0 à Monaco. Si on termine troisième, il précise la saison sera extraordinaire.
5: Tout à fait d'accord.
1: Et je pèse mes mots.
5: Ouais, tout à fait d'accord.
1: Il est, Il est un peu rincé, Bruno, là. Il fait
5: et restera-t-il
1: mais... C'est un secret de Polichinelle, il doit partir, normalement.
5: Première vue,
1: c'est le secret de Polichinelle, non
5: Première vue, secret de Polichinelle, hein, tant que ce n'est pas annoncé officiellement, mais première vue, oui. Je ne pense pas qu'il reste à Lille, mais bon.
4: Vous avez entendu la question qui a été posée à Stéphane Dumont?
1: Non.
4: Qui a gagné le...
1: Oui, le prix en Ligue 2, hein, ouais.
7: Mais s'il était à 3, il a dit oui.
4: S'il restera à 3 la saison prochaine.
1: Parce qu'en quoi, il y a des petits...
4: Ah, parce qu'il il a des affinités particulières avec le LOSC. Mmh. Et si on lui pose la question, c'est que...
1: Ah, c'est qu'il y a un petit climat autour, une petite...
7: Il a répondu, je ne vois aucune raison.
5: Non, mais honnêtement, ce qui est fait cette année à Lille, franchement, entre la Coupe d'Europe, alors c'est vrai qu'ils sont éliminés par Aston Villa. Enfin, Aston Villa, ils sont en finale. Et puis, ils vont encore peut-être la remporter une fois de plus avec Emery. Bon. Et ce qu'ils ont réussi avec un effectif qui est très moyen, parce que là, la différence entre Lens et Lille, par exemple, deux clubs que je suis, Lens, ils ont fait un recrutement top niveau. Incroyable, ça marche dans tous les secteurs. Ouais. Mais à Lille, vous avez pris Brol, mais il n'existe pas. Les Décoréas, ce n'est pas des grands joueurs. Vous avez plein de manques. Vous perdez quand même votre gardien. Vous le remplacez par un gardien. Qui est bon, allez, moyen plus, on va dire.
4: Giroud s'est essoufflé, Benjamin André a été longtemps blessé.
3: Yoro est parti.
5: Plus là, Alexandro se blesse en début de saison, Thiago Santos n'est jamais revenu, vous avez épuisé Grova qui faisait des coups, il n'a pas été du tout brillant sur la saison dernière, mais en revanche, en Coupe d'Europe, il a pu vous mettre quelques buts monstrueux. David qui mettait 20 buts par saison. Ouais. Là, vous avez Fernandes Pardo, il met combien 7 ou 8 buts dans l'année, donc ça n'a rien à voir. Donc là, ce qu'ils ont réussi à faire...
1: Ah ouais. Qui sera barragiste à présent? Qui sera barragiste? On vous laisse encore un petit peu de temps pour trancher sur ce super duel. 31 points chacun, mais une meilleure différence de but en faveur d'Auxerre, donc face à Nice, puisque Auxerre a battu hier Nice. Auxerre joue à Lille, Nice accueille Metz, qui est d'ores et déjà relégué. Et puis, il ne faut pas oublier le Havre également. Le Havre qui n'a que 32 points, donc un point d'avance sur ce duo donc, de Maudit, Auxerre et Nice. Donc, qui terminera barragiste? Eh bien, Auxerre. Malheureusement, tout le monde a dit Auxerre. Et vous avez dit malheureusement. Certains ont dit malheureusement.
4: Je n'ai pas.
1: Non, mais malheureusement.
4: Cet adverbe.
1: Eh ben, c'est pas vous alors qui avez dit malheureusement.
3: Moi j'ai dû le dire. Oui.
1: Ah oui. Ouais, Greg, malheureusement.
3: C'est un club que j'aime bien.
1: Ils sont 12e de la phase retour.
0: Mais vendredi, tu nous as dit le contraire sur Nantes. Tu nous as dit il faut bien qu'il y en ait qui descendent. On s'en fout.
3: Non, mais justement, j'allais l'expliquer. Mais si tu veux prendre la parole, je peux.
0: Non, j'attends.
3: Essayer de plonger dans ma tête pour en sortir la.
0: La substance.
1: Elle a fait preuve de spontanéité.
3: Parce que pour eux, ils ont fait une remontée phénoménale depuis deux mois au Serre. Ils étaient à 8 points de Nice, ils sont à égalité. Enfin,
4: ils ont fait une remontée, certes, mais ils sont toujours au-dessus du camion.
3: À 8 points de Nice, dans ces zones-là, reprendre 8 points à un club, croyez-moi, parce que tu gagnes pas tous les week-ends quand t'es 16e ou 17e. Donc ils ont quand même réussi à réactiver. C'est Koumara qui avait pas mis un but de la saison, tout d'un coup il claque. Sinayoko qui était en grande difficulté. Ils ont même dû bricoler avec le gardien remplaçant. Enfin, c'est franchement ce qu'ils ont fait.
5: Mais n'oublie pas une chose, la force aussi qu'ils ont eue, c'est d'avoir gardé Pélissier. Parce que même quand c'était difficile, cette équipe, elle a toujours bien joué. Il y a une structure de jeu dans cette équipe. J'avais battu, entre guillemets, avec des gens qui me disaient Auxerre, c'est pas terrible. Je disais non, mais vous regardez les matchs ou pas? Et franchement, le problème, c'est qu'ils ne marquaient pas. Ils ont perdu beaucoup de matchs de peu d'ailleurs. Et d'ailleurs, c'est pour ça qu'ils n'ont pas un goal average si négatif par rapport à une équipe de ce bas de tableau. Pour une équipe qui a pris autant. Pourquoi ? Parce qu'ils perdaient souvent de peu et ils ne marquaient pas de but. Et à un moment, quand ça se déclenche, et si sur une dernière journée, effectivement, c'est pour ça que Lille, ce sera un match très très intéressant, c'est pas du tout une équipe qui a rendu les armes, moi, je pense aussi, attention. Et même s'ils finissaient, puisqu'on a dit que Lille allait gagner, bon, alors donc ils peuvent finir effectivement barragistes. Mais se fader Auxerre comme barragiste, l'équipe qui va sortir de Ligue 2 ne sera pas simple.
1: D'autant que vous les voyez barragistes.
5: Mais je les vois rester en Ligue 1, moi.
1: Vous ne voyez pas Le Havre? Le Havre, le storytelling, l'an dernier, Le Havre s'est sauvé in extremis dans un scénario extraordinaire à Strasbourg, avec un pénalty dans une dernière seconde.
4: Sur une Panenka.
5: Incroyable.
1: C'est un truc extraordinaire.
3: Moi, je vois faire un truc à Lorient, moi. Je les vois faire un truc à Lorient. Ils ont toujours eu ce petit truc.
4: Moi, je les vois perdre à Lorient. Je vois Auxerre perdre à.
7: Non, mais à partir du moment où on voit Lille battre Auxerre et on a un certain nombre ici, c'est réglé.
5: C'est réglé. Parce que à moins que Nice, toi, tu connais bien Nice. Il faudrait vraiment un effondrement total.
7: J'ai vu jouer Metz aussi là.
5: Là tu te dis que Metz, Baroud d'honneur. Mais Nice, c'est vrai que c'est très faible.
7: Le dernier match qu'a gagné Metz en championnat,
1: c'est contre eux.
7: Contre Nice.
5: Ah, ah. Alors finalement, ça rebat tout.
4: Et Nice a peut-être aussi préparé sa finale de Coupe de France.
7: Pas. Non, j'y crois pas. Ouais,
1: Bay bashing à présent, vous l'avez promis. Donc hier, après la victoire donc, de l'Olympique de Marseille, Youaf Habibé Bey a lancé l'opération Coupe d'Europe. Et puis il a commencé à dire qu'il était victime d'un traitement médiatique, donc d'une violence inouïe. Dans d'autres caractéristiques ou d'autres mots. Ce soir, eh bien, c'est Pierre Sage qui a été interrogé sur Habib Bey. Il a pris sa défense pour simplement vous rappeler, eh bien, Habib Bey et Pierre Sage se sont connus. Habib était Red l'entraîneur Star, principal et Pierre Sage était son adjoint. On était au Red Star.
7: Red Star ouais.
1: Maintenant, écoutez Pierre Sage.
8: Déjà, ce qu'il faut savoir, c'est que j'ai été adjoint d'Habib Bey pendant un an et demi et que le Red Star est monté l'année où je suis parti. Donc ils sont montés sans moi, ils n'ont pas eu besoin de moi pour monter. Et Habib et le reste du staff ont fait un travail extraordinaire, puisque les choses ont progressé d'année en année. Ensuite, je suis assez solidaire d'Habib par rapport à ce qu'il vit, par rapport à ce qu'on lui impose. Et je pense très sincèrement que s'il continue à s'accrocher, si on lui laisse le temps, que les planètes s'alignent à un moment donné dans le bon sens pour lui, tout va aller parce que honnêtement, pour l'avoir côtoyé au quotidien, c'est à la fois une belle personne et un grand coach.
1: On a Habibé un contrat jusqu'en juin 2027 à l'Olympique de Marseille. Est-ce qu'il sera coach dès la saison prochaine ? On ne va pas en parler, on reste comme ça dans la ligne éditoriale fixée par Pierre Sage, mais l'avenir est un peu sombre pour Habib Bey. Dans quelques minutes, on joue. Alors à tout de suite.
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4: Demain, retour sur la restructuration de l'OM. Nouveau président, nouveau directeur sportif, mais qui sera le prochain entraîneur? Toutes les indiscrétions dans votre journal.
3: Ah, c'est l'entraîneur.
5: J'en connais un qui va mal le prendre.
3: Habib Bey. Bon, qu'on salue. Et le quiz à présent. Petite musique. Hier, je regardais comme vous le multiplex.
4: Ah.
3: Allez. Et Dieu m'est venu. Les buteurs lors de la 33e journée de Ligue 1.
6: Bon, week-end.
3: Ouais, ce week-end. Oh là là. Ouais, ce week-end.
6: Magnifique.
5: Quelle idée de génie.
3: Hein? Ah.
5: Quelle idée de génie.
3: Quelle belle idée.
5: Ouais.
4: Ça change de jeu. Non, t'es avancé.
7: Il y a quoi, 16 buts?
3: Hein? 19. Il y aura 10 questions, mes petits.
6: Dans 21.
4: 10 questions.
3: Oh là là. Et 19 buts. J'ai marqué le premier but du multiplex.
5: Ah, c'est un Toulousain.
3: Ouais, bien sûr.
6: Métallier.
3: Alors, vous êtes éliminé. Parce que c'est pas lui. À 2 minutes près, c'est pas lui. 9e minute, je trompe Donovan Léon.
5: Ah bah, Adiop. C'est un histoire.
3: Sofiane. C'est mon 8e but de la saison Ligue 1. Je suis le meilleur buteur de Nice. C'est Sofiane Diop. C'est Régis Testelin, excusez-moi, qui marque 3 points. Ok. Hier soir, j'ai offert la victoire à mon équipe.
4: Dembélé.
3: Vous avez dit ?
4: J'ai dit Dembélé. Il n'a pas marqué.
3: Vous avez dit ?
5: Doué.
3: C'est une excellente réponse, Guillaume Dufy. C'est mon 7e but en Ligue 1 cette
4: saison. C'est le seul que j'avais en
5: plus. C'est le seul qu'elle avait.
3: Un titre à mon équipe.
5: Est-ce que je peux lui donner
3: le titre en Ligue 1 ? Non. Prenez, on ne sait jamais.
4: Parfois, si, là, il fait. Je vais faire 0. 0 pointé.
6: Quel titre il a offert à son équipe ?
3: La Ligue 1.
6: Ah, c'est pas
4: s'il n'y a pas les buteurs.
3: C'est pas fini, plus 42, plus 23. S'il lance.
6: Si on va par là.
3: Bien sûr. J'ai offert un titre.
7: Ben nous, on va par là.
6: Ouais. Non, mais non, tu bosses pas à l'IB, toi?
3: Quoi a délivré la passe décisive, un superbe
6: Gagne.
3: C'est pas lui.
6: Cadiou.
3: C'est pas lui.
6: Non, c'est l'autre.
3: C'est mon 4e but de la saison pour 3 points.
6: Avom.
3: Faux. Mon club est 9e. Attendez le dernier avis, Guillaume.
4: Oh, 9e, c'est Paris FC.
3: Et 9e.
4: Ilan Kebab.
6: Et non.
3: Et non. Jean-Victor est mon prénom.
5: Ah oui, Makango. Makango.
3: À l'épuisette, ça marche encore mieux. C'est Guillaume Dufy qui vient en tête.
6: Les autres buteurs à
3: Ah, vous êtes vraiment un homme de
6: Tu l'as pris, le Makango?
5: Bah oui, je l'ai pris. Je suis Farzon, moi, le ballon qui traîne, je marche. Je suis Farzon.
6: Tu savais qui c'était ou pas?
5: Ben non, je me souvenais plus.
6: Interviewé dans Libération.
3: J'ai marqué sur pénalty. Au classement des buteurs, j'ai rejoint un Argentin.
6: Le Paul.
3: Faux. Je suis en rupture avec mon club.
7: Ah oui, bah oui, facile.
3: Et je suis anglais.
6: Greg.
3: Gregory Schneider. Un point pour Greg. Qui ouvre son compteur point. Attention, la machine Schneider est là. J'ai marqué, mais contre mon camp.
6: Zakaria.
3: Je suis pourtant réputé pour ma fiabilité défensive. Je suis un milieu replacé dans une défense à 3. Une idée de mon coach.
6: Bah, c'est sa faute, le but.
3: Sébastien Pocognoli, c'est Denis Zakaria. Excellente réponse du président. Attention, j'ai marqué lors des 2 dernières journées.
6: Le Paul.
3: Faux.
6: Tolisso.
3: Faux. C'est un doublé.
6: Yaremchuk.
3: Un doublé.
4: J'arrive pas à t'imaginer.
3: Un doublé il y a 8 jours. C'est pas Yaremchuk.
6: Non, mais c'est n'importe quoi.
4: Lamentable.
3: Faux.
6: Bon, mais c'est fini.
4: Enciso.
3: Faux. J'ai joué à Bordeaux et à Strasbourg, Léna.
4: Non, je l'ai pas. J'étais
3: Ma maman
4: sur
3: présente le 20h.
6: Ouais, c'est Koumara. Ah
5: oui.
6: C'est Koumara. Oui.
3: Non.
4: Non.
3: C'est Sekou Poivre d'Arbre. Je présente plus le 20h. Ah. Sekou Mara. Ok. J'ai marqué, mais j'ai dû m'y reprendre à 2 fois.
6: Le Paul.
3: Le Paul, c'est faux. Mon pénalty avait été stoppé la première tentative irrégulièrement. Je joue à Strasbourg, je suis paraguayen, je suis Julien Enciso. Le coup de ciseau de Régis Astola. Attention, j'ai marqué 10 buts en Ligue 1 cette saison.
5: Mbolo.
3: Faux. Je rêve de jouer le mondial.
5: Tolisso.
4: Oui, Tolisso.
3: Faux.
7: Dieng. C'est 11, Tolisso.
3: Dieng pour le Sénégal. Je joue à Lorient, c'est Bamba Dieng. Bravo. Ah oui, il y avait une feinte de corps, vous êtes tombé dedans.
7: Mais non, mais je pensais qu'il y avait une erreur de la prod.
3: La prod ne fait que jamais.
8: Non, jamais, jamais, jamais. D'ailleurs, on devrait lui enlever des points, rien que pour avoir dit ça.
3: Mon but.
5: Le Paul.
3: Faux.
4: Tolisso.
3: Faux. Mon but est une bouffée d'oxygène pour mon club.
8: Ah oui, ça y est, j'en ai un.
7: Sanayoko.
3: Sanayoko. Je n'accepte
5: Sinayoko.
3: Pas. Sinayoko. Sinayoko.
8: C'est lui à qui je pensais en fait.
5: Si t'as pas le droit de te planter comme ça.
7: Tu l'as pas pris.
5: Si.
7: Oh là là.
5: Ça fait deux passes dès que tu donnes.
3: Après l'épuisette, la petite chourette.
8: Ah, ça m'énerve, je l'aurais eu. Ça.
3: Voilà. J'ai à une journée de la fin, nous pouvons nous maintenir. Nous ne sommes plus barragistes. C'est Lassine Sinayoko, joueur de l'OGI Auxerre. 2-1 pour la GIA face à Pierre.
4: Je triche, j'ai zéro.
3: Ouais. Non,
4: en trichant.
3: Pendant que notre lectrice, Pia Clément, je le jeu continue, je fais une superbe saison.
4: Le Paul. Tolisso.
3: Alors.
7: Tolisso.
3: Alors, il y a le Paul, c'est faux. Et alors, attention, Tolisso. Attention. Ouais,
4: Tolisso, je l'ai dit plus fort.
3: Léna Mounier. C'est Léna Mounier face à Régis Tesselin. Jérôme Brizard est en train de faire le replay en régie.
7: Il y aura un rythme de la saison.
3: Jérôme, qu'est-ce qu'on me dit? Léna Mounier.
4: Ah, merci. Un peu de galanterie en plus.
7: Oui, mais j'allais te
3: dire. Non, il n'y a pas de galanterie.
8: Non, il n'y a pas de galanterie dans les bleus. On doit gagner. On doit gagner.
5: Précis, ce

0: rien du tout.
1: Et on n'a pas eu les résultats individuels, j'ai deux points.
0: Juste, finale entre vous deux là.
1: Oui.
0: Cette 33e journée donc, c'était ouvert vendredi. Quel buteur?
1: Hein?
0: Quel buteur?
2: Un Lensois.
0: Entre les deux. Oui, quel buteur? Quel buteur?
3: Je triche, je vais le dire.
4: Méziane. Ça, je le savais, ça.
3: C'est Greg qui gagne.
4: Ça, je le savais.
1: J'ai honte, j'ai écrit un papier sur lui.
0: Ah oui, j'ai lu. N'importe quoi. La semaine venue, demain, la maison est ouverte, donc on sera là. Allez, à demain. Ciao.

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1: Bonjour à tous et bienvenue à tous dans l'équipe de Choc. On est reparti pour une nouvelle semaine de folie avec une émission en public aujourd'hui. J'écoute le public en délire applaudir.
2: Ouais.
3: Oh là là.
1: Si vous saviez qui est-ce qui nous applaudit en plus, vous seriez bien, bien contents. On va revenir sur toutes les actualités du week-end. Évidemment, c'est le mois de mai et là, il y a tous les championnats qui sont en train de se finir dans toutes les disciplines. Donc, on est surexcités et notamment mon compagnon de route aujourd'hui, Juju Aliane, qui a un grand sourire.
4: Mais oui, comment ça va, ma Française?
1: Très bien. On a plein de belles choses à voir aujourd'hui.
4: Exactement.
1: T'as passé ton week-end devant quoi comme événement?
4: Devant le ping-pong français,
1: ouais.
4: Bien sûr.
1: Mais pas que.
4: Pas que. J'ai regardé la Ligue 1, le multiplex, ouais. Hier avec notre Pierrot Boubi qui n'est pas là aujourd'hui. J'ai regardé quoi d'autre? La NBA, j'ai regardé les Spurs.
1: En plus, la nuit,
4: ouais,
1: non,
4: oui,
1: en replay,
4: oui, oui, oui. Non,
1: en
4: non,
1: direct.
4: Non. J'étais éveillé.
1: Bon, Pierre Boubi qu'on embrasse, qui a une mission aujourd'hui. Il n'est pas au repos, il est au trophée UNFP. C'est ce soir l'élection des meilleurs joueurs, entraîneurs, coach, etc.,
4: ouais,
1: gardien,
4: soir,
1: fille.
4: Ouais.
1: Et on ira le voir tout à l'heure, lui faire un petit coucou.
4: Il va faire quoi là-bas?
1: Bah, juste pour voir comment il est habillé,
4: oh,
1: déjà.
4: Okay.
1: Il va faire des interviews tapis rouge.
4: C'est pas vrai.
1: Il va avoir quelques stars à son micro.
4: Ah,
1: pour le remplacer, ce soir, on a quelqu'un de très bruyant. De très volubile, de très parfumé aussi parfois. Il arrive tout de suite, c'est notre Yoann Riou national. Il est devenu
5: Coucou.
1: Fou avec le ping, il aurait voulu le commenter. C'est un amoureux d'Alexis Lebrun. Tu peux nous rejoindre, Yo-Yo, en plateau.
5: Oui.
1: Très excité aujourd'hui, je ne sais pas ce qui t'arrive.
5: Ça a été un samedi soir de rêve et on a failli assister à l'un des plus grands exploits de l'histoire du sport français.
1: T'arrives, tu sautais partout.
5: Quand Alexis a eu ses balles de match, là, on aurait pu mener 2-1 face à la Chine.
1: Arrête. T'as quel niveau, tennis de table, on se défend?
5: Zéro, j'arrive pas. J'arrive. Ni à gauche, ni à droite, j'arrive.
1: Très bien. Prise porte-plume, classique.
5: Non, non, moi c'est basique, tu vois, tac.
1: Ouais, ah, je suis pas sûr que ça marche.
4: C'est quoi là?
1: Bon, pour l'instant, les copains, vous le voyez, le plateau est vide, mais on va le remplir dans un instant. Il va y avoir beaucoup de monde et du beau monde. Regardez le programme, puisque l'équipe de France de ping-pong va débarquer en force avec les 5 joueurs qui nous ont fait rêver aux Mondiaux de Londres, autour des frères Lebrun qui reviennent couverts de médailles de bronze. Et on est trop contents, vous allez voir, ça va teinter, ça va tilter les breloques dans quelques secondes. Retour également sur l'avant-dernière journée de Ligue 1 et Marseille qui dit adieu à la Ligue des Champions, c'est officiel, mais qui peut encore viser la Ligue Europa. Et vous entendrez surtout Habib Bey nous donner une leçon de boulard. Il vire parano, le coach de l'OM, et il s'en prend aux méchants journalistes. Et puis en basket, la suite des playoffs de NBA avec un Victor Wembanyama expulsé cette nuit après un vilain coup de coude. Son équipe a perdu. Alors doit-on le protéger comme le réclame son coach? Est-ce qu'il risque une plus longue suspension? On vous explique tout bien sûr dans l'équipe de Choc. On a aussi, parce qu'il y a des Français qui performent pas
4: tout,
1: du Manier sur le Giro, du tennis avec la blessure d'Arthur Fils à 15 jours de Roland, ou encore le Barça champion d'Espagne. On fera le tour de toutes les disciplines. On a prévu deux petits jeux aussi, peut-être je sais que vous aimez ça. Ouais, autour du ping-pong et puis sur les expulsions dans le sport, ce sera un peu. Mais là, je sens qu'il faut y aller.
4: Oui.
1: 16h48, je vous sens impatient. On va commencer avec ceux qui ont réussi à nous faire regarder le ping-pong un samedi soir en prime time. L'équipe de France de tennis de table est invitée à venir, médaille de bronze aux Mondiaux. J'appelle Félix Lebrun, Alexis Lebrun, Flavien Coton, Simon Gauzy, Thibaut Poré. Bravo, messieurs. On va pas Marseillaise, c'est pour les winners. Hein. Troisième, c'est pas la Marseillaise. Alors, excusez-nous, vous êtes très serrés. Vous avez l'habitude. Hein. Vous êtes une équipe, on est soudés. Voilà. Ah, c'est ce que je voulais entendre. Les médailles qui font ding, ding, ding. Il y a une prime avec la médaille, d'ailleurs, ou pas?
6: On va demander au président de la
1: Ça ne se précipite pas pour répondre. Là. Bon, est-ce que, déjà, merci d'être avec nous. Vous rentrez quand de Londres? Parce que c'était quand même hier, la finale, le podium, vous étiez sur place. Comment ça s'est passé, le retour?
7: On vient d'arriver là.
1: À l'instant.
7: Ouais, on vient d'arriver il y a 30 minutes là.
1: Et on peut vous le confirmer, il y a des sacs de voyage partout au sein de. Est-ce que 48 heures après, avec le recul, vous la savourez enfin cette médaille avec le sourire, avec le plaisir, ou ça reste quand même une petite déception au fond de vous, Félix?
8: Oui, on la savoure dans le sens où c'est exceptionnel d'avoir une médaille, c'est la deuxième d'affilée au championnat du monde par équipe. Après, je pense qu'on aura tous une petite déception de ne pas être allé plus loin, mais. On est très, très heureux et fiers d'avoir ramené cette médaille.
1: Oui, parce que vous aviez déjà ramené l'argent lors des derniers mondiaux. Flavien, pour toi, si je ne dis pas de bêtises, c'est ta première médaille mondiale.
8: Ouais,
1: on n'est pas peu fiers, j'imagine. Ça fait quelque chose.
8: Oui, c'était mes premiers championnats du monde. Donc non, si, franchement, une immense fierté d'avoir partagé ça aussi avec tous les gars après avoir été champion d'Europe. Donc non, on a passé 10 jours vraiment fantastiques à Londres.
1: La question, Pierre Boubi, est-ce que vous l'avez fêté dignement ou pas encore?
9: On n'a pas pu le fêter parce qu'on a des matchs par équipe qui arrivent très bientôt pour chacun, mais on a un petit peu profité quand même.
1: C'est samedi soir, il y avait le temps franchement avant. On va revenir sur tous vos matchs respectifs face à la Chine, évidemment. Je vais vous laisser leur poser plein de questions. Je voudrais juste qu'avant qu'on discute avec ceux qui n'ont pas jouer la demi-finale qui t'a tenu en haleine, notamment face à la Chine, mais qui ont quand même la médaille autour du cou. Simon Gauzy et Thibaut Poré, comment est-ce que vous avez vécu cette dernière rencontre depuis le banc? On ne sait pas si on sait qu'on ne va pas rentrer plus tôt. Ça doit être dur à vivre, Simon.
6: C'est surtout dur parce qu'on se sent frustré de ne pas pouvoir jouer et aider les gars, mais en même temps, on a une confiance aveugle en ce qu'ils font, en ce qu'ils ont fait, et surtout sur ce match-là, y avait un stress assez énorme.
1: Vous ne faites pas la blessure pour rentrer quand même.
6: Oula, non, pas à ce moment-là, la compétition, ça c'est sûr.
1: Ah, non, pas à ce moment-là, ça veut dire qu'avant, il y a
6: ça. Non, mais c'est vrai que on a très très envie de pouvoir aller à une finale, de battre la Chine, c'est un rêve que personne n'a vraiment, n'a jamais connu, en tout cas moi dans ma carrière, j'ai jamais connu ça. Et c'était proche, frustrant, mais c'était quand même une sacrée compète.
1: Simon, toi t'as pu jouer des matchs, Thibaut t'as pas disputé un seul match des Mondiaux, si je dis pas de bêtises. C'est encore pire comme position. On se sent impuissant. On essaie d'aider l'équipe comment?
9: Ouais, c'est ça. J'ai pas eu l'occasion de rentrer. Le coach m'a pas aligné sur un des matchs. Mais j'ai essayé d'aider les gars au maximum, que ce soit à l'entraînement ou pendant les matchs. Si je pouvais essayer de leur donner quelques conseils pour qu'ils essayent de remporter le plus de matchs possible. Et voilà.
1: Comment ça se passe d'ailleurs? Le choix, c'est le coach qui décide. Il y a des classements. Comment fonctionne le choix? Qui décide de mettre Favre en 1, Félix en 2, j'en sais rien.
8: Oui, c'est le coach qui décide en fonction de notre forme du moment et de l'adversaire qu'on va rencontrer.
1: C'est plus stressant d'être sur le banc ou d'être sur le terrain, Simon?
6: Ah, sur le banc, sur le banc, clairement.
1: Donc vous avez dû vivre un dimanche de fin samedi de folie. Allez, on revient sur ces 4 matchs en demi-finale face à la Chine. Celui qui a ouvert le bal, c'est qui?
5: Flavien, bien sûr.
1: Bien sûr, oh là là, où il est au taquet, yo-yo. C'est toi, Flavien, il est où? Vous êtes tellement nombreux. 18 ans, qui se présente face au meilleur joueur du monde, Wang Shukin, avec un aplomb, une confiance, on va revoir les images. C'est quoi, c'est le quart de finale d'avant qui t'avait fait pousser des ailes pour être aussi à l'aise?
2: Bah ouais, c'est vrai que j'étais en confiance avec la victoire de la veille. Puis je jouais Wang Shukin, donc on savait que ça allait être un match très difficile.
1: Ah oui.
2: Mais au-delà du résultat, c'était aussi l'idée de mettre une bonne dynamique au match et de essayer d'aller le titiller un petit peu. Et puis je suis vraiment pas loin d'aller chercher la victoire. Donc un petit peu de regret sur les derniers points, mais ça reste quand même un match assez exceptionnel pour moi.
1: T'es passé pas loin, tu mènes 2-0, 3-2 contre le numéro 1 mondial, ça t'a fait bondir, Yo-Yo.
5: Non, et puis déjà, est-ce que c'est, Flavien, c'est ce match contre le Japon, l'équipe de France est menée 2-0, et là tu sauves un petit peu l'équipe de France, est-ce que ce jour-là, ta vie a changé radicalement? Tu es un autre plongiste, parce que ça a changé ta vie, j'imagine, non?
2: C'est sûr que ça m'a donné énormément de confiance, parce qu'on était mené 2-0, j'ai sauvé 4 balles de match, on savait que c'était le match pour finir premier de poule, donc ce match-là face à Togami, en plus c'était mon premier avec le maillot tricolore, donc ça m'a donné énormément de confiance pour la suite. Et puis surtout que l'équipe a gagné derrière, donc c'est encore plus merveilleux.
3: Flavien, justement, t'es numéro 4 au départ dans cette compétition. Tu bouscules un peu la hiérarchie, notamment face au Japon. Comment t'as été accompagné par le reste du groupe quand t'as intégré le trio titulaire?
2: Bien. Vu que c'était mon premier match, ils savaient que c'était quand même pas facile de rentrer, surtout face à un match comme ça, face au Japon. Mais ils m'ont tous bien soutenu, bien aidé. Et puis Simon, un peu le capitaine de l'équipe, a pu me donner quelques conseils et me mettre en confiance avant le match. Et ça a plutôt bien marché.
1: Flavien, qui est maintenant numéro 20 mondial depuis ce matin, c'est ça? Tu as gagné un petit classement, bravo, félicitations.
2: Merci.
1: Numéro 3 français, du coup, il te pique la place, c'est ça?
2: C'est ça.
1: Compte à régler. Ça, c'était pour le match de Flavien. Ensuite, on va passer à Alexis, parce que Félix, on va le garder pour la fin, hein, on a tous vibré. Alexis, face à Liang, l'ancien numéro 3 mondial, tu mènes 2-7-0, tu le fais craquer, clairement, et là, le niveau est monstrueux. Ah, on écoutait Tristan Flore et Rémi Dos Santos aux commentaires qui n'ont pas arrêté de dire que même aux Jeux Olympiques, on n'avait jamais vu ce niveau-là, sans parler du résultat qui ne fait pas plaisir. Mais est-ce que tu avais conscience, toi aussi, de jouer un match hallucinant en termes de niveau de jeu, vraiment?
7: Je pense surtout les trois derniers sets, parce que les deux premiers sets, je pense que je jouais à un gros niveau et le Chinois, lui, était peut-être un petit peu en dessous. Mais derrière, quand il a réussi à s'adapter, il a vraiment monté son niveau de manière assez exceptionnelle. Et il l'a refait après en finale. Donc non, franchement, pas forcément super déçu de passer si proche. J'ai 2 balles de match avec une balle que je rate et une balle qui sauve de manière incroyable. Donc beaucoup de regrets, même encore aujourd'hui. Mais quand je vois ce qu'il a fait derrière en finale, je me dis que ouais, c'est quand même un sacré joueur et un sacré champion. Donc c'était un gros match.
3: Tu t'en veux encore, Alexis?
7: Ouais, forcément, quand on a 2 balles de match pour mettre l'équipe à 2-1 contre la Chine, quand on voit le niveau que Féfé et Flavien ont produit sur le tournoi, on se disait que si on passait devant à 2-1, on avait quand même une petite chance. Donc ouais, forcément, ça reste un peu en travers de la gorge.
1: D'où l'importance de l'équipe. Est-ce que là, les copains, ouais. Même s'il y a encore un match à jouer, votre rôle était important, j'imagine, pour lui pardonner déjà, ouais. Le consoler et lui faire comprendre que c'est pas sa faute, même si on le pense pas. Non, comment vous l'avez vécu?
8: Non, mais forcément, tout le monde savait que c'était un match super important. Déjà, les matchs à un partout, en par équipe, c'est les matchs peut-être les plus importants. Enfin, en tout cas, c'est des tournants de rencontres. Donc, malheureusement, c'est pas passé pour lui. Il fallait que moi je joue le match d'après, donc fallait que je me reconcentre sur le match d'après.
1: Ça t'affecte ou pas? Parce que c'est quand même ton frangin, au-delà d'être ton pote en équipe de France.
8: Bien sûr que ça affecte, que ça soit mon frangin ou même l'équipe en général, parce que forcément, ça touche l'issue du match. Mais après, j'ai essayé de me reconcentrer sur mon match. Et malheureusement, face au numéro 1 mondial, c'est pas passé aussi.
1: Avant de passer au match de Félix, est-ce que vous confirmez les autres que c'est le plus beau match, celui d'Alexis, que vous ayez vu de votre vie? J'en sais rien, parce que j'entends cette petite phrase revenir. J'ai pas votre culture ping.
5: Bah, Alexis, il a quand même concassé pendant 2-7 le Chinois, quoi. Donc c'est quand même. C'est
1: quand
5: même.
1: Ça hoche, oui ou non? C'était le plus beau match de votre vie ou pas?
7: Non.
1: Non, pas sûr. Ah, tu vois, Rémi.
2: C'était Simon. C'était Simon sur Langjin Kun, je pense.
1: Ça change. On a une question.
5: Oui, une petite question.
1: Vas-y, vas-y.
5: Moi, c'est Alexis, ça va tellement vite. Ça va toujours, parce que je t'adore. Ça va tellement à 150 000 à l'heure. Est-ce que tu pourrais me parler d'un exercice, par exemple, cognitif? Parce que j'imagine, pour travailler les sens, la rapidité, est-ce que vous avez une sorte de laboratoire, je ne sais pas, dans votre... Non, mais pour... j'imagine, c'est tellement aujourd'hui développé les techniques, peut-être pour améliorer le cerveau. T'as un exemple, par exemple?
7: Bon, on n'a pas de laboratoire secret jusque-là. Mais par contre, ouais, on intègre pas mal aussi tout ce qui est exocognitif, essayer de développer la vision aussi... Ouais, les réactions, puis c'est aussi pas mal d'anticipation au final, parce que ça va tellement vite qu'on est obligé d'anticiper ce qui va se passer. Donc, ouais, du coup, on le travaille beaucoup.
5: Et t'as déjà gagné en quelques centièmes au fil des années, tu gagnes ce temps de réaction?
7: C'est impossible à quantifier, je pense, mais oui, j'imagine que j'ai progressé depuis quelques années. Donc, j'imagine que j'en ai gagné quelques-uns de centièmes, mais c'est difficile à quantifier, mais on essaye de le travailler, que ça soit à la table ou en dehors de la table, en préparation physique, pour essayer d'être le plus performant possible après à la table.
1: Avant de passer au dernier match de Félix, j'ai vu que tu avais reçu des messages de haine sur les réseaux sociaux après ta défaite, alors que tu avais 2 balles de match et donc tout le monde était un peu frustré. Est-ce que c'est vrai et comment tu l'as vécu? Parce que j'ai halluciné de lire ça.
7: Oui, j'en ai reçu quelques-uns, mais moi, ça allait. J'ai reçu aussi pas mal de messages positifs, surtout après que ça s'est su, que j'ai reçu quelques messages un petit peu haineux. Mais non, franchement, ça allait. Il y avait plein de messages positifs. Et puis, j'étais bien entouré aussi avec l'équipe. Donc, franchement, moi,
1: c'est nouveau ou c'est votre quotidien? Parce que moi, j'ai l'impression que dans le ping...
2: C'est pas nouveau, non.
7: C'est vrai. On a un petit peu l'habitude.
1: Ça atteint tous les sports. Désolé pour vous. On passe au dernier match, celui de Félix face à Wang. Là aussi, c'est serré. Le niveau est encore stratosphérique à un partout. C'est le pic d'audience sur la chaîne L'Équipe. Yoann Ryu est en apnée. Julien Allain a le nez collé sur son écran. On y croit tous. On se prend à rêver. Comment tu vis cette rencontre? Est-ce que c'est aussi intense que nous devant notre télé?
8: Oui, bien sûr. Sachant que c'est le meilleur joueur du monde avec un scénario à 2-1 contre nous. J'avais envie de remettre l'équipe à 2 partout.
1: Tu pensais que tu allais faire?
8: J'avais espoir en moi. Après, il était favori. Il m'a battu quelques fois déjà, donc c'était pas facile.
5: 8 au 8, je crois, aujourd'hui.
8: Bien sûr qu'à chaque fois que je rentre dans un match, je crois en moi, donc j'avais espoir de gagner ce match.
1: Pourquoi c'est ta bête noire, 8 défaites contre lui? Il se passe quoi contre lui? Qu'est-ce qui passe pas?
8: Je pense pas être le seul à être la bête noire devant Choukine. En fait, c'est parce que je le joue beaucoup aussi. Il est très difficile à battre. Après, il a un style de jeu qui me dérange avec un service remise et une première balle vraiment très élevée. C'est juste que c'est le meilleur joueur du monde.
3: Et mentalement, justement, comment tu te prépares quand tu sais que tu vas affronter Wang Chuqing et qu'il t'a battu plusieurs fois d'affilée? Est-ce que tu es tendu à la veille du match? Est-ce que tu t'es relâché? Comment t'es mentalement?
8: Non, c'est pas différent des autres matchs. Je sais que je dois jouer mon meilleur niveau pour aller le battre, donc j'essaye de me mettre dans les conditions pour jouer mon meilleur niveau. Après, c'est faire son match et essayer de...
3: Il n'y a pas de pression point particulière.
8: Mais non, il n'y a pas de pression particulière, puisque aussi, je sais à quel point il est fort. Et donc, c'est pas un problème ou une problématique pour moi d'être à 8-0. Chaque match est différent.
5: Okay. Mais j'imagine, Félix, aussi que tu dois avoir beaucoup de travail de vidéo, non? J'imagine que tu as bouffé tellement des heures et des heures, des dizaines d'heures de vidéos.
1: Regarde, il a des lunettes.
5: Tu connais son jeu par cœur et malgré tout, il y a quand même... Mais c'est même avec la vidéo, même en sachant... Est-ce que tu sais déjà tout ce qu'il va faire?
8: Non, c'est pas tout ce qu'il va faire, mais oui, on a analysé tout ce qu'on pouvait. Après, on a quelques tactiques pour le jouer. Après, c'est plus dur de le faire devant la table parce que lui aussi, il essaye d'éviter que le jeu aille dans mon sens. Donc bah, c'est ça aussi qui rend les matchs excitants, quoi.
1: On a deux images à vous montrer qui te concernent, Félix. Bon, bah, celle qu'on n'aime pas bien voir, c'est les larmes, forcément, juste après le coup de sifflet. T'as essayé de te planquer, mais on l'a tous vu, hein, Félix. qu'est-ce qui se passe dans ta tête à ce moment-là? C'est un peu con comme question, mais c'est la sensation de ne pas être passé loin. C'est la sévérité du dernier set, peut-être. Pourquoi tu t'effondres?
8: Non, c'est plus que, bah, voilà, en tant que pongiste, battre la Chine en par équipe, je pense que c'est le défi ultime. Donc je nous ai sentis pas loin. Et bah, c'était pas facile à accepter. On avait aussi le rêve d'être peut-être champion du monde à la fin de ce tournoi. Donc c'était un peu la fin et la fin d'un moment que j'espérais depuis longtemps et qui s'est pas concrétisé à 100%, même si, comme on l'a dit, la médaille est très très belle.
1: Et là aussi, le soutien des copains et de l'équipe et du coach, bien sûr, Nathalie Molin est importante. Autre image. La gestion des émotions de Félix en match, et notamment la frustration. Alors, il y a deux méthodes, Féfé. Il y a la méthode, regardez, je trépigne sur place, comme un caprice d'enfant qui n'est pas content, un petit peu. Hein, c'est... je n'aurais pas dû faire ça, non. Ou alors, il y a la méthode Féfé, je me balance des grands coups de raquette dans la tronche, parce que je ne suis pas content de moi. Comment tu es? Et le visage hein.
10: C'est génial.
1: Très expressif, hein, donc.
8: Ouais. J'ai toujours été expressif. J'ai besoin quand même de libérer un peu mes émotions pendant le match pour pouvoir jouer à 100%. Après, voilà, avec le scénario du match, c'était peut-être pas parfaitement géré sur ce moment-là. Mais c'est vrai que quand j'en ai besoin, je le fais. Je sens que ça peut m'aider. Souvent, je joue bien derrière.
1: Mais non, parce que parfois, on dit qu'il faut cacher ses émotions. Il ne faut pas que l'adversaire trouve une faille. Ah bah là.
5: Et France, on les aime parce qu'ils laissent vivre, justement. Toute votre bande, vous laissez vivre vos émotions. Vous laissez courir vos émotions. Et c'est pour ça qu'on vous aime, parce que vous n'êtes pas des robots. Est-ce que vous avez aussi beaucoup de préparation mentale? Est-ce que vous avez des psychologues qui vous accompagnent aussi, comme beaucoup de fédérations désormais? Comment ça se passe?
6: Oui, voilà, on est souvent en épreuve par équipe, mais on est un sport avant tout individuel, donc chacun travaille avec son staff, fait ce dont il a besoin de son côté, mais oui, on travaille avec des psychologues du sport, préparateurs mentaux, je pense tous autant qu'on est, mais donc... Ouais, c'est important.
5: Ouais, ça apporte beaucoup. Ouais.
1: Bon, autant vous dire que derrière ces matchs, bon, on n'a pas regardé la finale. Hein, Japon, je ne sais même pas qui a gagné. Non,
8: la Chine. Ouais, c'est la Chine.
1: Ça fait encore plus de regret de savoir que c'est la Chine qui passe, ou on se dit, bon, bah, ils étaient vraiment trop forts. Vous avez regardé au moins? Vous y étiez?
6: Oui, on avait la cérémonie du podium juste après, donc on y était.
1: Et comment on la regarde, la finale? On est dégoûté, ou bon, on dit, ouais, allez, pas mal.
6: On a pas envie qu'elle dure trop longtemps déjà. Non, mais. C'est vrai que c'était un peu frustrant, sachant qu'on avait battu le Japon en première phase, qu'on était si proche de battre la Chine, de pas être en finale, c'était assez frustrant. Mais bon, après, on arrive quand même à apprécier d'avoir deux médailles d'affilée, c'est quand même
3: pareil. Simon, il manque quoi justement pour battre ces Chinois? C'est des réglages techniques, c'est une prépa mentale différente, c'est... qu'est-ce qui manque aujourd'hui?
6: Bon, déjà, moi, je suis le plus âgé de loin de l'équipe. Et,
1: le vieux, le vétéran.
6: Voilà, j'ai commencé en 2010, il y en a qui étaient à peine nés. Donc,
1: 31 ans?
6: Ouais, 31 ans.
1: Et les autres, 22, 21, 19, 18.
6: Voilà, c'est ça, exactement.
1: Une petite photo de famille.
6: Et du coup, moi, j'ai jamais été proche de battre la Chine. J'y ai jamais vraiment cru avant cette année. Et c'était un des messages qu'on s'était dit la première fois qu'on s'est rendu à Nantes pour un stage de préparation avant les Mondes, où on sentait tous les 5, les 6 et plus le staff qu'on avait une réelle opportunité cette année, en tout cas de pouvoir y croire, de se permettre d'y croire. Et rien que ça, déjà, c'était assez dingue. Il y a un peu de tout, c'est que l'équipe est une des plus fortes qu'il y ait jamais eu en France, et aussi la Chine a une équipe qui est une des plus faibles, entre guillemets, de l'histoire de la Chine. En tout cas,
1: ils étaient faibles, là?
6: Oui. Il y a 2 ans, on les joue en finale, ils sont 1, 2, 3, 4, 5 mondiaux, là ils sont pas à ce niveau-là, ça c'est sûr. Donc ouais, il y avait une chance. Après, je pense que tout le monde se dit que dans 2 ans, les gars, ils seront encore plus forts, ils auront un peu plus de maturité. Moi, je serai pas encore totalement tout vieux. Il y en aura d'autres qui vont pousser aussi. Donc, je pense que dans 2 ou 4 ans, il y aura peut-être encore plus de chance pour la France. C'est mon avis, c'est notre avis. Donc on se rassure comme ça, même si ça fait quand même assez mal.
1: Ouais. Partagé par ton coach qui a dit que vous seriez plus fort dans 2 ans. Mm. Un mot du public, Félix Alexis, mais c'est hallucinant. On pensait qu'en Europe, à Londres, bon, on aurait plus de Français, mais c'était une salle entièrement chinoise. Ouais. C'est frustrant, ils t'ont même sifflé à un moment, je crois. Quand tu gagnes le 8e match,
6: c'est les Français qui sifflaient les Chinois.
1: Non, mais ça vous a surpris ou pas d'entendre autant de public en feu? Non, c'est normal.
7: Non, on a l'habitude sur les championnats du monde que les supportrices chinoises fassent le déplacement. Après, on avait quand même de la chance. Il y avait pas mal de supporters français aussi qui faisaient un petit peu contrepoids, même si en nombre, on était bien moins que. Mais par contre, on sait que les supporters français sont capables de faire beaucoup de bruit. Donc non, franchement, c'était une sacrée ambiance. Et je pense que ça a contribué aussi au fait que le match a été extraordinaire, parce que dans les tribunes, c'était aussi extraordinaire. Quoi.
1: J'ai entendu qu'il y avait des petits problèmes. Enfin, j'ai entendu le coup de gueule du vieux Briscard. Hein. Il y en a un qui passe des petits
7: l'organisation.
1: Coups de gueule, c'est Simon. Sur l'organisation, les créneaux d'entraînement, il n'y avait pas assez de tables, il y avait des petits soucis sur les mondiaux. C'était pas à la hauteur, t'as trouvé ?
6: Oui, bah, c'était pas à la hauteur des précédents championnats du monde. C'est parfois un peu frustrant parce qu'on est là pour performer et on n'a pas toutes les conditions réunies parfois.
1: Embêtant quand même.
6: On avait des très bonnes conditions dans le sens où on avait l'hôtel juste à côté de la salle, mais
1: ah, c'est bien.
6: Mais bon, il y avait seulement 8 tables pour 32 équipes qui sont composées de 4 à 5 joueurs et joueuses par pays, donc ouais, c'est
11: un coup de crédit.
6: C'est assez compliqué.
1: Et avec ça, vous avez quand même réussi à nous ramener des magnifiques médailles de bronze. Et en plus, ils ne sont pas venus les mains vides. Vous nous avez ramené un beau petit cadeau pour vous, téléspectateurs de la chaîne L'Équipe. Ah. Le maillot de l'équipe de France dédicacé par toute l'équipe. Les filles aussi, hein, qu'on n'oublie pas, qui ont fini 5e. Donc, je n'ai pas reconnu toutes les signatures. Heureusement qu'il y a un coton et un poré, parce que les autres, c'est des gribouillis. C'est à gagner sur le compte Twitter de l'équipe du soir, RT Follow, je ne sais plus pas, de l'équipe du soir. Où est-ce que je me crois, moi, de la chaîne L'Équipe. Et on vous fait gagner ça, évidemment. Avant de vous laisser repartir, on a prévu un petit jeu. Je vous avais préparé des petites questions. Les petites histoires du ping, des situations étonnantes, vous me direz si c'est déjà arrivé dans le ping ou pas. Donc la réponse, c'est ping, pas ping. Okay, il y a des trucs totalement inventés, il y a des trucs vrais. Déjà, il faudrait que vous soyez d'accord entre vous. J'ai l'impression que c'est pas gagné. Première question. Un joueur professionnel a déjà demandé à changer la couleur des murs pendant un tournoi. Ping ou pas ping?
12: Ping.
1: C'est vrai. Jan Oven Walder, suédois, ça vous parle?
12: Ouais, bonjour. Walder, ouais.
1: Bah, apparemment, c'est on peut être hyper sensible des yeux et ça peut gêner en fonction de...
12: C'est mur blanc, ouais. C'est mur blanc avec la balle, c'est la pas facile.
1: Passe pas, mur blanc. Bien vu. Bonne réponse. On peut perdre un point parce qu'on souffle trop fort sur la balle. Ping ou pas ping?
12: Ping pour moi.
6: Pas ping.
12: Pour moi, pas ping.
1: Pas clair, les règles. Hein. Alors, c'est déjà arrivé. Coquiniwa, le Jap?
12: Ouais.
1: Une balle courte qui revenait de son côté. Il a soufflé dessus pour pas qu'elle retourne de son côté.
12: Malin.
1: Balle perdue, t'as pas le droit. Balle perdue, interdit.
12: Non mais,
1: faut pas le faire. Troisième proposition, il existe des raquettes chauffées avant les matchs.
11: Ah bon?
1: Ping ou pas ping?
12: Ping.
7: Ping, ça...
6: Ah, personne
7: le fait.
6: Personne n'aime quand la raquette est toute froide, mais de la chauffer.
12: Bah oui, je pense. Avec le sèche-cheveux, ça doit se faire.
1: Bon, alors moi, j'avais pas ping, mais vous pouvez l'inventer pour votre prochaine compète, si vous voulez, mais ça n'existe pas, a priori. Un coach a-t-il pris un carton jaune pour avoir célébré trop fort?
6: Oui.
1: Les mecs, ils sont habitués.
6: C'est fréquent.
1: Nathanaël Molin, ça va? Il prend pas de carton?
6: Pas non, pas pour ça.
1: Pourquoi?
6: Quand il y a la caméra...
1: On ne peut pas savoir. Évidemment, ping, c'est déjà arrivé. Certains joueurs s'entraînent avec des lunettes stroboscopiques qui coupent la vision. Ping ou pas ping?
12: Ping.
1: Vous l'avez déjà fait?
12: On l'a fait une fois, je crois.
1: Ah, pas mal. Bon, ben, tu vois, ping, ça arrive pour s'entraîner, j'imagine, à voir la balle dans toutes les situations. Des joueurs s'entraînent à renvoyer les services lancés à plus de 100 km/h. Ping ou pas ping?
6: Service,
7: ça met au service, non.
1: Ah, c'est non. Bien, vous ne faites pas avoir, ça va. toi, t'aurais plongé, toi. Un service peut être interdit juste parce qu'il est trop bizarre visuellement.
11: Ah.
1: Ping ou pas ping?
7: Pas ping,
6: mais ça doit.
7: Il y a plein de règles, mais il n'y a pas celle-là.
1: Alors moi, j'avais vrai.
11: Ah.
1: Mais j'ai l'impression que je vais plus vous croire, vous. Des joueurs comptent les tours de balle pendant les échanges.
7: Pas ping.
6: Bah, on les compte pas, mais...
7: Il y a des matchs.
12: On sait qu'il y en a beaucoup, mais c'est impossible de compter.
1: Ça va, vous faites pas avoir. Les joueurs de haut niveau ont interdiction de regarder l'adversaire dans les yeux avant le service.
7: Non, pas ping.
6: Interdiction, non, on a le droit.
1: Vous le faites?
6: Oui,
12: ça arrive.
1: T'entends, hein, un petit coup de... Chez ton oreille. Les meilleurs joueurs peuvent reconnaître un effet uniquement au bruit de la balle. Ping ou pas ping?
12: Oh, c'est dur, ça. Ouais, je pense pas. Pas ping, quand même.
7: Pas ping.
1: Non, on l'a pas. Le fameux cri de Cho vient d'un pongiste du Nord, un ch'ti qui voulait dire adieu à son adversaire. Cho. C'est vrai ou c'est pas vrai?
6: Ping.
1: Non, sérieux? Non, je l'ai inventé il y a 10 minutes, ça va pas ou quoi? Non, Cho, ça veut dire bon point, je crois, en chinois, ouais, ou bien joué, ou un truc comme ça. Bref, le nordiste. Petite dernière, peut-on recevoir un carton rouge pour avoir retardé le jeu?
6: Oui.
12: Ça peut arriver.
1: C'est déjà arrivé à plusieurs d'entre vous?
8: C'est pas arrivé là.
7: Moi, mon adversaire. Singapour contre un Chinois, mais.
1: Thibaut Poré, non? Thibaut Poré?
9: Non.
1: Ah bon? Bah attends, moi j'ai retrouvé une image.
9: Ah,
1: j'ai des preuves, hein. Qu'est-ce qu'il fait alors? On pense qu'il va jouer? Non, attends, attends, je suis pas prêt, attends. Je vais donner phare. Je vais effacer, attends.
9: Ça rend fou, ça.
1: Ça rend fou. Et bah là, carton, monsieur! Carton jaune, et comme t'en avais déjà eu un avant, paf!
6: Là, c'est mérité, là.
1: Bah attends.
8: Franchement, non. 2-2-9-8.
6: Pas t'arriver, là, c'est dur.
5: Et France, il y a un truc aussi important, je crois qu'il y a du vent dans les salles, non? Avec la clim, parfois c'est très perturbant, non?
9: Ouais.
5: Et là, Londres, c'était comment?
9: C'était nickel.
1: C'était important de poser cette dernière question. Hein, c'est vraiment là, ça casse
8: bouger,
1: le rythme.
8: Ça peut bouger vraiment. Quand on serre, la balle, elle peut dévier un petit peu.
1: Allez, on vous remercie. Vous êtes un collab sur les règles. Bravo encore à l'équipe de France de tennis de table. On rappelle le maillot dédicacé sur le compte Twitter. Et si vous aimez le ping-pong, vous allez en bouffer, vraiment, pardon. Ah, oui. Vous allez en avoir tout le mois parce qu'il y a la Ligue des Champions. Oui, il y a même la Ligue des Champions en ping-pong. Il y a la musique. Non, c'est pas la même. Avec notamment Nîmes-Montpellier, les demi-finales, ce sera samedi 15h, les Frangins Lebrun, Panier Montpellier, Montpellier-Düsseldorf, voilà, c'est ça la demi-finale. En finale le lendemain, bien sûr.
8: On va essayer.
1: Normalement. Et puis le 29 mai, la finale de Pro A. Bref, c'est un énorme mois de ping. On bouscule le programme sur la chaîne pour vous faire de la place. Merci d'avoir été avec nous. Beaucoup. Encore bravo. Après la pub, les copains, vous restez. Parce que j'ai besoin de vous pour la planète foot avec les résultats du week-end et notamment la sortie hallucinante du coach de l'OM, Abi Bey, qui pense être la cible des journalistes, qui se défoule sur lui. Est-ce qu'il est complètement à côté de la plaque, le Marseillais? On en parle dans quelques minutes. À tout de suite.
5: Merci beaucoup. Hein.
8: Merci.
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1: Le PSG pas encore officiellement titré, mais c'est tout comme, avec 6 points d'avance sur Lens et 2 derniers matchs à jouer. Les remplaçants ont fait le boulot hier face à Brest pour une courte mais précieuse victoire. De quoi envisager sereinement la finale de Ligue des Champions aussi. On va y revenir dans la planète foot. On a changé de casting. On a viré les pongistes. Hein, pour parler foot, ils n'étaient pas OP.
7: Ouais.
1: Et on accueille messieurs Mathieu De Sévy et Thomas Dufan. Merci de nous rejoindre.
16: Les amis.
1: Vous avez regardé le ping-pong avant ou pas?
16: Oui. Bon, hein. Ils sont bons. Hein. Ils sont bons à l'oral et aussi avec la raquette de la main.
7: Ouais. Et mature.
16: C'est, très mature.
1: Je ne te vois pas jouer au ping-pong, toi, tu vois. Je ne sais pas pourquoi.
7: Ah si, je défonce mon petit.
1: Mon fils de 4 ans, je défonce. Bon, j'ai besoin
16: les
1: de
16: adultes,
1: vous.
16: Non, hein, pas les adultes, ouais.
7: Non, je me limite à mon fils, ça va très bien.
16: Seulement en BDP, du rosé, si ça l'était.
1: Ça, c'est de l'éducation positive. J'ai besoin de vous, ça tombe bien que vous soyez là pour aller sur la planète foot tout à l'heure. Mais d'abord, 17h16, on va parler de l'OM, qui a enfin signé une victoire ce week-end, mais qui ne semble pas guéri pour autant.
3: Ouais, victoire 1-0, c'était en Normandie face au Havre. Le seul but de la rencontre, il est inscrit par Mason Greenwood. Il va marquer sur penalty l'anglais, son 16e but de la saison en Ligue 1. Avec cette victoire, Marseille peut dépasser Rennes dimanche prochain au Vélodrome, l'ancienne équipe d'Abi Bey. Elle peut encore disputer la Ligue des Champions en cas de victoire. Mais après la rencontre, le coach marseillais a longuement critiqué le traitement médiatique dont il fait l'objet, selon lui. Écoutez-le.
17: Je vais être très honnête sur une chose. C'est que quand on parle de tout ça, je vais vous dire ce qui s'est passé. J'ai arrêté l'entraînement qui était sur la grosse séance de la semaine. 2 minutes 30 avant la fin. Pas du tout à cause d'une perte de balle de Mason Greenwood. C'est que j'ai estimé à ce moment-là que ça ne servait pas à grand-chose d'aller plus loin dans l'entraînement. C'est-à-dire qu'un coach doit ressentir les choses. Quand la qualité de l'entraînement baisse, l'objectif, ce n'est pas de se dire on va continuer à le faire pendant 3 minutes si on estime que ce n'est pas l'idée de continuer. Donc c'est comme ça que ça s'est passé. Ça a été ensuite romancé. Et après, moi, ce qui me dérange, ce n'est pas ce qui est dit. En fait, c'est les mensonges vis-à-vis de moi et de ma personne, parce qu'on va être très clair maintenant. Ce n'est pas une question de savoir si c'est l'Olympique de Marseille ou il y a toujours ces problèmes-là à l'Olympique de Marseille. Je vais être factuel. C'est qu'aujourd'hui, c'est des mensonges qui sont aujourd'hui mis sur la place publique vis-à-vis d'Abi Bey. Ce n'est pas l'entraîneur de l'Olympique de Marseille. Je vais vous dire, quand je le lis, Il n'y a pas marqué Habib Bey, l'entraîneur de l'Olympique de Marseille. Il y a marqué Habib Bey, il y a eu un problème avec Mason Greenwood. Quand je regarde sur tous les autres coachs de Ligue 1, il y a marqué Bruno Genesio, l'entraîneur de Lille. Il y a marqué Francaise, l'entraîneur de Rennes. Moi, il y a marqué Habib Bey, il y a eu un problème avec Mason Greenwood. La problématique que nous avons aujourd'hui, c'est que nous sommes entrés dans une course à l'info, à la mauvaise info et au mensonge qui n'est plus du tout vérifié. Et je parlais il y a quelques semaines de déontologie journalistique. Et c'est là où je dis que c'est un problème. Il faut vérifier les informations. Je n'ai jamais arrêté l'entraînement par rapport à Mason Greenwood. Et ce soir, ce que fait Mason, c'est lui qui le fait. Il le fait pour une raison. Il le fait parce que lui, je vais vous dire, quand c'est sorti l'info, il est venu dans mon bureau, il m'a dit « Coach, vous avez vu l'info ?» J'ai dit « Non ». Il m'a dit « Regardez ». Il m'a dit « Est-ce que vous voulez que je fasse quelque chose et que je dise quelque chose ?» Je lui ai dit « Non, Mason, ça ne sert à rien ». Donc en fait, je ne veux même pas épiloguer sur le sujet, je te réponds par rapport à ça, ce n'est pas vis-à-vis de l'Olympique de Marseille. C'est pas vis-à-vis de l'Olympique de Marseille, et tu le sais parce que tu me souris, c'est vis-à-vis de l'entraîneur Habib Bey, mais surtout de la personne Habib Bey. Parce qu'on n'emploie plus le mot entraîneur d'Olympique de Marseille. C'est-à-dire qu'on oppose le nom de Mason Greenwood à celui d'Habib Bey, pas à celui de l'entraîneur d'Olympique de Marseille. Et c'est là où ça devient un problème pour moi, quand c'est relaté de cette façon et que les infos ne sont pas vérifiées. Et c'est ce qui me désole aujourd'hui, parce que je pense être assez ouvert. Et j'aimerais que tout ce qui soit dit sur moi, vis-à-vis de mes joueurs, mon groupe, soit des informations qui soient vraies. Si elles le sont, je vous le dirai. Sans aucun problème. Je n'ai pas de problème avec ça. Ça me dérange quand c'est des mensonges qui sont posés là pour nuire à je ne sais pas qui, en l'occurrence, sûrement moi. Mais voilà, c'était bien de voir Mason marquer surtout. C'est ça qui est important pour moi aujourd'hui.
1: Alors, c'était très très long, mais on voulait que vous ayez vraiment tous les éléments pour nous donner votre avis. Réaction au plateau après cette sortie hallucinante. Est-ce qu'il a raison de se sentir un peu persécuté ou il est complètement à côté de la plaque ?
18: Moi, je pense qu'il se trompe de combat. En plus, c'est un homme de médias. Je pense qu'il sait dans l'environnement dans lequel il est.
1: Il a travaillé dans les médias. Mmh. Il sait ce que c'est, oui.
18: Non, mais c'est pour ça. Il sait que malheureusement, c'est dans l'air du temps d'avoir surtout véhiculé par les réseaux sociaux. Tout est amplifié. Il est en plus dans un club qui fait que tout est amplifié x10. Donc là, pour moi, il se trompe de combat. Sa seule réponse qu'il doit apporter, c'est sur le terrain, c'est à travers des gestes comme l'a fait Mason Greenwood. Je pense qu'il n'a pas besoin de s'exprimer. En plus, au niveau du timing, il reste encore un match. À la limite, il aurait pu le faire en toute fin de saison pour essayer de peut-être régler quelques comptes. Là, il a encore un match derrière. Il attire la lumière sur lui après une simple victoire. Alors qu'il y a encore une bataille à mener. Donc, bah, je trouve juste qu'il se trompe de combat, alors qu'il sait, pour moi, l'impact des médias, des réseaux sociaux qu'il peut avoir. Quand il pense que c'est dirigé contre lui, je pense pas. C'est juste que c'est l'Olympique de Marseille qui véhicule toujours ce genre de choses. Mmh. Tous les joueurs, tous les entraîneurs des très grands clubs, dès que ça se passe un peu moins bien, on sait que le moindre petite rumeur peut être amplifiée. Donc, moi, voilà, je trouve que dans l'ensemble, je peux comprendre son ressenti, mais il se trompe de combat à le faire publiquement.
1: Thomas, tu trouves qu'il est la cible des journalistes, qu'il est persécuté, qu'on ne met pas sa fonction dans le journal? Enfin, c'est hallucinant.
16: Le souci dans tout ça, c'est que visiblement, il y a eu des mensonges. Les infos sont sorties un peu vite sans avoir été vérifiées. Donc ça, c'est une réalité. On voit bien que c'est un gars qui est meurtri. J'ai l'impression vraiment que c'est un gars qui est en plein burn-out.
1: Complet.
16: Tout simplement. C'est-à-dire qu'il était sûr d'être prêt pour Marseille. Mmh. Même si ça arrivait vite dans sa carrière, il était persuadé d'avoir les épaules, d'avoir le discours et d'avoir les qualités d'entraîneur. Mmh. Je pense qu'il s'est trompé, en fait. Tout simplement, la place était trop grande, trop difficile, trop bourbier pour cette fin de saison. Et aujourd'hui, il est en train de creuser parce que ça tombe. Parce que le problème, et il ne le mesure pas vraiment, c'est que les supporters, les fans, les observateurs sont tous en train de retourner leur veste vis-à-vis de lui. Ouais. Parce que ces moments-là, là, disons-le, pendant, je sais pas, ça a duré 1 minute 30, on était tous très mal à l'aise. Donc j'imagine tous les gens qui regardent leur télé aujourd'hui ou hier soir à la conf de presse se disent « Ah ouais, mais là, il est complètement à côté de la plaque, comme vient de dire Mathieu. » Donc il reste un match et ensuite, on sait très bien que malheureusement, pour lui, la fin avec l'OM sera actée.
18: Son juge de paix, en fait, c'est le terrain. Il faut juste qu'il accepte ça.
16: Ça fait combien de temps que vous ne pouvez pas parler de foot à Marseille? Ça fait 3 mois, non?
18: Qu'importe ce qui se dit, qu'importe les rumeurs, tout est éteint dès l'instant où tu as des résultats, dès l'instant où tu as des joueurs qui se battent. Tu ne peux pas prétendre à autre chose quand tu fais des sorties à Lorient qui étaient catastrophiques, une sortie à Nantes qui était catastrophique.
3: Totalement.
18: Voilà, tout ce que veulent les supporters, oui. Ceux qui aiment Marseille, ce qu'ils veulent, c'est en priorité des résultats et ensuite avoir une identité des joueurs qui se battent sur le terrain.
19: Je trouve quand même très gentil avec le coach. Je crois que Yo-Yo, justement. Il y en a derrière.
20: Non, c'est ce qu'a fait Habib Bey hier, c'est totalement insupportable, c'est intolérable. Encore une fois, il ne faut pas croire, je l'ai dit hier, je vais le répéter parce que c'est fondamental, il ne faut pas croire que les journalistes sportifs en France se lèvent le matin en disant on va se faire un tel, on va se faire un tel. L'intérêt des médias, pour que les gens comprennent, l'intérêt des médias, c'est que Marseille gagne, c'est que Marseille aille le plus loin en championnat, aille en Ligue des Champions. Les gens qui croient, ouais, ils parlent pour faire des scandales. Le scandale ne fait pas vendre, le scandale fait vendre deux jours. Nous, notre intérêt pour la chaîne L'Équipe, pour le groupe L'Équipe, pour tous les médias français, Marseille champion ou à la lutte pour le titre, Marseille en Ligue des Champions, Marseille qui va en quart. On était les premiers écuries à que Marseille se fasse éliminer par Bruges. Déjà, un. Deuxième truc, parce que je suis fou, Habib Bey. Pourquoi Habib Bey, il a la chance avec aussi peu d'expérience d'avoir entraîné Rennes cette saison, puis Marseille. Pourquoi? Parce que c'est un phénomène médiatique. Parce que grâce à ses années à Canal+, il a de l'entre-gens, il connaît. Moi, je vais vous dire, il y a des entraîneurs en Ligue 2 absolument extraordinaires. J'en cite juste un, Didier Santini. Personne ne parle jamais de lui. Entraîneur de Rodez. Rodez, pour la deuxième fois, va faire des barrages pour monter. Peut-être qu'il y aura Rodez dans deux semaines en Ligue 1.
19: Non, il a volé la place de personne quand même.
20: Non, ce que je veux. Oui, mais là, il défonce les médias et il est là pour les médias. Parce que je vais te dire un truc, il est au Red Star. Si combien d'entraîneurs auraient pu entraîner Rennes et Marseille si c'était appelé Habib Bey? Donc il profite aussi de cette aura médiatique parce qu'on l'a connu pendant des années. Ensuite, il y a vraiment honteux, c'est. Le côté, il y en a un qui s'est fait défoncer il y a quelques années, c'était Unai Emery. Unai Emery, pendant deux ans au Paris Saint-Germain. Lui, il s'est fait défoncer, lui, il s'est fait insulter par des chroniqueurs, vraiment. Unai Emery, dans quelques jours, il va faire une sixième finale de Coupe d'Europe avec encore Aston Villa, une sixième finale. C'est peut-être autre chose. Et il me semble que Unai Emery, jamais il a pété les plombs en conférence de presse. Jamais il a dit, vous me prenez mal.
18: Le côté humain, non mais.
20: Ça veut dire aussi que.
18: Il a quand même un peu le côté humain.
20: Il a voulu cette pression-là. Il a voulu l'OM. Il a dit, je veux l'OM.
18: Malgré tout, c'est pas des roues. Quand on entend à chaque fois des rumeurs qui sont fausses. Je pense qu'il n'y a rien de plus insupportable quand tu fais quelque chose et que tu as tout le contraire qui se dit alors qu'il n'y a pas d'infos. Donc je peux comprendre.
20: Mathieu, qu'est-ce qu'il y a de fou ? Il s'est passé 50 milliards de scandales à Marseille. Combien de démentis on a eu ?
18: Que c'est lié contre lui, en fait. C'est juste l'environnement marseillais qui est comme ça. Et quand tu dis, ouais, ça, le scandale ne fait pas vendre. Si, yo, le scandale fait vendre. Et là, un Marseille qui est en perdition. Mais là, c'est du pain béni pour les journalistes.
20: Je te promets, Mathieu, que non, on ferait beaucoup plus d'audience si Marseille était premier ou deuxième et si Marseille était en demi-finale. Je te promets.
18: Pour moi, c'est soit l'un, soit l'autre. C'est soit Marseille lutte pour le titre et là, ça fait vendre, ou soit Marseille.
20: Il s'est passé 50 000 désastres cette année. Combien de démentis il y a eu? Tout était vrai. C'était faux, l'histoire de Aubameyang. C'était vrai. C'était vrai ou pas ce qui s'est passé dans le vestiaire?
18: Là, c'est vrai. Oui, mais là, pour le coup, il vient de te dire, factuellement, voilà ce qui s'est passé. Pourtant, tu as quelque chose de complètement différent qui sort. Mais là où il se trompe, c'est encore une fois, il ne faut pas qu'ils se disent que c'est dirigé vers lui. Et en second temps, la meilleure réponse, il rentre dans un combat, il ne va pas y arriver.
21: Il ne peut
18: pas
21: te battre
18: toute la vie entière. Par contre, ce que fait Mason Greenwood, le venir lui faire un check, etc. Mais ça, c'est la meilleure des réponses. C'est juste ce qu'il doit faire, tu vois.
19: Et on continue de parler foot, on est pressé, mais vous étiez très chaud sur le sujet, c'est passionnant. On va sur la planète foot, mon Juju, on a plein d'autres matchs à voir.
3: Le PSG, les copains et les copines, quasi champion de France après sa victoire 1-0 hier au Parc contre Brest. Le seul but de la rencontre, il est inscrit par Désiré Doué. On est à la 82e. Appréciez sa fréquence d'appui, là, le nombre de touches de balle avant de déclencher sa frappe. Le PSG compte désormais 6 points d'avance sur son poursuivant Lens. Paris a également 15 buts d'avance sur son prochain adversaire qu'il affrontera mercredi. Pour être officiellement champion, il ne faudra pas perdre à Bollaert. Ce serait, Thomas, le 14e titre de champion de France pour le PSG, le 5e de suite. Est-ce qu'il a une valeur, enfin, est-ce que ce prochain titre aura une valeur particulière pour toi?
16: Qu'est-ce que c'est que cette question?
3: Ou est-ce qu'on banalise maintenant les titres du PSG?
16: Ça fait longtemps que les supporters du PSG banalisent un petit peu les titres. Ça fait longtemps que je ne suis pas allé au Trocadéro pour célébrer un titre.
3: Okay.
16: Alors, célébrer une Ligue des Champions, une deuxième d'autant plus, oui, il y a moyen de dire « Eh oui, on est là, on en est là !» Mais non, bien sûr, ce sera toujours un accomplissement de plus dans une période exceptionnelle pour le plus grand club de France, sans aucun doute. Donc voilà, l'occasion hier, c'était pas de célébrer le titre, c'était de célébrer ce maillot qui est exceptionnel.
3: C'est vrai qu'il
16: était la star de la soirée hier.
3: C'est vrai.
16: Un vrai maillot Echter avec le bleu royal, comme ça. Je pense que tout le monde était ravi de voir le maillot historique revenir sur les terrains du parc, sur la pelouse du parc.
3: Mathieu, Paris n'a pas eu beaucoup de marge cette saison. On le rappelle, ils ont quasiment enchaîné deux saisons d'affilée, pas de préparation. J'ai presque envie de dire qu'ils ont utilisé la Ligue 1 pour se préparer pour la Ligue des Champions. Et aujourd'hui, tous les feux sont au vert. Ils sont quasiment champions. Ils sont en finale de la Ligue des Champions.
18: Ouais, je pense que même qu'ils peuvent remercier Lens d'avoir été aussi compétitifs. C'est ça qui les aura permis de se maintenir, d'être toujours compétitif, de ne pas s'endormir, de ne pas être dans une certaine lassitude. On savait que ça allait être une saison compliquée. C'est vrai que je trouve qu'on met beaucoup en avant le côté physique qui était compliqué, mais je trouve aussi qu'on ne met pas assez en avant le côté mental.
20: Ouais, c'est ça.
18: Après avoir quasiment tout gagné l'année dernière, on se posait quand même beaucoup de questions. Si, est-ce que mentalement, psychologiquement, ils allaient pouvoir remettre une place dans la machine? Est-ce qu'ils allaient encore avoir faim? Sachant en plus qu'ils n'ont pas réinjecté beaucoup de sang neuf dans cette équipe. Ils sont repartis avec la même. Et pourtant, ça on peut... mettre au crédit Luis Enrique. Il a réussi à maintenir tout le monde impliqué, gérer les encore une fois les égos, les temps de jeu, etc. Donc non, c'est une vraie masterclass qu'a fait cette année. Et si en plus ils arrivent à accrocher un second titre en Ligue des Champions, ça sera magnifique.
3: Yo-Yo, j'ai un regret quand même. Je regrette que le match contre Lens ait été décalé. Parce que ce match-là, il était normalement prévu au mois d'avril. À ce moment-là, Lens marchait sur l'eau.
20: Et c'est ça.
3: Et ça aurait pu relancer véritablement ce championnat.
20: Tu vas encore me lancer après Habib Bey. C'est l'incurie, il n'y a pas d'autre mot, l'incurie des dirigeants du football français, de la Ligue. Tu te rends compte, même, c'est la Ligue qui se tire une balle dans le pied. T'imagines, t'as le match de la saison. Donc Lens PSG, donc qui aura lieu mercredi, qui n'a plus aucun intérêt ou quasiment pas. Alors qu'il y a quelques semaines, ils pouvaient trouver une solution, ils pouvaient trouver une date.
19: Mais si ça permet à Paris d'être sacré champion.
20: Non, mais je te dis, France, et ça n'aurait pas perturbé le Paris Saint-Germain parce qu'il y avait des petits créneaux ou pas. C'est-à-dire que on est les seuls, mais c'est un truc de fou. On a les pires dirigeants du monde. Parce que non, mais c'est la vérité. C'est-à-dire qu'en fait, ton principal, la tête de gondole, le match de la saison. T'imagines, on aurait eu Bollaert, la saison en jeu, les joueurs lensois à fond les gaz et tout, devant 45 000 personnes, ça n'aurait pas dérangé le Paris Saint-Germain.
18: Imagine, d'accord. Je suis d'accord au niveau des
20: et 3 points, silence, ça avait gagné.
18: Mais imagine, ça aurait été, ils auraient été au coude à coude encore aujourd'hui. Au final, tu avais un match de fou aujourd'hui. Imagine, demain tu avais un Arsenal-Manchester City en dernière journée. On dirait, putain, c'est top. Alors pourquoi là, forcément,
20: mais Mathieu, statistiquement,
18: c'est
20: comme
18: la dynamique.
20: En plaçant 4 jours avant le dernier jour.
18: Parce que c'est la dynamique qui est pas bonne. Mais si ils avaient été encore au coude à coude, au final, on avait une super finale également.
20: Si. Ouais. Si j'avais été beau, j'aurais été Brad Pitt, quoi.
16: Oh, c'est vrai. Pourtant, t'es beau sous l'île, ça marche quand même.
18: Je vois pas grand chose.
3: Un cheveu peut-être. Toujours en Ligue 1 maintenant, là. Bonne opération pour le LOSC. Les joueurs de Bruno Genesio ont battu une bien pâle équipe de l'AS Monaco hier soir en Principauté. Victoire 1-0 des Nordistes avec un Thomas Meunier très très bon hier. Homme du match pour moi. Il a joué numéro 10, il a joué ailier numéro 9. C'est lui là qui va récupérer le ballon.
20: Ah ouais.
3: Tenter un appui. Le ballon va revenir dans les pieds d'Amine Camara qui va lancer parfaitement Gaëtan Perrin. Gaëtan Perrin, il va tenter de retrouver Thomas Meunier. Mais c'est finalement Zakaria qui marque contre son camp. Avec cette victoire, le LOSC est désormais troisième et bénéficie de la défaite lyonnaise à Toulouse aujourd'hui pour être directement qualifié en Ligue des Champions. Yo-Yo, Lille a son destin entre ses mains pour la Ligue des Champions. Ils reçoivent dimanche l'AJ Auxerre. Et c'est assez inespéré de dire ça parce qu'en février, je crois qu'ils ont 11 points de retard sur le podium.
20: Oui, en fait, Juju, Lille, en janvier, fait un mois absolument cataclysmique, défaite sur défaite. Et je pense que beaucoup de clubs auraient viré l'entraîneur, auraient viré le coach. La force de ne pas avoir viré Genesio, la force de Genesio d'avoir aussi, mis de l'oxygène dans ce vestiaire, de s'être réinventé aussi. Genesio, il a beaucoup aussi de manières aussi de changer les choses. Il a beaucoup d'autocontrôle. Il sait quand il déconne aussi. Et franchement, la série, elle est folle. Mais ce qui est fou, t'as vu, le championnat va tellement vite. Il y a une semaine, il faut un match nul à C'est misérable bien contre sûr. Le Havre. Ouais. Il y a quelques semaines, match misérable contre Nice. C'est aussi, je trouve, il y a une petite, quoi. Mmh. C'est-à-dire qu'un coup, c'est Monaco qui foire, un coup, c'est Lyon qui foire, un coup, c'est Lille. Il y a des séries. Je trouve que c'est une petite course à sa troisième place.
16: Une petite Ligue 1 aussi, et des petits adversaires. Ce qui est dingue, t'as raison, fin janvier, Bruno Genesio remet sa démission, finalement, pas accepté. Il paraît qu'entre-temps, Thomas Meunier a fait péter un extincteur dans un hôtel, ce qui a tout de suite à ressouder l'équipe. Apparemment, ça se fait dans tous les vestiaires.
3: Il est
16: derrière, tu fais 13 matchs sans défaite, 8 victoires, t'as 6 victoires consécutives à l'extérieur et ils reviennent en bombe, mais ça montre juste que l'état de notre Ligue 1 est totalement improbable. Ouais. En fait, n'importe qui fait une série se replace direct.
3: L'autre excellente opération de cette 33e journée de Ligue 1, c'est pour l'AJ Auxerre qui a battu à domicile hier. Oui, donc à domicile. L'OGC Nice, 2-1. Les Niçois ont pourtant ouvert le score par Sofiane Diop, égalisation de Sekou Mara et c'est Lassine Sinayoko, le meilleur buteur auxerrois de la saison. 10e but et qui va permettre défaite à Auxerre de l'emporter. Auxerre sort de la zone des barragistes. C'est Nice qui le devient pour la première fois de la saison. Les Aiglons peuvent encore se maintenir s'ils battent Metz et qu'une des deux conditions soit remplie. Qu'Auxerre ne gagne pas à Lille ou que Le Havre ne gagne pas à Lorient. Mathieu, les Niçois, ils sont en finale de la Coupe de France. C'est le 22 mai contre Lens. Ils sont barragistes au plus mauvais moment de la saison. Tu les vois tout perdre là ?
18: Non, parce qu'ils ont quand même la chance au niveau du calendrier de recevoir Metz qui est en
3: n'a plus gagné depuis 7 mois
18: et qui est quasiment en vacances déjà. Ça les sauve vraiment parce que s'ils avaient dû rencontrer une autre équipe, je pense que ça aurait pu être compliqué. Et malheureusement pour les Auxerrois, eux, ils vont à Lille qui
3: joue avec des champions.
18: En plus, à domicile, en Ligue des champions. Donc, je pense qu'en championnat, ça va quand même le faire, même s'il faut toujours faire attention. Hein, même ça, les équipes qui n'ont plus rien à jouer, Lyon peut en parler avec Toulouse ce week-end. Il faut toujours faire attention parce que quand tu n'as plus rien à jouer, tu te sens un peu libéré, tu n'as plus vraiment de contraintes et des fois, ça peut tourner dans ton sens. Mais faire attention quand même.
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3: On va lui poser la question. Pierrot, est-ce que tu es déjà habillé pour le tapis rouge ? Tu me fais peur, là.
0: Salut les copains. Non, là, je suis pas encore habillé. Je vais me préparer après tranquillement et puis là, je vais être par là, juste avant le photocall. Et puis je vais accueillir un peu les footballeurs qui vont arriver, les stars du soir, toute la Ligue 1. 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
19: Génial.
3: Oui, t'as une question à lui poser.
20: Oui, Pierre, qu'est-ce que tu attends de cette cérémonie, notamment au niveau des vainqueurs, par exemple les meilleurs joueurs de la saison? Qu'est-ce que tu attends de cette cérémonie si importante pour le football français? Est-ce que c'est la vitrine du football français?
19: Voir des coups.
20: Oui.
0: J'attends le buffet.
16: Voilà.
0: J'attends le buffet, yo-yo.
16: C'est un bon joueur français.
0: C'est ça qu'on veut.
20: Jean de pays, très important.
3: Merci, mon Pierrot. On se retrouve demain, normalement, dans l'émission. Et attention, l'abus d'alcool, hein, c'est dangereux pour la santé.
0: Bien sûr, non, tranquille.
3: Direction la Liga maintenant.
0: Bonne soirée, les copains, amusez-vous bien.
3: Direction la Liga, le Barça qui a décroché son 29e titre de champion d'Espagne à domicile en battant le grand rival, le Real, 2-0. Et dès la 9e minute, Marcus Rashford a mis un coup franc comme je les aime. Côté opposé, lunettes, Thibaut Courtois pourtant dans les buts, pas de problème. On est à la 9e minute, fantastique. Et il va célébrer ensuite avec Hansi Flick qui avait perdu son papa le matin même de ce match. Le deuxième but est fantastique, la déviation d'Dani Olmo pour Ferran Torres. Et délicieuse. 2-0 donc pour les Catalans. On dit merci. Merci Dani Olmo pour cette passe. Le Barça, Mathieu, n'a quasiment pas tremblé cette saison. Mais j'ai aussi envie de parler du Real. Saison blanche pour le Real. Ça fait tâche, vraiment. Hein. Jeu de mots, j'ai pas fait exprès. Il y a beaucoup de soucis dans le vestiaire. C'est un club qui, je trouve, régresse. Est-ce que tu partages mon avis ?
18: Ouais, je sais pas trop comment me positionner par rapport à ça. Ce qui est sûr, c'est qu'ils sont clairement dans un creux. Mm-hmm. Eux qui ont dominé pendant quasiment une décennie, que ça soit en Ligue des Champions ou au moins être à la lutte en Liga. Là, ils ont un vrai creux et quelque part, c'est le foot qui gagne. Mm. Je préfère que ça soit le Barça qui montre quand même beaucoup plus de choses.
3: C'est vrai.
18: Plutôt que le Real qui est vraiment sans idée. Encore hier, on le voit. Offensivement, il n'y a pas de lien, il n'y a pas de vie, il n'y a pas un instinct de révolte dans cette équipe, pas de leadership.
3: Il y en a dans le vestiaire apparemment.
20: Il y a de la vie.
18: Il n'y a pas de leadership, donc voilà, c'est une équipe un peu en perdition. Il va falloir qu'ils fassent des ajustements au mercato parce qu'il y a besoin de faire il y a besoin de tout reconstruire. Donc ils se sont trompés sur pas mal de choses. Maintenant à voir ce qu'ils vont faire.
3: En première ligue, Arsenal se rapproche du titre. Les Gunners ont battu hier West Ham dans la difficulté au London Stadium. 78e, vous allez voir cette action de Matheus Fernandes qui va se présenter seul face à Raya. Et le gardien espagnol qui fait barrage. Magnifique. Là, on est à la 78e. 83e, 5 minutes plus tard, Martin Odegaard en retrait pour qui ? pour Trossard, le Belge, 1-0. Mais à la 95e, corner pour West Ham. Le gardien est monté parce que West Ham joue sa survie en Premier League. Callum Wilson pense avoir marqué. Le ballon a passé la ligne, sauf qu'il y a une petite faute sur David Raya. Le bras qui va retenir le gardien espagnol. Donc le but est refusé. Arsenal l'emporte 1-0. Les Gunners qui ont 5 points d'avance sur City à 2 journées de la fin. Thomas, j'ai l'impression que tout s'aligne pour Arsenal. Enfin, c'est la chance du champion, là.
16: Il y a un peu de ça, il y a un peu de ça. Il y a des matchs, on se souvient, pour le jeu flamboyant, pour les buts, celui-là, parce que les genoux des joueurs d'Arsenal tremblaient comme ça pendant tout le match. Assez incroyable. Pourtant, ils s'en sortent. Ils s'en sortent. Et c'est vrai que tu as raison de souligner. Parfois, le foot te donne comme ça des petits tips pour dire bah, ils vont le faire. Hey. Cette année, ils vont le faire. Ils peuvent faire même le doublé. Donc, voilà, bravo à eux. Ils ont 3 matchs à jouer. Ils peuvent faire le doublé.
3: Ça m'étonne venant de toi, le Parisien. Pour finir cette planète foot, des golasso, des petits bonbons. 3 jolis buts à vous proposer. Numéro 3, je vous demande Kaij Cyrus. C'est l'attaquant de 28 ans du Fortuna Sittard aux Pays-Bas. Il est dans la demi-lune. Hein, il va recevoir le ballon. Pas de problème, c'est extraordinaire. Moi, j'ai adoré la coordination là.
20: Mais c'est fantastique tout simplement.
16: Des bons joueurs à Nantes encore, hein, bravo.
3: Numéro 2, je demande justement la Lyonnaise Vicky Béchaud lors de la finale de Coupe de France contre le Paris Saint-Germain.
20: L'extérieur.
3: Reprise de volée externe. J'adore la gardienne, elle est figée.
20: Oui.
3: Voilà, hop là.
20: Mais là, tu me régales, Julien.
3: Victoire 4 buts à 1 des Lyonnaises qui, on le rappelle, sont en finale avec des champions féminines à suivre sur notre antenne le 23 mai face au Barça. Et le but pour moi du week-end, c'est Dezen Maeda, lui, Celtic contre les Rangers, un but extraordinaire du japonais. Contrôle un peu comme il peut et ensuite pas.
20: Non mais surtout c'est qu'il est, ça peut être un but capital parce que dans quelques jours on pourrait avoir la finale du championnat écossais le week-end prochain entre Heart of Midlothian contre le Celtic justement. Et tu rends compte, ça fait depuis 1985 le champion écossais ça a toujours été le Celtic ou les Rangers et là on pourrait avoir un autre club. Ça va être un week-end de dingue. Heart ou Heart of Midlothian, un club de Dédambourg.
19: Qui connaît ce
16: Un prono.
20: Heart of Midlothian.
19: Planète Sport, les copains, on apprendra des nouvelles d'Arthur Fils avant Roland Garros, de Paul Magnier sur le Giro ou encore Victor Wembanyama qui a eu un mauvais geste cette nuit en NBA, expulsé. Son équipe s'est ensuite inclinée, ça fait 2 partout. On va parler des conséquences de ce coup de coude et on jouera aussi avec les expulsions dans le sport. A tout de suite.
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19: Deux victoires d'étape en 3 jours pour le roi du sprint Paul Magnier, 22 ans, qui a repris le maillot rose de leader au Giro devant les plus grands noms du cyclisme. Alors aujourd'hui c'est repos, mais pour quelqu'un qui devait confirmer les attentes placées en lui, clairement c'est plus que réussi. Le vélo, on en parle dans la planète sport, mais d'abord 17h45, il faut qu'on parle. Il faut qu'on parle de Victor Wembanyama, expulsé cette nuit. Juju, qu'est-ce qui s'est passé? Qu'est-ce qui lui a pris? C'est la première fois, non?
3: Oui, c'est la première fois de sa carrière que Wemby se fait expulser. Après, vous allez voir, après avoir gagné un rebond offensif, c'était hier lors de la demi-finale à l'Ouest contre Minnesota, il va gagner le rebond offensif. Et puis là, il va essayer de se défaire de 2 adversaires, mais il est tellement grand, Wemby, qu'il va mettre un coup de coude à Nazraid. Voilà, coup de coude dans la gorge, un geste assez violent. Sanction immédiate, il est exclu pour une faute flagrante de type 2. Un contact excessif et dangereux. Son équipe était menée de 2 points et a un peu lâché prise ensuite. Là, il demande à Harrison Barnes ce qui va lui arriver et ce qui va être exclu. Et là, ça a été confirmé. Bref, première expulsion en carrière pour lui. Minnesota en a profité pour égaliser dans la série 2-2. Victoire de la bande à Gobert 114 à 109. Mais le coach de Wemby, Mitch Johnson, lui, il a protégé son joueur. Il a mis la balle dans le camp des arbitres, des officiels finalement. Écoutez-le.
23: Il va devoir se défendre si les arbitres ne le font pas.
2: Je trouve ça révoltant. Je pense simplement qu'avec la violence physique dont ses adversaires font preuve à son égard, à un certain moment, il faut savoir se protéger. À chaque action, partout sur le terrain, les autres essaient de lui imposer leur force physique. Je comprends, on comprend, ça fait partie du jeu. Mais à un moment donné, il s'est fait plaquer. Il s'est fait pousser en transition alors qu'il courait librement. Il ne se plaint jamais, on ne se plaint pas, parce qu'on est là pour jouer. On s'en fout un peu, excusez mon langage. Mais à un moment donné, il devrait être protégé. Et si ce n'est pas le cas, il va devoir se protéger lui-même. Et malheureusement, ce genre de choses arrive.
19: Il y avait le crâne de Johan.
10: Je suis partout.
19: Tiens, les interviews NBA.
3: Thomas, c'est assez rare de le voir réagir comme ça. Mais comme le dit si bien son coach, pendant tout le match, il a été secoué, il a été poussé, tenu, griffé même. C'est une réaction épidermique là de Wemby.
16: Écoute, il y a plusieurs temps. La première chose, c'est de condamner entre guillemets son geste, parce que franchement, même à l'UFC, il y a faute. Tu vois, même à l'UFC, il y a carton jaune. Donc, il lui a mis un coup de coude directement dans la mâchoire. Heureusement qu'il est fin, Victor. Mm. Sinon, il aurait pu lui casser la mâchoire, à Nasri. Donc,
19: voilà. Heureusement qu'il n'est pas musclé, quoi. C'est ça.
16: Tout à fait.
19: Donc,
16: son expulsion est complètement logique. Il y a même un doute sur une éventuelle suspension pour le match 5, ce serait une catastrophe. Donc déjà, ça, je pense que c'était la première chose. Maintenant, il y a une réalité. C'est que les playoffs, on joue beaucoup plus dur. Ouais. Les Timberwolves en face jouent particulièrement dur et se permettent vraiment d'être très agressifs, quitte à griffer, à

0: En NBA et encore plus en play-off, c'était seulement son 8e match. Donc c'est aussi le moyen de faire un pas vers ouais. vous voulez me chercher ? Ben moi je peux répondre.
1: Non, mais sauf qu'il a été absent. Moi je trouve que franchement, c'est inexcusable entre guillemets parce que il est payé pour faire ce genre de match. Son destin, c'est de jouer ce genre de match où il faudra de la maîtrise de soi. Il a pas 12 ans. Moi, je, tu vois, comme.
0: Ah, il a
1: non, mais comme il y a un moment donné, on peut pas dire tous les jours, Wembanyama, c'est un génie. Le jour où il faut, c'est un match de play-off, au coude à coude, c'est ultra serré. Il a manqué dans le match. Et moi, je pense que très honnêtement. Maîtrise.
2: Là, c'est émotionnel.
1: Non, mais les gars, s'il avait été américain, t'aurais dit quoi, Thomas? Tu l'aurais peut-être dit.
0: J'aurais dit la même chose. Non, moi, je suis objectif sur ce qui s'est passé. Franchement, je comprends ton avis. Après, c'est un match 4. Le match 3, il était extraordinaire.
1: Bien
0: si
1: sûr.
0: Ça avait été un match 7, je pense qu'on pourrait avoir ce type de théorie à deux balles, je te le dis. Là, je dis, c'est un match 4, il apprend, c'est encore une fois son 8e match de play-off. On imagine à quel point lui est intelligent et a été touché par cet acte. Donc, on peut imaginer.
1: Mais pour moi, ça, c'est coéquipier aussi de l'aider. Pour moi, c'est coéquipier. Il devrait avoir des lieutenants, il devrait avoir des shérifs autour de lui, mordre les mollets des adversaires. Pour moi aussi, ça montre aussi que c'est à son vestiaire, c'est à son groupe, c'est aux autres joueurs moins talentueux que lui d'aller au feu pour lui. Là, pour moi, il aurait dû avoir à un moment donné, quand c'était un peu chaud au début du match, un joueur qui intervient en disant toi, tu touches pas mon pote, tu touches pas Wemby. Et je trouve aussi que ça montre le vestiaire doit se souder autour de lui.
2: Depuis le début qu'il est en NBA, c'est un maître de gestion des émotions. Oui. C'est pas seulement aujourd'hui. Là, c'est juste, on a monté un peu d'un cran. Il commence à découvrir ce que c'est les playoffs. Une gestion émotionnelle autre que la saison régulière.
3: Est-ce que ça peut influer sur le prochain match? Est-ce qu'il va du coup jouer un peu moins offensif?
0: Je pense pas. Parce que là, le geste, il est quand même ultra visible. Je veux dire, il est violent, visible. Donc, c'est la première fois de sa carrière. C'est la première fois de sa carrière qu'on le voit faire un geste comme ça.
1: Mais est-ce qu'il va être suspendu d'ailleurs? Parce qu'on attend
0: la décision. Pour l'instant, alors là, il est quel heure aux États-Unis? Il est 9h, je pense qu'il est en train de réfléchir. Donc, on va voir. A priori, non, on n'espère pas.
2: Je pense qu'il va surtout être revanchard. Il sait au fond de lui qu'il a quand même fait une erreur. Il peut s'en prendre qu'à lui. Il a pénalisé son équipe. Il le sait. Maintenant, c'est un champion. Je pense qu'il va arriver avec l'envie d'en découdre, surtout sur le
0: champ. Là, on ne le dit pas, mais ils ont failli le prendre, les Spurs, même sans lui. Hein. Ils n'étaient pas loin de gagner ce match 4.
2: Et la pression, du coup, est sur les Spurs. Parce qu'ils savent très bien que s'ils ne prennent pas celui-là...
3: À San Antonio. J'essaie de placer mon match mercredi soir pour ce match. Tout à l'heure, on joue avec les expulsions les plus célèbres dans le sport. Pour revenir sur cette action, restez bien avec nous. Ce sera après la planète sport, où on va tout de suite, d'ailleurs, mon Juju.
4: Toujours dans l'actu basket.
3: Attends, il y a un jingle.
4: Je découvre les messages. Toujours dans l'actu basket, en Belgique élite, Monaco a lourdement chuté à domicile contre le Paris Basketball, défaite 123-95, 28 points d'écart et des paniers fantastiques. D'abord, Nadir Ify, t'as du logo, mais la réponse, elle est tout aussi belle, de Mathieu Strasel qui va finir avec 34 points s'il vous plaît, allez paf,
1: ça, il est au moins
4: pas de problème, pas de problème pour Mathieu Strasel, meilleur marqueur du match. Mais les Parisiens ont ensuite fini fort pour battre les Monégasques. Bien trop décimés pour espérer mieux. Mike James était suspendu. Blessure de Daniel Theiss, d'Alpha Diallo, Mirotic. Absence volontaire d'Eli Okobo. On rappelle, son salaire du mois d'avril n'a pas été versé. Donc, il a boycotté ce match.
3: Il a raison.
4: Thomas, Monaco était trop décimé pour exister face au Paris Basketball hier soir.
0: Oui, absolument. C'est devenu l'une des affiches les plus regardées et suivies du basket français. C'est une revanche de la dernière finale qu'on a pu suivre sur la chaîne L'Équipe. Évidemment que personne espérer que Monaco gagne. Ils n'ont absolument personne au sein de l'équipe, entre ceux qui font la tête, ceux qui ne sont pas payés, les mecs qui sont blessés. On a vu des jeunes joueurs espoir faire un bon match hier soir, donc le match était même plutôt plaisant. Ils ont même eu Nemanja Nedovic qui s'est fait exclure dès le début du match. Mathieu Strasel, il y a 4 fautes après 9 minutes de jeu. J'ai jamais vu, en fait. Ouais. Donc il y avait plein de choses à raconter autour du match. Finalement, le Paris Basketball est une meilleure équipe au complet, et on l'a vu avec le score final.
4: Direction l'Italie maintenant, avec le Giro. Oui, hier, Paul Magnier a encore frappé un grand coup. Le coureur de la Soudal Quickstep s'est imposé après un sprint massif, très serré. Il a fallu revoir la dernière ligne droite au ralenti pour connaître le vainqueur. Cette fois, pas de chute, comme lors de la première étape. Une explication de texte entre Costaud et Magnier devant Jonathan Milan et Dylan Groenewegen. Sa deuxième victoire déjà sur le Giro en 3 jours. C'est sa 4e victoire de la saison, la 28e en carrière. Yo-Yo, il t'a encore impressionné hier. Il s'affirme de plus en plus. Maintenant, il lève les bras sur les grands tours, Paul Magnier.
1: Non, mais Julien, depuis 3-4 jours, c'est absolument merveilleux. Parce que, et ce que j'adore avec son style, c'est que c'est pas seulement, comment dire, quelqu'un qui bourrine dans les 250 derniers mètres. C'est aussi l'intelligence du placement grâce à son ancien du VTT. Le sens du placement, l'intelligence pour prendre la bonne roue, pour prendre les trucs lors de la première étape. Quand même, t'as une chute absolument monumentale. Mmh. T'as quand même tout le peloton. Lui, il l'évite aussi. Et surtout, c'est que vendredi, il avait la pression totalement dingue depuis des mois et des mois. Mmh. Les sprinteurs

0: L'opportunité incroyable d'avoir ce sprint et donc de prendre le maillot rose. La pression, t'es à la Soudal Quick Step, hein, t'as une pression de dingue, hein. Tu rates 2-3 fois, t'es mis de côté. Et là, t'avais une pression absolument folle, il le fait, il prend le maillot rose, il reconfirme 2 jours après, il bat les meilleurs du monde. On sait que, pour moi, ça me paraît, tu sais, j'ai aucun doute. Paul Sexas, on sait qu'il va gagner plusieurs Tours de France, en tout cas, moi, je le pense. Et lui, on sait qu'il va gagner plusieurs maillots verts parce que, on en a pour des années avec lui. Il a 22 ans et surtout, il y avait une phrase extraordinaire dans l'équipe, c'était son coach à la Soudal Quick Step, Frédéric Brochet, qui avait dit, on doit pas parfois aussi le protéger de ses ambitions. Tu vois,
1: il est trop ambitieux.
0: Non, pas trop. Il est extraordinairement ambitieux, mais comme encore, il découvre encore à 22 ans. Mmh. Et je trouve que c'est beau aussi que son entourage. On n'est pas là pour le contrecarrer, on n'est pas là pour le, mais de temps en temps un petit peu le protéger.
2: On vous rappelle dès 18h05, juste après l'émission, vous pourrez suivre l'équipe Giro 15 minutes autour du Tour d'Italie justement pour suivre l'actualité du Giro. On va finir cette planète sport avec du tennis et on s'inquiète. Pour Arthur Fils, le numéro 1 français a été contraint à l'abandon lors de son entrée en lice, c'était samedi, au Masters 1000 de Rome. Il a abandonné alors qu'il était mené 4-0 contre l'Italien Pellegrino. Visiblement touché à la hanche, il a ensuite expliqué qu'il n'a pas voulu prendre de risque et qu'il a écouté son corps. Mais Mathieu, c'est forcément inquiétant à 2 semaines de Roland-Garros.
3: Ouais, clairement, surtout qu'on avait beaucoup d'espoir et d'ambition sur lui, vu tout ce qu'il a montré en ce début de saison. Maintenant, voilà, il revient quand même d'assez loin par rapport à sa blessure de l'année dernière au dos. Est-ce que ça peut être lié? Des fois, on peut avoir des compensations par rapport à ça. Et puis, il a beaucoup enchaîné hein, depuis le début. On ne pensait pas qu'il allait être à ce niveau-là aussi rapidement. Il est en avance sur ses temps de passage. Donc voilà, on espère que justement, le fait qu'il se soit arrêté assez rapidement et qu'il ait anticipé ça puisse faire qu'il va être bon au niveau timing. Après, dans quelle disposition psychologique il va être, il va démarrer ce tournoi de Roland-Garros, est-ce qu'il va être un peu minimaliste, est-ce qu'il va faire attention,
1: il va avoir peur de se blesser tout le temps, ça va être terrible.
3: Ça peut être le
0: mais Mathieu, c'est terrible problème. Comme pour vous les sportifs que votre vie dépend de votre corps, parce que lui on sait que c'est une pépite, c'est un génie, et toi ta carrière t'as vécu avec ça aussi, non, d'être trahi par la peur d'être trahi par son physique.
3: Bah, c'est pour ça que c'est notre moteur, on essaye d'en prendre soin, que ça soit on dit préparation invisible, donc c'est la nourriture, la musculation, le renforcement, voilà, la kiné, etc. Donc c'est des choses qui sont importantes. Sans dès qu'on a une petite gêne physique, ça répercute immédiatement sur le mental. Et derrière, bah tu perds toutes tes qualités sportives. Oui. Donc voilà, à son niveau, il est quand même assez bien encadré, je pense. Donc,
1: je suis dégoûté pour lui. Moi.
0: Parce qu'on espère un gars. On espère un gars.
1: Il fait sa saison de sa vie. Le mec, il est 4e à l'arrêt. Ça devait être l'apothéose. On l'a amené carré.
2: C'est aussi un signe de maturité, Thomas, d'écouter son corps, enfin.
4: C'est une bonne question. Je ne sais pas, parce qu'évidemment, on n'est pas lui. On sait
1: toi,
4: pas
1: tu ne t'écoutes pas, toi.
4: Moi, je ne m'écoute pas tant que ça. Malheureusement, pas assez, je pense, mon corps. Mais non, mais honnêtement, c'est un premier tour d'un tournoi. Tu dis qu'il fait partie des favoris. T'es mené 4-0, t'arrêtes d'un coup, il devait avoir vraiment très mal. Ouais. C'est aussi ça le truc. Donc 2 semaines, c'est à la fois court et long en fonction de ce qu'il a. Ce qu'on souhaite juste pour lui, c'est qu'il arrive à se réentraîner et qu'il arrive à plein badin à Roland-Garros. La pression est là.
3: Il sait qu'il a une chance un peu plus importante. Si c'était le premier tour de Roland-Garros, peut-être qu'il aurait...
4: Il aurait serré les dents. Et vu comme c'est un athlète, vu comme son jeu est basé aussi là-dessus, il faut qu'il soit à 100%, sinon le crash est assuré.
1: Il ne communique pas sur la nature, en plus de la blessure.
4: La hanche, ça ne veut pas dire grand-chose.
1: Ça ne veut tout rien dire. Et on est des experts en hanche. Merci pour ce petit tour de la planète sport, mon Juju. Je vous avais promis un petit jeu, 17h57. Alors, on ne va pas jouer au tir au but ce soir parce qu'on n'a pas le temps, parce qu'il y a l'équipe Giro qui arrive et il y a Paul Magnier. Ouais. En revanche, on a quand même un petit jeu. On a parlé tout à l'heure de l'expulsion de Wemby l'année dernière en NBA. On va voir si vous êtes incollable sur les expulsions dans le sport. Je vais vous décrire une scène. À vous de me dire à quel joueur ça correspond. En revanche, vous n'avez droit qu'à 3 mots pour vous faire deviner.
2: Oula.
1: Comme pyramide.
0: J'adore.
2: Mais putain.
1: Première expulsion.
0: Elle est extraordinaire.
1: Première expulsion. Si je vous dis main mondiale. Uruguayen.
2: Suarez.
1: Quart de finale Coupe du Monde, il fait une main juste devant sa ligne de but. Le Ghana allait marquer et Hassan Adjouane rate son pénalty. L'Uruguay finit par se qualifier. Deuxième expulsion, mais ça va beaucoup trop vite. 1998. Simulation. Oh. Pas de finale.
2: Blanc.
0: Sven Bilic.
4: Ça, c'est dur, ça.
1: Carton rouge pour un coup asséné à Bilic et rate la demi-finale de la Coupe du Monde.
4: Ça fait... Le bœuf est magnifique en finale. Donc,
1: Attention, les 3 prochains mots. Crampon, numéro 10, Arabie Saoudite.
0: Zidane.
2: Bisous.
1: Il est chaud, yo-yo.
0: Passe de groupe.
1: Tu nous racontes la scène?
0: Si. Bah, bien sûr, bah, il marche tout carrément dessus.
1: Mime, mime. Ne sors pas, on te voit pas là.
0: Il marche vraiment.
4: C'est bon, te vois, vas-y.
1: S'essuie l'écran.
0: Et on pense que ça va être la fin de son mondial d'ailleurs. C'est
1: deux matchs de suspension. Prochaine expulsion en trois mots si je vous dis tacle, arbitre, brésilien.
5: Ah oui, Tony Chaperon.
1: Tony Chaperon.
5: Bien sûr. Quoi? C'est pas lui?
0: Ah, match contre nous.
1: Je cherche un joueur.
5: Ah, et ah, comment il s'appelle? Diego,
1: bah oui,
5: Carlos.
1: Non, oui, Diego Carlos. Diego Carlos, bien sûr.
0: Une scène extraordinaire.
1: Tony Chaperon, vous l'avez tous, qui est allé chercher le joueur et qui le fait tomber. une petite expulsion, si je vous dis arbitre de ligne, Serbe, US Open.
0: Djokovic.
4: Djokovic,
1: qui s'est foutu d'ailleurs. Qu'il a fait disqualifié à l'US Open de 2020. Il avait envoyé une balle sur le juge. Djokovic,
5: volontaire.
1: Terminé.
5: Ah bon?
1: Attention là, ça va aller très très vite. Si je vous dis légende, coup de boule.
0: Zizou.
1: France-Italie. Légende, vous auriez pu le dire.
5: Ouais, c'est vrai, direct.
0: France, tu veux pas m'expulser? France, tu veux pas m'expulser? J'ai envie d'expulser. Rentrer dans la légende.
1: Expulse, non, je sais pas. Finale de la Coupe du Monde, bien sûr. Coup de boule sur Materazzi. Si je vous dis fusil, tu peux jouer Mathieu de Séville, bonsoir.
6: Non, mais c'est bien.
5: Je regarde, c'est très pertinent.
1: Mais amuse-toi, je joue. Allez, pour toi Mathieu, si je te dis fusil, lance, matador. Ah, il est nul. C'est pour ça qu'il joue pas, il est nul.
5: Cavani,
1: fusil, lance, matador.
4: Bon attaquant.
1: Allez, aidez-le.
4: Cavani. Edinson.
1: Bien sûr. Edinson, Cavani.
5: Edinson.
1: Il le fusil.
0: Merci d'être venu, Mathieu.
1: Il prend un jaune et du coup, il avait déjà un jaune, donc il prend un rouge. C'est pas bien de faire ce genre de célébration. J'ai le temps d'en faire combien encore, grand chef?
5: Encore,
1: plein. Le dernier. Attention.
6: Ah, j'adore.
1: Oui. Belgique, standard, chroniqueur d'équipe de choc.
6: Moi, j'ai jamais
5: été expulsé. Mathieu,
6: j'ai jamais été expulsé.
1: Ah, ça fait jamais été expulsé.
6: Rouge.
5: Bah rouge direct.
4: Deuxième jaune.
0: On a les images.
1: Exclu à Ostende avec le standard en 2015.
4: Qu'est-ce que t'as fait?
1: Visiblement, il s'en souvient pas.
6: Non, c'est faux.
1: Eh ben l'image, regarde, c'est quoi ça?
4: Faux.
1: C'est pas la bonne image.
4: C'est pas celui qui court.
6: Jamais été.
1: T'as jamais été expulsé?
6: J'ai eu un rouge dans ma carrière. C'est en Ligue 1 contre Montpellier.
5: J'ai envie de vérifier tout de suite là.
6: Un coup de coude à Jurietti sans faire exprès.
0: C'est vrai que t'es un gentil, c'est vrai.
1: Allez, c'est bon, c'est validé, bravo.
6: Pourquoi
1: pour ce jeu.
6: Je suis Pourquoi passer?
1: Tout de suite, l'équipe Giro, jour de repos aujourd'hui, donc on vous a préparé le résumé de la troisième étape, bande de petits chanceux, celle avec la victoire de Manier. Juste après, on retrouve l'équipe de Greg. Nous, on se retrouve à 16h45. On fait une photo de groupe, on regarde tous vers la caméra qui doit être là-haut, quelque part. Okay. Je sais plus où elle est. Voilà, regardez la caméra.
5: C'est où?
1: Ouh, à demain. Je sais pas où elle est. Ça me rappelle.
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1: Bonjour à tous et bienvenue à tous dans l'équipe de choc. On est reparti pour une nouvelle semaine de folie avec une émission en public aujourd'hui. J'écoute le public en délire applaudir.
11: Ouais.
1: Oh là là. Si vous saviez qui est-ce qui nous applaudit en plus, vous seriez bien, bien contents. On va revenir sur toutes les actualités du week-end. Évidemment, c'est le mois de mai et là, il y a tous les championnats qui sont en train de se finir dans toutes les disciplines. Donc, on est surexcités et notamment mon compagnon de route aujourd'hui, Juju Aliane, qui a un grand sourire.
12: Mais oui, comment ça va, ma Française?
1: Très bien. On a plein de belles choses à voir aujourd'hui.
12: Exactement.
1: T'as passé ton week-end devant quoi comme événement?
12: Devant le ping-pong français,
1: ouais.
12: Bien sûr.
1: Mais pas que.
12: Pas que. J'ai regardé la Ligue 1, le multiplex, ouais. Hier avec notre Pierrot Boubi qui n'est pas là aujourd'hui. J'ai regardé quoi d'autre? La NBA, j'ai regardé les Spurs.
1: En plus, la nuit,
12: ouais,
1: non,
12: oui,
1: en replay,
12: oui,
1: non, en direct.
12: Non. J'étais éveillé.
1: Bon, Pierre Boubi qu'on embrasse, qui a une mission aujourd'hui. Il n'est pas au repos, il est au trophée UNFP. C'est ce soir l'élection des meilleurs joueurs, entraîneurs, coach, etc., ouais, gardien, soir, fille. Ouais. Et on ira le voir tout à l'heure, lui faire un petit coucou.
12: Il va faire quoi là-bas?
1: Bah, juste pour voir comment il est habillé,
12: oh,
1: déjà.
12: Okay.
1: Il va faire des interviews tapis rouge.
12: C'est pas vrai.
1: Il va avoir quelques stars à son micro.
12: Ah,
1: pour le remplacer, ce soir, on a quelqu'un de très bruyant. de très volubile, de très parfumé aussi parfois. Il arrive tout de suite, c'est notre Yohan Ryu national. Il est devenu fou avec le ping, il aurait voulu le commenter. C'est un amoureux d'Alexis Lebrun. Tu peux nous rejoindre, Yo-Yo, en plateau.
0: Oui.
1: Très excité aujourd'hui, je ne sais pas ce qui t'arrive.
0: Ça a été un samedi soir de rêve et on a failli assister à l'un des plus grands exploits de l'histoire du sport français.
1: T'arrives, tu sautais partout.
0: Oh, quand Alexis a eu ses balles de match, là, on aurait pu mener 2-1 face à la Chine.
1: Arrête. T'as quel niveau au tennis de table pour se défendre?
0: Zéro, j'arrive pas. J'arrive. Ni à gauche, ni à droite, j'arrive.
1: Très bien. Prise porte-plume, classique.
0: Non, moi c'est basique, tu vois, tac.
1: Ouais. Ah, je suis pas sûr que ça marche. C'est quoi, là? Bon, pour l'instant, les copains, vous le voyez, le plateau est vide, mais on va le remplir dans un instant. Il va y avoir beaucoup de monde et du beau monde. Regardez le programme, puisque l'équipe de France de ping-pong va débarquer en force avec les 5 joueurs qui nous ont fait rêver aux Mondiaux de Londres autour des frères Lebrun qui reviennent couverts de médailles de bronze. Et on est trop contents, vous allez voir, ça va teinter, ça va tilter les breloques dans quelques secondes. Retour également sur l'avant-dernière journée de Ligue 1 et Marseille qui dit adieu à la Ligue des Champions, c'est officiel, mais qui peut encore viser la Ligue Europa. Et vous entendrez surtout Habib Bey nous donner une leçon de boulard. Il vire parano, le coach de l'OM, et il s'en prend aux méchants journalistes. Et puis en basket, la suite des playoffs de NBA avec un Victor Wembanyama expulsé cette nuit après un vilain coup de coude. Son équipe a perdu. Alors doit-on le protéger comme le réclame son coach? Est-ce qu'il risque une plus longue suspension? On vous explique tout bien sûr dans l'équipe de choc. On a aussi, parce qu'il y a des Français qui ne performent pas, du Manier sur le Giro, du tennis avec la blessure d'Arthur Fils à 15 jours de Roland, ou encore le Barça champion d'Espagne. On fera le tour de toutes les disciplines. On a prévu deux petits jeux aussi, je sais que vous aimez ça. Ouais, autour du ping-pong et puis sur les expulsions dans le sport, ce sera un peu. Mais là, je sens qu'il faut y aller.
0: Oui.
1: 16h48, je vous sens impatient. On va commencer avec ceux qui ont réussi à nous faire regarder le ping-pong un samedi soir en prime time. L'équipe de France de tennis de table est invitée à venir, médaillée de bronze aux Mondiaux. J'appelle Félix Lebrun, Alexis Lebrun, Flavien Coton, Simon Gauzy, Thibaut Poré. Bravo, monsieur. Ouais. On est pas bien, Marseillaise. Marseillaise, c'est pour les winners. Troisième, c'est pas la Marseillaise. Alors, excusez-nous, vous êtes très serrés. Vous avez l'habitude. Hein. Vous êtes une équipe, on est soudés. Voilà. Ah, c'est ce que je voulais entendre. Les médailles qui font ding, ding, ding. Il y a une prime avec la médaille, d'ailleurs, ou pas?
4: On va demander au président de la
1: République. Ça ne se précipite pas pour répondre. Là. Bon, est-ce que, déjà, merci d'être avec nous. Vous rentrez quand de Londres? Parce que c'était quand même hier, la finale, le podium. Vous étiez sur place. Comment ça s'est passé, le retour?
11: On vient d'arriver là.
1: À l'instant.
11: On vient d'arriver il y a 30 minutes là.
1: Et on peut vous le confirmer, il y a des sacs de voyage partout au sein de. Est-ce que 48 heures après, avec le recul, vous la savourez enfin cette médaille avec le sourire, avec le plaisir, ou ça reste quand même une petite déception au fond de vous, Félix?
13: Oui, on la savoure dans le sens où c'est exceptionnel d'avoir une médaille, c'est la deuxième d'affilée au championnat du monde par équipe. Après, je pense qu'on aura tous une petite déception de ne pas être allé plus loin, mais. On est très, très heureux et fiers d'avoir ramené cette médaille.
1: Oui, parce que vous aviez déjà ramené l'argent lors des derniers mondiaux. Flavien, pour toi, si je ne dis pas de bêtises, c'est ta première médaille mondiale. Ouais, on n'est pas peu fiers, j'imagine. Ça fait quelque chose.
14: Oui, c'était mes premiers championnats du monde. Donc non, si, franchement, une immense fierté d'avoir partagé ça aussi avec tous les gars après avoir été champion d'Europe. Donc non, on a passé 10 jours vraiment fantastiques à Londres.
1: La question Pierre Boubi, est-ce que vous l'avez fêté dignement ou pas encore?
15: On n'a pas pu le fêter parce qu'on a des matchs par équipe qui arrivent très bientôt pour chacun, mais on a un petit peu profité quand même.
1: C'est samedi soir, il y avait le temps franchement avant. On va revenir sur tous vos matchs respectifs face à la Chine, évidemment. Je vais vous laisser leur poser plein de questions. Je voudrais juste qu'avant qu'on discute avec ceux qui n'ont pas joué la demi-finale qui t'a tenu en haleine, notamment face à la Chine, mais qui ont quand même la médaille autour du cou, Simon Gauzy et Thibaut Poré. Comment est-ce que vous avez vécu cette dernière rencontre depuis le banc? On sait pas si on sait qu'on ne va pas rentrer plutôt. Ça doit être dur à vivre, Simon.
16: C'est surtout dur parce qu'on se sent frustré de ne pas pouvoir jouer et aider les gars, mais en même temps, on a une confiance aveugle en ce qu'ils font, en ce qu'ils ont fait, et surtout sur ce match-là, il y avait un stress. Assez énorme.
1: Vous ne souhaitez pas la blessure pour rentrer quand même?
16: Oula, non. Pas à ce moment-là, la compétition, ça c'est sûr.
1: À ce moment-là, ça veut dire qu'avant, il y a pas ça.
16: Non, mais c'est vrai que on a très très envie de pouvoir aller à une finale, de battre la Chine. C'est un rêve que personne n'a vraiment, n'a jamais connu. En tout cas, moi dans ma carrière, j'ai jamais connu ça. Et voilà, c'était proche, frustrant, mais c'était quand même une sacrée compète.
1: Simon, toi, tu as pu jouer des matchs. Thibaut, tu n'as pas disputé un seul match des mondiaux, si je ne dis pas de bêtises. C'est encore pire comme position. On se sent impuissant. On essaie d'aider l'équipe comment?
15: Ouais, c'est ça. J'ai pas eu l'occasion de rentrer. Le coach m'a pas aligné sur un des matchs. Mais du coup, j'ai essayé d'aider les gars au maximum, que ce soit à l'entraînement ou pendant les matchs. Si je pouvais essayer de leur donner quelques conseils pour qu'ils essayent de remporter le plus de matchs possible. Et voilà.
1: Comment ça se passe d'ailleurs? Le choix, c'est le coach qui décide. Il y a des classements. Comment fonctionne le choix? Qui décide de mettre Faire en 1, Félix en 2, j'en sais rien.
13: Oui, c'est le coach qui décide en fonction de notre forme du moment et de l'adversaire qu'on va rencontrer.
1: C'est plus stressant d'être sur le banc ou d'être sur le terrain, Simon ?
16: Ah, sur le banc, clairement.
1: Donc vous avez dû vivre un dimanche de fin samedi de folie. Allez, on revient sur ces 4 matchs en demi-finale face à la Chine. Celui qui a ouvert le bal, c'est qui ?
0: Flavien, bien sûr.
1: Bien sûr, oui. Oh là là, oui, il est au taquet, oui. Yo-Yo. C'est toi, Flavien, il est où là ? Vous êtes tellement nombreux. 18 ans, qui se présente face au meilleur joueur du monde, Wang Shukin, avec un aplomb, une confiance. Oui. On va revoir les images. C'est quoi, c'est le quart de finale d'avant qui t'avait fait pousser des ailes pour être aussi à l'aise ?
14: Bah ouais, c'est vrai que j'étais en confiance avec la victoire de la veille. Puis je jouais Wang Shukin, donc on savait que ça allait être un match très difficile.
1: Ah oui.
14: Mais au-delà du résultat, c'était aussi l'idée de mettre une bonne dynamique au match. Et de essayer d'aller le titiller un petit peu. Et puis je suis passé vraiment pas loin d'aller chercher la victoire. Donc un petit peu de regret sur les derniers points, mais ça reste quand même un match assez exceptionnel pour moi.
1: T'es passé pas loin, tu mènes 2-0, 3-2 contre le numéro 1 mondial, ça t'a fait bondir, Yo-Yo.
0: Non, ouais. Et puis déjà, est-ce que c'est Flavien, c'est ce match contre le Japon où l'équipe de France est menée 2-0, et là tu sauves un petit peu l'équipe de France, est-ce que ce jour-là ta vie a changé radicalement? Tu es un autre plongiste, parce que ça a changé ta vie, j'imagine, non?
14: Bah, c'est sûr que ça m'a donné énormément de confiance, parce qu'on était mené 2-0, j'ai sauvé 4 balles de match, on savait que c'était le match pour finir premier de poule, donc ce match-là face à Togami, en plus c'était mon premier avec le maillot tricolore, donc ça m'a donné énormément de confiance pour la suite, et puis surtout que l'équipe a gagné derrière, donc c'était encore plus merveilleux.
12: Flavien, justement, t'es numéro 4 au départ dans cette compétition, tu bouscules un peu la hiérarchie, notamment face au Japon. Comment t'as été accompagné par le reste du groupe quand t'as intégré le trio titulaire?
14: Bien, vu que c'était mon premier match, ils savaient que c'était quand même pas facile de rentrer, surtout face à un match comme ça, face au Japon. Mais ils m'ont tous bien soutenu, bien aidé. Et puis Simon, un peu le capitaine de l'équipe, a pu me donner quelques conseils et me mettre en confiance avant le match. Et ça a plutôt bien marché.
1: Flavien, qui est maintenant numéro 20 mondial depuis ce matin, oui. C'est ça? Tu as gagné un petit classement, bravo, félicitations.
14: Merci.
1: Numéro 3 français, du coup, il te pique la place, c'est ça?
14: C'est ça. Aïe.
1: Ça, c'était pour le match de Flavien. Ensuite, on va passer à Alexis, parce que Félix, on va le garder pour la fin, hein, on a tous vibré. Alexis, face à Liang, l'ancien numéro 3 mondial, tu mènes 2-7-0, tu le fais craquer, clairement, et là, le niveau est monstrueux. Ah, ouais, on écoutait Tristan Flore et Rémi Dos Santos aux commentaires qui n'ont pas arrêté de dire que même aux Jeux Olympiques, on n'avait jamais vu ce niveau-là, sans parler du résultat qui ne fait pas plaisir. Mais est-ce que tu avais conscience, toi aussi, de jouer un match hallucinant en termes de niveau de jeu, vraiment?
11: Je pense surtout les trois derniers sets, parce que les deux premiers sets, je pense que je jouais à un gros niveau et le Chinois, lui, était peut-être un petit peu en dessous. Mais derrière, quand il a réussi à s'adapter, il a vraiment monté son niveau de manière assez exceptionnelle. Et il l'a refait après en finale. Donc non, franchement, pas forcément super déçu de passer si proche. J'ai deux balles de match avec une balle que je rate et une balle qui sauve de manière incroyable. Donc beaucoup de regrets, même encore aujourd'hui. Mais quand je vois ce qu'il a fait derrière en finale, je me dis que ouais, c'est quand même un sacré joueur et un sacré champion. Donc c'était un gros match.
12: Tu t'en veux encore, Alexis ?
11: Ouais, forcément, quand on a deux balles de match pour mettre l'équipe à 2-1 contre la Chine, quand on voit le niveau que Féfé et Flavien ont produit sur le tournoi, on se disait que si on passait devant à 2-1, on avait quand même une petite chance. Donc forcément, ça reste un peu en travers de la gorge.
1: D'où l'importance de l'équipe, parce que là, les copains, même s'il y a encore un match à jouer, votre rôle était important, j'imagine, pour lui pardonner déjà, le consoler et lui faire comprendre que c'est pas sa faute, même si on le pense pas. Non, comment vous l'avez vécu?
13: Non, mais forcément, tout le monde savait que c'était un match super important. Déjà, les matchs à un partout, sans par équipe, c'est les matchs peut-être les plus importants. Enfin, en tout cas, c'est des tournants de rencontres. Donc, malheureusement, c'est pas passé pour lui. Il fallait que moi, je joue le match d'après, donc il fallait que je me reconcentre sur le match d'après.
1: Ça t'affecte ou pas? Parce que c'est quand même ton frangin, au-delà d'être ton pote en équipe de France.
13: Bien sûr que ça affecte, que ça soit mon frangin ou même l'équipe en général, parce que... parce que forcément ça touche l'issue du match, mais après j'ai essayé de me reconcentrer sur mon match et malheureusement face au numéro 1 mondial c'est pas passé aussi.
1: Avant de passer au match de Félix, est-ce que vous confirmez les autres que c'est le plus beau match, celui d'Alexis, que vous avez vu de votre vie? J'en sais rien parce que j'entends cette petite phrase revenir, j'ai pas votre culture ping.
0: Alexis, il a quand même concassé pendant 2-7 le Chinois, quoi, donc c'est quand même c'est
1: quand même extra... ça hoche, oui ou non, c'était le plus beau match de votre vie ou pas?
11: Non,
1: pas sûr. Ah, tu vois, Rémi,
14: c'était Simon c'était Simon sur Lang Jing Kun, je pense.
1: Ça change. On a une question.
0: Oui, une petite question.
1: Vas-y.
0: Ouais, c'est Alexis, ça va tellement vite. ça va toujours, parce que je t'adore. Ça va tellement à 150 000 à l'heure. Est-ce que tu pourrais me parler d'un exercice, par exemple, cognitif, parce que j'imagine pour travailler les sens, la rapidité. Est-ce que vous avez une sorte de laboratoire, je sais pas, dans votre non, mais pour j'imagine c'est tellement aujourd'hui développé les techniques, peut-être pour améliorer le cerveau. T'as un exemple, par exemple?
11: Bon, on n'a pas de laboratoire secret jusque là, mais par contre, ouais, on intègre pas mal aussi tout ce qui est exocognitif, essayer de développer la vision aussi. Ouais, les réactions, puis c'est aussi pas mal d'anticipation au final, parce que ça va tellement vite qu'on est obligé d'anticiper ce qui va se passer. Donc, ouais, du coup, on le travaille beaucoup.
0: Et t'as déjà gagné en quelques centièmes au fil des années, tu gagnes ce temps de réaction,
11: C'est impossible à quantifier, je pense, mais oui, j'imagine que j'ai progressé depuis quelques années. Donc, j'imagine que j'en ai gagné quelques-uns de centièmes, mais c'est difficile à quantifier, mais on essaye de le travailler, que ça soit à la table ou en dehors de la table, en préparation physique, pour essayer d'être le plus performant possible après à la table.
1: Avant de passer au dernier match de Félix, j'ai vu que tu avais reçu des messages de haine sur les réseaux sociaux après ta défaite, alors que tu avais deux balles de match et donc tout le monde était un peu frustré. Est-ce que c'est vrai et comment tu l'as vécu? Parce que j'ai halluciné de lire ça.
11: Oui, j'en ai reçu quelques-uns, mais moi, ça allait. J'ai reçu aussi pas mal de messages positifs, surtout après que ça s'est su, que j'ai reçu quelques messages un petit peu haineux. Mais non, franchement, ça allait. Il y avait plein de messages positifs. Et puis, j'étais bien entouré aussi avec l'équipe. Donc, franchement, moi,
1: c'est nouveau ou c'est votre quotidien? Parce que moi, j'ai l'impression que dans le ping...
16: C'est pas nouveau, non.
11: C'est vrai. On a un petit peu l'habitude.
1: Ça atteint tous les sports. Désolé pour vous. On passe au dernier match, celui de Félix face à Wang. Là aussi, c'est serré. Le niveau est encore stratosphérique à un partout. C'est le pic d'audience sur la chaîne L'Équipe. Yoann Riou est en apnée. Julien Aliane a le nez collé sur son écran. On y croit tous. On se prend à rêver. Comment tu vis cette rencontre? Est-ce que c'est aussi intense que nous devant notre télé?
13: Oui, bien sûr. Sachant que c'est le meilleur joueur du monde avec un scénario à 2-1 contre nous. J'avais envie de remettre l'équipe à 2 partout.
1: Tu pensais que tu allais faire?
13: J'avais espoir en moi. Après, il était favori. Il m'a battu quelques fois déjà, donc c'était pas facile.
1: 6-7
13: 8 je crois. bien sûr qu'à chaque fois que je rentre dans un match, je crois en moi, donc j'avais espoir de gagner ce match.
1: Pourquoi c'est ta bête noire, 8 défaites contre lui? Il se passe quoi contre lui? Qu'est-ce qui passe pas?
13: Je pense pas être le seul à être la bête noire devant Chukin. En fait, c'est parce que je le joue beaucoup aussi. Il est très difficile à battre. Après, il a un style de jeu qui me dérange avec un service remise et une première balle vraiment très élevée. C'est juste que c'est le meilleur joueur du monde.
2: Et mentalement, justement, comment tu te prépares quand tu sais que tu vas affronter Wang Chuqing et qu'il t'a battu plusieurs fois d'affilée? Est-ce que tu es tendu à la veille du match? Est-ce que tu t'es relâché? Comment tu es mentalement?
13: Non, c'est pas différent des autres matchs. Je sais que je dois jouer mon meilleur niveau pour aller le battre, donc j'essaye de me mettre dans les conditions pour jouer mon meilleur niveau. Après, c'est faire son match et essayer de...
2: Il n'y a pas de pression point particulière.
13: Mais non, il n'y a pas de pression particulière. Parce que aussi, je sais à quel point il est fort. Et donc, c'est pas un problème ou une problématique pour moi d'être à 8-0. Chaque match est différent.
0: Okay. Mais j'imagine, Félix, aussi que tu dois avoir beaucoup de travail de vidéo, non? J'imagine que tu as bouffé tellement des heures et des heures, des dizaines d'heures de vidéo.
1: Regarde, il a des lunettes.
0: Tu connais son jeu par cœur. Et malgré tout, il y a quand même... Mais c'est, même avec la vidéo, même en sachant... Est-ce que tu sais déjà tout ce qu'il va faire?
13: Non, c'est pas tout ce qu'il va faire. Mais oui, on a analysé tout ce qu'on pouvait. Après... on a quelques tactiques pour le jouer. Après, c'est plus dur de le faire devant la table parce que lui aussi, il essaye d'éviter que le jeu aille dans mon sens. Donc, c'est ça aussi qui rend les matchs excitants, quoi.
1: On a deux images à vous montrer qui te concernent, Félix. Celle qu'on n'aime pas bien voir, c'est les larmes, forcément, juste après le coup de sifflet. T'as essayé de te planquer, mais on l'a tous vu, Félix. qu'est-ce qui se passe dans ta tête à ce moment-là? C'est un peu con comme question, mais c'est la sensation de ne pas être passé loin. C'est la sévérité du dernier set, peut-être. Pourquoi tu t'effondres?
13: Non, c'est plus que en tant que pongiste, battre la Chine en par équipe, je pense que c'est le défi ultime. Je nous ai sentis pas loin et c'était pas facile à accepter. On avait aussi le rêve d'être peut-être champion du monde à la fin de ce tournoi, donc c'était un peu la fin et la fin d'un moment que j'espérais depuis longtemps et qui s'est pas concrétisé à 100%, même si, comme on l'a dit, la médaille est très, très belle.
1: Et là aussi, le soutien des copains et de l'équipe et du coach, bien sûr, Nathalie Molin, est importante. Autre image, la gestion des émotions de Félix en match, et notamment la frustration. Alors, il y a deux méthodes, Féfé. Il y a la méthode, je trépigne sur place, comme un caprice d'enfant qui n'est pas content, un petit peu. Je n'aurais pas dû faire ça. Non. Ou alors, il y a la méthode Féfé, je me balance
17: des grands coups de raquette dans la tronche parce que je suis pas contre moi. Comment tu es et le visage.
0: C'est génial.
17: Très expressif, hein, donc.
13: Ouais, j'ai toujours été expressif. J'ai besoin quand même de libérer un peu mes émotions pendant le match pour
17: ça pouvoir jouer
13: à 100% après. Voilà, avec le scénario du match, c'était peut-être pas parfaitement géré sur ce moment-là. Mais c'est vrai que ça, quand j'en ai besoin, je le fais. Je sens que ça peut m'aider. Souvent, je joue bien derrière.
17: Mais non, parce que parfois, on dit qu'il faut cacher ses émotions. Il ne faut pas que l'adversaire trouve une faille. Ah bah là.
0: Et François, on les aime parce qu'ils laissent vivre, justement. Bah oui. Toute votre bande, vous laissez vivre vos émotions. Vous laissez courir vos émotions. Et c'est pour ça qu'on vous aime, parce que vous n'êtes pas des robots. Est-ce que vous avez aussi beaucoup de préparation mentale? Est-ce que vous avez des psychologues qui vous accompagnent aussi, comme beaucoup de fédérations désormais? Comment ça se passe?
16: Oui, voilà, on est souvent en épreuve par équipe, mais on est un sport avant tout individuel. Donc chacun travaille avec son staff, fait ce dont il a besoin de son côté. Mais oui, on travaille avec des psychologues du sport, préparateurs mentaux, je pense tous autant qu'on est. Mais donc, ouais, c'est important.
0: Oui, ça apporte beaucoup. Ouais.
17: Bon, autant vous dire que derrière ces matchs, bon, on n'a pas regardé la finale. Hein, non. Je ne sais même pas qui a gagné. Non, c'est la Chine.
0: La Chine. Ouais, c'est la Chine.
17: Ça fait encore plus de regret de savoir que c'est la Chine qui passe, ou on se dit, bon, bah, ils étaient vraiment trop forts. Vous avez regardé au moins? Vous y étiez?
16: Oui, on avait la cérémonie du podium juste après, donc on y était.
17: Et comment on la regarde, la finale? On est dégoûté ou on dit, ouais, allez, pas mal, bien joué?
16: On n'a pas envie qu'elle dure trop longtemps, déjà. Non, mais c'est vrai que c'était un peu frustrant, sachant qu'on avait battu le Japon en première phase, qu'on était si proche de battre la Chine. De ne pas être en finale, c'était assez frustrant. Mais bon, après, on arrive quand même à apprécier d'avoir deux médailles d'affilée. C'est quand même,
12: Simon, il manque quoi, justement, pour battre ces Chinois? C'est des réglages techniques? C'est une prépa mentale différente? Qu'est-ce qui manque aujourd'hui?
16: Moi, déjà, je suis le plus âgé de loin de l'équipe. Et,
17: le vieux, le vétéran.
16: Voilà, j'ai commencé en 2010. Il y en a qui étaient à peine nés. Donc,
17: 31 ans?
16: Ouais, 31 ans.
17: Et les autres, 22, 21, 19, 18. Voilà,
16: c'est ça, exactement.
17: Une petite photo de famille.
16: Et du coup, moi, j'ai jamais été proche de battre la Chine. J'y ai jamais vraiment cru avant cette année. Et c'était un des messages qu'on s'était dit la première fois qu'on s'est rendu à Nantes pour un stage de préparation avant les Mondes, où on sentait tous les 5, les 6 et plus le staff qu'on avait une réelle opportunité cette année, en tout cas de pouvoir y croire, de se permettre d'y croire. Et rien que ça, déjà, c'était assez dingue. Il y a un peu de tout, c'est que l'équipe est une des plus fortes qu'il y ait jamais eu en France. Et aussi, la Chine a une équipe qui est une des plus faibles, entre guillemets, de l'histoire de la Chine. En tout cas,
17: ils étaient faibles, là?
16: Oui. Il y a deux ans, on les joue en finale. Ils sont 1, 2, 3, 4, 5 mondiaux. Là, ils ne sont pas à ce niveau-là, ça, c'est sûr. Donc, ouais, il y avait une chance. Après, je pense que tout le monde se dit que dans deux ans, les gars, ils seront encore plus forts, ils auront un peu plus de maturité. Moi, je ne serai pas encore totalement tout vieux. Il y en aura d'autres qui vont pousser aussi. Donc, je pense que dans 2 ou 4 ans, il y aura peut-être encore plus de chances pour la France. C'est mon avis, c'est notre avis. Donc, on se rassure comme ça, même si ça fait quand même assez mal.
17: Ouais. Partagé par ton coach qui a dit que vous seriez plus fort dans deux ans. Un mot du public, Félix Alexis, mais c'est hallucinant. On pensait qu'en Europe, à Londres, on aurait plus de Français, mais c'était une salle entièrement chinoise. Ouais. C'est frustrant, ils t'ont même sifflé à un moment, je crois. Non? Quand tu gagnes le deuxième match, la finale.
16: C'est les Français qui sifflaient les Chinois.
17: Non, mais ça vous a surpris ou pas d'entendre autant de public en feu? Non, c'est normal.
11: Non, on a l'habitude sur les championnats du monde que les supportrices chinoises fassent le déplacement. Après, on avait quand même de la chance. Il y avait pas mal de supporters français aussi qui faisaient un petit peu contrepoids, même si en nombre, on était bien moins
17: qu'eux.
11: Mais par contre, on sait que les supporters français sont capables de faire beaucoup de bruit. Donc non, franchement, c'était une sacrée ambiance. Et je pense que ça a contribué aussi au fait que le match a été extraordinaire, parce que dans les tribunes, c'était aussi extraordinaire.
17: J'ai entendu qu'il y avait des petits problèmes. Enfin, j'ai entendu le coup de gueule du vieux Briscard. Il y en a un qui passe des petits coups de gueule, c'est Simon. Sur l'organisation, les créneaux d'entraînement, il n'y avait pas assez de tables, il y avait des petits soucis sur les mondiaux. C'était pas à la hauteur, t'as trouvé?
16: Oui, c'était pas à la hauteur des précédents championnats du monde. Donc c'est parfois un peu frustrant parce qu'on est là pour performer et on n'a pas toutes les conditions réunies parfois.
17: Embêtant quand même.
16: On avait des très bonnes conditions dans le sens où on avait l'hôtel juste à côté de la salle. Mais,
17: ah, c'est bien.
16: Mais bon, il y avait seulement 8 tables pour 32 équipes qui sont composées de 4 à 5 joueurs et joueuses par pays. Donc c'est
0: un coup de crédit.
16: C'est assez compliqué.
17: Et avec ça, vous avez quand même réussi à nous ramener des magnifiques médailles de bronze. Et en plus, ils ne sont pas venus les mains vides. Nous avons ramené un beau petit cadeau pour vous, téléspectateurs de la chaîne L'Équipe. Ah. Le maillot de l'équipe de France dédicacé par toute l'équipe. Les filles aussi, hein, qu'on n'oublie pas, qui ont fini cinquième. Donc, je n'ai pas reconnu toutes les signatures. Heureusement qu'il y a un coton et un poré, parce que les autres, c'est des gribouillis. C'est à gagner sur le compte Twitter de l'équipe du soir, RT Follow, je ne sais plus, pas de l'équipe du soir. Où est-ce que je le crois, moi, de la chaîne L'Équipe. Et on vous fait gagner ça, évidemment. Avant de vous laisser repartir, on a prévu un petit jeu. Je vous avais préparé des petites questions. Les petites histoires du ping, des situations étonnantes, vous me direz si c'est déjà arrivé dans le ping ou pas. Donc la réponse, c'est ping, pas ping. Okay, il y a des trucs totalement inventés, il y a des trucs vrais. Déjà, il faudrait que vous soyez d'accord entre vous. J'ai l'impression que c'est pas gagné. Première question. Un joueur professionnel a déjà demandé à changer la couleur des murs pendant un tournoi. Ping ou pas ping?
18: Ping.
19: Possible.
17: C'est vrai. Ouais. Jan Oven Walder, suédois, ça vous parle?
20: Ouais, bonjour. Ah, Walder, ouais.
17: Apparemment, c'est plutôt pas mauvais. On peut être hyper sensible des yeux et ça peut gêner en fonction de.
19: C'est mur blanc. C'est mur blanc avec la balle, c'est pas facile.
17: Passe pas, mur blanc. Bien vu. Bonne réponse. On peut perdre un point parce qu'on souffle trop fort sur la balle. Ping ou pas ping?
19: Ping pour moi.
20: Pas ping. Pour moi, pas ping.
17: Pas clair les règles. Alors, c'est déjà arrivé. Coquinois, le Jap? Ouais. Oui. Une balle courte qui revenait de son côté. Il a soufflé dessus pour pas qu'elle retourne de son côté.
19: Malin.
17: Balle perdue. T'as pas le droit. Balle perdue, interdit.
19: Non mais. Coquin,
17: faut pas le faire. Troisième proposition. Il existe des raquettes chauffées avant les matchs.
20: Ah bon.
17: Ping ou pas ping?
18: Ping.
11: Ping. Ça.
20: Ah, personne.
11: Personne le fait.
20: Personne n'aime quand la raquette est toute froide, mais de la chauffer.
18: Bah oui, je pense. Avec le sèche-cheveux, ça doit se faire.
17: Bon, alors moi j'avais pas ping, mais vous pouvez l'inventer pour votre prochaine compète si vous voulez, mais ça n'existe pas a priori. Un coach a déjà a-t-il pris un carton jaune pour avoir célébré trop fort?
20: Oui.
17: Les mecs ils sont habitués.
20: C'est fréquent.
17: Nathanaël Molin, ça va? Il prend pas de carton
20: pas
17: ce niveau?
20: Non, pas pour ça.
17: Pourquoi?
20: Quand il y a la caméra.
17: Attends, on peut pas savoir. Évidemment, ping, c'est déjà arrivé. Certains joueurs s'entraînent avec des lunettes stroboscopiques qui coupent la vision. Ping ou pas ping?
18: Ping.
17: Vous l'avez déjà fait?
19: On l'a fait une fois, je crois.
17: Ah, pas mal. Bon, ben, tu vois, ping, ça arrive pour s'entraîner, j'imagine, à voir la balle dans toutes les situations. Des joueurs s'entraînent à renvoyer les services lancés à plus de 100 km/h. Ping ou pas ping?
20: Service, ça
11: service,
20: ça
11: service, service, non.
17: C'est non. Bien, vous ne faites pas avoir, ça va. toi, t'aurais plongé, toi. Un service peut être interdit juste parce qu'il est trop bizarre visuellement. Ah. Ping ou pas ping?
11: Papping.
20: Papping, mais ça doit.
11: Il y a plein de règles, mais il n'y a pas celle-là.
17: Alors moi, j'avais vrai. Ah. Mais j'ai l'impression que je vais plus vous croire, vous. Des joueurs comptent les tours de balle pendant les échanges.
11: Papping. Non, papping.
20: On ne les compte pas, mais.
11: Il y a des machines.
19: On sait qu'il y en a beaucoup, mais c'est impossible de compter.
17: Ça va, vous ne faites pas avoir. Les joueurs de haut niveau ont interdiction de regarder l'adversaire dans les yeux avant le service.
18: Non, papping.
20: Interdiction, non, on a droit.
17: Vous le faites?
20: Oui,
19: de temps ça arrive.
17: T'entends, un petit coup de. J'ai ton vrai. Les meilleurs joueurs peuvent reconnaître un effet uniquement au bruit de la balle. Ping ou pas ping?
20: Oh, c'est dur ça.
19: Ouais, je pense pas. Pas ping quand même.
11: Pas ping.
17: Non, on l'a pas. Le fameux cri de Cho vient d'un pongiste du Nord, un ch'ti qui voulait dire adieu à son adversaire. Cho. C'est vrai ou c'est pas vrai?
20: Ping.
17: Non, sérieux? Non, je l'ai inventé il y a 10 minutes, ça va pas ou quoi? Non, Cho, ça veut dire bon point, je crois, en chinois, ou bien joué, ou un truc comme ça. Bref, le nordiste. Petite dernière, peut-on recevoir un carton rouge pour avoir retardé le jeu?
20: Oui.
17: C'est déjà arrivé à plusieurs d'entre vous?
20: C'est pas arrivé là.
11: Moi, mon adversaire.
17: Ouais.
11: Au moment, on se met à Singapour contre un Chinois, mais. Après...
17: Thibaut Poré, non? Thibaut Poré?
18: Non.
17: Ah bon? Bah, attends, moi j'ai retrouvé une image.
18: Ah,
17: j'ai des preuves, hein. Qu'est-ce qu'il fait alors? On pense qu'il va jouer? Non, attends, je suis pas prêt. Attends, je vais donner ça. Je vais effacer. Attends.
18: Ça rend fou.
17: Et voilà, carton, monsieur, carton jaune. Et comme t'en avais déjà eu un avant, paf.
20: Là, c'est mérité.
17: Attends.
20: T'arriver là,
0: c'est dur. Et France, il y a un truc aussi important, je crois qu'il y a du vent dans les salles, non? Avec la clim, parfois c'est très perturbant, non?
18: Ouais.
0: Et là, à Londres, c'était comment?
18: C'était nickel.
20: C'est nickel.
17: C'était important de poser cette dernière question. C'est vraiment là, ça casse
19: bouger,
17: le rythme.
19: Ça peut bouger vraiment. Quand on serre, la balle, elle peut dévier un petit peu.
17: Allez, on vous remercie. Vous êtes un collab sur les règles. Bravo encore à l'équipe de France de tennis de table. On rappelle le maillot dédicacé sur le compte Twitter. Et si vous aimez le ping-pong, vous allez en bouffer, vraiment, pardon. Vous allez en avoir tout le mois parce qu'il y a la Ligue des Champions. Oui, il y a même la Ligue des Champions en ping-pong. Il y a la musique. Non, c'est pas la même. Avec notamment Nîmes-Montpellier, les demi-finales, ce sera samedi 15h, les Frangins Lebrun, Panier Montpellier. Montpellier-Düsseldorf, voilà, c'est ça la demi-finale. En finale le lendemain, bien sûr.
19: On va essayer.
17: Normalement. Et puis le 29 mai, la finale de Pro A. Bref, c'est un énorme mois de ping. On bouscule le programme sur la chaîne pour vous faire de la place. Merci d'avoir été avec nous. Encore bravo. Après la pub, les copains, vous restez. Parce que j'ai besoin de vous pour la planète foot avec les résultats du week-end et notamment la sortie hallucinante du coach de l'OM, Abi Bey, qui pense être la cible des journalistes qui se défoulent sur lui. Est-ce qu'il est complètement à côté de la plaque, le Marseillais ? On en parle dans quelques minutes. À tout de suite.
0: Merci beaucoup. Hein.
19: Merci.
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17: Le PSG pas encore officiellement titré, mais c'est tout comme, avec 6 points d'avance sur Lens et 2 derniers matchs à jouer. Les remplaçants ont fait le boulot hier face à Brest pour une courte mais précieuse victoire. De quoi envisager sereinement la finale de Ligue des Champions aussi. On va y revenir dans la planète foot. On a changé de casting. On a viré l'épongiste hein, pour parler foot. Ils n'étaient pas OP.
24: Ouais.
17: Et on accueille messieurs Mathieu Dessélier et Thomas Dufan. Merci de nous rejoindre.
4: Les amis.
17: Vous avez regardé le ping-pong avant ou pas?
4: Oui.
17: Bon, hein.
4: Ils sont bons. Ah, ils sont bons à l'oral et aussi avec la raquette de la main.
24: Ouais. Très mature.
4: Très mature.
17: Je ne vois pas jouer au ping-pong, toi, tu vois. Je ne sais pas pourquoi.
24: Ah si, je défonce mon petit.
17: Mon fils de 4 ans, je le défonce. Bon, j'ai besoin
4: les
17: de
4: adultes,
17: vous.
4: Non, hein, pas les adultes, ouais.
24: Non, je me limite à.
4: Seulement en BDP, avec du rosé, si ça l'était.
17: Ça, c'est de l'éducation positive. Ouais, ouais. J'ai besoin de vous, ça tombe bien que vous soyez là pour aller sur la planète foot tout à l'heure. Mais d'abord, 17h16, on va parler de l'OM, qui a enfin signé une victoire ce week-end, mais qui ne semble pas guéri pour autant.
25: Ouais, victoire 1-0, c'était en Normandie face au Havre. Le seul but de la rencontre, il est inscrit par Mason Greenwood. Il va marquer sur penalty. L'Anglais, son 16e but de la saison en Ligue 1. Avec cette victoire, Marseille peut dépasser Rennes dimanche. Prochain Vélodrome, l'ancienne équipe d'Abi Bey, elle peut encore disputer la Ligue des Champions en cas de victoire. Mais après la rencontre, le coach marseillais a longuement critiqué le traitement médiatique dont il fait l'objet, selon lui. Écoutez-le.
26: Je vais être très honnête sur une chose. C'est que quand on parle de tout ça, je vais vous dire ce qui s'est passé. J'ai arrêté l'entraînement qui était sur la grosse séance de la semaine, 2 minutes 30 avant la fin. Pas du tout à cause d'une perte de balle de Mason Greenwood. C'est que j'ai estimé à ce moment-là que ça ne servait pas à grand-chose d'aller plus loin dans l'entraînement. C'est-à-dire qu'un coach doit ressentir les choses. Quand la qualité de l'entraînement baisse, l'objectif, ce n'est pas de se dire on va continuer à le faire pendant 3 minutes si on estime que ce n'est pas l'idée de continuer. Donc c'est comme ça que ça s'est passé. Ça a été ensuite romancé. Et après, moi, ce qui me dérange, ce n'est pas ce qui est dit. En fait, c'est les mensonges vis-à-vis de moi et de ma personne, parce qu'on va être très clair maintenant. Ce n'est pas une question de savoir si c'est l'Olympique de Marseille, où il y a toujours ces problèmes-là à l'Olympique de Marseille. Je vais être factuel. C'est qu'aujourd'hui, c'est des mensonges qui sont aujourd'hui mis sur la place publique vis-à-vis d'Abi Bey. Ce n'est pas l'entraîneur de l'Olympique de Marseille. Je vais vous dire, quand je le lis, il n'y a pas marqué Abi Bey, l'entraîneur de l'Olympique de Marseille. Il y a marqué Abi Bey, il y a eu un problème avec Mason Greenwood. Quand je regarde sur tous les autres coachs de Ligue 1, il y a marqué Bruno Genesio, l'entraîneur de Lille. Il y a marqué Francaise, l'entraîneur de Rennes. Moi, il y a marqué Abi Bey, il y a eu un problème avec Mason Greenwood. La problématique que nous avons aujourd'hui, c'est que nous sommes rentrés dans une course à l'info, à la mauvaise info et au mensonge qui n'est plus du tout vérifié. Et je parlais il y a quelques semaines de déontologie journalistique. Et c'est là où je dis que c'est un problème. Il faut vérifier les informations. J'ai jamais arrêté l'entraînement par rapport à Mason Greenwood. Et ce soir, ce que fait Mason, c'est lui qui le fait. Il le fait pour une raison. Il le fait parce que lui, je vais vous dire, quand c'est sorti l'info, il est venu dans mon bureau, il m'a dit « Coach, vous avez vu l'info ?» J'ai dit « Non ». Il m'a dit « Regardez ». Il m'a dit « Est-ce que vous voulez que je fasse quelque chose et que je dise quelque chose ?» Je lui ai dit « Non, mais ça ne sert à rien ». Donc en fait, je ne veux même pas épiloguer sur le sujet, je te réponds par rapport à ça, ce n'est pas vis-à-vis de l'Olympique de Marseille. c'est pas vis-à-vis de l'Olympique de Marseille, et tu le sais parce que tu me souris, c'est vis-à-vis de l'entraîneur Habib Bey, mais surtout de la personne Habib Bey. Parce qu'on n'emploie plus le mot entraîneur de l'Olympique de Marseille. C'est-à-dire qu'on oppose le nom de Mason Greenwood à celui d'Habib Bey, pas à celui de l'entraîneur de l'Olympique de Marseille. Et c'est là où ça devient un problème pour moi, quand c'est relaté de cette façon et que les infos ne sont pas vérifiées. Et c'est ce qui me désole aujourd'hui, parce que je pense être assez ouvert et j'aimerais que tout ce qui soit dit sur moi vis-à-vis de mes joueurs, mon groupe, soit des informations qui soient vraies. Si elles le sont, je vous le dirai, sans aucun problème. Je n'ai pas de problème avec ça. Ça me dérange quand c'est des mensonges qui sont posés là pour nuire à je ne sais pas qui, en l'occurrence, sûrement moi. Mais voilà, c'était bien de voir Mason marquer surtout. C'est ça qui est important pour moi aujourd'hui.
1: Alors c'était très très long, mais on voulait que vous ayez vraiment tous les éléments pour nous ouais. donner votre avis. Réaction au plateau après cette sortie hallucinante. Est-ce qu'il a raison de se sentir un peu persécuté ou il est complètement à côté de la plaque ?
5: Moi je pense qu'il se trompe de combat. En plus c'est un homme de médias. Je pense qu'il sait dans l'environnement dans lequel il est.
1: Il a travaillé dans les médias, il sait ce que c'est. Ouais.
5: Non, mais c'est pour ça. Il sait que c'est dans l'air du temps d'avoir, surtout véhiculé par les réseaux sociaux, tout est amplifié. Il est en plus dans un club qui fait que tout est amplifié x10. Donc là, pour moi, il se trompe de combat. Sa seule réponse qu'il doit apporter, c'est sur le terrain, c'est à travers des gestes comme l'a fait Mason Greenwood. Je pense qu'il n'a pas besoin de s'exprimer, En plus, au niveau du timing, il reste encore un match. Il peut, à la limite, il aurait pu le faire en toute fin de saison pour essayer de peut-être régler quelques comptes. Là, il a encore un match derrière. Il attire la lumière sur lui après une simple victoire. Il doit, alors qu'il y a encore une bataille à mener. Donc, je trouve juste qu'il se trompe de combat, alors qu'il sait, pour moi, l'impact des médias, des réseaux sociaux qu'il peut avoir. Quand il pense que c'est dirigé contre lui, moi je pense pas. C'est juste que c'est l'Olympique de Marseille qui véhicule toujours ce genre de choses. Mm-hmm. Tous les joueurs, tous les entraîneurs des très grands clubs, dès que ça se passe un peu moins bien, on sait que le moindre petite rumeur peut être amplifiée. Donc moi voilà, je trouve que dans l'ensemble, je peux comprendre son ressenti, mais il se trompe de combat à le faire publiquement.
1: Thomas, tu trouves qu'il est la cible des journalistes, qu'il est persécuté, qu'on ne met pas sa fonction dans le journal? Enfin, c'est hallucinant.
4: Le souci dans tout ça, c'est que visiblement, il y a eu des mensonges. Les infos sont sorties un peu vite sans avoir été vérifiées. Donc ça, c'est une réalité. On voit bien que c'est un gars qui est meurtri. J'ai l'impression vraiment que c'est un gars qui est en plein burn-out.
1: Complet.
4: Tout simplement. C'est-à-dire qu'il était sûr d'être prêt pour Marseille, même si ça arrivait vite dans sa carrière. Il était persuadé d'avoir les épaules, d'avoir le discours et d'avoir les qualités d'entraîneur. Je pense qu'il s'est trompé, en fait. Tout simplement, la place était trop grande, trop difficile, trop bourbier pour cette fin de saison. Et aujourd'hui, il est en train de creuser parce que ça tombe. Parce que le problème, et il ne le mesure pas vraiment, c'est que les supporters, les fans, les observateurs sont tous en train de retourner leur veste vis-à-vis de lui. Ouais. Parce que ces moments-là, là, disons-le, pendant, je sais pas, ça a duré 1 minute 30, on était tous très mal à l'aise. Donc j'imagine tous les gens qui regardent leur télé aujourd'hui ou hier soir la conf de presse se disent « Ah ouais, mais là, il est complètement à côté de la plaque », comme vient de dire Mathieu. Donc il reste un match et ensuite, on sait très bien que malheureusement pour lui, la fin avec l'OM sera actée.
5: Son juge de paix, en fait, c'est le terrain. Il faut juste qu'il l'accepte.
4: Ça fait combien de temps qu'ils n'ont pas parlé de foot à Marseille? Ça fait 3 mois, non?
5: Qu'importe ce qui se dit, qu'importe la rumeur, tout est éteint dès l'instant où tu as des résultats, dès l'instant où tu as des joueurs qui se battent. Tu ne peux pas prétendre à autre chose quand tu fais des sorties à Lorient qui étaient catastrophiques, une sortie à Nantes qui était catastrophique.
6: Totalement.
5: Voilà, tout ce que veulent les supporters, ceux qui aiment Marseille, ce qu'ils veulent, c'est en priorité des résultats et ensuite avoir une identité des joueurs qui se battent sur le terrain.
1: Je trouve quand même très gentil avec le coach. Je crois que Yo-Yo, justement. Il y en a derrière.
0: Ce qu'a fait Habib Bey hier, c'est totalement insupportable, c'est intolérable. Encore une fois, faut pas croire, je l'ai dit hier, je vais le répéter parce que c'est fondamental, faut pas croire que les journalistes sportifs en France se lèvent le matin en se disant on va se faire un tel, on va se faire un tel. L'intérêt des médias, pour que les gens comprennent, l'intérêt des médias, c'est que Marseille gagne, c'est que Marseille aille le plus loin en championnat, aille en Ligue des Champions. Les gens qui croient, ils parlent pour faire des scandales. Le scandale ne fait pas vendre, le scandale fait vendre 2 jours. Nous, notre intérêt pour la chaîne L'Équipe, pour le groupe L'Équipe, pour tous les médias français, Marseille champion ou à la lutte pour le titre, Marseille en Ligue des Champions, Marseille qui va en quart. On était les premiers écuries à que Marseille se fasse éliminer par Bruges. Déjà, deuxième truc, parce que je suis fou, Habib Bey. Pourquoi Habib Bey, il a la chance avec aussi peu d'expérience d'avoir entraîné Rennes cette saison, puis Marseille. Pourquoi? Parce que c'est un phénomène médiatique. Parce que grâce à son, à ses années à Canal+, il a de l'entre-gens, il connaît. Moi, je vais vous dire, il y a des entraîneurs en Ligue 2 absolument extraordinaires. J'en cite juste un, Didier Santini. Personne ne parle jamais de lui. Entraîneur de Rodez. Rodez, pour la deuxième fois, va faire des barrages pour monter. Peut-être qu'il y aura Rodez dans deux semaines en Ligue 1.
17: Non, Didier Santini. Il a volé la place de personne quand même.
0: Non, ce que je. Oui, mais là, il défonce les médias et il est là. Pour les médias, parce que je vais te dire un truc, il est au Red Star. Si combien d'entraîneurs auraient pu entraîner Rennes et Marseille si c'était appelé Habib Bey. Donc il profite aussi de cette aura médiatique parce qu'on l'a connu pendant des années. Ensuite, il y a vraiment honteux, c'est le côté, il y en a un qui s'est fait défoncer il y a quelques années, c'était Unai Emery. Unai Emery, pendant deux ans au Paris Saint-Germain. Lui, il s'est fait défoncer, lui, il s'est fait insulter par des chroniqueurs, vraiment. Unai Emery, dans quelques jours, il va faire une sixième finale de Coupe d'Europe avec encore Aston Villa, une sixième finale. C'est peut-être autre chose. Il me semble que Unai Emery, jamais il a pété les plombs en conférence de presse. Jamais il a dit, vous me prenez mal.
6: Le côté humain, non mais.
0: Ça veut dire aussi que.
6: Quand même un peu le côté humain.
0: Il a voulu cette pression-là. Il a voulu l'OM. Il a dit, je veux l'OM.
6: Malgré tout, c'est pas des roues. Quand t'entends à chaque fois des rumeurs qui sont fausses. Je pense qu'il n'y a rien de plus insupportable quand tu fais quelque chose et que tu as tout le contraire qui se dit alors qu'il n'y a pas d'infos. Donc je peux comprendre.
0: Mathieu, qu'est-ce qu'il y a de fou ? Il s'est passé 50 milliards de scandales à Marseille. Combien de démentis on a eu ?
6: Que c'est lié contre lui, en fait. C'est juste l'environnement marseillais qui est comme ça. Et quand tu dis, ouais, ça, le scandale ne fait pas vendre. Si, yo,
0: je te promets que non.
6: Le scandale fait vendre. Et là. Un Marseille qui est en perdition, mais là c'est du pain béni pour les journalistes.
0: Je te promets, Mathieu, que non, on ferait beaucoup plus d'audience si Marseille était premier ou deuxième et si Marseille était en demi-finale. Je te promets.
6: Pour moi, c'est soit l'un soit l'autre. C'est soit Marseille lutte pour le titre et là ça fait vendre, ou soit Marseille.
0: Il s'est passé 50 000 désastres cette année. Combien de démentis il y a eu ? Tout était vrai. C'était faux l'histoire de Aubameyang. C'était pas, c'était vrai. C'était vrai ou pas ce qui s'est passé dans le vestiaire ?
6: Là, c'est vrai. Oui, mais là pour le coup, il vient de te dire factuellement, voilà ce qui s'est passé. Pourtant, t'as quelque chose de complètement différent qui sort. Mais là où il se trompe, c'est encore une fois, il ne faut pas qu'il se dise que c'est dirigé vers lui. Et en second temps, la meilleure réponse, il rentre dans un combat, il ne va pas y arriver.
7: Il ne peut
6: pas
7: battre
6: toute la vie entière. Par contre, ce que fait Mason Greenwood, le venir lui faire un check, etc. Mais ça, c'est la meilleure des réponses. C'est juste ce qu'il doit faire, tu vois.
17: Et on continue de parler foot, on est pressé, mais vous étiez très chaud sur le sujet. Ouais, c'est pressé. Passionnant. On va sur la planète foot, mon Juju, on a plein d'autres matchs à voir.
25: Le PSG, les copains et les copines, quasi champion de France après sa victoire 1-0 hier au Parc contre Brest. Le seul but de la rencontre, il est inscrit par Désiré Doué. On est à la 82e. Appréciez sa fréquence d'appui, là, le nombre de touches de balle avant de déclencher sa frappe. Le PSG compte désormais 6 points d'avance sur son poursuivant Lens. Paris a également 15 buts d'avance sur son prochain adversaire qu'il affrontera mercredi. Pour être officiellement champion, il ne faudra pas perdre à Bollaert. Ce serait, Thomas, le 14e titre de champion de France pour le PSG, le 5e de suite. Est-ce qu'il a une valeur, enfin, est-ce que ce prochain titre aura une valeur particulière pour toi?
4: Qu'est-ce que c'est que cette question?
25: Ou est-ce qu'on banalise maintenant les titres du
4: PSG? Ça fait longtemps que les supporters du PSG banalisent un petit peu les titres. Ça fait longtemps que je suis pas allé au Trocadéro pour célébrer un titre.
25: Okay.
4: Alors, célébrer Ligue des Champions, une deuxième d'autant plus, oui, il y a moyen de dire, oui, on est là, on en est là. Mais non, bien sûr, ce sera toujours un accomplissement de plus dans une période exceptionnelle pour le plus grand club de France, sans aucun doute. Donc, voilà, l'occasion hier, c'était pas de célébrer le titre, c'était de célébrer ce maillot qui est exceptionnel.
25: C'est vrai qu'il
4: était la star de la soirée hier.
25: C'est vrai.
4: Un vrai maillot Echter avec le bleu royal, comme ça. Je pense que tout le monde était ravi de voir le maillot historique revenir sur les terrains du parc, sur la pelouse du parc.
25: Mathieu, Paris n'a pas eu beaucoup de marge cette saison. On le rappelle, ils ont quasiment enchaîné deux saisons d'affilée, pas de préparation. J'ai presque envie de dire qu'ils ont utilisé la Ligue 1 pour se préparer pour la Ligue des Champions. Et aujourd'hui, tous les feux sont au vert. Ils sont quasiment champions. Ils sont en finale de la Ligue des Champions.
6: Ouais, je pense que même qu'ils peuvent remercier Lens d'avoir été aussi compétitif. C'est ça qui les aura permis de se maintenir, d'être toujours compétitif, de pas s'endormir, de pas être dans une certaine lassitude. On savait que ça allait être une saison compliquée. C'est vrai que je trouve qu'on met beaucoup en avant le côté physique qui a été compliqué, mais je trouve aussi qu'on met pas assez en avant le côté mental.
0: Ouais, c'est ça.
6: Après avoir quasiment tout gagné l'année dernière, on se posait quand même beaucoup de questions. Est-ce que mentalement, psychologiquement, ils allaient pouvoir remettre une pièce dans la machine? Est-ce qu'ils allaient encore avoir faim? Sachant en plus qu'ils n'ont pas réinjecté beaucoup de sang neuf dans cette équipe. Ils sont repartis avec la même. Et pourtant, ça on peut... mettre au crédit Luis Enrique. Il a réussi à maintenir tout le monde impliqué, gérer les, encore une fois, les égos, les temps de jeu, etc. Donc,
24: Non, non, c'est une vraie masterclass qu'a fait cette année. Et si en plus ils arrivent à accrocher un second titre en Ligue des Champions, ça sera magnifique.
25: Yo-Yo, j'ai un regret quand même. Je regrette que le match contre Lens ait été décalé. Parce que ce match-là, il était normalement prévu au mois d'avril. À ce moment-là, Lens marchait sur l'eau.
0: Et c'est ça.
25: Et ça aurait pu relancer véritablement ce championnat.
0: Bah, tu vas encore me lancer après Habib Bey. C'est l'incurie, il n'y a pas d'autre mot, l'incurie des dirigeants du football français, de la Ligue. Tu te rends compte, même, c'est la Ligue qui se tire une balle dans le pied. T'imagines, t'as le match de la saison. Donc Lens PSG, donc qui aura lieu mercredi, qui n'a plus aucun intérêt ou quasiment pas. Alors qu'il y a quelques semaines, ils pouvaient trouver une solution, ils pouvaient trouver une date.
1: Mais si ça permet à Paris d'être sacré champion.
0: Non, mais je te dis France, et ça n'aurait pas perturbé le Paris Saint-Germain parce qu'il y avait des petits créneaux ou pas. C'est-à-dire que on est les seuls, mais c'est un truc de fou. On a les pires dirigeants du monde. Parce que non, mais c'est la vérité. C'est-à-dire qu'en fait, ton principal, la tête de gondole, le match de la saison. T'imagines, on aurait eu Bollaert, la saison en jeu, les joueurs lensois à fond les gaz et tout, devant 45 000 personnes, ça n'aurait pas dérangé Paris Saint-Germain.
24: Imagine, d'accord. Je suis d'accord au niveau des
0: et trois points, silence avait gagné.
24: Mais imagine, ça aurait été, ils auraient été au coude à coude encore aujourd'hui. Au final, tu avais un match de fou aujourd'hui. Imagine, demain tu avais un Arsenal-Manchester City en dernière journée. Bah, on dirait, putain, c'est top. Alors pourquoi là, forcément,
0: mais Mathieu, statistiquement, comme la dynamique, en le plaçant 4 jours avant la dernière, dernier jour.
24: Parce que c'est la dynamique qui n'est pas bonne, mais si ils avaient été encore au coude à coude, au final, on avait une super finale également.
0: Si. Oui. Si j'avais été beau, j'aurais été Brad Pitt, quoi.
4: Oh, c'est vrai. Toujours. Pourtant, t'es beau sous l'île, ça marche bien.
24: Je vois pas grand chose.
25: Un cheveu, peut-être. Toujours en Ligue 1 maintenant, là. Bonne opération pour le LOSC. Les joueurs de Bruno Genesio ont battu une bien pâle équipe de l'AS Monaco hier soir en Principauté. Victoire 1-0 des Nordistes avec un Thomas Meunier très très bon hier. Homme du match pour moi. Il a joué numéro 10, il a joué ailier numéro 9. C'est lui là qui va récupérer le ballon.
0: Ah ouais.
25: Tenter un appui. Le ballon va revenir dans les pieds de Lamine Camara qui va lancer parfaitement Gaëtan Perrin. Gaëtan Perrin, il va tenter de retrouver Thomas Meunier. Mais c'est finalement Zakaria qui marque contre son camp. Avec cette victoire, le LOSC est désormais 3e et bénéficie de la défaite lyonnaise à Toulouse aujourd'hui pour être directement qualifié en Ligue des Champions. Yo-Yo, Lille a son destin entre ses mains pour la Ligue des Champions. Ils reçoivent dimanche l'AJ Auxerre. Et c'est assez inespéré de dire ça parce qu'en février, je crois qu'ils ont 11 points de retard sur le podium.
0: Ouais, en fait, Juju, Lille, en janvier, fait un mois absolument cataclysmique, défaite sur défaite. Et je pense que beaucoup de clubs auraient viré l'entraîneur, auraient viré le coach. La force de ne pas avoir viré Genesio, la force de Genesio d'avoir aussi, mis de l'oxygène dans ce vestiaire, de s'être réinventé aussi. Genesio, il a beaucoup aussi de manières aussi de changer les choses. Il a beaucoup d'autocontrôle. Il sait quand il déconne aussi. Mm-hmm. Et franchement, la série, elle est folle. Mais ce qui est fou, t'as vu, le championnat va tellement vite. Il y a une semaine, il faut un match nul assez misérable contre le Havre. Ouais. Il y a quelques semaines, match misérable contre Nice. C'est aussi, je trouve, il y a une petite, quoi. Mmh. C'est-à-dire qu'un coup, c'est Monaco qui foire, un coup, c'est Lyon qui foire, un coup, c'est Lille. Il y a des séries. Je trouve que c'est une petite course sur sa troisième place.
4: Une petite Ligue 1 aussi, ouais. Hein, et des petits adversaires. Ce qui est dingue, t'as raison, fin janvier, Bruno Genesio remet sa démission, finalement, pas accepté. Il paraît qu'entre-temps, Thomas Meunier a fait péter l'extincteur dans un hôtel, ce qui a tout de suite à ressouder l'équipe. Apparemment, ça se fait dans tous les vestiaires.
25: Il est bon.
4: Derrière, tu fais 13 matchs en défaite, 8 victoires. T'as 6 victoires consécutives à l'extérieur et ils reviennent en bombe. Mais ça montre juste que l'état de notre Ligue 1 est totalement improbable. Ouais. En fait, n'importe qui fait une série se replace direct.
25: L'autre excellente opération de cette 33e journée de Ligue 1, c'est pour l'AJ Auxerre qui a battu à domicile hier. Oui, donc à domicile. L'OGC Nice, 2-1. Les Niçois ont pourtant ouvert le score par Sofiane Diop. Égalisation de Sekou Mara et c'est Lassine Sinayoko, le meilleur buteur auxerrois de la saison, 10e but, et qui va permettre à Auxerre de l'emporter. Auxerre sort de la zone des barragistes. C'est Nice qui le devient pour la première fois de la saison. Les Aiglons peuvent encore se maintenir s'ils battent Metz et qu'une des deux conditions soit remplie. Qu'Auxerre ne gagne pas à Lille ou que Le Havre ne gagne pas à Lorient. Mathieu, les Niçois, ils sont en finale de la Coupe de France. C'est le 22 mai contre Lens. Ils sont barragistes au plus mauvais moment de la saison. Tu les vois tout perdre là?
24: Non, parce que ils ont quand même la chance au niveau du calendrier de recevoir Metz qui est
25: n'a plus gagné depuis 7 mois
24: et qui est quasiment en vacances déjà. Ça les sauve vraiment parce que s'ils avaient dû rencontrer une autre équipe, je pense que ça aurait pu être compliqué. Et malheureusement pour les Auxerrois, ils vont à Lille qui
25: Ils jouent avec des champions
24: en plus à domicile en Ligue des Champions. Donc Je pense qu'en championnat, ça va quand même le faire, même s'il faut toujours faire attention. Hein, même ça, les équipes qui n'ont plus rien à jouer, ouais. Lyon peut en parler avec Toulouse ce week-end. Il faut toujours faire attention parce que quand tu n'as plus rien à jouer, bah, tu te sens un peu libéré, tu n'as plus vraiment de contraintes et des fois, bah, ça peut tourner dans ton sens. Mais bon, faire attention quand même.
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25: Bah, on va lui poser la question. Pierrot, est-ce que tu es déjà habillé pour le tapis rouge ? Tu me fais peur, là.
2: Salut les copains. Non, là, je suis pas encore habillé. Je vais me préparer après tranquillement. Et puis là, je vais être par là, juste avant le photocall. Et puis, je vais accueillir un peu les footballeurs qui vont arriver, les stars du soir, toute la Ligue 1. Il y a un beau tapis, il y a une belle salle. Vous allez avoir des surprises. 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Mais non, grosse soirée qui s'annonce. Le lieu est exceptionnel à l'intérieur. C'est magnifique. Et puis, on est en train de faire les derniers préparatifs. Et puis, moi, je vais m'amuser un peu avec tout le monde. On va regarder un peu les tenues pour savoir qui c'est qui est bien habillé ou qui c'est qui s'est raté, quoi.
17: Génial.
25: Oui, t'as une question à lui poser.
0: Oui, Pierre, qu'est-ce que tu attends de cette cérémonie, notamment au niveau des vainqueurs, par exemple les meilleurs joueurs de la saison? Qu'est-ce que tu attends de cette cérémonie si importante pour le football français? Est-ce que c'est la vitrine du football français?
17: Boire des coups.
0: Oui.
2: J'attends le buffet.
4: Voilà.
2: J'attends le buffet, yo-yo.
4: C'est un bon joueur français.
2: C'est ça qu'on veut.
0: Jardin de pays, très important.
25: Merci, mon Pierrot. On se retrouve demain, normalement, dans l'émission. Et attention, l'abus d'alcool, hein, c'est dangereux pour la santé.
2: Bien sûr, non, tranquille.
25: Direction la Ligue 1 maintenant.

0: passe. Le Barça, Mathieu, n'a quasiment pas tremblé cette saison. Mais j'ai aussi envie de parler du Real. Saison blanche pour le Real. Ça fait tâche, vraiment. Hein. Jeu de mots, j'ai pas fait exprès. Il y a beaucoup de soucis dans le vestiaire. C'est un club qui, je trouve, régresse. Est-ce que tu partages mon avis?
1: Je sais pas trop comment me positionner par rapport à ça. Ce qui est sûr, c'est qu'ils sont clairement dans un creux. Mm-hmm. Eux qui ont dominé pendant quasiment une décennie, que ça soit en Ligue des Champions ou au moins être à la lutte en Liga. Là, ils ont un vrai creux et quelque part, c'est le foot qui gagne. Mm. Je préfère que ça soit le Barça qui montre quand même beaucoup plus de choses.
0: C'est vrai.
1: Plutôt que le Real qui est vraiment sans idée. Encore hier, on le voit. Offensivement, il n'y a pas de lien, il n'y a pas de vie, un instinct de révolte dans cette équipe, pas de leadership.
0: Il y en a dans le vestiaire apparemment.
2: Il y a de la vie.
1: Il n'y a pas de leadership, donc voilà, c'est une équipe un peu en perdition. Il va falloir qu'ils fassent des ajustements au mercato parce qu'il y a besoin de tout reconstruire. Donc ils se sont trompés sur pas mal de choses. Maintenant, à voir ce qu'ils vont faire.
0: En Première Ligue, Arsenal se rapproche du titre. Les Gunners ont battu hier West Ham dans la difficulté au London Stadium. 78e, vous allez voir cette action de Matheus Fernandes qui va se présenter seul face à Raya et le gardien espagnol qui fait barrage. Magnifique. Là, on est à la 78e. 83e, 5 minutes plus tard, Martin Odegaard en retrait pour qui ? Pour Trossard, le Belge, 1-0. Mais à la 95e, corner pour West Ham. Le gardien est monté parce que West Ham joue sa survie en Premier League. Callum Wilson pense avoir marqué. Le ballon a passé la ligne. Sauf qu'il y a une petite faute sur David Raya. Le bras qui va retenir le gardien espagnol. Donc le but est refusé. Arsenal l'emporte 1-0. Les Gunners qui ont 5 points d'avance sur City à 2 journées de la fin. Thomas, j'ai l'impression que tout s'aligne pour Arsenal. Enfin, c'est la chance du champion, là.
3: Il y a un peu de ça. Il y a des matchs dont on se souvient pour le jeu flamboyant, pour les buts. Celui-là, parce que les genoux des joueurs d'Arsenal tremblaient comme ça pendant tout le match. Incroyable. Pourtant, ils s'en sortent. Et c'est vrai que tu as raison de souligner. Parfois, le foot te donne comme ça des petits tips pour dire, ils vont le faire. Hey. Cette année, ils vont le faire. Ils peuvent faire même le doublé. Donc, bravo à eux. Ils ont 3 matchs à jouer. Ils peuvent faire le doublé.
0: Ça m'étonne venant de toi, le Parisien. Pour finir cette planète foot, des golasso, des petits bonbons. 3 jolis buts à vous proposer. Numéro 3, je demande Kaij Cyrus. C'est l'attaquant de 28 ans du Fortuna Sittard aux Pays-Bas. Il est dans la demi-lune. Hein, il va recevoir le ballon. Pas de problème, c'est extraordinaire. Moi, j'ai adoré la coordination là.
2: Mais c'est fantastique tout simplement.
0: Ça, là.
3: Des bons joueurs à Nantes encore, hein, bravo.
0: Numéro 2, je demande justement la Lyonnaise Vicky Béchaud lors de la finale de Coupe de France contre le Paris Saint-Germain.
2: L'extérieur.
0: Reprise de volée externe. J'adore la gardienne, elle est figée.
2: Oui.
0: Voilà, hop là.
2: Mais tu nous régales, Julien.
0: Victoire 4-1 des Lyonnaises qui, on le rappelle, sont en finale avec des champions féminines à suivre sur notre antenne le 23 mai face au Barça. Et le but pour moi du week-end, c'est celui-là. Dezen Maeda, oui. Celtic contre les Rangers. Un but extraordinaire du japonais. Contrôle un peu comme il peut et ensuite pas.
2: Non, mais surtout, c'est qu'il est. Ça peut être un but capital parce que dans quelques jours, on pourrait avoir la finale du championnat écossais le week-end prochain entre Hearts of Midlothian contre le Celtic, justement. Et tu rends compte, ça fait depuis 1985, le champion écossais, ça a toujours été le Celtic ou les Rangers. Et là, on pourrait avoir un autre club. Ça va être un week-end de dingue. Hearts ou Hearts of Midlothian, un club de désamour.
4: Qui connaît ce genre
3: un pronom.
2: Hearts of Midlothian.
4: Planète Sport, les copains, on va prendre des nouvelles d'Arthur Fils avant Roland-Garros, de Paul Magnier sur le Giro ou encore Victor Wembanyama qui a eu un mauvais geste cette nuit en NBA, expulsé. Son équipe s'est ensuite inclinée, ça fait 2 partout. On va parler des conséquences de ce coup de coude et on jouera aussi avec les expulsions dans le sport. A tout de suite.
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3: D'étape en trois jours pour le roi du sprint Paul Magnier, 22 ans, qui a repris le maillot rose de leader au Giro devant les plus grands noms du cyclisme. Alors aujourd'hui, c'est repos, mais pour quelqu'un qui devait confirmer les attentes placées en lui, clairement, c'est plus que réussi. Le vélo, on en parle dans la planète sport, mais d'abord, 17h45, il faut qu'on parle. Il faut qu'on parle de Victor Wembanyama, expulsé cette nuit. Juju, qu'est-ce qui s'est passé? Qu'est-ce qui lui a pris? C'est la première fois, non?
4: Ouais, c'est la première fois de sa carrière que Wemby se fait expulser. Après, vous allez voir, après avoir gagné un rebond offensif, c'était hier lors de la demi-finale à l'Ouest contre Minnesota, il va gagner le rebond offensif. Et puis là, il va essayer de se défaire de deux adversaires, mais il est tellement grand, Wemby, qu'il va mettre un coup de coude à Nazraid. Voilà, coup de coude dans la gorge, un geste assez violent. Sanction immédiate, il est exclu pour une faute flagrante de type 2. Un contact excessif et dangereux. Son équipe était menée de 2 points et a un peu lâché prise ensuite. Là, il demande à Harrison Barnes ce qui va lui arriver et ce qui va être exclu. Et là, ça a été confirmé. Bref, première expulsion en carrière pour lui. Minnesota en a profité pour égaliser dans la série 2-2. Victoire de la bande à Gobert 114 à 109. Mais le coach de Wemby, Mitch Johnson, lui, il a protégé son joueur. Il a mis la balle dans le camp des arbitres, des officiels finalement. Écoutez-le.
5: Il va devoir se défendre si les arbitres ne le font pas. Je trouve ça révoltant. Je pense simplement qu'avec la violence physique dont ses adversaires font preuve à son égard, à un certain moment, il faut savoir se protéger. À chaque action, partout sur le terrain, les autres essaient de lui imposer leur force physique. Je comprends, on comprend, ça fait partie du jeu. Mais à un moment donné, il s'est fait plaquer. Il s'est fait pousser en transition alors qu'il courait librement. Il ne se plaint jamais, on ne se plaint pas, parce qu'on est là pour jouer. On s'en fout un peu, excusez mon langage. Mais à un moment donné, il devrait être protégé. Et si ce n'est pas le cas, il va devoir se protéger lui-même. Et malheureusement, ce genre de choses arrive.
3: Il y avait le crâne de Yoel. Je suis partout. Tiens, les interviews de lui.
4: Thomas, c'est assez rare de le voir réagir comme ça, mais comme le dit si bien son coach, pendant tout le match, il a été secoué, il a été poussé, tenu, griffé même. C'est une réaction épidermique là de Wemby.
6: Écoute, il y a plusieurs temps. La première chose, c'est de condamner entre guillemets son geste, parce que franchement, même à l'UFC, il y a faute. Tu vois, même à l'UFC, il y a carton jaune. Donc, il lui a mis un coup de coude directement dans la mâchoire. Heureusement qu'il est fin, Victor. Sinon, il aurait pu lui casser la mâchoire, à Nazri. Donc,
3: heureusement qu'il est pas musclé, quoi. C'est ça?
6: Tout à fait.
3: donc,
6: son expulsion est complètement logique. Il y a même un doute sur une éventuelle suspension pour le match 5, ce serait une catastrophe. Donc déjà, ça, je pense que c'était la première chose. Maintenant, il y a une réalité. C'est que les playoffs, on joue beaucoup plus dur. Ouais. Les Timberwolves en face jouent particulièrement dur et se permettent vraiment d'être très agressifs, quitte à griffer, attraper, pousser, etc. Ouais.
7: Encore plus sur lui.
6: Encore plus sur lui, qui est grand, centre de gravité très haut, et donc forcément, les plus petits lui tapent dans les hanches. Donc, moi, j'ai eu l'impression que c'était une action de basket. Alors, pas le coup de coude, mais juste dans notre sport, quand il y a un rebond comme ça et qu'il y a plein de gens qui viennent vous attraper, il y a une tendance un peu naturelle de sortir les coudes. Ouais. Voilà. Alors, là, il est clairement abusé, mais on sort les coudes pour se faire respecter.
7: Le problème, c'est qu'il était juste avec un coude. S'il avait les deux.
6: Tout à fait. Et il y a ça, et puis on voit aussi de face un petit regard, boum, il lui met. Donc, il n'y avait aucun doute. Ouais. Mais c'est une manière de se faire respecter. Alors, il est évidemment pas violent, Victor. Il est au tout début de sa carrière en NBA et encore plus en play-off. C'était seulement son 8e match. Donc, c'est aussi le moyen de faire un pas vers vous voulez me chercher, ben moi je peux répondre.
8: Non, mais sauf qu'il a été absent. Moi je trouve que franchement c'est inexcusable entre guillemets, parce que il est payé pour faire ce genre de match. Son destin, c'est de jouer ce genre de match où il faudra de la maîtrise de soi. Il a pas 12 ans. Moi, tu vois, comme.
6: Il a un moment donné,
8: on peut pas dire tous les jours, Wembanyama, c'est un génie. Le jour où il faut, c'est un match de play-off au coude à coude, c'est ultra serré. Il a manqué dans le match. Et moi, je pense que très honnêtement, manque de maîtrise.
7: Là, c'est émotionnel.
8: Non, mais les gars, s'il avait été américain, t'aurais dit quoi, Thomas? Tu l'aurais peut-être dit.
6: J'aurais dit la même chose. Non, moi, je suis objectif sur ce qui s'est passé. Franchement, je comprends ton avis. Après, c'est un match 4. Le match 3, il était extraordinaire. extraordinaire. Bien sûr. Si ça mettait un match 7, je pense qu'on pourrait avoir ce type de théorie à deux balles, je te le dis. Là, aujourd'hui, c'est un match 4, il apprend, c'est encore une fois son 8e match de play-off. On imagine à quel point lui est intelligent et a été touché par cet acte. Donc, on peut imaginer.
8: Mais pour moi, ça, c'est coéquipier aussi de l'aider. Pour moi, c'est que ses coéquipiers, il devrait avoir des lieutenants, il devrait avoir des shérifs autour de lui, mordre les mollets des adversaires. Pour moi aussi, ça montre aussi que c'est à son vestiaire, c'est à son groupe, c'est aux autres joueurs moins talentueux que lui d'aller au feu pour lui. Là, pour moi, il aurait dû avoir à un moment donné, quand c'était un peu chaud au début du match, un joueur qui intervient en disant, toi, tu touches pas mon pote, tu touches pas Wemby. Et je trouve aussi que ça montre le vestiaire doit se souder autour de lui.
7: Depuis le début qu'il est en NBA, c'est un maître de gestion des émotions. C'est pas seulement aujourd'hui. Là, c'est juste, on a monté un peu d'un cran. Il commence à découvrir ce que c'est les playoffs. Une gestion émotionnelle autre que la saison régulière.
9: Est-ce que ça peut influer sur le prochain match? Est-ce qu'il va du coup jouer un peu moins offensif?
6: Je pense pas. Parce que là, le geste, il est quand même ultra visible. Je veux dire, il est violent, visible. Donc, c'est la première fois de sa carrière. C'est la première fois de sa carrière qu'on le voit faire un geste comme ça.
8: Mais est-ce qu'il va être suspendu d'ailleurs? Parce qu'on l'a
6: C'est une question pour l'instant. Alors là, il est quel aux États-Unis? Il est 9h, je pense qu'il est en train de réfléchir. Donc on va voir. A priori, non, on n'espère pas.
7: Je pense qu'il va surtout être revanchard. Il sait au fond de lui qu'il a quand même fait une erreur. Il peut s'en prendre qu'à lui. Il a pénalisé son équipe. Il le sait. Maintenant, c'est un champion. Je pense qu'il va arriver avec l'envie d'en découdre, surtout sur le.
6: Là, on le dit pas, mais ils ont failli le prendre, les Spurs, même sans lui. Hein. Ils étaient pas loin.
7: Ils ont failli gagner. Et la pression du coup est sur les Spurs, parce qu'ils savent très bien que s'ils prennent pas celui-là.
9: À San Antonio. J'essaie de placer mon match mercredi soir pour ce match. Tout à l'heure, on joue avec les expulsions les plus célèbres dans le sport pour revenir sur cette action. Donc restez bien avec nous. Ce sera après la planète sport où on va tout de suite d'ailleurs, mon Juju.
4: Toujours dans l'actu basket.
9: Attends, bien jingle.
4: Je découvre les musiques. Toujours dans la cube basket. En Belgique élite, Monaco a lourdement chuté à domicile contre le Paris Basketball. Défaite 123-95, 28 points d'écart et des paniers fantastiques. D'abord, Nadir Ify, logo. Mais la réponse, elle est tout aussi belle. De Mathieu Strasel qui va finir avec 34 points, s'il vous plaît. Allez, paf.
8: Il est au moins.
4: Pas de problème. Pas de problème pour Mathieu Strasel, meilleur marqueur du match. Mais les Parisiens ont ensuite fini fort pour battre les Monégasques. Bien trop décimés pour espérer mieux. Mike James était suspendu, blessure de Daniel Tej, d'Alpha Diallo, Mirotic. Absence volontaire d'Elie Okobo. On rappelle, son salaire du mois d'avril n'a pas été versé, donc il a boycotté ce match.
9: Il a raison.
4: Thomas, Monaco était trop décimé pour exister face au Paris Basketball hier soir.
6: Mais absolument, c'est devenu l'une des affiches les plus regardées et suivies du basket français. C'est une revanche de la dernière finale qu'on a pu suivre sur la chaîne L'Équipe. Évidemment que personne n'espérait que Monaco gagne. Ils ont absolument personne au sein de l'équipe, entre ceux qui font la tête, ceux qui ne sont pas payés, les mecs qui sont blessés. On a vu des jeunes joueurs espoirs faire un bon match hier soir, donc le match était même plutôt plaisant. Ils ont même eu Nemanja Nedović qui s'est fait exclure dès le début du match. Mathieu Strasel, il y a 4 fautes après 9 minutes de jeu. J'ai jamais vu, en fait. Ouais. Donc, il y avait plein de choses à raconter autour du match. Finalement, le Paris Basketball est une meilleure équipe au complet. Et on l'a vu avec le score final.
4: Direction l'Italie maintenant, avec le Giro. Oui, hier, Paul Magnier a encore frappé un grand coup. Le coureur de la Soudal Quick-Step s'est imposé après un sprint massif, très serré. Il a fallu revoir la dernière ligne droite au ralenti pour connaître le vainqueur. Cette fois, pas de chute, comme lors de la première étape. Une explication de texte entre Costaud et Magnier devant Jonathan Milan et Dylan Groenewegen. Sa deuxième victoire déjà sur le Giro en 3 jours. C'est sa 4e victoire de la saison, la 28e en carrière. Yo-Yo, il t'a encore impressionné hier. Il s'affirme de plus en plus. Maintenant, il lève les bras sur les grands tours, Paul Magnier.
8: Non, mais Julien, depuis 3-4 jours, c'est absolument merveilleux. Parce que, et ce que j'adore avec son style, c'est que c'est pas seulement, comment dire, quelqu'un qui bourrine dans les 250 derniers mètres. C'est aussi l'intelligence du placement grâce à son ancien du VTT. Le sens du placement, l'intelligence pour prendre la bonne roue, pour prendre les trucs lors de la première étape. Quand même, t'as une chute absolument monumentale. Mmh. T'as quand même tout le peloton. Lui, il l'évite aussi. Et surtout, c'est que vendredi, il avait la pression totalement dingue depuis des mois et des mois. Mmh. Les sprinteurs avaient l'opportunité incroyable d'avoir ce sprint et donc de prendre le maillot rose. La pression, t'es à la Soudal Quick-Step où t'as une pression de dingue, tu rates 2-3 fois, t'es mis de côté. Et là, t'avais une pression absolument folle, il le fait, il prend le maillot rose, il reconfirme 2 jours après, il bat les meilleurs du monde. On sait que, pour moi, ça me paraît, tu sais, j'ai aucun doute, Paul Sexas, on sait qu'il va gagner plusieurs Tours de France, en tout cas moi je le pense, et lui, on sait qu'il va gagner plusieurs maillots verts parce qu'on en a pour des années avec lui, il a 22 ans, et surtout il y avait une phrase extraordinaire dans l'équipe, c'était son coach à la Soudal Quick-Step, Frédéric Brochet, qui avait dit, on doit parfois aussi le protégé de ses ambitions. Tu vois,
9: il est trop ambitieux.
8: Non, pas trop. Il est extraordinairement ambitieux, mais comme encore, il découvre encore à 22 ans. Mmh. Et je trouve que c'est beau aussi que son entourage. On n'est pas là pour le contrecarrer, ouais. On n'est pas là pour le, mais de temps en temps un petit peu le protéger.
4: On vous rappelle dès 18h05, juste après l'émission, vous pourrez suivre l'équipe Giro 15 minutes autour du Tour d'Italie justement pour suivre l'actualité du Giro. On va finir cette planète sport avec du tennis et on s'inquiète pour Arthur Fils. Le numéro 1 français a été contraint à l'abandon lors de son entrée en lice, c'était samedi au Masters 1000 de Rome. Il a abandonné alors qu'il était mené 4-0 contre l'Italien Pellegrino. Visiblement touché à la hanche, il a ensuite expliqué qu'il n'a pas voulu prendre de risques et qu'il a écouté son corps. Mais Mathieu, c'est forcément inquiétant à 2 semaines de Roland-Garros.
7: Ouais, clairement, surtout qu'on avait beaucoup d'espoir et d'ambition sur lui, vu tout ce qu'il a montré en ce début de saison. Maintenant, voilà, il revient quand même d'assez loin par rapport à sa blessure de l'année dernière au dos. Est-ce que ça peut être lié? Des fois, on peut avoir des compensations par rapport à ça. Et puis, il a beaucoup enchaîné depuis le début. On ne pensait pas qu'il allait être à ce niveau-là aussi rapidement. Il est en avance sur ses temps de passage. Donc voilà, on espère que justement le fait qu'il se soit arrêté assez rapidement et qu'il ait anticipé ça puisse faire qu'il va être bon au niveau timing. Après, dans quelle disposition psychologique il va être, il va démarrer ce tournoi de Roland-Garros, est-ce qu'il va être un peu minimaliste, est-ce qu'il va faire attention,
9: il va avoir peur de se blesser tout le temps, ça va être terrible.
7: Ça peut être le
8: Mais Mathieu, c'est terrible comme pour vous les sportifs que votre vie dépend de votre corps. Parce que lui, on sait que c'est une pépite, c'est un génie. Et toi, ta carrière, t'as vécu avec ça aussi, non, d'être trahi par la peur d'être trahi par son physique.
7: Bah, c'est pour ça que c'est notre moteur. On essaye d'en prendre soin, que ça soit. On dit préparation invisible, donc c'est la nourriture, la musculation, le renforcement, la kiné, etc. Donc c'est des choses qui sont importantes. Sans dès qu'on a une petite gêne physique, ça répercute immédiatement sur le mental. Ça. Et derrière, tu perds toutes tes qualités sportives. Oui. Donc voilà, à son niveau, il est quand même assez bien encadré, je pense. Donc,
9: je suis dégoûté pour lui, moi.
8: Parce qu'on espère un
9: carambar. Il fait sa saison de sa vie. Le mec, il est quatrième à l'arrêt. Ça devait être l'apothéose. Oui. On l'avait carré.
4: C'est aussi un signe de maturité, Thomas, d'écouter son corps, enfin.
6: C'est une bonne question. Je ne sais pas, parce qu'évidemment, on n'est pas lui. On sait
9: toi,
6: pas
9: tu ne t'écoutes pas, toi.
6: Moi, je ne m'écoute pas tant que ça. Malheureusement, pas assez, je pense, mon corps. Mais non, mais honnêtement, c'est un premier tour d'un tournoi. Tu dis qu'il fait partie des favoris. T'es mené 4-0, t'arrêtes d'un coup, il devait avoir vraiment très très mal. Ouais. C'est aussi ça le truc. Donc 2 semaines, c'est à la fois court et long, en fonction de ce qu'il a. Ce qu'on souhaite juste pour lui, c'est qu'il arrive à se réentraîner et qu'il arrive à plein badin à Roland-Garros. La pression est là.
7: Il sait qu'il a une chance un peu plus importante. Si c'était le premier tour de Roland-Garros, peut-être qu'il aurait
6: serré les dents. Et vu comme c'est un athlète, vu comme son jeu est basé aussi là-dessus, il faut qu'il soit à 100%, sinon le crash est assuré.
9: Il ne communique pas sur la nature, en plus de la blessure.
6: La hanche, ça ne veut pas dire grand-chose.
9: Ça veut tout rien dire. Non. Et on est des experts en hanche. Ouais, ouais. Merci pour ce petit tour de la planète sport, mon Juju. Je vous avais promis un petit jeu, 17h57. Alors, on ne va pas jouer au tir au but ce soir parce qu'on n'a pas le temps, parce qu'il y a l'équipe Giro qui arrive et il y a Paul Magnier. Ouais. En revanche, on a quand même un petit jeu. On a parlé tout à l'heure de l'expulsion de Wemby l'année dernière en NBA. On va voir si vous êtes incollable sur les expulsions dans le sport. Je vais vous décrire une scène. À vous de me dire à quel joueur ça correspond. En revanche, je n'ai droit qu'à 3 mots pour vous faire deviner.
4: Oula.
9: Comme pyramide.
8: Ah, j'adore.
4: Mais putain.
9: Première expulsion.
8: Elle est extraordinaire.
9: Première expulsion. Si je vous dis main mondiale uruguayen.
4: Suarez.
9: Quart de finale Coupe du Monde. Terrible. Il fait une main juste devant sa ligne de but. Le Ghana allait marquer et Assama Djohan rate son pénalty. L'Uruguay finit par se qualifier. Deuxième expulsion, mais ça va beaucoup trop vite. 1998.
8: Ici.
9: Simulation. Pas de finale.
8: Blanc.
6: Ça, c'est dur, ça.
9: Carton rouge pour un coup asséné à Bilic et il rate la demi-finale de la Coupe du Monde.
6: Mais son club, c'est magnifique en finale. Donc, voilà,
9: attention, les 3 prochains mots. Crampon, numéro 10, Arabie Saoudite.
8: Zidane.
4: Bisous.
9: Il est chaud, yo-yo.
8: Passe de groupe.
9: Tu nous racontes la scène?
8: Si. Bien sûr, il marche carrément dessus.
9: Mime. Je ne sors pas, on te voit pas, là.
8: Il marche vraiment.
6: C'est bon, te voir, vas-y.
9: S'essuie les crampons.
8: Et on pense que ça va être la fin de son mondial, d'ailleurs. C'est
9: 2 matchs de suspension. Aïe, aïe. Prochaine expulsion en 3 mots, si je vous dis tac, arbitre, brésilien.
4: Ah oui, Tony Chaperon.
8: Tony Chaperon.
4: Bien sûr.
8: Quoi?
4: C'est pas lui?
8: Match contre nous.
9: Je cherche un joueur, surtout.
4: Comment il s'appelle? Diego Carlos?
9: Diego Carlos, bien sûr.
8: Une scène extraordinaire.
9: Tony Chaperon, vous l'avez tous, qui est allé chercher le joueur et qui le fait tomber. une petite expulsion, si je vous dis arbitre de ligne, serbe, US Open.
8: Djokovic.
6: Djokovic,
9: il a fait. Disqualifié à l'US Open de 2020. Il avait envoyé une balle sur une juge de ligne.
6: Volontaire.
9: Terminé.
6: Ah bon.
9: Attention là, ça va aller très très vite. Si je vous dis légende, coup de boule.
6: Zizou.
9: Zizou. Légende, vous auriez pu le dire.
4: Ouais, c'est vrai, direct.
10: France, tu veux pas m'expulser? France, tu veux pas m'expulser? J'ai envie de t'expulser. Rentrer dans la légende.
9: Expulse, non, je sais pas. Finale de la Coupe du Monde, bien sûr. Coup de boule sur Materazzi. Si je vous dis fusil, tu peux jouer Mathieu de Séville, bonsoir.
4: Non, mais c'est bien.
8: Regarde, c'est très pertinent.
9: Mais amuse-toi, mais joue. Allez, pour toi Mathieu, si je te dis fusil, lance, matador. Ah, il est nul. C'est pour ça qu'il joue pas, il est nul.
4: Cavani,
9: fusil, lance, matador.
6: Bon attaquant.
9: Allez, aidez-le, aidez-le.
6: Cavani.
9: Edinson.
6: Edinson
9: Cavani.
6: Edinson.
9: Il mime le fusil.
10: Merci d'être venu, Mathieu.
9: Il prend un jaune et du coup, il avait déjà un jaune, donc il prend un rouge. C'est pas bien de faire ce genre de célébration. J'ai le temps d'en faire combien encore, grand chef?
4: Plein.
9: Le dernier. Attention. Ouais,
8: j'adore.
9: Oui. Belgique, standard, chroniqueur d'équipe de choc.
4: Moi, j'ai jamais
6: été expulsé. Mathieu,
4: jamais été
9: expulsé.
4: Rouge. Bah rouge direct.
6: Deuxième jaune.
10: On a les images.
9: Exclu à Ostende avec le standard en 2015.
6: Ah, qu'est-ce que t'as fait?
9: Visiblement, il s'en souvient pas.
4: Non, c'est faux.
9: Eh ben l'image, regarde, c'est quoi ça?
4: Faux.
9: C'est pas la bonne image. T'as jamais été expulsé?
8: J'ai eu un rouge dans ma carrière. C'est en Ligue 1 contre Montpellier.
4: J'ai envie de vérifier tout de suite là.
8: Un coup de coude à Jurietti sans faire exprès.
10: C'est vrai que t'es un gentil, c'est vrai.
9: Allez, c'est bon, c'est validé, bravo.
8: Pourquoi
9: pour ce
8: été
9: jeu.
8: Je suis.
9: Pourquoi le passé? Tout de suite, l'équipe Giro, jour de repos aujourd'hui. Donc, on vous a préparé le résumé de la troisième étape. Bande de petits chanceux, celle avec la victoire de Magné. Juste après de retrouver l'équipe de Greg. Nous, on se retrouve à 16h45. On fait une photo de groupe, on regarde tous vers la caméra qui doit être là-haut, quelque part. Okay. Je sais plus où elle est. Voilà, regardez la caméra.
4: C'est où?
9: Ouh, à demain. Je sais pas où elle est. Ça me rappelle.
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1: Il est temps d'accueillir... Ah, attendez. Avant Antoine Pinault et Pierre-Antoine Damcourt, comment ça? Attendez, acteur.
2: Oui, Greg, je suis ici dans un des locaux de la chaîne L'Équipe puisqu'il n'y aura pas de petit filet ce soir. J'ai décidé de mener un mouvement de grève faute de budget. Donc je vais vous lire le communiqué que j'ai écrit. Voilà, par ce communiqué, tout...
3: C'est un métier de lire les trucs.
2: Ah, d'accord.
3: Hein, laisse-moi faire. Je pense que ça serait mieux comme ça.
4: Je pense.
3: Je ne cautionne pas, mais je vais lui lire sa lettre. C'est même pas lui qui l'a écrit, il n'y a pas de faute d'orthographe. Par ce communiqué, toute l'équipe du Petit Filet, donc lui, sans exception, annonce qu'elle ne participera pas à la millième de l'équipe de Greg. Nous regrettons le manque de budget, notamment pour les perruques. C'est vrai qu'il y en a besoin. Par conséquent, il n'y aura aucun magnéto ou sketch ce soir. Ça nous fera des vacances. Hein ? Nous souhaitons tout de même une belle soirée à Greg, les journalistes et les chroniqueurs. À bientôt, j'espère. Merci. Ça, ah voilà, ouais. C'est du boulot.
4: Merci, Raymond.
3: De rien.
4: Toujours là pour aller. Bon. Je vais quand même venir, Greg, j'arrive.
1: Et Antoine Pinault fait son entrée pour le Petit Filet. Oh ouais. Antoine.
2: En route pour 2027. On a gagné cette élection.
1: Viens là, sur la banquise, là.
2: Bon, alors impeccable. Merci Raymond, on peut l'applaudir.
1: Ah ouais, Raymond. Bravo Raymond.
2: Il y a l'autodérision, et il y a l'autodérision, bravo à lui.
1: Et je voudrais m'excuser pour les documentaires à l'équipe du soir qui commenceront à 2 du mat, visiblement.
2: On a un petit peu de retard, c'est pas grave. Tiens, alors avant de faire un point sur les jeux depuis le début de l'année,
1: ouais.
2: On a fait un relais pour le gâteau, Greg.
1: Ah, très
2: voilà,
1: bien.
2: Voilà. Et notre correspondant, c'est qui? Eh bien, on le retrouve, c'est Pierre-Antoine Damcourt. Padam, tout va bien?
5: Salut à tous, qui d'autre pour commencer ce relais que Béric, Pierre-Louis. Béric, je te confie ce gâteau qui va devoir arriver
6: merci,
5: sur le plateau.
6: Merci, c'est un honneur.
5: C'est un honneur sur ce plateau de l'équipe de Greg. Un gâteau, donc c'est un framboise. Mais non, mais putain, c'est pas pour vous faire maintenant. C'est pas pour... Mais non, c'est pour le plateau, mais il est con. Allez, début.
2: Allez,
5: c'est
2: parti, Béric, on envoie la sauce. Hein. On les fait comme ça un petit moment.
1: On va aller voir en fil rouge.
2: Allez, on va faire un point sur les jeux depuis le début de la saison. C'est j'ai bien. Tout regardé, Greg. Hein.
1: Ah,
2: voilà, puisque j'ai beaucoup de temps libre. Ouais. Effectivement. Et on a fait un petit bilan. C'est parti, on y va. Allez, Jeannot, essayez. Bon, bah, t'étais le premier. On savait que dès le premier jour, il y avait un petit souci nouveau du 100 mètres. Hein, voilà. Bravo, Alicia. Jeannot, voilà, ouais. Niveau cheval de course, Jeannot, c'est bon. C'est, voilà, c'est ça. Quoi. La régie a des soucis parfois. Voilà, on sait pourquoi. Hein.
1: Non, les gars, ça c'est... Je sais pas ce qui se passe.
7: Ça me perturbe en plus.
2: Et Loïc Tanzi, je crois que t'as consommé Horloge aussi, je crois.
7: Concentre-toi.
2: Et Raph Sebaoun aussi, bah, je sais pas ce qui s'est passé, mon Raph.
8: 1994.
1: Bien joué, ma fête.
2: Oh là, bah alors bon, Raph qui a gagné au Fight Club en équipe, regardez, excellent. Alors, il y a aussi un truc, la célébration, c'est important, Karim, faut être synchro avec son pote. Hein.
1: Les trois magnifiques, hein 5-4, ouais.
2: Toi, ça va? Ouais. Oh la vache. Alors, depuis le début de l'année, Jérôme, tu gagnes pas, on a fait la compile, le top 4 de tes têtes en défaite.
1: Ouais. Marcus, tu auras pas mal. C'est non, Jérôme.
9: Ah merde.
1: Connaté.
9: Mais c'est un défenseur.
1: J'ai dit hors défenseur.
10: Ouais, non.
1: C'est marqué, je l'ai dit.
10: On l'a pas dit, je crois qu'elle en avance, non?
9: C'est vrai, on l'a pas dit. Et il les a pas, malheureusement.
10: Mais non.
1: Anthony Romeyer, c'est.
9: Mais ça bon,
1: Pierre Maturin.
2: Bon, on a aussi,
1: Yohan Rieu. Il reste deux.
2: Tiens, même quoi, il gagne.
11: Oui, de Bayer, Leverkusen.
1: Mais pas du tout.
10: Oh, les gars, je suis pas éliminé.
1: Ah non, il y a Jérôme.
2: Bon Greg, mais à coup pas, j'ai aidé Pierre Maturana cette année à trouver Kurzawa. Pas discret Pierre Maturana. Hein.
1: Non plus, c'est pas bon.
10: J'en ai moi.
1: Tiens là.
9: Non,
1: c'est Gianni.
9: Néné.
1: Non, c'est pas bon.
9: Allez vite.
10: Kurzawa.
2: Kurzawa. Oh ouais.
1: C'est une bonne réponse.
2: Yohan Rieu, moins discret Yohan. Hein.
1: Alors Yohan.
9: Alors Antoine, il m'a dit.
1: Non mais il va pas dire rien parce que.
9: Paul Le Guen.
1: Paul Le Guen, c'est non.
2: On termine avec le moment de l'année. Karim Benani qui a célébré un petit peu trop tôt. Ah ouais. Mythique.
6: Pourquoi vous écrivez là?
11: Non, j'écris pas. Je vais mettre une musique, s'il vous plaît. Le Mexique.
1: C'est extraordinaire.
2: Ah ouais, ouais.
1: Ah, c'est un bijou.
2: Non, ce qui est drôle, c'est que
6: ça ressemble pas.
2: Ah, c'est extraordinaire. Il allait chercher le son sur internet.
1: Il avait 15 ans pour trouver la musique. Alors,
6: terrible.
1: J'étais à deux doigts de l'engueuler parce qu'il était sur son portable.
2: Bien sûr, bien sûr. Dans quelques secondes, il y aura le chute ou pas chute version XXL. Ouais. Tout le monde va jouer. On en a trouvé 13. On va se régaler. Mais pour l'instant, un point sur le gâteau, Greg.
1: Oui, un point gâteau.
2: Alors, Béric, comment ça se passe? Tout va bien avec le gâteau? Oh, il le donne à qui? Oh, Ludo! Ah oui, le fan de Benzema.
6: Pour Karim.
2: Ah ouais. Et regardez, il est vraiment fan de Karim parce qu'il a fait une Benzema 2022. C'est la cuisse qui a brillé. Et il le file, regardez. À Momon, Mathieu, qui met dans l'escalade. On l'embrasse, gros bisous. Qui le donne à qui? Au Versaillais, regardez.
6: Bah, c'est pas trop tôt, j'ai mon polo qui démarre à 22. Allez, on y va. Qu'est-ce qu'il faut faire? Il faut jogger. Il n'y a pas un hélico qui peut venir me chercher, non? Parce que la dernière fois que j'ai fait un jogging, c'était en 95. Allez, j'y vais, je file.
2: Ah ouais, ben bon, voilà. Ça rentre bien.
1: Oh, on attend de voir où ils vont. Magnifique.
2: Allez, on a lancé un jeu il y a deux semaines, Greg, qui s'appelle Choisis ton image. Ouais. C'est assez simple. Ouais. Une question, deux images en proposition et on doit choisir. Et là, bah, c'est une spéciale chroniqueur de l'EDG.
1: Bien sûr.
2: On s'est fait plaisir. Écoutez.
1: Allez, vas-y.
2: Et aujourd'hui, on joue avec Florian et Baptiste, deux grands fans de l'équipe de Greg, a choisi ton image. Bonjour messieurs, alors fans de l'émission?
12: Ouais, ouais, on adore le DG, on adore... Non, on adore ouais, le
6: on
12: DG,
6: adore le DG, on regarde hein.
2: Écoutez ce son. Qui vient de prononcer le nom d'un joueur? Olivier Rouillet ou Taz de Tasmania?
12: Chez Taz, c'est plus... Ouais, je comprends des fois, Taz, quand il parle. Olivier Rouillet?
2: Bonne réponse.
12: Ouais.
2: Qu'est-ce qui dure le plus longtemps? Une phrase de Yoann Riou ou le film Le Titanic?
12: Titanic, ça dure. T'aimes bien ce film en plus?
2: Ouais.
12: C'est
2: 3h15. Yoann Riou? Et bonne réponse.
12: Yes, yes.
2: Qui est le meilleur dans le DG au jeu Le Démineur? Raphaël Sebaoun ou Jean-Marc Morandini?
12: Démineur, c'est en un mot ou deux mots?
2: Un mot.
12: Raphaël Sebaoun.
2: Pour Giovanni Castaldi, qui est le fils de Dieu? Jésus-Christ ou Didier Deschamps?
12: C'est Didier Deschamps, bien sûr. Ouais. Il travaille pas, là, sans Didier. Bon, il travaille peu, tout court.
2: Oui, c'est vrai. Qui a le plus gagné depuis fin août? Jérôme Alonso ou le FC Metz?
12: Metz?
2: Et bonne réponse.
12: Bah oui, bah oui.
2: Bah oui.
12: Là, tu vois, même ça, on s'est le fait. Donc c'est...
2: Pour Karim Benani, quel est le meilleur chroniqueur? Karim Benani ou Karim Benani?
12: Ah oui.
2: Karim Benani, ouais. Bonne réponse,
12: yes,
2: c'est gagné. Et vous remportez les meilleurs fous rires d'Anthony Clément dans l'émission.
12: Ouais, c'est rapide, hein, quand même.
2: Non. Mais à coup le pas, il a rigolé en 2022, on était là. Souvenez-vous, France-Maroc, il a vu.
1: Ah putain.
2: Excuse-moi Olivier. Hein.
1: Ah, c'est
2: il m'en veut pas, c'est pas grave.
1: Ah magnifique.
2: Ouais, c'est pas grave. Alors,
1: à cette heure-là. Hein.
2: Greg, un point sur le gâteau.
1: Un point gâteau, alors le relais.
2: Le Versailles, où est-il? Ah, mais il avait dit le concierge!
6: Allez! Et c'est le gâteau!
2: Oh merde!
6: Allez, mon brave! Allez donc apporter à Greg Hacher et toute sa troupe! Allez, allez, on court! On court!
11: Pour pauvre!
2: Qui le file à qui, Guy? Oh, il est là!
11: Il y a un gâteau à mettre pour les
2: Monsieur Poisse!
6: Mais non, mais c'est pas possible!
11: J'en ai un, m'en fous!
6: Mais j'ai crevé, c'est pas possible! Je sais même pas où il est, le plateau de télé! J'y vais, c'est par ici!
2: Ah ouais, oulala, on a très peur!
1: Oh là là, très beau relais! Hein.
2: Effectivement. Très avant le relais. Chute ou pas chute, alors j'ai trouvé des haters. Vous avez des haters dans l'EDG. J'ai fait Twitter depuis septembre, j'ai récupéré les meilleurs. Et on s'est dit quoi? Ben on va mettre ça en musique, Greg, parce que rendre ça festif. En ambiance disco, c'est la compile des haters de l'EDG. C'est parti, c'est cadeau.
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avec aussi Greg Acher et Giovanni Castaldi. C'est pas vrai.

0: et la chanson sur Loïc Tanzi.
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0: touche pas à Raymond.
1: Et voilà.
2: Ouais, ouais, ben voilà, ça, en disco, c'est pas mal.
3: C'est...
2: Ben de rien.
3: Ah, putain.
2: Eh ben, bien vous en face, une belle... Il a fait sauter des prunes à l'époque.
3: Allez, on y va, chute ou pas chute.
2: Allez, le chute ou pas chute, bon, on fait comment, Greg?
3: Bon, on y va, ouais. On fait collectif.
2: Allez, c'est parti, il y en a 13, hein. Donc là, on a une demi-heure de chute ou pas chute. Allez, un petit peu de trampoline, alors à votre avis?
4: Chute.
2: Alors, est-ce... Oui, chute, est-ce qu'il y a une disparition ou pas, à votre avis?
4: Oui.
2: Ouais, ben vous allez voir, ouais, ça fait un petit peu mal. Allez, on l'embrasse, hop, salut. Hop. Alors, une entreprise qui fournit des buvettes de foot, alors à votre avis?
3: Ah bah,
4: chute.
3: Bah, il rentre dans la buvette.
2: Est-ce qu'il y a des pas chutes dans le lot? Ah, alors, c'est une bonne réponse d'Emilie, mais il y a chute, vous allez voir, eh bien, malheureusement, du short. Hein.
4: Oh là, oh là, oh là, oh là, oh là, il y a pas chute.
3: Chute,
2: sortie de l'écran, très bien joué. Bravo Greg, vous êtes un spécialiste. Oui, ça, ah, bonsoir. Oh.
3: Ça joue. Alors,
4: pas chute.
2: Visiblement, les mecs la connaissent.
3: Ouais. Visiblement, messieurs, vous êtes au courant.
2: Tous les mecs ont vu sur Instagram. Effectivement, c'est une pas chute. Vous allez voir, cette dame, elle est très très forte.
5: Voilà.
6: Waouh.
2: Mais c'est toujours sympa dans la cuisine.
5: Ça se voit.
2: Regardez ce qu'elle va faire. Elle met la fléchette, tout ça.
4: C'est bizarre pour ouvrir le frigo.
2: Dans le bol, incroyable. Alors, un mariage et une activité.
5: Chute,
2: effectivement. Alors, chute et disparition, vous allez voir. Chute et disparition, c'est très rare. Collective.
7: Ah, collective. Non.
2: Ah, ouais, ouais.
7: Ah, oui, d'accord. Attention.
2: Ah, oui, quand même. Alors, du skate, à votre avis.
4: Pas chute.
6: Il est bien lui aussi.
3: C'est bien des chutes ou pas chutes parce que le relais arrive, les gars.
7: Ah. Alors. Pas chute.
4: Il a l'air doué.
2: Il y a pas chute. Ah, il y a presque pas chute, ouais.
4: Ah. Il a explosé.
3: Allez, c'est le moment d'accueillir votre gâteau. Ils sont où là? Il est où le relais? Il y a Antoine et Béric. Où est... Ah ouais.
2: Alors spoil, les gars, on vous spoil pas, mais monsieur Poisse a eu un souci.
3: On souffle à 3 virtuellement. 1, 2, 3. Covid pour tout le monde. Ça c'est cadeau.
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10: Le PSG pas encore officiellement titré, mais c'est tout comme, avec 6 points d'avance sur Lens et 2 derniers matchs à jouer. Les remplaçants ont fait le boulot hier face à Brest pour une courte mais précieuse victoire, de quoi envisager sereinement la finale de Ligue des Champions aussi. On va y revenir dans la planète foot. On a changé de casting. On a viré les pongistes, hein, pour parler foot, ils n'étaient pas OP.
6: Ouais.
10: Et on accueille messieurs Mathieu Dessélier et Thomas Dufan. Merci de nous rejoindre.
11: Les amis.
10: Vous avez regardé le ping-pong avant ou pas?
11: Oui. Bon, hein. Ils sont bons. Ah, ils sont bons à l'oral et aussi à la raquette de la main. Ouais.
6: Très mature.
11: Très mature.
10: Je ne vois pas jouer au ping-pong, toi, tu vois. Je ne sais pas pourquoi.
6: Ah si, je défonce mon petit...
10: mon fils de 4 ans, je le défonce. Bon, j'ai besoin de vous.
11: Non, pas les adultes, ouais.
6: Non, je me limite à... Ça va très bien.
11: Seulement en BDP, avec du rose et
10: ça l'été. Ça, c'est de l'éducation positive. J'ai besoin de vous, ça tombe bien que vous soyez là pour aller sur la planète foot tout à l'heure. Mais d'abord, 17h16, on va parler de l'OM, qui a enfin signé une victoire ce week-end, mais qui ne semble pas guéri pour autant.
12: Ouais, victoire 1-0, c'était en Normandie face au Havre. Le seul but de la rencontre, il est inscrit par Mason Greenwood. Il va marquer sur penalty l'anglais, son 16e but de la saison en Ligue 1. Avec cette victoire, Marseille peut dépasser Rennes dimanche prochain au Vélodrome. L'ancienne équipe d'Abid Bey, elle peut encore disputer la Ligue des Champions en cas de victoire. Mais après la rencontre, le coach marseillais a longuement critiqué le traitement médiatique dont il fait l'objet, selon lui. Écoutez-le.
13: Je vais être très honnête sur une chose. C'est que quand on parle de tout ça, je vais vous dire ce qui s'est passé. J'ai arrêté l'entraînement qui était sur la grosse séance de la semaine, 2 minutes 30 avant la fin. pas du tout à cause d'une perte de balle de Mason Greenwood, c'est que j'ai estimé à ce moment-là que ça ne servait pas à grand-chose d'aller plus loin dans l'entraînement. C'est-à-dire qu'un coach doit ressentir les choses. Quand la qualité de l'entraînement baisse, l'objectif, ce n'est pas de se dire on va continuer à le faire pendant 3 minutes si on estime que ce n'est pas l'idée de continuer. Donc c'est comme ça que ça s'est passé. Ça a été ensuite romancé. Et après, moi, ce qui me dérange, ce n'est pas ce qui est dit. En fait, c'est les mensonges vis-à-vis de moi et de ma personne. Parce qu'on va être très clair maintenant. Ce n'est pas une question de savoir si c'est l'Olympique de Marseille ou il y a toujours ces problèmes-là à l'Olympique de Marseille. Je vais être factuel. C'est qu'aujourd'hui, c'est des mensonges qui sont aujourd'hui mis sur la place publique vis-à-vis d'Habib Bey. Ce n'est pas l'entraîneur de l'Olympique de Marseille. Je vais vous dire, quand je le lis, il n'y a pas marqué Habib Bey, l'entraîneur de l'Olympique de Marseille. Il y a marqué Habib Bey, il y a eu un problème avec Mason Greenwood. Quand je regarde sur tous les autres coachs de Ligue 1, il y a marqué Bruno Genesio, l'entraîneur de Lille. Il y a marqué Francaise, l'entraîneur de Rennes. Moi, il y a marqué Habib Bey, il y a eu un problème avec Mason Greenwood. La problématique que nous avons aujourd'hui, c'est que nous sommes rentrés dans une course à l'info, à la mauvaise info et au mensonge qui n'est plus du tout vérifiée. Et je parlais il y a quelques semaines de déontologie journalistique. Et c'est là où je dis que c'est un problème. Il faut vérifier les informations. Je n'ai jamais arrêté l'entraînement par rapport à Mason Greenwood. Et ce soir, ce que fait Mason, c'est lui qui le fait. Il le fait pour une raison. Il le fait parce que lui, je vais vous dire, quand c'est sorti l'info, il est venu dans mon bureau, il m'a dit « Coach, vous avez vu l'info ?» J'ai dit « Non ». Il m'a dit « Regardez ». Il m'a dit « Est-ce que vous voulez que je fasse quelque chose et que je dise quelque chose ?» Je lui ai dit « Non, mais ça ne sert à rien ». Donc en fait, je ne veux même pas épiloguer sur le sujet, je te réponds par rapport à ça, ce n'est pas vis-à-vis de l'Olympique de Marseille. Ce n'est pas vis-à-vis de l'Olympique de Marseille, et tu le sais parce que tu me souris, c'est vis-à-vis de l'entraîneur Habib Bey, mais surtout de la personne Habib Bey. Parce qu'on n'emploie plus le mot « entraîneur d'Olympique de Marseille ». C'est-à-dire qu'on oppose le nom de Mason Greenwood à celui d'Habib Bey, pas à celui de l'entraîneur d'Olympique de Marseille. Et c'est là où ça devient un problème pour moi, quand c'est relaté de cette façon et que les infos ne sont pas vérifiées. Et c'est ce qui me désole aujourd'hui, parce que je pense être assez ouvert et j'aimerais que tout ce qui soit dit sur moi vis-à-vis de mes joueurs, mon groupe, soit des informations qui soient vraies. Si elles le sont, je vous le dirai, sans aucun problème. Je n'ai pas de problème avec ça. Ça me dérange quand c'est des mensonges qui sont posés là pour nuire à je ne sais pas qui, en l'occurrence, sûrement moi. Mais voilà, c'était bien de voir Mason marquer surtout. C'est ça qui est important pour moi aujourd'hui.
10: Alors c'était très très long, mais on voulait que vous ayez vraiment tous les éléments pour nous donner votre avis. Réaction au plateau après cette sortie hallucinante. Est-ce qu'il a raison de se sentir un peu persécuté ou il est complètement à côté de la plaque ?
6: Moi je pense qu'il se trompe de combat. En plus c'est un homme de médias, je pense qu'il sait dans l'environnement dans lequel il est.
10: Il a travaillé dans les médias, il sait ce que c'est. Ouais.
6: Non, mais c'est pour ça. Il sait que c'est dans l'air du temps d'avoir surtout véhiculé par les réseaux sociaux. Tout est amplifié. Il est en plus dans un club qui fait que tout est amplifié x10. Donc là, pour moi, il se trompe de combat. Sa seule réponse qu'il doit apporter, c'est sur le terrain, c'est à travers des gestes comme l'a fait Mason Greenwood. Je pense qu'il n'a pas besoin de s'exprimer. En plus, au niveau du timing, il reste encore un match. Il peut, à la limite, il aurait pu le faire en toute fin de saison pour essayer de peut-être régler quelques comptes. Là, il a encore un match derrière. Il attire la lumière sur lui après une simple victoire. Il doit, alors qu'il y a encore une bataille à mener. Donc, je trouve juste qu'il se trompe de combat alors qu'il sait, pour moi, l'impact des médias, des réseaux sociaux qu'il peut avoir. Quand il pense que c'est dirigé contre lui, je pense pas. C'est juste que c'est l'Olympique de Marseille qui véhicule toujours ce genre de choses. Tous les joueurs, tous les entraîneurs des très grands clubs, dès que ça se passe un peu moins bien, on sait que le moindre petite rumeur peut être amplifiée. Donc moi, voilà, je trouve que dans l'ensemble, je peux comprendre son ressenti, mais il se trompe de combat à le faire publiquement.
10: Thomas, tu trouves qu'il est la cible des journalistes, qu'il est persécuté, qu'on ne met pas sa fonction dans le journal ? Enfin, c'est hallucinant, non ?
11: Le souci dans tout ça, c'est que visiblement, il y a eu des mensonges. Les infos sont sorties un peu vite sans avoir été vérifiées. Donc ça, c'est une réalité. On voit bien que c'est un gars qui est meurtri. J'ai l'impression, vraiment, que c'est un gars qui est en plein burn-out.
10: Complet.
11: Tout simplement. C'est-à-dire qu'il était sûr d'être prêt pour Marseille. Même si ça arrivait vite dans sa carrière, il était persuadé d'avoir les épaules, d'avoir le discours et d'avoir les qualités d'entraîneur. Je pense qu'il s'est trompé, en fait. Tout simplement, la place était trop grande, trop difficile, trop bourbier pour cette fin de saison. Et aujourd'hui, il est en train de creuser parce que ça tombe. Parce que le problème, et il ne le mesure pas vraiment, c'est que les supporters, les fans, les observateurs sont tous en train de retourner leur veste vis-à-vis de lui. Ouais. Parce que ces moments-là, là, disons-le, pendant, je sais pas, ça a duré 1 minute 30, on était tous très mal à l'aise. Donc j'imagine tous les gens qui regardent leur télé aujourd'hui ou hier soir à la conf de presse se disent « Ah ouais, mais là, il est complètement à côté de la plaque, comme vient de dire Mathieu. » Donc Il reste un match et ensuite on sait très bien que malheureusement pour lui la fin avec l'OM sera actée.
6: Son juge de paix en fait c'est le terrain. Il faut juste qu'il accepte ça.
11: Ça fait combien de temps qu'ils n'ont pas parlé de foot à Marseille? Ça fait 3 mois non?
6: Qu'importe ce qui se dit, qu'importe les rumeurs, tout est éteint dès l'instant où tu as des résultats, dès l'instant où tu as des joueurs qui se battent. Tu ne peux pas prétendre à autre chose quand tu fais des sorties à Lorient qui étaient catastrophiques, une sortie à Nantes qui était catastrophique.
12: Totalement.
6: Voilà, tout ce que veulent les supporters, ceux qui aiment Marseille, ce qu'ils veulent, c'est en priorité des résultats et ensuite avoir une identité des joueurs qui se battent sur le terrain.
10: Je trouve quand même très gentil avec le coach. Je crois que Yo-Yo, il y en a derrière.
0: Ce qu'a fait Habib Bey hier, c'est totalement insupportable, c'est intolérable. Encore une fois, faut pas croire, je l'ai dit hier, je vais le répéter parce que c'est fondamental, faut pas croire que les journalistes sportifs en France se lèvent le matin en disant on va se faire un tel, on va se faire un tel. L'intérêt des médias, pour que les gens comprennent, l'intérêt des médias, c'est que Marseille gagne, c'est que Marseille aille le plus loin en championnat, aille en Ligue des Champions. Les gens qui croient, ils parlent pour faire des scandales. Le scandale ne fait pas vendre, le scandale fait vendre 2 jours. Nous, notre intérêt pour la chaîne L'Équipe, pour le groupe L'Équipe, pour tous les médias français, Marseille champion ou à la lutte pour le titre, Marseille en Ligue des Champions, Marseille qui va en quart. On était les premiers écuries à que Marseille se fasse éliminer par Bruges. Déjà, un. Deuxième truc, parce que je suis fou, Habib Bey. Pourquoi Habib Bey? Il a la chance, avec aussi peu d'expérience, d'avoir entraîné Rennes cette saison, puis Marseille. Pourquoi? Parce que c'est un phénomène médiatique. Parce que grâce à ses années à Canal+, il a de l'entre-gens, il connaît. Moi, je vais vous dire, il y a des entraîneurs en Ligue 2 absolument extraordinaires. J'en cite juste un, Didier Santini. Personne ne parle jamais de lui. Entraîneur de Rodez. Rodez, pour la deuxième fois, va faire des barrages pour monter. Peut-être qu'il y aura Rodez dans 2 semaines en Ligue 1.
10: Non, il a volé la place de personne quand même.
0: Non, mais là, il défonce les médias et il est là pour les médias. Parce que je vais te dire un truc, il est au Red Star. Si combien d'entraîneurs auraient pu entraîner Rennes et Marseille si c'était appelé Habib Bey? Donc il profite aussi de cette aura médiatique parce qu'on l'a connu pendant des années. Ensuite, il y a vraiment honteux, c'est. Le côté, il y en a un qui s'est fait défoncer il y a quelques années, c'était Unai Emery. Unai Emery, pendant 2 ans au Paris Saint-Germain. Lui, il s'est fait défoncer, lui, il s'est fait insulter par des chroniqueurs, vraiment. Unai Emery, dans quelques jours, il va faire une 6e finale de Coupe d'Europe avec encore Aston Villa, une 6e finale. C'est peut-être autre chose. Et il me semble que Unai Emery, jamais il a pété les plombs en conférence de presse. Jamais il a dit, vous me prenez mal.
6: Le côté humain, non mais.
0: Ça veut dire aussi que.
6: Quand même un peu le côté humain.
0: Il a voulu cette pression-là, il a voulu l'OM, il a dit, je veux l'OM.
6: Malgré tout, c'est pas des roues. Quand on entend à chaque fois des rumeurs qui sont fausses. Je pense qu'il n'y a rien de plus insupportable quand tu fais quelque chose et que tu as tout le contraire qui se dit alors qu'il n'y a pas d'infos. Donc je peux comprendre.
0: Mathieu, qu'est-ce qu'il y a de faux? Il s'est passé 50 milliards de scandales à Marseille. Combien de démentis on a eu?
6: Que c'est lié contre lui, en fait. C'est juste l'environnement marseillais qui est comme ça. Et quand tu dis, le scandale ne fait pas vendre. Si,
0: Je te promets que non.
6: Le scandale fait vendre.

0: en second temps. La meilleure réponse, il rentre dans un combat, il ne va pas y arriver.
1: Il ne
0: peut pas battre toute la terre entière. Par contre, ce que fait Mason Greenwood, le venir lui faire un check, etc. Mais ça, c'est la meilleure des réponses. C'est juste ce qu'il doit faire, tu vois.
2: Et on continue de parler foot, on est pressé, mais vous étiez très chaud sur le sujet. Ouais, c'est passionnant. On va sur la planète foot, mon Juju, on a plein d'autres matchs à voir.
3: Le PSG, les copains et les copines, quasi champion de France après sa victoire 1-0 hier au Parc contre Brest. Le seul but de la rencontre, il est inscrit par Désiré Doué. On est à la 82e. Appréciez sa fréquence d'appui, là, le nombre de touches de balle avant de déclencher sa frappe. Le PSG compte désormais 6 points d'avance sur son poursuivant Lens. Paris a également 15 buts d'avance sur son prochain adversaire qu'il affrontera mercredi. Pour être officiellement champion, il ne faudra pas perdre à Bollaert. Ce serait, Thomas, le 14e titre de champion de France pour le PSG, le 5e de suite. Est-ce qu'il a une valeur, enfin, est-ce que ce prochain titre aura une valeur particulière pour toi?
4: Qu'est-ce que c'est que cette question?
0: Ou est-ce qu'on banalise maintenant les titres du
4: PSG? Ça fait longtemps que les supporters du PSG banalisent un petit peu les titres. Ça fait longtemps que je ne suis pas allé au Trocadéro pour célébrer un titre.
0: Okay.
4: Alors, célébrer une Ligue des Champions, une deuxième d'autant plus, il y a moyen de dire « Eh oui, on est là, on en est là !» Mais non, bien sûr, ce sera toujours un accomplissement de plus dans une période exceptionnelle pour le plus grand club de France, sans aucun doute. Donc, voilà, l'occasion hier, ce n'était pas de célébrer le titre, c'était de célébrer ce maillot qui est exceptionnel.
0: C'est vrai qu'il
4: était la star de la soirée hier.
0: C'est vrai.
4: Un vrai maillot Echter avec le bleu royal, comme ça. Je pense que tout le monde était ravi de voir le maillot historique revenir sur les terrains du parc, sur la pelouse du parc.
3: Mathieu, Paris n'a pas eu beaucoup de marge cette saison. On le rappelle, ils ont quasiment enchaîné deux saisons d'affilée, pas de préparation. J'ai presque envie de dire qu'ils ont utilisé la Ligue 1 pour se préparer pour la Ligue des Champions. Et aujourd'hui, tous les feux sont au vert. Ils sont quasiment champions. Ils sont en finale de la Ligue des Champions.
0: Ouais, je pense que même qu'ils peuvent remercier Lens d'avoir été aussi compétitif. C'est ça qui les aura permis de se maintenir, d'être toujours compétitif, de pas s'endormir, de pas être dans une certaine lassitude. On savait que ça allait être une saison compliquée. C'est vrai que je trouve qu'on met beaucoup en avant le côté physique qui a été compliqué, mais je trouve aussi qu'on met pas assez en avant le côté mental.
5: Ouais, c'est ça.
0: Après avoir quasiment tout gagné l'année dernière, on se posait quand même beaucoup de questions. Est-ce que mentalement, psychologiquement, ils allaient pouvoir remettre une pièce dans la machine? Est-ce qu'ils allaient encore avoir faim? Sachant en plus qu'ils n'ont pas réinjecté beaucoup de sang neuf dans cette équipe. Ils sont repartis avec la même. Et pourtant, ça on peut mettre au crédit Luis Enrique. Il a réussi à maintenir tout le monde impliqué, gérer les égos, les temps de jeu, etc. Donc non, c'est une vraie masterclass qu'a fait cette année. Et si en plus ils arrivent à accrocher un second titre en Ligue des Champions, ça sera magnifique.
3: Yo, j'ai un regret quand même. Je regrette que le match contre Lens ait été décalé. Parce que ce match-là, il était normalement prévu au mois d'avril. À ce moment-là, Lens marchait sur l'eau.
5: Et c'est ça.
3: Et ça aurait pu relancer véritablement ce championnat.
5: Tu vas encore me lancer après Habib Bey. C'est l'incurie, il n'y a pas d'autre mot, l'incurie des dirigeants du football français, de la Ligue. Tu te rends compte, même, c'est la Ligue qui se tire une balle dans le pied. T'imagines, t'as le match de la saison. Donc Lens PSG, donc qui aura lieu mercredi, qui n'a plus aucun intérêt ou quasiment pas. Alors qu'il y a quelques semaines, ils pouvaient trouver une solution, ils pouvaient trouver une date.
2: Mais ça permet à Paris d'être sacré champion.
5: Non, mais je te dis, France, et ça n'aurait pas perturbé le Paris Saint-Germain parce qu'il y avait des petits créneaux ou pas. C'est-à-dire que on est les seuls, mais c'est un truc de fou. On a les pires dirigeants du monde. Parce que non, mais c'est la vérité. C'est-à-dire qu'en fait, ton principal, la tête de gondole, le match de la saison. T'imagines, on aurait eu Bollaert, la saison en jeu, les joueurs lensois à fond les gaz et tout, devant 45 000 personnes, ça n'aurait pas dérangé Paris Saint-Germain.
0: Imagine, d'accord. Je suis d'accord au niveau des
5: 3 points, si Lens avait gagné.
0: Mais imagine, ça aurait été, ils auraient été au coude à coude encore aujourd'hui. Au final, tu avais un match de fou aujourd'hui. Imagine, demain tu avais un Arsenal-Manchester City en dernière journée. On dirait, putain, c'est top. Alors pourquoi là, forcément,
5: mais Mathieu, statistiquement, comme la dynamique, en le plaçant 4 jours avant le dernier jour.
0: Parce que c'est la dynamique qui est pas bonne, mais si ils avaient été encore au coude à coude, au final, on avait une super finale également.
5: Si. Oui. Si j'avais été beau, j'aurais été Brad Pitt, quoi.
4: Oh, c'est vrai. Toujours. Pourtant, t'es beau sous l'île, ça marche bien.
0: Je vois pas grand chose.
3: Un cheveu peut-être. Toujours en Ligue 1 maintenant, là. Bonne opération pour le LOSC. Les joueurs de Bruno Genesio ont battu une bien pâle équipe de l'AS Monaco hier soir en Principauté. Victoire 1-0 des Nordistes avec un Thomas Meunier très très bon hier. Homme du match pour moi. Il a joué numéro 10, il a joué ailier numéro 9. C'est lui là qui va récupérer le ballon.
5: Ah ouais.
3: Tenter un appui. Le ballon va revenir dans les pieds de Lamine Camara qui va lancer parfaitement Gaëtan Perrin. Gaëtan Perrin, il va tenter de retrouver Thomas Meunier.
2: Allez,
3: c'est égalité. Mais c'est finalement Zakaria qui marque contre son camp. Avec cette victoire, le LOSC est désormais troisième et bénéficie de la défaite lyonnaise à Toulouse aujourd'hui pour être directement qualifié en Ligue des Champions. Yo-Yo, Lille a son destin entre ses mains pour la Ligue des Champions. Ils reçoivent

0: dimanche, l'AJ Auxerre. Et c'est assez inespéré de dire ça, parce qu'en février, je crois qu'ils ont 11 points de retard sur le podium.
1: Oui, en fait, Juju, Lille, en janvier, fait un mois absolument cataclysmique, défaite sur défaite. Et je pense que beaucoup de clubs auraient viré l'entraîneur, auraient viré le coach. La force de ne pas avoir viré Genesio, la force de Genesio d'avoir aussi, mis de l'oxygène dans ce vestiaire, de s'être réinventé aussi. Genesio, il a beaucoup aussi de manières aussi de changer les choses. Il a beaucoup d'autocontrôle. Il sait quand il déconne aussi. Et franchement, la série, elle est folle. Mais ce qui est fou, t'as vu, le championnat va tellement vite. Il y a une semaine, ils font un match nul assez misérable contre le Havre. Ouais. Il y a quelques semaines, match misérable contre Nice. C'est aussi, je trouve, il y a une petite, quoi. C'est-à-dire qu'un coup, c'est Monaco qui foire, un coup, c'est Lyon qui foire, un coup, c'est Lille. Il y a des séries. Je trouve que c'est une petite course à sa troisième place.
2: Une petite Ligue 1 aussi, ouais. Hein, et des petits adversaires. Ce qui est dingue, t'as raison. Fin janvier, Bruno Genesio remet sa démission, finalement, pas accepté. Il paraît qu'entre-temps, Thomas Meunier a fait péter l'extincteur dans un hôtel, ce qui a tout de suite à ressouder l'équipe. Apparemment, ça se fait dans tous les vestiaires.
0: Il est
2: Derrière, tu fais 13 matchs en défaite, 8 victoires. T'as 6 victoires consécutives à l'extérieur et ils reviennent en bombe. Mais ça montre juste que l'état de notre Ligue 1 est totalement improbable. Ouais. En fait, n'importe qui fait une série se replace direct.
0: L'autre excellente opération de cette 33e journée de Ligue 1, c'est pour l'AJ Auxerre qui a battu à domicile hier. Oui, donc à domicile. L'OGC Nice, 2-1. Les Niçois ont pourtant ouvert le score par Sofiane Diop. Égalisation de Sekou Mara. Et c'est Lassine Sinayoko, le meilleur buteur auxerrois de la saison. 10e but. Et qui va permettre à Auxerre de l'emporter. Auxerre sort de la zone des barragistes. C'est Nice qui le devient pour la première fois de la saison. Les Aiglons peuvent encore se maintenir s'ils battent Metz et qu'une des deux conditions soit remplie. Qu'Auxerre ne gagne pas à Lille ou que Le Havre ne gagne pas à Lorient. Mathieu, les Niçois, ils sont en finale de la Coupe de France. C'est le 22 mai contre Lens. Ils sont barragistes au plus mauvais moment de la saison. Tu les vois tout perdre là?
3: Non, parce que ils ont quand même la chance au niveau du calendrier de recevoir Metz qui est en
0: n'a plus gagné depuis 7 mois
3: et qui est quasiment en vacances déjà. Ça les sauve vraiment parce que s'ils avaient dû rencontrer une autre équipe, je pense que ça aurait pu être compliqué. Et malheureusement pour les Auxerrois, ils vont à Lille qui
0: joue avec des champions
3: en plus à domicile en Ligue des Champions, donc je pense qu'en championnat, ça va quand même le faire, même s'il faut toujours faire attention. Hein, même ça, les équipes qui n'ont plus rien à jouer, Lyon peut en parler avec Toulouse ce week-end. Il faut toujours faire attention parce que quand tu n'as plus rien à jouer, tu te sens un peu libéré, tu n'as plus vraiment de contraintes et des fois, ça peut tourner dans ton sens. Mais faire attention quand même.
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4: Ça te tenue pour le tapis rouge ?
0: On va lui poser la question. Pierrot, est-ce que tu es déjà habillé pour le tapis rouge ? Tu me fais peur, là.
5: Salut les copains. Non, là, je suis pas encore habillé. Je vais me préparer après tranquillement. Et puis là, je vais être par là, juste avant le photocall. Et puis, je vais accueillir un peu les footballeurs qui vont arriver, les stars du soir, toute la Ligue 1. Il y a un beau tapis, il y a une belle salle. Vous allez avoir des surprises. 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Hein, je fais un peu de promo, évidemment. Mais grosse soirée qui s'annonce. Le lieu est exceptionnel à l'intérieur. C'est magnifique. Et puis, on est en train de faire les derniers préparatifs. Et puis, moi, je vais m'amuser un peu avec tout le monde. On va regarder un peu les tenues pour savoir qui c'est qui est bien habillé ou qui c'est qui s'est raté, quoi.
4: Génial.
0: Oui, t'as une question à lui poser.
1: Oui, Pierre, qu'est-ce que tu attends de cette cérémonie, notamment au niveau des vainqueurs, par exemple les meilleurs joueurs de la saison? Qu'est-ce que tu attends de cette cérémonie si importante pour le football français? Est-ce que c'est la vitrine du football français?
4: Voir des coups.
1: Oui.
5: J'attends le buffet.
2: Voilà.
5: J'attends le buffet, yo-yo.
2: C'est un bon joueur français.
5: C'est ça qu'on veut.
3: Jardin de pays, très important.
0: Merci, mon Pierrot. On se retrouve demain, normalement, dans l'émission. Et attention, l'abus d'alcool, hein. C'est dangereux pour la santé.
5: Bien sûr, non, tranquille.
0: Direction la Liga, maintenant.
5: Bonne soirée, les copains, amusez-vous bien.
0: Direction la Liga, le bar. Barça qui a décroché son 29e titre de champion d'Espagne à domicile en battant le grand rival, le Real, 2-0. Et dès la 9e minute, Marcus Rashford a mis un coup franc comme je les aime. Côté opposé, lunettes, Thibaut Courtois pourtant dans les buts, pas de problème. On est à la 9e minute, fantastique. Et il va célébrer ensuite avec Hansi Flick qui avait perdu son papa le matin même de ce match. Le deuxième but est fantastique, la déviation de Dani Olmo pour Ferran Torres. Et délicieuse. 2-0 donc pour les Catalans. On dit merci. Merci Dani Olmo pour cette passe. Le Barça, Mathieu, n'a quasiment pas tremblé cette saison. Mais j'ai aussi envie de parler du Real. Saison blanche pour le Real. Ça fait tâche, vraiment. Hein. Jeu de mots, j'ai pas fait exprès. Il y a beaucoup de soucis dans le vestiaire. C'est un club qui, je trouve, régresse. Est-ce que tu partages mon avis ?
3: Je sais pas trop comment me positionner par rapport à ça. Ce qui est sûr, c'est qu'ils sont clairement dans un creux. Mm-hmm. Eux qui ont dominé pendant quasiment une décennie, que ce soit en Ligue des Champions ou au moins être à la lutte en Liga. Là, ils ont un vrai creux et quelque part, c'est le foot qui gagne. Mmh. Je préfère que ça soit le Barça qui montre quand même beaucoup plus de choses,
0: c'est vrai,
3: plutôt que le Real qui est vraiment sans idée. Encore hier, on le voit, offensivement, il n'y a pas de lien, il n'y a pas de vie, il n'y a pas un instinct de révolte dans cette équipe, pas de leadership.
0: Il y en a dans le vestiaire apparemment.
1: Il y a de la vie.
3: Il n'y a pas de leadership. Donc voilà, c'est une équipe un peu en perdition. Il va falloir qu'ils fassent des ajustements au mercato, parce qu'il y a besoin de faire il y a besoin de tout reconstruire. Donc ils se sont trompés sur pas mal de choses. Maintenant, à voir ce qu'ils vont faire.
0: En Première Ligue, Arsenal se rapproche du titre. Les Gunners ont battu hier West Ham dans la difficulté au London Stadium. 78e, vous allez voir cette action de Matheus Fernandes qui va se présenter seul face à Raya et le gardien espagnol qui fait barrage. Magnifique. Là, on est à la 78e. 83e, 5 minutes plus tard, Martin Odegaard en retrait pour qui ? Pour Trossard, le Belge, 1-0. Mais à la 95e, corner pour West Ham. Le gardien est monté parce que West Ham joue sa survie en Premier League. Callum Wilson pense avoir marqué. Le ballon a passé la ligne. Sauf qu'il y a une petite faute sur David Raya. Le bras qui va retenir le gardien espagnol. Donc le but est refusé. Arsenal l'emporte 1-0. Les Gunners qui ont 5 points d'avance sur City à 2 journées de la fin. Thomas, j'ai l'impression que tout s'aligne pour Arsenal. Enfin, c'est la chance du champion, là.
2: Il y a un peu de ça. Il y a des matchs dont on se souvient pour le jeu flamboyant, pour les buts. Celui-là, parce que les genoux des joueurs d'Arsenal tremblaient comme ça pendant tout le match. Assez incroyable. Pourtant, ils s'en sortent. Et c'est vrai que tu as raison de souligner. Parfois, le foot te donne comme ça des petits tips pour dire ils vont le faire. Hey. Cette année, ils vont le faire. Ils peuvent faire même le doublé. Donc voilà, bravo à eux. Ils ont 3 matchs à jouer. Ils peuvent faire le doublé.
0: Ça m'étonne venant de toi, le Parisien. Pour finir cette planète foot, des golasso, des petits bonbons. 3 jolis buts à vous proposer. Numéro 3, je demande Kaij Cyrus. C'est l'attaquant de 28 ans du Fortuna Sittard aux Pays-Bas. Il est dans la demi-lune. Hein, il va recevoir le ballon. Pas de problème,
1: c'est extraordinaire.
0: Moi, j'ai adoré la coordination là.
1: Mais c'est fantastique tout simplement.
0: Ça, là.
2: Des bons joueurs à Nantes encore, hein, bravo.
0: Numéro 2, je demande justement la Lyonnaise Vicky Béchaud lors de la finale de Coupe de France contre le Paris Saint-Germain.
1: L'extérieur.
0: Reprise de volée externe. J'adore la gardienne, elle est figée.
1: Oui.
0: Voilà, hop là.
1: Mais tu nous régales, Julien.
0: Victoire 4-1 des Lyonnaises qui, on le rappelle, sont en finale avec des champions féminines à suivre sur notre antenne le 23 mai face au Barça. Et le but pour moi du week-end, c'est
6: celui-là.
0: Dezen Maeda, lui, Celtic contre les Rangers. Un but extraordinaire du japonais. Contrôle un peu comme il peut et ensuite
1: Non mais surtout c'est qu'il est ça peut être un but capital parce que dans quelques jours on pourrait avoir la finale du championnat écossais le week-end prochain entre Hearts of Midlothian contre le Celtic justement. Et tu rends compte, ça fait depuis 1985 le champion écossais, ça a toujours été le Celtic ou les Rangers, et là on pourrait avoir un autre club. Ça va être un week-end de dingue. Hearts ou Hearts of Midlothian, un club de
0: Dédambourg. Qui connaît ce
2: Un pronom.
1: Hearts of Midlothian.
6: Planète Sport, les copains, on apprendra des nouvelles d'Arthur Fils avant Roland Garros, de Paul Magnier sur le Giro ou encore Victor Wembanyama qui a eu un mauvais geste cette nuit en NBA, expulsé. Son équipe s'est ensuite inclinée, ça fait 2 partout. On va parler des conséquences de ce coup de coude et on jouera aussi avec les expulsions dans le sport. A tout de suite.
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6: Bonjour à tous et bienvenue à tous dans l'équipe de Choc. On est reparti pour une nouvelle semaine de folie avec une émission en public aujourd'hui. J'écoute le public en délire applaudir.
11: Ouais.
3: Oh là là.
6: Si vous saviez qui est-ce qui nous applaudit en plus, vous seriez bien, bien contents. On va revenir sur toutes les actualités du week-end. Évidemment, c'est le mois de mai et là, il y a tous les championnats qui sont en train de se finir dans toutes les disciplines. Donc, on est surexcités et notamment mon compagnon de route aujourd'hui, Juju Aliane, qui a un grand sourire.
0: Mais oui, comment ça va, ma Française ?
6: Très bien. On a plein de belles choses à voir aujourd'hui.
0: Exactement.
6: T'as passé ton week-end devant quoi comme événement ?
0: Devant le ping-pong français,
6: ouais.
0: Bien sûr.
6: Mais pas que.
0: Pas que. J'ai regardé la Ligue 1, le multiplex, ouais. Hier avec notre Pierrot Boubi qui n'est pas là aujourd'hui. J'ai regardé quoi d'autre ? La NBA, j'ai regardé les Spurs.
6: En plus, la nuit,
0: ouais,
6: non,
0: oui,
6: en replay,
0: oui, oui, oui. Non,
6: en direct.
0: Non. J'étais éveillé.
6: Bon, Pierre Boubi qu'on embrasse, qui a une mission aujourd'hui. Il n'est pas au repos, il est au trophée UNFP. C'est ce soir l'élection des meilleurs joueurs, entraîneurs, coachs, etc.,
0: ouais,
6: gardiens,
0: soir,
6: filles.
0: Ouais.
6: Et on ira le voir tout à l'heure, lui faire un petit coucou.
0: Il va faire quoi là-bas ?
6: Bah, juste pour voir comment il est habillé,
0: oh,
6: déjà.
0: Okay.
6: Il va faire des interviews tapis rouge.
0: C'est pas vrai.
6: Il va avoir quelques stars à son micro.
0: Ah,
6: pour le remplacer, ce soir, on a quelqu'un de très bruyant. De très volubile, de très parfumé aussi parfois. Il arrive tout de suite, c'est notre Yoann Riou national. Il est devenu
0: Coucou.
6: Fou avec le ping, il aurait voulu le commenter. C'est un amoureux d'Alexis Lebrun. Tu peux nous rejoindre, Yo-Yo, en plateau.
12: Oui.
6: Très excité aujourd'hui, je ne sais pas ce qui t'arrive.
12: Ça a été un samedi soir de rêve et on a failli assister à l'un des plus grands exploits de l'histoire du sport français.
6: T'arrives, tu sautais partout.
12: Quand Alexis a eu ses balles de match, là, on aurait pu mener 2-1 face à la Chine.
6: Arrête, arrête. T'as quel niveau, tennis de table, on se défend ?
12: Zéro, j'arrive pas. J'arrive. Ni à gauche, ni à droite, j'arrive.
6: Très bien. Prise porte-plume, classique.
12: Non, non, moi c'est basique, tu vois, tac.
6: Ouais, ah, je suis pas sûr que ça marche.
0: C'est quoi, là ?
6: Bon, pour l'instant, les copains, vous le voyez, le plateau est vide, mais on va le remplir dans un instant. Il va y avoir beaucoup de monde et du beau monde. Regardez le programme, puisque l'équipe de France de ping-pong va débarquer en force avec les 5 joueurs qui nous ont fait rêver aux Mondiaux de Londres, autour des frères Lebrun qui reviennent couverts de médailles de bronze. Et on est trop contents, vous allez voir, ça va teinter, ça va tilter les breloques dans quelques secondes. Retour également sur l'avant-dernière journée de Ligue 1 et Marseille qui dit adieu à la Ligue des Champions, c'est officiel, mais qui peut encore viser la Ligue Europa. Et vous entendrez surtout Habib Bey nous donner une leçon de boulard. Il vire parano, le coach de l'OM, et il s'en prend aux méchants journalistes. Et puis en basket, la suite des playoffs de NBA avec un Victor Wembanyama expulsé cette nuit après un vilain coup de coude. Son équipe a perdu. Alors doit-on le protéger comme le réclame son coach ? Est-ce qu'il risque une plus longue suspension ? On vous explique tout, bien sûr, dans l'équipe de Choc. On a aussi, parce qu'il y a des Français qui performent pas tout, du Manier sur le Giro, du tennis avec la blessure d'Arthur Fils à 15 jours de Roland, ou encore le Barça champion d'Espagne. On fera le tour de toutes les disciplines. On a prévu deux petits jeux aussi, comme je sais que vous aimez ça. Ouais, autour du ping-pong et puis sur les expulsions dans le sport, ce sera un peu plus tard. Mais là, je sens qu'il faut y aller.
0: Oui.
6: 16h48, je vous sens impatient. On va commencer avec ceux qui ont réussi à nous faire regarder le ping-pong un samedi soir en prime time. L'équipe de France de tennis de table est invitée à venir, médaille de bronze aux Mondiaux. J'appelle Félix Lebrun, Alexis Lebrun, Flavien Coton, Simon Gauzy, Thibaut Poré. Bravo, monsieur.
0: Ouais.
6: On a la Marseillaise. Allez. Marseillaise, c'est pour les winners. Hein. Troisième, c'est pas la Marseillaise. Alors, excusez-nous, vous êtes très serrés. Vous avez l'habitude. Hein. Vous êtes une équipe, on est soudés. Voilà. Ah, c'est ce que je voulais entendre. Les médailles qui font ding, ding, ding. Il y a une prime avec la médaille, d'ailleurs, ou pas ?
2: On va demander au président de la
6: précipite pas pour répondre là. Bon, est-ce que déjà merci d'être avec nous. Vous rentrez quand de Londres ? Parce que c'était quand même hier la finale, le podium, vous étiez sur place. Comment ça s'est passé le retour ?
13: On vient d'arriver là.
6: À l'instant.
13: Ouais, on vient d'arriver il y a 30 minutes là.
6: Et on peut vous le confirmer, il y a des sacs de voyage partout au sein de l'équipe. Est-ce que 48 heures après, avec le recul, vous la savourez enfin cette médaille avec le sourire, avec le plaisir, ou ça reste quand même une petite déception au fond de vous, Félix ?
14: Oui, on la savoure dans le sens où c'est exceptionnel d'avoir une médaille. C'est la deuxième d'affilée au championnat du monde par équipe. Après, je pense qu'on aura tous une petite déception de ne pas être allé plus loin. Mais on est très, très heureux et fiers d'avoir ramené cette médaille.
6: Oui, parce que vous aviez déjà ramené l'argent lors des derniers mondiaux. Flavien, pour toi, si je ne dis pas de bêtises, c'est ta première médaille mondiale.
14: Ouais,
6: on n'est pas peu fiers, j'imagine. Ça fait quelque chose.
14: Oui, c'était mes premiers championnats du monde. Donc non, si, franchement, une immense fierté. D'avoir partagé ça aussi avec tous les gars après avoir été champion d'Europe. Donc non, on a passé 10 jours vraiment fantastiques à Londres.
6: La question, Pierre Boubi, est-ce que vous l'avez fêté dignement ou pas encore ?
15: On n'a pas pu le fêter parce qu'on a des matchs par équipe qui arrivent très bientôt pour chacun, mais on a un petit peu profité quand même.
6: C'est samedi soir, il y avait le temps franchement avant. On va revenir sur tous vos matchs respectifs face à la Chine, évidemment. Je vais vous laisser leur poser plein de questions. Je voudrais juste qu'avant qu'on discute avec ceux qui n'ont pas jouer la demi-finale qui t'a tenu en haleine, notamment face à la Chine, mais qui ont quand même la médaille autour du cou. Simon Gauzy et Thibaut Poré, comment est-ce que vous avez vécu cette dernière rencontre depuis le banc ? On ne sait pas si on sait qu'on ne va pas rentrer, plutôt. Ça doit être dur à vivre, Simon.
11: C'est surtout dur parce qu'on se sent frustré de ne pas pouvoir jouer et aider les gars, mais en même temps, on a une confiance aveugle en ce qu'ils font, en ce qu'ils ont fait, et surtout sur ce match-là, il y avait un stress assez énorme.
6: Vous ne faites pas la blessure pour rentrer quand même.
11: Oula, non, pas à ce moment-là, la compétition, ça c'est sûr.
6: Ah,
11: non,
6: pas à ce moment-là, ça veut dire qu'avant, il y a pas
11: ça. Non, mais c'est vrai que on a très très envie de pouvoir aller à une finale, de battre la Chine, c'est un rêve que personne n'a vraiment, n'a jamais connu, en tout cas moi dans ma carrière, j'ai jamais connu ça. Et c'était proche, frustrant, mais c'était quand même une sacrée compète.
6: Simon, toi t'as pu jouer des matchs, Thibaut t'as pas disputé un seul match des Mondiaux, si je dis pas de bêtises. C'est encore pire comme position, on se sent impuissant, on essaie d'aider l'équipe comment ?
15: Ouais, c'est ça, j'ai pas eu l'occasion de rentrer, le coach m'a pas aligné sur un des matchs, mais j'ai essayé d'aider les gars au maximum, que ce soit à l'entraînement ou pendant les matchs, si je pouvais essayer de leur donner quelques conseils pour qu'ils essayent de remporter le plus de matchs possible, et voilà.
6: Comment ça se passe d'ailleurs, le choix, c'est le coach qui décide, il y a des classements, comment fonctionne le choix, qui décide de mettre Favre en 1, Félix en 2, j'en sais rien.
14: Oui, c'est le coach qui décide en fonction de notre forme du moment et de l'adversaire qu'on va rencontrer.
6: C'est plus stressant d'être sur le banc ou d'être sur le terrain, Simon ?
11: Ah, sur le banc, clairement.
6: Donc vous avez dû vivre un dimanche de un samedi de folie. Allez, on revient sur ces 4 matchs en demi-finale face à la Chine. Celui qui a ouvert le bal, c'est qui ?
1: Flavien, bien sûr.
6: Bien sûr, oui. Oh là là, il est au taquet, yo-yo. C'est toi, Flavien, il est où là ? Vous êtes tellement nombreux. 18 ans, qui se présente face au meilleur joueur du monde, Wang Shukin, avec un aplomb, une confiance. Oui. On va revoir les images. C'est quoi, c'est le quart de finale d'avant qui t'avait fait pousser des ailes pour être aussi à l'aise ?
16: Bah ouais, c'est vrai que j'étais en confiance avec la victoire de la veille. Puis je jouais Wang Shukin, donc on savait que ça allait être un match très difficile.
6: Ah oui.
16: Mais au-delà du résultat, c'était aussi l'idée de mettre une bonne dynamique au match. Et de essayer d'aller le titiller un petit peu. Et puis, je suis vraiment pas loin d'aller chercher la victoire. Donc, un petit peu de regret sur les derniers points, mais ça reste quand même un match assez exceptionnel pour moi.
6: T'es passé pas loin, tu mènes 2-0, 3-2 contre le numéro 1 mondial, ça t'a fait bondir, Yo-Yo.
1: Non, ouais. Et puis déjà, est-ce que c'est, Flavien, c'est ce match contre le Japon où l'équipe de France est menée 2-0, et là, tu sauves un petit peu l'équipe de France. Est-ce que ce jour-là, ta vie a changé radicalement? Tu es un autre plongiste, parce que ça a changé ta vie, j'imagine, non?
16: C'est sûr que ça m'a donné énormément de confiance, parce qu'on était mené 2-0, j'ai sauvé 4 balles de match, on savait que c'était le match pour finir premier de poule, donc ce match-là face à Togami, en plus c'était mon premier avec le maillot tricolore, donc ça m'a donné énormément de confiance pour la suite, et puis surtout que l'équipe a gagné derrière, donc c'est encore plus merveilleux.
0: Flavien, justement, t'es numéro 4 au départ dans cette compétition, tu bouscules un peu la hiérarchie, notamment face au Japon. Comment t'as été accompagné par le reste du groupe quand t'as intégré le trio titulaire?
16: Bien, vu que c'était mon premier match, ils savaient que c'était quand même pas facile de rentrer, surtout face à un match comme ça, face au Japon. Mais ils m'ont tous bien soutenu, bien aidé. Et puis Simon, un peu le capitaine de l'équipe, a pu me donner quelques conseils et me mettre en confiance avant le match. Ça a plutôt bien marché.
6: Flavien, qui est maintenant numéro 20 mondial depuis ce matin, c'est ça ? Tu as gagné un petit classement, bravo, félicitations.
16: Merci.
6: Numéro 3 français, du coup, il te pique la place, c'est ça ?
16: C'est ça. Aïe, aïe,
6: aïe, aïe, aïe. T'as réglé. Ça, c'était pour le match de Flavien. Ensuite, on va passer à Alexis, parce que Félix, on va le garder pour la fin, hein, on a tous vibré. Alexis, face à Liang, l'ancien numéro 3 mondial, tu mènes 2-7-0, tu le fais craquer, clairement, et là, le niveau est monstrueux. Ah, ouais, on écoutait Tristan Flore et Rémi Dos Santos aux commentaires qui n'ont pas arrêté de dire que même aux Jeux Olympiques, on n'avait jamais vu ce niveau-là, sans parler du résultat qui ne fait pas plaisir. Mais est-ce que tu avais conscience, toi aussi, de jouer un match hallucinant en termes de niveau de jeu, vraiment ?
13: Je pense surtout les 3 derniers sets, parce que les 2 premiers sets, je pense que je jouais à un gros niveau et le Chinois, lui, était peut-être un petit peu en dessous. Mais derrière, quand il a réussi à s'adapter, il a vraiment monté son niveau de manière assez exceptionnelle et il l'a refait après en finale. Donc non, franchement, pas forcément super déçu de passer si proche. J'ai 2 balles de match avec une balle que je rate et une balle qui sauve de manière incroyable. Donc beaucoup de regrets, même encore aujourd'hui. Mais quand je vois ce qu'il a fait derrière en finale, je me dis que ouais, c'est quand même un sacré joueur et un sacré champion. Donc c'était un gros match.
0: Tu t'en veux encore, Alexis ?
13: Ouais, forcément, quand on a 2 balles de match pour mettre l'équipe à 2-1 contre la Chine, quand on voit le niveau que Féfé et Flavien ont produit sur le tournoi, on se disait que si on passait devant à 2-1, on avait quand même une petite chance. Donc forcément, ça reste un peu en travers de la gorge.
6: D'où l'importance de l'équipe, parce que là, les copains, même s'il y a encore un match à jouer, votre rôle était important, j'imagine, pour lui pardonner déjà, le consoler et lui faire comprendre que c'est pas sa faute, même si on le pense pas. Non, comment vous l'avez vécu ?
14: Non, mais forcément, tout le monde savait que c'était un match super important. Déjà, les matchs à un partout, sans par équipe, c'est les matchs peut-être les plus importants. Enfin, en tout cas, c'est des tournants de rencontres. Donc, malheureusement, c'est pas passé pour lui. Il fallait que moi je joue le match d'après, donc il fallait que je me reconcentre sur le match d'après.
6: Ça t'affecte ou pas? Parce que c'est quand même ton frangin, au-delà d'être ton pote en équipe de France.
14: Bien sûr que ça affecte, que ça soit mon frangin ou même l'équipe en général, parce que. parce que forcément, ça touche l'issue du match. Mais après, j'ai essayé de me reconcentrer sur mon match. Et malheureusement, face au numéro 1 mondial, c'est pas passé aussi.
6: Avant de passer au match de Félix, est-ce que vous confirmez les autres que c'est le plus beau match, celui d'Alexis, que vous ayez vu de votre vie? J'en sais rien, parce que j'entends cette petite phrase revenir. J'ai pas votre culture ping.
1: Alexis, il a quand même concassé pendant 2-7 le Chinois, quoi. Donc c'est quand même. C'est
6: quand même ça hoche, oui ou non? C'était le plus beau match de votre vie ou pas?
13: Non,
6: pas sûr. Ah, tu vois, Rémi.
16: C'était Simon sur. C'était Simon sur Lang Jin Kun, je pense.
6: Ça change. On a une question.
1: Oui, une petite question.
6: Vas-y, vas-y.
1: Ouais, c'est Alexis, ça va tellement vite. Ça va toujours, parce que je t'adore. Ça va tellement à 150 000 à l'heure. Est-ce que tu pourrais me parler d'un exercice, par exemple, cognitif? Parce que j'imagine, pour travailler les sens, la rapidité, est-ce que vous avez une sorte de laboratoire, je sais pas, dans votre. Non, mais pour. J'imagine, c'est tellement aujourd'hui développé les techniques, peut-être pour améliorer le cerveau. T'as un exemple, par exemple?
13: On n'a pas de laboratoire secret jusque-là. Mais par contre, ouais, on intègre pas mal aussi tout ce qui est exocognitif, essayer de développer la vision aussi. Les réactions, puis c'est aussi pas mal d'anticipation au final, parce que ça va tellement vite qu'on est obligé d'anticiper ce qui va se passer. Donc, du coup, on le travaille beaucoup.
1: Et t'as déjà gagné en quelques centièmes au fil des années? Tu gagnes ce temps de réaction?
13: C'est impossible à quantifier, je pense, mais oui, j'imagine que j'ai progressé depuis quelques années. Donc, j'imagine que j'en ai gagné quelques-uns de centièmes, mais c'est difficile à quantifier. Mais on essaye de le travailler, que ce soit à la table ou en dehors de la table, en préparation physique, pour essayer d'être le plus performant possible après à la table.
6: Avant de passer au dernier match de Félix, j'ai vu que tu avais reçu des messages de haine sur les réseaux sociaux après ta défaite, alors que tu avais 2 balles de match et donc tout le monde était un peu frustré. Est-ce que c'est vrai et comment tu l'as vécu? Parce que j'ai halluciné de lire ça.
13: Oui, j'en ai reçu quelques-uns, mais moi, ça allait. J'ai reçu aussi pas mal de messages positifs, surtout après que ça s'est su, que j'ai reçu quelques messages un petit peu haineux. Mais non, franchement, ça allait. Il y avait plein de messages positifs. Et puis, j'étais bien entouré aussi avec l'équipe. Donc, franchement, moi,
6: c'est nouveau ou c'est votre quotidien? Parce que moi, j'ai l'impression que dans le ping.
16: C'est pas nouveau, non?
13: C'est vrai. On a un petit peu l'habitude.
6: Ça atteint tous les sports. Désolé pour vous. On passe au dernier match, celui de Félix face à Wang. Là aussi, c'est serré. Le niveau est encore stratosphérique à un partout. C'est le pic d'audience sur la chaîne L'Équipe. Yoann Rioux est en apnée. Julien Aliane a le nez collé sur son écran. On y croit tous. On se prend à rêver. Comment tu vis cette rencontre? Est-ce que c'est aussi intense que nous devant notre télé?
14: Oui, bien sûr. Sachant que c'est le meilleur joueur du monde avec un scénario à 2-1 contre nous. J'avais envie de remettre l'équipe à 2 partout.
6: Tu pensais que tu allais faire?
14: J'avais espoir en moi. Après, il était favori. Il m'a battu quelques fois déjà, donc c'était pas facile.
1: 8,
14: je crois, aujourd'hui. bien sûr qu'à chaque fois que je rentre dans un match, je crois en moi, donc j'avais espoir de gagner ce match.
6: Pourquoi c'est ta bête noire? 8 défaites contre lui. Il se passe quoi contre lui? Qu'est-ce qui passe pas?
14: Je pense pas être le seul à être la bête noire devant Chukin. En fait, c'est parce que je le joue beaucoup aussi. Il est très difficile à battre. Après, il a un style de jeu qui me dérange avec un service remise et une première balle vraiment très élevée. C'est juste que c'est le meilleur joueur du monde.
0: Et mentalement, justement, comment tu te prépares quand tu sais que tu vas affronter Wang Chuqing et qu'il t'a battu plusieurs fois d'affilée? Est-ce que tu es tendu à la veille du match? Est-ce que tu t'es relâché? Comment tu es mentalement?
14: Non, c'est pas différent des autres matchs. Je sais que je dois jouer mon meilleur niveau pour aller le battre, donc j'essaye de me mettre dans les conditions pour jouer mon meilleur niveau. Après, c'est faire son match et essayer de.
0: Il n'y a pas de pression particulière.
14: Mais non, il n'y a pas de pression particulière. Parce que, aussi, je sais à quel point il est fort. Et donc, c'est pas un problème ou une problématique pour moi d'être à 8-0. Chaque match est différent.
1: Okay. Mais j'imagine, Félix, aussi que tu dois avoir beaucoup de travail de vidéo, non? J'imagine, tu as bouffé tellement des heures et des heures, des dizaines d'heures de vidéo.
6: Regarde, il a des lunettes.
1: Tu connais son jeu par cœur. Et malgré tout, il y a quand même. Mais c'est, même avec la vidéo, même en sachant. Est-ce que tu sais déjà tout ce qu'il va faire?
14: Non, c'est pas tout ce qu'il va faire, mais on a analysé tout ce qu'on pouvait. Après, on a quelques tactiques pour le jouer. Après, c'est plus dur de le faire devant la table parce que lui aussi, il essaye d'éviter que le jeu aille dans mon sens. Donc, c'est ça aussi qui rend les matchs excitants, quoi.
6: On a 2 images à vous montrer qui te concernent, Félix. Celle qu'on n'aime pas bien voir, c'est les larmes, forcément, juste après le coup de sifflet. T'as essayé de te planquer, mais on l'a tous vu, Félix. qu'est-ce qui se passe dans ta tête à ce moment-là? C'est un peu con comme question, mais c'est la sensation de ne pas être passé loin. C'est la sévérité du dernier set, peut-être. Pourquoi tu t'effondres?
14: Non, c'est plus que, en tant que pongiste, battre la Chine en par équipe, je pense que c'est le défi ultime. Je nous ai sentis pas loin. Et c'était pas facile à accepter. On avait aussi le rêve d'être peut-être champion du monde à la fin de ce tournoi. Donc c'était un peu la fin et la fin d'un moment que j'espérais depuis longtemps et qui s'est pas concrétisé à 100%, même si, comme on l'a dit, la médaille est très très belle.
6: Et là aussi, le soutien des copains et de l'équipe et du coach, bien sûr, Nathalie Molin est importante. Autre image, la gestion des émotions de Félix en match, et notamment la frustration. Alors, il y a deux méthodes, Féfé. Il y a la méthode, regardez, je trépigne sur place, comme un caprice d'enfant qui n'est pas content, un petit peu. Hein, c'est... je n'aurais pas dû faire ça, non. Ou alors, il y a la méthode Féfé, je me balance des grands coups de raquette dans la tronche, parce que je ne suis pas content de moi. Comment tu écris le visage?
0: C'est génial.
6: Très expressif, hein, donc.
14: Ouais, j'ai toujours été expressif. J'ai besoin quand même de libérer un peu mes émotions pendant le match pour pouvoir jouer à 100%. Après, avec le scénario du match, c'était peut-être pas parfaitement géré sur ce moment-là. Mais c'est vrai que quand j'en ai besoin, je le fais. Je sens que ça peut m'aider. Souvent, je joue bien derrière.
6: Mais non, parce que parfois, on dit qu'il faut cacher ses émotions. Il ne faut pas que l'adversaire trouve une faille. Ah bah là.
12: Les Français, on les aime parce qu'ils laissent vivre, justement. Ah oui. Toute votre bande, vous laissez vivre vos émotions, vous laissez courir vos émotions. Et c'est pour ça qu'on vous aime, parce que vous n'êtes pas des robots. Est-ce que vous avez aussi beaucoup de préparation mentale? Est-ce que vous avez des psychologues qui vous accompagnent aussi, comme beaucoup de fédérations désormais? Comment ça se passe?
11: Oui, voilà, on est souvent en épreuve par équipe, mais on est un sport avant tout individuel, donc chacun travaille avec son staff, fait ce dont il a besoin de son côté, mais oui, on travaille avec des psychologues du sport, préparateurs mentaux, je pense tous en tant qu'on est, mais donc... c'est important.
12: Ouais, ça apporte beaucoup.
6: Bon, autant vous dire que derrière ces matchs, on n'a pas regardé la finale. Hein, non, je ne sais même pas qui a gagné. Non, la Chine.
14: La Chine. Ouais, c'est la Chine.
6: Ça fait encore plus de regret de savoir que c'est la Chine qui passe, ou on se dit bon, ils étaient vraiment trop forts. Vous avez regardé au moins? Vous y étiez?
11: Oui, on avait la cérémonie du podium juste après, donc on y était.
6: Et comment on la regarde, la finale? On est dégoûté ou on dit ouais, allez, pas mal.
11: On n'a pas envie qu'elle dure trop longtemps déjà. Non, mais. C'est vrai que c'était un peu frustrant, sachant qu'on avait battu le Japon en première phase, qu'on était si proche de battre la Chine, de ne pas être en finale, c'était assez frustrant. Mais bon, après, on arrive quand même à apprécier d'avoir deux médailles d'affilée, c'est quand même
0: pas mal. Simon, il manque quoi justement pour battre ces Chinois? C'est des réglages techniques, c'est une prépa mentale différente, qu'est-ce qui manque aujourd'hui?
11: Je suis le plus âgé de loin de l'équipe et
6: le vieux, le vétéran.
11: Voilà, j'ai commencé en 2010, il y en a qui étaient à peine nés.
6: 31 ans ?
11: Ouais, 31.
6: Et les autres 22, 21, 19, 18. Voilà,
11: c'est ça, exactement.
6: Une petite photo de famille.
11: Et du coup, moi, j'ai jamais été proche de battre la Chine, j'y ai jamais vraiment cru avant cette année. Et c'était un des messages qu'on s'était dit la première fois qu'on s'est rendu à Nantes pour un stage de préparation avant les Mondes, où on sentait tous les 5, les 6 et plus le staff qu'on avait une réelle opportunité cette année, en tout cas de pouvoir y croire, de se permettre d'y croire. Et rien que ça, déjà, c'était assez dingue. Il y a un peu de tout, c'est que l'équipe est une des plus fortes qu'il y ait jamais eu en France. Et aussi, la Chine a une équipe qui est une des plus faibles, entre guillemets, de l'histoire de la Chine. En tout cas,
6: ils étaient faibles, là ?
11: Oui. Il y a 2 ans, on les joue en finale, ils sont 1, 2, 3, 4, 5 mondiaux. Là ils sont pas à ce niveau-là, ça c'est sûr. Donc ouais, il y avait une chance. Après, je pense que tout le monde se dit que dans 2 ans, les gars, ils seront encore plus forts. Ils auront un peu plus de maturité. Moi, je ne serai pas encore totalement tout vieux. Il y en aura d'autres qui vont pousser aussi. Donc je pense que dans 2 ou 4 ans, il y aura peut-être encore plus de chance pour la France. C'est mon avis, c'est notre avis. Donc on se rassure comme ça, même si ça fait quand même assez mal.
6: Ouais. Partagé par ton coach qui a dit que vous seriez plus fort dans 2 ans. Mm. Un mot du public, Félix Alexis, mais c'est hallucinant. On pensait qu'en Europe, à Londres, on aurait plus de Français, mais c'était une salle entièrement chinoise. Ouais. C'est frustrant, ils t'ont même sifflé à un moment, je crois. Enfin, quand tu gagnes le 8e match de la finale.
11: C'est les Français qui sifflaient les Chinois.
6: Non, mais ça vous a surpris ou pas d'entendre autant de public en feu? Non, c'est normal.
13: Non, on a l'habitude sur les championnats du monde que les supportrices chinoises fassent le déplacement. Après, on avait quand même de la chance. Il y avait pas mal de supporters français aussi qui faisaient un petit peu contrepoids, même si en nombre, on était bien moins
6: qu'eux.
13: Mais par contre, on sait que les supporters français sont capables de faire beaucoup de bruit. Donc non, franchement, c'était une sacrée ambiance. Et je pense que ça a contribué aussi au fait que le match a été extraordinaire, parce que dans les tribunes, c'était aussi extraordinaire.
6: J'ai entendu qu'il y avait des petits problèmes. Enfin, j'ai entendu le coup de gueule du vieux Briscard. Hein. Il y en a un qui passe des petits coups de gueule, c'est Simon. Sur l'organisation, les créneaux d'entraînement, il n'y avait pas assez de tables, il y avait des petits soucis sur les mondiaux. C'était pas à la hauteur, t'as trouvé?
11: Oui, bah, c'était pas à la hauteur des précédents championnats du monde. Donc c'est parfois un peu frustrant parce qu'on est là pour performer et on n'a pas toutes les conditions réunies parfois.
6: Embêtant quand même.
11: Ouais, on avait des très bonnes conditions dans le sens où on avait l'hôtel juste à côté de la salle, mais
6: ah, c'est bien.
11: Mais bon, il y avait seulement 8 tables pour 32 équipes qui sont composées de 4 à 5 joueurs et joueuses par pays. Donc, ouais, c'est
1: un coup de crédit.
11: C'est assez compliqué.
6: Et avec ça, vous avez quand même réussi à nous ramener des magnifiques médailles de bronze. Et en plus, ils ne sont pas venus les mains vides. Vous avez ramené un beau petit cadeau pour vous, téléspectateurs de la chaîne L'Équipe. Ah. Le maillot de l'équipe de France dédicacé par toute l'équipe. Les filles aussi, hein, qu'on n'oublie pas, qui ont fini 5e. Donc, je n'ai pas reconnu toutes les signatures. Heureusement qu'il y a un coton et un poré, parce que les autres, c'est des gribouillis. C'est à gagner sur le compte Twitter de l'équipe du soir, RT Follow, je ne sais plus pas, de l'équipe du soir. 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Avant de vous laisser repartir, on a prévu un petit jeu. Je vous avais préparé des petites questions. Les petites histoires du ping, des situations étonnantes, vous me direz si c'est déjà arrivé dans le ping ou pas. Donc la réponse, c'est ping, pas ping. Okay, donc il y a des trucs totalement inventés, il y a des trucs vrais. Déjà, il faudrait que vous soyez d'accord entre vous. J'ai l'impression que c'est pas gagné. Première question. Un joueur professionnel a déjà demandé à changer la couleur des murs pendant un tournoi. Ping ou pas ping?
14: Ping.
11: Possible.
6: C'est vrai. Ouais. Jan Ove Walder, suédois, ça vous parle?
2: Ouais, bonjour. Walder, ouais.
6: Bah, apparemment, on peut être hyper sensible des yeux et ça peut gêner en fonction de...
14: Si c'est mur blanc avec la balle, c'est pas facile.
6: Bien vu. Bonne réponse. On peut perdre un point parce qu'on souffle trop fort sur la balle. Ping ou pas ping?
14: Ping pour moi.
11: Pas ping.
14: Pour moi, pas ping.
6: Pas clair, les règles. Hein. Alors, c'est déjà arrivé. Coquinhoa, le Jap? Ouais. Une balle courte qui revenait de son côté. Il a soufflé dessus pour pas qu'elle retourne de son côté.
14: Malin.
6: Balle perdue. T'as pas le droit. Balle perdue, interdit.
14: Non mais. Coquin,
6: très bon. Faut pas le faire. Troisième proposition. Il existe des raquettes chauffées avant les matchs.
1: Ah bon.
6: Ping ou pas ping?
14: Ping.
13: Ping. Ça.
11: Ah, personne.
13: Enfin personne le fait.
11: Personne n'aime quand la raquette est toute froide, mais de la chauffer.
15: Bah oui, je pense. Avec le sèche-cheveux, ça doit se faire.
6: Bon alors moi j'avais pas ping, mais vous pouvez l'inventer pour votre prochaine compète si vous voulez, mais ça n'existe pas a priori. Un coach a déjà a-t-il pris un carton jaune pour avoir célébré trop fort?
11: Oui.
6: Les mecs ils sont habitués.
11: C'est fréquent.
6: Nathanaël Molin, ça va? Il prend pas de carton?
11: Non, pas pour ça.
6: Pourquoi?
11: Quand il y a la caméra.
6: Pas savoir. Évidemment, ping, c'est déjà arrivé. Certains joueurs s'entraînent avec des lunettes stroboscopiques qui coupent la vision. Ping ou pas ping?
14: Ping.
6: Vous l'avez déjà fait?
14: On l'a fait une fois, je crois.
6: Ah, pas mal. Bon, ben, tu vois, ping, ça arrive pour s'entraîner, j'imagine, à voir la balle dans toutes les situations. Des joueurs s'entraînent à renvoyer les services lancés à plus de 100 km/h. Ping ou pas ping?
11: Service, non.
6: Ah, c'est non. Bien, vous ne faites pas avoir, ça va. toi, t'aurais plongé. Un service peut être interdit juste parce qu'il est trop bizarre visuellement. Ah. Ping ou pas ping?
14: Pas ping,
11: mais ça devrait.
13: Il y a plein de règles, mais il n'y a pas celle-là.
6: Alors moi, j'avais vrai. Ah. Mais j'ai l'impression que je vais plus vous croire, vous. Des joueurs comptent les tours de balle pendant les échanges.
13: Pas ping.
11: Bah, on les compte pas, mais...
13: Il y a des magiciens.
14: On sait qu'il y en a beaucoup, mais c'est impossible de compter.
6: Ça va, vous faites pas avoir. Les joueurs de haut niveau ont interdiction de regarder l'adversaire dans les yeux avant le service.
14: Non, pas ping.
11: Interdiction, non, on a le droit.
6: Vous le faites?
11: Oui,
14: ça arrive.
6: T'entends, hein, un petit coup de... J'attendrai. Les meilleurs joueurs peuvent reconnaître un effet uniquement au bruit de la balle. Ping ou pas ping?
14: Oh, c'est dur, ça. Ouais, je pense pas. Pas ping.
6: Non, on l'a pas. Le fameux cri de Cho vient d'un pongiste du Nord, un ch'ti qui voulait dire adieu à son adversaire. Cho. C'est vrai ou c'est pas vrai?
14: Ping.
6: Non, sérieux? Non, je l'ai inventé il y a 10 minutes, ça va pas ou quoi? Non, Cho, ça veut dire bon point, je crois, en chinois, ou bien joué, ou un truc comme ça. Bref, le nordiste. Petite dernière, peut-on recevoir un carton rouge pour avoir retardé le jeu?
14: Oui.
6: C'est déjà arrivé à plusieurs d'entre vous?
11: C'est pas arrivé là.
13: Moi, mon adversaire.
6: Au moment, on se met à
13: Singapour contre un Chinois. Mais
6: après... Thibaut Poré, non? Thibaut Poré?
15: Non.
6: Ah bon? Bah, attends, moi j'ai retrouvé une image.
14: C'est ça,
6: j'ai des preuves. Hein. Qu'est-ce qu'il fait là? On pense qu'il va jouer? Non, attends, je suis pas prêt, attends. Je vais donner les phares, je vais effacer, attends.
14: Ça rend fou.
6: Et voilà, carton, monsieur! Carton jaune, et comme t'en avais déjà eu un avant, paf!
11: Là, c'est mérité.
6: Bah, attends.
11: Pas t'arriver là, c'est
1: dur. Et France, il y a un truc aussi important, je crois qu'il y a du vent dans les salles, non? Avec la clim, parfois c'est très perturbant, non?
15: Ouais.
1: Et là, Londres, c'était comment?
15: C'était nickel, ouais.
16: C'était nickel.
6: C'était important de poser cette dernière question. C'est vraiment là, ça casse le rythme.
14: Ça peut bouger vraiment. Quand on serre, la balle, elle peut dévier un petit peu.
6: Allez, on vous remercie. Vous êtes un collab sur les règles. Bravo encore à l'équipe de France de tennis de table. On rappelle le maillot dédicacé sur le compte Twitter. Et si vous aimez le ping-pong, vous allez en bouffer, vraiment, pardon. Vous allez en avoir tout le mois parce qu'il y a la Ligue des Champions. Oui, il y a même la Ligue des Champions en ping-pong. Il y a la musique. Non, c'est pas la même. Avec notamment Nîmes-Montpellier, les demi-finales, ce sera samedi 15h. Les Frangins Lebrun, pas Nîmes-Montpellier, Montpellier-Düsseldorf. Voilà, c'est ça la demi-finale. En finale le lendemain, bien sûr.
14: On va essayer.
6: Normalement. Et puis le 29 mai, la finale de Pro A. Bref, c'est un énorme mois de ping. On bouscule le programme sur la chaîne pour vous faire de la place. Merci d'avoir été avec nous. Encore bravo. Après la pub, les copains, vous restez. Parce que j'ai besoin de vous pour la planète foot avec les résultats du week-end et notamment la sortie hallucinante du coach de l'OM, Habib Bey, qui pense être la cible des journalistes qui se défoulent sur lui. Est-ce qu'il est complètement à côté de la plaque, le Marseillais? On en parle dans quelques minutes. À tout de suite.
12: Merci beaucoup.
14: Merci.
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6: Le PSG pas encore officiellement titré, mais c'est tout comme, avec 6 points d'avance sur Lens et 2 derniers matchs à jouer. Les remplaçants ont fait le boulot hier face à Brest pour une courte mais précieuse victoire, de quoi envisager sereinement la finale de Ligue des Champions aussi. On va y revenir dans la planète foot. On a changé de casting. On a viré les pongistes, pour parler foot, ils n'étaient pas OP.
14: Ouais.
6: Et on accueille messieurs Mathieu Dessélier et Thomas Dufan. Merci de nous rejoindre.
2: Les amis. Tout le monde.
6: Vous avez regardé le ping-pong avant ou pas?
2: Oui. Bon, hein. Ils sont bons. Ils sont bons à l'oral et aussi avec la raquette de la main.
14: Ouais. Très mature.
2: Très mature.
6: Je ne vois pas jouer au ping-pong, toi, tu vois. Je ne sais pas pourquoi.
14: Si, je défonce mon petit.
6: Mon fils de 4 ans, je le défonce. Bon, j'ai besoin de vous.
2: Non, pas les adultes, ouais.
14: Non, je me limite à. Ça va très bien.
2: Seulement en BDP, avec du rose si ça l'était.
6: Ça, c'est de l'éducation positive. J'ai besoin de vous, ça tombe bien que vous soyez là pour aller sur la planète foot tout à l'heure. Mais d'abord, 17h16, on va parler de l'OM, qui a enfin signé une victoire ce week-end, mais qui ne semble pas guéri pour autant.
0: Ouais, victoire 1-0, c'était en Normandie face au Havre. Le seul but de la rencontre, il est inscrit par Mason Greenwood. Il va marquer sur penalty. L'Anglais, son 16e but de la saison en Ligue 1. Avec cette victoire, Marseille peut dépasser Rennes dimanche. Prochain en Vélodrome, l'ancienne équipe d'Habib Bey. Elle peut encore disputer la Ligue des Champions en cas de victoire. Mais après la rencontre, le coach marseillais a longuement critiqué le traitement médiatique dont il fait l'objet, selon lui. Écoutez-le.
22: Je vais être très honnête sur une chose. C'est que quand on parle de tout ça, je vais vous dire ce qui s'est passé. J'ai arrêté l'entraînement qui était sur la grosse séance de la semaine, 2 minutes 30 avant la fin. Pas du tout à cause d'une perte de balle de Mason Greenwood. C'est que j'ai estimé à ce moment-là que ça ne servait pas à grand-chose d'aller plus loin dans l'entraînement. C'est-à-dire qu'un coach doit ressentir les choses. Quand la qualité de l'entraînement baisse, l'objectif, ce n'est pas de se dire on va continuer à le faire pendant 3 minutes si on estime que ce n'est pas l'idée de continuer. Donc c'est comme ça que ça s'est passé. Ça a été ensuite romancé. Et après, moi, ce qui me dérange, ce n'est pas ce qui est dit. En fait, c'est les mensonges vis-à-vis de moi et de ma personne, parce qu'on va être très clair maintenant. Ce n'est pas une question de savoir si c'est l'Olympique de Marseille ou il y a toujours ces problèmes-là à l'Olympique de Marseille. Je vais être factuel. C'est qu'aujourd'hui, c'est des mensonges qui sont aujourd'hui mis sur la place publique vis-à-vis d'Habib Bey. Ce n'est pas l'entraîneur de l'Olympique de Marseille. Je vais vous dire, quand je le lis, il n'y a pas marqué Habib Bey, l'entraîneur de l'Olympique de Marseille. Il y a marqué Habib Bey, il y a eu un problème avec Mason Greenwood. Quand je regarde sur tous les autres coachs de Ligue 1, il y a marqué Bruno Genesio, l'entraîneur de Lille. Il y a marqué Francaise, l'entraîneur de Rennes. Moi, il y a marqué Habib Bey, il y a eu un problème avec Mason Greenwood. La problématique que nous avons aujourd'hui, c'est que nous sommes rentrés dans une course à l'info, à la mauvaise info et au mensonge qui n'est plus du tout vérifié. Et je parlais il y a quelques semaines de déontologie journalistique. Et c'est là où je dis que c'est un problème. Il faut vérifier les informations. J'ai jamais arrêté l'entraînement par rapport à Mason Greenwood. Et ce soir, ce que fait Mason, c'est lui qui le fait. Il le fait pour une raison. Il le fait parce que lui, je vais vous dire, quand c'est sorti l'info, il est venu dans mon bureau, il m'a dit « Coach, vous avez vu l'info ?» J'ai dit « Non ». Il m'a dit « Regardez ». Il m'a dit « Est-ce que vous voulez que je fasse quelque chose et que je dise quelque chose ?» Je lui ai dit « Non, Mason, ça ne sert à rien. » Donc en fait, je ne veux même pas épiloguer sur le sujet, je te réponds par rapport à ça, ce n'est pas vis-à-vis de l'Olympique de Marseille. Ce n'est pas vis-à-vis de l'Olympique de Marseille, et tu le sais parce que tu me souris, c'est vis-à-vis de l'entraîneur Habib Bey, mais surtout de la personne Habib Bey. Parce qu'on n'emploie plus le mot « entraîneur de l'Olympique de Marseille ». C'est-à-dire qu'on oppose le nom de Mason Greenwood à celui d'Habib Bey, pas à celui de l'entraîneur de l'Olympique de Marseille. Et c'est là où ça devient un problème pour moi, quand c'est relaté de cette façon et que les infos ne sont pas vérifiées. Et c'est ce qui me désole aujourd'hui, parce que je pense être assez ouvert et j'aimerais que tout ce qui soit dit sur moi vis-à-vis de mes joueurs, mon groupe, soit des informations qui soient vraies. Si elles le sont, je vous le dirai, sans aucun problème. Je n'ai pas de problème avec ça. Ça me dérange quand c'est des mensonges qui sont posés là pour nuire à je ne sais pas qui, en l'occurrence, sûrement moi. Mais voilà, c'était bien de voir Mason marquer surtout. C'est ça qui est important pour moi aujourd'hui.
6: Alors c'était très très long, mais on voulait que vous ayez vraiment tous les éléments pour nous donner votre avis. Réaction au plateau après cette sortie hallucinante. Est-ce qu'il a raison de se sentir un peu persécuté ou il est complètement à côté de la plaque ?
3: Moi je pense qu'il se trompe de combat. En plus c'est un homme de médias. Je pense qu'il sait dans l'environnement dans lequel il est.
6: Il a travaillé dans les médias, il sait ce que c'est, oui.
3: Non, mais c'est pour ça. Il sait que c'est dans l'air du temps d'avoir, surtout véhiculé par les réseaux sociaux, tout est amplifié. Il est en plus dans un club qui fait que tout est amplifié x10. Donc là, pour moi, il se trompe de combat. Sa seule réponse qu'il doit apporter, c'est sur le terrain, c'est à travers des gestes comme l'a fait Mason Greenwood. Je pense qu'il n'a pas besoin de s'exprimer, En plus, au niveau du timing, il reste encore un match. Il peut, à la limite, il aurait pu le faire en toute fin de saison pour essayer de peut-être régler quelques comptes. Là, il a encore un match derrière. Il attire la lumière sur lui après une simple victoire. Il doit, alors qu'il y a encore une bataille à mener. Donc, je trouve juste qu'il se trompe de combat alors qu'il sait, pour moi, l'impact des médias, des réseaux sociaux qu'il peut avoir. Quand il pense que c'est dirigé contre lui, je pense pas. C'est juste que c'est l'Olympique de Marseille qui véhicule toujours ce genre de choses. Tous les joueurs, tous les entraîneurs des très grands clubs, dès que ça se passe un peu moins bien, on sait que le moindre petite rumeur peut être amplifiée. Donc moi, voilà, je trouve que dans l'ensemble, je peux comprendre son ressenti, mais il se trompe de combat à le faire publiquement.
6: Thomas, tu trouves qu'il est la cible des journalistes, qu'il est persécuté, qu'on ne met pas sa fonction dans le journal ? Enfin, c'est hallucinant.
2: Le souci dans tout ça, c'est que visiblement, il y a eu des mensonges. Les infos sont sorties un peu vite sans avoir été vérifiées. Donc ça, c'est une réalité. On voit bien que c'est un gars qui est meurtri. J'ai l'impression vraiment que c'est un gars qui est en plein burn-out.
6: Complet.
2: Tout simplement. C'est-à-dire qu'il était sûr d'être prêt pour Marseille. Même si ça arrivait vite dans sa carrière, il était persuadé d'avoir les épaules, d'avoir le discours et d'avoir les qualités d'entraîneur. Je pense qu'il s'est trompé, en fait. Tout simplement, la place était trop grande, trop difficile, trop bourbier pour cette fin de saison. Et aujourd'hui, il est en train de creuser parce que ça tombe. Parce que le problème, et il ne le mesure pas vraiment, c'est que les supporters, les fans, les observateurs sont tous en train de retourner leur veste vis-à-vis de lui. Ouais. Parce que ces moments-là, là, disons-le, pendant, ça a duré 1 minute 30, on était tous très mal à l'aise. Donc j'imagine tous les gens qui regardent leur télé aujourd'hui ou hier soir la conf de presse se disent « Ah ouais, mais là, il est complètement à côté de la plaque, comme vient de dire Mathieu. » Donc il reste un match et ensuite, on sait très bien que malheureusement pour lui, la fin avec l'OM sera actée.
3: Son juge de paix, en fait, c'est le terrain. Il faut juste qu'il l'accepte.
2: Ça fait combien de temps qu'ils n'ont pas parlé de foot à Marseille? Ça fait 3 mois, non?
3: Qu'importe ce qui se dit, qu'importe les rumeurs, tout est éteint dès l'instant où tu as des résultats, dès l'instant où tu as des joueurs qui se battent. Tu ne peux pas prétendre à autre chose quand tu fais des sorties à Lorient qui étaient catastrophiques, une sortie à Nantes qui était catastrophique.
4: Totalement.
3: Voilà, tout ce que veulent les supporters, ceux qui aiment Marseille, ce qu'ils veulent, c'est en priorité des résultats et ensuite avoir une identité des joueurs qui se battent sur le terrain.
6: Je trouve quand même très gentil avec le coach. Je crois que Yo-Yo, il y en a derrière.
5: Ce qu'a fait Habib Bey hier, c'est totalement insupportable, c'est intolérable. Encore une fois, faut pas croire, je l'ai dit hier, je vais le répéter parce que c'est fondamental, faut pas croire que les journalistes sportifs en France se lèvent le matin en disant on va se faire un tel, on va se faire un tel. L'intérêt des médias, pour que les gens comprennent, l'intérêt des médias, c'est que Marseille gagne, c'est que Marseille aille le plus loin en championnat, aille en Ligue des Champions. Les gens qui croient, ils parlent pour faire des scandales. Le scandale ne fait pas vendre, le scandale fait vendre deux jours.
1: Strasbourg. Nous, notre intérêt pour la chaîne L'Équipe, pour le groupe L'Équipe, pour tous les médias français, Marseille champion ou à la lutte pour le titre, Marseille en Ligue des Champions, Marseille qui va en quart. On était les premiers écuries à que Marseille se fasse éliminer par Bruges. Déjà un. Deuxième truc, parce que je suis fou. Habib Bey. Pourquoi Habib Bey? Il a la chance, avec aussi peu d'expérience, d'avoir entraîné Rennes cette saison, puis Marseille. Pourquoi? Parce que c'est un phénomène médiatique. Parce que grâce à ses années à Canal+, il a de l'entre-gens, il connaît. Moi, je vais vous dire, il y a des entraîneurs en Ligue 2 absolument extraordinaires. J'en cite juste un, Didier Santini. Personne ne parle jamais de lui. Entraîneur de Rodez. Rodez, pour la deuxième fois, va faire des barrages pour monter. Peut-être qu'il y aura Rodez dans deux semaines en Ligue 1.
6: Non, Didier Santini. Il a volé la place de personne quand même.
1: Non, ce que je. Oui, mais là, il défonce les médias et il est là pour les médias. Parce que je vais te dire un truc, il est au Red Star. Si combien d'entraîneurs auraient pu entraîner Rennes et Marseille si c'était appelé Habib Bey? Donc, il profite aussi de cette aura médiatique parce qu'on l'a connu pendant des années. Ensuite, il y a vraiment honteux, c'est le côté, il y en a un qui s'est fait défoncer il y a quelques années, c'était Unai Emery. Unai Emery, pendant deux ans au Paris Saint-Germain. Lui, il s'est fait défoncer, lui, il s'est fait insulter par des chroniqueurs, vraiment. Unai Emery, dans quelques jours, il va faire une sixième finale de Coupe d'Europe avec encore Aston Villa, une sixième finale. C'est peut-être autre chose. Et il me semble que Unai Emery, jamais il a pété les plombs en conférence de presse. Jamais il a dit, vous me prenez mal.
3: Le côté humain, non mais.
1: Ça veut dire aussi que.
3: Il oublie quand même un peu le côté humain. Ouais.
1: Il a voulu cette pression-là, il a voulu l'OM, il a dit, je veux l'OM.
3: Malgré tout, c'est pas des roubles. Quand on entend à chaque fois des rumeurs qui sont fausses. Je pense qu'il n'y a rien de plus insupportable quand tu fais quelque chose et que tu as tout le contraire qui se dit alors qu'il n'y a pas d'infos. Donc je peux comprendre.
1: Mathieu, qu'est-ce qu'il y a de fou ? Il s'est passé 50 milliards de scandales à Marseille. Combien de démentis on a eu ?
3: Que c'est lié contre lui, en fait. C'est juste l'environnement marseillais qui est comme ça. Et quand tu dis, ouais, ça, le scandale ne fait pas vendre. Si, yo,
1: je te promets que
3: le scandale fait vendre. Et là, un Marseille qui est en perdition. Mais là, c'est du pain béni pour les journalistes.
1: Je te promets, Mathieu, que nous, on ferait beaucoup plus d'audience si Marseille était premier ou deuxième et si Marseille était en demi-finale. Je te promets.
3: Pour moi, c'est soit l'un, soit l'autre. C'est soit Marseille lutte pour le titre et là, ça fait vendre, ou soit Marseille.
1: Il s'est passé 50 000 désastres cette année. Combien de démentis il y a eu? Tout était vrai. C'était faux, l'histoire de Aubameyang. C'était pas, c'était vrai. C'était vrai ou pas ce qui s'est passé dans le vestiaire?
3: Là, c'est vrai. Oui, mais là, pour le coup, il vient de te dire, factuellement, voilà ce qui s'est passé. Pourtant, t'as quelque chose de complètement différent qui sort. Mais là où il se trompe, c'est encore une fois, faut pas qu'ils disent que c'est dirigé vers lui. Et en second temps, la meilleure réponse, il rentre dans un combat, il va pas y arriver.
4: Il va perdre.
3: Tu peux pas te battre contre la terre entière. Par contre, ce que fait Mason Greenwood, le venir lui faire un check, etc. Mais ça, c'est la meilleure des réponses. C'est juste ce qu'il doit faire, tu vois.
6: Et on continue de parler foot. On est pressé, mais vous étiez très chaud sur le sujet.
4: Ouais,
6: c'est
4: pressé.
6: Passionnant. On va sur la planète foot, mon Juju. On a plein d'autres matchs à voir.
8: Le PSG, les copains et les copines, quasi champion de France après sa victoire 1-0 hier au Parc contre Brest. Le seul but de la rencontre, il est inscrit par Désiré Doué. On est à la 82e. Appréciez sa fréquence d'appui, là, le nombre de touches de balle avant de déclencher sa frappe. Le PSG compte désormais 6 points d'avance sur son poursuivant Lens. Paris a également 15 buts d'avance sur son prochain adversaire qu'il affrontera mercredi. Pour être officiellement champion, il ne faudra pas perdre à Bollaert. Ce serait, Thomas, le 14e titre de champion de France pour le PSG, le 5e de suite. Est-ce qu'il a une valeur, enfin, est-ce que ce prochain titre aura une valeur particulière pour toi?
2: Qu'est-ce que c'est que cette question?
8: Ou est-ce qu'on banalise maintenant les titres du
2: PSG? Ça fait longtemps que les supporters du PSG banalisent un petit peu les titres. Hein. Ça fait longtemps que je ne suis pas allé au Trocadéro pour célébrer un titre.
8: Okay.
2: Alors, célébrer Ligue des Champions, une deuxième d'autant plus, oui, il y a moyen de dire, eh oui, on est là, on en est là. Mais non, bien sûr, ce sera toujours un accomplissement de plus dans une période exceptionnelle pour le plus grand club de France, sans aucun doute. Donc, voilà, l'occasion hier, ce n'était pas de célébrer le titre, c'était de célébrer ce maillot qui est exceptionnel.
8: C'est vrai qu'il
2: était la star de la soirée hier.
8: C'est vrai.
2: Un vrai maillot Echter avec le bleu royal comme ça. Je pense que tout le monde était ravi de voir le maillot historique revenir sur les terrains du parc. Sur la pelouse du parc.
8: Mathieu, Paris n'a pas eu beaucoup de marge cette saison. On le rappelle, ils ont quasiment enchaîné deux saisons d'affilée, pas de préparation. J'ai presque envie de dire qu'ils ont utilisé la Ligue 1 pour se préparer pour la Ligue des Champions. Et aujourd'hui, tous les feux sont au vert. Ils sont quasiment champions. Ils sont en finale de la Ligue des Champions.
3: Ouais, je pense que même qu'ils peuvent remercier Lens d'avoir été aussi compétitifs. C'est ça qui leur a permis de se maintenir, d'être toujours compétitif, de pas s'endormir, de pas être dans une certaine lassitude. On savait que ça allait être une saison compliquée. C'est vrai que je trouve qu'on met beaucoup en avant le côté physique qui était compliqué, mais je trouve aussi qu'on met pas assez en avant le côté mental.
1: Ouais, c'est ça.
3: Après avoir quasiment tout gagné l'année dernière, on se posait quand même beaucoup de questions. Est-ce que mentalement, psychologiquement, ils allaient pouvoir remettre une tente dans la machine? Est-ce qu'ils allaient encore avoir faim? Sachant en plus qu'ils n'ont pas réinjecté beaucoup de sang neuf dans cette équipe. Ils sont repartis avec la même. Et pourtant, ça on peut... mettre au crédit Luis Enrique. Il a réussi à maintenir tout le monde impliqué, gérer encore une fois les égos, les temps de jeu, etc. Donc, non, non, c'est une vraie masterclass qu'a fait cette année. Et si, en plus, ils arrivent à accrocher un second titre en Ligue des Champions, ça sera magnifique.
0: Yo-Yo, j'ai un regret quand même. Je regrette que le match contre Lens ait été décalé. Parce que ce match-là, il était normalement prévu au mois d'avril. À ce moment-là, Lens marchait sur l'eau.
5: Et c'est ça.
0: Et ça aurait pu relancer véritablement ce championnat.
5: Bah, j'ai vu, tu vas encore me lancer après Habib Bey. C'est l'incurie, il n'y a pas d'autre mot, l'incurie des dirigeants du football français, de la Ligue. Tu te rends compte, même, c'est la Ligue qui se tire une balle dans le pied. T'imagines, t'as le match de la saison. Donc, Lens PSG, donc qui aura lieu mercredi, qui n'a plus aucun intérêt ou quasiment pas. Alors qu'il y a quelques semaines, il pouvait trouver une solution, il pouvait trouver une date.
4: Mais si ça permet à Paris d'être sacré
5: champion. Non, mais je te dis, France, et ça n'aurait pas perturbé le Paris Saint-Germain parce qu'il y avait des petits créneaux ou pas. C'est-à-dire qu'on est les seuls, mais c'est un truc de fou, on a les pires dirigeants du monde. Parce que, non, mais c'est la vérité. C'est-à-dire qu'en fait, ton principal, la tête de gondole, le match de la saison, t'imagines, on aurait eu Bollaert, la saison en jeu, les joueurs lensois à fond les gaz et tout, devant 45 000 personnes, ça n'aurait pas dérangé le Paris Saint-Germain.
3: Imagine, d'accord. Je suis d'accord au niveau des
5: 3 points, Lens avait gagné.
3: Mais imagine, ça aurait été, ils auraient été au coude à coude encore aujourd'hui. Ça aurait, au final, tu avais un match de fou aujourd'hui. Imagine, demain tu avais un Arsenal-Manchester City en dernière journée. Bah, on dirait, bah, putain, c'est top. Alors pourquoi là, forcément.
5: Mais Mathieu, statistiquement, comme la dynamique. En le plaçant 4 jours avant le dernier jour.
3: Parce que c'est la dynamique qui n'est pas bonne. Oui. Mais si ils avaient été encore au coude à coude, au final, on avait une super finale également.
5: Si. Ouais. Si j'avais été beau, j'aurais été Brad Pitt, quoi.
2: Oh, c'est vrai. Toujours. Pourtant, t'es beau souligne, ça marche quand
3: même. Je vois pas grand chose.
0: Un cheveu, peut-être. Toujours en Ligue 1 maintenant, là. Bonne opération pour le LOSC. Les joueurs de Bruno Genesio ont battu une bien pâle équipe de l'AS Monaco hier soir en Principauté. Victoire 1-0 des Nordistes. Avec un Thomas Meunier, très très bon hier, homme du match pour moi. Il a joué numéro 10, il a joué ailier, numéro 9. C'est lui, là, qui va récupérer le ballon.
5: Ah ouais.
0: Tenter un appui. Le ballon va revenir dans les pieds de Lamine Camara, qui va lancer parfaitement Gaëtan Perrin. Gaëtan Perrin, il va tenter de retrouver Thomas Meunier. Mais c'est finalement Zakaria qui marque contre son camp. Avec cette victoire, le LOSC est désormais 3e et bénéficie de la défaite lyonnaise à Toulouse aujourd'hui pour être directement qualifié en Ligue des Champions. Yo-Yo, Lille a son destin entre ses mains pour la Ligue des Champions. Ils reçoivent dimanche l'AJ Auxerre. Et c'est assez inespéré de dire ça parce qu'en février, je crois qu'ils ont 11 points de retard sur le podium.
5: Ouais, en fait, Juju, Lille, en janvier, fait un mois absolument cataclysmique. Défaite sur défaite. Et je pense que beaucoup de clubs auraient viré l'entraîneur, auraient viré le coach. La force de ne pas avoir viré Genesio, la force de Genesio d'avoir aussi, mis de l'oxygène dans ce vestiaire, de s'être réinventé aussi. Genesio, il a beaucoup aussi de manières aussi de changer les choses. Il a beaucoup d'autocontrôle. Il sait quand il déconne aussi. Mm-hmm. Et franchement, la série, elle est folle. Mais ce qui est fou, t'as vu, le championnat va tellement vite. Il y a une semaine, ils font un match nul à misérable contre le Havre. Ouais. Il y a quelques semaines, match misérable contre Nice. C'est aussi, je trouve, il y a une petit, quoi. Mmh. C'est-à-dire qu'un coup, c'est Monaco qui foire, un coup, c'est Lyon qui foire, un coup, c'est Lille. Il y a des séries. Je trouve que c'est une petite course à sa troisième place.
2: Une petite Ligue 1 aussi, ouais. Hein, et des petits adversaires. Ce qui est dingue, tu as raison, fin janvier, Bruno Genesio remet sa démission, finalement, pas accepté. Il paraît qu'entre-temps, Thomas Meunier a fait péter un extincteur dans un hôtel, ce qui a tout de suite à ressouder l'équipe. Apparemment, ça se fait dans tous les vestiaires.
0: Il est
2: derrière, tu fais 13 matchs sans défaite, 8 victoires. T'as 6 victoires consécutives à l'extérieur et ils reviennent en bombe. Mais ça montre juste que l'état de notre Ligue 1 est totalement improbable. Ouais. En fait, n'importe qui fait une série se replace direct.
0: L'autre excellente opération de cette 33e journée de Ligue 1, c'est pour l'AJ Auxerre qui a battu à domicile hier. Oui, donc à domicile. L'OGC Nice, 2-1. Les Niçois ont pourtant ouvert le score par Sofiane Diop. Égalisation de Sekou Mara et c'est Lassine Sinayoko, le meilleur buteur auxerrois de la saison, 10e but, et qui va permettre à Auxerre de l'emporter. Auxerre sort de la zone des barrages. C'est Nice qui le devient pour la première fois de la saison. Les Aiglons peuvent encore se maintenir s'ils battent Metz et qu'une des deux conditions soit remplie. Qu'Auxerre ne gagne pas à Lille ou que Le Havre ne gagne pas à Lorient. Mathieu, les Niçois, ils sont en finale de la Coupe de France. C'est le 22 mai contre Lens. Ils sont barragistes au plus mauvais moment de la saison. Tu les vois tout perdre, là?
3: Non, parce que ils ont quand même la chance au niveau du calendrier de recevoir Metz qui est en
0: n'a plus gagné depuis 7 mois
3: et qui est quasiment en vacances déjà. Ça les sauve vraiment parce que s'ils avaient dû rencontrer une autre équipe, je pense que ça aurait pu être compliqué. Et malheureusement pour les Auxerrois, ils vont à Lille qui
0: joue
3: une place en plus à domicile en Ligue des Champions. Donc Je pense qu'en championnat, ça va quand même le faire, même s'il faut toujours faire attention, hein, même ça, les équipes qui n'ont plus rien à jouer, ouais. Lyon peut en parler avec Toulouse ce week-end, il faut toujours faire attention, parce que quand tu n'as plus rien à jouer, bah, tu te sens un peu libéré, tu n'as plus vraiment de contraintes, et des fois, bah, ça peut tourner dans ton sens, mais bon, faire attention quand même.
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0: C'est en clair sur Ligue 1 Plus, hein, je fais un peu de promo évidemment. Mais non, grosse soirée qui s'annonce, le lieu est exceptionnel à l'intérieur, c'est magnifique. Et puis on est en train de faire les derniers préparatifs. Et puis moi je vais m'amuser un peu avec tout le monde. On va regarder un peu les tenues pour savoir qui c'est qui est bien habillé ou qui c'est qui s'est raté quoi.
1: Génial.
2: Oui, t'as une question à lui poser.
3: Oui, Pierre, qu'est-ce que tu attends de cette cérémonie, notamment au niveau des vainqueurs, par exemple les meilleurs joueurs de la saison? Qu'est-ce que tu attends de cette cérémonie si importante pour le football français? Est-ce que c'est la vitrine du football français?
1: Boire des coups.
3: Oui.
0: J'attends le buffet.
4: Voilà.
0: J'attends le buffet, Yo-Yo.
4: C'est un besoin français.
0: C'est ça qu'on veut.
1: Jardin de pays, très important.
2: Merci, mon Pierrot. On se retrouve demain, normalement, dans l'émission. Et attention, l'abus d'alcool, hein. C'est dangereux pour la santé.
0: Bien sûr, non, tranquille.
2: Direction la Liga maintenant.
0: Bonne soirée, les copains, amusez-vous bien.
2: Direction la Liga, le Barça qui a décroché son 29e titre de champion d'Espagne à domicile en battant le grand rival, le Real, 2-0. Et dès la 9e minute, Marcus Rashford a mis un coup franc comme je les aime. Côté opposé, lunettes, Thibaut Courtois pourtant dans les buts, pas de problème. On est à la 9e minute, fantastique. Et il va célébrer ensuite avec Hansi Flick qui avait perdu son papa le matin même de ce match. Le deuxième but est fantastique, la déviation de Dani Olmo pour Ferran Torres. Et délicieuse. 2-0 donc pour les Catalans. On dit merci. Merci Dani Olmo pour cette passe. Le Barça, Mathieu, n'a quasiment pas tremblé cette saison. Mais j'ai aussi envie de parler du Real. Saison blanche pour le Real. Ça fait tâche, vraiment. Hein. Jeu de mots, j'ai pas fait exprès. Il y a beaucoup de soucis dans le vestiaire. C'est un club qui, je trouve, régresse. Est-ce que tu partages mon avis?
5: Ouais, je sais pas trop comment me positionner par rapport à ça. Ce qui est sûr, c'est qu'ils sont clairement dans un creux. Mm-hmm. Eux qui ont dominé pendant quasiment une décennie, que ça soit en Ligue des Champions ou au moins être à la lutte en Liga. Là, ils ont un vrai creux et quelque part, voilà, c'est le foot qui gagne. Mm. Je préfère que ça soit le Barça qui montre quand même beaucoup plus de choses.
2: C'est vrai.
5: Plutôt que le Real qui est vraiment sans idée. Encore hier, on le voit. Offensivement, il n'y a pas de lien, il n'y a pas de vie, il n'y a pas un instinct de révolte dans cette équipe, pas de leadership.
2: Il y en a dans le vestiaire apparemment.
6: Il y a de la vie.
5: Il n'y a pas de leadership. Donc voilà, c'est une équipe un peu en perdition. Il va falloir qu'ils fassent des ajustements au mercato. Il y a besoin de tout reconstruire. Donc ils se sont trompés sur pas mal de choses. Maintenant, à voir ce qu'ils vont faire.
2: En Première Ligue, Arsenal se rapproche du titre. Les Gunners ont battu hier West Ham dans la difficulté au London Stadium. 78e, vous allez voir cette action de Matheus Fernandes qui va se présenter seul face à Raya et le gardien espagnol et qui fait barrage. Magnifique. Là, on est à la 78e. 83e, 5 minutes plus tard, Martino De Garde en retrait pour qui ? Pour Trossard, le Belge, 1-0. Mais à la 95e, corner pour West Ham. Le gardien est monté parce que West Ham joue sa survie en Première Ligue. Callum Wilson pense avoir marqué. Le ballon a passé la ligne. Sauf qu'il y a une petite faute sur David Raya. Le bras qui va retenir le gardien espagnol. Donc le but est refusé. Arsenal l'emporte 1-0. Les Gunners qui ont 5 points d'avance sur City à 2 journées de la fin. Thomas, j'ai l'impression que tout s'aligne pour Arsenal. Enfin, c'est la chance du champion, là.
4: Il y a un peu de ça. Il y a des matchs, on se souvient, pour le jeu flamboyant, pour les buts. Celui-là, parce que les genoux des joueurs d'Arsenal tremblaient comme ça pendant tout le match. Assez incroyable. Pourtant, ils s'en sortent. Et c'est vrai que tu as raison de souligner, parfois, le foot te donne comme ça des petits tips pour dire ils vont le faire. Hey. Cette année, ils vont le faire. Ils peuvent faire même le doublé. Donc voilà, bravo à eux. Ils ont 3 matchs à jouer. Ils peuvent faire le doublé.
2: Ça m'étonne venant de toi, le Parisien. Pour finir cette planète foot, des golasso, des petits bonbons. 3 jolis buts à vous proposer. Numéro 3, je demande Kaij Cyrus. C'est l'attaquant de 28 ans du Fortuna Sittard aux Pays-Bas. Il est dans la demi-lune. Hein, il va recevoir le ballon. Pas de problème,
1: c'est extraordinaire.
2: Ouais, j'ai adoré la coordination là.
3: Mais c'est fantastique tout simplement.
2: Ça, là.
4: Des bons joueurs à Nantes encore, hein, bravo.
2: Numéro 2, je demande justement la Lyonnaise Vicky Béchaud lors de la finale de Coupe de France contre le Paris Saint-Germain.
3: L'extérieur.
2: Reprise de volée externe. J'adore la gardienne, elle est figée.
3: Oui.
2: Voilà, hop là.
3: Mais tu nous régales, Julien.
2: Victoire 4-1 des Lyonnaises qui, on le rappelle, sont en finale avec des champions féminines à suivre sur notre antenne le 23 mai face au Barça. Et le but pour moi du week-end, c'est
1: celui-là.
2: Dezen Maeda, Celtic contre les Rangers. Un but extraordinaire du japonais. contrôle un peu comme il peut et ensuite pas.
3: Non mais surtout c'est qu'il est, ça peut être un but capital parce que dans quelques jours on pourrait avoir la finale du championnat écossais le week-end prochain entre Hart of Midlothian contre le Celtic justement. Et tu rends compte, ça fait depuis 1985 le champion écossais ça a toujours été le Celtic ou les Rangers et là on pourrait avoir un autre club. Ça va

0: être un week-end de dingue. Arts ou Art of Midlothian, un club de
1: Dénembourg. Qui connaît ce
2: genre d'art? Un prono.
0: Art of Midlothian.
1: Après, sur la planète sport, les copains, on apprendra des nouvelles d'Arthur Fils avant Roland-Garros, de Paul Magnier sur le Giro ou encore Victor Wembanyama qui a eu un mauvais geste cette nuit en NBA, expulsé. Son équipe s'est ensuite inclinée, ça fait deux partout. On va parler des conséquences de ce coup de coude et on jouera aussi avec les expulsions dans le sport. À tout de suite.
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1: Deux victoires d'étape en trois jours pour le roi du sprint, Paul Magnier, 22 ans, qui a repris le maillot rose de leader au Giro devant les plus grands noms du cyclisme. Alors aujourd'hui, c'est repos, mais pour quelqu'un qui devait confirmer les attentes placées en lui, clairement, c'est plus que réussi. Le vélo, on en parle dans la planète sport, mais d'abord, 17h45, il faut qu'on parle. Il faut qu'on parle de Victor Wembanyama, expulsé cette nuit. Juju, qu'est-ce qui s'est passé? Qu'est-ce qui lui a pris? C'est la première fois, non?
7: Ouais, c'est la première fois de sa carrière que Wemby se fait expulser. Après, vous allez voir, après avoir gagné un rebond offensif, c'était hier lors de la demi-finale à l'Ouest contre Minnesota, il va gagner le rebond offensif. Et puis là, il va essayer de se défaire de deux adversaires, mais il est tellement grand, Wemby, qu'il va mettre un coup de coude à Nazraid. Voilà, coup de coude dans la gorge, un geste assez violent. Sanction immédiate, il est exclu pour une faute flagrante de type 2. Un contact excessif et dangereux. Son équipe était menée de 2 points et a un peu lâché prise ensuite. Là, il demande à Harrison Barnes ce qui va lui arriver et ce qui va être exclu. Et là, ça a été confirmé. Bref, première expulsion en carrière pour lui. Minnesota en a profité pour égaliser dans la série 2-2. Victoire de la bande à Gobert 114 à 109. Mais le coach de Wemby, Mitch Johnson, lui, il a protégé son joueur. Il a mis la balle dans le camp des arbitres, des officiels finalement. Écoutez-le.
8: Il va devoir se défendre si les arbitres ne le font pas. Je trouve ça révoltant. Je pense simplement qu'avec la violence physique dont ses adversaires font preuve à son égard, à un certain moment, il faut savoir se protéger. À chaque action, partout sur le terrain, les autres essaient de lui imposer leur force physique. Je comprends, on comprend, ça fait partie du jeu. Mais à un moment donné, il s'est fait plaquer. Il s'est fait pousser en transition alors qu'il courait librement. Il ne se plaint jamais, on ne se plaint pas, parce qu'on est là pour jouer. On s'en fout un peu, excusez mon langage. Mais à un moment donné, il devrait être protégé. Et si ce n'est pas le cas, il va devoir se protéger lui-même. Et malheureusement, ce genre de choses arrive.
1: Il y avait le crâne de Yoann. Je suis partout. Tiens, les interviews de lui.
7: Thomas, c'est assez rare de le voir réagir comme ça, mais comme le dit si bien son coach, pendant tout le match, il a été secoué, il a été poussé, tenu, griffé même. C'est une réaction épidermique là de Wemby.
2: Écoute, il y a plusieurs temps. La première chose, c'est de condamner entre guillemets son geste, parce que franchement, même à l'UFC, il y a faute. Tu vois, même à l'UFC, il y a carton jaune. Donc, il lui a mis un coup de coude directement dans la mâchoire. Heureusement qu'il est fin, Victor, sinon il aurait pu lui casser la mâchoire à Nazri. Donc,
1: heureusement qu'il n'est pas musclé, quoi, c'est ça?
2: Tout à fait. Son expulsion est complètement logique. Il y a même un doute sur une éventuelle suspension pour le match 5, ce serait une catastrophe. Donc, déjà, ça, je pense que c'était la première chose. Maintenant, il y a une réalité. C'est que les playoffs, on joue beaucoup plus dur. Ouais. Les Timberwolves en face jouent particulièrement dur et se permettent vraiment d'être très agressifs, quitte à griffer, attraper, pousser, etc. Ouais.
9: Encore plus sur lui.
2: Encore plus sur lui, qui est grand, centre de gravité très haut, et donc forcément, les plus petits lui tapent dans les hanches. Donc, moi, j'ai eu l'impression que c'était une action de basket. Alors, pas le coup de coude, mais juste dans notre sport, quand il y a un rebond comme ça et qu'il y a plein de gens qui viennent vous attraper, il y a une tendance un peu naturelle de sortir les coudes. Ouais. Voilà. Alors, bon, là, il est clairement abusé, mais on sort les coudes pour se faire respecter.
9: Le problème, c'est qu'il était juste avec un coude. S'il avait les deux.
2: Tout à fait. Et il y a ça. Et puis, on voit aussi de face un petit regard, boum, il lui met. Donc, voilà, il n'y avait aucun doute. Ouais. Mais c'est une manière de se faire respecter. Alors, il n'est évidemment pas violent, Victor. Mmh. Il est au tout début de sa carrière en NBA et encore plus en play-off. C'était seulement son 8e match. Donc, c'est aussi le moyen de faire un pas vers vous voulez me chercher, ben moi je peux répondre.
10: Non, mais sauf qu'il a été absent. Moi je trouve que franchement c'est inexcusable entre guillemets, parce que il est payé pour faire ce genre de match. Son destin, c'est de jouer ce genre de match où il faudra de la maîtrise de soi. Il a pas 12 ans. Moi, tu vois, comme. On peut pas dire tous les jours, Wembanyama, c'est un génie. Le jour où il faut, c'est un match de play-off au coude à coude, c'est ultra serré. Il a manqué dans le match. Et moi, je pense que très honnêtement. Maîtrise.
9: Là, c'est émotionnel.
10: Non, mais les gars, s'il avait été américain, t'aurais dit quoi, Thomas? Tu l'aurais peut-être dit.
2: J'aurais dit la même chose. Moi, je suis objectif sur ce qui s'est passé. Franchement, je comprends ton avis. Après, c'est un match 4. Le match 3, il était extraordinaire.
10: Bien
2: si
10: sûr.
2: Ça mettait un match 7, je pense qu'on pourrait avoir ce type de théorie à deux balles, je te le dis. Mais là, aujourd'hui, c'est un match 4, il apprend, c'est encore une fois son 8e match de play-off. On imagine à quel point lui est intelligent et a été touché par cet acte. Donc, on peut imaginer.
10: Mais pour moi, ça, c'est coéquipier aussi de l'aider. Pour moi, c'est coéquipier. Il devrait avoir des lieutenants, il devrait avoir des shérifs autour de lui, mordre les mollets des adversaires. Pour moi aussi, ça montre aussi que c'est à son vestiaire, c'est à son groupe, c'est aux autres joueurs moins talentueux que lui d'aller au feu pour lui. Là, pour moi, il aurait dû avoir à un moment donné, quand c'était un peu chaud au début du match, un joueur qui intervient en disant, toi, tu touches pas mon pote, tu touches pas Wemby. Et je trouve aussi que ça montre le vestiaire doit se souder autour de lui.
9: Depuis le début qu'il est en NBA, c'est un maître de gestion des émotions. C'est pas seulement aujourd'hui. Là, c'est juste, on a monté un peu d'un cran. Il commence à découvrir ce que c'est les playoffs. Une gestion émotionnelle autre que la saison régulière.
11: Est-ce que ça peut influer sur le prochain match? Est-ce qu'il va du coup jouer un peu moins offensif?
2: Je pense pas. Parce que là, le geste, il est quand même ultra visible. Je veux dire, il est violent, visible. Donc, c'est la première fois de sa carrière. C'est la première fois de sa carrière qu'on le voit faire un geste comme ça.
10: Mais est-ce qu'il va être suspendu d'ailleurs? Parce qu'on l'attend.
2: C'est une question pour l'instant. Alors là, il est quel aux États-Unis? Il est 9h, je pense qu'il est en train de réfléchir. Donc on va voir. A priori, non, on n'espère pas.
9: Il va surtout être revanchard. Il sait au fond de lui qu'il a quand même fait une erreur. Il peut s'en prendre qu'à lui. Il a pénalisé son équipe. Il le sait. Maintenant, c'est un champion. Je pense qu'il va arriver avec l'envie d'en découdre, surtout sur le.
2: Là, on le dit pas, mais ils ont failli le prendre, les Spurs, même sans lui. Hein. Ils étaient pas loin.
9: Ils ont failli gagner. Et la pression du coup est sur les Spurs, parce qu'ils savent très bien que s'ils prennent pas celui-là.
11: À San Antonio. J'essaie de placer mon match mercredi soir pour ce match. Tout à l'heure, on joue avec les expulsions les plus célèbres dans le sport pour revenir sur cette action. Donc restez bien avec nous. Ce sera après la planète sport où on va tout de suite d'ailleurs, mon Juju.
7: Toujours dans l'actu basket.
11: Attends, il y a un jingle.
7: Je découvre les histoires. Toujours dans la cube basket. En Belgique élite, Monaco a lourdement chuté à domicile contre le Paris Basketball. Défaite 123-95, 28 points d'écart et des paniers fantastiques. D'abord, Nadir Ifi, quasiment du logo.
9: On l'adore.
7: Mais la réponse, elle est tout aussi belle de Mathieu Strasel qui va finir avec 34 points, s'il vous plaît. Allez, paf!
10: Il est au moins 15
7: points. Pas de problème pour Mathieu Strasel, meilleur marqueur du match. Mais les Parisiens ont ensuite fini fort pour battre les Monégasques. Bien trop décimés pour espérer mieux. Mike James était suspendu. Blessure de Daniel Tej, d'Alpha Diallo, Mirotic. Absence volontaire d'Elie Okobo. On rappelle, son salaire du mois d'avril n'a pas été versé. Donc il a boycotté ce match.
9: Il a raison.
7: Thomas, Monaco était trop décimé pour exister face au Paris Basketball hier soir.
2: Non, absolument. C'est devenu l'une des affiches les plus regardées et suivies du basket français. C'est une revanche de la dernière finale qu'on a pu suivre sur la chaîne L'Équipe. Évidemment que personne espérer que Monaco gagne. Ils n'ont absolument personne au sein de l'équipe, entre ceux qui font la tête, ceux qui ne sont pas payés, les mecs qui sont blessés. On a vu des jeunes joueurs espoir faire un bon match hier soir, donc le match était même plutôt plaisant. Ils ont même eu Nemanja Nedovic qui s'est fait exclure dès le début du match. Mathieu Strasel, il y a 4 fautes après 9 minutes de jeu. Enfin, je n'ai jamais vu, en fait. Ouais. Donc il y avait plein de choses à raconter autour du match. finalement, le Paris Basketball est une meilleure équipe au complet, et on l'a vu avec le score final.
7: Direction l'Italie maintenant, avec le Giro. Oui, hier, Paul Magnier a encore frappé un grand coup. Le coureur de la Soudal Quick-Step s'est imposé après un sprint massif, très serré. Il a fallu revoir la dernière ligne droite au ralenti pour connaître le vainqueur. Cette fois, pas de chute, hein, comme lors de la première étape. Une explication de texte entre Costaud et Magnier devant Jonathan Milan et Dylan Groenewegen. Sa deuxième victoire déjà sur le Giro en trois jours. C'est sa quatrième victoire de la saison, la 28e en carrière. Yo-Yo, il t'a encore impressionné hier. Il s'affirme de plus en plus. Maintenant, il lève les bras sur les grands tours, Paul Magnier.
12: Non, mais Julien, depuis 3-4 jours, c'est absolument merveilleux. Parce que, et ce que j'adore avec son style, c'est que c'est pas seulement, comment dire, quelqu'un qui bourrine dans les 250 derniers mètres. C'est aussi l'intelligence du placement grâce à son ancien du VTT. Le sens du placement, l'intelligence pour prendre la bonne roue, pour prendre les trucs lors de la première étape. Quand même, t'as une chute absolument monumentale. Mmh. T'as quand même tout le peloton. Lui, il l'évite aussi. Et surtout, c'est que vendredi, il avait la pression totalement dingue depuis des mois et des mois. Mmh. Les sprinteurs avaient l'opportunité incroyable d'avoir ce sprint et donc de prendre le maillot rose. La pression, t'es à la Soudal Quick-Step, hein, où t'as une pression de dingue, hein. Tu te rates 2-3 fois, t'es mis de côté. Et là, t'avais une pression absolument folle, il le fait, il prend le maillot rose, il reconfirme 2 jours après, il bat les meilleurs du monde. On sait que, pour moi, ça me paraît, tu sais, j'ai aucun doute. Mmh. Paul Sexas, on sait qu'il va gagner plusieurs Tours de France, en tout cas, moi, je le pense. Mmh. Et lui, on sait qu'il va gagner plusieurs maillots verts parce que, okay. On en a pour des années avec lui. Mmh. Il a 22 ans et surtout, il y avait une phrase extraordinaire dans l'équipe, c'était son coach à la Soudal Quick-Step, Frédéric Brochet, qui avait dit, on doit parfois aussi le protégé de ses ambitions. Tu vois,
11: il est trop ambitieux.
12: Non, pas trop. Il est extraordinairement ambitieux, mais comme encore, il découvre encore à 22 ans. Mmh. Et je trouve que c'est beau aussi que son entourage. On n'est pas là pour le contrecarrer, ouais. On n'est pas là pour le, mais de temps en temps un petit peu le protéger.
7: On vous rappelle dès 18h05, juste après l'émission, vous pourrez suivre l'équipe Giro 15 minutes autour du Tour d'Italie justement pour suivre l'actualité du Giro. On va finir cette planète sport avec du tennis et on s'inquiète. Pour Arthur Fils, le numéro 1 français a lité contraint à l'abandon lors de son entrée en lice, c'était samedi, au Masters 1000 de Rome. Il a abandonné alors qu'il était mené 4-0 contre l'Italien Pellegrino. Visiblement touché à la hanche, il a ensuite expliqué qu'il n'a pas voulu prendre de risques et qu'il a écouté son corps. Mais Mathieu, c'est forcément inquiétant à 2 semaines de Roland-Garros.
13: Ouais, clairement, surtout qu'on avait beaucoup d'espoir et d'ambition sur lui, vu tout ce qu'il a montré en ce début de saison. Maintenant, voilà, il revient quand même d'assez loin par rapport à sa blessure de l'année dernière au dos. Est-ce que ça peut être lié? Des fois, on peut avoir des compensations par rapport à ça. Et puis, il a beaucoup enchaîné hein, depuis le début. On ne pensait pas qu'il allait être à ce niveau-là aussi rapidement. Il est en avance sur ses temps de passage. Donc voilà, on espère que justement le fait qu'il se soit arrêté assez rapidement et qu'il ait anticipé ça puisse faire qu'il va être bon au niveau timing. Après, dans quelle disposition psychologique il va être, il va démarrer ce tournoi de Roland-Garros, est-ce qu'il va être un peu minimaliste, est-ce qu'il va faire attention,
11: il va avoir peur de se blesser tout le temps, ça va être terrible.
13: Ça peut être le
12: Mais Mathieu, c'est terrible comme pour vous les sportifs que votre vie dépend de votre corps. Parce que lui, on sait que c'est une pépite, c'est un génie. Et toi, ta carrière, t'as vécu avec ça aussi, non, d'être trahi par la peur d'être trahi par son physique.
13: Bah, c'est pour ça que c'est notre moteur. On essaye d'en prendre soin, que ça soit. On dit préparation invisible, donc c'est la nourriture, la musculation, le renforcement, voilà, la kiné, etc. Donc c'est des choses qui sont importantes. Sans dès qu'on a une petite gêne physique, ça répercute immédiatement sur le mental. Ça. Et derrière, bah, tu perds toutes tes qualités sportives. Oui. Donc voilà, à son niveau, il est quand même assez bien encadré, je pense. Donc,
11: je suis dégoûté pour lui, moi.
12: Parce qu'on espère
11: il fait sa saison de sa vie. Le mec, il est quatrième à l'arrêt. Ça devait être l'apothéose. Oui. On l'avait en carré, derrière carré.
7: C'est aussi un signe de maturité, Thomas, d'écouter son corps, enfin.
2: C'est une bonne question. Je ne sais pas, parce qu'évidemment, on n'est pas lui. On sait
11: toi,
2: pas
11: tu ne t'écoutes pas, toi.
2: Moi, je ne m'écoute pas tant que ça. Malheureusement, pas assez, je pense, mon corps. Mais non, mais honnêtement, c'est un premier tour d'un tournoi. Tu dis qu'il fait partie des favoris. T'es mené 4-0, t'arrêtes d'un coup, il devait avoir vraiment très mal. Ouais. C'est aussi ça le truc. Donc, 2 semaines, c'est à la fois court et long, en fonction de ce qu'il a. Ce qu'on souhaite juste pour lui, c'est qu'il arrive à se réentraîner et qu'il arrive à plein badin à Roland-Garros. La pression est là.
13: Il sait qu'il a une chance un peu plus importante. Si c'était le premier tour de Roland-Garros, peut-être qu'il aurait...
2: Il aurait serré les dents. Et vu comme c'est un athlète, vu comme son jeu est basé aussi là-dessus, il faut qu'il soit à 100%, sinon le crash
11: est assuré. Il ne communique pas sur la nature, en plus de la blessure.
2: La hanche, ça ne veut pas dire grand-chose.
11: Ça ne veut tout rien dire. Et on est des experts en hanche. Merci pour ce petit tour de la planète sport, mon Juju. Je vous avais promis un petit jeu, 17h57. Alors, on ne va pas jouer au tir au but ce soir parce qu'on n'a pas le temps, parce qu'il l'équipe Giro qui arrive, et il y a Paul Magnier. Ouais. En revanche, on a quand même un petit jeu. On a parlé tout à l'heure de l'expulsion de Wemby l'année dernière en NBA. On va voir si vous êtes incollable sur les expulsions dans le sport. Je vais vous décrire une scène. À vous de me dire à quel joueur ça correspond. En revanche, j'ai les droits qu'à trois mots pour vous faire deviner.
10: Oula.
11: Comme pyramide.
10: Pyramide. Ah, j'adore.
11: Mais putain. Première expulsion.
10: Elle est extraordinaire.
11: Première expulsion. Si je vous dis main mondiale. Uruguayen.
7: Suarez.
11: Quart de finale Coupe du Monde, il fait une main juste devant sa ligne de but. Le Ghana est marqué et Assama Djuan rate son pénalty. L'Uruguay finit par se qualifier. Deuxième expulsion, mais ça va beaucoup trop vite. 1998. Simulation. Pas de finale.
10: Blanc.
2: Sven Bilic. Ça, c'est dur, ça.
11: Carton rouge pour un coup asséné à Bilic et il rate la demi-finale de la Coupe du Monde.
2: Le bœuf est magnifique en finale.
11: Attention, les trois prochains mots. Crampon, numéro 10, Arabie Saoudite.
10: Zidane.
7: Zizou.
11: Il est chaud, yo-yo.
10: Passe de groupe.
11: Tu nous racontes la scène?
10: Si. Bien sûr, il marche carrément dessus.
11: Mime, ne sors pas, on te voit pas, là.
10: Il marche vraiment.
2: C'est bon, te voir, vas-y.
11: S'essuie les crampons.
10: Et on pense que ça va être la fin de son mondial, d'ailleurs. C'est
11: deux matchs de suspension. Aïe, aïe. Prochaine expulsion en trois mots, si je vous dis tac, arbitre, brésilien.
10: Ah oui, Tony Chaperon.
7: Tony Chaperon.
10: Bien sûr.
7: Quoi?
10: C'est pas lui?
7: Match contre nous.
11: Je cherche un joueur, surtout.
7: Comment il s'appelle? Diego Carlos.
11: Diego Carlos, bien sûr.
10: Une scène extraordinaire.
11: Tony Chaperon, vous l'avez tous, qui est allé chercher le joueur et qui le fait tomber. une petite expulsion, si je vous dis arbitre de ligne, serbe, US Open.
10: Djokovic.
2: Djokovic,
11: il a fait disqualifié à l'US Open de 2020. Il avait envoyé une balle sur le juge. Djokovic,
10: volonté.
11: Terminé.
10: Ah bon.
11: Attention là, ça va aller très très vite. Si je vous dis légende, coup de boule.
10: Zizou.
11: France-Italie. Légende, vous auriez pu le dire.
7: Ouais, c'est vrai, direct.
10: France, tu veux pas m'expulser? France, tu veux pas m'expulser? J'ai envie de t'expulser. Rentrer dans la légende.
11: Non, je sais pas. Finale de la Coupe du Monde, bien sûr. Le coup de boule sur Materazzi. Si je vous dis fusil, tu peux jouer, Mathieu de Séville, bonsoir.
7: Non, mais c'est bien.
10: Regarde. Regarde, c'est très pertinent.
11: Mais amuse-toi, mais joue. Allez, pour toi, Mathieu, si je te dis fusil, lance, matador. Ah, il est nul. C'est pour ça qu'il joue pas, il est nul.
2: Cavani,
11: allez, aidez-le.
2: Cavani,
11: Edinson, Cavani.
10: Edinson.
11: Il mime le fusil.
10: Merci d'être venu, Mathieu.
11: Il prend un jaune et du coup, il avait déjà un jaune, donc il prend un rouge. C'est pas bien de faire ce genre de célébration. J'ai le temps d'en faire combien encore, grand chef?
7: Encore,
11: plein. Le dernier. Attention.
7: Ah, j'adore.
11: Oui. Belgique, Standard, chroniqueur d'équipe de choc.
7: Moi, j'ai jamais
10: été expulsé.
7: J'ai jamais été expulsé.
11: Rouge.
7: Bah non.
10: Direct.
2: Deuxième jaune.
10: On a les images.
11: Exclu à Ostende avec le Standard en 2015.
2: Ah, qu'est-ce que t'as fait?
11: Visiblement, il s'en souvient pas.
7: Non, c'est faux.
11: Eh ben l'image, regarde, c'est quoi ça?
2: Faux.
11: T'as jamais été expulsé?
7: J'ai eu un rouge dans ma carrière, c'est en Ligue 1 contre Montpellier.
10: J'ai envie de vérifier tout de suite là.
7: Un coup de coude à Jurietti sans faire exprès.
10: C'est vrai que t'es un gentil, c'est vrai.
11: Allez, c'est bon, c'est validé, bravo.
7: Pourquoi
11: pour ce
7: été
11: jeu.
7: Je suis un gentil. Quoi passer?
11: Tout de suite, l'équipe Giro, jour de repos aujourd'hui, donc on vous a préparé le résumé de la troisième étape, bande de petits chanceux, celle avec la victoire de Magnier. Juste après, vous retrouvez l'équipe de Greg. Nous, on se retrouve à 16h45. On fait une photo de groupe, on regarde tous vers la caméra qui doit être là-haut, quelque part, je sais plus où elle est. Voilà, regardez la caméra.
7: C'est où?
11: Ouh, à demain. Je sais pas où elle est. Ça me rappelle.
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0: Élu par l'ensemble des joueurs de L1, le trophée de meilleur joueur de Ligue 1 McDonald's pour la saison 2025-2026 est attribué à Ousmane Dembélé, Paris Saint-Germain.
1: Et Ousmane, meilleur joueur, il est le cinquième joueur à conserver son titre, un artiste devenu clinique, débute en 17 tirs cadets en Ligue 1, troisième trophée ce soir pour le Ballon d'Or.
2: Ousmane Dembélé, meilleur joueur de la Ligue 1, vainqueur du trophée Nesté pour la deuxième année d'affilée, Pierre Sage, meilleur entraîneur, et Désiré Doué, meilleur espoir. Nous allons refaire le palmarès avec une présentation, on va dire un peu longue, tranquillement, confortable. Le président n'a jamais gagné de trophée, mais c'est notre président, Hervé Penaud, bonsoir.
3: Oh, si, j'en ai gagné des trophées. Ah. C'est avec The Dance. The Best Dancer.
2: La dernière fois que je vous ai vu danser, vous avez cassé un bras.
3: Oh, ça peut arriver de temps en temps.
2: Grégory Schneider, notre démon, est dans la place. Bonsoir, Grégory.
4: Bonsoir, messieurs, dames.
2: Ça va ?
4: Bonsoir.
2: Il a les avant-bras de Thierry Henry, mais c'est l'administration d'un bras. Régis.
5: T'as osé.
2: Oh là là, le camionneur. Osé, ouais. Attention, les droits peuvent partir rapidement. Ah.
5: Allez, mémé. Et merci.
3: Il a beaucoup d'attributs de joueur de foot en fait.
2: Le Marika Clément regarde l'émission. Ça. Bernard Lyon, ce n'est pas là. Toudou, Jean-Michel Clément. Bonsoir, Pierre Clément. Comment ça va, Pierre?
6: Qui s'en va?
2: Non, il est con.
6: J'osais pas.
2: Vous pouvez le dire.
6: Ça va, ça va.
2: Et puis il n'a pas encore parlé, mais il est au bord du fou rire. C'est Guillaume Dufy qui est dans la place. Bonsoir Guillaume.
7: Bonsoir.
2: Champouiné ce soir.
7: Ah, oui. Ah, oui. Exactement ce matin.
3: Ça donne un style quand
7: une fois par semaine quand je viens. Voilà.
2: La toilette de chat.
7: Très en forme, hein.
2: Oui. En forme de quoi?
8: Bonsoir Mémé, bonsoir à tous, ravi de vous revoir.
7: Bonsoir. On a hâte de t'entendre
2: pour
7: sur
2: toutes les infos, les compléments d'infos. Merci Guillaume d'avoir parlé. Le meilleur joueur de la saison est donc Ousmane Dembélé. Les quatre premiers donc étaient Dembélé, Vitinha, Nuno Mendes, Greenwood et Thauvin. Rappelons que ce sont les joueurs de Ligue 1 qui votent. Les cinq joueurs avaient donc obtenu le plus de suffrages. Et celui qui en a le plus obtenu, c'est Dembélé, donc élu par ses pairs. Ousmane Dembélé, c'est 9 fois titulaire simplement en Ligue 1 pour 20 matchs. Oui, 9 fois titulaire. Peut-on être MVP de Ligue 1 avec 9 titularisations seulement? C'est la question que je vous pose. Mais je pense qu'on est peut-être en direct au Palais Brongniart où Ousmane Dembélé est peut-être là. Qu'est-ce qu'on dit? Eh ben, on y va. Ousmane Dembélé, je crois qu'il vient d'arriver.
9: Bonsoir. Bonsoir Ousmane.
10: Bonsoir.
9: Tout au fond derrière les caméras, Arthur Perrault, RMC. Félicitations pour ce nouveau trophée. Qu'est-ce que ça vous fait d'être reconnu une deuxième année consécutive par ces joueurs et ces entraîneurs français? Est-ce que ça vous donne encore plus l'envie de vous installer dans la durée avec ce club, le Paris Saint-Germain? Merci beaucoup.
10: Oui, bien évidemment, ça me fait énormément plaisir. Voilà, je passe des années exceptionnelles au Paris Saint-Germain, que ce soit en dehors du terrain ou sur le terrain. Et voilà, je remercie bien évidemment tout le staff, tous les coéquipiers, tous ceux qui ont voté pour moi. Et voilà, ça me donne de la force à continuer. Voilà, même si j'ai gagné tous les trophées possibles, j'ai encore cette faim de continuer à remporter encore des trophées.
9: Ousmane, bonsoir. Félicitations. Nouvelle saison. Belle saison, une de plus. Mais il y avait quand même de la concurrence cette année. Est-ce que vous auriez voté pour vous-même?
10: Non, comme je l'ai dit, il y a 3-4 joueurs qui pouvaient gagner ce trophée-là. Voilà, il y a eu énormément de bons joueurs cette saison en Ligue 1. Et voilà, c'est très bien pour notre championnat. Au Paris Saint-Germain, je pense qu'il y en a 2-3 qui pouvaient la gagner aussi facilement. Mais voilà, les joueurs ont voté pour moi et ça me fait plaisir. Donc voilà, c'est tout bonus, quoi.
11: Bonsoir Ousmane, José Barroso, l'équipe. T'es sacré avec un temps de jeu assez limité en Ligue 1. Est-ce que ça veut dire que les minutes d'Ousmane comptent double? Et est-ce que tu penses plus généralement que les regards ont changé sur toi, sur tout ce que tu fais depuis l'an dernier?
10: Oui, bien évidemment, les regards ont changé parce que je suis le Ballon d'Or en titre. Et ouais, j'ai eu pas mal de pépins physiques. J'ai eu pas énormément de temps de jeu, mais à chaque fois que j'étais sur le terrain, j'ai essayé de répondre présent. On a eu des matchs comme Marseille contre Lille où j'ai essayé d'aider l'équipe. Donc, je ne sais pas si ça compte double, mais voilà, ça me fait plaisir que les joueurs ont voté pour moi.
12: Bonsoir Ousmane. Voilà,
2: c'était Ousmane Dembélé, donc élu pour la deuxième année consécutive meilleur joueur de Ligue 1. Il remporte le trophée des meilleurs joueurs UNFP. Il a 9 titularisations seulement. José Barroso n'a pas voulu donner le chiffre, mais bon, il s'est bien fait comprendre à travers cette question. Peut-on être MVP de Ligue 1 avec 9 titularisations? Le débat est lancé, les amis.
13: Ça me gêne un petit peu, moi, je dois dire.
2: Pourquoi?
13: Parce que il commence même pas un match sur 3. Mmh. Alors après, on en parlait avec Régis en coulisses, les joueurs, en fait, ils votent pour le joueur qu'ils aimeraient être. Donc, comme ils aimeraient être Dembélé, puisque Dembélé est un grand joueur, un joueur brillant, je comprends pourquoi il est là. Après, quand même, je trouve que c'est un peu chiche. Vitinha a plus joué, par exemple, puisqu'ils étaient 3-4 à touche-touche. On aurait peut-être pu mettre, je pense, un mec, si c'est moi qui parle, je dirais ça.
3: Mais pardon, comme a dit Dembélé, Vitinha n'a marqué qu'un but. Mmh.
14: Ouais, mais moi aussi, je suis un petit peu sur accord avec Greg. Ça me gêne un peu, parce que 9 titularisations, c'est quand même vraiment pas beaucoup. Je pense que c'est la question qu'a posée José Barroso, oui, c'est que le regard a changé sur lui. C'est-à-dire qu'on n'essaye pas de savoir combien de fois il a joué, est-ce qu'il a un gros temps de jeu, à quel point il a participé au titre de champion.
2: Il est chez nous dans le championnat.
14: Il est Dembélé, il est Ballon d'Or, il est le meilleur joueur de foot de ce pays. Donc c'est pour lui de facto. Mais c'est un peu... Moi, ça me dérange un petit peu, mais après, il n'y avait pas une concurrence monstrueuse non plus. Il est champion, ouais. Il a aidé son équipe, il a mis des beaux buts.
15: Mais Régis, ça confirme surtout que les joueurs, ils ne jugent pas non plus sur les matchs, parce qu'il y en a beaucoup qui ne regardent pas les matchs de foot de Ligue 1. Il ne faut pas se mentir. C'est-à-dire qu'eux, ils ne savent pas qu'il a joué que 9 matchs. Si ça se trouve, il y a des gens qui ont voté pour lui. Eux, l'impression qu'ils ont, c'est Dembélé de manière globale.
2: C'est
15: donc ils le voient en Ligue
2: 1. Ils votent, c'est qui le plus fort.
15: C'est qui le plus fort, c'est Dembélé.
14: Et ils le voient aussi. C'est pour ça que la question de Mémé est très bonne. Doit-on ou peut-on être sacré meilleur joueur de Ligue 1 avec seulement 9 titularisations?
15: De fait, tu le peux, parce qu'il l'a été.
14: Oui,
15: donc ça, c'est un fait.
14: C'est pour ça que je dis doit-on.
15: Voilà. Doit-on, c'est un autre débat. Mais peut-on? Oui,
14: est-ce que c'est juste
15: peut. Est-ce que c'est juste? Parce que sur les 9 titularisations, il joue 20 matchs.
14: Oui.
15: Mais il joue 20 matchs quand même. Mmh. C'est-à-dire qu'il a 9 titularisations, 20 matchs, 10 buts, 6 passes décisives. C'est-à-dire qu'en termes de statistiques, c'est l'un des meilleurs joueurs du championnat. Mmh. C'est assez incroyable sur le peu de temps de jeu.
3: Sur 34, ça fait quand même pas beaucoup.
15: Ah non, bien sûr. Non, mais moi, si ça avait été mon avis, j'aurais pas mis meilleur joueur du championnat. Ça, si vous voyez.
2: Pierre Clément, est-ce que c'est le meilleur joueur de son équipe?
6: De son équipe, c'est.
2: Cette saison?
6: Oui.
2: C'est le meilleur joueur de son équipe.
6: Alors. J'avoue que Nuno Mendes, sur vraiment une immense partie de la saison, a été exceptionnellement bon cette saison.
2: Et là, c'est donc vrai meilleur.
6: Alors, ouais, mais il y a une énorme différence entre Nuno et Dembélé, c'est le leadership en fait. Et le truc, c'est que Dembélé, en plus d'être techniquement totalement imprévisible, en plus d'être celui qui, nous, aux commentaires, nous a fait hurler sur certains buts, mais quand je dis hurler, c'est vraiment hurler. Il a sorti des buts en janvier-février, là, des trucs, mais fantastiques.
2: Le but contre Lille qui a été primé meilleur but de la saison.
6: Exactement, mais il en avait mis un la semaine d'avant, la semaine d'après. Enfin, il a eu un enchaînement comme ça de buts absolument fantastiques et en plus très différents les uns des autres. Mais en plus de ça, il a un leadership maintenant qui est totalement incontestable, à la fois dans l'attitude, mais aussi dans la manière dont il défend, dans la manière dont il se déplace, dont il joue sans ballon. Et en fait, quand vous dites que les joueurs ne regardent pas tous les matchs, moi j'ai envie de vous dire qu'ils en ont quand même joué, disons, au moins un, voire deux, sur le terrain face à Dembélé. Et les joueurs, forcément, ils ont ce truc que nous, on n'a pas, à savoir qu'ils ont vu Dembélé sous leurs yeux jouer au football.
2: Non, mais c'est une autre sensibilité, c'est
6: oui.
15: Ah, mais ça l'est.
6: Il y a une vraie admiration.
3: Tout le monde ne l'a pas vu quand même, puisqu'il n'a pas joué, il a joué que 20 matchs.
6: Et sûrement que ceux qui n'ont pas joué contre lui, tu vois, quelque part, ils l'ont regretté de ne pas pouvoir jouer ce match contre lui.
15: Peut-être, mais la différence, tu me parles Nuno Mendes, c'est une chose, mais c'est un latéral. Je veux dire, c'est comme dans le Ballon d'Or. Il n'y a pas de latéraux, il y a le Ballon d'Or. Donc évidemment,
6: mais au PSG, les latéraux, tu sais qu'ils sont aussi ailiers, milieu de terrain.
15: Ils peuvent être ailiers, milieu de terrain. Nuno Mendes, il n'a pas eu l'impact qu'il a pu avoir Dembélé. Et tu parlais effectivement son but, le but qu'il met sur le meilleur but. Mais ça, déjà, les rétines des joueurs de Ligue 1, même s'ils ne l'ont pas vu jouer tous les matchs, ils l'ont vu jouer en Ligue des Champions, parce qu'ils regardent le mardi, mercredi, certainement plus les matchs.
2: Oui.
15: Et là, d'un seul coup, ils ont Dembélé, quelle différence il y a. Donc, le meilleur joueur de la Ligue 1, c'est Dembélé, mais ça, c'est un fait. Personne ne peut
6: le plus.
15: C'est lui qui a été le plus fort sur la Ligue 1.
2: J'aurais dit que Varaskeler, moi.
3: Non, parce que
6: sur la fin. Alors là, pour le coup, en Ligue 1.
2: Ligue des Champions.
15: Oui,
2: mais je pense que. Non, mais vous me dites. Non, mais je pense que.
15: Varaskeler, attention, Varaskeler, c'est surtout depuis janvier.
3: Oui, il est mais ça, il y a quelque chose aussi qu'il faut dire, je trouve, dans les votes, c'est-à-dire que ceux qui sont forts pendant l'automne sont quand même un peu dévalorisés. Là, on repart de Vitinha, on repart de Mendes, parce que Vitinha porte l'équipe quand même.
6: Alors,
3: les premiers
6: Vitinha,
3: mois.
6: Vitinha, il était un petit peu en difficulté au début de la saison.
3: En octobre, les matchs Ligue des Champions, en octobre, novembre, décembre.
15: Et ouais, mais Ligue des Champions,
6: non.
3: Oui, non, mais même en championnat, puisqu'ils sont tous blessés sauf lui. Donc, de toute manière, c'est quasi Barcola, notamment.
15: Sur un PSG qui est deuxième derrière Lens à la trêve, faut pas l'oublier.
6: Barcola, excellent.
14: Un autre aspect aussi, c'est que les joueurs du PSG sont de facto avantagés par leur parcours en Ligue des Champions. Ouais. Parce que ne me dites pas que les joueurs de Ligue 1 de Brest et de Nantes font la distinction entre les performances de Dembélé en Ligue 1 et en Ligue des Champions. Donc quand tu joues la Ligue des Champions, que tu vas jusqu'en finale, tu pars avec trois longueurs d'avance sur tout le monde.
2: Mmh. Et là, franchement, moi, je trouve que ça décrédibilise un peu.
12: Ah oui.
2: Franchement, neuf titularisations, pour moi, c'est pas possible. Ça veut dire que Hervé a raison, et on le sait depuis une éternité, il y a quand même très peu de joueurs de foot passionnés et malades mentaux de Ligue 1 et de foot et qui regardent les matchs à longueur de journée. Neuf titularisations, c'est pas possible.
14: C'est le meilleur joueur du pays.
6: Mais non, mais il y a quand même beaucoup de joueurs qui regardent les matchs aussi, du PSG, à mon avis.
2: Je suis détenteur du Ballon d'Or. Ouais. Je pense que les joueurs de Ligue 1 ont élu le Ballon d'Or. Ils se sont dit, il a le Ballon d'Or, c'est le meilleur.
6: Les joueurs de Ligue 1, c'est les meilleurs connaisseurs de foot. 2,
2: et voilà.
12: C'est l'argument. Mais c'est pas... En septembre dernier, Ousmane Dembélé gagne le Ballon d'Or. On a quelques images, comme on diffuse la cérémonie. Est-ce que ça, voilà, ce prix-là, ce rayonnement international, bah, tu te retrouves face à Dembélé, même s'il joue ou il joue pas, il joue un tiers de
2: match. Il est en tribune.
12: Je pense qu'en fait,
13: au-delà de ça, voilà, et qu'il prolonge en Ligue des Champions.
16: On a cette réflexion quand Messi entassait les Ballons d'Or, notamment le Ballon d'Or 2010, où il rate sa Coupe du Monde, où il n'est pas en finale de Ligue des Champions. Mm. Mais à un moment donné, je pense pas que ce soit dans l'absolu. En fait, je pense qu'ils votent pour le joueur qu'ils aimeraient être.
6: Non. Pour
16: le joueur qu'ils aimeraient être. Et avec le ballon, Messi, c'est indépassable. Et avec le ballon, Dembélé, c'est indépassable. N'importe quel joueur pro rêve en regardant ce qu'il est capable de faire avec un ballon.
2: Il a fait 20 matchs de Ligue 1 et lui-même l'a dit. Il a donc traversé une saison hyper complexe sur un point de vue physique. Il n'a pas toujours été très bon en Ligue 1.
6: Non. Mais c'est normal, quand tu regardes bien sûr, c'est logique.
2: C'est pas 20 matchs où il a marché sur les défenses adverses.
6: Oui, c'est vrai, mais regarde à la fin de la saison dernière, quand on s'est dit il a fait 5 mois hallucinants, il a gagné le Ballon d'Or, c'est impossible qu'il refasse une aussi bonne saison la saison prochaine. Il a eu des blessures, on s'est dit ça y est, il va replonger, il va nous refaire une Dembélé. Et en fait, le fait est que c'est pas vrai. Il continue à porter l'équipe et il continue à être excellent.
12: Régis, vous voulez parler non pas de Dembélé, mais des adversaires, des rivaux de Dembélé. Il y a Vitinha, Nuno Mendes, on en a un petit peu parlé, mais il y avait Greenwood. Des Thauvin.
14: Oui, non, mais parce qu'on est tous plus ou moins d'accord pour dire que 9 titularisations, ça fonctionne pas. Mais il y a quand même, il y avait 4 gars en face. Ouais. Et moi, j'ai du mal à donner un autre nom que celui de Dembélé, malgré tout. Nuno Mendes, comme a dit Hervé, c'est un latéral gauche. Bon, c'est difficile quand même de s'enthousiasmer pour un arrière-gauche. Mmh. C'est comme ça, c'est regrettable, mais c'est comme ça. Vitinha, Dembélé l'a dit lui-même, t'as fait une super saison, mon gars, mais t'as mis qu'un but.
13: Mmh. Ouais, mais enfin, il est mi-défensif.
14: mais c'est comme ça, c'est la loi du genre.
13: Oui, c'est vrai.
14: On a suivi la saison de Lens. Très bon joueur, mais il a été comme ça. Et Greenwood, il incarne un truc qui est difficilement récompensable. Mmh. Donc, tu le donnes à qui, si tu le donnes pas au meilleur joueur du pays?
12: Eh ben voilà. Donc, il y a des anciennes stars de la Ligue 1. Certains ont gagné ce trophée-là, ce trophée qu'a gagné ce soir Dembélé. D'autres ne l'ont jamais gagné. Je vais vous donner un nom. Je vais vous dire, tiens, Régis Testelin au tableau.
14: Jamais. Ouais.
12: Vrai ou faux, Eric Carrière, il l'a gagné ou l'a pas gagné?
14: Oui.
12: Non.
6: Mais tu t'appelles pas Régis Testelin, Greg?
12: Ça viendra, vous allez voir. Ah, non. Vous inquiétez pas. Régis Testelin, oui ou non? Vrai ou faux, il l'a gagné ou pas?
14: Oui.
12: En 2001. Non, champion de France. C'est au tour de Grégory Schneider.
13: J'étais meilleur sur
12: Greg. Greg, écoutez bien, c'est pour vous, Greg. David Trezeguet. Vrai ou faux, il l'a gagné ou pas?
13: Non.
12: Non. Eh non, meilleur espoir. 98, jamais l'horaire. Et on passe du côté de la maison du FI. Vincent Guérin. Il l'a eu ou l'a pas? Ouais.
14: Oui, il l'a eu.
12: Est-ce que vous avez l'année ou pas?
14: Oui, 96.
6: 95.
12: Non, 95.
6: Oh yes.
14: 80, but contre le Barça.
12: Ouais, 95.
14: Bah oui, mais c'est la Ligue 1, ça, oui.
12: Pierre Clément au tableau.
6: Ouais.
12: Ah, oh, une légende. Il a sa statue devant un stade, c'est Thierry Henry. Meilleur joueur de Ligue 1, trophée NFP. Oui. Là où il a pas.
6: Oui.
12: Ouais.
6: Ouais.
12: Non. Eh ben non.
13: Il est parti jeune.
12: Meilleur espoir 97, jamais l'horaire.
13: Il est parti.
6: Ah bah oui.
12: Hervé Penaud.
13: Yes.
12: Un Argentin.
13: Yes.
12: Lisandro Lopez. Licha. L'horaire ou pas?
13: Eh ben je lui donnerai, moi, Licha.
12: Ouais. Ouais, quelle année?
14: Quelle année, moi?
13: 2007.
12: 2007.
6: 2008.
12: Régis.
14: 2010.
12: 2010, bravo.
13: Ah ben, il suivait Lyon.
12: C'est quand même une curiosité parce que l'OL a terminé deuxième derrière l'Olympique de Marseille. Et je lui dis, tiens, il a dû quand même remporter le classement des buteurs, en tout cas termine en tête. Eh ben non, 15 buts, ce qui est pas mal. Mais il est quatrième à ce classement des buts.
14: Et encore une fois, demi-finale de la Ligue des Champions pour l'OL cette année-là.
12: Robert Pires, Régis Testelin, il l'a ou il l'a pas?
14: Robert Pires, non, jamais.
12: Non, jamais. Meilleur espoir, 96, jamais l'aurait.
14: Bien, Régis.
12: Marcelo Gallardo, Greg Schneider.
13: Non.
12: Non ?
3: Oui. Oh, si, oh,
12: ouais,
3: si.
12: 2000.
3: Oh, si.
16: Bah, je suis content qu'il l'ait eu.
3: Oh, si.
12: Quand Monaco est champion de France.
16: Ah, oui, c'est pour ça qu'on...
12: Guillaume Dufy, vous aimez la Bundesliga ?
3: Ah bah oui.
12: Si je vous dis Franck Ribéry, il l'a ou il l'a pas ?
3: Non.
12: Il l'a pas ?
3: Non.
12: Non, franchement.
3: Non, il l'a pas, pas,
12: il l'a pas. Meilleur espoir en 2006, jamais l'aurait.
2: Et Johan Micou.
12: Il
2: n'a
12: pas eu
2: le
12: jeu. Non, il n'a pas eu le jeu.
2: À Bordeaux.
3: Et il a eu le Bremen d'or.
12: Pierre Clément, Ali Benarbia. Il l'a ou il l'a pas ?
6: Ali Benarbia.
12: Ali Benarbia, est-ce qu'il l'a ou pas ? Comme ça.
6: Je vais dire oui.
3: Oui, oui, oui.
12: Quel club ? Quel club ?
3: Ah oui.
12: Bon, c'était Bordeaux.
16: 2009.
6: Ah, 90...
12: Non, 99.
16: Ouais, 99.
12: Oh, bah, 2009, il était vénérable, ouais, Ali. Là, il ne jouait plus, là, Ali.
2: Lui, il peut être éliminé quand on dit des trucs comme ça.
12: Bah, ouais. Évidemment.
3: Et heureusement que c'est un spécialiste de ballon.
12: Le président Penaud a demandé Samir Nasri.
15: Ah non, je pense pas.
12: Non, meilleur espoir. 2007, Jamel Oua. Enfin, une dernière. Président, vous êtes là. Florent Malouda.
15: Florent Malouda. Oui, il l'a, Florent Malouda.
2: Oui. Je sais l'année.
6: Si, il n'y a pas
2: longtemps. 2007.
12: 2007, ouais. Bravo. L'OL était champion de France. Ouais, on retourne du côté du Palais Brogne, il y a un théâtre de la cérémonie du trophée UDFP, la star de la soirée. L'autre star, c'est Jérémy Jeannin-Gros.
15: Ah oui, okay.
12: Jérémy, bonsoir.
15: Il est beau.
17: Il est bien coiffé.
15: Bonsoir.
12: Bon, vous retenez quoi de cette soirée, les petits à côté, les choses pas vues, on va dire, pendant la cérémonie? Est-ce que vous avez pu récolter comme information, les petites choses comme ça?
18: Écoutez, pour prolonger votre débat sur Ousmane Dembélé, c'est la star de la Ligue 1 parce que ça se voit quand il débarque à la soirée UNFP, quand il sort du van, évidemment, il sort en dernier parce que les dernières stars arrivent en dernier, forcément, c'est toujours comme ça. Et la plus grande clameur, elle est pour lui. Tous les maillots qu'on voyait avec les quelques supporters qui étaient venus, c'était des maillots pour Dembélé. Les photographes, c'était Dembélé qui voulait photographier. C'est lui qu'on attendait le plus. Il a le plus de bruit avec Michael Olise. C'était la grosse surprise quand même aussi de la soirée quand il est arrivé. On a compris que c'est lui qui aurait le trophée du meilleur français à l'étranger. C'était vécu comme une vraie surprise parce que quand il est sorti du van, on a vu aussi tous ses supporters parisiens, en tout cas qui étaient là, être vraiment surpris et puis et acclamer ce joueur que le public français ne connaissait pas il y a 2 ans d'ailleurs. Et vraiment, on voit sa cote de popularité aujourd'hui qui est énorme. Voilà, Ousmane Dembélé, pour revenir à lui, c'est lui qui rayonne sur cette soirée. C'est lui qui avait le plus de questions à la conférence de presse, à se bousculer, alors que certains candidats qui sont présentés devant nous, il n'y avait pas beaucoup de questions. Voilà, Ousmane Dembélé, il rafle tout sur son passage avec 9 titularisations. C'est José Barroso qui l'a dit, son temps de jeu, il compte double.
12: Voilà, pour les fans de Jérémy Jeannin-Gros, lui aussi va faire un petit bain de foule dans quelques minutes. Il sera devant le Palais Brongniart. Profitez-en. Merci Jérémy, on vous embrasse. Le meilleur coach, c'est Pierre Sage. Parmi les 4 finalistes, les 4 concurrents, Paolo Fonseca, Bruno Genesio, Luis Enrique ou Olivier Pantaloni. Pierre Sage, donc meilleur coach de Ligue 1, c'est une victoire incontestable. C'est la question que je voulais vous poser. Juste avant, juste une petite interview, micro-interview, parce qu'on a mis Pierre Sage au défi, face en duel, face à Luis Enrique, on est allé lui demander. Alors, ça fait quoi de gagner contre Luis Enrique? Écoutez cette petite ping-pong entre un journaliste et Pierre Sage.
19: Vous avez été élu meilleur entraîneur de Ligue 1 en devançant notamment le meilleur entraîneur du monde, Luis Enrique. Qu'est-ce que vous ressentez?
20: Qu'il aurait dû gagner.
12: Est-ce une victoire incontestable, les amis? Pierre,
2: c'est la victoire de l'UNICATEF, du syndicat des entraîneurs français.
12: Non, alors,
2: mais je rigole parce que Deschamps, juste après que Pierre Sage... célèbre devant tout le monde son titre, a eu
12: on
2: ce petit mot.
12: On a français.
2: Des bons entraîneurs français, nanani, nanana, nanani, nanana. En France, il y a du talent, ils n'ont pas toujours de travail et tout. Bon, c'était la voix d'un syndicaliste. Je ne remets pas du tout en cause la victoire de Pierre Sage, même si aujourd'hui, je considère que Luis Enrique, comme l'a dit fortement le journaliste, est certainement le meilleur entraîneur du monde.
12: On nous taxe, tous les journalistes, d'être un peu corporatifs.
21: Ouais, non, mais ce qui est drôle, non, juste une chose. Ce qui est drôle,
12: c'est
21: en fait...
12: C'est pas ce que...
21: Non, parce que non, ce qu'il vient de dire, non, c'est important. Parce que ce qui est très drôle, c'est que tout à l'heure, il disait tout le contraire. Il disait tout à fait le contraire sur Dembélé tout à l'heure. Ben, c'est exactement le contraire. Parce que là, sur Dembélé, on disait en gros, ah, c'est pas normal qu'il soit élu parce qu'il est le meilleur entraîneur, simplement parce qu'il est, il serait le meilleur joueur du monde. Et là, tu dis d'une certaine manière, comme Luis Enrique est le meilleur entraîneur du monde, ben, il n'est pas logique que ce soit Pierre Sage. Non, donc finalement, c'est le raisonnement.
2: Non, mais j'ai pas dit ça. J'ai dit, je remets absolument pas en cause le choix de Pierre Sage qui a fait un travail extraordinaire.
21: Ah, ben t'as quand même dit. T'as sous-entendu quand même que c'est un peu du corporatisme.
2: C'est la déclate des champs.
12: Hervé, ce que j'ai appris par rapport au corporatisme, on nous taxe, nous, juristes, d'être, on va dire, un peu. Confraternel, oui. Parfois protecteur avec certains confrères. Moi, ce que j'ai appris, c'est que les entraîneurs français à l'UFP pour voter, votent en général pour le collègue en gage de gendarmerie pour le collègue France.
16: Ben, bien sûr.
12: Voilà, je ne sais pas si. Ouais, voilà. Non. D'où votre première sortie.
16: Ben, bien sûr. Depuis
0: Raymond Domenech, qui a été le président de l'UEFA pendant une éternité. Quand il peut mettre une pièce à un entraîneur.
21: Mais est-ce que. Bon, voilà, là, t'es le premier à dire que si Pierre Sage, là, c'est logique. Enfin, je veux dire, c'est d'une logique absolue.
12: La France, avec Pierre Sage, est-ce qu'elle tient un grand coach?
6: Oui, mais bien sûr. Non,
16: mais sur, non, mais sur le mais côté corporatiste français, il y a un truc intéressant, c'est-à-dire qu'ils vivent une injustice. Notamment le fait qu'ils s'exportent peu. Moi, j'ai entendu pas mal de coachs dire « c'est pas normal, on a un savoir-faire », tandis que nous, on accueille à bras ouverts des coachs étrangers, il n'y a pas aucune raison de s'en plaindre. Mais c'est vrai qu'ils ont du mal à l'export. Vous les comptez sur les doigts d'une main.
0: Ils sont plantés, surtout quand ils sont arrivés.
16: Donc, en fait, ils ont un réflexe, je pense, un peu défensif par rapport à ça, qui est effectivement de serré par rapport à ça, Genesio. Mais c'est des grands coachs quand même.
12: Bon, là, on est en train de faire un débat. Vous savez, les entraîneurs français...
21: Mais ceux qui votent, c'est les entraîneurs.
12: Je vais lancer Pierre Sage, qui a réagi, on va dire, de manière moins humoristique que la première réponse qu'on avait montée. Écoutez Pierre Sage, il a gagné les raisons, écoutez-le.
1: Mais aujourd'hui c'est beaucoup de fierté, surtout parce que effectivement on a fait beaucoup avec peu et ça valorise tout le travail de notre staff et toute l'adhésion que les joueurs ont eue toute la saison, mais aussi leur performance. Donc dans ce sens, quand on mène le processus à son terme et qu'on a un certain niveau d'efficacité, bien sûr qu'on est heureux.
12: La France a-t-elle un tel grand coach? En tout cas, c'est un pilote émérite.
14: Ce qui est dommage, c'est quand même d'avoir commencé le débat en mettant le corporatisme sur la table.
21: Bah oui, moi je suis d'accord. Ah,
14: je suis pas trop d'accord avec toi, Guillaume, là-dessus.
21: Tout à fait d'accord avec toi.
14: Parce que je trouve que c'est pas le débat du jour.
12: Non.
14: Pierre Sage, il a fait une saison exceptionnelle avec Lens.
16: Mais évidemment, j'ai pas dit le contraire.
14: J'ai pas dit. Non, mais on a quand même beaucoup parlé de corporatisme. Et je trouve que l'idée du corporatisme, elle ne s'invite pas à ce débat-là. Mais bref, c'est mon avis, peu importe.
21: Et t'as combien d'entraîneurs français et étrangers? Parce que c'est lui qui vote, faut pas oublier que les entraîneurs de club.
14: Moi, je trouve que c'est 100% mérité parce que c'est fabuleux ce qu'il fait. En plus, ça vient récompenser ce qu'il avait fait à Lyon, quand même, où il s'est fait lourder alors qu'il avait fait un travail exceptionnel. Donc, il sort pas de nulle part. Mais incontestable, non, parce que je trouve que Luis Enrique, ce qu'il fait en Ligue 1, c'est prodigieux par rapport à ce qu'il doit faire en Ligue 1 par rapport à la Ligue des Champions. C'est-à-dire qu'en Ligue 1, Luis Enrique, il passe son temps à bricoler.
6: Exactement.
14: À bricoler, à jouer avec Mayulu, avec Mbaye, à mettre un arrière-droit au milieu, un arrière-machin. Et c'est du travail d'orfèvre, ce qu'il fait Luis Enrique. Donc... évidemment, il a du matos comme personne, il a des joueurs comme personne, c'est plus facile d'entraîner Paris et tout. Mais être champion malgré tout et gagner des matchs avec des compositions, il ne faut pas sous-estimer le travail de Luis Enrique. Mais je vote Pierre Sage malgré tout.
21: Mais l'histoire est Mayulu, je suis d'accord. Mais quand tu regardes les doublures du Paris Saint-Germain, ça reste des mecs à 70 millions d'euros, 50 millions d'euros. C'est-à-dire que ce n'est pas comparable avec le reste. Pantaloni, ce qu'il a fait, c'est magnifique. Et Genesio avec Lille, franchement, Lille, c'est une équipe très moyenne.
16: Je pense que c'est surtout à lui, moi.
21: Genesio, c'est une équipe très moyenne quand vous jouez avec une attaque.
14: Il y a un degré de motivation des joueurs du PSG qui se foutent éperdument de jouer des matchs de Ligue 1 au milieu de semaine contre...
6: Justement, non. Parce que moi, je trouve qu'il y a un point commun hyper fort entre Luis Enrique et Pierre Sage, c'est justement l'adhésion, c'est Pierre Sage qui a utilisé ce mot, l'adhésion des joueurs au projet tactique qu'on leur propose et mental. Ça, c'est un gros point commun. Un deuxième point commun, c'est qu'ils ont fait une saison de Ligue 1 en dépit de...
14: PSG,
6: Je finis. Pierre Sage, il a fait une saison de Ligue 1 en dépit d'un budget moins important que certains de ses concurrents, en dépit du fait qu'il y avait beaucoup de joueurs qui avaient changé à l'intersaison. Luis Enrique, il a fait une saison de Ligue 1 en dépit d'une fatigue extrême, en dépit d'un nombre de matchs très important, etc. Là où il y a une vraie différence, et là où pour moi Pierre Sage, il mérite amplement ce trophée, c'est que le grand œuvre de Pierre Sage cette saison, c'est la Ligue 1. Alors que Luis Enrique, la Ligue 1, il l'a justement utilisé. Il a été obligé de bricoler. Il l'a utilisé pour faire reposer certains joueurs. Marquinhos sur le banc sur tous les derniers matchs. Et son grand œuvre, c'est la Ligue des Champions. Donc, de ce point de vue-là, je trouve que récompenser Pierre Sage aujourd'hui, c'est logique.
12: Vous avez une petite pensée ce soir par un oublié du palmarès, c'est Bruno Genesio. Ouais. Vous l'aurez bien vu. Qu'est-ce qui s'est passé?
16: Il y a quelque chose. Alors ça, je pousse personne à partager ça, mais il y a quelque chose que j'admire chez les coachs, c'est quand ils sortent une équipe qui est plantée ou en suquet.
12: Oui.
16: Et en janvier et février, le LOSC est totalement suqué.
12: Oui.
16: Ils perdent en plus, on en a parlé, ils perdent Diakité, ils perdent Jonathan David, ils perdent Chevalier. Ils perdent Zegrova et Thiago Santos n'a quasi pas joué de la saison. Donc il est quand même avec une feuille de route qui est extrêmement compliquée. Il y a une équipe qui est vraiment mais mal en fait. À l'époque, les conférences de presse même sont agressives, lui se braque. Réussir avec des joueurs qui sont pas des, ils ont leur mérite, hein, on va pas mais à mon avis c'est ça recèle pas non plus de richesse.
21: Et des événements personnels aussi
16: qui ont, et des événements personnels en plus qui sont il a perdu son papa, qu'il ait réussi à être aux portes de la Ligue des Champions, là, je trouve que c'est admirable.
2: On vient sur le triomphateur, tout Pierre Sage, d'accord. Avec Jérémy Jalingros. Pardonnez-moi, je vous coupe la parole pour donner la parole à Jérémy. Est-ce que vous savez pour qui a voté Pierre Sage? Pour qui?
16: C'est pas les mêmes joueurs, c'est pas la même situation.
4: Oui, pour Pierre Sage, c'est un entraîneur français, mais qui vote pas pour un entraîneur français. Il aurait voté pour Luis Enrique. C'est la confidence qu'on a eue d'un confrère. Voilà. Donc sur le corporatisme également, il y avait un élément important dans sa réponse. On lui a dit la question que vous avez posée. C'est bien, on a un entraîneur français qui gagne et avec qui on peut être ambitieux et qui peut aller à l'étranger. Il a dit oui, je peux aller à l'étranger parce que j'ai aussi été formé à l'étranger. Il a voulu, en parlant, en donnant cette réponse, se montrer comme quelqu'un qui n'est pas que franco-français parce qu'il a été formé au Portugal. Il a eu une partie de sa formation là-bas. Et il en parle très souvent. Voilà, il a voulu se montrer comme quelqu'un qui est capable d'entraîner en France, dans des grands clubs, mais aussi qui pourra à l'avenir partir briller à l'étranger.
2: Et il a défendu Habib Bey qui, en ce moment, évidemment, est extrêmement critiqué. Marseille, ses résultats sont pas au rendez-vous.
16: Il n'était pas dans les 5.
2: Et non, il n'était pas dans les 5, mais c'est. Oui, remarque, non, il aurait pu l'être avec le Stade Rennais. On l'écoutera, Pierre Sage, dans quelques minutes, un petit peu plus tard dans la soirée. Je vous ai coupé l'herbe sous le pied tout à l'heure. Vous vous souvenez de ce que vous voulez dire ou plus du tout?
14: Déjà, que Pierre Sage soit un entraîneur international, c'est une certitude, parce que si vous vous souvenez comment John Textor a recruté Pierre Sage, il se baladait dans le centre de formation, il discutait avec tout le monde, et le premier mec sur lequel il est tombé, c'est Pierre Sage qui lui a parlé en anglais. Textor lui a dit « Ah, ben, il y a un mec qui parle anglais ici. » Et ils sont devenus potes comme ça, et c'est comme ça que Sage a fini.
21: Mais c'est sur ses idées, hein, pas que sur son anglais.
14: Oui,
21: c'est après. Heureusement. Ça a joué pour pouvoir expliquer. C'est expliqué, évidemment.
14: Voilà. La deuxième chose que je voulais dire, c'était que Genesio, parce qu'on disait Genesio le mérite, je pense que Sage, il a quand même un truc pour lui, c'est qu'il a joué le titre avec le PSG toute la saison, alors que Genesio n'incarne pas le combat avec le PSG pour le titre.
16: Non, mais justement, c'est-à-dire que Sage a pas eu de... C'est une saison relativement linéaire, la saison de Lens. Il y a eu 2-3 trucs au final, mais c'est linéaire. À titre personnel, ce que j'admire, c'est quand tu gagnes plus un match et que tu es le lendemain l'entraîneur.
5: T'aimes les gens qui souffrent, quoi.
16: Voilà.
2: Greg, l'émission est diffusée. Ne répétez pas vos arguments. Vous inquiétez pas, c'est rediffusé. Désiré Doué. Meilleur espoir. Ce soir, les 4 finalistes sont Valentin Barco, Boili, Joao Neves ou encore Warren Zahir Emery. Faut-il considérer Désiré Doué comme un espoir?
5: Bah non.
2: Alors, considéré comme un espoir.
22: Il y a des règles.
2: La règle légale, évidemment, qui rentre dans les clous. Il faut être âgé de moins de 21 ans le 1er avril de l'année en cours. Et lui, donc, il aura 21 ans le 3 juin prochain. Sauf que. Mais je trouve qu'il fait plus.
16: Non, en fait, je trouve que tu devrais sortir de la catégorie quand tu le gagnes, je trouve.
2: Ah.
16: Puisque il a gagné l'année dernière. Donc, tu sors de la catégorie quand il gagne. Voilà, moi, je trouve que il n'est plus un espoir.
2: C'est pas mal.
16: Mais voilà, moi, je trouve ça, ce serait une règle.
2: C'est pas mal.
16: La politique. Mais
22: t'as raison, Greg.
16: Espoir de quoi?
5: À gauche, il cherche un leader
16: international. Il est confirmé. Il écrase une finale de Ligue des Champions.
22: Tu gagnes pas deux fois meilleur espoir en cinéma.
2: Eden Hazard l'avait fait. Mbappé l'a fait plusieurs
16: fois. Un mec qui écrase une finale de Ligue des Champions dans les proportions où il l'a fait n'est plus un espoir 10 mois plus tard.
2: Désiré Doué, on va l'écouter maintenant. C'est parti.
23: Oui, j'ai encore un espoir. Voilà, je suis très content de recevoir ce trophée. La Ligue 1, c'est un championnat qui est très relevé. Il y a beaucoup de talents, beaucoup de jeunes talents, mais aussi beaucoup de très bons joueurs. Et je pense que être nommé dans une catégorie, c'est déjà très bien. Après, bien sûr que j'ai de l'ambition et mon objectif, c'est d'aller chercher encore d'autres trophées.
2: Il parle pas comme un espoir.
21: Non, c'est
2: il
21: pas.
2: Il gère sa communication. Ah, pas une faute sûr. De car, là, le gars est parfait.
21: C'est Mbappé, nouvelle version.
5: Il joue aussi dans un très, très, très grand club où les joueurs sont rompus à l'exercice de la communication, quand même.
2: Enfin, alors, pardon.
21: Oui. Oh,
2: pardon.
21: Il parle pas tant que ça. Hein.
2: Footballistiquement, le gars est très fort. Mais est-ce que c'est un joueur fini? Est-ce que c'est un joueur fini, Désiré Doué?
21: Non, pas encore.
5: Il n'est pas fini.
22: Il a une grosse saison encore.
5: Complète.
2: Ouais, non.
5: Il l'a pas fait encore.
2: Non.
16: Je pense qu'il a pas fait encore. C'est un mec qui aime bien se faire plaisir sur un terrain, qui aime bien encore avoir quelques petits gestes un peu à lui.
5: Qu'il le garde quand même.
16: Je pense que ses entraîneurs lui font un peu un peu de limiter ça. Et dans son discours, et c'est là qu'on voit qu'il est fort dans le discours, c'est qu'il essaye de minimiser ce côté un petit peu fantaisiste en disant je joue pour l'équipe.
21: Mais la difficulté, Greg, après, c'est de savoir est-ce qu'il peut le gagner. Parce qu'il y a des joueurs qui ne le gagnent jamais. Alors déjà, le niveau qu'il est capable d'atteindre, c'est phénoménal sur certaines séquences.
16: C'est le plus
21: technique. Parfois, ces petits défauts-là, il y a des joueurs, vous les avez dans 10 ans.
16: Et peut-être qu'il a
12: bossé. Vous pensez que c'est Atem Ben Arfa, Désiré Doué?
21: Il a déjà fait plus, entre guillemets, parce que sur une carrière un peu... Ouais. Ce qu'il a fait en finale de Ligue des Champions, ce qu'il fait en équipe de France, etc. Non, c'est plus fort aujourd'hui.
12: Bon, les amis, on a créé, nous, un prix, parce qu'il y a un prix qui était absent au palmarès. On a posé à nos chroniqueurs chéris la révélation de la saison, c'est-à-dire, vous avez regardé la saison de Ligue 1, est-ce qu'il y a un joueur comme ça que vous avez découvert cette saison? Alors, c'est Pierre qui va commencer.
22: Ah. Alors, comme par hasard.
12: Bon, alors, votre tropisme PSG, là, vous avez découvert quelqu'un au PSG, c'est je vous laisse.
22: Safonov, parce que honnêtement, personne ne pouvait savoir à quoi s'attendre. Personne. Mmh. Il y avait des moqueries disant, mais qu'est-ce qu'il fait là, ce mec qui arrive de Russie. On ne comprenait vraiment pas pourquoi il avait été recruté. Quand il commence à prendre la place de Lucas Chevalier, on ne sait vraiment pas vers quoi on va. Mmh. Et puis, il y a cette séance de tir au but où il arrête 4 tirs au but et où tout d'un coup, on se dit, mais... C'est qui ce mec, en fait? Petit à petit, on découvre.
0: Je me pose encore la question, moi, parfois.
22: Tu te poses la question, mais il est en finale de Ligue des Champions. Donc, à un moment, je pense qu'on a quand même 2-3 réponses. Et même par rapport à sa personnalité sur le terrain, je ne parle pas hors terrain, parce que hors terrain, ça a l'air d'être quelqu'un de très intéressant aussi. Mais sur le terrain, il a de la personnalité. Il oscille entre le très pragmatique et avec un sang-froid assez impressionnant et en même temps un côté un peu solaire qu'on a vite remarqué. Et il a l'air d'être vachement en connexion avec ses coéquipiers de la ligne de défense. Donc franchement, moi personnellement, je m'attendais pas à ça. C'est pas le plus grand gardien du monde.
12: C'est pas le plus grand styliste, non.
22: Il a un style. En fait, tu sais quoi? Récemment, on a découvert qu'il avait un style. Et il a un style brouillon. Qui part dans tous les sens.
12: Un style brouillon.
22: Mais quelque part, c'est un style.
0: Un style brouillon, c'est un style que tu peux jeter.
22: Il a pas un style à l'allemande. C'est pas Neuer, quoi. C'est un chat fou, quoi, un peu.
0: Mais il est consultant de la maison.
12: On file la lance à présent. On file la lance avec Hervé Penon. Vous, votre coup de cœur, votre révélation, c'est qui?
21: Il y a même pas l'ombre d'un doute pour moi sur le championnat. C'est Mamadou Sangaré. Ce qu'il a fait, d'ailleurs il a été élu meilleur joueur africain à Ligue 1 par RFI sur le trophée Marc Vivien Fouet, et ce qu'il a réussi à faire en peu de temps, s'imposer comme ça en venant d'un championnat autrichien, en n'ayant pas l'expérience, et c'est phénoménal. C'est-à-dire qu'il est capable de choses assez incroyables. Pour moi, il était plus fort que Thauvin sur la saison, alors bien sûr moins de stats, moins d'impact dans les yeux pour le public, mais ce qu'il a fait... Il sait tout faire. Il est capable de récupérer des balles, il est capable de se projeter vers l'avant. Alors, il doit être plus offensif, peut être capable de marquer plus de buts. Il a encore des défauts, évidemment, c'est un jeune joueur. Mais en un an, ce qu'il a fait, je veux dire, je pense qu'à la fin de saison, là, dans quelques semaines, il y a quelques clubs qui vont le regarder de très, très près. Lui, il est amené à être dans un grand club.
12: Un petit coup d'œil en Bretagne avec le Stade Rennais. Régis Testelin, c'est votre révélation?
7: Moi, c'est Esteban Lepaul. C'est pas.
12: Vous ne l'avez pas vu à la Bombonera en Angevine, non?
7: Non, mais Esteban Lepaul, moi, j'ai suivi son parcours, j'ai fait des papiers sur lui et tout. Et en fait, c'est un gars qui sort de
21: nulle part. Il les a bien aimés, d'ailleurs. Il a trouvé que c'était pas mal.
7: C'est un gars qui sort de nulle part. Il y a 18 mois à Angers, il était troisième attaquant. Quand Rennes l'a acheté 15 millions d'euros, je trouvais ça très cher. Alors, c'est une erreur de jugement, ça, évidemment. Il a donné tort à beaucoup de gens. Mais je trouve que 20 buts en Ligue 1 pour Esteban Lepaul, c'est monstrueux. Il met des buts avec une finesse incroyable. C'est un joueur très atypique. C'est un mec charmant, apparemment.
21: Quasi sans pénaux.
7: Il a mis 4 pénaux en fin de saison, ou 3 pénaux. Et puis, il met des beaux buts, quoi. Il est fin, il est adroit.
12: Où vous situez dans ce débat? Parce qu'aujourd'hui, la petite musique qu'on entend... le meilleur buteur de la Ligue 1 doit faire la Coupe du Monde. Esteban Lepaul au Mondial. C'est un truc que j'entends.
7: Je ne sais pas si le problème de ce garçon, c'est qu'on ne sait pas ce qu'il vaut au niveau international. C'est toujours pareil. Et Didier Deschamps, il veut des joueurs qui soient référencés au niveau international. Il n'est pas référencé au niveau international.
21: Mais il y avait une interview de Djibril Cissé dans Le Parisien là-dessus, justement, et lui, il disait qu'il était complètement partant pour ça. Comme lui, il avait été d'ailleurs sélectionné.
12: Je ne fais ni parler Guillaume, ni Greg Schneider.
0: C'est normal.
12: Pourquoi? Parce
0: qu'on ne connaît pas le foot.
12: Exactement. Voilà. Non. On va passer au meilleur gardien. Et celui qui a été nommé, c'est Robin Risser du RC Lens. Ses 4 finalistes sont Grave de Lyon, Kofi d'Angers, Penders de Strasbourg, Samba du Stade Rennais. Le meilleur gardien de Ligue 1 doit-il faire la Coupe du Monde? Robin Risser, question de Jérémy Janagro. On y va.
8: Bonsoir Robin, bravo pour votre trophée. Cette semaine, il y a aussi une liste jeudi. Est-ce que vous allez regarder avec attention? On sait que vous connaissez bien ce groupe bleu parce que vous alliez aussi subir les frappes des attaquants quand vous étiez en espoir avec Léa. Vous les connaissez bien, vous allez regarder cette liste jeudi?
9: Oui, comme un fanatique de football, bien évidemment que je vais la regarder. Et pourquoi pas avoir une belle surprise.
2: Bon, il la regarde. Bon, le meilleur gardien de Ligue 1 doit-il faire la Coupe du Monde? Il ne s'est pas mouillé, bah évidemment, il est concerné.
5: C'est la même réponse que Régis, la Coupe du Monde.
2: Pas de garantie. Il est numéro 3.
21: Non.
5: Imagine, il y a deux gros accidents. Tu vas lancer ce jeune garçon qui est talentueux et qui a un avenir énorme devant lui. Il y a déjà des clubs anglais parce qu'il a le profil pour jouer en Angleterre.
2: Aston Villa.
5: Ouais, notamment, qui est sur lui. Franchement,
7: Non, mais le rôle du troisième gardien, on le connaît, le rôle
2: c'est
7: du troisième gardien.
2: C'est de prendre des frappes à l'entraînement.
7: C'est techniquement, c'est de prendre des frappes à l'entraînement, mais c'est surtout de s'intégrer dans la vie de groupe. Donc, qu'est-ce que tu vas aller prendre un gardien dont tu ne connais pas la personnalité, qui n'est pas connu du groupe et dont tu ne connais pas le rapport social avec les 25 autres joueurs?
21: Alors attention, ils le connaissent un peu, des espoirs.
7: Oui, parce qu'il était en espoir, etc.

0: énormément de points, c'est-à-dire qu'il les met, il les satellise quand même. Et il leur a fait du bien ensuite parce que la confiance vient, parce que tout le reste.
1: J'ai vu la deuxième partie.
0: Normalement, c'est sur la saison. Et par ailleurs,
2: il n'avait jamais joué à ce niveau de sa vie.
0: Il y a quand même un truc marrant, c'est que Strasbourg le diagnostique comme un gardien qui ne peut pas garder les cages du Racing. Ouais. C'est-à-dire qu'on fait. On prend. Alors, Petrovic était très fort. Ouais. On prend derrière Peters qui est aussi fort.
3: Penders
0: qui est aussi fort. Mais le fait est qu'ils ont diagnostiqué que ça faisait pas la maille. Il a explosé à Lens. Il a monté pas un étage. Il en a monté trois.
2: Ouais, bah, attendons aussi l'an prochain. Il a beaucoup de talent. L'an prochain, il aura Ligue des Champions.
1: Mais vous aussi, c'est votre révélation.
2: Hein, non, mais moi, j'en avais une deuxième. Enfin, je l'aime bien, mais il y avait Udol aussi. Ouais. Voilà, qui a 32 ans.
1: Vous êtes revenu en disant, je prends Risser.
2: Non, mais Risser aussi, parce que je trouve que c'est un coup fin de la cellule de recrutement de Lens.
3: Qui n'était pas le premier choix. Faut pas l'oublier. C'était pas le premier choix. C'est Diouf.
2: Mais voilà. Mais
1: Yevan Diouf.
3: Oui. Ouais, et qui s'est fait subtiliser par Nice.
2: Il a assuré, il a confirmé, il a la confiance du coach. Mais le plus dur commence pour lui. L'an prochain, ça va être un enfer.
1: Confirmation.
2: C'est un enfer.
1: C'est une belle promotion, là. Greiff, Coffey, Penders, Risser et Samba.
0: Greiff, il a fait quand même des matchs phénoménaux. Ouais. Penders, c'est un sacré goal. Mmh. C'est franchement. Là, autant
3: il y a toujours eu des bons gardiens dans le championnat de France.
0: Dembélé, il n'y avait pas trop de concurrence. Autant là, il fallait aller le chercher. Coffey, il fait une saison.
3: Pour moi, Coffey, il est hors norme cette saison. Parce que si Angers, ils sont à ce niveau-là, si Angers, ils n'ont pas eu de doute pour la relégation, c'est grâce à Coffey. Coffey était phénoménal.
0: On aurait pu aller chercher Mouridio,
1: Lousquois a communiqué sur les Lorrains, notamment, ils espéraient que Hervé Coffey soit primé. Ils ont publié des stats. C'est le gars qui fait le plus d'arrêts.
2: Ils sont battus.
1: Ils ont chouiné.
3: Mais n'oubliez pas une chose avec Coffey. Il appartient à qui ?
0: À Lens.
3: Il appartient à Lens. Ouais. Ouais. Donc il va revenir avec Risser aussi.
1: Moi, j'ai une petite pensée pour l'ancien L'Oréal. L'an dernier, Greiff, Coffey, Penders, Risser, Samba. Eh bien non, l'an dernier, c'était Lucas Chevalier. Ouais. Il n'est même pas nommé ce soir. Ça montre bien l'étendue des dégâts de sa saison à Lucas Chevalier. Qu'est-ce qu'il va faire l'an prochain ? Alors, je me suis renseigné, ne vous inquiétez pas, il a un contrat de 2030. Mmh. J'ai consulté son salaire qu'il touche grâce à l'équipe, là, les 500 000 euros par mois. Certainement que la deuxième année, il va toucher encore un petit peu plus. Le joueur a 24 ans.
4: Mmh. Ils vont le prêter.
2: Il n'y a que ça, après, de toute façon. C'est un gardien, c'est pas facile.
4: 4 ans de contrat.
1: Non, surtout que là, il y a un papier dans les... Vous, c'est le prêt. De toute façon, là, il ne peut plus rester.
4: De toute façon,
1: l'an prochain.
4: Non, mais Luis Enrique peut décider cet été, je remets les compteurs à zéro entre Safonov et Chevalier.
1: C'est pas impossible. Il aime bien Renato Marine.
4: Oui, mais il sera derrière. Il peut dire, voilà, compteur à zéro, maintenant, match entre vous deux, je prends le meilleur pour la première journée de championnat. Il peut faire ça.
1: Ah ouais.
0: Je pense qu'il va faire ça. C'est-à-dire qu'il va, parce que quelque part,
2: il est quand même je suis surpris par Safonov parce qu'il fait, mais c'est pas du tout académique. Et il y a un moment son côté brouillon. Eh ben, ça va lui jouer des tours.
4: Oui.
2: Pour l'instant, c'est costaud, c'est solide.
5: Tant que c'est après le 30 mai, ça va. Mais la question, c'était une révélation.
2: Il y a un moment, on a applaudi Ochoa, Ajaccio Ochoa. Il n'a pas un style académique, c'est extraordinaire. Il va signer dans les meilleurs clubs du monde.
0: Non, il n'y a pas
2: Ochoa, il va signer dans n'importe
5: quel club. La question, c'était une révélation. Un joueur qui s'est révélé cette année. Safonov,
2: tu as parlé de son côté solaire, de son
5: style. Parce que je suis lyrique.
2: Non, oui, tu es lyrique et romantique.
0: Et la mienne, il y a quelque chose qui me fait peur pour Chevalier. Moi, je pense qu'il peut mettre effectivement les compteurs à zéro.
5: C'est la communication avec ses défenseurs.
0: C'est le vestiaire, le ressenti dans le vestiaire. Je pense que Safonov a une meilleure cote que lui dans le vestiaire
5: parisien. Hein.
0: Et ça, à un moment donné, si tu as quand même une douzaine de joueurs qui penchent dans un sens, ça va être compliqué.
3: Il y a un côté prison dorée pour Chevalier. Ouais. Parce qu'aujourd'hui, il n'y a pas un club qui va lui donner ce salaire-là. Bah donc il ne partira pas. Qu'on dit qu'il peut aller quelque part, à moins qu'il accepte de repartir pour 200 000 euros, j'ai jamais vu quelqu'un qui va diviser son salaire par 3. Ça n'existe pas. Donc ça veut dire que la seule possibilité qu'il a, c'est de se faire prêter.
4: Ouais.
3: Où ?
4: En Angleterre.
2: En Angleterre,
3: c'est compliqué. Moi, je pense, il y a un club, par exemple, Lille. Par exemple, je pense à un club comme Lille. Si Lille lui dit, à un moment, il faut être capable de refaire le pas en arrière. Si Lille lui dit, l'année prochaine, on a la Ligue des Champions, est-ce que tu veux bien être prêté à Lille? Et encore, il faut que le salaire soit payé les trois quarts par, ou la moitié par Paris Saint-Germain. Tu me dis en Angleterre, mais en Angleterre, aujourd'hui, il aurait la cote sur quel club? C'est ça non, le problème. Il est, non, à partir du moment où tu as eu des difficultés à Paris, mais ça reste un gardien qui est très très
4: bon. Paris le prête avec 500 000 euros de salaire. Le club.

0: Oui, il rebondit. Il va prendre au moins 50-60% du salaire.
1: On 200, est
2: d'accord. Ah bah, 250 000. Bah, tu crois qu'il va prendre 200 000
0: mais non, ah non,
2: c'est bah pas possible. Non, bon, bah d'accord. Donc oui.
3: Non, parce que Auxerre, c'est quand même pas chevalier.
0: Non, mais même Monaco, par exemple, Monaco qui va avoir besoin d'un gardien pour se relancer. C'est très bien, chevalier à Monaco. Mais déjà, Enrique, il voudra prêter chevalier à Monaco.
3: Attention, c'est exactement ce que j'allais dire. Monaco, ça peut être vraiment un concurrent pour le titre.
0: Ben voilà. Donc
3: Lille, tu peux toujours estimer qu'il retourne à la maison.
1: Meilleur joueur français à l'étranger. Voilà. C'est Michael Olise, voilà, il y avait Saliba, il y avait Cherki, il y avait Ekitike, il y avait Mbappé.
2: Il y avait du suspense sur ce gagne ce prix.
1: Non, moi ma question c'est est-ce qu'il n'y avait pas débat? Est-ce qu'il y a... Et en plus, on était
0: contents. Il peut y avoir débat. Il y a fort débat.
3: Il peut y avoir débat.
2: Avec Cherki, tu vas dire?
1: Avec Cherki,
0: avec Mbappé.
1: Avec Mbappé?
0: Oui. Ouais. Il y aura toujours débat avec Mbappé. Enfin, pour moi. Non, mais après, on peut préférer. Attendez, il y a quand même un truc, c'est qu'il n'a pas tout retourné au match retour Bayern-PSG. Ça, c'est quand même. Mais
2: non, c'est très bien. Tu vas pas le juger.
0: Je veux pas dire
2: que c'est nul non plus. PSG-Bayern,
0: t'es pas là non plus. Non, mais je veux pas dire que c'est illégitime. Je veux pas dire que c'est. Voilà. Mais est-ce qu'il y a débat? Oui, il peut y avoir débat.
3: Il peut y avoir débat, mais enfin, je trouve qu'en ce moment, il y a surtout beaucoup de débats autour d'Mbappé. D'accord ? Alors qu'autour d'Olise, il n'y a pas un débat, il n'y a pas l'ombre d'un débat. Il a été monstrueux en Allemagne, il fait une même Ligue des Champions d'un très très haut niveau. Alors tu me dis, il n'a pas été énorme au match retour. Ouais, effectivement, il n'a pas été nul non plus.
2: Il met deux frappes incroyables qui ne sont pas loin de.
3: Qui passent pas loin. Donc je ne vois pas comment aujourd'hui Olise n'avait pas ce titre-là. Enfin,
1: 22 buts. 30 passes décisives.
4: C'est énorme.
1: Ouais, on a un phénomène.
0: Si vous voulez, je suis un peu par rapport à ça. On le dit des fois, mais par rapport au stade, je suis un petit peu gêné, moi.
1: Ah, ça là.
5: Oui, parce que le Bayern gagne 9-0 tous les week-ends.
0: Voilà. Ouais. C'est-à-dire que tu es obligé de les juger sur la Ligue des Champions, voire les derniers tours de la Ligue des Champions, puisqu'ils sont face à des équipes qui les valent. Ouais. Effectivement, si tu PSG Bayern, si tu brises match-là, donc moi, ça me pose problème.
1: Alors, pardon, alors j'en prends ces stats. On les oublie.
0: Non, mais.
1: Greg, j'ai jamais dit ça.
0: Si, on peut.
1: L'effet que vous fait Olivier.
4: Voilà,
1: ballon en main c'est et dans ça. Les matchs comme ça, c'est le match aller au PSG.
0: Ah,
4: voilà.
0: C'est un joueur merveilleux. À voir, il est superbe. C'est un joueur d'une finesse technique extrême. Il a le sens du jeu, il a le sens du déplacement. Enfin, je me demande bien ce qu'on pourrait. À la limite, alors si ça marche de progression, il faut qu'on m'explique.
5: C'est 100% mérité.
3: Ah ouais.
5: C'est dommage pour Cherki qu'il soit parti d'un peu loin. Mais Cherki, sur le printemps de Cherki, il avait commencé au top, il était dans le match avec Olise, mais il n'y a pas photo.
3: Non, je trouve. Parce que Cherki, ce n'est pas imposé comme un indiscutable de Manchester City. Sur la saison, je parle.
5: Cherki, c'est le meilleur joueur de City.
3: Non, mais je dis sur la saison, ça n'a pas été un indiscutable titulaire. Sur l'ensemble de la saison, là, sur la fin, il est capable de faire. C'est-à-dire qu'Olise, du début à la fin, c'est quelqu'un sur lequel tu t'appuies.
4: Qu'est-ce que vous voulez dire, là ?
5: Non, je dis que tu demandes à n'importe quel supporter de City, il te dit c'est Cherki le meilleur joueur de City cette saison.
3: Après, mais d'une équipe qui ne sera peut-être pas championne.
0: L'autre est quand même deux fois meilleur joueur du championnat allemand.
3: Ouais.
0: En Ligue des Champions, il a quand même fait des matchs, mais s'il n'y a pas tout retourné au retour, il est retourné à l'aller. Bon, c'est quand même...
3: Et Manchester City a été sorti vite.
0: Ouais.
5: Non, mais moi je vote Olise. Il n'y a pas de. Pas de
1: vous votez pour qui, Pierre ?
4: Moi je vote Olise, tous les jours.
1: Olise ?
2: Ouais. Tous les jours ?
4: Tous les jours, mais tu vois, on a évoqué tous les joueurs quasiment, presque sauf Mbappé. Et je trouve que sa disgrâce, elle est violente, très très violente.
5: Oui.
4: Ça commence à me gêner un peu.
1: Ouais.
4: C'est trop violent.
5: Il y a du bashing.
4: Il y a beaucoup de bashing. Et là, contrairement à Bilbay, là, pour le coup.
1: On est mal placé pour en parler parce qu'on a souvent été critique avec
4: Mais moi aussi, moi la première. Parce qu'il est hyper agaçant sur plein de trucs. Mais tu vois, là, de voir à quel point toutes les sauces qu'il prend, sauce sur sauce, dès qu'il dit un truc, dès qu'il poste un truc. Je commence à trouver ça un peu malaisant et je trouve que voilà, si les gens n'ont pas envie de le regarder ou de l'écouter, ils ont qu'à arrêter de parler de lui. Arrêter de regarder ses matchs éventuellement, mais il faut arrêter un moment parce que ça.
2: S'ils ont envie de détester un mec qui marque il est vraiment 50 énervant. Buts par saison.
4: Mais voilà, il est vraiment énervant sur des trucs.
3: On parlait de la Ligue des Champions cette année, les ses stats en Ligue des Champions, c'est monstrueux.
4: Non, mais voilà, je trouve que c'est trop.
3: Ah, oui.
1: Oui, mais le football, il a changé.
3: Il est facilement devenu la cible prioritaire à peu près tout le monde.
0: Ça fait trois ans que ça dure.
4: Ça devient hardcore. Maintenant, il a tous les Madrilènes sur le dos, tous les Parisiens déjà, dont je fais partie. Donc voilà, mais ça commence à.
0: Qu'est-ce qu'il faut pour entendre?
1: On est un peu faux cul quand même. Qu'est-ce qu'on lui a mis
4: de fixe? Et on continue. Mais tu vois, c'est de l'autocritique aussi. Je trouve que c'est un peu dur à bout d'un moment.
1: Dans quelques minutes, le minuit info, on fera un petit vive le ping-pong.
3: Vive le ping-pong.
1: Il y aura un super duel. À tout de suite.
4: Ouais.
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1: Bonsoir, les trophées NFP, le meilleur joueur Ousmane Dembélé, le meilleur coach Pierre Sage, le meilleur espoir Désiré Doué, mes deux autres prix, Léna.
8: On commence avec la meilleure joueuse, la Lyonnaise Melchi Dumornay, et le meilleur joueur de Ligue 2, c'est Zuriko Davidashvili, 14 buts cette saison sous le maillot de l'AS Saint-Etienne.
1: On file en première ligue, 36e journée, Tottenham en course pour le maintien, recevez Leeds ce soir.
8: Et la bataille a été dure pour les hommes de Roberto De Zerbi. Pourtant, ça avait bien commencé. Regardez, un but splendide. Un ancien Rennais, Mathys Tel. Sur corner, c'était d'abord dégagé et le contrôle. Et ça frappe.
9: Ils n'ont pas gagné.
8: C'est magnifique. Sauf que, sur penalty, égalisation de Leeds. Calvert-Lewin, un partout. Tottenham, 17e, premier non relégable avec seulement 2 points d'avance sur West Ham. Il leur reste 2 journées pour espérer se maintenir.
1: Oui, De Zerbi fait la bougie. Le Napoli recevait Bologne et le Napoli s'est pris les pieds dans le tapis.
8: Et on vous a sélectionné 2 beaux buts de Bologne. Regardez, ouverture du score très rapidement, 10e minute. Une jolie frappe, pleine lucarne.
1: Wow.
8: C'est signé Bernardeschi, 1-0. Et 2 partout dans le temps additionnel, quand Jonathan Rowe, l'ancien Marseillais, ciseau et but de la victoire. Score final 3-2 pour Bologne. Victoire du 8e de Serie A face à Naples, 2e.
1: Une violence inouïe. Hein.
3: Ah ouais.
1: Ah, c'est rose.
8: Magnifique.
1: Ah. La Ligue des Champions, ce message est pour vous, supporters parisiens.
8: Pas de fanzone à Paris. Après s'être montré plutôt favorable à cette idée, le maire de la ville, Emmanuel Grégoire, s'est rangé derrière l'avis du ministre de l'Intérieur et de la préfecture de police. Justification, trop d'événements dans le même week-end. Le concert d'Aya Nakamura, celui du rappeur Damso, un match du Stade français à Jean Bouin. Pas d'inquiétude, séance de rattrapage prévue. La finale devrait être, comme l'an dernier, diffusée au Parc des Princes.
1: Pas de fanzone pour la C1S. Dommage, c'est le débat du Minuit Info. Jingle, s'il vous plaît. On l'a plus. Je suis désolé. Je le fais.
0: C'est mieux, pas... je trouve, comme ça.
1: Pour, oui,
3: c'est pas mal.
1: Mieux.
3: C'est pas mal.
1: C'est mieux pour moi. Regardez. C'est pas dommage pour Pierre Clément. C'est honteux. Je veux dire. Ah. C'est honteux.
2: C'est pas honteux.
4: Ça y est, tout le monde. J'ai même pas ouvert la bouche. Vous râlez déjà, quoi.
1: Oui.
0: Je n'ai absolument rien dit.
4: Déjà, Guillaume, quand tu râles, je t'entends. Je comprends pas, en fait. Je comprends pas pourquoi les autorités s'évertuent à brider la joie des Parisiens, en fait. Vous allez tous me dire, oui, ils cassent des trucs à la fin des soirées, etc. Mais il me semble que c'est aussi le travail des autorités, justement, d'encadrer ce genre de choses. Et en fait, je trouve que ça commence à devenir vraiment énervant. On est les supporters du club parisien. Paris, c'est notre ville. La rue, c'est chez nous. Quand on est heureux, on a le droit d'aller sur les Champs-Élysées. S'il y a des débordements, eh ben, la police attrape les mecs et les met en prison ou les met en comparution immédiate. Et personne n'a de problème là-dessus. Mais je ne comprends pas comment on en arrive à une situation où maintenant, au lieu d'organiser les déplacements des supporters ou les festivités, on les interdit. Je ne comprends pas. On est heureux, on sort dans la rue, c'est quelque chose de spontané. L'immense majorité des gens ne pose strictement aucun problème sur les moments comme ça. Donc je trouve ça hyper triste qu'on en soit arrivé à un moment où, parce qu'il y a Aya Nakamura, parce qu'il y a un match au stade Jean Bouin de rugby.
0: Parce qu'il y a Damso aussi.
4: Voilà. Et Damso, voilà. Ben, c'est Paris, en fait, les gars. Oui, il y a des salles de concert, oui, il y a des stades, et c'est la vie, quoi.
1: L'autre bilan de la qualif du PSG mercredi soir. 23 policiers blessés, des dizaines de voitures incendiées, 130 interpellations. 98 garde à vue. Je me dis, oh bah, c'était exceptionnel. L'an dernier, en marge de la finale de la Ligue des Champions, 192 blessés, 559 interpellations. Alors, oui, évidemment, c'est pas la majorité. Ben, heureusement. Mais voilà, est-ce qu'on a l'explication de pas de fan zone ?
10: C'est dur d'aller contre l'avis du préfet et de la police.
1: Ouais, c'est exactement c'est, ce que.
10: Ouais, bah, c'est, voilà,
0: non, mais il est pieds poings liés, Grégoire. Tu peux pas.
4: Bah, parce mais, non, c'est Grégoire, même, il mais, peut pas, mais, tu, voilà. Mais moi, en tant que chroniqueuse qui n'ai strictement aucun pouvoir, je peux ne aller contre l'avis du préfet. Je peux ne pas être d'accord avec ses décisions.
0: Ah oui, totalement.
4: Je veux dire, le préfet, il prend des décisions qui sont.
11: Il y aura une fan zone si
4: le maintien de l'ordre, c'est une science.
11: Si le Parc des Princes ouvre ses portes.
9: comme la saison passée pour la finale contre l'Inter, une organisation, des écrans géants.
5: Mais à la fan zone, c'était en plus du parc, je te signale.
9: Oui, bien sûr. Oui, mais l'an dernier, il n'y avait pas de fan zone, je crois.
4: Ah non, bah, c'était la guerre nucléaire avec la mairie.
5: Je comprends que tu sois
4: agacé. On ne se sent pas accueilli dans nos propres rues, c'est quand même un scandale.
5: Je comprends que tu sois agacé, frustré, mais je ne comprends pas que tu dises que tu ne comprends pas pourquoi. Parce que c'est quand même assez facilement compréhensible. C'est un problème de maintien de l'ordre.
4: Régis, mais là, ce n'est pas du maintien de l'ordre, c'est de l'interdiction de tout.
5: Mais ça coûte des milliers et des
4: Tu vois la différence entre interdire quelque chose et maintenir l'ordre quand tu as une manifestation? Ce n'est pas la même chose. Regarde les déplacements de supporters.
0: Non, mais d'autant qu'il n'y a pas besoin de fan zone pour avoir des incidents, parce que vous aurez des incidents.
4: Au contraire, dans une fan zone, justement, tu gères la...
1: Il y avait M. Testelin qui voulait faire un
5: débat. Mais non, mais je vais passer pour un vieux réac, mais il y a trois concerts, il y a des manifestations partout. Ça monopolise des centaines et des centaines.
4: Trois concerts à Paris, Régis, enfin. On est à Paris, bien sûr qu'il y a trois concerts en même temps. C'est ça que je comprends pas. Enfin, c'est pas une surprise qu'il y a des concerts à Paris quand même.
5: Mais je veux dire, mais le
3: pourquoi parce qu'un concert d'Akira Nakamura, ça mobilise tellement de projets.
5: Le préfet le dit, le ministère de l'Intérieur le dit. S'il n'y a pas les forces de l'ordre, si ça coûte trop cher d'encadrer des manifestations comme ça,
4: mais les forces de l'ordre, elles ont tellement perdu l'habitude d'encadrer les supporters, par exemple, qu'elles ont même pas réussi à encadrer les supporters en finale de Ligue des Champions quand c'était les Anglais qui venaient au Stade de France.
5: Alors que c'était même pas. Il n'y a pas que le foot. Oui, mais le foot dans la vie.
0: Il y a quelque chose qui par rapport à ce qu'elle a dit,
5: toute l'administration parisienne.
0: Ça n'empêchera
5: de
0: ça n'empêchera l'absence de fan zone n'empêchera en rien des mecs de balancer des barrières sur le périph.
4: Au contraire, continuellement le message, vous n'êtes pas les bienvenus dans la rue. Bah quand t'arrives dans la rue, t'as envie de péter des trucs.
3: La question,
4: si tu accueilles les gens,
9: non, Pierre, tu peux pas dire ça.
4: Je peux dire ça parce que
9: si tu légitimes ce qui se passe,
4: pas du tout.
9: Mais si tu légitimes, tu dis,
4: Guillaume, ne dis pas ce que je dis.
9: Non, mais si.
4: Je te dis que si tu dis,
9: les mecs ils sont énervés, ils cassent.
4: Si tu responsabilises les gens, si tu responsabilises les gens, tu dis parisiens, ce sont vos rues, vous êtes chez vous, vous êtes heureux, venez faire la fête, mais attention, soyez responsables, et que ceux qui ne sont pas responsables, eh ben, tu t'en occupes parce que tu es là pour maintenir l'ordre.
5: Mais c'est ce qu'ils font.
4: C'est beaucoup plus normal et c'est naturel. Bah voilà, c'est ce que je dis. Et ben, tu ne peux pas maintenir l'ordre juste en maintenant plein le cul.
9: Mais si.
1: Clément, le CUP.
4: Oui,
1: c'est Paris ça.
4: C'est UP le CUP.
1: Le CUP. Qu'est-ce qui se passe entre les Urban Paris et les Parias Cortis? Qui se tape sur la tête, là.
9: Non, mais tout va bien, tout va bien.
1: Non,
9: tout va très bien.
4: Alors, déjà, ça n'a strictement rien à voir, parce que c'est pas.
9: Non, mais. Bah, si.
4: Non, alors, excuse-moi, entre deux groupes qui se tapent entre eux, ce qui est totalement débile et insupportable, et des gens qui cassent le mobilier urbain, ça n'a rien à voir.
9: Violence. Bah, si, de la violence.
4: Tu peux dire violence, mais il y a des explications qui sont complètement différentes dans les deux cas, donc ça n'a strictement rien à voir.
1: Qu'est-ce qui se passe entre eux? Il y a eu une embrouille, déjà.
4: À la finale de l'année dernière, ils sont.
1: Ils avaient gagné, ils s'embrouillent.
4: Oui, c'est horrible. C'est catastrophique. Mais en fait, ils sont amis avec deux groupes de supporters différents qui sont eux-mêmes pas amis entre eux. Et ça a créé des problèmes à la finale l'année dernière.
1: Les amis de mes ennemis.
4: Je peux vous dire, moi, ce que je peux vous dire, je peux pas rentrer dans les détails parce que ça les concerne et tout. Mais par contre, ce que je peux vous dire, c'est que j'ai parlé avec beaucoup de supporters d'Auteuil. Donc, ils font partie soit du CUP, soit qui sont à Auteuil sans être abonnés au carte au CUP. Et tout le monde est concerné, en fait. Tout le monde est dégoûté parce que quand tu vis un moment aussi heureux au niveau footballistique et que tu te retrouves avec des gens qui se font virer du stade parce qu'ils se tapent entre eux, tu te dis, mais c'est pas possible d'en arriver là. C'est complètement débile, quoi.
3: La question que je voulais.
1: Allez-y,
3: Hervé. Oui, moi, Régis, par rapport à ce que tu disais sur l'encadrement, quand on fait une fan zone, est-ce qu'il me semble. Enfin, moi, je ne suis pas un spécialiste, mais ça me semble plus simple de gérer les débordements, non?
4: Évidemment.
0: Puisque tu sais où ils sont.
4: C'est circonscrit. Mais sinon, tu as les gens qui arrivent de partout.
5: Il n'y a pas de fan zone. Ils vont regarder les gens, ils vont regarder le match chez eux.
3: Oui, mais ce qui se passe. Dans ce cas-là, qu'est-ce qui se passe après? Tout le monde se déverse dans la rue. Et c'est là où c'est peut-être plus compliqué de gérer des gens qui aimeraient faire la fête ensemble.
5: C'est la même chose. Ouais, ce sera à peu près pareil.
4: Non, c'est pas la même chose.
3: J'en sais rien.
9: Si la fan zone est au Champ de Mars. Et qu'il y a victoire du PSG, c'est ce que je souhaite au PSG. Tu ne crois pas que tout le monde va monter sur les champs comme à chaque fois?
5: Bien sûr.
9: Bon.
4: Si, mais
9: et ils sortiront
4: quand
9: du champ de Mars où ils seront encadrés.
4: Typiquement, quand tu as des gens qui rentrent dans une fan zone, tu peux fouiller leur sac, par exemple. Tu peux vérifier qu'ils n'ont pas de bouteille en verre. Tu peux distribuer des gobelets en plastique. Il y a plein de choses que tu peux gérer quand tu fais une fan zone.
5: Vous croyez que le ministère de l'Intérieur et la préfecture de police de Paris, ils font ça? Ils savent très bien que c'est impopulaire comme mesure. Ils ne le font pas
3: pour. Ça, je ne suis pas sûr.
9: Mais si.
3: Non, c'est impopulaire auprès des supporters du PSG, mais il y a plein de gens qui disent heureusement. Ça va éviter d'avoir des choses cassées. Non, ça, je pense que c'est pas très impopulaire.
1: Bon, voilà, c'était. Voilà, est-ce que c'est dommage? Alors, ça peut être.
5: Oui, c'est dommage, ça peut être dommage.
4: Moi, je trouve ça pas généreux, en fait. C'est pas généreux au bout d'un
9: moment. Mais c'est pas très grave.
1: Non,
4: c'est
9: pas très grave.
1: Léna, la finale avec le champion PSG Arsenal, l'arbitre a été désigné.
11: C'est Daniel Sieber, 42 ans. Il est allemand et il a déjà arbitré les Gunners en quart et en demi. Et lors du match contre l'Atlético, les médias madrilènes avaient d'ailleurs contesté certaines de ses décisions.
1: Neymar au mondial, l'espoir demeure, Léna.
11: Neymar Neymar préconvoqué pour la Coupe du Monde 2026. Le sélectionneur de la Seleção, Carlo Ancelotti, a communiqué sa préliste, 55 noms, dont celui de l'attaquant de 34 ans. Pour rappel, son dernier match avec le Brésil remonte à octobre 2023. Après de nombreuses blessures, récemment, il s'illustre à nouveau sous le maillot de Santos. En 2026, 13 matchs, 3 passes décisives, 6 buts, dont un hier. À une semaine de la liste définitive, reste à savoir si son niveau sera suffisant pour être dans les 26 derniers noms.
1: Ok, Lionel Scaloni, le sélectionneur argentin, a aussi communiqué sa préliste.
11: Et dans cette liste figure bien le nom de Lionel Messi, mais également celui de 5 joueurs bien connus de notre championnat de Ligue 1. Les Marseillais, Geronimo Rulli, Leonardo Balerdi et Facundo Medina. Le Lyonnais, Nicolas Tagliafico. Et le Strasbourgeois, Valentin Barco.
3: Bon, bah bon, défensivement, ils sont costauds.
12: Il y en a combien dans cette liste là, d'Argentin?
1: Ils sont là.
9: Dans la préliste?
1: Ouais. Dans la préliste, bah, 55, non
9: 55, le Brésilien.
11: Oui, ça doit être pareil, il y a 26 noms sélectionnés.
1: Tennis, des nouvelles rassurantes pour Arthur Fils à présent.
11: Après son abandon au tournoi de Rome samedi dernier, message du Français sur ses réseaux sociaux. J'ai ressenti quelque chose durant le match à Rome. J'ai passé tous les examens avec mon équipe et tout est en ordre. Je suis déjà de retour au travail. À 3 semaines de Roland-Garros, il a préféré ne pas prendre de risques. Et à noter également que 5 Français ont obtenu leur wildcard pour le Grand Chelem parisien. Parmi eux, Moïse Kouamé, la jeune pépite, et Gaël Monfils, le vétéran qui, lui, prendra sa retraite à la fin du tournoi.
1: Arthur Fils, Régis, Guillaume, je sais que vous adorez le tennis. C'est une bonne nouvelle, ça, aujourd'hui.
5: Ouais, on ne savait pas trop ce qu'il avait. Ouais. Finalement, il a laissé la hanche. Ouais, ouais. Mais comme dit Greg, il a tellement flippé de ce qui lui est arrivé l'année dernière. Il a arrêté au bout de 4 jours, il a bien fait. Puis il sera frais, donc c'est pas plus mal.
9: En revanche, Loïs Bresson, ça va pas mieux.
11: Ah, non, justement, on va en parler.
5: Ah là là.
11: À Parme, la 43e mondiale numéro 1 française, que vous allez voir juste en bas de votre écran, a été battue par la Tchèque Dominika Salková, seulement 117e mondiale. Alors, des conditions météorologiques compliquées, il y avait beaucoup de vent. Mais c'est une 3e défaite de suite pour Loïs Bresson depuis son retour de blessure fin avril. Elle devrait maintenant disputer le tournoi de Strasbourg. Dernière répétition avant Roland-Garros. Le problème pour Loïs Bresson, c'est qu'après sa demi l'année précédente, elle a 780 points à défendre. Donc à moins de faire mieux, elle ne pourra pas en gagner davantage. Résultat, elle risque de descendre au-delà de la 200e place.
1: Ouais, bah ouais, 780 points, elle va jouer. Est-ce que son adversaire, c'est ça? C'est son tournoi de l'an passé là.
0: Non, elle a fait abstraction. Enfin, elle se doute bien qu'elle ne va pas aligner une demi-finale à Roland-Garros tous les ans.
5: C'est de gagner un match. Hein.
0: Voilà,
9: elle a progressé, elle a gagné le premier set.
0: Ouais. Oui, non, mais c'est pas rien quand même. 7-5. Ouais, non, mais tout à fait.
9: Bon, après, quand t'es absente des terrains pendant un an, tu reviens pas en 15 jours, quoi.
5: Non, mais elle va faire premier tour.
9: Voilà.
0: Oui.
1: Et. Pas où. Et Boisson-Père, Sinner écrase tout, lui.
11: Oui, à domicile, l'Italien n'a fait qu'une bouchée de son adversaire, Popirine. On vous a sélectionné un beau point. Sinner est en haut de l'écran. On a vu du coup droit, du revers. Et il termine avec un bel amorti.
1: Ah oui,
11: putain. Domination totale du numéro 1 mondial, victoire 6-2, 6-0. Il est bien parti pour remporter son 6e Masters 1000 d'affilée.
1: Ouais, puis ils sont Roland Garros. Hein. La gastro du jour à présent, docteur Monnier. Oui, la gastro du jour.
11: Oui, on a retenu une image. Navonnet contre Medvedović, un match intense au bout de 2h et 59 minutes. Juste avant de servir pour le match, le Croate craque et vomit sur le court.
3: Oh la vache. Ah ouais.
11: Image un peu
9: difficile.
11: Il a pas fait
9: son corps. Bien, bien, ouais.
11: Bon, après une petite pause, il a repris ses esprits et finalement il a réussi à s'imposer 2-7-1.
1: NBA sans vomito, Wemby ne sera pas suspendu pour les playoffs.
11: Non, il s'en sort bien, la NBA a tranché, pas de suspension et pas d'amende pour le Français. Rappel des faits, hier soir, Spurs-Minnesota, 2e quart-temps, grosse faute de Wemby. Il donne volontairement un coup de coude à Nazred. Wemby agacé par sa manière de défendre et il se plaint souvent de subir trop d'impact physique. Le voilà exclu pour la première fois de sa carrière en NBA. Et sans lui, forcément, c'est plus compliqué. Défaite des Spurs 114 à 109. Minnesota revient à 2-2 dans ses playoffs. Match 5 mardi sur le parquet des Spurs. Et oui, Wemby du coup sera bien là.
0: Ça c'est un passage qui sera non négligeable dans son apprentissage parce qu'ils vont tout lui faire.
1: Ouais.
0: Ils vont tout lui faire. Ils vont aller à la limite, la provocation, ils vont tout lui faire. Et il arrivera à le surmonter fatalement à un moment donné et il passera à autre chose.
9: Non, mais ce qui est génial, c'est qu'il peut mettre un coup de coude dans la gueule d'un mec et pas être suspendu.
0: Bah, il essaie de se dégager quand même. Ouais. Enfin, sur le coup, ça m'a pas semblé.
3: Non mais de toute façon, dans les règlements, dans les règlements,
5: t'es sérieux ou pas?
3: Non, oui, parce que c'est ça. Non mais dans le règlement de la NBA, dans
5: les
0: Vous pensez qu'ils ont été
5: plaisants avec
3: Non, mais visiblement. Enfin, moi, je sais pas. J'ai lu un petit peu les papiers qui ont été écrits dessus. De départ, on s'est dit logiquement, il aura rien, parce que c'est comme ça que ça se passe en NBA. D'accord. Voilà. Il aurait pu effectivement avoir quelque chose, mais la logique s'attendait vers aucune sanction.
1: On passe, merci Léna, on passe à Vive
8: avec plaisir,
1: le Ping à présent. Les pongistes français ont cassé l'animal ce week-end sur la chaîne d'équipe, chez nous. Ils étaient 1 million devant leur télé pour espérer voir les Français battre les Chinois. Victoire de la
0: nouveau
1: Chine 3-1. En demi-finale des championnats du monde par équipe. Je vous propose un petit replay, parce que c'est un match où les larmes de Félix Lebrun ont marqué le public, ont touché nos téléspectateurs. Pourquoi ces larmes? Question directe de France Piron aujourd'hui dans l'équipe de choc. À qui? À Félix Lebrun.
12: Battre la Chine en par équipe, je pense que c'est le défi ultime. Donc, je nous ai sentis pas loin. Bah, c'était un peu la fin, et la fin d'un moment que j'espérais depuis longtemps et qui ne s'est pas concrétisé à 100%, même si, comme on l'a dit, la médaille est très très belle.
1: Battre la Chine, est-ce mission impossible? À cette question, 4 chroniqueurs ne sont pas d'accord. Super duel. On y va en régie. C'est mission impossible, ouais. C'est mission impossible pour nos deux losers. Dufy, TSE1, Régis et Guillaume. Je vous pensais plus endurant que ça. Bien non, vous démissionnez. Qui commence? Régis ou Guillaume?
5: Je vais commencer.
1: Ok.
5: Pas grand-chose à dire.
1: Pia Clément et Greg Schneider. Non, c'est pas mission impossible. Greg ou Pia, qui commence? Pia servira. Mission impossible? Ouais. Régis Testelin, on vous écoute.
5: Mais non, mais les chiffres parlent d'eux-mêmes. Ils sont champions du monde par équipe depuis l'an 2000. Je crois qu'ils ont 14 titres ou d'affilée. Enfin bon, c'est une boucherie. Ils ont un réservoir monstrueux. Là, ils ont des joueurs, mais dans 10 ans, ils en auront d'autres. Et dans 2 ans, et dans 18 mois, ils en auront d'autres. Ils auront toujours les meilleurs mondiaux parce que c'est leur vie, le ping, que c'est la passion, le sport numéro un là-bas. Donc, je vois pas comment on peut rivaliser. Alors, nous, on a une génération exceptionnelle, mais je doute qu'à l'avenir, on puisse rivaliser avec eux. Ils sont au-dessus et basta cosi.
1: Au service, Pia Clément.
4: Alors moi, j'ai regardé la liste des meilleurs joueurs mondiaux. Sur les 5 premiers, il n'y a qu'un Chinois, il est premier. Après, il y a un Suédois, un Japonais, un Français, un Brésilien. Sur les 20 meilleurs, il n'y a que 5 Chinois au total. En 2020, le double mix au JO de Tokyo, il est gagné par des Japonais, par exemple, Mizutani Ito. En 2025, c'est un Brésilien qui va gagner le championnat du monde, Hugo Calderaro. En 2017, c'est un Allemand, Ovtcherov. Donc, je ne vois pas en quoi on peut dire que c'est des Chinois qui sont imbattables. Sinon, ça ne sert à rien de faire du Kong, en fait. Autant arrêter tout de suite. Et en plus, avec la génération de Français qu'on a, il n'y a que de l'espoir à avoir, ça va le faire un jour, peut-être.
1: Le refus de Pierre Clément, c'est un oui, mission impossible de battre les Chinois.
9: Ben oui, effectivement. Alors si l'argument c'est dans le sport tout est possible, oui, ça arrivera peut-être une fois, mais les Chinois sont les rois du ping depuis une éternité, même si ce n'est pas eux qui ont inventé le sport. Il y a 17 millions de licenciés, il y a 300 millions de pratiquants, ils ont un réservoir de dingue. Quand vous savez qu'aujourd'hui la génération de Chinois qui ont battu les Français, c'est pas la meilleure génération de Chinois, c'est des Chinois entre guillemets très moyens, ils gagnent combien? 3-1. Alors les Français ont déjà une belle breloque d'argent, ils ont fait souffrir les Chinois, c'est déjà une belle victoire. Mais ils n'arriveront jamais à rivaliser avec ce pays monstrueux.
1: À 26 secondes, 3 dixièmes, Greg Schneider, mission impossible.
0: Il m'a semblé qu'elle a été extrêmement factuelle. La Chine n'a que 1 parmi les 5, n'a que 5 parmi les 20, donc il n'y a plus cette densité. Alors effectivement, ils ont le numéro 1 mondial qui est quasiment imbattable, mais si on parle du par équipe, ça laisse quand même une sacrée marge pour aller chercher les autres points. C'est les Suédois qui tapaient il y a 25 ans nos amis chinois parce qu'il y avait Wallner. Et je pense qu'on n'a pas fini avec, on n'en a pas fini avec Félix Lebrun. Il y a encore une immense marge de progression. Je pense qu'on peut aller les chercher.
1: Voilà. Un discours rassembleur. Un discours pour aller au match avec le ping chinois. Président, à vous de jouer.
3: Ah, oui.
1: Hervé, vous votez pour vos amis de l'équipe de 30 ans et de François, d'ailleurs, je souligne. Ou alors des gens que vous détestez. Pia Clément.
3: Vous savez, moi, j'aime la réunion des gens même que je n'aime pas. Donc, je vais aller du côté des gens que je déteste. Effectivement, qui ont été très factuels, tout simplement. Et puis, surtout, il faut quand même regarder aussi cette demi-finale. Alors, déjà, c'est pas l'argent. Ils ont eu le bronze. Mais il faut regarder la demi-finale. Ouais, bon, ils n'étaient pas si loin que ça.
0: On a joué.
3: Ça a été incroyable avec un nouveau qui vient d'arriver, qui est super, les frangins qui font des compétitions énormes. Donc aujourd'hui, on se dit, on n'est pas. Alors je ne dis pas que c'est encore à touche-touche, mais on n'est pas loin d'y arriver. Il y a une possibilité aujourd'hui pour les Français, simplement
0: tu
3: les Français.
0: Tu ne peux pas l'interdire.
3: Non, ouais, c'est, voilà. c'est pas possible. Aujourd'hui. Et les raisonnements de dire, puisqu'ils sont des milliers, puisqu'il y a plus d'un milliard d'habitants, puisqu'ils ont 17 millions de licenciés, oui, évidemment.
9: Il suffit d'avoir trop fort les arguments du président, hein, t'as vu.
4: Dans
9: mais
4: ce cas-là,
9: oui.
4: Il serait meilleur dans tous les sports.
0: Valner, les Suédois, il suffisait d'un, il les a cognés pendant 10 ans.
1: Et Coulon, ce qu'il a fait. Il était invité dans l'équipe de choc. On donne la parole à Simon Gauzy. Je vais préciser son âge, il a 31 ans. C'est le vétéran de l'équipe de France dans l'équipe de choc, il a dit ça.
13: Jamais été proche de battre la Chine, j'y ai jamais vraiment cru avant cette année. Et c'était un des messages qu'on s'était dit la première fois qu'on s'est rendu à Nantes pour un stage de préparation avant les Mondes, où on sentait tous les 5, les 6 et plus le staff qu'on avait une réelle opportunité cette année, en tout cas de pouvoir y croire, de se permettre d'y croire. Il y a un peu de tout, c'est que l'équipe est une des plus fortes qu'il y ait jamais eu en France, et aussi la Chine a une équipe qui est une des plus faible entre guillemets de l'histoire de la Chine, en tout cas.
4: Là, ils étaient faibles, là ?
13: Oui, oui, oui. Il y a 2 ans, on les joue en finale, ils sont 1, 2, 3, 4, 5 mondiaux. Là, ils ne sont pas à ce niveau-là, ça c'est sûr. Je pense que dans 2 ou 4 ans, il y aura peut-être encore plus de chances pour la France. C'est mon avis, c'est notre avis.
1: Alors, je voulais vous faire rebondir les copains de l'équipe du soir. D'affronter les Chinois en ping-pong, est-ce que c'est comme affronter Boll sur 100 mètres, Duplantis à la perche, Marchand dans un bassin, Pape ou Brasse, Riner en judo, Nadal, Roland-Garros, Pogacar? Ou alors, est-ce que c'est encore...
9: Ou Dico en judo, mais elle a perdu pour la première fois de sa vie.
1: Est-ce que c'est encore Bilici, au-dessus de ça?
5: Mais ils n'ont pas perdu un titre de champion du monde
1: depuis
5: par équipe.
1: Depuis 2001.
5: Depuis 2001.
1: Ouais.
5: Donc
1: ouais.
5: C'est
1: encore
5: énorme.
1: Au-dessus de ça.
5: C'est énorme.
1: C'est un Everest, incroyable.
9: La phrase de Gauzy,
5: oui.
9: C'est l'équipe la plus faible depuis une éternité. Bah oui. Mais l'équipe la plus faible...
1: Te met
9: 3-1 et gagne.
4: Bon, voilà. Ah ouais,
3: mais tu perds un match. Alors,
5: Et toi, t'as la plus grande équipe française de tous les temps.
9: De tous les temps.
3: Oui, mais avec des jeunes. Mais avec des jeunes.
1: Non, je suis pas d'accord avec vous. La plus grande équipe de France de tous les temps.
3: Birochaud, secrétin.
1: Non.
5: Gatien.
3: J'en ai connu.
1: Vous avez oublié quand même quelqu'un.
3: Ah oui.
1: Quand on parle ping à l'équipe du soir.
3: Ah bah oui.
4: Ah c'est Greg. Ah bah ouais, évidemment.
1: Cette fameuse.
14: Petit joueur. C'est jouable.
9: Voilà. C'était à une époque où on devait jouer au ping en costard-cravate.
1: Méfie-toi, Chinois. Ce n'est pas mission. Méfie-toi.
9: La Chine, nous avons l'air fatale. Il y a un côté au 1617 dans la manière de jouer au ping.
1: Battre la Chine, mission impossible. On vous laisse encore quelques minutes pour trancher. C'est oui, malheureusement, Guillaume et Régis. Non, tant qu'il y a de la vie, il y a de l'espoir. Tant qu'il y a Schneider et Pia, il y a de l'espoir. C'est un non. On vous laisse encore quelques minutes pour trancher. Qui terminera à présent troisième? Bah oui, troisième de Ligue 1. 3 clubs sont désormais concernés par cette course au podium. Lille, 61 points. Lyon, 60 points. Rennes, 59 points. Reste évidemment la 34e et dernière journée dimanche. Demandez après le classement le programme. Lille recevra Auxerre 15e. Lyon recevra Lens 2e. L'OM 6e reçoit Rennes, le dernier de cordée pour ça. Je me suis un petit peu renseigné sur cette troisième place. 15 fois dans la saison, la troisième place a changé de propriétaire. 8 clubs ont été cette saison, ont occupé un moment ce strapontin de troisième cette saison. Auxerre, PSG, Lille, Monaco, OL, OM, Strasbourg et Lens. Voyez-vous, Auxerre la première journée, c'est drôle. Voyez-vous un dernier coup de théâtre à cette question? 4 chroniqueurs ne sont pas d'accord. On y va pour un autre super duel, s'il vous plaît. Oui, Greg et Pia. Non. Guillaume et Régis.
9: Comme tu veux. Hein,
1: les choses, comme vous voulez, mademoiselle Pia, vous voulez commencer. Est-ce que vous voyez un dernier coup de théâtre?
9: Est-ce qu'on peut avoir le score du ping pour savoir s'il faut qu'on change de stratégie?
5: Non, avec Régis qui perd. Même qui perd.
4: Rester défaitiste, c'est parfait.
1: Pia, vous commencez ou c'est Greg?
4: Je vais commencer parce que j'ai un peu moins d'arguments pour vous.
1: D'accord, très bien, merci beaucoup. Il faudra bosser votre thème la prochaine fois.
4: T'as vu toutes les stats que j'avais sur le ping?
0: Franchement, elle a travaillé. Je vais à son secours sur le ping, elle a quand même bossé.
1: Ok. Mais là, on bosse ou pas? L'émission.
4: Non, mais attends, j'ai un argument. Mais
1: Guillaume et Régis, qui commence?
9: L'équipe 3 minutes avant le coup d'envoi de l'émission.
1: Régis, s'il vous plaît, arrêtez de dénoncer Guillaume, c'est pas joli.
4: Mais c'est faux en plus.
1: Voyez-vous un dernier coup de théâtre? Oui, Pia Clément. un argument. On y va.
4: Alors, je vous préviens tout de suite, c'est un argument de mauvaise foi totale. Ah, mais oui, totale. Mais quand j'ai appris que le dernier match de l'Olympique de Marseille, c'était contre le Stade Rennais, ancien club de Habib Bey, je me suis dit, au niveau du storytelling, ce serait quand même fantastique que Rennes gagne et que du coup Rennes repasse 3e et laisse Marseille derrière, à la, peut-être 7e place. Donc moi, je vais voter pour la surprise rennaise.
1: Ok, très bien.
4: C'est du sadisme.
1: Non, il n'y a pas de problème. Non, Régis, non, les jeux sont faits.
5: Non, parce que je vois absolument pas Lille se prendre les pieds dans le tapis contre la JOCR. On a parlé de Bruno Genesio tout à l'heure, c'est un coach qui sait préparer les grands rendez-vous. Il l'a fait contre l'Atlético Madrid, contre le Real Madrid, contre la Juventus de Turin. Il a une semaine pour préparer ce qui est l'équivalent d'une rencontre de Ligue des Champions. Il connaît le ballon comme personne, il connaît son équipe comme personne. Il y a un match à gagner contre une équipe qui est 15e du championnat. Je ne vois pas du tout le LOSC se prendre les pieds dans le tapis.
1: Il a défendu Bruno Genesio, Greg Schneider, mais quelques minutes plus tard, c'est pour mieux l'enfoncer.
10: Non, mais c'est intéressant parce que c'est justement sur ce match, frontalement, que je vois, moi, Lille avoir des problèmes avec Auxerre. C'est une équipe qui tourne beaucoup mieux, qui a mis la main tardivement sur le truc, mais ils l'ont mis. Et pour Lille, rien n'est facile. C'est-à-dire que c'est une équipe qui, quand même, met peu de buts, rien n'arrive facilement. Donc je pense qu'ils peuvent se prendre un coup de buis. Auquel cas, ça rebattrait les cartes. D'autant que Lens joue contre Lyon. Je ne sais pas ce que Lens fera du match contre le PSG. Je ne sais pas ce qu'ils feront du match à Lyon, puisqu'ils auront la coupe derrière. Effectivement, Marseille, tu as l'impression que c'est une équipe subclaquante. Il peut se passer beaucoup, beaucoup, beaucoup de choses dimanche.
1: Un dernier coup de théâtre, oui.
9: Tant que le dernier coup de sifflet n'a pas retenti, tout est possible dans le foot. Mais Lille a fait le plus dur. Régis parlait de la manière dont Genesio préparait les grands rendez-vous. Il avait un grand rendez-vous à préparer. C'était le week-end dernier contre Monaco. C'était la finale. Monaco s'est planté et Lille ne s'est pas planté. A obtenu les trois points les plus importants certainement de la saison. Je ne vois pas aujourd'hui Lille à domicile avec Genesio, avec Létan, avec des joueurs expérimentés comme Giroud notamment, se prendre les pieds dans le tapis alors que tout est fait.
1: Les jeux sont faits pour la paire Testelin Dufy. Peut-être un petit coup de Trafalgar par Pia et Greg. Président, à vous de jouer.
3: Pas si simple parce que je trouve que les arguments des deux côtés sont bons. Mais à un moment, si vous voulez, je me suis fâché avec des gens que j'aimais bien, oui. Avec qui j'ai travaillé. Oui. J'ai commencé ma carrière, donc je veux revenir vers eux à un moment. Et même si je comprends l'argument, parce que Lille, ça va être difficile, c'est une équipe qui est plus en difficulté à domicile qu'à l'extérieur. C'est surtout à l'extérieur qu'ils gagnent absolument tout.
10: C'est pour faire le
3: tout.
10: Jeu qu'ils ont du mal, ouais.
3: Et ils surtout, ils n'ont pas de grands attaquants. Enfin, je veux dire, ça marque très peu, donc on ne sait jamais.
1: Ça, c'est des arguments pour draguer Pierre.
3: Il suffit d'un seul but. Et jusqu'à présent, comme ils ont toujours été présents au rendez-vous, et ce qu'a dit Fagin, c'est assez vrai, c'est que Genesio... Pour l'instant, il a toujours réussi ses rendez-vous importants. Il l'avait fait l'année dernière, donc on va être d'accord.
1: Hervé, là-dessus. Pour l'équipe, vous suivez quel club cette saison ?
3: Lille.
1: Merci beaucoup.
3: C'est pour ça. Les Lillois.
1: Moussa Niakate, lui vise quoi ? Il vise le podium.
3: Troisième place. Oui.
1: Regardez. On y va.
14: Si l'Olympique Lyonnais finit quatrième, non, je vais pas pleurer. Non, je vais pas pleurer. Je vais le prendre, mais on veut finir troisième parce qu'on n'est qu'un point derrière. On a toutes nos chances de finir troisième, j'y crois fortement. Mais si on doit finir quatrième, non, je ne vais pas pleurer. Et il y en a beaucoup qui disent oh, si au début d'année on avait signé. Ouais, mais on n'est plus au début d'année. On a mis l'exigence tellement haute qu'aujourd'hui, finir 5e, 8e, c'est une déception.
1: Moussa Niakate, il est bien, Moussa. Il nous parle vraiment de manière.
9: Il fallait pas déconner à Toulouse.
1: Voilà.
9: Toulouse, qui était un club qui n'a plus rien à jouer.
5: C'est une bonne équipe.
10: Régis, on en a un peu parlé, mais il y a un mystère sur ce que Lens fera des deux matchs de championnat qui restent. Moi, je ne les vois pas balancer après-demain contre le Paris Saint-Germain. Mais à un moment donné, il y a cette finale de coupe.
1: C'est un match de gala pour eux.
10: Oui, mais après, il y a une finale de coupe derrière qui va quand même être prioritaire parce qu'ils sont qualifiés. Je ne sais pas ce qu'ils feront.
3: Non, mais tout est là. Le problème est là. C'est-à-dire, quand vous avez la Coupe de France, la finale après. Il y a un moment, vous n'allez pas mettre le pied tout le temps.
1: On a une semaine.
3: Le problème, c'est de ne pas avoir d'expulsion. Parce que dans un match tendu, un match serré, je peux vous dire, vous n'allez pas prendre de risque. Le match important, c'est la finale de la Coupe de France.
10: Mais non, mais ils reçoivent Lyon. Enfin, ils vont à Lyon. Donc, ils peuvent. Et quand on a vu, quand ils ont mis l'équipe B à Brest, ça s'est vu. Donc voilà, mais c'est ça qui.
1: Il faut vite se dire qu'il reste un match à gagner, nous disait Bruno Genesio hier après son triomphe 1-0 à Monaco. Si on termine troisième, il précise la saison sera extraordinaire.
3: Tout à fait d'accord.
1: Et je pèse mes mots.
3: Ouais, tout à fait d'accord.
1: Il est Il est un peu rincé, Bruno, là. Il fait
9: et restera-t-il
1: mais... C'est un secret de Polichinelle. Il doit partir, normalement.
3: Première vue,
1: c'est oui. Secret de Polichinelle, ouais, non
3: première vue. Secret de Polichinelle, hein, tant que ce n'est pas annoncé officiellement, mais première vue, oui. Je ne pense pas qu'il reste à Lille, mais bon.
9: Vous avez entendu la question qui a été posée à Stéphane Dubon?
1: Non.
9: Qui a gagné le...
1: Oui, le prix en Ligue 2, hein,
5: ouais. Mais s'il était à 3, il a dit oui.
9: S'il restera à 3 la saison prochaine.
1: Parce qu'en quoi, il y a des petits...
9: Ah, parce qu'il a des affinités particulières avec le LOSC. Mmh. Et si on lui pose la question, c'est que...
1: Ah. C'est qu'il y a un petit climat autour, une petite...
5: Il a répondu, je ne vois aucune raison.
3: Non, mais honnêtement, ce qui est fait cette année à Lille, franchement, entre la Coupe d'Europe, alors c'est vrai qu'ils sont éliminés par Aston Villa, enfin, Aston Villa, ils sont en finale, et puis ils vont encore peut-être la remporter une fois de plus avec Emery. Bon. Et ce qu'ils ont réussi avec un effectif qui est très moyen, parce que là, la différence entre Lens et Lille, par exemple, deux clubs que je suis, Lens, ils ont fait un recrutement top niveau. Incroyable, ça marche dans tous les secteurs. Ouais. Mais à Lille, vous avez pris Brol, mais il n'existe pas. Les Décoréa, ce n'est pas des grands joueurs. Vous avez plein de manques. Vous perdez quand même votre gardien. Vous le remplacez par un gardien qui est bon, allez, moyen plus, on va dire.
9: Giroud s'est essoufflé, Benjamin André a été longtemps blessé.
0: Yoro est parti.
3: Plus là, Alexandro se blesse en début de saison, Thiago Santos n'est jamais revenu, vous avez épuisé Grova qui faisait des coups, il n'a pas été du tout brillant sur la saison dernière, mais en revanche, en Coupe d'Europe, il a pu vous mettre quelques buts monstrueux. David qui mettait 20 buts par saison. Ouais. Là, vous avez Fernandes Pardo, il met combien 7 ou 8 buts dans l'année, donc ça n'a rien à voir. Donc là, ce qu'ils ont réussi à faire...
1: Qui sera barragiste à présent? Qui sera barragiste? On vous laisse encore un petit peu de temps pour trancher hein, sur ce super duel. 31 points chacun, mais une meilleure différence de but en faveur d'Auxerre, donc face à Nice, puisque Auxerre a battu hier Nice. Auxerre joue à Lille, Nice accueille Metz, qui est d'ores et déjà relégué. Et puis, il ne faut pas oublier le Havre également. Le Havre qui n'a que 32 points, donc un point d'avance sur ce duo donc, de Maudit, Auxerre et Nice. Donc, qui terminera barragiste? Eh bien, Auxerre. Malheureusement, tout le monde a dit Auxerre. Et vous avez dit malheureusement. Certains ont dit malheureusement.
9: Je n'ai pas.
1: Non, mais malheureusement.
9: Cet adverbe.
1: Eh bien, c'est pas vous alors qui avez dit malheureusement.
0: J'ai dû le dire. Oui.
1: Greg, malheureusement.
0: C'est un club que j'aime bien.
1: Ils sont 12e de la phase retour.
4: Mais vendredi, tu nous as dit le contraire sur Nantes. Tu nous as dit il faut bien qu'il y en ait qui descendent, on s'en fout.
0: Non, mais justement, j'allais l'expliquer. Mais si tu veux prendre la parole, je peux.
4: Non, j'attends.
0: Je peux plonger dans ma tête pour en sortir la.
1: Elle a fait preuve de spontanéité.
0: Parce que pour eux, ils ont fait une remontée, phénoménale depuis deux mois au Serre. Ils étaient à 8 points de Nice, ils sont à égalité.
9: Ils ont fait une remontée, certes, mais ils sont toujours au-dessus du camion.
0: À 8 points de Nice, dans ces zones-là, reprendre 8 points à un club, croyez-moi, parce que tu gagnes pas tous les week-ends quand t'es 16e ou 17e. Donc ils ont quand même réussi à réactiver Sekoumara qui avait pas mis un but de la saison, tout d'un coup il claque. Sinayoko qui était en grande difficulté. Ils ont même dû bricoler avec le gardien remplaçant. Enfin, c'est franchement ce qu'ils ont fait.
3: Mais n'oublie pas une chose, la force aussi qu'ils ont eue, c'est d'avoir gardé Pélissier. Parce que même quand c'était difficile, cette équipe, elle a toujours bien joué. Il y a une structure de jeu dans cette équipe. J'avais battu, entre guillemets, avec des gens qui me disaient Auxerre, c'est pas terrible. Je disais non, mais vous regardez les matchs ou pas? Et franchement, le problème, c'est qu'ils ne marquaient pas. Ils ont perdu beaucoup de matchs peu d'ailleurs. Et d'ailleurs, c'est pour ça qu'ils n'ont pas un goal average si négatif par rapport à une équipe de ce bas de tableau. Pour une équipe qui a pris autant. Pourquoi ? Parce qu'ils perdaient souvent de peu et ils ne marquaient pas de but. Et à un moment, quand ça se déclenche, et si sur une dernière journée, effectivement, c'est pour ça que Lille, ce sera un match très très intéressant, c'est pas du tout une équipe qui a rendu les armes, moi, je pense au CR, attention. Et même s'ils finissaient, puisqu'on a dit que Lille allait gagner, bon, alors donc ils peuvent finir effectivement barragiste. Mais se fader au CR comme barragiste, l'équipe qui va sortir de Ligue 2 ne sera pas simple.
1: D'autant que vous les voyez barragiste.
3: Rester en Ligue 1, moi.
1: Vous ne voyez pas Le Havre. Le Havre, le storytelling. Ouais. L'an dernier, Le Havre s'est sauvé in extremis dans un scénario extraordinaire à Strasbourg. Ouais. Avec un pénalty dans une dernière seconde. Sur une panenka.
3: Incroyable.
1: C'est un truc extraordinaire.
0: Moi, je vois faire un truc à Lorient, moi. Je vois faire un truc à Lorient. Ils ont toujours eu ce petit truc.
9: Moi, je les vois perdre à Lorient, je vois Auxerre perdre à...
5: Non, mais à partir du moment où on voit Lille battre Auxerre et on a un certain nombre ici, c'est réglé.
3: Ah bah oui, voilà, c'est ça.
9: C'est réglé.
3: Parce que, à moins que Nice, toi, tu connais bien Nice, il faudrait vraiment un effondrement total.
5: J'ai vu jouer Metz aussi, là.
3: Oui. Là, tu te dis que Metz, baroud d'honneur. Mais Nice, c'est vrai que c'est très faible.
5: Le dernier match qu'a gagné Metz en championnat...
1: C'est contre eux
5: Contre Nice.
3: Alors finalement, ça rebat tout, quoi.
9: Et Nice a peut-être aussi préparé sa finale de Coupe de France.
5: Pas. Non, j'y crois pas. Ouais,
1: Bay bashing à présent, vous l'avez promis. Donc, hier, après la victoire donc, de l'Olympique de Marseille, Yoav Abibay a lancé l'opération Coupe d'Europe. Et puis il a commencé à dire qu'il était victime d'un traitement médiatique, donc d'une violence inouïe. Dans d'autres caractéristiques ou d'autres mots. Ce soir, eh bien, c'est Pierre Sage qui a été interrogé sur Abibay. Il a pris sa défense. Pour simplement vous rappeler, eh bien, Abibay et Pierre Sage se sont connus. Abib était l'entraîneur principal et Pierre Sage était son adjoint. On était au Red Star.
5: Red Star, ouais.
1: Maintenant, écoutez Pierre Sage.
15: Déjà, ce qu'il faut savoir, c'est que j'ai été adjoint d'Abibay pendant un an et demi et que le Red Star est monté l'année où je suis parti. Donc ils sont montés sans moi, ils n'ont pas eu besoin de moi pour monter. Et Habib et le reste du staff ont fait un travail extraordinaire, puisque les choses ont progressé d'année en année. Ensuite, je suis assez solidaire d'Habib par rapport à ce qu'il vit, par rapport à ce qu'on lui impose. Et je pense très sincèrement que s'il continue à s'accrocher, si on lui laisse le temps, que les planètes s'alignent à un moment donné dans le bon sens pour lui, tout va aller parce que honnêtement, pour l'avoir côtoyé au quotidien, c'est à la fois une belle personne et un grand coach.
1: On a Abibé un contrat jusqu'en juin 2027 à l'Olympique de Marseille. Est-ce qu'il sera coach dès la saison prochaine ? On va pas en parler, on reste comme ça dans la ligne éditoriale fixée par Pierre Sage, mais l'avenir est un peu sombre pour Abibé. Dans quelques minutes, on joue. Alors à tout de suite.
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8: Demain, retour sur la restructuration de l'OM. Nouveau président, nouveau directeur sportif. Mais qui sera le prochain entraîneur? Toutes les indiscrétions dans votre journal.
1: Ah, c'est l'entraîneur.
9: J'en connais un qui va mal le prendre.
1: Abib Bey. Bon, qu'on salue. Et le quiz à présent. Petite musique. Hier, je regardais comme vous le multiplex. Et Dieu m'est venu. Les buteurs lors de la 33e journée de Ligue 1. Ce week-end.
9: Magnifique. Quelle idée de génie.
1: Quelle belle idée.
9: Ouais.
8: Ça change de Dijon.
5: Il y a quoi, 16 buts
1: hein? 19. Il y aura 10 questions, mes petits.
9: Non, 21.
8: 10 questions.
1: Et il y a eu 19 buts. J'ai marqué le premier but du multiplex.
9: C'est un Toulousain.
1: Ouais, bien sûr.
9: Métallier.
1: Alors, vous êtes éliminé. Parce que c'est pas lui. À 2 minutes près, c'est pas lui. 9e minute, je trompe Donovan Léon.
9: Sofiane.
1: C'est mon 8e but de la saison Ligue 1. Je suis le meilleur buteur de Nice. C'est Sofiane Diop. C'est Régis Testelin, qui marque 3 points. Ok. Hier soir, j'ai offert la victoire à mon équipe.
8: J'ai dit Dembélé. Il n'a pas marqué.
1: Vous avez dit
9: Doué.
1: C'est une excellente réponse, Guillaume Dufy. C'est mon 7e but en Ligue 1 cette saison.
8: C'est
1: le seul
8: que j'avais en plus.
9: C'est le seul qu'elle avait.
1: Un titre à mon équipe.
9: Est-ce que je peux lui donner
1: le titre en Ligue 1? Non. Prenez, on ne sait jamais.
8: Je vais faire zéro. Zéro pointé.
1: La Ligue 1.
9: Ah, c'est pas fini.
8: Il n'y a pas les buteurs.
1: C'est pas fini. Plus 42, plus 23. S'il lance.
9: Si on va par là.
1: Bien sûr. J'ai offert un titre.
5: Ben nous, on va par là.
9: Ouais. Tu bosses pas à l'IB, toi?
1: Foissy a délivré la passe décisive, un superbe
9: centre.
1: C'est pas lui.
9: Cadiou.
1: C'est pas lui.
9: Non, c'est l'autre.
1: C'est mon 4e but de la saison pour 3 points.
9: Avom.
1: Faux. Mon club est 9e. Attendez le dernier rallye, Guillaume.
4: Ah, 9e, c'est Paris FC.
1: Et 9e.
4: Ilan Kebab.
1: Mais non. Et non. Jean-Victor est mon prénom.
9: Ah oui, Makango. Ah, ouais. Makango.
1: À l'épuisette, ça marche encore mieux. C'est Guillaume Dufy qui vient en tête.
9: Les autres buteurs avant.
1: Ah, vous êtes vraiment un homme de
9: l'équipe. Tu l'as pris, le Makango?
19: Bah, oui, je l'ai pris. Vous je suis Farzon, moi, le ballon qui traîne, je marche.
9: Vous étiez Farzon.
20: Tu savais qui c'était ou pas?
19: Non, je me souvenais plus.
20: Interviewé dans Libération.
1: J'ai marqué sur pénalty. Au classement des buteurs, j'ai rejoint un Argentin.
20: Le Paul.
1: Faux. Je suis en rupture avec mon club.
20: Ah oui, bah oui. Facile.
1: Et je suis anglais.
9: Greg
1: Gregory Schneider. Un point pour Greg. Qui ouvre son compteur point. Attention, la machine Schneider est là. J'ai marqué, mais contre mon camp.
21: Zakaria.
1: Je suis pourtant réputé pour ma fiabilité défensive. Je suis un milieu replacé dans une défense à 3. Une idée de mon coach.
20: Bah, c'est sa faute, le but.
1: Sébastien Pocognoli, c'est Denis Zakaria. Excellente réponse du président. Attention, j'ai marqué lors des deux dernières journées.
9: Le Paul.
1: Faux.
20: Tolisso.
1: Faux. C'est un bon. Doublé.
21: Yarem Chouk.
1: Un doublé.
21: Trichon, j'arrive pas à t'imaginer.
1: Un doublé il y a 8 jours. C'est pas Yarem Chouk.
20: Non, mais c'est n'importe
4: quoi. Lamentable.
1: Faux.
20: Bon, mais c'est fini.
4: Enciso.
1: Faux. J'ai joué à Bordeaux et à Strasbourg, Léna.
4: Non, je l'ai pas.
1: Ma maman présente le 20h.
21: Ouais, c'est Koumara. Ah
20: oui.
21: C'est Koumara.
1: Non.
4: Non.
1: C'est Sekou Poivre d'Arbre. Je ne présente plus le 20h. Ouais. Koumara. Ok. J'ai marqué, mais j'ai dû m'y reprendre à deux fois.
21: Le Paul.
1: Le Paul, c'est faux. Mon pénalty avait été stoppé la première tentative. Irrégulièrement. Je joue à Strasbourg, je suis paraguayen, je suis Julien Enciso, le coup de ciseau de Régis Testelin. Attention, j'ai marqué 10 buts en Ligue 1 cette saison.
9: Mbolo.
1: Faux. Je rêve de jouer le mondial.
20: Tolisso.
4: Oui, Tolisso.
1: Faux.
20: Dieng. C'est 11, Tolisso.
1: Dieng pour le Sénégal, je joue à Lorient, c'est Bamba Dieng. Bravo. Ah oui, il y avait une feinte de corps, vous êtes tombé dedans.
20: Ben non, mais je pensais qu'il y avait une erreur de la prod.
1: La prod ne fait jamais.
21: Non, jamais, jamais, jamais. D'ailleurs, on devrait lui enlever des points. Rien que pour avoir dit ça.
1: Mon but.
9: Le Paul.
1: Faux.
4: Tolisso.
1: Faux. Mon but est une bouffée d'oxygène pour mon club.
21: Ah oui, ça y est, j'en ai un.
20: Sanayoko.
1: Sanayoko. Je n'accepte pas.
9: Sinayoko.
1: Sinayoko.
21: C'est lui à qui je pensais en fait.
9: Si t'as pas le droit de te planter comme ça.
20: Tu l'as pas pris.
9: Si, mais si, si, si.
20: Oh là là.
9: Ça fait deux passes dès que tu donnes.
1: Après l'épuisette, la petite chourette.
21: Ah, ça m'énerve, je l'aurais eu. Ça.
1: Voilà. Allez, j'ai à une journée de la fin, nous pouvons nous maintenir. Nous ne sommes plus barragistes. C'est Lassine Sinayoko, joueur de l'OGI Auxerre. 2-1 pour la GIA face à lui.
4: Je triche, j'ai zéro.
1: Ouais.
4: Non, en trichant.
1: Pendant que notre lectrice, Pia Clément, je le jeu continue, je fais une superbe saison.
9: Le Paul.
4: Tolisso.
1: Alors.
20: Tolisso.
1: Alors, il y a le Paul, c'est faux. Et là, attention, Tolisso. Attention. Ouais. Tolisso,
4: je l'ai dit plus fort.
1: Léna Mounier.
4: C'est Léna
1: Mounier. Léna Mounier face à Régis Testelin. Jérôme Brizard est en train de faire le replay en régie.
20: Il y aura vite de la saison.
1: Jérôme, qu'est-ce qu'on me dit? Léna Mounier.
4: Ah, merci. Un peu de galanterie en plus.
20: Oui, mais j'allais te
1: dire. Non, il n'y a pas de galanterie.
21: Non, il n'y a pas de galanterie dans les jeux. On doit gagner. On doit gagner.
9: Précise au quiz et il n'y a pas de galanterie.
21: Je ne sais pas ce que c'est la galanterie, Régis.
1: Extrêmement serré, le maillot jaune, le Pogacar. C'est l'homme qui met sa langue sous sa mâchoire. C'est voilà. Oui. Attention parce que ça peut partir très vite.
9: Pierre est parti.
1: Comment?
9: Pierre est parti.
1: Oui, pourquoi?
9: Ah oui, non, parce que.
4: J'ai lu l'équipe.
1: Le Paul. J'ai marqué une nouvelle fois
21: le Paul.
1: Cette saison, j'ai marqué pour deux clubs différents. Un but pour Angers et 19 pour le Stade Rennais. Égalité partout.
21: Oh, mais comme je suis le dernier, logiquement, c'est un point.
9: Tu sais, je suis le président.
21: Et on n'a pas eu les résultats des duels, j'ai deux points.
1: Juste, finale entre vous deux là.
21: Oui.
1: Cette 33e journée, donc, c'était ouvert vendredi. Quel buteur?
9: Hein?
1: Quel buteur?
20: À Lensois.
1: Oh, entre les deux, oui, quel alors, buteur? Quel buteur?
9: Je triche.
1: Mais Floum!
4: Méziane! Ça, je le savais, ça!
9: C'est Greg qui gagne.
4: Ça, je le savais.
21: J'ai honte, j'ai écrit un papier sur lui.
9: Ah oui, j'ai vraiment le match.
1: Je t'ai lu. Bienvenue demain, la maison est ouverte, donc on sera là. Allez, à demain. Ciao.

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0: Élu par l'ensemble des joueurs de L1, le trophée de meilleur joueur de Ligue 1 McDonald's pour la saison 2025-2026 est attribué à Ousmane Dembélé, Paris Saint-Germain.
1: Et Ousmane, meilleur joueur. Et Ousmane, meilleur joueur. Il est le 5e joueur à conserver son titre. Un artiste devenu clinique. 10 buts en 17 tirs cadrés en Ligue 1. 3e trophée ce soir pour le Ballon d'Or.
2: Ousmane Dembélé, meilleur joueur de la Ligue 1, vainqueur du trophée NFP pour la 2e année d'affilée. Pierre Sage, meilleur entraîneur. Et Désiré Doué, meilleur espoir. Nous allons refaire le palmarès avec une présentation, on va dire un peu longue, tranquillement, confortable. Le président n'a jamais gagné de trophée, mais c'est notre président, Hervé Pelot, bonsoir.
3: Oh si, j'en ai gagné des trophées. Ah. C'est la piste de danse. The best dancer.
2: La dernière fois que je vous ai vu danser, vous êtes cassé un bras.
3: Oh, ça peut arriver de temps en temps.
2: Grégory Schneider, notre démon, est dans la place. Bonsoir Grégory.
4: Bonsoir messieurs, dames.
2: Ça va? Bonsoir. Il a les avant-bras tirés, Henri. Mais c'est la législation d'un bon Régis.
5: T'as osé.
2: Oh là là, le camionneur. Attention, les droits peuvent partir rapidement.
5: Allez, mémé. Et merci.
3: Il a beaucoup d'attributs de joueur de foot, en fait.
2: Le Marika Clément regarde l'émission. Bernard Lyon, ce n'est pas là. Toudou, Jean-Michel Clément. Bonsoir, Pierre Clément. Comment ça va, Pierre? Non, il est con.
6: J'osais pas.
2: Vous pouvez le dire.
6: Ça va, ça va.
2: Et puis il n'a pas encore parlé, mais il est au bord du fou rire. C'est Guillaume Dufy qui est dans la place. Bonsoir Guillaume.
7: Bonsoir.
2: Champouiné ce soir.
7: Bravo. Ah, oui. Ah, oui. Exactement ce matin.
8: Ouais. Ça donne un style quand
7: une fois par semaine quand je viens. Oh, voilà.
2: Le la toilette de chat.
7: Forme, hein. Oui.
2: En forme de quoi?
9: Bonsoir Mémé, bonsoir à tous, ravi de vous revoir.
7: Bonsoir.
2: On a hâte de t'entendre pour sur toutes les infos, les compléments d'infos. Merci Guillaume d'avoir parlé. Le meilleur joueur de la saison est donc Ousmane Dembélé. Les quatre premiers donc étaient Dembélé, Vitinha, Nuno Mendes, Greenwood et Thauvin. Rappelons que ce sont les joueurs de Ligue 1 qui votent. Les cinq joueurs avaient donc obtenu le plus de suffrages. Et celui qui en a le plus obtenu, c'est Dembélé, donc élu par ses pairs. Ousmane Dembélé, c'est 9 fois titulaire simplement en Ligue 1 pour 20 matchs. Ah oui, 9 fois titulaire. Peut-on être MVP de Ligue 1 avec 9 titularisations seulement? C'est la question que je vous pose, mais je pense qu'on est peut-être en direct au Palais Brongniart où Ousmane Dembélé est peut-être là. Qu'est-ce qu'on me dit? Eh ben on y va. Ousmane Dembélé, je crois qu'il vient d'arriver.
10: Bonsoir. Bonsoir Ousmane.
11: Bonsoir.
10: Tout au fond derrière les caméras, Arthur Perrault, RMC. Félicitations pour ce nouveau trophée. Qu'est-ce que ça vous fait d'être reconnu une deuxième année consécutive par... par ces joueurs et ces entraîneurs français? Est-ce que ça vous donne encore plus l'envie de vous installer dans la durée avec ce club, le Paris Saint-Germain? Merci beaucoup.
11: Oui, bien évidemment, ça me fait énormément plaisir. Voilà, je passe des années exceptionnelles au Paris Saint-Germain, que ce soit en dehors du terrain ou sur le terrain. Et voilà, je remercie bien évidemment tout le staff, tous les coéquipiers, tous ceux qui ont voté pour moi. Et voilà, ça me donne de la force à continuer, voilà, même si j'ai gagné tous les trophées possibles. J'ai encore cette fin de continuer à remporter encore des trophées.
10: Ousmane, bonsoir. Félicitations. Nouvelle saison. Belle saison, une de plus. Mais il y avait quand même de la concurrence cette année. Est-ce que vous auriez voté pour vous-même?
11: Non, comme je l'ai dit, il y a 3-4 joueurs qui pouvaient gagner ce trophée-là. Voilà, il y a eu énormément de bons joueurs cette saison en Ligue 1. Et voilà, c'est très bien pour notre championnat dans... Au Paris Saint-Germain, je pense qu'il y en a 2-3 qui pouvaient la gagner aussi facilement. Mais voilà, les joueurs ont voté pour moi et ça me fait plaisir. Donc voilà, c'est tout bonus, quoi.
12: Bonsoir Ousmane, José Barroso, l'équipe. T'es sacré avec un temps de jeu assez limité en Ligue 1. Est-ce que ça veut dire que les minutes d'Ousmane comptent double? Et est-ce que tu penses plus généralement que les...

0: consécutive meilleur joueur de Ligue 1. Il remporte le trophée du meilleur joueur UNFP. Il a 9 titularisations seulement. José Barroso n'a pas voulu donner le chiffre, mais bon, il s'est bien fait comprendre à travers cette question. Peut-on être MVP de Ligue 1 avec 9 titularisations? Le débat est lancé, les amis.
1: Ça me gêne un petit peu, moi, je dois dire.
0: Pourquoi?
1: Parce que il commence même pas un match sur 3. Mmh. Alors après, on en parlait avec Régis en coulisses, les joueurs, en fait, ils votent pour le joueur qu'ils aimeraient être. Donc, comme ils aimeraient être Dembélé, puisque Dembélé est un grand joueur, un joueur brillant, je comprends pourquoi il est là. Après, quand même, c'est un peu chiche. Vitinha a plus joué, par exemple, puisqu'ils étaient 3-4 à touche-touche. On aurait peut-être pu mettre, je pense, un mec. Bah, si c'est moi qui parle, je dirais ça.
2: Mais comme a dit Dembélé, Vitinha n'a marqué qu'un but.
3: Ouais, mais moi aussi, je suis un petit peu sur accord avec Greg. Ça me gêne un peu parce que 9 titularisations, c'est quand même vraiment pas beaucoup. Je pense que c'est la question qu'a posée José Barroso, que le regard a changé sur lui. C'est-à-dire que on n'essaye pas de savoir combien de fois il a joué, est-ce qu'il a un gros temps de jeu, à quel point il a participé au titre de champion.
0: Il est chez nous,
3: dans le championnat. Il est Dembélé, il est Ballon d'Or, il est le meilleur joueur de foot de ce pays. Donc c'est pour lui de facto. Mais c'est un peu. Moi, ça me dérange un petit peu, mais après, il n'y avait pas une concurrence monstrueuse non plus. Il est champion, ouais. Il a aidé son équipe, il a mis des beaux buts.
4: Mais Régis, ça confirme surtout que les joueurs, ils ne jugent pas non plus sur les matchs, parce qu'il y en a beaucoup qui ne regardent pas les matchs de foot de Ligue 1. Il ne faut pas se mentir. C'est-à-dire qu'eux, ils ne savent pas qu'il a joué que 9 matchs. Si ça se trouve, il y a des gens qui ont voté pour lui, eux, l'impression qu'ils ont, c'est Dembélé de manière globale.
0: C'est
4: donc ils le voient en Ligue
0: 1. Ils votent, c'est qui le plus fort.
4: C'est qui le plus fort, c'est Dembélé.
3: Et ils le voient aussi. C'est pour ça que la question de Mémé est très bonne. Doit-on ou peut-on être sacré meilleur joueur de Ligue 1 avec seulement 9 titularisations?
4: De fait, tu le peux, parce qu'il l'a été.
3: Oui,
4: donc ça, c'est un fait.
3: C'est pour ça que je dis doit-on.
4: Voilà. Doit-on, c'est un autre débat. Mais peut-on?
3: Est-ce que c'est juste?
4: Est-ce que c'est juste? Parce que sur les 9 titularisations, il joue 20 matchs. Mais il joue 20 matchs quand même. C'est-à-dire qu'il a 9 titularisations, 20 matchs. 10 buts, 6 passes décisives. C'est-à-dire qu'en termes de statistiques, c'est l'un des meilleurs joueurs du championnat. C'est assez incroyable sur le peu de temps de jeu.
2: Sur 34, ça fait quand même pas beaucoup.
4: Ah non, bien sûr. Non, mais moi, si ça avait été mon avis, j'aurais pas mis meilleur joueur du championnat. Ça, vous voyez.
0: Pierre Clément, est-ce que c'est le meilleur joueur de son équipe?
5: De son équipe, c'est.
0: Cette saison?
5: Oui.
0: C'est le meilleur joueur de son équipe.
5: Alors. J'avoue que Nuno Mendes, sur vraiment une immense partie de la saison, a été exceptionnellement bon cette saison.
0: Et là, c'est donc vrai meilleur.
5: Alors, ouais, mais il y a une énorme différence entre Nuno et Dembélé, c'est le leadership, en fait. Et le truc, c'est que Dembélé, en plus d'être techniquement totalement imprévisible, en plus d'être celui qui, nous, au commentaire, nous a fait hurler sur certains buts, mais quand je dis hurler, c'est vraiment hurler. Il a sorti des buts en janvier-février, là, des trucs, mais fantastiques.
0: Le but contre Lille qui a été primé meilleur but de la saison.
5: Exactement, mais il en avait mis un la semaine d'avant, la semaine d'après. Enfin, il a eu un enchaînement comme ça de buts absolument fantastiques et en plus très différents les uns des autres. Mais en plus de ça, il a un leadership maintenant qui est totalement incontestable, à la fois dans l'attitude, mais aussi dans la manière dont il défend, dans la manière dont il se déplace, dont il joue sans ballon. Et en fait, quand vous dites que les joueurs ne regardent pas tous les matchs, moi j'ai envie de vous dire qu'ils en ont quand même joué, disons, au moins un, voire deux, sur le terrain face à Dembélé.
0: En fait,
5: et les joueurs, forcément, ils ont ce truc que nous, on n'a pas, à savoir qu'ils ont vu Dembélé sous leurs yeux jouer au football.
0: Mais c'est une autre sensibilité, c'est
5: notre
4: plutophagie, elle a raison, ça. Mais ça l'est.
5: Il y a une vraie admiration.
1: Tout le monde l'a pas vu quand même, puisqu'il n'a pas joué, il a joué que 20 matchs.
5: Et sûrement que ceux qui n'ont pas joué contre lui, tu vois, quelque part, ils l'ont regretté de ne pas pouvoir jouer ce match contre lui.
4: Peut-être, mais la différence, tu me parles Nuno Mendes, c'est une chose, mais c'est un latéral. Je veux dire, c'est comme dans le Ballon d'Or. Il n'y a pas de latéraux, il y a le Ballon d'Or. Donc évidemment.
5: Mais au PSG, les latéraux, tu sais qu'ils sont aussi ailiers, milieu de terrain.
4: Ils peuvent être ailiers au milieu de terrain. Nuno Mendes, il n'a pas eu l'impact qu'il a pu avoir Dembélé. Et tu parlais effectivement son but, le but qu'il met sur le meilleur but. Mais ça, déjà, les rétines des joueurs de Ligue 1, même s'ils ne l'ont pas vu jouer tous les matchs, ils l'ont vu jouer en Ligue des Champions, parce qu'ils regardent le mardi, mercredi, certainement plus les matchs.
0: Oui.
4: Et là, d'un seul coup, ils ont Dembélé, quelle différence il y a. Donc, le meilleur joueur de la Ligue 1, c'est Dembélé, mais ça, c'est un fait. Personne ne peut
5: dire. Alors, c'est lui qui a été le plus fort sur la Ligue 1.
0: J'aurais dit que Varaskeler, moi.
1: Non, parce que
5: ça, sur la fin. Alors là, pour le coup, en Ligue 1.
0: Sur la Ligue des Champions.
4: Oui,
3: mais je pense. Mais vous me dites. Non, mais je pense que
4: Varaskeler. Attention, Varaskeler, c'est surtout depuis janvier.
1: Oui, il est mais ça, il y a quelque chose aussi qu'il faut dire, je trouve, dans les votes, c'est-à-dire que ceux qui sont forts pendant l'automne sont quand même un peu dévalorisés. Là, on repart de Vitinha, on reparle de Mendes, parce que Vitinha porte l'équipe quand même.
5: Alors,
1: les premiers mois.
5: Vitinha, il était un petit peu en difficulté au début de la saison.
1: En octobre, les matchs de Ligue des Champions, en octobre, novembre, décembre.
4: Et je Ligue des Champions,
5: non.
1: Oui, non, mais même en championnat, puisqu'ils sont tous blessés sauf lui. Donc, de toute manière, c'est quasi Barcola, notamment.
4: Sur un PSG qui est deuxième derrière Lens à la trêve, faut pas l'oublier.
5: Barcola, excellent.
3: Un autre aspect aussi, c'est que les joueurs du PSG sont de facto avantagé par leur parcours en Ligue des Champions. Ouais. Parce que ne me dites pas que les joueurs de Ligue 1 de Brest

0: et de Nantes font la distinction entre les performances de Dembélé en Ligue 1 et en Ligue des Champions. Donc quand tu joues la Ligue des Champions, que tu vas jusqu'en finale, tu pars avec trois longueurs d'avance sur tout le monde.
1: Mmh. Non, mais là, franchement, moi, je trouve que ça décrédibilise un peu.
2: Ah oui.
1: Franchement, neuf titularisations, pour moi, c'est pas possible. Ça veut dire que Hervé a raison, et on le sait depuis une éternité, il y a quand même très peu de joueurs de foot passionnés et malades mentaux de Ligue 1 et de foot et qui regardent les matchs à longueur de journée. Neuf titularisations, c'est pas possible.
0: C'est après, pas c'est le meilleur joueur du pays.
3: Mais non, mais il y a quand même beaucoup de joueurs qui regardent les matchs aussi, du PSG, à mon avis.
1: Je suis détenteur du Ballon d'Or. Ouais. Je pense que les joueurs de Ligue 1 ont élu le Ballon d'Or. Ils se sont dit, il a le Ballon d'Or, c'est le meilleur.
3: Les joueurs de Ligue 1, c'est les meilleurs connaisseurs de foot. 2,
1: et voilà.
2: C'est l'argument. Mais c'est pas... Mais si. En septembre dernier, Ousmane Dembélé gagne le Ballon d'Or. On a quelques images, comme on diffuse la cérémonie. Est-ce que ça, voilà, ce prix-là, c'est ce rayonnement international, bah, tu te retrouves face à Dembélé, même s'il joue ou il joue pas, il joue un tiers de match.
1: Oui, il est en tribune.
2: Je pense qu'en fait,
4: au-delà de ça, voilà, et qu'il prolonge en Ligue des Champions.
5: On a eu cette réflexion quand Messi entassait les ballons d'or, notamment le ballon d'or 2010, où il rate sa Coupe du Monde, où il n'est pas en finale de Ligue des Champions. Mm. Mais à un moment donné, je ne pense pas que ce soit dans l'absolu. En fait, je pense qu'ils votent pour le joueur qu'ils aimeraient être.
3: Non. Pour
5: le joueur qu'ils aimeraient être. Et avec le ballon, Messi, c'est indépassable. Et avec le ballon, Dembélé, c'est indépassable. N'importe quel joueur pro rêve en regardant ce qu'il est capable de faire avec un ballon.
1: Il a fait 20 matchs de Ligue 1 et lui-même l'a dit. Il a donc traversé une saison hyper complexe sur un point de vue physique. Il n'a pas toujours été très bon en Ligue 1.
3: C'est pas
1: 20 matchs où il a marché les défenses adverses.
3: Oui, c'est vrai, mais regarde, à la fin de la saison dernière, quand on s'est dit il a fait 5 mois hallucinants, il a gagné le Ballon d'Or, c'est impossible qu'il refasse une aussi bonne saison la saison prochaine. Il a eu des blessures, on s'est dit ça y est, il va replonger, il va nous refaire une Dembélé. Et en fait, le fait est que c'est pas vrai. Il continue à porter l'équipe et il continue à être excellent.
2: Régis, vous voulez parler non pas de Dembélé, mais des adversaires, des rivaux de Dembélé. Il y a Vitinha, Nuno Mendes, on en a un petit peu parlé, mais il y avait Greenwood et Thauvin.
0: Oui, non, mais parce qu'on est tous plus ou moins d'accord pour dire que 9 titularisations, ça fonctionne pas. Mais il y a quand même, il y avait 4 gars en face, et moi, j'ai du mal à donner un autre nom que celui de Dembélé, malgré tout.
4: Moi, j'en ai
0: parce
4: un
0: que
4: autre,
0: Nuno Mendes, comme a dit Hervé, c'est un latéral gauche. Bon, c'est difficile quand même de s'enthousiasmer pour un arrière-gauche. Mmh. C'est comme ça, c'est regrettable, mais c'est comme ça. Vitinha, Dembélé l'a dit lui-même, t'as fait une super saison, mon gars, mais t'as mis qu'un but.
5: Mmh. Ouais, mais enfin, il est mi-défensif.
0: mais c'est comme ça, c'est la loi du genre.
5: Oui, Thauvin, oui, c'est vrai.
0: On a suivi la saison de Lens. Très bon joueur, mais il a été comme ça.
2: Et Greenwood,
0: il incarne un truc qui est difficilement récompensable. Mmh. Donc, tu le donnes à qui si tu le donnes pas au meilleur joueur du pays?
2: Eh ben voilà.
0: Donc, non, mais.
2: Il y a des anciennes stars de la Ligue 1. Certains ont gagné ce trophée-là, ce trophée qu'a gagné ce soir Dembélé. D'autres ne l'ont jamais gagné. Je vais vous donner un nom. Je vais vous dire, tiens, Régis Testelin au tableau.
0: Jamais. Ouais.
2: Vrai ou faux, Eric Carrière. Il l'a gagné ou l'a pas gagné?
0: Oui.
2: Non.
3: Mais tu t'appelles pas Régis Testelin, Greg.
2: Ça viendra. Vous allez voir. Non. Vous inquiétez pas. Régis Testelin, oui ou non? Vrai ou faux? Il l'a gagné ou pas?
0: Oui.
2: En 2001. Champion de France. C'est au tour de Grégory Schneider.
5: J'étais bien sur carrière.
2: Greg, écoutez bien, c'est pour vous, Greg. David Trezeguet. Vrai ou faux, il l'a gagné ou pas?
5: Non.
2: Non? Eh non, meilleur espoir. 98, jamais lauréat. On passe du côté de la maison du Fi. Vincent Guérin. Il l'a eu ou il l'a pas? Ouais?
1: Oui, il l'a eu.
2: Est-ce que vous avez l'année ou pas?
1: Oui, 96.
3: 95.
2: Non.
3: 95. Oh yes.
1: But contre le Barça.
2: Ouais, 95.
1: Bah oui, mais c'est la Ligue 1, ça, oui.
2: Pierre Clément au tableau.
3: Ouais.
2: Ah, oh, une légende. Il a sa statue devant un stade, c'est Thierry Henry. Meilleur joueur de Ligue 1, trophée NFP. Oui. Là ou il a pas?
3: Oui.
2: Ouais.
3: Non.
2: Eh ben non.
5: Il est parti jeune.
2: Meilleur espoir 97, jamais l'horaire.
5: Il est parti.
3: Ah bah oui.
2: Hervé Penaud.
5: Yes.
2: Un Argentin.
5: Yes.
2: Lisandro Lopez. Licha. L'Oréal ou pas?
5: Eh ben, je lui donnerai, moi, Litch.
2: Ouais. Quelle année?
0: Quelle année, moi?
5: 2007.
3: 2008.
2: Régis?
0: 2010,
2: bravo.
4: Ah, alors, il suivait Lyon.
2: C'est quand même une curiosité, parce que l'OL a terminé deuxième derrière l'Olympique de Marseille. Et je lui dis, tiens, il a dû quand même remporter le classement des buteurs, en tout cas termine en tête. Eh ben non, 15 buts, ce qui est pas mal. Mais il est quatrième à ce classement des buteurs.
0: Et encore une fois, demi-finale de la Ligue des Champions pour l'OL cette année-là.
2: Robert Pires, Régis Testelin, il l'a ou il l'a pas?
0: Robert Pires, non, jamais.
2: Non, jamais. Meilleur espoir, 96, jamais l'OL.
1: Bien, Régis.
2: Marcelo Gallardo, Greg Schneider.
5: Non.
6: Non
4: oui. Oh, si, oh,
6: ouais,
4: si.
6: 2000.
4: Oh, si.
1: Bah, je suis content qu'il l'ait eu.
4: Oh, si.
6: Quand
4: oh,
6: Monaco est champion de France. Ouais,
5: ouais. Ah, oui, c'est pour ça qu'on...
6: Guillaume Dufy, vous aimez la Bundesliga?
4: Ah bah oui.
6: Si je vous dis Franck Ribéry, il l'a ou il l'a pas?
5: Non.
6: Il l'a pas?
5: Non.
6: Non, franchement.
5: Non, il l'a pas, pas,
6: il l'a pas. Meilleur espoir en 2006, jamais l'aurait.
1: Et Johan Micou.
6: Il
1: n'a
6: pas eu le jeu. Non, il n'a pas eu le jeu.
1: À Bordeaux.
4: Et il a eu le Bremen d'or.
6: Pierre Clément, Ali Benarbia. Il l'a ou il l'a pas?
3: Ali Benarbia.
6: Ali Benarbia.
3: Je vais dire.
6: Comme ça.
3: Je vais dire oui.
4: Oui, oui, oui.
6: Quel club? Quel club?
4: Ah oui.
6: Oh, c'était Bordeaux.
5: 2009.
3: Ah, 99.
6: Non, 99.
5: 99.
6: Ah bah 2009, il était vénérable, ouais, Ali. Là, il ne jouait plus, là, Ali.
1: Lui, il peut être éliminé quand on dit des trucs comme ça.
6: Bah, évidemment.
4: Et heureusement que c'est un spécialiste de ballon.
6: Le président Penaud est demandé.
5: Yes.
6: Samir Nasri.
4: Ah non, je pense pas.
6: Non, meilleur espoir. 2007, jamais l'aura. Enfin, une dernière. Président, vous êtes là. Florent Malouda.
4: Florent Malouda. Oui, il l'a, Florent Malouda.
5: Oui.
1: Je sais
3: l'année. Si, il n'y a pas longtemps.
1: Quelle année? 2007.
6: 2007, ouais. Bravo, l'OL était champion de France. Ouais, on retourne du côté du Palais Brogne, à théâtre de la cérémonie du trophée UDFP, la star de la soirée. L'autre star, c'est Jérémy Jeannin.
4: Ah oui, okay.
6: Jérémy, bonsoir.
4: Il est beau.
7: Il est bien coiffé.
8: Bonsoir.
6: Bon, vous retenez quoi de cette soirée? Les petits à côté, les choses pas vues, on va dire, pendant la cérémonie. Est-ce que vous avez pu récolter comme information, les petites choses comme ça?
8: Écoutez, pour prolonger votre débat sur Ousmane Dembélé, c'est la star de la Ligue 1 parce que ça se voit quand il débarque à la soirée UNFP, quand il sort du van, évidemment, il sort en dernier parce que les dernières stars arrivent en dernier, forcément, c'est toujours comme ça. Et la plus grande clameur, elle est pour lui. Tous les maillots qu'on voyait avec les quelques supporters qui étaient venus, c'était des maillots pour Dembélé. Les photographes, c'était Dembélé qui voulait photographier. C'est lui qu'on attendait le plus. Il a le plus de bruit avec Michael Olise. C'était la grosse surprise quand même aussi de la soirée. Quand il est arrivé, on a compris que c'est lui qui aurait le trophée du meilleur français à l'étranger. Et c'était vécu comme une vraie surprise parce que quand il est sorti du van, on a vu aussi tous ses supporters parisiens, en tout cas qui étaient là, être vraiment surpris et puis acclamer ce joueur que le public français ne connaissait pas il y a 2 ans d'ailleurs. Et vraiment, on voit sa cote de popularité aujourd'hui qui est énorme. Voilà, Ousmane Dembélé, pour revenir à lui, c'est lui qui rayonne sur cette soirée. C'est lui qui avait le plus de questions à la conférence de presse, à se bousculer, alors que certains candidats qui sont présentés devant nous, il n'y avait pas beaucoup de questions. Voilà, Ousmane Dembélé, il rafle tout sur son passage avec 9 titularisations. C'est José Barroso qui l'a dit, son temps de jeu, il compte double.
6: Voilà, pour les fans de Jérémy Jeannin Gros, lui aussi va faire un petit bain de foule dans quelques minutes. Il sera devant le Palais Brongniart. Profitez-en. Merci Jérémy, on vous embrasse. Le meilleur coach, c'est Pierre Sage. Parmi les 4 finalistes, les 4 concurrents, Paolo Fonseca, Bruno Genesio, Luis Enrique ou Olivier Pantaloni. Pierre Sage, donc meilleur coach de Ligue 1, c'est une victoire incontestable. C'est la question que je voulais vous poser. Juste avant, juste une petite interview, micro-interview, parce qu'on a mis Pierre Sage au défi, face en duel, face à Luis Enrique, on est allé lui demander. Alors, ça fait quoi de gagner contre Luis Enrique? Écoutez cette petite ping-pong entre un journaliste et Pierre Sage.
9: Vous avez été élu meilleur entraîneur de Ligue 1 en devançant notamment le meilleur entraîneur du monde, Luis Enrique. Qu'est-ce que vous ressentez?
10: Qu'il aurait dû gagner.
6: Voilà. Est-ce une victoire incontestable, les amis? Pierre,
1: c'est la victoire de l'UNICATEF, du syndicat des entraîneurs français.
6: Non, alors, non. Attendez,
1: mais je rigole parce que Deschamps, juste après que Pierre Sage... célèbre devant tout le monde son titre, a eu
6: on
1: ce
6: a
1: petit
6: des
1: mot.
6: Bons entraîneurs
1: on a des bons entraîneurs français, nanani, nanana, nanani, nanana. En France, il y a du talent, ils n'ont pas toujours de travail et tout. Bon, c'était la voix d'un syndicaliste. Je ne remets pas du tout en cause la victoire de Pierre Sage, même si aujourd'hui, je considère que Luis Enrique, comme l'a dit fortement le journaliste, est certainement le meilleur entraîneur du monde.
6: On nous taxe, nous, les journalistes, d'être un peu corporatifs.
5: Ouais, non, mais ce qui est drôle, non, juste une chose. Ce qui est drôle,
6: c'est
5: en fait...
6: Non, mais c'est pas ce que...
5: Non, non, non, parce que non, ce qu'il vient de dire, non, c'est important. Parce que ce qui est très drôle, c'est que tout à l'heure, il disait tout le contraire.
6: Envoyé, président.
5: Ah, ouais, je l'ai envoyé. Ouais, il disait tout à fait le contraire sur Dembélé, tout à l'heure. Ben, c'est exactement le contraire. Parce que là, sur Dembélé, on disait en gros, ah, c'est pas normal qu'il soit élu parce qu'il est le meilleur entraîneur, simplement parce qu'il est, il serait le meilleur joueur du monde.
1: Et là, tu dis
5: d'une certaine manière, comme Luis Enrique est le meilleur entraîneur du monde, ben, il n'est pas logique que ce soit Pierre Sage.
1: Non,
5: donc finalement, c'est le raisonnement inverse.
1: Non, mais j'ai pas dit ça. J'ai dit, je remets absolument pas en cause le choix de Pierre Sage qui a fait un travail extraordinaire.
5: Ah, ben t'as quand même dit.
1: C'est la déclate des champs.
6: Hervé, ce que j'ai appris par rapport au corporatisme, on nous taxe, nous, journalistes, d'être, on va dire, un peu. Confraternel, oui. Parfois protecteur avec certains confrères. Moi, ce que j'ai appris, c'est que les entraîneurs français à l'UEFA pour voter, votent en général pour le collègue
2: en gage de gendarmerie pour le collège de France.
1: Mais bien sûr.
2: Voilà, je ne sais pas si. Ouais, voilà. Non. D'où votre première sortie.
1: Mais bien sûr. Depuis Raymond Domenech qui a été le président de la Ligue 1 pendant une éternité. Quand il peut mettre une pièce à un entraîneur.
11: Le premier à dire que si Pierre Sage, là c'est logique. Enfin, je veux dire, c'est d'une logique absolue.
2: La France, avec Pierre Sage, est-ce qu'elle tient un grand coach?
3: Oui, mais bien sûr.
5: Non, mais sur le côté corporatiste français, il y a un truc intéressant, c'est-à-dire qu'ils vivent une injustice. Notamment le fait qu'ils s'exportent peu. Moi, j'ai entendu pas mal de coachs dire c'est pas normal, on a un savoir-faire, tandis que nous, on accueille à bras ouverts des coachs étrangers, il n'y a pas aucune raison de s'en plaindre. Mais c'est vrai qu'ils ont du mal à l'export. Vous les comptez sur les doigts d'une main.
1: Ils sont plantés, surtout quand ils sont étrangers.
5: Donc, en fait, ils ont un réflexe, je pense, un peu défensif par rapport à ça, qui est effectivement de serrer par rapport à ça, Genesio. Mais c'est des grands coachs quand même.
2: Bon, là, on est en train de faire un débat, vous savez, les entraîneurs français.
11: Mais ceux qui votent, c'est les entraîneurs.
2: Je vais lancer Pierre Sage, qui a réagi, on va dire, de manière moins humoristique que la première réponse qu'on avait montée. Écoutez Pierre Sage, il a gagné les raisons, écoutez-le.
12: Mais aujourd'hui, c'est beaucoup de fierté, surtout parce que effectivement, on a fait beaucoup avec peu et ça valorise tout le travail de notre staff et toute l'adhésion que les joueurs ont eue toute la saison, mais aussi leur performance. Donc, dans ce sens, quand on mène le processus à son terme et qu'on a un certain niveau d'efficacité, bien sûr qu'on est heureux.
2: Voilà. La France a-t-elle un tel grand coach? En tout cas, c'est un pilote émérite.
0: Ce qui est dommage, c'est quand même d'avoir commencé le débat en mettant le corporatisme sur la table.
11: Bah oui, moi je suis d'accord.
0: Je suis pas trop d'accord avec toi,
11: oui,
0: Guillaume, là-dessus.
11: Tout à fait d'accord avec toi.
0: Parce que je trouve que c'est pas le débat du jour.
2: Non.
0: La question, Pierre Sage, il a fait une saison exceptionnelle avec Lens.
1: Mais évidemment, j'ai pas dit le contraire.
0: Vas-y. On a quand même beaucoup parlé de corporatisme. Bah, et je trouve que l'idée du corporatisme, elle ne s'invite pas à ce débat-là. Mais bref, c'est mon avis, peu importe.
11: Et combien d'entraîneurs français et étrangers? Parce que c'est eux qui votent, faut pas oublier les entraîneurs,
0: après,
11: les entraîneurs de club.
0: Moi, je trouve que c'est 100% mérité parce que c'est fabuleux ce qu'il fait. En plus, ça vient récompenser ce qu'il avait fait à Lyon, quand même, où il s'est fait lourder alors qu'il avait fait un travail exceptionnel. Donc, il sort pas de nulle part. Mais incontestable, non, parce que je trouve que Luis Enrique, ce qu'il fait en Ligue 1, c'est prodigieux par rapport à ce qu'il doit faire en Ligue 1 par rapport à la Ligue des Champions. C'est-à-dire qu'en Ligue 1, Luis Enrique, il passe son temps à bricoler.
3: Exactement.
0: Il passe son temps à bricoler, à jouer avec Mayulu, avec Mbaye, à mettre un arrière-droit au milieu, un arrière-machin. Et c'est du travail d'orfèvre, ce qu'il fait Luis Enrique. Donc... évidemment, il a du matos comme personne, il a des joueurs comme personne, c'est plus facile d'entraîner Paris et tout. Mais être champion malgré tout et gagner des matchs avec des compositions, il ne faut pas sous-estimer le travail de Luis Enrique. Mais je vote Pierre Sage malgré tout.
11: Mais l'histoire est Mayulu, je suis d'accord. Mais quand tu regardes les doublures du Paris Saint-Germain, ça reste des mecs à 70 millions d'euros, 50 millions d'euros. C'est-à-dire que ce n'est pas comparable avec le reste. Pantaloni, ce qu'il a fait, c'est magnifique. Et Genesio avec Lille, franchement, Lille, c'est une équipe très moyenne. Genesio, c'est une équipe très moyenne quand vous jouez avec une attaque.
0: Il y a un degré de motivation des joueurs du PSG qui se foutent éperdument de jouer des matchs de Ligue 1 au milieu de semaine.
3: Parce que moi, je trouve qu'il y a un point commun hyper fort entre Luis Enrique et Pierre Sage, c'est justement l'adhésion. C'est Pierre Sage qui a utilisé ce mot, l'adhésion des joueurs au projet tactique qu'on leur propose et mental. Ça, c'est un gros point commun. Un deuxième point commun, c'est qu'ils ont fait une saison de Ligue 1 en dépit de...
0: PSG,
3: Je finis. Pierre Sage, il a fait une saison de Ligue 1 en dépit d'un budget moins important que certains de ses concurrents, en dépit du fait qu'il y avait beaucoup de joueurs qui avaient échangé à l'intersaison. Luis Enrique, lui, il a fait une saison de Ligue 1 en dépit d'une fatigue extrême, en dépit d'un nombre de matchs très important, etc. Là où il y a une vraie différence, et là où pour moi Pierre Sage, il mérite amplement ce trophée, c'est que le grand œuvre de Pierre Sage cette saison, c'est la Ligue 1. Alors que Luis Enrique, la Ligue 1, il l'a justement utilisé. Il a été obligé de bricoler. Il l'a utilisé pour faire reposer certains joueurs. Marquinhos sur le banc sur tous les derniers matchs. Et son grand œuvre, c'est la Ligue des Champions. Donc de ce point de vue-là, je trouve que récompenser Pierre Sage aujourd'hui, c'est logique.
2: Vous avez une petite pensée ce soir par un oublié du palmarès, c'est Bruno Genesio. Ouais. Vous l'aurez bien vu. Qu'est-ce qui s'est passé?
5: Il y a quelque chose. Alors ça, je pousse personne à partager ça, mais il y a quelque chose que j'admire chez les coachs, c'est quand ils sortent une équipe qui est plantée ou en suquet.
2: Oui.
5: Et en janvier et février, le LOSC est totalement suqué.
2: Oui.
5: Ils perdent en plus, on en a parlé, ils perdent Diakité, ils perdent Jonathan David, ils perdent Chevalier, ils perdent Zegrova et Thiago Santos n'a pas joué de la saison. Donc il est quand même avec une feuille de route qui est extrêmement compliquée. Il y a une équipe qui est vraiment mais mal en fait. À l'époque, les conférences de presse même sont agressives, lui se braque. Réussir avec des joueurs qui sont pas des, ils ont leur mérite, hein. Mais à mon avis, c'est ça recèle pas non plus de richesse.
11: Et des événements personnels aussi.
5: Il a perdu son papa, qu'il ait réussi à être aux portes de la Ligue des Champions là, je trouve que c'est admirable.
2: On vient sur le triomphateur, Pierre Sage, avec Jérémy Jalingro. Pardonnez-moi, je vous coupe la parole la parole à Jérémy, puisque vous savez pour qui a voté Pierre Sage. Pour qui?
5: C'est pas les mêmes joueurs, c'est pas la même situation.
8: Oui, pour Pierre Sage, c'est un entraîneur français, mais qui vote pas pour un entraîneur français. Il aurait voté pour Luis Enrique. C'est la confidence qu'on a eue d'un confrère. Donc sur le corporatisme également, il y avait un élément important dans sa réponse. On lui a dit la question que vous avez posée. C'est bien, on a un entraîneur français qui gagne et avec qui on peut être ambitieux et qui peut aller à l'étranger. Il a dit oui, je peux aller à l'étranger parce que j'ai aussi été formé à l'étranger. Il a voulu en donnant cette réponse, se montrer comme quelqu'un qui n'est pas que franco-français parce qu'il a été formé au Portugal. Il a eu une partie de sa formation là-bas et il en parle très souvent. Il a voulu se montrer comme quelqu'un qui est capable d'entraîner en France, dans des grands clubs, mais aussi qui pourra à l'avenir partir briller à l'étranger.
2: D'ailleurs, il a défendu Habib Bey qui en ce moment évidemment est extrêmement critiqué. Marseille, ses résultats sont pas au rendez-vous.
1: Il n'était pas dans les 5.
2: Et non, il n'était pas dans les 5, mais c'est oui, remarque non, il aurait pu l'être avec le Stade Rennais. On l'écoutera Pierre Sage dans quelques minutes, un petit peu plus tard dans la soirée. Je vous ai coupé l'herbe sous le pied tout à l'heure. Vous vous souvenez de ce que vous voulez dire ou plus du tout?
0: Déjà que Pierre Sage soit un entraîneur international, c'est une certitude, parce que si vous vous souvenez comment John Textor a recruté Pierre Sage, il se baladait dans le centre de formation, il discutait avec tout le monde, et le premier mec sur lequel il est tombé, c'est Pierre Sage qui lui a parlé en anglais. Textor lui a dit « Ah, il y a un mec qui parle anglais ici. » Et ils sont devenus potes comme ça, et c'est comme ça que Sage a fini.
11: Mais c'est sur ses idées, hein, pas que sur son anglais.
0: Oui,
11: c'est après.
0: Ouais,
11: enfin, heureusement. Ça a joué pour pouvoir expliquer. S'expliquer, évidemment.
0: Voilà, la deuxième chose que je voulais dire, c'était que Genesio, parce qu'on disait Genesio le mérite, je pense que Sage, il a quand même un truc pour lui, c'est qu'il a joué le titre avec le PSG toute la saison, alors que Genesio n'incarne pas le combat avec le PSG pour le titre.
5: Non, mais justement, c'est-à-dire que Sage a pas eu de... C'est une saison relativement linéaire, la saison de Lens. Il y a eu 2-3 trucs au final, mais c'est linéaire. À titre personnel, ce que j'admire, c'est quand tu gagnes plus un match et que le lendemain l'entraîneur...
1: T'aimes les gens qui souffrent, quoi.
5: Voilà.
2: Greg, l'émission est à diffuser. Ne répétez pas vos arguments. Vous inquiétez pas, c'est à diffuser. Désiré Doué. Meilleur espoir ce soir, les quatre finalistes sont Valentin Barco, Boadi, Joao Neves ou encore Warren Zaïre Emery. Faut-il considérer Désiré Doué comme un espoir?
1: Bah non.
2: Alors, considéré comme un espoir.
3: Il y a des règles.
2: La règle légale, évidemment, qui rentre dans les clous. Il faut être âgé de moins de 21 ans le 1er avril de l'année en cours. Et lui, donc, il aura 21 ans le 3 juin prochain. Sauf que. Mais je trouve qu'il fait plus.
5: Non, en fait, je trouve que tu devrais sortir de la catégorie quand tu le gagnes, je trouve.
2: Ah.
5: Puisque il a gagné l'année dernière. Donc, tu sors de la catégorie quand il gagne. Voilà, moi, je trouve que c'est plus un espoir.
2: C'est pas mal.
5: Mais voilà, moi, je trouve ça, ce serait une règle.
1: C'est pas mal la politique.
5: Mais
3: tu as raison, Greg.
5: Espoir de quoi?
1: À gauche, il cherche un leader
5: international. Il est confirmé. Il
3: en cinéma, tu gagnes pas deux fois un meilleur espoir en cinéma.
2: Eden Hazard l'avait fait. Mbappé l'a fait plusieurs fois.
5: Un mec qui écrase une finale de Ligue des Champions dans les proportions où il l'a fait n'est plus un espoir 10 mois plus tard.
2: Désiré Doué, on va l'écouter maintenant. C'est parti.
13: Oui, j'ai encore un espoir. Voilà, je suis très content de recevoir ce trophée. La Ligue 1, c'est un championnat qui est très relevé. Il y a beaucoup de talents, beaucoup de jeunes talents, mais aussi beaucoup de très bons joueurs. Et je pense que être nommé dans une catégorie, c'est déjà très bien. Après, bien sûr que j'ai de l'ambition et mon objectif, c'est d'aller chercher encore d'autres trophées.
2: Il parle pas comme un espoir.
11: Non, c'est
2: il
11: pas.
2: Il gère sa communication, pas une bien faute sûr. De car là, le gars est parfait.
11: C'est Mbappé version nouvelle version.
1: C'est aussi dans un très très très grand club où les joueurs sont rompus à l'exercice de la communication quand même.
2: Enfin, alors pardon,
11: il parle pas tant que ça. Hein.
2: Footballistiquement, le gars est très fort, mais est-ce que c'est un joueur fini? Est-ce que c'est un joueur fini, Désiré Doué?
11: Non, pas encore.
1: Il n'est pas fini.
3: Il a une grosse saison encore.
1: Complète.
2: Ouais, non.
1: Il l'a pas fait encore.
2: Non.
5: Je pense qu'il a pas fait encore. C'est un mec qui aime bien se faire plaisir sur un terrain, qui aime bien encore avoir quelques petits gestes un peu à lui.
1: Et qu'il le garde quand même.
3: Je
5: pense que ses entraîneurs lui font un peu un peu de limiter ça. Et dans son discours, et c'est là qu'on voit qu'il est fort dans le discours, c'est qu'il essaye de minimiser ce côté un petit peu fantaisiste et en disant je joue pour l'équipe.
11: Mais la difficulté, Greg, après, c'est de savoir est-ce qu'il peut le gagner Parce qu'il y a des joueurs qui ne le gagnent jamais. Alors déjà, le niveau qu'il est capable d'atteindre, c'est phénoménal sur certaines séquences.
5: C'est le plus
11: technique. Parfois, ces petits défauts-là, il y a des joueurs, vous les avez pendant 10 ans.
5: Et peut-être qu'il a
2: pensez que c'est Atem Ben Arfa, Désiré Doué?
11: Il a déjà fait plus, entre guillemets, une carrière un peu... Ouais. Ce qu'il a fait en finale de Ligue des Champions, ce qu'il fait en équipe de France, etc. Non, c'est plus fort aujourd'hui.
2: Bon, les amis, on a créé, nous, un prix, parce qu'il y a un prix qui était absent au palmarès. On a posé à nos chroniqueurs chéris la révélation de la saison, c'est-à-dire, vous avez regardé la saison de Ligue 1, est-ce qu'il y a un joueur comme ça que vous avez découvert cette saison? Alors, c'est Pierre qui va commencer.
3: Ah. Alors, comme par hasard.
2: Bon, alors, votre tropisme PSG, là, vous avez découvert quelqu'un au PSG, c'est...
3: C'est Safonov.
2: Safonov,
3: parce que honnêtement, personne ne pouvait savoir à quoi s'attendre. Personne. Mmh. Il y avait des moqueries disant « Mais qu'est-ce qu'il fait là, ce mec qui arrive de Russie ?» On ne comprenait vraiment pas pourquoi il avait été recruté. Quand il commence à prendre la place de Lucas Chevalier, on sait vraiment pas vers quoi on va. Mmh. Et puis, il y a cette séance de tirs au but où il arrête 4 tirs au but et où tout d'un coup, on se dit « Mais... c'est qui ce mec, en fait ?» Petit à petit, on découvre
2: aussi... Continental.
1: Je me pose encore la question, moi, parfois.
3: Tu te poses la question, mais il est en finale de Ligue des Champions. Bien sûr, donc, à un moment, je pense qu'on a quand même 2-3 réponses. Et même par rapport à sa personnalité sur le terrain, je ne parle pas hors terrain, parce que hors terrain, ça a l'air d'être quelqu'un de très intéressant aussi, mais sur le terrain, il a de la personnalité. Il oscille entre le très pragmatique et avec un sang-froid assez impressionnant et en même temps un côté un peu solaire qu'on a vite remarqué, et il a l'air d'être vachement en connexion avec ses coéquipiers de la ligne de défense. Donc franchement, moi personnellement, je m'attendais pas à ça. C'est pas le plus grand gardien du monde.
2: C'est pas le plus grand styliste, hein.
3: Il a un style. En fait, tu sais quoi? Récemment, on a découvert qu'il avait un style. Et il a un style brouillon. Part dans tous les sens.
2: Un style brouillon.
3: Mais quelque part, c'est un style brouillon.
1: C'est un style que tu peux jeter.
3: Il a pas un style à l'allemande. C'est pas Neuer, quoi. C'est un chat fou, quoi, un peu. Tu vois.
1: Rappelle un ancien. Non, mais il est consultant de la maison.
2: On file la lance à présent. On file la lance avec Hervé Penon. Vous, votre coup de cœur, votre révélation, c'est qui?
11: Il n'y a même pas l'ombre d'un doute pour moi sur le championnat. C'est Mamadou Sangaré. Ce qu'il a fait, d'ailleurs, il a été élu meilleur joueur africain de la Ligue 1 par RFI sur le trophée Marc Vianfoué. Mais ce qu'il a réussi à faire en peu de temps, s'imposer comme ça en venant d'un championnat autrichien, en n'ayant pas l'expérience, et c'est phénoménal. C'est-à-dire qu'il est capable de choses assez incroyables. Pour moi, il était plus fort que Thauvin sur la saison. Alors, bien sûr, moins de stats, moins d'impact dans les yeux pour le public. Mais ce qu'il a fait, il sait tout faire. Il est capable de récupérer des balles, il est capable de se projeter vers l'avant. Alors, il doit être plus offensif, il doit être capable de marquer plus de buts. Il a encore des défauts, évidemment, c'est un jeune joueur. Mais en un an, ce qu'il a fait, je veux dire, je pense qu'à la fin de saison, là, dans quelques semaines, il y a quelques clubs qui vont le regarder de très, très près. Lui, il est amené à être dans un grand club.
2: Un petit coup d'œil en Bretagne avec le Stade Rennais. Régis Testelin, c'est votre révélation.
0: Moi, c'est Esteban Le Poll. C'est pas.
2: Vous l'avez pas vu à la Bombonera en Angevine, non?
0: Non, mais Esteban Le Poll, moi, j'ai suivi son parcours, j'ai fait des papiers sur lui et tout. Et en fait, c'est un gars qui sort.
11: Il les a bien aimés d'ailleurs. Il a trouvé que c'était pas mal.
0: C'est un gars qui sort de nulle part. Il y a 18 mois à Angers, il était troisième attaquant. Quand Rennes l'a acheté 15 millions d'euros, je trouvais ça très cher. Alors, c'est une erreur de jugement, ça, évidemment. Il a donné tort à beaucoup de gens. Mais je trouve que 20 buts en Ligue 1 pour Esteban Le Poll, c'est monstrueux. Il met des buts avec une finesse incroyable. C'est un joueur très atypique. C'est un mec charmant, apparemment.
5: Quasi sans pénaux.
0: Il a mis 4 pénaux en fin de saison, ou 3 pénaux. Et puis, il met des beaux buts, quoi. Il est fin, il est adroit.
2: Où vous situez dans ce débat? Parce qu'aujourd'hui, la petite musique qu'on entend... le meilleur buteur de la Ligue 1 doit faire la Coupe du Monde. Esteban Le Poll au Mondial. C'est un truc que j'entends.
0: Je ne sais pas si le problème de ce garçon, c'est qu'on ne sait pas ce qu'il vaut au niveau international. C'est toujours pareil. Et Didier Deschamps, il veut des joueurs qui soient référencés au niveau international. Il n'est pas référencé au niveau international.
11: Mais il y avait une interview de Djibril Cissé dans Le Parisien là-dessus, justement, et lui, il disait qu'il était partant, complètement partant pour ça. Comme lui, il avait été d'ailleurs sélectionné.
2: Je ne fais ni parler Guillaume, ni Greg Schneider.
1: C'est normal.
2: Pourquoi? Parce
1: qu'on ne connaît pas le foot.
2: Exactement. Voilà. Non. On va passer au meilleur gardien. Et celui qui a été nommé, c'est Robin Risser du RC Lens. Ces 4 finalistes sont Grave de Lyon, Kofi d'Angers, Penders de Strasbourg, Samba du Stade Rennais. Le meilleur gardien de Ligue 1 doit-il faire la Coupe du Monde? Robin Risser, question de Jérémy Janagro. On y va.
14: Bonsoir Robin, bravo pour votre trophée. Cette semaine, il y a aussi une liste jeudi. Est-ce que vous allez regarder avec attention? On sait que vous connaissez bien ce groupe bleu parce que vous alliez aussi subir les frappes des attaquants quand vous étiez en espoir avec Léa. Vous les connaissez bien, vous allez regarder cette liste jeudi?
15: Oui, comme un fanatique de football, bien évidemment que je vais la regarder. Et pourquoi pas avoir une belle surprise.
2: Bon, il la regarde. Bon, le meilleur gardien de Ligue 1 doit-il faire la Coupe du Monde? Ah, il ne s'est pas mouillé, bah, évidemment, même, il est concerné.
16: C'est la même réponse que Régis, la Coupe du
2: pas
16: Monde.
2: Pas de garantie. Il est numéro 3.
16: Non. Bah, imagine il y a deux gros accidents. Tu vas lancer ce jeune garçon qui est talentueux et qui a un avenir énorme devant lui. Il y a déjà des clubs anglais parce qu'il a le profil pour jouer en Angleterre.
2: Aston Villa.
16: Ouais, notamment, qui est sur lui. Franchement,
0: Non, mais le rôle du troisième gardien, on le connaît, le rôle
2: c'est
0: du troisième.
2: C'est de prendre des frappes à l'entraînement.
0: C'est techniquement, c'est de prendre des frappes à l'entraînement, mais c'est surtout de s'intégrer dans la vie de groupe. Donc, qu'est-ce que tu vas aller prendre un gardien dont tu ne connais pas la personnalité, qui n'est pas connu du groupe et dont tu ne connais pas le rapport social avec les 25 autres joueurs?
11: Alors attention, ils le connaissent un peu, des
0: espoirs. Oui, parce qu'il était en espoir, etc.
11: Donc ils ont des retours.
0: Mais Deschamps ne le connaît pas.
11: Oui, bien sûr.
0: Deschamps ne le connaît pas et les A ne le connaissent pas.
2: Donc là...
0: Non, mais ce n'est pas ça. C'est que, évidemment que ce garçon mérite d'être pris. Mais pourquoi aller prendre un gars alors que c'est... Troisième gardien, c'est social.
3: Il paraît qu'il a une super mentalité.
2: Avec Guillaume Dufy, ce petit Risser, pour vous, ça a été votre soleil, la révélation de votre saison.
5: On a beaucoup glosé sur son dernier mois, mais il prend énormément de points cet automne. C'est souvent des matchs à 1-0, et c'est souvent lui qui fait les 2-3 arrêts, il prend énormément de points. C'est-à-dire qu'il les met, il les satellise quand même. Et il leur a fait du bien ensuite, parce que la confiance vient, parce que tout le reste...
2: J'ai vu la deuxième partie.
5: Normalement, c'est sur la saison. Et par ailleurs,
16: il n'avait jamais joué à ce niveau de sa vie.
5: Il y a quand même un truc marrant, c'est que Strasbourg le diagnostique comme un gardien qui ne peut pas garder les cages du Racing. Ouais. C'est-à-dire qu'on fait, on prend, alors Petrovic était très fort, on prend derrière Peters qui est aussi fort,
11: Penders
5: qui est aussi fort, mais le fait est qu'ils ont diagnostiqué que ça faisait pas la maille. Il a explosé à Lens. Il a monté pas un étage, il en a monté trois.
16: Attendons aussi l'an prochain, il a beaucoup de talent, l'an prochain il aura Ligue des Champions.
2: Mais vous aussi c'est votre révélation.
16: Non, mais moi j'en avais une deuxième, enfin oui, non, je l'aime bien, mais il y avait Udol aussi, voilà, qui a 32 ans.
2: Et vous êtes revenu en disant, je prends Risser.
16: Non, mais Risser aussi, parce que je trouve que c'est un coup fin de la cellule de recrutement de Lens. Parce
11: qui n'était pas le premier choix. Faut pas l'oublier. C'était pas le premier choix. C'est Diouf.
16: Mais voilà. Mais
2: il y avait Diouf.
11: Oui. Ouais, et qui s'est fait subtiliser par Nice.
16: Comme quoi. Bah, il a assuré, il a confirmé, il a la confiance du coach. Mais le plus dur commence pour lui. L'an prochain, ça va être un enfer.
2: Confirmation.
16: C'est un enfer.
2: C'est une belle promotion, là. Greif, Coffey, Penders, Risser et Samba.
5: Greif, il a fait quand même des matchs phénoménaux. Penders, c'est un sacré goal. C'est franchement. Là, autant
11: il y a toujours eu des bons gardiens dans le championnat de France.
5: Dembélé, il n'y avait pas trop de concurrence. Autant là, il fallait aller le chercher. Coffey, il fait une saison.
11: Ah, mais Coffey, pour moi, Coffey, il est hors norme cette saison. Parce que si Angers, ils sont à ce niveau-là, si Angers, ils n'ont pas eu de doute pour la relégation, c'est grâce à Coffey. Coffey était phénoménal.
5: On aurait pu aller chercher Mourinho,
2: Le SCO a communiqué sur les Lorrains, notamment, ils espéraient que Hervé Coffey soit primé. Ils ont publié des stats. C'est le gars qui fait le plus d'arrêts.
5: Ils sont battus.
2: Ils ont chouiné.
11: Mais voilà. N'oubliez pas une chose avec Coffey. Il appartient à qui?
5: À Lens.
11: Il appartient à Lens. Ouais. Donc il va revenir avec Risser aussi.
2: Moi j'ai une petite pensée pour l'ancien L'Oréal. L'an dernier, Greif, Coffey, Penders, Risser, Samba. Eh bien non, l'an dernier c'était Lucas Chevalier. Ouais. Il n'est même pas nommé ce soir. Ça montre bien l'étendue des dégâts de sa saison à Lucas Chevalier. Qu'est-ce qu'il va faire l'an prochain? Alors je me suis renseigné, ne vous inquiétez pas, il a un contrat de 2030. J'ai consulté son salaire qu'il touche grâce à l'équipe, là, les 500 000 euros par mois. Certainement que la deuxième année, il va toucher encore un petit peu plus. Le joueur a 24 ans.
0: Ils vont le prêter.
16: Il n'y a que ça, après, de toute façon.
0: C'est un gardien, c'est pas facile. 4 ans de contrat.
2: Non, surtout que là, il y a un papier vous, c'est le prêt. De toute façon, là, il peut plus rester.
0: De toute façon,
2: l'an prochain.
0: Non, mais Luis Enrique peut décider cet été, je remets les compteurs à zéro entre Safonov et Chevalier.
5: C'est pas impossible.
2: Il aime bien Renato Marine.
0: Oui, mais il sera derrière.
2: Oui,
0: il peut dire, voilà, compteur à zéro, maintenant, match entre vous deux, je prends le meilleur pour la première journée de championnat. Il peut faire ça.
2: Ah ouais.
5: Je pense qu'il va faire ça. C'est-à-dire qu'il va, parce que quelque part,
16: bah, je pense qu'il est quand même.
0: Safonov, c'est pas non plus.
5: Ouais, voilà, c'est pas Donnarumma. Voilà. Hein, voilà.
16: Non, ouais. Non mais franchement,
5: non mais c'est vrai.
16: Moi, je suis surpris par Safonov parce qu'il fait, mais c'est pas du tout académique. Et il y a un moment son côté brouillon. Eh ben, ça va lui jouer des tours.
5: Oui.
16: Pour l'instant, c'est costaud, c'est solide.
3: Tant que c'est après, pour les 30 mai, ça va.
16: Ouais, ouais, bah,
3: mais la question, un c'était moment, une révélation.
16: Il y a un moment, on a applaudi Ochoa, Ajaccio, Ochoa. Il a pas un style académique, c'est extraordinaire. Il va signer dans les meilleurs clubs du monde.
5: Non, il n'y a pas
3: Ochoa,
16: il va signer dans n'importe
3: quel club. La question, c'était une révélation. Un joueur qui s'est révélé cette année.
16: T'as parlé de son côté solaire, de son style.
3: Non, mais c'est parce que je suis lyrique.
16: Non, il est lyrique et romantique.
5: Et la mienne, il y a quelque chose qui me fait peur pour Chevalier. Moi, je pense qu'il peut mettre effectivement les compteurs à zéro.
3: C'est la communication avec ses défenseurs.
5: Non, c'est le vestiaire, le ressenti dans le vestiaire.
3: Ah oui.
5: Je pense que Safonov a une meilleure cote que lui dans le vestiaire.
3: Et de très loin.
5: Et ça, à un moment donné, si tu as quand même une douzaine de joueurs qui penchent dans un sens, ça va être compliqué.
11: Mais il y a un côté prison dorée pour Chevalier. Ouais. Parce qu'aujourd'hui, il n'y a pas un club qui va lui donner ce salaire-là. Bah donc, il ne partira pas. Qu'on dit qu'il peut aller quelque part. À moins qu'il accepte de repartir pour 200 000 euros, je n'ai jamais vu quelqu'un qui va diviser son salaire par 3. Ça n'existe pas. Donc, ça veut dire que la seule possibilité qu'il a, c'est de se faire prêter.
0: Oui.
11: Où ?
0: En Angleterre.
16: Bah non, il a
11: en Angleterre.
16: Pas en Angleterre avec la
11: Alors il a pas faire,
16: il
11: mais c'est
16: pas,
11: compliqué.
16: Il peut pas Régis, il peut pas.
11: Moi je pense il y a un club par exemple, Lille. Par exemple, je pense à un club comme Lille. Si Lille lui dit à un moment il faut être capable de refaire le pas en arrière. Si Lille lui dit l'année prochaine on a la Ligue des Champions, est-ce que tu veux bien être prêté à Lille? Et encore, il faut que le salaire soit payé les trois quarts par ou moins la moitié par Paris Saint-Germain. Tu me dis en Angleterre, mais en Angleterre aujourd'hui, il aurait la cote sur quel club? C'est ça le problème. À partir du moment où tu as eu des difficultés à Paris, mais ça reste un gardien qui est très très bon.
0: Paris le prête avec 500 000 euros de salaire. Le club où il rebondit va prendre au moins 50-60% du salaire.
16: On est 200, on peut prendre 250 000. Tu crois que Lille va prendre 200 000
0: Non.
11: Non, parce que Auxerre, c'est quand même pas Chevalier.
0: Mais même Monaco, par exemple, Monaco qui va avoir besoin d'un gardien pour se relancer, c'est très bien Chevalier à Monaco. Mais déjà, Enrique, il voudra prêter Chevalier à Monaco?
11: Attention, c'est exactement ce que j'allais te dire. Monaco, ça peut être vraiment un concurrent pour le titre.
0: Ben voilà, donc
11: Lille, tu peux toujours estimer qu'il retourne à la maison.
2: Meilleur joueur français à l'étranger. Voilà. C'est Michael Olise, il y avait Saliba, il y avait Cherki, il y avait Ekitike, il y avait Mbappé.
16: Il y avait du suspense Olise gagne ce prix.
2: Non. Moi, ma question, c'est est-ce qu'il n'y avait pas débat? Est-ce que... Et en non, plus,
5: si,
2: on était contents.
5: Il peut y avoir débat. Il y a fort débat.
11: Il peut y avoir débat.
16: Avec Cherki, tu vas dire?
2: Avec Cherki,
5: avec Mbappé.
2: Avec Mbappé?
5: Oui. Il y aura toujours débat avec Mbappé. Enfin, pour moi. Non, mais après, on peut préférer. Attendez, il y a quand même un truc, c'est qu'il n'a pas tout retourné au match retour Bayern-PSG. Ça, c'est quand même. Mais
16: non,
5: c'est
16: très. Tu vas pas le juger.
5: Je ne veux pas dire match retour
16: non plus.
3: PSG Bayern n'était
5: pas
3: là non plus.
5: Non, mais je ne veux pas dire que c'est illégitime. Je ne veux pas dire que c'est. Voilà. Mais est-ce qu'il y a débat? Oui, il peut y avoir débat.
11: Il peut y avoir débat. Mais enfin, je trouve qu'en ce moment, il y a surtout beaucoup de débats autour d'Mbappé. D'accord? Alors qu'autour d'Olise, il n'y a pas un débat, il n'y a pas l'ombre d'un débat. Il a été monstrueux en Allemagne, il fait même une Ligue des Champions d'un très très haut niveau. Alors tu me dis, il n'a pas été énorme au match retour. Ouais, effectivement, il n'a pas été nul non plus.
16: Il met deux frappes incroyables qui sont pas loin de.
11: Qui passent pas loin. Donc je ne vois pas comment aujourd'hui Olise n'avait pas ce titre-là. Enfin,
2: 22 buts. 30 passes décisives.
3: C'est énorme.
2: Ouais, on a un phénomène.
5: Si vous voulez, je suis un peu par rapport à ça, on le dit des fois, mais par rapport au stade, je suis un petit peu gêné, moi.
2: Ah, ça là ?
0: Oui, parce que le Bayern gagne 9-0 tous les week-ends.
5: Voilà. Ouais. C'est-à-dire que tu es obligé de les juger sur la Ligue des Champions, voire les derniers tours de la Ligue des Champions, puisqu'ils sont face à des équipes qui les valent. Ouais. Effectivement, si tu PSG Bayern, si tu brises match-là, ça me pose problème.
2: Alors, pardon, alors j'en prends ces stats, les oublie.
5: Non, mais.
2: Greg, j'ai jamais dit ça.
5: Si, on peut.
2: L'effet que vous fait Olivier.
3: Voilà,
2: ballon en main les matchs comme ça, le match aller au PSG.
3: Ah, voilà.
5: C'est un joueur merveilleux. À voir, il est superbe. C'est un joueur d'une finesse technique extrême. Il a le sens du jeu, il a le sens du déplacement. Enfin, je me demande bien ce qu'on pourrait. À la limite, alors si ça marche de progression, il faut qu'on m'explique.
0: C'est 100% mérité.
11: Ah ouais.
0: C'est dommage pour Cherki qu'il soit parti d'un peu loin. Mais Cherki, sur le printemps de Cherki, il avait commencé au top. Il était dans le match avec Olise. Hein. Ouais. Mais il n'y a pas photo.
11: Non, je trouve. Parce que Cherki, ce n'est pas imposé comme un indiscutable de Manchester City. Sur la saison, je parle.
0: Cherki, c'est le meilleur joueur de City. Hein.
11: Non, mais je dis sur la saison, ça n'a pas été un indiscutable titulaire. Sur l'ensemble de la saison, là, sur la fin, il est capable de faire. C'est vrai qu'Olise, du début à la fin, c'est quelqu'un sur lequel tu t'appuies.
2: Qu'est-ce que vous voulez dire là ?
0: Non, je dis que tu demandes à n'importe quel supporter de City, il te dit c'est Cherki le meilleur joueur de City cette saison.
11: Après, oui, mais d'une équipe qui ne sera peut-être pas championne.
5: L'autre est quand même deux fois meilleur joueur du championnat allemand. Ouais. En Ligue des Champions, il a quand même fait des matchs, même s'il n'y a pas tout retourné au retour, il est retourné à l'aller. Bon, c'est quand même...
11: Et Manchester City a été sorti vite.
0: Ouais. Non, non, mais moi je vote Olysée, hein. Il n'y a pas de. Ouais. Pas de
2: vous débat. Votez pour qui, Pierre ?
3: Moi je vote Olysée, tous les jours.
2: Olysée ? Ouais. Tous les jours ?
3: Et vous avez... Tous les jours, mais tu vois, on a évoqué tous les joueurs quasiment, presque sauf Mbappé. Mmh. Et je trouve que sa disgrâce, elle est violente, très très violente. Oui. Ça commence à me gêner un peu.
2: Ouais.
3: C'est trop violent.
0: Bah, il y a du bashing.
3: Il y a beaucoup de bashing, et là, contrairement à Bilbay, là, pour le coup...
2: On est mal placé pour en parler, parce qu'on a souvent été critique avec Kylian.
3: Mais moi aussi, moi la première, parce qu'il est hyper agaçant sur plein de trucs. Mais tu vois, là, de voir à quel point toutes les sauces qu'il prend, sauce sur sauce, dès qu'il dit un truc, dès qu'il poste un truc... Ça commence à me gêner.
1: Très bien parlé la semaine dernière.
3: Je commence à trouver ça un peu malaisant, et je trouve que voilà, si les gens ont pas envie de le regarder ou de l'écouter, ils ont qu'à arrêter de parler de lui. Arrêter de regarder ses matchs éventuellement, mais il faut arrêter un moment, parce que ça.
1: Ils ont envie de détester un mec qui marque. Il est vraiment 50 énervant. Buts par saison.
3: Mais voilà, il est vraiment énervant sur des trucs.
11: La Ligue des Champions cette année, les ses stats en Ligue des Champions, c'est monstrueux.
3: Non, mais voilà, je trouve que c'est trop.
11: Ah bah oui.
2: Oui, mais le football, il a changé.
11: Il est facilement devenu la cible prioritaire à peu près tout le monde.
5: Ça fait 3 ans que ça dure. Ça fait quand même 3 ans que ça dure.
3: Mais là, ça devient hardcore. Ouais, non, c'est là maintenant, il a tous les Madrilènes sur le dos, tous les Parisiens déjà, dont je fais partie. Donc voilà, mais ça commence.
5: Mais qu'est-ce qu'il faut pour entendre?
2: On est un peu faux cul quand même. Qu'est-ce qu'on lui a mis?
3: C'est de l'autocritique aussi. C'est que je trouve que c'est un peu dur au bout d'un moment.
2: Quelques minutes, le minuit info, on fera un petit vive le ping-pong.
11: Ah, vive, ah yes, ouais, ah,
2: vive ping, le
11: yes,
2: ping-pong.
11: Le ping, voilà. Ping-pong.
2: Il y aura un super duel. À tout de suite.
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20: Bonsoir, les trophées NFP, le meilleur joueur Ousmane Dembélé, le meilleur coach Pierre Sage, le meilleur espoir Désiré Doué, mes deux autres prix, Léna.
21: On commence avec la meilleure joueuse, la Lyonnaise Melchi Dumornay, et le meilleur joueur de Ligue 2, c'est Zuriko Davidashvili, 14 buts cette saison sous le maillot de l'AS Saint-Etienne.
20: On file en première ligue, 36e journée, Tottenham en course pour le maintien, recevez Leeds ce soir.
21: Et la bataille a été dure pour les hommes de Roberto De Zerbi. Pourtant, ça avait bien commencé. Regardez, un but splendide. Un ancien Rennais, Mathys Tel.
20: Oh.
21: Sur corner, c'était d'abord dégagé et le contrôle. Et sa frappe.
22: Ils n'ont pas gagné.
21: C'est magnifique.
22: Wow.
21: Sauf que, sur penalty, égalisation de Leeds. Calvert-Lewin, un partout. Tottenham, 17e, premier non relégable avec seulement 2 points d'avance sur West Ham. Il leur reste 2 journées pour espérer se maintenir.
20: Mais le derby fait la bougie. Le Napoli recevait Bologne et le Napoli s'est pris les pieds dans le tapis.
21: Et on vous a sélectionné 2 beaux buts de Bologne. Regardez, ouverture du score très rapidement, 10e minute. Une jolie frappe, pleine lucarne.
20: Wow.
21: C'est signé Bernardeschi, 1-0. Et 2 partout dans le temps additionnel, quand Jonathan Rowe, l'ancien Marseillais, ciseaux et but de la victoire. Score final 3-2 pour Bologne. Victoire du 8e de Serie A face à Naples, 2e.
20: Une violence inouïe. Hein.
22: Ah ouais.
20: Ah, c'est rose.
21: Magnifique.
20: La Ligue des Champions, ce message est pour vous, supporters parisiens.
21: pas de fanzone à Paris. Après s'être montré plutôt favorable à cette idée, le maire de la ville, Emmanuel Grégoire, s'est rangé derrière l'avis du ministre de l'Intérieur et de la préfecture de police. Justification, trop d'événements dans le même week-end. Le concert d'Aya Nakamura, celui du rappeur Damso, un match du Stade français à Jean Bouin. Pas d'inquiétude, séance de rattrapage prévue. La finale devrait être, comme l'an dernier, diffusée au Parc des Princes.
0: Pas de fanzone pour la C1S. Dommage, c'est le débat du Minuit Info. Jingle, s'il vous plaît. On l'a plus. Je suis désolé. Je le fais.
1: C'est pas mieux, je trouve, comme ça.
0: Pour, oui,
1: c'est pas mal.
0: Mieux.
1: C'est pas mal.
0: C'est mieux pour moi, regardez. C'est pas dommage pour Pierre Clément, c'est honteux. C'est-à-dire c'est honteux.
2: C'est pas honteux. Fanzone.
23: Pourquoi ? Ça y est, tout le monde. J'ai même pas ouvert la bouche, vous râlez déjà, quoi.
0: Oui.
24: Je n'ai absolument rien dit.
23: Déjà, Guillaume, attends, quand tu râles, je t'entends. Je comprends pas, en fait. Je comprends pas pourquoi les autorités s'évertuent à brider la joie des Parisiens, en fait. Vous allez tous me dire, oui, ils cassent des trucs à la fin des soirées, etc. Mais il me semble que c'est aussi le travail des autorités, justement, d'encadrer ce genre de choses. Et en fait, je trouve que ça commence à devenir vraiment énervant. On est les supporters du club parisien. Paris, c'est notre ville. La rue, c'est chez nous. Quand on est heureux, on a le droit d'aller sur les Champs-Élysées. S'il y a des débordements, eh ben, la police attrape les mecs et les met en prison ou les met en comparution immédiate. Et personne n'a de problème là-dessus. Mais je ne comprends pas comment on en arrive à une situation où maintenant, au lieu d'organiser les déplacements des supporters ou les festivités, on les interdit. Je ne comprends pas. On est heureux, on sort dans la rue, c'est quelque chose de spontané. L'immense majorité des gens ne pose strictement aucun problème sur les moments comme ça. Donc je trouve ça hyper triste qu'on en soit arrivé à un moment où, parce qu'il y a Aya Nakamura, parce qu'il y a un match au stade Jean Bouin de rugby.
24: Parce qu'il y a Damso aussi.
23: Voilà. Et Damso, voilà. Ben, c'est Paris, en fait, les gars. Oui, il y a des salles de concert, oui, il y a des stades, et c'est la vie, quoi.
0: L'autre bilan de la qualif du PSG mercredi soir. 23 policiers blessés, des dizaines de voitures incendiées, 130 interpellations, 98 garde à vue. Je me dis, bah, c'était exceptionnel. L'an dernier, en marge de la finale de la Ligue des Champions, 192 blessés, 559 interpellations. Alors oui, évidemment, ce n'est pas la majorité. Heureusement. Mais voilà, est-ce qu'on a l'explication de pas de fan zone ?
25: C'est dur d'aller contre l'avis du préfet et de la police.
0: Ouais, c'est exactement ce que.
25: Ouais, bah,
24: il est pieds poings liés, Grégoire.
25: Tu peux pas. Bah, parce
23: mais,
25: que,
23: non, Grégoire, il peut pas. Mais, moi, en tant que chroniqueuse qui n'ai strictement aucun pouvoir, je peux ne aller contre l'avis du préfet. Je peux ne pas être d'accord avec ses décisions.
24: Oui, totalement.
23: Le préfet, il prend des décisions qui sont.
26: Mais il y aura une fan zone si.
23: Le maintien de l'ordre, c'est une science.
26: Si le Parc des Princes ouvre ses portes. Comme la saison passée pour la finale contre l'Inter, une organisation, des écrans géants.
24: Mais à la fan zone, c'était en plus du parc, je te signale.
26: Oui, bien sûr. Oui, mais l'an dernier, il n'y avait pas de fan zone, je crois.
23: Ah non, bah, c'était la guerre nucléaire avec la mairie.
24: Je comprends que tu sois
23: agacé. On ne se sent pas accueilli dans nos propres rues, c'est quand même un scandale.
24: Je comprends que tu sois agacé, frustré, mais je ne comprends pas que tu dises que tu ne comprends pas pourquoi, par contre.
26: Bah, oui.
24: Parce que c'est quand même assez facilement compréhensible. C'est un problème de maintien de l'ordre.
23: Régis. Du maintien de l'ordre, c'est de l'interdiction de tout.
24: Mais ça coûte des milliers de
23: Tu vois la différence entre interdire quelque chose et maintenir l'ordre quand tu as une manifestation. C'est pas la même chose. Regarde les déplacements de supporters.
24: Non, mais d'autant qu'il n'y a pas besoin de fan zone pour avoir des incidents. Parce que vous aurez des incidents.
23: Au contraire, dans une fan zone, justement, tu gères la.
0: Il y avait M. Testalin qui voulait faire un débat.
24: Mais non, mais je vais passer pour un vieux réac. Mais il y a trois concerts, il y a des manifestations partout. Ça monopolise des centaines et des centaines.
23: Trois concerts à Paris, Régis, enfin. On est à Paris, bien sûr qu'il y a trois concerts en même temps. C'est ça que je comprends pas. Enfin, c'est pas une surprise qu'il y a des concerts à Paris quand même.
24: Mais je veux dire, mais
1: pourquoi parce qu'un concert d'Aya Nakamura, ça mobilise tellement de projets.
24: Le préfet le dit, le ministère de l'Intérieur le dit. S'il n'y a pas les forces de l'ordre, si ça coûte trop cher d'encadrer des manifestations comme ça,
23: mais les forces de l'ordre, elles ont tellement perdu l'habitude d'encadrer les supporters, par exemple, qu'elles ont même pas réussi à encadrer les supporters en finale de Ligue des Champions quand c'était les Anglais qui venaient au Stade de France.
24: Il n'y a pas que le foot.
23: Alors que c'était même pas.
24: Il n'y a pas que le foot. Oui, mais le foot dans la vie.
23: On va parler.
24: Il y a quelque chose qui, par rapport à ce qu'elle a dit,
26: on va pas bouleverser toute l'administration parisienne.
24: Ça n'empêchera
26: pour un match de foot.
24: Ça n'empêchera l'absence de fan zone n'empêchera en rien mecs de balancer des barrières sur le périph.
23: Au contraire, continuellement le message, vous n'êtes pas les bienvenus dans la rue. Bah quand t'arrives dans la rue, t'as envie de péter des trucs.
1: La question,
23: si tu accueilles des gens,
26: non, tu peux pas dire ça.
23: Je peux dire ça parce que
26: si tu légitimes ce qui se passe,
23: pas du tout.
26: Mais si tu légitimes, tu dis.
23: Guillaume, ne dis pas ce que je dis.
26: Non, mais si.
23: Je te dis que si tu dis,
26: les mecs qui sont énervés, ils cassent.
23: Si tu réponds responsabilises les gens, si tu responsabilises les gens, tu dis Parisiens, ce sont vos rues, vous êtes chez vous, vous êtes heureux, venez faire la fête, mais attention, soyez responsables, et que ceux qui ne sont pas responsables, eh ben, tu t'en occupes parce que tu es là pour maintenir l'ordre.
2: Mais c'est ce qu'ils font.
23: C'est beaucoup plus normal et c'est naturel. Bah voilà, c'est ce que je dis. Et mais tu peux pas maintenir l'ordre juste en maintenant plein le cul.
2: Mais si.
0: Bien Clément.
23: Oui.
0: Le CUP.
23: Oui.
0: C'est pareil ça.
23: CUP, le CUP.
0: Le CUP. Qu'est-ce qui se passe entre les Urban Paris et les Parias Cortis qui se tapent sur la tête là les...
2: Non mais tout va bien, tout va bien.
0: Non,
2: tout va
0: très bien.
23: Alors déjà, ça n'a strictement rien à voir parce que c'est pas...
2: Non, bah si.
23: Non, alors excuse-moi, entre deux groupes qui se tapent entre eux, ce qui est totalement débile et insupportable, et des gens qui cassent le mobilier urbain, ça n'a rien à voir.
2: Violence. Bah si, de la violence.
23: Tu peux dire violence, mais il y a des explications qui sont complètement différentes dans les deux cas, donc ça n'a strictement rien à voir.
0: Qu'est-ce qui se passe entre eux? Il y a eu une embrouille déjà.
23: À la finale de l'année dernière, ils sont.
0: Ils avaient gagné, ils s'embrouillent.
23: Oui, c'est horrible. C'est catastrophique. Mais en fait, ils sont amis avec deux groupes de supporters différents. Qui sont eux-mêmes pas amis entre eux, et ça a créé des problèmes à la finale l'année dernière.
0: Les amis de mes ennemis.
23: Je peux vous dire, moi, ce que je peux vous dire, je peux pas rentrer dans les détails parce que ça les concerne et tout, mais par contre, ce que je peux vous dire, c'est que j'ai parlé avec beaucoup de supporters d'Auteuil, donc ils font partie soit du CUP, soit qui sont à Auteuil sans être abonnés au carte au CUP, et tout le monde est consterné en fait. Tout le monde est dégoûté parce que quand tu vis un moment aussi heureux au niveau footballistique et que tu te retrouves avec des gens qui se font virer du stade parce qu'ils se tapent entre eux, tu te dis, mais c'est pas possible d'en arriver là, c'est complètement débile quoi.
1: La question que je Régis, par rapport à ce que tu disais sur l'encadrement, quand on fait une fan zone, est-ce qu'il me semble, enfin, moi je ne suis pas un spécialiste, mais ça me semble plus simple de gérer les débordements, non?
23: Évidemment.
2: Est-ce que tu sais où ils sont?
23: C'est circonscrit. Mais sinon, tu as les gens qui arrivent de partout.
2: Il n'y a pas de fan zone. Ils vont regarder les, jeux, les gens, ils vont regarder le match chez eux.
1: Oui, mais ce qui se passe, dans ce cas-là, qu'est-ce qui se passe après? Tout le monde se déverse dans la rue.
23: Bah oui.
1: Et c'est là où c'est peut-être plus compliqué de gérer des gens qui aimeraient faire la fête ensemble.
2: La même chose. Ouais, ce sera à peu près pareil.
23: Non, c'est pas la même chose.
1: J'en sais rien.
26: Si la fan zone est au Champ de Mars et qu'il y a victoire du PSG, c'est ce que je souhaite au PSG, tu crois pas que tout le monde va monter sur les champs comme à chaque fois?
23: Bon, si, mais
26: et ils sortiront
23: quand
26: du champ de Mars où ils seront encadrés.
23: Typiquement, quand t'as des gens qui rentrent dans une fan zone, tu peux fouiller leur sac, par exemple, tu peux vérifier qu'ils ont pas de bouteilles en verre, tu peux distribuer des gobelets en plastique, il y a plein de choses que tu peux gérer quand tu fais
2: mais
23: une fan zone.
2: Mais vous croyez que le ministère de l'Intérieur et la préfecture de police de Paris, ils font ça, ils savent très bien que c'est impopulaire comme mesure. Ils le font pas.
1: Ça, je suis pas sûr.
2: Mais si.
1: C'est impopulaire auprès des supporters du PSG, mais il y a plein de gens qui disent heureusement. Ça va éviter d'avoir des choses cassées. Non, ça, je pense que c'est pas très impopulaire.
0: Bon, voilà, c'était. Voilà, est-ce que c'est dommage? Alors, ça peut
2: être.
0: Oui,
2: c'est dommage.
0: Ça peut être
2: dommage.
23: Moi, je trouve ça pas généreux, en fait. C'est pas généreux au bout d'un
2: moment. Mais c'est pas très grave. Hein.
0: Non,
23: ah,
0: non
23: toi, c'est pas
2: grave. C'est pas très grave du tout.
0: Léna, la finale avec les champions PSG Arsenal, l'arbitre a été désigné.
3: C'est Daniel Sieber, 42 ans. Il est allemand et il a déjà arbitré les Gunners en quart et en demi. Et lors du match contre l'Atlético, les médias madrilènes avaient d'ailleurs contesté certaines de ses décisions.
0: Neymar au mondial, l'espoir demeure, Léna.
3: Neymar pré-convoqué pour la Coupe du Monde 2026. Le sélectionneur de la Seleção, Carlo Ancelotti, a communiqué sa pré-liste, 55 noms, dont celui de l'attaquant de 34 ans. Pour rappel, son dernier match avec le Brésil remonte à octobre 2023. Après de nombreuses blessures récemment, il s'illustre à nouveau sous le maillot de Santos. En 2026, 13 matchs, 3 passes décisives, 6 buts, dont un hier. À une semaine de la liste définitive, reste à savoir si son niveau sera suffisant pour être dans les 26 derniers noms.
0: Ok, Lionel Scaloni, le sélectionneur argentin, a aussi communiqué sa pré-liste.
3: Et dans cette liste figure bien le nom de Lionel Messi, mais également celui de 5 joueurs bien connus de notre championnat de Ligue 1. Les Marseillais, Geronimo Rulli, Leonardo Balerdi et Facundo Medina. Le Lyonnais, Nicolas Tagliafico. Et le Strasbourgeois, Valentin Barco.
1: Bon. Défensivement, ils seront costauds.
2: Il y en a combien dans cette liste, là, d'Argentin?
26: Ils sont là.
2: Dans la pré-liste?
0: Dans la pré-liste, 55, non?
2: 55, brésilien.
3: Oui, ça doit être pareil, et 26 noms sélectionnés.
0: Tennis, des nouvelles rassurantes pour Arthur Fils, à présent.
3: Après son abandon au tournoi de Rome samedi dernier, message du Français sur ses réseaux sociaux. J'ai ressenti quelque chose durant le match à Rome. J'ai passé tous les examens avec mon équipe et tout est en ordre. Je suis déjà de retour au travail. À 3 semaines de Roland-Garros, il a préféré ne pas prendre de risques. Et à noter également que 5 Français ont obtenu leur wildcard pour le Grand Chelem parisien. Parmi eux, Moïse Kouamé, la jeune pépite, et Gaël Monfils, le vétéran qui, lui, prendra sa retraite à la fin du tournoi.
0: Arthur Fils, Régis, Guillaume, je sais que vous aimez, vous adorez le tennis. C'est une bonne nouvelle, ça, aujourd'hui.
24: Ouais, on ne savait pas trop ce qu'il avait. Ouais. Finalement, il a laissé la hanche.
0: Ouais, ouais.
24: Mais comme dit Greg, il a tellement flippé de ce qui lui est arrivé l'année dernière. Il a arrêté au bout de 4 jours, il a bien fait. puis il sera frais, donc c'est pas plus mal.
26: En revanche, Loïs Bresson, ça va pas mieux.
21: Ah bah justement, on va en parler.
24: Ah là là.
21: À Parme, la 43e mondiale numéro 1 française, que vous allez voir juste en bas de votre écran, a été battue par la Tchèque Dominika Salková, seulement 117e mondiale. Alors, des conditions météorologiques compliquées, il y avait beaucoup de vent, mais c'est une troisième défaite de suite pour Loïs Bresson depuis son retour de blessure fin avril. Elle devrait maintenant disputer le tournoi de Strasbourg. Dernière répétition avant Roland-Garros. Le problème pour Loïs Bresson, c'est qu'après sa demi l'année précédente, elle a 780 points à défendre. Donc à moins de faire mieux, elle ne pourra pas en gagner davantage. Résultat, elle risque de descendre au-delà de la 200e place.
20: Ouais, bah ouais, 780 points, est-ce qu'elle va jouer? Est-ce que son adversaire, c'est ça? C'est son tournoi de l'an passé là,
4: non,
20: jouer
4: comme ça. Elle a fait abstraction. Enfin, elle se doute bien qu'elle ne va pas aligner une demi-finale à Roland-Garros tous les ans.
24: Le problème, c'est de gagner un match.
4: Hein. Voilà,
26: elle a progressé, elle a gagné le premier set.
4: Ouais, non, mais c'est pas rien quand même. Ouais, non, mais tout à fait.
26: Bon, après, quand t'es absente des terrains pendant un an, tu reviens pas en 15 jours, quoi.
24: Non, mais elle va faire premier tour.
26: Voilà.
4: Ouais.
20: Et. Pas où. Et Boisson-Père, Sinner écrase tout, lui.
21: Oui, à domicile, l'Italien n'a fait qu'une bouchée de son adversaire, Popirine. On vous a sélectionné un beau point. Sinner est en haut de l'écran. On a vu du coup droit, du revers. Et il termine avec un bel amorti.
24: Ah oui,
4: putain.
21: Domination totale du numéro 1 mondial, victoire 6-2, 6-0. Il est bien parti pour remporter son 6e Masters 1000 d'affilée.
20: Ouais, puis son Roland Garros. Hein. La gastro du jour à présent, docteur Monnier. Oui, la gastro du jour.
21: Oui, on a retenu une image. Navonet contre Medvedović, un match intense au bout de 2h59 minutes. Juste

0: souvent de subir trop d'impact physique. Le voilà exclu pour la première fois de sa carrière en NBA. Ouais. Et sans lui, forcément, c'est plus compliqué. Défaite des Spurs, 114 à 109. Minnesota revient à 2-2 dans ses playoffs. Match 5, mardi, sur le parquet des Spurs. Et oui, Wemby, du coup, sera bien là.
1: Ça, c'est un passage qui sera non négligeable dans son apprentissage, parce qu'ils vont tout lui faire. Ils vont tout lui faire. Ils vont aller à la limite, la provocation, ils vont tout lui faire. Et il arrivera à le surmonter fatalement à un moment donné, et il passera à autre chose.
2: Non, mais ce qui est là, génial, c'est qu'il peut mettre un coup de coude dans la gueule d'un mec et pas être suspendu.
1: Bah, il essaie de se dégager quand même. Ouais. Enfin, sur le coup, ça m'a pas semblé.
3: Non, mais de toute façon, dans les règlements. Non, mais dans les règlements.
4: T'es sérieux ou quoi?
3: Non, oui, parce que c'est déjà. Non, mais dans le règlement de la NBA.
4: Dans les règlements. Non, mais ça. Non, mais
5: je peux là. Pardon,
1: mais vous pensez qu'ils ont été complaisants avec Wayne Banyama? Vous pensez qu'ils ont été.
2: Non, franchement,
3: non, non, mais visiblement. Enfin, moi, je sais pas, j'ai lu un petit peu les papiers qui ont été écrits dessus. De départ, on s'est dit, logiquement, il n'aura rien. Parce que c'est comme ça que ça se passe en NBA. D'accord. Voilà. Non, il aurait pu effectivement avoir quelque chose, mais la logique s'attendait vers aucune sanction.
6: On passe, merci Léna, on passe à Vive
0: avec plaisir,
6: le ping à présent. Les pongistes français ont cassé l'animal ce week-end sur la chaîne d'équipe, chez nous. Ils étaient 1 million devant leur télé pour espérer voir les Français battre les Chinois. Victoire de la
2: nouveau
6: Chine 3 à 1. En demi-finale des championnats du monde par équipe. Je vous propose un petit replay, parce que c'est un match où les larmes de Félix Lebrun ont marqué le public, ont touché nos téléspectateurs. Pourquoi ces larmes? Question directe de France Piron aujourd'hui dans l'équipe de choc. À qui? À Félix Lebrun.
7: Battre la Chine en par équipe, je pense que c'est le défi ultime. Je nous ai sentis pas loin. Bah, c'était un peu la fin et la fin d'un moment que j'espérais depuis longtemps et qui ne s'est pas concrétisé à 100%, même si, comme on l'a dit, la médaille est très très belle.
6: Battre la Chine, est-ce mission impossible? À cette question, 4 chroniqueurs ne sont pas d'accord. Super duel. On y va en régie. C'est mission impossible, ouais. C'est mission impossible pour nos deux losers. Dufy, Tesla, Régis et Guillaume. Je vous pensais plus endurant que ça. Bien non, vous démissionnez. Qui commence? Régis ou Guillaume?
4: Je vais commencer.
6: Ok.
4: Pas grand-chose à dire.
6: Pia Clément et Greg Schneider. Non, c'est pas mission impossible. Greg ou Pia, qui commence? Pia servira. Mission impossible? Ouais. Régis Testelin, on vous écoute.
4: Mais non, mais les chiffres parlent d'eux-mêmes. Ils sont champions du monde par équipe depuis l'an 2000. Je crois qu'ils ont 14 titres ou d'affilée. Enfin bon, c'est une boucherie. Ils ont un réservoir monstrueux. Là, ils ont des joueurs, mais dans 10 ans, ils en auront d'autres. Et dans 2 ans, et dans 18 mois, ils en auront d'autres. Ils auront toujours les meilleurs mondiaux parce que c'est leur vie, le ping, que c'est la passion, le sport numéro un là-bas. Donc, je vois pas comment on peut rivaliser. Alors, nous, on a une génération exceptionnelle, mais je doute qu'à l'avenir, on puisse rivaliser avec eux. Ils sont au-dessus et basta cosi.
6: Au service, Pia Clément.
5: Alors moi j'ai regardé la liste des meilleurs joueurs mondiaux. Sur les 5 premiers, il n'y a qu'un Chinois, il est premier. Après il y a un Suédois, un Japonais, un Français, un Brésilien. Sur les 20 meilleurs, il n'y a que 5 Chinois au total. En 2020, le double mix au JO de Tokyo, il est gagné par des Japonais par exemple, Mizutani Ito. En 2025, c'est un Brésilien qui va gagner le championnat du monde, Hugo Calderaro. En 2017, c'est un Allemand, Ovtcherov. Donc je ne vois pas en quoi on peut dire que c'est des Chinois qui sont imbattables. Sinon ça ne sert à rien de faire du Kong en fait. Autant arrêter tout de suite. Et en plus, avec la génération de Français qu'on a, il n'y a que de l'espoir à avoir, ça va le faire un jour, peut-être.
6: Le refus de Pia Clément, c'est un oui, mission impossible de battre les Chinois.
2: Ben oui, effectivement. Alors si l'argument c'est dans le sport tout est possible, oui, ça arrivera peut-être une fois, mais les Chinois sont les rois du ping depuis une éternité, même si ce n'est pas eux qui ont inventé le sport. Il y a 17 millions de licenciés, il y a 300 millions de pratiquants, ils ont un réservoir de dingue. Quand vous savez qu'aujourd'hui la génération de Chinois qui ont battu les Français, c'est pas la meilleure génération de Chinois, c'est des Chinois entre guillemets très moyens, ils gagnent combien? 3-1. Alors les Français ont déjà une belle breloque d'argent, ils ont fait souffrir les Chinois, c'est déjà une belle victoire. Mais ils n'arriveront jamais à rivaliser avec ce pays monstrueux.
6: À 26 secondes, 3 dixièmes, Greg Schneider, mission impossible.
1: Il m'a semblé qu'elle a été extrêmement factuelle. La Chine n'a que 1 parmi les 5, n'a que 5 parmi les 20, donc il n'y a plus cette densité. Alors effectivement, ils ont le numéro 1 mondial qui est quasiment imbattable, mais si on parle du par équipe, ça laisse quand même une sacrée marge pour aller chercher les autres points. C'est les Suédois qui tapaient il y a 25 ans nos amis chinois parce qu'il y avait Wallner. Et je pense qu'on n'a pas fini avec, on n'en a pas fini avec Félix Lebrun. Il y a encore une immense marge de progression. Je pense qu'on peut aller les chercher.
6: Voilà. Un discours rassembleur. Non, mais score pour aller au match avec le Ping Chi.

0: Président, à vous de jouer. Ah, oui. Hervé, vous votez pour vos amis de l'équipe de 30 ans et de François, d'ailleurs, je souligne. Ou alors des gens que vous détestez. Pierre Clément.
1: Eh bien, vous savez, moi, j'aime la réunion des gens même que je n'aime pas. Donc, je vais aller du côté des gens que je déteste. Effectivement, qui ont été très factuels, tout simplement. Et puis, surtout, il faut quand même regarder aussi cette demi-finale. Alors, déjà, ce n'est pas l'argent, ils ont eu le bronze, mais... Il faut regarder la demi-finale. Ouais, ils n'étaient pas si loin que ça.
2: On a joué.
1: Ça a été incroyable avec un nouveau qui vient d'arriver, qui est super. Les frangins qui font des compétitions énormes. Donc aujourd'hui, on se dit, on n'est pas. Alors je ne dis pas que c'est encore à touche-touche, mais on n'est pas loin d'y arriver. Il y a une possibilité aujourd'hui pour les Français, simplement
2: tu
1: les Français.
2: Tu ne peux pas l'interdire.
1: Non, ouais, c'est, voilà. c'est pas possible. Aujourd'hui. Et les raisonnements de dire, puisqu'ils sont des milliers, puisqu'il y a plus d'un milliard d'habitants, puisqu'ils ont 17 millions de licenciés, oui, évidemment.
3: Il suffit d'avoir confort que les arguments du président, hein, t'as vu.
4: Dans ce cas-là, il serait meilleur dans tous les
2: fonds. Valner, les Suédois, il suffisait d'un, il les a cognés pendant 10 ans.
0: Et Coulon, il a fait. Il était invité dans l'équipe de choc. On donne la parole à Simon Gauzy. Je vais préciser son âge, il a 31 ans, c'est le vétéran de l'équipe de France dans l'équipe de choc. Il a dit ça.
5: Jamais été proche de battre la Chine, j'y ai jamais vraiment cru avant cette année. Et c'était un des messages qu'on s'était dit la première fois qu'on s'est rendu à Nantes pour un stage de préparation avant les Mondes, où on sentait tous les 5, les 6 et plus le staff qu'on avait une réelle opportunité cette année, en tout cas de pouvoir y croire, de se permettre d'y croire. Il y a un peu de tout, c'est que l'équipe est une des plus fortes qu'il y ait jamais eu en France. Et aussi, la Chine a une équipe qui est une des plus faible, entre guillemets, de l'histoire de la Chine. En tout cas,
4: là, ils étaient faibles, là ?
5: Oui, oui, oui. Il y a 2 ans, on les joue en finale, ils sont 1, 2, 3, 4, 5 mondiaux. Là, ils ne sont pas à ce niveau-là, ça, c'est sûr. Je pense que dans 2 ou 4 ans, il y aura peut-être encore plus de chances pour la France. C'est mon avis, c'est notre avis.
0: Je voulais vous faire rebondir les copains de l'équipe du soir, d'affronter les Chinois en ping-pong. Est-ce que c'est comme affronter Boll sur 100 mètres, Duplantis à la perche, Marchand dans un bassin, Pape ou Brasse, Riner en judo, Nadal, Roland-Garros, Pogacar? Ou alors est-ce que c'est encore...
3: Ou Dico en judo, mais elle a perdu pour la première fois de sa vie.
0: Est-ce que c'est encore BBC, au-dessus de ça?
6: Mais ils n'ont pas perdu un titre de champion du monde
0: depuis
6: par équipe.
0: Depuis 2001.
6: Ouais. Donc ouais. C'est
0: encore
6: énorme.
0: Au-dessus de ça.
6: C'est énorme.
0: C'est un Everest, incroyable.
3: La phrase de Gauzy.
6: Oui.
3: C'est l'équipe la plus faible depuis une éternité. Bah oui. Mais l'équipe la plus faible...
0: Te met
3: 3-1 et gagne.
4: Bon, voilà. mais
1: tu perds un match. Alors,
6: Et toi, t'as la plus grande équipe française de tous les temps.
1: Oui, mais avec des jeunes.
0: Non, je suis pas d'accord avec vous. La plus grande équipe de France de tous les temps.
1: Birochaud, secrétin.
0: Non.
6: Gatien.
1: J'en ai connu.
0: J'avais oublié quand même quelqu'un.
1: Ah oui.
0: Quand on parle ping à l'équipe du soir.
1: Ah bah oui.
4: C'est Greg. Ah bah ouais, évidemment.
0: Cette fameuse.
7: Petit joueur. C'est jouable.
3: Voilà. C'était à une époque où on devait jouer au ping en costard-cravate.
0: Méfie-toi, Chinois. Ce n'est pas mission. Méfie-toi.
3: La Chine il y a un côté 1617 dans la manière de jouer au ping.
0: Battre la Chine, mission possible. On vous laisse encore quelques minutes pour trancher. C'est oui, malheureusement, Guillaume et Régis. Non, tant qu'il y a de la vie, il y a de l'espoir. Tant qu'il y a Schneider et Pierre, il y a de l'espoir. C'est un non. On vous laisse encore quelques minutes pour trancher. Qui terminera à présent troisième? Bah oui, troisième de Ligue 1. 3 clubs sont désormais concernés par cette course au podium. Lille, 61 points. Lyon, 60 points. Rennes, 59 points. Reste évidemment la 34e et dernière journée dimanche. Demandez après le classement le programme. Lille recevra Auxerre 15e. Lyon recevra Lens 2e. L'OM 6e reçoit Rennes, le dernier de cordée pour ça. Je me suis un petit peu renseigné sur cette troisième place. 15 fois dans la saison, la troisième place a changé de propriétaire. 8 clubs ont été cette saison, ont occupé un moment ce strapontin de troisième cette saison. Auxerre, PSG, Lille, Monaco, OL, OM, Strasbourg et Lens. Auxerre la première journée, ouais, c'est drôle. Voyez-vous un dernier coup de théâtre à cette question? 4 chroniqueurs ne sont pas d'accord. On y va pour un autre super duel, s'il vous plaît. Oui, Greg et Pia. Non. Guillaume et Régis.
2: Comme tu
0: Les choses comme vous voulez, mademoiselle Pia, vous voulez commencer? Est-ce que vous voyez à dernier coup
3: le score du ping pour savoir s'il faut qu'on change de stratégie?
2: Même qui perd.
4: Rester défaitiste, c'est parfait.
0: Pia, vous commencez ou c'est Greg?
4: Je vais commencer parce que j'ai un peu moins d'arguments pour vous.
0: D'accord, très bien, merci beaucoup. Bah, faudra bosser votre thème la prochaine fois.
4: T'as vu toutes les stats que j'avais sur le ping? Attends.
2: Franchement, elle a travaillé. Je vais à son secours sur le ping, elle a quand même bossé.
0: Ok. Mais là, on bosse ou pas l'émission?
4: Non, mais attends, j'ai un argument.
0: Guillaume et Régis, qui commence?
3: L'équipe 3 minutes avant le coup d'envoi de l'émission.
0: Régis, s'il vous plaît, arrêtez d'énoncer Guillaume, c'est pas joli.
4: Mais c'est faux en plus.
0: Voyez-vous un dernier coup de théâtre? Oui, Pia Clément, un argument. On y va.
4: Alors, je vous préviens tout de suite, c'est un argument de mauvaise foi totale. Ah, mais oui, totale. Mais quand j'ai appris que le dernier match de l'Olympique de Marseille, c'était contre le Stade Rennais, ancien club de Habib Bey, je me suis dit, au niveau du storytelling, ce serait quand même fantastique que Rennes gagne et que du coup Rennes repasse 3e et laisse Marseille derrière à la, peut-être 7e place. Donc moi, je vais voter pour la surprise rennaise.
0: Ok, très bien.
4: C'est du sadisme.
0: Non, il n'y a pas de problème. Non, Régis, non, les jeux sont faits.
7: Non, parce que je vois absolument pas Lille se prendre les pieds dans le tapis contre la JOCR. On a parlé de Bruno Genesio tout à l'heure, c'est un coach qui sait préparer les grands rendez-vous. Il l'a fait contre l'Atlético Madrid, contre le Real Madrid, contre la Juventus de Turin. Il a une semaine pour préparer ce qui est l'équivalent d'une rencontre de Ligue des Champions. Il connaît le ballon comme personne, il connaît son équipe comme personne. Il y a un match à gagner contre une équipe qui est 15e du championnat. Je ne vois pas du tout le LOSC se prendre les pieds dans le tapis.
0: Il a défendu Bruno Genesio, Greg Schneider, mais quelques minutes plus tard, c'est pour mieux l'enfoncer.
2: Non, mais c'est intéressant parce que c'est justement sur ce match, frontalement, que je vois, moi, Lille avoir des problèmes avec Auxerre. C'est une équipe qui tourne beaucoup mieux, qui a mis la main tardivement sur le truc, mais ils l'ont mis. Et pour Lille, rien n'est facile. C'est-à-dire que c'est une équipe qui, quand même, met peu de buts, rien n'arrive facilement. Donc je pense qu'ils peuvent se prendre un coup de buis. Auquel cas, ça rebattrait les cartes. D'autant que Lens joue contre Lyon. Je ne sais pas ce que Lens fera du match contre le PSG. Je ne sais pas ce qu'ils feront du match à Lyon, puisqu'ils auront la coupe derrière. Effectivement, Marseille, tu as l'impression que c'est une équipe subclaquante. Il peut se passer beaucoup, beaucoup, beaucoup de choses dimanche.
0: Un dernier coup de théâtre, oui.
3: Pour Greg, tant que le dernier coup de sifflet n'a pas retenti, tout est possible dans le foot. Mais Lille a fait le plus dur. Régis parlait de la manière dont Genesio préparait les grands rendez-vous. Il avait un grand rendez-vous à préparer. C'était le week-end dernier contre Monaco. C'était la finale. Monaco s'est planté et Lille ne s'est pas planté. A obtenu les 3 points les plus importants certainement de la saison. Je ne vois pas aujourd'hui Lille à domicile avec Genesio, avec Létan, avec des joueurs expérimentés comme Giroud notamment, se prendre les pieds dans le tapis alors que tout est fait.
0: Les jeux sont faits pour la paire Testelin-Dufil, peut-être un petit coup de Trafalgar par Pia et Greg. Président, à vous de jouer.
1: C'est pas si simple parce que je trouve que les arguments des deux côtés sont bons. Mais à un moment, si vous voulez, je me suis fâché avec des gens que j'aimais bien, oui. Avec qui j'ai travaillé. Oui. J'ai commencé ma carrière, donc je veux revenir vers eux à un moment. Et même si je comprends l'argument, parce que Lille, ça va être difficile. Ouais. C'est une équipe qui est plus en difficulté à domicile qu'à l'extérieur. C'est surtout à l'extérieur qui gagne absolument tout.
2: C'est pour faire le
1: tout.
2: Jeu qu'ils ont du mal. Ouais.
1: Et surtout, ils n'ont pas de grands attaquants. Enfin, je veux dire, ça marque très peu, donc on ne sait jamais.
0: Ça, c'est des arguments pour draguer Pierre.
1: Parce que je veux retomber sur. Il suffit d'un seul but. Et jusqu'à présent, comme ils ont toujours été présents au rendez-vous, et ce qu'a dit Fagin, c'est assez vrai, c'est que Genesio. Pour l'instant, il a toujours réussi ses rendez-vous importants. Il l'avait fait l'année dernière, donc on va être d'accord.
0: Hervé, là-dessus. Pour l'équipe, vous suivez quel club cette saison?
1: Lille.
0: Merci beaucoup.
1: C'est pour ça. Les Lillois.
0: Moussa Niakate, lui vise quoi? Il vise le podium. Regardez. On y va.
8: Si l'Olympique Lyonnais finit 4e, j'ai pas peur. Non, j'ai pas peur. Je vais le prendre, mais on veut finir 3e parce qu'on n'est qu'un point derrière. On a toutes nos chances de finir 3e, j'y crois fortement. Mais si on doit finir 4e, non, je ne vais pas pleurer. Et il y en a beaucoup qui disent si au début d'année on avait signé. Ouais, mais on n'est plus au début d'année. On a mis l'exigence tellement haute qu'aujourd'hui finir 5e, 8e, c'est une déception.
0: Moussa Niakate, il est bien Moussa. Parle vraiment, vraiment de manière.
3: Il fallait pas déconner à Toulouse.
0: Voilà.
3: Toulouse qui était un club qui n'a plus rien à jouer.
2: C'est une bonne équipe.
3: Régis,
2: on en a un peu parlé, mais il y a un mystère sur ce que Lens fera des deux matchs de championnat qui restent. Moi, je ne les vois pas balancer après-demain contre le Paris Saint-Germain. Mais à un moment donné, il y a cette finale de coupe.
0: C'est un match de gala pour eux.
2: Oui, mais après, il y a une finale de coupe derrière qui va quand même être prioritaire parce qu'ils sont qualifiés. Je ne sais pas ce qu'ils feront ces deux matchs.
1: Tout est là, le problème est là. C'est-à-dire, quand vous avez la Coupe de France, la finale après. Bah, il y a un moment, vous n'allez pas mettre le pied tout le temps.
0: On parce a une que... semaine.
4: Mais ça change. Non, mais c'est pas, pas ça.
1: Le problème, c'est de ne pas avoir d'expulsion. Parce que dans un match tendu, un match serré, je peux vous dire, vous n'allez pas prendre de risques. Le match important, c'est la finale de la Coupe de France.
2: Mais non, mais ils peuvent, ils reçoivent Lyon. Enfin, ils vont à Lyon. Donc, ils peuvent.
4: Voilà.
2: Et quand on a vu, quand ils ont mis l'équipe B à Brest, ça s'est vu. Ouais, ça s'est vu. Donc voilà, mais c'est ça qui.
0: Il faut vite se dire qu'il reste un match à gagner, nous disait Bruno Genesio hier après son triomphe 1-0 à Monaco. Si on termine troisième, il précise la saison sera extraordinaire.
1: Tout à fait d'accord.
0: Et je pèse mes mots.
1: Ouais, tout à fait d'accord.
0: Il est un peu rincé, Bruno, là. Il fait
3: et restera-t-il
0: cette saison. C'est un secret de polichinelle. Il doit partir, normalement.
1: Première vue,
0: c'est le secret de polichinelle, non
1: Première vue. Secret de polichinelle, hein, tant que ce n'est pas annoncé officiellement, mais première vue, oui. Je ne pense pas qu'il reste à Lille, mais bon.
3: Vous avez entendu la question qui a été posée à Stéphane Dubon?
0: Non.
3: Qui a gagné le...
0: Oui, le prix en Ligue 2, hein.
6: Ouais. Mais s'il était à 3, il a dit oui.
3: S'il restera à 3 la saison prochaine.
0: Parce qu'en quoi, il y a des petits...
3: Ah, parce qu'il a des affinités particulières avec le LOSC. Mmh. Et si on lui pose la question, c'est que...
0: Ah. C'est qu'il y a un petit climat autour, une petite...
6: Il a répondu, je ne vois aucune raison.
1: Non, mais honnêtement, ce qui est fait cette année à Lille, franchement, entre la Coupe d'Europe, alors c'est vrai qu'ils sont éliminés par Aston Villa, enfin, Aston Villa, ils sont en finale, et puis ils vont encore peut-être la remporter une fois de plus avec Emery. Bon. Et ce qu'ils ont réussi avec un effectif qui est très moyen, parce que là, la différence entre Lens et Lille, par exemple, deux clubs que je suis, Lens, ils ont fait un recrutement top niveau. Incroyable, ça marche dans tous les secteurs. Ouais. Mais à Lille, vous avez pris Brol, mais il n'existe pas. Les Décoréa, ce n'est pas des grands joueurs. Vous avez plein de manques.
2: Vous perdez
1: quand même votre gardien, vous le remplacez par un gardien. Qui est bon, allez, moyen plus, on va dire.
3: Giroud s'était soufflé, Benjamin André a été longtemps blessé.
2: Yoro est parti.
1: Plus là, Alexandro se blesse en début de saison, Thiago Santos n'est jamais revenu, vous avez épuisé Grova qui faisait des coups, il n'a pas été du tout brillant sur la saison dernière, mais en revanche, en Coupe d'Europe, il a pu vous mettre quelques buts monstrueux. David qui mettait 20 buts par saison. Ouais. Là, vous avez Fernandes Pardo, il met combien 7 ou 8 buts dans l'année. Donc, ça n'a rien à voir. Donc là, ce qu'ils ont réussi à faire.
0: Qui sera barragiste à présent? Qui sera barragiste. On vous laisse encore un petit peu de temps pour trancher sur ce super duel. 31 points chacun, mais une meilleure différence de but en faveur d'Auxerre, donc face à Nice, puisque Auxerre a battu hier Nice. Auxerre joue à Lille, Nice accueille Metz, qui est d'ores et déjà relégué. Et puis, il ne faut pas oublier le Havre également. Le Havre qui n'a que 32 points, donc un point d'avance sur ce duo donc, de Maudit, Auxerre et Nice. Donc, qui terminera barragiste? Eh bien, Auxerre. Malheureusement, tout le monde a dit Auxerre. Et vous avez dit malheureusement. Certains ont dit malheureusement.
3: Je n'ai pas.
0: Non, mais malheureusement.
3: J'ai utilisé cet adverbe.
0: Eh bien, c'est pas vous alors qui avez dit malheureusement.
2: J'ai dû le dire. Oui.
0: Ah oui, ouais, Greg, malheureusement.
2: C'est un club que j'aime bien.
0: Ils sont 12e de la phase retour.
4: Mais vendredi, tu nous as dit le contraire sur Nantes. Tu nous as dit il faut bien qu'il y en ait qui descendent, on s'en fout.
2: Non, mais justement, j'allais l'expliquer. Mais si tu veux prendre la parole, je peux.
4: Non, j'attends.
2: Je peux essayer de plonger dans ma tête pour en sortir la.
0: Elle a fait preuve de spontanéité.
2: Parce que pour eux, ils ont fait une remontée, phénoménale depuis deux mois au Serre. Ah oui, ils étaient à 8 points de Nice, ils sont à égalité.
3: Ils ont fait une remontée, au-dessus du camion.
2: À 8 points de Nice, dans ces zones-là, reprendre 8 points à un club, croyez-moi, parce que tu gagnes pas tous les week-ends quand t'es 16e ou 17e. Donc ils ont quand même réussi à réactiver. C'est Koumara qui avait pas mis un but de la saison, tout d'un coup il claque. Sinayoko qui était en grande difficulté. Ils ont même dû bricoler avec le gardien remplaçant. Enfin, c'est franchement ce qu'ils ont fait.
1: Mais n'oublie pas une chose, la force aussi qu'ils ont eue, c'est d'avoir gardé Pélissier. Parce que même quand c'était difficile, cette équipe, elle a toujours bien joué. Il y a une structure de jeu dans cette équipe. J'avais battu, entre guillemets, avec des gens qui me disaient Auxerre, c'est pas terrible. Je disais non, mais vous regardez les matchs ou pas? Et franchement, le problème, c'est qu'ils ne marquaient pas. Ils ont perdu beaucoup de matchs peu d'ailleurs. Et d'ailleurs, c'est pour ça qu'ils n'ont pas un goal average si négatif par rapport à une équipe de ce bas de tableau. Parce qu'ils perdaient souvent de peu et ils ne marquaient pas de but. Et à un moment, quand ça se déclenche, et si sur une dernière journée, effectivement, c'est pour ça que Lille, ce sera un match très très intéressant, c'est pas du tout une équipe qui a rendu les armes, moi, je pense au CR. Attention. Et même s'ils finissaient, puisqu'on a dit que Lille allait gagner, bon, alors donc ils peuvent finir effectivement barragiste. Mais se fader au CR comme barragiste, l'équipe qui va sortir de Ligue 2 ne sera pas simple.
0: D'autant que vous les voyez barragiste.
1: Rester en Ligue 1, moi.
0: Vous ne voyez pas Le Havre. Le Havre, le storytelling. Ouais. L'an dernier, Le Havre s'est sauvé in extremis dans un scénario extraordinaire à Strasbourg. Ouais. Avec un pénalty dans une dernière seconde.
3: Sur une Panenka.
0: Sur une Panenka.
1: Incroyable.
0: C'est un truc extraordinaire.
2: Moi, je vois faire un truc à Lorient, moi. Ah, ouais, je vois faire un truc. Ouais. Je vois faire un truc à Lorient. Ils ont toujours eu ce petit truc. Ils ont. Alors.
9: Non, mais ouais, moi, enfin, moi, je les vois perdre à Lorient. Je vois Auxerre perdre à. Non,
7: mais à partir du moment où on voit Lille battre Auxerre et on a un certain nombre ici, c'est réglé.
1: Ah bah oui, voilà, c'est ça, c'est ça.
9: C'est réglé.
1: Parce que à moins que Nice, toi, tu connais bien Nice. Il faudrait vraiment un effondrement total.
7: J'ai vu jouer Metz aussi là.
1: Oui, là tu te dis que Metz, bah, baroud d'honneur. Mais non, mais Nice, c'est vrai que c'est très faible.
7: Le dernier match qu'a gagné Metz en championnat,
0: c'est contre eux.
7: Contre Nice.
1: Alors finalement, ça rebat tout. Quoi.
9: Et Nice a peut-être aussi préparé sa finale de Coupe de France.
7: Non, j'y crois pas. Ouais,
0: Bay bashing à présent, vous l'avez promis. Donc hier, après la victoire donc, de l'Olympique de Marseille, Yoav Abibay a lancé l'opération Coupe d'Europe. Et puis il a commencé à dire qu'il était victime d'un traitement médiatique, donc d'une violence inouïe. Dans d'autres caractéristiques ou d'autres mots. Ce soir, eh bien, c'est Pierre Sage qui a été interrogé sur Abibay. Il a pris sa défense pour simplement vous rappeler, eh bien, Abibay et Pierre Sage se sont connus. Abib était l'entraîneur principal et Pierre Sage était son adjoint. On était au Red Star.
9: Red Star, ouais.
0: Maintenant, écoutez Pierre Sage.
10: Déjà, ce qu'il faut savoir, c'est que j'ai été adjoint d'Abibay pendant un an et demi et que le Red Star est monté l'année où je suis parti. Donc ils sont montés sans moi, ils n'ont pas eu besoin de moi pour monter. Et Habib et le reste du staff ont fait un travail extraordinaire, puisque les choses ont progressé d'année en année. Ensuite, je suis assez solidaire d'Habib par rapport à ce qu'il vit, par rapport à ce qu'on lui impose. Et je pense très sincèrement que s'il continue à s'accrocher, si on lui laisse le temps, que les planètes s'alignent à un moment donné dans le bon sens pour lui, tout va aller parce que honnêtement, pour l'avoir côtoyé au quotidien, c'est à la fois une belle personne et un grand coach.
0: On a Abibay un contrat jusqu'en juin 2027 à l'Olympique de Marseille. Est-ce qu'il sera coach dès la saison prochaine ? On va pas en parler, on reste comme ça dans la ligne éditoriale fixée par Pierre Sage, mais l'avenir est un peu sombre pour Abibay. Dans quelques minutes, on joue. Alors à tout de suite.
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4: Ah, c'est l'entraîneur.
6: J'en connais un qui va mal le prendre.
4: Amil Bey, bon, qu'on salue. Le quiz à présent. Petite musique. Hier, je regardais comme vous le multiplex.
5: Ah.
4: Et Dieu m'est venu. Les buteurs lors de la 33e journée de Ligue 1.
7: Ce week-end.
8: Magnifique. Quelle idée de génie.
4: Quelle belle idée.
5: Ouais. Ça change. J'étais de en vacances. Ouais. Ouais.
9: Il y avait quoi, 16 buts
4: hein? 19. Il y aura 10 questions, mes petits.
7: Dans 21.
5: 10 questions.
4: Et 19 buts. J'ai marqué le premier but du multiplex.
8: C'est un Toulousain.
4: Ouais, bien sûr.
7: Métallier.
4: Alors. Vous êtes éliminé. Parce que c'est pas lui. À 2 minutes près, c'est pas lui. 9e minute, je trompe Donovan Léon.
7: Ah bah,
8: Diop. Sofiane.
4: C'est mon 8e but de la saison Ligue 1. Je suis le meilleur buteur de Nice. C'est Sofiane Diop. C'est Régis Testelin, excusez-moi, qui marque 3 points. Ok. Hier soir, j'ai offert la victoire à mon équipe.
5: Doué.
4: J'ai dit
5: Dembélé. Il n'a pas marqué.
4: Vous avez dit
8: Doué.
4: C'est une excellente réponse, Guillaume Dufy. C'est mon 7e but en Ligue 1 cette saison.
5: C'est le seul que j'avais en plus.
8: C'est le seul qu'elle avait.
4: Un titre à mon équipe.
8: Est-ce que je peux lui donner
4: le titre en Ligue 1? Non. Prenez, on ne sait jamais.
5: Parfois, bah si, là, je vais faire 0. 0 pointé.
7: Quel titre il a offert à son équipe?
4: La Ligue 1.
8: Ah, c'est pas fini.
5: Il n'y a pas les buteurs.
4: C'est pas fini, plus 42, plus 23. Si il lance.
7: Si on va par là.
4: Bien sûr. J'ai offert un titre.
9: Ben nous on va par là.
7: Ouais. Non mais dans ces...
9: tu bosses pas à l'IB toi?
4: Kouassi a délivré la passe décisive, un superbe.
5: Gagne.
4: C'est pas lui.
9: Kadiou.
4: C'est pas lui.
7: Non, c'est l'autre.
4: C'est mon 4e but de la saison pour 3 points.
7: Avom.
4: Faux. Mon club est 9e. Quand est le dernier à l'IB?
5: Oh, 9e, c'est Paris FC.
4: Et 9e.
5: Ilan Kebal.
7: Mais non.
4: Et non. Jean-Victor est mon prénom.
9: Ah oui, Makango.
8: Makango.
4: À l'épuisette, ça marche encore mieux. C'est Guillaume Dufy qui vient en tête.
7: Les autres buteurs avant.
4: Ah, vous êtes vraiment un homme de
7: l'eau. Tu l'as pris, le Makango?
9: Bah oui, pris. Vous êtes Farzon, moi, le ballon qui traîne, je marche.
4: Vous étiez Farzon.
7: Tu savais qui c'était ou pas?
9: Ben non, je me souvenais plus.
7: Interviewé dans Libération.
4: J'ai marqué sur pénalty. Au classement des buteurs, j'ai rejoint un Argentin.
7: Le Paul.
4: Faux. Je suis en rupture avec mon club.
9: Ah oui, bah oui, facile.
4: Et je suis anglais.
8: Greg
4: Schneider, un point pour Greg, qui ouvre son compteur point. Attention, la machine Schneider est contre. J'ai marqué, mais contre mon camp.
5: Zakaria.
4: Je suis pourtant réputé pour ma fiabilité défensive. Je suis un milieu replacé dans une défense à 3. Une idée de mon coach.
9: Bah, c'est sa faute, le but.
4: Sébastien Pocognoli, c'est Denis Zakaria. Excellente réponse du président. Attention, j'ai marqué lors des 2 dernières journées.
8: Le Paul.
4: Faux.
8: Tolisso.
4: Faux. un doublé.
6: Il y a la même chose.
4: Un doublé. Il y a 8 jours. C'est pas la même chose.
6: Non, mais c'est n'importe quoi.
10: Lamentable.
4: Faux.
11: Bon, mais c'est fini.
10: Un ciseau.
4: Faux. J'ai joué à Bordeaux et à Strasbourg, Léna.
10: Non, je l'ai pas. J'étais en vacances.
4: Maman présente le 20h.
6: Ouais, ouais, c'est coup marrant.
11: C'est
6: coup marrant.
4: Non.
10: Non.
4: C'est Sekou Poivre d'Arbre. Je ne présente plus le 20h. Sekou Marin. Ok. J'ai marqué, mais j'ai dû m'y reprendre à deux fois.
6: Le pôle.
4: Le pôle, c'est faux. Mon pénalty avait été stoppé la première tentative irrégulièrement. Je joue à Strasbourg, je suis paragouin, je suis Julien Ciseau. Le coup de ciseau de Régis Testelin. Attention, j'ai marqué 10 buts en Ligue 1 cette saison.
9: Mbolo.
4: Faux. Je rêve de jouer le mondial.
11: Tolisso.
10: Oui, Tolisso.
4: Faux.
11: Dieng. C'est 11, Tolisso.
4: Dieng pour le Sénégal. Je joue à Lorient. C'est Bamba Dieng. Bravo. Ah oui, il y avait une fin de corps. Vous êtes tombé dedans.
11: Mais non, mais je pensais qu'il y avait une erreur de la prod.
4: La prod ne fait jamais.
6: Non, jamais. D'ailleurs, on devrait lui enlever des points. Rien que pour avoir dit ça.
4: Mon but.
9: Le Paul.
4: Faux.
10: Tolisso.
4: Faux, mon but est une bouffée d'oxygène pour mon club.
6: Ah oui, ça y est, j'en ai un.
11: Sanayoko.
4: Sanayoko. Je n'accepte
9: pas. Sinayoko.
4: Sinayoko.
6: C'est lui à qui je pensais en fait.
9: Ah, t'as pas le droit de te planter comme ça.
11: Tu l'as pas pris. Ah,
9: si.
11: Oh là là.
9: Ça fait deux passes D que tu donnes.
4: Après l'épuisette, la petite chourette.
6: Ah ouais, ça m'énerve, je l'aurais eu ça.
4: Voilà, j'ai à une journée de la fin, nous pouvons nous maintenir, nous ne sommes plus barragistes. C'est Lassine Sinayoko. Joueur de logis au CERF, 2 buts 1 pour la GIA face à Pierre.
10: Je triche, j'ai 0.
4: Ouais. Non,
10: en trichant.
4: Pendant que notre lectrice, Pierre Clément, jeu continue, je fais une superbe saison.
9: Le Paul.
10: Tolisso.
4: Alors.
11: Tolisso.
4: Alors, il y a le Paul, c'est faux. Et alors, attention. Tolisso, ouais.
10: Tolisso, je l'ai dit plus fort.
4: C'est Léna Mounier. C'est Léna Mounier face à Régis Testelin. Jérôme Brizard est en train de faire le replay en régie.
11: Il y aura vite de la saison.
4: Jérôme, qu'est-ce qu'on me dit? Léna Mounier.
10: Ah, merci. Un peu de galanterie en plus.
11: Oui, mais j'allais te
4: dire. Non, il n'y a pas de galanterie.
6: Non, il n'y a pas de galanterie dans les jeux. On doit gagner.
9: Il y a précis ce quiz et il n'y a pas de galanterie.
6: Je ne sais pas ce que c'est la galanterie, Régis.
4: Extrêmement serré, le maillot jaune, le Pogacar. C'est l'homme qui met sa langue sous sa mâchoire. C'est voilà. Oui. Attention parce que ça peut partir très vite.
9: Pierre est parti.
4: Comment?
9: Pierre est parti.
4: Oui, pourquoi?
9: Ah oui, non, parce que.
10: J'ai lu l'équipe.
6: Le Paul.
4: J'ai marqué une nouvelle fois
6: le Paul.
4: Cette saison, j'ai marqué pour deux clubs différents. Un but pour Angers et 19
9: yes
4: pour le Stade Rennais. Égalité partout.
6: Bon, mais comme je suis le dernier, logiquement, c'est un point.
9: Tu sais, je suis le président.
11: Pas du tout.
6: Et on n'a pas eu les résultats des duels et j'ai deux points.
4: Juste, finale entre vous deux là.
6: Oui.
4: Cette 33e journée, donc, c'était ouvert vendredi. Quel buteur?
9: Hein?
4: Quel buteur?
11: À Lensois.
4: Oh, entre les deux. Oui, quel buteur? Quel buteur?
9: Je triche, je veux dire.
10: Méziane. Ça, je le savais, ça.
9: C'est Greg qui gagne.
10: Ça, je le savais.
6: J'ai honte, j'ai écrit un papier sur lui.
9: Ah oui, j'ai lu.
4: On vous en prie. La semaine venue, demain, la maison est ouverte. Donc, on sera là. Allez, à demain. Ciao.

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0: Salut à tous, salut demain.
1: Salut Anto.
0: Et aujourd'hui, V6, passe à l'heure anglaise.
1: Ouais, un V6 en mode excentrique, au sens où nos amis british aiment ne rien faire comme tout le monde. Ici, on mélange performance et luxe, on est chez Bentley.
0: Et ouais, parce qu'entre la Bentley Continental GT Speed et l'impressionnant SUV Bentayga S, c'est quand même un grand écart entre le luxe et l'ultra-sportivité. Mais vous allez voir, ça marche très fort même. Oh
1: oh, ah ouais, le tout dans un cocon fastueux avec une sensation de luxe et de douceur impressionnante. Je vous invite à monter à bord. Notre voyage au pays des aristocrates hooligans vaut son pesant de pudding. Welcome on board, sommaire.
2: Plus habitué des concours d'élégance que des circuits internationaux, Bentley passe à la vitesse supérieure depuis une dizaine d'années. La Continental GT est ainsi devenue le fer de lance de la marque de Crewe. En version speed et cabriolet, elle représente toute l'exubérance dont raffolent les Britanniques. Ligne intemporelle et mécanique ultra efficace, Anthony et Thomas poussent la belle anglaise dans ses retranchements.
0: T'as vu ça un peu ?
2: Bien que deux fois plus légère que le modèle de série, la version GT3 de la Continental ne passe pas inaperçue sur les circuits européens. Anthony prend le volant de cette grosse Bentley de course qui se montre bien plus docile qu'on ne l'imagine.
3: C'est par terre.
2: Sur les pelouses du château de Chantilly, Bentley a soufflé les 70 ans de son célèbre coupé Grand Tourisme. Entre tradition, luxe et sportivité, la Continental porte un bel héritage, tandis que le nouveau concept Bature...
4: C'est le nom d'un lac indonésien, ça c'est pour le côté exotique.
2: ...la promet à un avenir toujours aussi opulent. C'est le bad boy de la gamme, le bon gros SUV Bentayga dans sa déclinaison sport. Un pachyderme survitaminé, robuste et confortable, quel que soit le terrain. Son succès commercial est incontestable. Mais à V6, on a voulu tester toutes les capacités de la plus polyvalente des Bentley.
0: Je vais prendre la boue, j'aurais dû fermer la clé. Bon Anto, déjà, la première chose qu'on voit sur ces deux modèles, c'est que ça brille, c'est gros, mais niveau style, c'est bien so british. On a du luxe, du clinquant, mais de l'élégance, c'est sa Bentley.
5: Ouais, c'est clair Thomas, mais est-ce que tu sais que Bentley, ça vient avant tout du sport automobile? C'est principalement aux 24 heures du Mans que les Anglais ont connu leur plus grand succès, c'était au milieu des années 20. Retour en image sur un constructeur centenaire.
2: Avec Bugatti, Bentley est le seul constructeur encore en activité qui a participé à la toute première édition des 24 heures du Mans. C'était en 1923. L'histoire d'amour avec la mythique course française démarre sur les chapeaux de roue, avec 5 victoires acquises jusqu'en 1930. Une performance obtenue grâce à une bande de pilotes téméraires surnommée les Bentley Boys. Des gentlemen drivers aussi talentueux que courageux. Car il fallait de l'audace pour emmener à haute vitesse cette voiture d'une tonne 2 propulsée par son redoutable moteur 3 litres de 85 chevaux. En hommage à la notable victoire de 1928, la version suralimentée de la Bentley 4,5 litres a été reconstruite à l'identique. 12 exemplaires exclusifs. Celle qu'on surnomme la Blower, traduisez le ventilateur, était capable de pointe de vitesse à plus de 220 km/h. Bentley qui détient un record insolite aux 24 heures du Mans, soit le plus grand écart entre deux victoires. Il a en effet fallu 73 ans pour retrouver une Bentley sur la plus haute marche du podium. La Speed 8 s'impose en 2003. Munie d'un V8 turbo issu de la R8 d'Audi, la marque anglaise, tout juste rachetée par le groupe Volkswagen, voulait revenir au sommet des constructeurs sportifs. Paris réussit avec cette victoire presque inattendue dans la Sarthe. 100 ans après sa première victoire, la passion de Bentley pour Le Mans devrait connaître un nouveau chapitre, car les Britanniques réfléchissent à revenir aux 24 heures avec un modèle d'hypercar hybride. Une idée qui serait en phase avec le projet d'électrification de la gamme. Et dans ce domaine, les concept cars récents de Bentley constituent une excellente base de travail.
6: est-ce que tu sais quel est le secret de Bentley?
5: Non, vas-y, dis-moi.
6: C'est de faire des voitures hyper luxueuses, comme ça, des vaisseaux avec des moteurs surdimensionnés. Parce qu'une grosse cylindrée, ça permet d'avoir de la puissance, des performances, mais surtout une conduite qui va être sans effort pour le conducteur.
5: Mais écoute, là, on est bien servi avec cette Continental GT Speed. Et puis en plus, en version cabriolet, elle a quand même une sacrée gueule.
6: Ouais, c'est magnifique.
5: Hein, on reconnaît ses hanches larges, son regard massif et brillant, ses énormes jantes de 22 pouces, la fluidité de ses lignes, c'est une très belle auto.
6: Ouais, moi j'adore ces feux, on dirait des diamants, et clairement, sous le capot, elle est pas en reste. Elle a un énorme W12 biturbo, dans la Speed, il est encore plus puissant, 659 chevaux, et un couple de camion, 900 Nm.
5: Et tu sais que les performances sont absolument incroyables aussi pour ce yacht de 2,4 tonnes, le 0 à 100 en 3 secondes 7. C'est pas mal, non?
6: C'est pas mal.
5: Oui, on va voir l'intérieur, je crois qu'il est pas mal aussi.
6: Ouais. Par contre, on va peut-être enlever nos chaussures, non?
5: Ah ouais, là, on va les chaussures, c'est tellement beau, propre, magnifique, que j'ose pas rentrer dedans. Tout de suite, ce qui me saute aux yeux, si tu veux, c'est ce mélange de noir et de chrome entre le cuir noir, le carbone, ce magnifique plastique. Moi, je trouve ça très, très beau.
6: Ouais, la finition est vraiment superbe. On a les surpiqûres diamantées sur les portes, tous les petits détails qui font que vraiment, on est bien dans cette voiture. J'adore aussi, tu vois, là, au niveau des aérations, tu as des petites tirettes un peu style aviation.
5: Ah ouais, sympa.
6: Tu as la petite horloge traditionnelle. Et puis, regarde, appuie sur le bouton screen, là.
5: Là, ok. Ouais. Oh, incroyable.
6: Ouais, un gadget digne de James Bond, l'écran rotatif.
5: Ce que j'aime bien aussi, moi, si tu veux, c'est ce B là, en forme de 8 qu'on retrouve un peu partout, sur le pommeau de vitesse, sur le volant, même sur la pédale de frein. C'est vraiment l'univers, l'ADN Bentley.
6: Ah ouais, on est chez Bentley. Et puis, ils ont vraiment fait les choses jusqu'au bout dans ce cabriolet. Si tu veux décapoter l'hiver, tu peux, parce que t'as un petit chauffe-nuque qui souffle de l'air chaud dans la nuque.
5: Excellent.
6: Et la capote, quand elle est fermée, déjà, t'as 12 finitions possibles. Okay. Donc une en tweed.
5: Ah oui, ça, c'est british.
6: Et puis, elle est tellement bien conçue que quand c'est fermé, c'est aussi silencieux dans le coupé.
5: On va vérifier ça.
6: Allez, c'est parti.
5: Go. Petite déflagration à chaque changement de rapport, t'as vu? Levé de pied.
6: On est en mode sport, mais ça crépite très légèrement. C'est...
5: Ouais.
6: C'est un crépitement très british, tu vois.
5: Ça a l'air, au moins.
6: Wow, on entend le turbo qui souffle. Regarde le gros W12 en air.
5: Au freinage, j'ai fait attention parce que il y a quand même du poids. Hein. Oh, j'en reviens pas comment ça accélère.
6: Ça marche. Oh. Et oui, parce que tout déconnecté, c'est presque un mode drift en fait. Hein. La boîte, la transmission envoie plus de puissance à l'arrière. C'est un petit peu propulsion, bien qu'il y ait 4 motrices.
5: On sent bien.
6: Ah ouais. Là, avec la route légèrement humide, le temps anglais. Toi, t'es le lord au volant qui drift dans son jardin, là.
5: Ça, il manque plus que la casquette de chauffeur, tu sais.
6: Sors Jackie Stewart.
5: Ouais, écoute, là, moi, tu vois, c'est 2 tonnes 4, mais bon...
6: Ça se comporte pas mal, hein.
5: Ça se comporte super bien. À part au frein, tu sens qu'il y a quand même du poids. C'est pas le freinage d'une super sportive, mais ça reste quand même super correct.

0: T'as vu ça? Énorme. Le drift en Bentley. Non, mais si un jour on m'avait dit que j'avais envoyé des équerres en Bentley, cabriolet en plus, monsieur.
1: Hey, le sèche-cheveux le plus cher du monde, hein. Et niveau freinage, ils l'ont mis au niveau quand même du moteur parce qu'on a d'énormes disques en carbone céramique, 440 mm à l'avant, ah oui. Étrier à 10 pistons, je crois que c'est un record, c'est des freins plus gros que ceux d'une Bugatti Chiron.
0: Oui, en effet, c'est énorme. Mais de toute façon, il faut au moins ça pour arrêter ce yacht de 2 tonnes.
1: Ah ouais, le yacht de la route, là.
0: T'as vu ça un peu? Des équerres en Bentley, quoi. Oh là là.
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0: Malgré sa riche histoire en compétition, Bentley est finalement une marque assez discrète qu'on ne croise pas trop souvent dans le monde du sport auto. Mais cette tendance s'est inversée lorsque Bentley présente à Goodwood sa future voiture de course répondant à la norme GT3. Je veux parler de la Continental GT3 lancée pile poil 10 ans après sa victoire en 24 heures du Mans. C'était en 2003. Et depuis 3 ans, elle est arrivée en France grâce au team CMR, que je connais bien d'ailleurs, équipe basée ici dans le Gard sur le pôle mécanique d'Alès. Oh Charlie, ça va?
1: Ça va et toi?
0: Parce que nous on se connaît bien, on se voit quasiment tous les week-ends entre le championnat de France GT4 et le championnat d'Europe GT4. Mais par contre, ce que je ne sais pas, c'est pourquoi tu as choisi le modèle Bentley pour faire du GT3.
1: L'idée de départ, c'était pas avoir justement la même voiture que les autres.
0: Ok.
1: Des Mercedes, des Porsche, des Audi, on en voit plein. Moi, je voulais une voiture qui nous différencie et avec qui on puisse essayer d'avoir une relation avec le constructeur. Donc, on n'a pas choisi la simplicité, on a choisi un modèle un peu exotique qui venait de sortir en deuxième génération à l'époque, qui est la Bentley Continental.
0: Ouais.
1: Alors évidemment, quand on voit une Bentley de route, on ne pense pas forcément en faire une voiture de course tout de suite. Avec 2,5 tonnes,
0: c'est clair. Départ,
1: c'était pas l'idéal.
0: C'était pas gagné, ouais.
1: Mais voilà, M-Sport a fait un boulot incroyable sur la voiture avec Bentley, à la demande de Bentley.
0: Ouais, juste pour bien expliquer, en fait, c'est pas Bentley qui a construit la voiture. Ils ont sous-traité. Il n'y a pas de département compétition chez Bentley.
1: Non, alors il y a un département compétition, mais qui est vraiment tout petit, avec seulement de la direction stratégique, on va dire.
0: Ok.
1: Et ils avaient fixé un cahier des charges qu'ils avaient donné à M-Sport. C'était une deuxième itération, puisqu'il y avait déjà eu une première génération de Bentley,
0: okay,
1: qu'on a également.
0: Oui, il y en avait pas mal déjà.
1: Il y en avait pas mal. La première génération, il y en avait eu pas mal, parce que l'auto est belle, c'est voilà. Une Bentley, c'est une gueule d'enfer, on voit qu'elle dans le plateau. Et puis bon, Bentley en course, c'est une vraie histoire d'amour depuis les années 20, donc voilà, il y a un vrai passé.
0: Moi, je n'ai pas encore conduit, donc j'aurais savoir que tu me dises un petit peu dans quoi je vais monter.
1: Alors, l'auto est gigantesque. L'auto est très longue, très large, peu haute pour une voiture de course, donc ça, c'est assez impressionnant. Mais en fait, quand on regarde dessous, il y a un travail incroyable qui avait été fait pour baisser les masses. Et pour baisser, parce que la voiture fait que 1250 kg, donc au final, c'est...
0: Ils ont gagné quasiment 1000 kg,
1: ouais,
0: plus de 1000 kg, 1200 kg par rapport à la voiture d'origine.
1: Exactement.
0: C'est énorme.
1: Donc, avec un centre de gravité très bas, un moteur très, très reculé, donc ça en fait une vraie auto de course. La boîte de vitesse à l'arrière, tout, beaucoup de raffinement technique. Et donc, tu vas trouver une auto finalement agile. Alors malgré sa largeur, la largeur qui est quand même conséquente,
0: ouais,
1: tu auras juste un petit sujet particulier typiquement britannique, c'est le volant à droite.
0: Ah oui, c'est vrai que ça j'ai jamais fait dur, on va voir si je me fais bien.
1: Mais voilà, mais sinon non, c'est une auto assez étonnante.
0: Avec la taille de l'aileron là, qu'il y a là.
1: Beaucoup d'aéro, donc voilà, en tout cas très à l'aise à Spa, très à l'aise au Castellet, un petit peu moins à l'aise quand on est sur des circuits très très sinueux, comme à l'aise.
0: Parfait, ça tombe bien là. Et là, bon, je vois que t'en as quelques-unes, t'en as trois, et celle-ci m'attire l'œil parce qu'elle a une déco un peu particulière.
1: Alors ça, c'est un projet de cette année. On avait, comme le soutien de Bentley s'arrêtait cette année, on voulait quand même continuer encore un an avec l'auto parce qu'on avait acquis beaucoup d'expérience sur l'auto. Et l'hiver dernier est arrivé un projet très sympa, un peu différent sportivement, mais sympa. C'était de faire rouler Nigel Bailly, qui est un pilote belge qui est donc PMR, qui est en fauteuil.
0: D'accord.
1: Qui est un garçon très courageux, un peu fou. Et donc, okay. Il m'a dit, moi, j'aimerais bien faire du GT. Il venait du proto, il avait fait les 24 heures du Mans à l'MP2 l'année dernière.
0: Ah, mais ouais, ça me dit quelque chose.
1: Et donc, il a dit, moi, j'aimerais bien faire du GT. Donc, on a dit, pourquoi pas, la Bentley, elle est idéale pour toi. Donc, on n'en avait aucune idée à ce moment-là. mais bon, le projet, elle a séduit, ça a été sympa. On a fait un équipement spécialisé, donc on a fait chez nous spécial pour lui.
0: Okay.
1: Avec quand même la contrainte qu'il devait rouler avec d'autres pilotes. Hein. Donc, il a roulé avec Antonin Borga, il a roulé avec Maxime Soulet au N4 de Spa, avec Stéphane Lemeret. Donc, c'était un.
0: D'accord.
1: Il y avait toute une problématique de rouler à plusieurs.
0: C'est vrai. C'est
1: clair. Et donc, on s'est régalé sur le projet, humainement, parce que c'est un chouette type. Et un vrai, vrai guerrier. Et dans le projet, c'est greffé à un moment l'idée de se faire remarquer encore un peu plus, s'il y avait vraiment besoin. Et donc, grâce à Mathieu de Robiano, à qui on avait commencé la saison, pour qui ça ne s'est pas très bien passé, on avait lancé un projet dès le début de la saison d'Artcar avec Jean Bogossian.
0: D'accord.
1: Et donc, qui avait réalisé des tableaux. Il y a eu une très, très belle. Et qui a, de ces tableaux, est née une déco sur la voiture, qui était uniquement prévu pour les 24 heures de Spa.
2: Déco 24 de Spa, c'est bon.
1: Ouais, exactement.
2: Ah, ça a de la gueule.
1: Voilà, donc là, elle est dans sa config de la fin des 24 heures de Spa, avec un petit peu de contact sur les murs, avec un peu de... Voilà, une auto...
2: Ça a frotté un peu.
1: C'est une auto qui a eu du vécu, voilà. Et qui a fini la saison avec deux belles victoires de Nigel, d'ailleurs, en Ultimate Cup Series. Hein. Donc, c'est une auto qui a une... une belle histoire.
2: Bon, bah Charlie, merci beaucoup. Maintenant, je vais aller l'essayer, on va aller sur le circuit. Tu ne peux pas venir, c'est ça?
1: Non, moi, je pourrais pas venir.
2: Je crois qu'il y a Sabine qui vient.
1: Je crois que
2: c'est un peu ton œil de Moscou, là, c'est ça? Elle va me surveiller de près.
1: C'est ça.
2: Bon, je vais faire attention.

0: parti pour l'essai de Bentley GT3. Je vous dis pas la taille de la voiture. C'est juste énorme. Le gabarit de l'auto. Comme ça, je suis assis hyper bas. Donc vous savez, je vois pas grand chose. Pour se la mettre en main, c'est vrai que c'est pas évident d'avoir un aussi gros gabarit. Par contre, la direction est très assistée, très légère. Ça, c'est sympa, il n'y a quasiment pas d'effort au volant.
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je vous décris un petit peu la bête. 1250 kg, 600 chevaux, toute la puissance au roue arrière. Le V8, la V8 bi-turbo. On sent bien quand même le grip aéro dans les virages, on va dire, moyen rapide. C'est scotché par terre. La puissance moteur, bah, elle est évidemment assez facilement gérable. Ah, on sent qu'il y a beaucoup de couple. Est-ce que si on prend au niveau de la pédale d'accélérateur, si vous regardez, ils ont regardé la pédale d'origine de la voiture. Ah, on a avec l'axe de la pédale qui est en bas. Ça, c'est assez atypique sur une voiture de course. Un peu comme les Porsche à l'époque, on dirait. Medals round my neck because I won. Bon, maintenant, je commence à la prendre un petit peu en main. Je vais m'amuser avec le traction control. C'est le petit bouton bleu là. Je vais enlever un cran de traction control. Je vais enlever un cran d'ABS. Oh, ça commence à bouger tout de suite. C'est quand même une auto assez imposante, mais dont l'équilibre est parfait. Bah, déjà parce que le moteur est à l'avant, et pour équilibrer les masses, et bah, ils ont mis la boîte de vitesse et le réservoir d'essence à l'arrière. Bah, du coup, ça le donne un équilibre juste parfait.

0: 3, 2, 1. Grâce à la neige, j'ai pas de blocage de roue. Il suffit d'appuyer à fond sur la pédale de frein. Allez, on va rentrer au box. Ah, je vois l'énorme aileron dans le rétro. C'est assez imposant. Je dois avouer que lui, il est gros.
1: Vous le comprenez, Bentley aime se faire remarquer en compétition. Ce n'est donc pas un hasard de voir la Continental GT3 inscrite à l'atypique et originale course de côte de Pikes Peak aux États-Unis. Sous le capot, toujours, le V8 biturbo poussé à 750 chevaux. Alimenté par du biocarburant et développant 1000 Nm de couple. Grâce à une aérodynamique qui augmente la force d'appui de 30% à haute vitesse, la GT3

0: Et un peu deux incomparables.
1: D'ailleurs, je sais même pas ce qu'elles font sur un circuit. Mais nous, dans V6, tu vois, on aime bien ce genre de défi, de faire le défi du tour chrono, un tour chacun.
0: Ok, ok, on va les chronométrer, mais ce que je te propose pour rééquilibrer un petit peu les choses, c'est comme t'es un pilote, tu vas prendre la plus lente.
1: La plus lente? Qu'est-ce que t'en sais? La plus lourde, c'est sûr, mais la plus lente, je sais pas.
0: On va voir.
1: Tu vois, tu prends celle-là?
0: On commence par la speed, ouais.
1: Allez, go. Bon, c'est parti pour le tour chrono, Thomas. 659 chevaux, ça va, t'en as assez?
0: Ouais, ouais, ouais, ça doit le faire.
1: Bon, bah quand tu veux, j'appuie sur start. Alors, je te fais un décompte, tiens. 3, 2, 1, go! Le launch, il marche.
0: Ah, ça marche. Hein.
1: Putain, mais t'as pris des cours de pilotage, donc t'as vu t'entraîner ici ou quoi?
0: Bah, après quelques émissions avec toi, je commence à savoir.
1: Hein. Ah ouais, je vois que maintenant, tu sais où mettre les roues. Hein. Oh, le freinage, j'ai mal pour les freins, on avance. Oh, aïe, aïe, aïe, aïe, aïe. Oh les freins, les freins, oh les freins. Ça va, on s'arrête. Oula, par contre, tu mets les tours de volant. Ouh, hein. Oh, petite dérive à la sortie, c'est bon ça.
0: Alors, t'as peur?
1: Ah, un petit peu quand même. Bah, ça va, c'est dans le lent, ça va, on est bien, ça me rassure. La sortie là, tu prends un peu de sous. Eh ouais, t'as sous-viré. Allez, le droite là. Dernier droite. Oh là là, le bac à sable, ça va, on l'a évité de peu. Attention à la ligne et tout, faut pas que je prie d'être. Arrête. 1-02-43. 1-02-43.
0: Toi qui connais les temps ici, ça veut dire quoi? C'est bien, c'est pas bien?
1: De mémoire, on tourne en dessous de la minute hein, avec une petite sportive. Hein.
0: Ouais, mais là, on est avec une grosse sportive.
1: On est à un paquebot de sportive. Si tu me mets pas 10 secondes minimum, je te parle plus.
0: Ouais, mais moi, je reviens plus de honte. Hein. Bon, 1-02-43 à battre. Ouais. Moi, je t'ai réservé un veau hein, comparé à la speed.
1: C'est même pas un veau, c'est un hippopotame, ton truc.
0: Un petit éléphanto, on va dire. On va voir comment tu te débrouilles, parce que bon, toi, t'es un pilote, pas moi. Tu devrais quand même passer plus vite dans les virages.
1: Bien sûr, avec un SUV haut perché, 2,5 tonnes.
0: Moins puissant, moins coupleux. Tu commences pas à chercher des excuses. Je t'ai même réservé un petit crachin, là. Oui. Parfait pour les petites dérives, t'aimes bien ça, mais ça fait perdre du temps.
1: Alors, si je te bats, là, mon gars, tu peux arrêter direct, les circuits, c'est pas ton truc.
0: J'arrête V6, je pense. Bon, allez, t'es prêt? 3, 2, 1, go!
1: Il y a même pas de launch control! Oh là là, c'est quoi cet engin?
0: Oh, t'es garé là! Oh,
1: bah, c'est pose à dos là! Attends, mais, oh là là, mais j'ai failli la perdre de valeur!
0: Ah, t'as passé la seconde là, ça y est?
1: T'as dit, il pleut en plus! Non, bah, je le crois pas, il y a tout contre moi là! Un SUV! La pluie!
0: Ah, il est là le virage! Je croyais que t'allais tout droit, pardon.
1: Oh là là là, je fais 14 tours de volant. Oh le truc. Ah, ça a du mal à ressortir.
0: Tu voulais faire une petite pause pour jardiner là?
1: Attends, tu vas dans celui-là là. Je vais t'expliquer comment ça passe un SUV.
0: Oh. Ça marche quand même.
1: Ouais, ça accélère. Ça fait que ça d'ailleurs. Ça fait que accélérer parce que tourner, freiner. Ah,
0: tu voulais visiter le bac là?
1: C'est ça. Regarde ça. Accélère tôt, mais ça s'ouvre un peu.
0: Ah, tu m'as déjà plus impressionné.
1: Je coupe un peu dans l'air. Et top. On t'a appuyé trop tard là.
0: 1-06-12. Bon, 4 secondes, ça va.
1: Ça va, c'est raisonnable.
0: Pas c'est raisonnable. Bon, on s'y attendait un petit peu, hein, mais heureusement, la speed est plus rapide sur circuit. Pas trop déçu?
1: Mais non, je suis pas déçu parce que c'était joué d'avance, évidemment. Mais je suis quand même surpris et rassuré de voir le niveau de performance de cette voiture parce que son chrono, t'as vu, c'est loin d'être ridicule.
0: C'est vrai.
1: Alors que celle-ci, elle a pris 6 secondes, elle a rien à faire sur circuit. Mais il y a quand même un point commun entre ces deux autos, c'est le luxe.
0: C'est exactement ça. On va voir ça tout de suite. C'est parti.

0: Continental. Et je suis venu ici aujourd'hui à l'événement Art Élégance au Château de Chantilly pour vous faire un bref historique de ce modèle iconique de la marque anglaise Bentley. Bon, le cadre déjà est exceptionnel, c'est vraiment le concours d'élégance à la française, ici dans les jardins du Château de Chantilly, magnifique, où les constructeurs viennent exposer tout leur patrimoine, que ce soit les anciennes, qu'on va aller voir dans une seconde, les voitures d'aujourd'hui et aussi les voitures de demain. Regardez ici sur le stand Bentley, ils ont réuni une partie de l'héritage de la Continental. Parce que avant de s'appeler Continental GT, elle s'appelait Continental. Ici, la toute première, c'est la Continental Type R, qui a été produite entre 1952 et 1953. Et si vous trouvez qu'elle ressemble à une Rolls, c'est normal. À l'époque, Bentley est une filiale de Rolls-Royce et donc elle partage un bon nombre de spécificités techniques, dont le châssis et le moteur. Un 6 cylindres 230 chevaux. Avec cette voiture, c'est la première fois qu'on voit apparaître une GT, une grande tourer, une berline 4 places capable d'aller à 193 km/h. C'est la plus rapide du marché tout simplement à l'époque. Et imaginez-vous dans les années 50 défiler à quasiment 200 km/h sur les petites routes dans cette voiture. C'est vraiment une vitesse qui était réservée aux petites voitures légères de sport à l'époque, et donc c'est vraiment inédit. Évidemment, c'est ses performances qui lui ont donné son nom Continental, parce que Bentley vendait aussi le fait qu'elle était capable de traverser les continents à vitesse grand V. Ensuite, dans les années 50 et 60, on a différentes déclinaisons de la Continental qui vont arriver. Ici, la Type S en cabriolet, puis la Flying Spur qu'on va retrouver tout là-bas, celle qui a 4 portes. Et la tradition veut que ce soit Bentley qui fabrique la partie mécanique de la voiture, donc vraiment le dessous de châssis, la suspension, le moteur, mais c'est un carrossier qui s'occupait de l'esthétique extérieure, hein, vraiment de la carrosserie, et des aménagements intérieurs. Comme pour cette Continental S1 Dropette Coupé, ce coupé est passé par les ateliers Parkward, donc le carrossier, qui lui donne une touche d'exclusivité supplémentaire. Celle-ci date de 1959, et on a toujours la grande calandre qui ressemble un petit peu à une Rolls-Royce, mais on est bien chez Bentley. Ici, on a la Bentley Continental S3 Flying Spur de 1963, donc déclinaison 4 portes de la Continental. J'ai l'impression qu'elle est quasiment aussi longue que le coupé, ils ont juste rajouté 2 portes. Elles sont toutes plus belles les unes que les autres, franchement, ce cabriolet, cette dropette est sublime. Mais pour moi, le coup de cœur revient à celle-ci, hein, la toute première Continental, notamment parce qu'on retrouve vraiment ce que Bentley a fait sur les toutes premières Continental GT, ses ailes arrière très galbées et qui étaient vraiment un design unique à l'époque, un peu la signature. Et en fait, si on regarde la Continental GT aujourd'hui, et bien évidemment, on se rend compte qu'ils se sont inspirés du passé. Quittons les années 60, 5 minutes pour vous présenter la dernière née de la gamme Bentley, c'est la Batur. C'est le nom d'un lac indonésien, ça c'est pour côté exotique, signé par Mulliner, le carrossier de la marque Bentley. Cette Batur, elle symbolise la dernière voiture essence de Bentley avant son électrification totale prévue en 2026. Mais sous le capot, on retrouve un W12, celui de la Continental GT. 740 chevaux pour l'occasion, W12 6 litres biturbo. Et un design qui est spécifique vraiment à cette voiture et qui préfigure le design des Bentley du futur. Donc on a un avant avec des feux beaucoup plus fins, on n'a plus la signature lumineuse classique à 4 phares de chez Bentley, une calandre rectangulaire qui est encore plus large, qui s'élargit, est vraiment très impressionnante et assez ouverte, et un design totalement unique. À l'arrière, la silhouette, elle s'affine aussi un petit peu, hein. On n'a pas les hanches aussi marquées que sur la Continental GT. C'est amusant, je viens de voir qu'on a un échappement à Krapovic. Et ça doit bien chanter parce que cette Batur, ce n'est rien d'autre que la Bentley la plus puissante jamais produite. Donc le travail du coach building, hein, vraiment de la voiture sur mesure, c'est l'exemple parfait de cette Batur.
1: Il y avait eu la Bacalar qui était la version cabriolet l'année dernière. Et là, ils sortent un coupé, la Batur, 18 exemplaires, prix de base, 2 millions d'euros.
0: Le travail sur mesure à l'extérieur est incroyable, mais vraiment, c'est à l'intérieur que
1: que Mulliner a fait un travail de fou, désolé pour l'ombre. Mulliner, dont le nom est inscrit ici, qui faisait le coach building extérieur mais aussi intérieur. Regardez la personnalisation extrême de cette batture. On a du rouge, du noir, du cuir, de l'alcantara, enfin de la microfibre, hein, parce que l'alcantara c'est une marque. Et regardez ce bouton de sélection central autour du bouton de démarrage qui est en or 18 carats, fait à la main. Petit détail aussi très amusant qu'on retrouve sur la planche de bord ici, la signature sonore du W12 de cette Bentley. Les sièges, on est vraiment dans une GT, donc mi-fauteuil, mi-baquet. C'est vraiment des fauteuils très confortables qui maintiennent bien. Ça, Bentley, ils ont toujours su faire. Et à l'arrière, il y a juste de la place pour vos bagages sur mesure. Vraiment, cette batture, c'est la personnalisation à l'infini. Au final, avec cette expo Bentley, on mesure mieux tout le chemin parcouru par l'automobile et par les Bentley, que ce soit au niveau technique et esthétique, sur 70 ans d'innovation.

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5: Soyez honnête, un gros SUV sportif, c'est quand même un crime de lèse-majesté dans le monde de l'automobile.
6: C'est vrai.
5: D'ailleurs, il était pas mal critiqué à son lancement.
6: Ouais, bon, faut dire que la première génération était quand même vraiment laide.
5: Ok.
6: Je trouve que là, sur la deuxième génération, ils se sont plutôt améliorés, ils ont un peu repris le, bah, le look de la Continental GT.
5: Ouais, avec les feux comme ça, les double optiques.
6: Ouais.
5: C'est vraiment...
6: Et celui-ci en version S, hein, le petit badge S en bas des portes, malgré tout, il fait pas de Sven Taiga un athlète. Hein. Mais la version sport, elle lui octroie quand même un grand béquet plus ouais. large. Des immenses jantes de 22 pouces qui sont jolies avec la finition noir brillant, chromée, comme ça j'aime bien. Et l'échappement sport, classique sur une version sport qui crépite au démarrage, au rétrogradage, le classique.
5: Bon, côté moteur, il est quand même un peu plus petit que dans la Continental GT. C'est un V8 biturbo de 4 litres. Il permet d'atteindre comme 290 km/h de vitesse ouais. de pointe. C'est quand même pas mal pour ce gros bébé.
6: Le mastodonte.
5: Et tu sais que ce moteur, on le retrouve dans pas mal de voitures du groupe Volkswagen. La RS6, la Panamera, l'Urus aussi.
6: Ouais, bah, c'est l'expertise allemande du groupe Volkswagen, mis dans une des voitures du groupe. Mais tu vas voir, l'expertise anglaise, elle est plutôt à l'intérieur.
5: Ah bah tiens.
6: Eh. Soft close hein, chez Bentley.
5: Normal. Bon, c'est plutôt joli, non?
6: Ouais.
5: Cette nuance de gris avec le beige.
6: Ouais, ouais, avec les petites surpiqûres contrastantes. Ici, le cuir diamanté, c'est joli, j'aime bien.
5: Ouais, c'est plutôt pas mal. On est bien assis.
6: Bien maintenu. Siège. Ouais, ouais, ouais.
5: Il y a ce petit retour là qui offre un bon maintien.
6: Ouais, puis c'est différent aussi là. On n'a pas du carbone, on a une finition entre l'alu brossé et bouchonné. C'est
5: ouais,
6: original.
5: C'est moins sport en fait.
6: Et puis une console qui est plus SUV que vraiment le salon roulant.
5: Ouais, c'est sûr, quand tu vois ça, t'as l'impression d'être dans une Golf. Il y a même les boutons des fenêtres. Là, le Komodo, là, je me demande s'il vient pas de chez Audi celui-là.
6: Ouais, ouais, tu sais, il y a quand même trop de choses qui trahissent que c'est le groupe Volkswagen, ça c'est un petit peu dommage.
5: Bon, écoute, en tout cas, on est sur une piste de rallycross. Il serait peut-être ouais. Temps d'aller l'essayer, voir si c'est vraiment un SUV sportif.
6: Un 4x4, un SUV sportif, allez, on y va.
5: C'est parti. Mode sport, on est sur un circuit
6: de rallycross.
5: Circuit de rallycross, donc
6: du coup qui mélange route et tout terrain.
5: Alors non.
6: Asphalte et terre.
5: C'est ça. Soyons précis. Et je vais déconnecter tout. J'appuie là-dessus longtemps.
6: Voilà, ça, ES c'est off. Ça c'est
5: du temps
6: que
5: t'aimes
6: bien toi.
5: C'est que ouais, parce qu'il veut pas trop que je fasse. Bon bah c'est sûr que tu vois la piste elle est un peu défoncée. On sent quand même pas trop les bosses, c'est que c'est quand même une auto qui est bien amortie.
6: On les entend, on les sent pas trop, mais on entend la suspension qui travaille. Je crois qu'en mode sport, elle est plus ferme de 15%.
5: D'accord.
6: Et une direction qui est plus ferme aussi en mode sport qu'en mode normal, comme sur quasiment toutes les voitures.
5: Bon, écoute, ouais, c'est vrai que la direction, tu vois, elle est assez, assez précise.
6: Ouais.
5: Elle est assistée juste comme il faut. Oh, par contre...
6: Bon après c'est vrai que pour du tout terrain, les jantes de 22 pouces,
5: je suis pas sûr qu'elles vont aimer.
6: C'est plutôt pas l'idéal. Hein. C'est plus joli pour les rues de Monaco que le rallycross de Dreux.
5: Et tout, nous tu vois on le teste dans des conditions dantesques.
6: Le déluge.
5: Le déluge.

0: cas, c'est sûr que c'est pas fait pour aller sur une piste, un circuit, c'est ni fait pour aller sur une piste de rallycross. Mais tu vois, pour tester la motricité des quatre roues motrices, bah, finalement, c'est pas mal d'avoir des zones avec faible adhérence et on s'aperçoit bah, finalement que sa motrice,
1: ça tient vachement bien.
2: Pour l'instant, il n'a pas glissé une seule fois.
0: Ouais, si je ne vais pas se glisser, je vais te faire glisser, mais.
3: Voilà, père.

0: Bon, à 190 000 euros hors option, ce Bentley GS, il brille plus par son esthétisme qui brillera dans les beaux quartiers que par ses capacités de tout terrain et de piste. Mais bon, aujourd'hui, c'est un format qui plaît énormément aux gens.
1: Ça représente quand même 50% des ventes de Bentley, ce Bentayga.
0: Ouais, c'est énorme.
1: C'est incroyable. Mais souviens-toi, qui a ouvert la brèche du SUV il y a une vingtaine d'années? C'est Porsche. Et ben aujourd'hui, ils s'y mettent tous, même Rolls-Royce, Lamborghini, ils ont tous un SUV.
0: Ouais.
2: En 2002, il débarque tel le sauveur. Le Cayenne a en effet permis à Porsche d'éviter une probable faillite. Oser lancer un gros SUV haut sur pattes, muni d'un V8 allant jusqu'à 550 chevaux, le pari audacieux se transforme en coup de tonnerre dans le paysage des autos sportives. Et ça marche fort. Les clients américains sont les premiers ravis et rapidement, le reste du monde adopte ces gros pachydermes surpuissants. Car la concurrence riposte. Lamborghini Urus, Audi RSQ8 et Bentley Bentayga partagent les mêmes plateformes et moteurs que le Cayenne, qui en est aujourd'hui à la troisième génération. BMW muscle son X6 par une version M. Tous les constructeurs premium se ruent sur ce marché très profitable des grands SUV sportifs. Aston Martin DBX, Jaguar F-Pace SVR, Maserati Levante Trofeo, Mercedes GLE. Des machines qui oscillent entre 500 et 700 chevaux et montrent plus d'agilité à glisser dans les dunes de sable que sur piste. Même Ferrari a cédé à cette mode. Le cheval cabré vient de lancer son Puro Sangue, un SUV aux allures de faux break doté d'un ahurissant V12 atmosphérique de 725 chevaux. Quitte à casser les codes, autant y aller à fond.
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0: toi, Thomas, pour finir cet essai, tu nous as trouvé un petit peu de, un peu de champêtre, un peu de bucolique. T'en avais marre de l'odeur du pneu cramé, des freins qui fument.
1: Ouais, je voulais un petit peu de verdure, un petit peu de fleurs, là, pour terminer sur une note plus verte, hein, quand même. Et puis aussi pour vous montrer que bah, c'est un vrai 4x4 parce qu'on peut régler la hauteur de caisse, on a des modes de conduite pour la neige, pour la boue, pour le désert.
2: C'est vrai.
1: Et voilà, ce Bentayga, il peut quand même tout faire. Bon, pas tout bien, on l'a vu, mais il peut tout faire.
0: Ah, tu décides même d'aller dans la gadoue absolue.
1: On est dans la gadoue, là.
0: On n'a pas du tout les pneus adaptés des poulons. J'espère qu'on va pas rester coincé, toi.
1: Sinon, venez nous chercher. Hein.
0: En tout cas, merci beaucoup de nous avoir suivis sur V6. On s'est régalé. À très bientôt. Bye bye.
1: Bye bye.
2: Bon, je vais prendre la boue, j'aurais dit, merde.

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0: Salut Anto, salut à tous.
1: Eh hey Thomas, aujourd'hui, on fête un bel anniversaire, non?
0: Ouais, un très bel anniversaire puisque c'est les 50 ans de M, le département motorsport de BMW. Et c'est pas juste une lettre, c'est vraiment un blason qui est devenu une référence dans le terme de la sportivité automobile.
1: Ouais, écoute, exactement à l'image de cette M4 CSL, une voiture poussée à l'extrême, destinée à faire du circuit. Et ben justement, nous, on va l'essayer sur le circuit du Paul Ricard. Et à mon avis, ça va décoiffer.
0: Et on vous emmène avec nous pour célébrer cet anniversaire parmi les fans de la marque avec un grand M. Il y aura plein de surprises, c'est parti, sommaire.
2: BMW M, c'est l'une des plus belles réussites du sport automobile qui se met à la portée du plus grand nombre. Cette année, la gamme s'agrandit avec l'arrivée d'un imposant SUV, le XM, le retour du break sportif M3 Touring et le renouvellement de la petite M2. Bref, l'embarras du choix pour les puristes de M.
3: Il y a un vrai changement, c'est flashy déjà.
2: La référence de la famille Motorsport reste la M3, nerveuse et exigeante dans sa version compétition de 510 chevaux. Thomas et Anthony embarquent pour un tour à haute vitesse.
0: Ah, c'est du brutal, hein ?
2: 50 ans d'histoire, ça mérite bien une exposition prestigieuse. Retour sur les modèles les plus iconiques de la marque M. Thomas nous emmène à Munich, au musée BMW, pour une rétrospective riche et très sportive de la M1 à la 3 litres CSL.
4: On est venu ici pour voir quelques modèles très spéciaux.
2: Aujourd'hui, la nouvelle star s'appelle M4 CSL. 500 chevaux de rage qu'Anthony et Thomas vont dompter sur la piste du Castellet, au nom du fun et de la glisse. L'aventure motorsport est aussi passée par la route et les rallyes. C'était à la fin des années 80. 30 ans plus tard, un passionné ressuscite ses M3 E30 à la perfection. Anthony se glisse dans le baquet de cette propulsion légendaire pour un essai 100% plaisir.
1: Alors pour célébrer les 50 ans de la division Motorsport, BMW a privatisé, a réservé en exclusivité le circuit du Castellet.
5: Ça c'est exceptionnel.
1: C'est pas mal.
5: Ça permet aux fans de la marque et aux clients de venir découvrir toute la gamme sport sur route et sur piste.
1: M3, M4, M5.
5: Jusqu'à la M8, hein,
1: ah oui, BMW. Tout. Mais avant d'aller voir tous ces modèles sur la piste, t'as vu, il y a deux nouveautés qui vont bientôt être sur nos routes. Regarde-moi cet engin.
5: Le XM.
1: C'est massif.
5: Monstrueux, c'est entre le 4x4 et le Cybertruck de Tesla. C'est presque un tank le truc.
1: Et XM, ça te rappelle rien, toi j'étais pas né. Et c'est la Citroën XM.
5: Quand même, hein, je connais la XM.
1: C'est pour la petite histoire. BMW a été obligé de demander l'autorisation à Citroën d'utiliser ces deux lettres XM. Ça, c'est assez incroyable.
5: Bah écoute, c'est leur premier super SUV et c'est aussi la voiture la plus puissante que le département motorsport fait pour la route.
1: Ouais, il y a combien de chevaux là ?
5: 650 chevaux.
1: Ah, quand même.
5: 650 chevaux, V8 biturbo avec l'hybridation, donc ils ont réussi à pousser un peu et ils vont même la monter jusqu'à 700 chevaux bientôt.
1: C'est énorme.
5: Monstrueux.
1: Énorme comme le gabarit de la voiture. Par contre, là, le doré, ça fait un peu Dubai Land, non ?
5: Ouais, c'est
1: on n'est pas en Castellet en fait, on est à Dubaï.
5: Bah, la météo nous trahit, je crois, un petit peu. Soit on adore, soit on déteste, mais il laisse personne indifférent.
1: Hein. Et, voilà, tout ce monde là qui regarde, c'est vrai qu'il attire l'attention. Et même si c'est la BM la plus puissante, vu la taille de la voiture, je suis pas sûr que ça roule sur circuit.
5: Ah ouais, hein. Ça doit peser un éléphant, ce truc-là. Mais par contre, celle-là, la M3 Touring.
1: Ça me plaît.
5: Ça faisait longtemps qu'ils n'avaient pas sorti cette appellation. C'est vraiment un break musclé et qui peut aller sur circuit. Celui-là, tu pourras peut-être faire des glisses dessus. Peut-être même avec des enfants derrière.
1: Ouais, super. C'est une bonne idée. Ils vont aimer les enfants.
5: Franchement, ça, j'ai hâte d'essayer.
1: Ah, moi aussi. Hein.
5: Bon, petit aparté, voici maintenant comment une marque présente en toute confidentialité un nouveau modèle à ses clients. Okay. C'est dans un box fermé, à l'abri des regards, seulement sur invitation.
1: D'accord.
5: Et ici, pas de caméra et les téléphones restent à l'entrée.
1: C'est hyper confidentiel. C'est
5: hyper confidentiel, mais petite exception pour nous, viens voir. Allez.
1: Qu'est-ce qui se cache là-dessous ?
5: Tu veux vraiment le savoir ?
1: Allez, vas-y, je te laisse me la dévoiler.
5: Je te présente la nouvelle M2.
1: Ah oui, il y a un vrai changement.
5: C'est flashy déjà.
1: Hein. La couleur, oui, c'est flashy, ça c'est sûr. C'est une couleur de lancement. Pour la présentation, il faut être flashy.
5: Il faut vraiment qu'on puisse la reconnaître. Hein.
1: Déjà, il y a un changement radical au niveau de la face avant.
5: Le style est nouveau, ouais.
1: Hein, c'est plus cubique, je trouve.
5: C'est très carré. Et contrairement à M3 et M4, on a vraiment les ouvertures horizontales cette fois-ci.
1: Ouais, et non verticales.
5: C'est ouvert, c'est une ouverture béante en bas. Hein.
1: Un aspirateur à feuilles.
5: Ouais, on dirait qu'il manque un bout.
1: Et puis jamais t'as eu le pare-choc avant avec ces deux excroissances de chaque côté là ?
5: Ah ouais, elle est prête à attaquer la route. Et puis, ils ont remis le petit logo historique de Motorsport.
6: Ça, j'aime bien. Ouais.
5: Et sous le capot, c'est le même moteur que M3 et M4.
6: D'accord. Toi, t'as vu les ailes?
5: Ah, elle est plus large. Hein.
6: C'est bodybuildé. Hein.
5: Ouais, ouais, elle a fait des squats, là, à l'arrière. Hein.
6: Ouais, c'est clair. On va voir l'arrière.
5: Waouh. Wow, pareil, à l'arrière, ils ont greffé un énorme pare-choc carré.
6: C'est fou. C'est deux excroissances, là, comme ça.
5: Ouais, ouais, ouais. On dirait qu'elle a fait des injections.
6: C'est clair.
5: Et l'arrière, en bas, le diffuseur avec les quatre sorties, ça rappelle quand même beaucoup M3 et M4. Hein.
6: Ouais, clairement. Ouais.
5: Qu'est-ce que t'en penses?
6: Bah ouais, écoute, globalement, à part la couleur,
5: ouais,
6: ça me plaît bien.
5: Je vais te montrer un petit détail qui va plaire aux puristes.
6: Et fais voir.
5: Qu'est-ce que t'aperçois là au milieu?
6: Une boîte méca.
5: Eh ouais.
6: Ça, c'est bon, ça.
5: Ça va envoyer les 460 chevaux uniquement en roue arrière.
6: Ça, ça va vraiment plaire aux puristes. Ouais, d'ailleurs, ouais, tu sais que BM est réputé pour la qualité de ses moteurs. C'est même un véritable motoriste à part entière.
5: Ouais, ouais, absolument. Et ce savoir-faire leur a permis de gagner au cours de l'histoire de nombreuses victoires, ouais, en compétition. Coup d'œil dans le rétro.
2: Excellent motoriste, BMW s'est illustré dans les plus grandes compétitions internationales. D'abord en Formule 1, où le pilote brésilien Nelson Piquet devient champion du monde en 1983 au volant de la Brabham BMW, équipé d'un étonnant moteur 1,5 litre 4 cylindres turbo-compressé. Une telle victoire est une première pour cette technologie turbo que la firme munichoise développe avec audace. Stoppée en 1986, l'aventure F1 de BMW reprend avec Williams dans les années 2000. 10 victoires en 5 saisons, puis en rachetant le Suisse Sauber. Une victoire seulement sur 89 courses. Les dirigeants allemands préfèrent arrêter les frais en 2009. En endurance, BMW détonne en motorisant la célèbre McLaren F1 GTR. Le mythique V12 6 litres 1 aux hurlements enivrants est d'ailleurs en partie issu de la Formule 1. Il décroche la victoire aux 24 heures du Mans en 1995. Et c'est ce même moteur qui permet ensuite à BMW de remporter l'édition 1999 avec le sport prototype V12 LMR. En 2024, BMW reviendra en endurance dans le championnat WEC sous le blason M et avec une technologie hybride. La M hybride V8 va batailler dans la catégorie reine des hypercars avec un moteur V8 turbo associé à un bloc électrique pour une puissance totale de 640 chevaux. Premier tour de roue dès 2023 dans le championnat nord-américain IMSA. Face à Ferrari, Porsche, Peugeot ou Alpine, la concurrence sera intense et toutes les ambitions sont permises. We did it.
1: Et toi, pour les 50 ans, t'as pas pu t'empêcher de prendre le volant d'une M3.
0: Eh ouais, pas n'importe laquelle, hein. La M3 compétition, 6e du nom. Moteur mythique chez BMW, le 600 lignes biturbo, 510 chevaux.
1: Ah, ça marche.
0: Ouais, ça marche.
1: Ça freine aussi.
0: Ouais, ça freine bien, ouais. Je sais que t'aimes pas être en passager, mais là, je me fais ce petit plaisir en toi. Hein.
1: Et le poids, ça pèse combien, cette M3?
0: Ah, c'est pas un poids plume, hein. Une tonne 750, mais
1: quand même, hein.
0: D'un autre côté, ça permet de passer la puissance au sol. Hein.
1: Ouais, voilà, parce qu'on a toute la puissance sur les roues arrière, ouais. Donc c'est bien, elle est bien assise. Hein.
0: Ouais, ouais, boîte automatique à convertisseur de coupe, mais très rapide.
1: Ça tient bien la route quand même, hein.
0: Ouais, ouais, ouais.
1: Hein, c'est bien, je peux lire l'écran, là, je vois qu'on prend quasiment un G dans le virage. Ça commence à sortir dans le poids du casque.
0: Ouais, ouais, ouais, on est dans des baquets là qui maintiennent bien. Ceux-ci, ils sont réglables, hein, totalement. Le freinage, il n'y a pas une attaque qui est incroyable, mais par contre, c'est
1: agressif
0: et ça freine fort, ouais.
1: Brutal, hein.
0: Ouais, et puis cette petite déflagration là au passage de vitesse. Oh, ah, j'adore. Voilà, on est dans la 6e génération de M3. M3 qui est probablement le nom qui résonne le plus auprès du grand public pour motorsport. Hein.
1: Ouais, c'est clair, il y a un gros historique. Et toi justement Thomas, tu t'es rendu au quartier général de BMW pour nous raconter cette très belle histoire. Direction Munich, c'est parti.

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bienvenue à Munich. Alors non, je suis pas là aujourd'hui pour vous parler de l'Oktoberfest et de la bière. Je suis bien là pour vous parler de voitures, puisqu'on est tout simplement sur la terre sainte de BMW, ici en Bavière. Et ici, tout est BMW. Derrière moi, le siège avec les bureaux, le musée. Ici, on a l'usine, le centre de design. Plus loin, on a les voitures classiques qui sont stockées. Et juste ici derrière moi, ce bâtiment récent qui est sorti de terre il y a moins de 20 ans, c'est le Velt. On va tout de suite y faire un tour.

0: Ici au Velt, ça ressemble un petit peu au salon de l'auto et c'est normal puisque toutes les voitures BMW sont exposées, mais aussi celles du groupe BMW, donc les Mini, les Rolls-Royce, les BMW Motorrad, les motos. On s'y promène un petit peu comme dans un immense centre commercial mais qui est dédié à l'univers du groupe BMW. En revanche, si vous voulez acheter une voiture, c'est pas possible ici, ils vous redirigeront vers le concessionnaire le plus proche. Je crois que vous l'avez vu un petit peu partout aux bandes de couleurs qui sont fièrement affichées. Cette année, c'est les 50 ans du département M Motorsport de BMW. Et on se rend tout de suite au musée pour voir ce qu'ils nous ont préparé. Voici dans les allées du musée BMW. En temps normal, ici, il y a une exposition permanente, mais comme c'est le jubilé, les 50 ans de BMW Motorsport, on est venu ici pour voir quelques modèles très spéciaux. Donc ça y est, je suis rejoint par le docteur Andreas Braun, qui est le conservateur du musée BMW ici à Munich, qui nous fait l'honneur de répondre à quelques questions. Bonjour Andreas.
1: C'est un plaisir pour moi, bonjour.
0: Au début, BMW Motorsport, c'était un département sport et compétition de BMW. Comment est-ce que c'est devenu vraiment une marque indépendante ?
1: Au début, l'objectif était juste de réunir les meilleures compétences de BMW et rien de plus. Et avec le temps, ça a fait la renommée de la marque BMW sans pour autant être une entité différente. C'est juste arrivé à la création de la M1 et sa réussite. Ça a fait tilt chez BMW qui s'est dit « Et si on crée une marque indépendante ?» C'est vraiment comme un nouveau membre de la famille avec sa propre expression de l'identité BMW. Plus sportive, plus victorieuse, plus audacieuse. C'est vraiment ça l'essence de BMW M.
0: Juste au bout là-bas, j'ai vu une art car. Comment est-ce que c'est né la art car et est-ce que c'est spécifique à BMW M?
1: Cette histoire est incroyable. Elle débute dans l'esprit d'un Français, Hervé Poulain, qui voulait combiner le monde du sport automobile et l'art. À cette époque, c'était avant-gardiste. Et lui, en tant que pilote et marchand d'art, il a fait le pont entre les deux univers. L'idée était d'expérimenter avec l'artiste américain Alexander Calder la création picturale sur la carrosserie d'une voiture qui allait prendre le départ d'une course. Puis avec le temps, c'est devenu comme une collection d'une vingtaine d'œuvres d'art roulantes. C'est unique, aucun autre constructeur ne s'y est aventuré. Mais le cœur du projet, c'est bel et bien la course, pas une exposition pour la Biennale de Venise. Ces art cars sont la continuité de ce que nous créons et font partie intégrante du BMW M.
0: Oui, c'est fou vraiment de voir que les art cars, elles ont commencé sur le circuit et pas du tout comme une expérience de marketing de BMW. Et j'ai vu autre chose dans l'exposition aussi, les voitures hommage de BMW. D'où est-ce que ça vient et aussi, est-ce que c'est spécifique à BMW M?
1: Encore un peu de France avec le mot « hommage ». C'est très spécifique à BMW M. La marque est très fière de son héritage et les fans y sont très attachés. Et le fait de souligner régulièrement la tradition BMW M et de rester connecté à son passé, se souvenir d'où on vient et montrer combien on est fier de notre parcours, ça, les fans adorent. Et tout se joue dans les détails et autres particularités que seuls les experts peuvent identifier. Ils veulent le voir, le sentir, ils veulent l'exprimer. C'est pourquoi on a créé ces voitures hommage, pour dire « voici notre incroyable histoire ».

0: couleurs mythiques de BMW Motorsport ont été créées peu après la fondation de la marque en 1972. À l'époque, la marque voulait une image unie pour toutes ses voitures et du coup, ils ont choisi le blanc comme base pour leur voiture, sur lequel venaient s'apposer les bandes, le bleu pour BMW, le rouge pour le sport auto et le violet, la rencontre des deux. Chose sympa aussi que j'ai appris pendant la visite de ce musée BMW, c'est que le logo M tel qu'on le connaît aujourd'hui n'est pas arrivé en même temps que la création de la marque.
1: 2 ans après la création de la marque, BMW M se dote de son propre logo qui est celui-ci. Ça, c'est le logo originel qu'on peut retrouver en 2022 sur toutes les voitures M produites.
0: Mais le M penché avec les 3 bandes tel qu'on le connaît aujourd'hui est arrivé quelques années plus tard en 1978 quand BMW M a sorti sa première voiture 100% M, la M1. Ouais, ça fait beaucoup de M, je sais. Et pour l'occasion, ils ont demandé à Giugiaro, le célèbre designer, de faire ce logo. Et donc c'est Giugiaro qui est à l'origine du M penché avec les 3 bandes qu'on appelle ici le M Giugiaro.
1: La première voiture très spéciale qu'on rencontre ici, c'est la BMW Turbo. C'est le tout premier concept car jamais fait par BMW et c'est pas une M. Si son look vous dit quelque chose, c'est normal parce que c'est celle qui inspirera le look de la BMW M1 et on a l'impression qu'elle est éclairée à certains endroits et à l'ombre à d'autres endroits, mais non, c'est bien de la peinture, un effet qu'on n'arrive plus à faire aujourd'hui, qui a été imaginé par Paul Brack à l'époque sur ce concept.
0: Vraiment, pour moi, la pièce la plus spéciale, c'est celle-ci, avec les voitures de course historiques de BMW M. Je vous en montre quelques-unes.
1: On part de la plus récente à la plus ancienne, puisqu'on commence ici avec une voiture de DTM, qui est une voiture de compétition en catégorie tourisme, le championnat allemand DTM. Ensuite, on passe à cette M3 de course, qui en fait, dans les années 90, a gagné tellement de courses qu'elle a largement participé à la légende et au succès de la M3 et maintenant M4 actuelle. On retrouve ici la BMW 320 Group 5, qui est une voiture de compétition évidemment des années 70, hein, 1977, et on remonte 2 ans plus tôt pour arriver à la sublime et mythique, franchement pour moi c'est ma préférée de tout le musée, la BMW 3 litres CSL.
0: En 1975, lors de sa première participation au championnat européen des voitures de tourisme, cette 3 litres CSL remporte le championnat. Les ingénieurs ne savaient pas encore qu'elle allait gagner encore 5 autres titres. Que serait une exposition sur BMW M sans une M3?
1: La M3, elle est née en 1986. C'était tout simplement une évolution sportive de la série 3 qui existait déjà depuis un petit moment. À l'époque, personne ne pouvait savoir que la M3 allait devenir la voiture de tourisme la plus couronnée en sport automobile.

0: après la visite de ce musée, je me rends compte en fait à quel point BMW Motorsport est fière de son histoire, consciente de son pédigré historique et de l'image qu'elle a aussi auprès de ses fans. Et aujourd'hui, avec le virage électrique que prend l'automobile, je me demande s'ils font pas face à leur plus gros défi pour tout simplement que cette passion continue.
1: Regarde Anto, cette M4 CSL, c'est une pure merveille.
2: J'adore.
1: Et elle est très limitée. Hein. 1000 exemplaires produits, 29 pour la France.
2: Ah, c'est vraiment exclusif. Hein.
1: Peu d'élus et faut qu'il soit riche. Hein. 178 000 euros prix de base.
2: Quand même,
1: ouais.
2: Ça tape.
1: Mais elle est spéciale.
2: Moi, j'adore cet arrière, là, cet aileron intégré,
1: ouais.
2: Un peu en bec de canard, ça, quand
1: même. Ouais,
2: c'est
1: un cocktail.
2: C'est ça,
1: mortel. Ouais. Ça met de l'appui, mais ça dénature pas la ligne. C'est vraiment très sympa. Sympa, le petit badge en rouge, là aussi.
2: Ouais. M4 CSL. Moi, ça fait penser, tu sais, aux années 70, la 3 litres CSL qui nous a tous fait rêver.
1: Elle est mythique, ouais. Et ce badge, vraiment, il leur sort que pour les anniversaires. Hein.
2: C'est quoi d'autre?
1: Après, il y a eu la M3 E46 en 2002.
2: Ouais, d'accord.
1: Et celle-ci, M4 CSL.
2: Mais CSL, ça veut dire quoi exactement?
1: Alors en français, CSL, c'est compétition sport léger. Et vraiment, c'est les modèles un peu extrêmes. Celle-ci, elle a reçu une cure d'amaigrissement. On a la malle de coffre en carbone.
2: Ouais, toute la partie arrière aussi,
1: diffuseur.
2: La partie bas de caisse.
1: Ouais, ouais, ouais. Toit carbone, rétro carbone, bas de caisse, capot carbone. D'ailleurs, il est apparent là, avec les liserés rouges, c'est magnifique.
2: Et du carbone de partout là, tu vois.
1: Ouais, même la lame à l'avant en fait.
2: Ah, puis j'adore cette face avant là, avec toutes ces ouvertures, ça fait hyper agressif. Et puis tu sais quoi, moi j'étais pas super fan là, de ces grandes ouvertures.
1: Ouais, moi non plus, ouais.
2: Et bien là, je trouve que ça s'intègre parfaitement bien, c'est vraiment le côté sportif,
1: ouais,
2: à l'extrême.
1: Elles sont hyper proéminentes et très ouvertes. Et d'ailleurs, moi j'aurais un petit peu peur pour les radiateurs d'ailleurs.
2: Ouais, faire attention aux cailloux. Hein.
1: Ouais, ouais, très attention. Oh,
2: ce rappel à l'histoire là, l'ancien badge BMW.
1: Badge historique de BMW.
2: J'adore.
1: Et aussi, petit rappel que j'aime beaucoup,
2: ouais.
1: À la compétition, les phares de jour qui sont jaunes.
2: Eh oui, parce que ça, tu sais que 24 heures du Mans, les protos, c'est phare blanc, les GT, c'est phare jaune.
1: Ouais.
2: C'est un joli clin d'œil.
1: Sympa. Mais celle-ci, elle est homologuée route. Hein. Mais là, on a la chance d'être sur circuit, donc on va faire un tour.
2: Oh, c'est bien ça.
1: Allez.
2: Allez, go.

0: vois, Thomas, on sent que c'est vraiment une auto poussée à l'extrême, parce que déjà, elle est équipée de Michelin Sport Cup 2 R. Ouais. Et aujourd'hui, on a une piste un peu grasse, un peu mouillée. Et tu vois, regarde,
1: elle est vraiment
0: faire chauffer les pneus avant d'avoir un petit peu de grippe.
2: Là, faut y aller sur des œufs. Hein.
0: 40 chevaux,
2: plus qu'une F4 normale. 150 chevaux sur les roues arrière, 650 Nm de couple. Et en effet, avec ces pneus semi-slick là, faut les faire chauffer un petit peu.
0: Ouais, faut vraiment les faire beaucoup, beaucoup chauffer, parce que tu vois, en sortie de virage, bah, je peux pas accélérer à fond, c'est vraiment filet de gaz, sinon, tu vois, je la perds en survirage. C'est juste incroyable, regarde ça. Oh là là, oh là là, oh là là, oh là là, oh là là, oh là là, oh là là, oh là. On s'en est sorti, yes.
2: Toujours vivant.
0: Ah, moi j'adore le son du moteur.
2: Ouais, ça rugit, hein. Le 600 lignes. Oh là là, BMW, ils ont été fidèles, ils ont gardé leur motorisation mythique 600 lignes.
0: Bah, avec, avec les deux turbos, bon, c'est ouais. Sûr que ça prend pas beaucoup, beaucoup de régime, hein. C'est 6005 la zone rouge. Donc on n'entend pas trop miauler, mais ils ont bien travaillé le son, la sonorité.
2: Ouais. Très caverneux, il y a 15 kilos.
0: Voilà. Oh là là. C'est ça que j'aime bien avec BM, tu vois. C'est que tu peux tout faire à l'équerre.
2: Oh là là. Et ouais, ça miaule parce que, je sais pas si tu sais, mais il y a 15 kilos d'insonorisation en moins dans cette voiture.
0: Ah bah c'est pour ça ouais, qu'on entend le son est bien présent dans l'habitacle.
2: Derrière, il n'y a plus de siège aussi. Hein.
0: Non.
2: Donc, bye bye les enfants.
0: Exactement. On oublie le confort, on sent d'ailleurs que c'est une voiture très ferme, les suspensions ultra rigides. Regarde, okay, regarde, je vais voir comment elle se comporte sur le vibreur là. Bah, t'as vu, on prend un coup.
2: Elle est stable hein, sur les vibreurs.
0: Elle est très stable, mais on sent qu'elle est hyper ferme.
2: Et la direction, t'en penses quoi?
0: Bah, la direction, bah, c'est un peu comme toutes les nouvelles BM actuellement. Je trouve qu'elles sont très incisives,
2: ouais.
0: Très directes. Vraiment, on a un excellent train avant. On va tester le freinage, la source virage. Oh, oh, oh. Et là, ça freine.
2: Ah ouais. Gros carbone céramique de série. Et là, au Paul Ricard, il vaut mieux avoir des bons freins. Hein.
0: Allez, on va tester la fameuse courbe du Bosset.
2: Le double droite. Ah, ça part, là. Waouh, waouh.
0: Wow. Les pneus commencent à venir un peu, à force de les faire glisser, là.
2: Et aussi, la glisse est peut-être... plutôt maîtrisable parce que l'équilibre est parfait cette M4.
0: Ah bah
2: 50-50.
0: Ouais, regarde ça, tu la places où tu veux. Fais ce que tu veux.
2: Oh,
0: oh, oh,
2: oh. Oh là là.
0: Ah, c'est juste la conduite d'une BMW M, c'est juste fabuleux. Alors qu'en plus, avec cette auto poussée à l'extrême, vraiment destinée à faire du circuit, bah, c'est un véritable jouet.
2: Là, on commence à gripper, là.
0: On commence à prendre des petits coups de raquette. Allez, c'est parti pour la piste droite à fond absolu.
2: Ah, ça accélère bien. Hein. 0 à 100, 3 secondes 7. 0 à 210 secondes 7.
0: Là, je suis déjà à 200, 210, 220, 230. Avec gros freinage à 235.
2: Vitesse max 307 km/h.
0: C'est ultra rapide et t'as un joli son moteur à chaque fois que tu passes le rapport.
2: On a une boîte de vitesse qui est réglable en mode sport automatique.
0: Oh, on va où là?
2: Sur 3 niveaux en manuel. Et le contrôle de traction est réglable sur 10 niveaux sur cette CCL, mais je crois que toi, ça, tu l'utilises pas trop.
0: Ouais, moi, j'ai mis à zéro direct. Là, c'est hyper dangereux ce virage. Allez, c'est parti pour la grande ligne droite du Mistral. Allez, 170, 180, 190. Tiens, qu'est-ce que ça monte vite? 200. 210.
2: 220.
0: 230.
2: 230. 240.
0: T'as vu ça? C'est incroyable la vitesse à laquelle ça monte.
2: Elle est vraiment géniale.
0: Fameuse courbe du Bosset.
2: Tu peux pas t'empêcher.
0: Là, regarde ça, tout à l'écart.
2: Oh là là là là là là. Oh joli.
0: Bon, ça t'a plu?
2: Magnifique.
0: Elle était belle,
2: celle-là. Bon, cette M4 CSL, c'est vraiment la quintessence de ce que sait faire M, qui est un grand spécialiste des circuits. Mais Motorsport s'est aussi aventuré sur le terrain du rallye.
0: Ouais, c'est vrai. BMW s'était engagé en championnat du monde des rallyes. C'était au milieu des années 80 et la base, c'était une M3.
2: Ouais, et grâce à toi, Anto, on va replonger dans ce monde du rallye puisque tu es allé voir un préparateur qui est spécialisé dans la restauration de ces BMW M3, direction les petites routes de Bourgogne pour un essai. C'est parti!
1: L'aventure de BMW démarre en rallye à la fin des années 80. Rappelez-vous, en 1987, la FIA décide de stopper le groupe B, beaucoup trop dangereux. Ce sera donc le groupe A qui devient la catégorie reine. Alors le groupe A, c'est quoi? Ce sont des voitures de série, modifiées pour la course, qui font environ 300 chevaux, et produites au minimum à 5000 exemplaires. BMW s'engage donc en 1987 dans le championnat du monde des rallyes, en groupe A, et les ingénieurs ont hâte de savoir quelle va être la performance de leur voiture qui est 100% propulsion, face à ses rivales qui sont toutes quatre roues motrices, comme la Lancia Delta HF, la Ford Sierra Cosworth et la Toyota Celica. Et d'entrée de jeu, BMW frappe fort puisque dès leur première participation, ils gagnent. C'était au Tour de Corse en 1987 avec Bernard Béguin. Et justement, je me trouve aujourd'hui chez Nathan Huyot, le patron d'Evorace, qui lui ressuscite ses M3 de rallye, ou plutôt qui les transforme. Ouais, Evorace, ça existe depuis combien de temps et quelle est ta spécialité? C'est plutôt la partie moteur ou mécanique, châssis?
3: Donc Evorace, j'ai créé cette entreprise en 2013.
1: Ok, ça a 10 ans quasiment.
3: Voilà, qui était axée à la base sur le rallye, alors uniquement le rallye mais en moderne. Et après, il y a eu la rencontre avec cette voiture qui est assez folle. Et aujourd'hui, c'est que du bonheur. Enfin, nous, ces voitures-là, c'est le top.
1: Et donc, tu as jeté ton dévolu sur la BM M3 E30. Pourquoi cette auto? T'as pu choisir autre chose.
3: Oui, c'est vrai. C'est une auto qui est attachante, qui a une cote de popularité qui est quand même assez exceptionnelle.
1: C'est clair.
3: Et puis voilà, en tout bon passionné, c'est une voiture qui fait un bruit fantastique au bord des spéciales, qui est capable de faire des passages aussi lunaires.
1: Ouais, j'imagine. Entre le 4 cylindres qui monte quasiment à 9000 tours et toute la puissance roue arrière, ça va être sympa.
3: C'est vraiment atypique comme voiture. Et puis voilà, après, il y a des côtés aussi... pour nous qui sont la fiabilité, c'est très important, c'est une voiture même très fiable, qui peut accepter d'aller faire des tours de Corse historiques avec des 350 km de chrono, sans vraiment avoir des soucis techniques.
1: Et alors moi, une M3 E30, ça m'a fait rêver, gamin, quoi, l'année 80.
3: Ouais.
1: Aujourd'hui, c'est presque une voiture collector, tu les trouves où? C'est à quel prix?
3: Ouais, c'est une voiture de collection. Aujourd'hui, c'est le Bon Coin.
1: Ok, tout simplement.
3: C'est le Bon Coin. C'est aussi le réseau qui est... aujourd'hui, j'ai un gros...

0: T'en fais combien par an?
1: Moi, j'arrive à en faire 3 par an.
0: Ok.
1: Ça fait beaucoup de travail.
0: C'est pas beaucoup, mais c'est vrai que ça fait... Si t'es tout seul, ça fait beaucoup de boulot.
1: Ouais, c'est énormément de travail.
0: Bon, dans le milieu, tu as la réputation pour avoir un sens du détail, de la précision. Par exemple, qu'est-ce que tu peux me montrer sur cette auto?
1: Bah, allez, un petit exemple. Cette pièce, donc ça, c'est une pièce qui était faite à l'époque sur les voitures ProDrive.
0: D'accord.
1: Alors, ça paraît pas grand-chose. Oh,
0: c'est une pièce. Un petit bout de plastique presque.
1: Ouais, on peut dire ça. En fait, c'est une pièce qui a été copiée bêtement sur ce qui était fait à l'époque.
0: D'accord.
1: Donc, copiée en 3D et voilà, c'est une pièce qu'on a refabriquée. On essaye de, en tout cas, de refaire les voitures à l'identique parce qu'il y avait des très bonnes choses qui avaient été faites à l'époque et. Il faut perdurer ça aussi, c'est important.
0: Non, moi, je suis impressionné de l'état de la voiture. On dirait qu'elle est neuve. Neuve. Tu as l'intérieur,
1: ouais, pourtant,
0: y a pas un bout de gravier, rien pour une voiture de rallye quand même.
1: Voilà,
0: et c'est rare. Hein.
1: Pourtant, celle-ci a déjà 3 saisons, enfin, attaque sa 3e saison de course et a gagné déjà 2-3 beaux rallyes. Donc,
0: ouais, je te sens un peu maniaque quand même.
1: Je le suis effectivement un peu.
0: Mais t'es quand même d'accord pour me la prêter?
1: Oui.
0: C'est vrai?
1: Ouais. Allez. Ouais.
0: Toi, tu prends des risques.
1: Ouais.
0: Bon, à tout de suite, je vais mettre la combi.
1: Allez, c'est parti, à tout de suite.
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0: faites des départs, là, tu mets combien de régime?
1: Tu mets 5-6 000. Après, le truc, c'est que ça sert à rien de... En fait, la voiture, elle a tellement de chevaux que si vraiment tu lâches l'embrayage et que tu mets le gaz à fond, tu vas rester sur place.
0: D'accord.
1: Ouais. Donc c'est vraiment, tu vois, 5 000 et après...
0: On accompagne.
1: En fait, il faut que ça commence à patiner. Et dès que tu sens que ça commence à patiner, c'est à ce moment-là où il faut que tu jauges l'accélérateur.
0: Ok. Allez, c'est parti. Quel bonheur de l'entendre à 8008 ce moteur. La motricité, c'est juste impressionnant. T'es en deux, tu mets gaz à fond, ça bouge pas.
1: Il y a eu pas mal de développements faits sur le différentiel, justement pour arriver à un truc comme ça.

0: l'étagement de la boîte est assez court, non?
1: Ouais, la boîte est très très courte. Hein. Tu tires 187 en fond de 6, rupture de 6.
0: D'accord, ah oui,
1: c'est
0: pas grave.
1: Voilà, donc c'est super court comme truc. Hein. Mais ça permet de, d'utiliser le moteur tout le temps, tout le temps, tout le temps. Quoi.
0: La direction est très très douce, très précise.
1: Ouais, tu fais gaffe, il est sale celui-là, là. Bien que tu fasses gaffe au placement au niveau de la route. Hein.
0: Ouais.
1: Parce que si tu mets une roue dans l'air, tu vas être à la faute tout de suite. Hein.
0: D'accord.
1: Faut vraiment faire gaffe, hein, vraiment.
0: Restez bien les roues sur le bitume.
1: Voilà, et surtout bien être placé au niveau de tes freinages et tout. Pas être hors trajectoire parce que tu vas le payer. Hein.
0: C'est un peu sale, on fait gaffe.
1: Oh le son.
0: Le son est juste fabuleux.
1: C'est une boîte de plaisir cette voiture.
0: Ça c'est clair. Oh. Qu'est-ce que ça marche? Là je vois rien.
1: Oh, là, quand t'as un ciel là, t'as un ciel là, hop, et après derrière t'as encore une petite allonge, voilà, avec un freinage. Voilà, là ça tourne pas mal là. Hein.

0: casca derrière, ça m'énerve. Mais le son doit être encore plus impressionnant dehors. Hein.
1: Il est sale, fais gaffe, va doucement, pour sortir, voilà, c'est là, fais gaffe.
0: Et on peut la perdre direct et y a un peu de dénivelé. Hein.
1: Ouais, non, c'est pas une bonne idée d'aller voir.
0: C'est clair. Et ça, c'est un spécial d'entraînement ici?
1: Absolument pas, c'est la première fois qu'on vient ici.
0: Ah, ok.
1: Cette base, en fait, elle est top, non?
0: Elle est hyper rapide, quoi.
1: Ouais, mais justement, c'est bien parce que ça peut permettre quand même de prendre des sensations, tu vois. Fais gaffe, il est un peu long.
0: Ça fait ça aussi, hein,
1: très, très hyper rapide. Oh, comme ça te saute à la gueule, les virages. Comme ça te saute à la gueule, les virages, c'est un truc de dingue.
0: Ah bah non, mais c'est clair.

0: Bon, je dois t'avouer qu'après avoir conduit cette auto, je suis impressionné de la fraîcheur, de l'efficacité, parce que c'est une auto qui date de 87.
1: Et oui.
0: Même si t'as tout transformé.
1: C'est vrai.
0: Mais limite, tu mets des palettes derrière le volant, je pense que c'est une auto moderne.
1: Ouais. Les palettes, c'est pas pour tout de suite encore, mais c'est vrai,
0: c'est vrai que
1: l'auto a été pensée justement pour avec des matériaux d'aujourd'hui, on pense aux pneus, aux amortisseurs, tout ça.
0: Ouais, ça a bien évolué tout ça.
1: Et voilà, on va dire que c'est des techniques d'aujourd'hui.
0: Ouais, la coque est de 87, voilà. Mais tout le reste à l'intérieur, c'est quasiment d'aujourd'hui.
1: On est resté quand même dans des spécifications de période avec tout ce qui est moteur boîte, tout ça, mais avec les façons de faire d'aujourd'hui. Donc tout de suite, la voiture, ça se ressent, quoi.
0: Après, je te parlais de palette, mais j'adore la boîte à crabeaux, hein. C'est juste génial.
1: Ouais,
0: là, c'est précis, pam, pam, ferme.
1: C'est excellent.
0: Ah ouais, vraiment, j'adore, talon pointe et tout. Trop sympa.
1: Ouais.
0: Bon, la preuve qu'elle est performante, elle a gagné le Tour de Corse historique l'année dernière.
1: Ouais.
0: Donc ça, c'est juste un super résultat.
1: C'est une belle consécration pour nous, ouais.
0: Ah bah, j'imagine. On sent voilà, que t'as pas ton expertise et ton talent dans cette voiture, parce que, je le redis encore une fois, cette auto est super facile à conduire. Venez essayer une M3 de chez Nathan, c'est le top. Merci beaucoup.
1: À bientôt.
0: À bientôt.
1: Ciao. Ciao.

0: Banto, pour terminer en beauté, on est au Castellet. On va faire un tour dans une vraie voiture de course, la N2 CS Racing, 450 chevaux, pneus semi-slick, allégé au maximum, une tuerie.
1: Ah, ça va être génial. Écoute, je vais mettre la combi, ok ?
0: Non, par contre, pour cette séquence, je suis désolé, il me faut un pilote qui sache ne pas drifter.
1: C'est pas vrai ? Ouais. Bon, bah, du coup, je vais te surveiller du bord de piste.
0: Désolé.

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0: Salut à tous.
1: Salut à tous.
0: Aujourd'hui, V6 s'intéresse à la famille des compactes sportives. Alors, faut savoir qu'il y a une dizaine d'années, elles étaient nombreuses à se challenger. Mais aujourd'hui, malheureusement, on ne les compte plus que sur les doigts d'une main, à l'image de cette bonne vieille Honda Civic Type R. Donc voici la 7e génération.
1: Ouais, et aujourd'hui, on va la mesurer à la cousine méconnue de la Golf GTI. J'ai nommé la Cupra Leon VZ Cup. Mais attention, elle est plus musclée, tant au niveau de la puissance que du look. On vous réserve donc aujourd'hui dans V6 un duel nerveux et passionnant et qui va raviver chez certains d'entre vous des émotions parmi ceux qui aiment emprunter les petites routes pour se balader. En tout cas, Antoine et moi, on adore ça. C'est parti, sommaire.
2: Avec 300 chevaux au minimum et toute la puissance envoyée aux roues avant, les compactes sportives apportent une touche singulière et quelques belles sensations aux conducteurs pressés.
1: Ouh, il a failli jardiner là.
2: Laquelle de la vétérante Civic Type R ou la nouvelle venue Leon VZ Cup aura les faveurs de nos animateurs? Si la Renault Mégane RS reste la référence des compactes sportives depuis 2004, que dire de sa déclinaison la plus radicale TC4? Une auto spécialement préparée et boostée à 360 chevaux. Un véritable travail d'orfèvre suisse de la mécanique. Anthony Beltoise a pris en main cette fougueuse Mégane RS TC4 en Alsace, sur l'anneau du Rhin, avec beaucoup de plaisir à la clé.
3: C'est une auto qui est faite pour le circuit.
2: Elle restera la pionnière et la star de cette catégorie. La Golf GTI fête ses 48 ans. Certes, la 8e génération n'a plus rien à voir avec son illustre aîné de 1975, mais Thomas a voulu mesurer tout le chemin accompli par la Volkswagen en revenant aux origines de cette voiture devenue légendaire.
4: Et puis c'est une voiture qui a un collector maintenant, donc on va y faire attention.
5: Oui, il faut essayer de ne pas la casser.
4: Ouais, c'est promis.
0: Et Thomas, je pense que tu seras d'accord avec moi. Aujourd'hui, être une compacte sportive, c'est vraiment pas évident. Je dirais même que c'est une espèce en voie de disparition. Il y a de moins en moins de constructeurs qui en proposent. Merci qui ? Merci Malus.
4: Ouais, merci Malus. C'est dommage, hein, parce que c'est vraiment des voitures qui peuvent apporter du plaisir de conduite,
0: bah oui, clairement.
4: Des vrais perfs, du dynamisme sur la route, et tout ça pour pas trop cher au final. Si, on oublie le malus.
0: Alors malus, c'est sûr.
4: Mais donc aujourd'hui, dans V6, on vous propose deux modèles qui illustrent parfaitement cette catégorie. D'un côté, la fougue de la jeunesse avec la Cupra Leon VZ Cup. Et de l'autre, les années d'expérience avec la Honda Civic Type R. Et on commence par la nouveauté, cette Cupra Leon dans sa finition VZ. Tu sais ce que ça veut dire, VZ?
0: Non, vas-y, dis-moi.
4: C'est pour Veloz, en espagnol, qui veut dire rapide.
0: Vitesse. Et cette Cupra, d'ailleurs, c'est la marque sportive de Seat.
4: Ouais.
0: Elle développe quand même 300 chevaux. Mais la base technique et les pièces sont issues de la Golf GTI, mais elle a ses particularités. Je sais pas ce que t'en penses, au niveau design, c'est pas une Golf GTI.
4: Absolument. Extérieurement, elle est différente, hein. C'est vraiment un design propre. D'ailleurs, Cupra offre des teintes assez audacieuses, notamment un bleu pétrole mat, je crois qu'ils appellent. Mais celle-ci a opté pour un gris plutôt conservateur. On a des jantes de 19 pouces noires et cuivrées.
0: C'est magnifique, hein, cuivré, j'aime bien.
4: Ouais, c'est un petit détail qu'on retrouve un petit peu partout. Même sur les rétros qui sont en carbone, avec un tressage un peu cuivré.
0: Ah, non, on voit le cuir. Hein.
4: Partie préférée, c'est à l'arrière.
0: Vas-y, fais voir.
4: T'as cette casquette en carbone, là, le petit déflecteur carbone cuivré.
0: Toujours.
4: Le diffuseur peint, qui est plutôt sympa, je trouve. Et les quatre sorties d'échappement Nora Matte. L'arrière est sportif. Hein.
0: Ouais, c'est pas mal. Ouais. Tu montes à l'intérieur maintenant?
4: Ouais.
0: Tiens, je vais ouvrir la porte arrière.
4: Ouais, hein. Regarde à l'arrière, tu vas percevoir un truc plutôt sympa.
0: Ah ouais, c'est hyper sportif.
4: T'as vu
0: ce siège carbone baqué avec la coque carbone?
4: Ouais.
0: Là, on est vraiment dans.
4: Frépatage dans une Ferrari.
0: Ah bah non, c'est, je vais te dire, c'est
4: incroyable.
0: Hyper premium.
4: Ouais.
0: J'ai aussi des surpiqûres un peu partout, sur tous les sièges en cuir. C'est très joli. Le volant aussi, j'aime bien.
4: Plutôt sportif avec le cuir perforé, les petits cerclages cuivrés encore, on retrouve ça. Par contre, la console centrale, ça trahit un peu l'appartenance au groupe Volkswagen.
0: Ouais, là, c'est vrai qu'on se croirait un peu dans une Polo tout à fait standard. Hein,
4: oui, je pense que si on regarde juste la console, c'est exactement la même.
0: Ah ouais, d'accord.
4: Ouais, Cupra, ça appartient au groupe Volkswagen, mais c'est une marque qui éveille la curiosité parce qu'elle a été lancée en 2018, donc il n'y a pas longtemps, seulement 4 ans, juste avant le Covid.
0: Ah oui.
4: Pire moment du monde pour lancer une marque.
0: C'est clair.
4: Et le lancement est passé un peu inaperçu.
0: En tout cas, cette marque, c'est une marque sportive à part entière. Elle s'engage même en compétition. On va se rafraîchir un peu la mémoire avec une présentation complète de l'histoire de la marque.
2: Il n'y a pas encore si longtemps, Cupra Contraction de Cup et Racing était la signature sportive du constructeur Seat. Parmi ses modèles phares, l'Ibiza GTI 16V Cupra Sport de 150 chevaux, héritière civilisée de la Seat championne du monde des rallyes, catégorie 2 litres et 2 roues motrices en 1996. Ou encore la Leon Cupra 280 qui bat le record du Nürburgring en 2014 dans la catégorie traction. 20 ans plus tard, Cupra s'émancipe pour devenir une marque à part entière et propose une gamme de modèles très distincte à l'image du Formentor VZ5. Un SUV animé par le moteur 5 cylindres Audi de 390 chevaux. De quoi en surprendre plus d'un. Mais Cupra s'affiche aussi en compétition automobile. En championnat du monde des voitures de tourisme, avec la Leon Competition TCR et son moteur 2 litres turbo de près de 400 chevaux. Plus étonnant, le jeune constructeur s'est lancé avec succès dans le très confidentiel championnat ETCR, qui n'oppose que des voitures électriques. Adrien Tambay est devenu le premier champion du monde de la discipline, labellisé FIA en 2022. Le défi du changement d'énergie en compétition automobile est pris très au sérieux par Cupra, bientôt engagé en Formula E, mais qui participe aussi à l'Extreme E Challenge. Du rallye raid d'un nouveau genre, aux courses courtes et nerveuses avec ses énormes buggies 100% électriques. Les résultats ne sont certes pas encore au rendez-vous, mais la marque espagnole se montre ambitieuse sur des terrains inattendus, comme pour mieux coller à son image moderne et innovante dans le monde automobile.

0: fait un beau petit son ce moteur.
1: C'est pas mal, c'est pas mal.
0: Pour un 4 cylindres. 4 cylindres turbo, c'est sûr, mais je trouve qu'à chaque fois que tu passes un rapport, il y a une petite déflagration. Hein, moi j'aime bien ça.
1: C'est l'inépuisable 4 cylindres turbo du wouh. Ça commence à jouer ça.
0: Hein. Bah, normal, t'as les pneus froids, on a une piste à 5 degrés. Fais chauffer un peu les pneus.
1: Bah là, ça va être facile parce qu'on a un système de freinage Brembo à l'avant et à l'arrière aussi d'ailleurs. Tu vas voir, je vais te faire un freinage, tu vas voir la tête dans le pare-brise en toi.
0: Calme-toi, hein. Non, parce que ma ceinture est bien serrée. C'est bon. Oh oui.
1: Ah, je t'avais prévenu, hein.
0: Il y a du mordant, non?
1: Il y a du mordant, là. Ce système, il est vraiment très très bon. Et oh, l'arrière commence à glisser, mais il y a un peu de SP, là. Attends, ouais, on enlève tout, hein.
0: On enlève tout.
1: Allez, on va rigoler un petit peu. J'ai appuyé sur le volant, sur le mode Cupra, on est en mode le plus sportif. Tout off. Allez.
0: Allez, force que ça donne.

0: rentrer un peu vite. Il y a eu un peu de sous-virage.
1: Ouais, mais bon.
0: C'est pas magique non plus, hein. C'est une traction.
1: Ça, c'est sûr. Une traction, c'est dur d'éviter le sous-virage. Mais je trouve que pour une track, elle a quand même un très très bon train avant.
0: Ouais. Ouais, ça rentre dans le virage.
1: C'est bien collé.
0: Hein. Au lever de pied, il y a une petite dérive de l'arrière.
1: Ouais, on sent l'arrière qui décroche légèrement.
0: Ouais, c'est pas mal.
1: Voilà.
0: Oh, joli!
1: Ouais.
0: Non, franchement, c'est assez fun. Sur les petites routes départementales, tu dois bien t'amuser avec ça. Là, en ligne droite, ça manque quand même un tout petit peu de souffle, le moteur.
1: Moi, j'aime bien maintenant, tu sais, ces nouveaux moteurs 4 cylindres turbo, ces petits moteurs, mais qui sont gavés de couple.
0: Ouais.
1: T'as vu, ça reprend, je sais pas moi, dès 2500 tours.
0: Ouais, ça, c'est le côté turbo, hein, c'est sûr. Mais
1: on entend bien souffler le turbo aussi.
0: Alors, c'est ce que j'allais dire, on entend surtout le turbo qui souffle.
1: Plus que le moteur, parce que.
0: Plus que le moteur, il y a un petit active sound qui se met en route en mode sport, mais ça a pas l'âme du 5 cylindres turbo de Chaudi par exemple.
1: Ouais, c'est sûr, ça c'est le top du top, le 5 cylindres.
0: On a un différentiel à l'avant qui permet vraiment de s'extraire des virages. On a la boîte DSG à 7 rapports, hein, qui équipe toutes les voitures du groupe Volkswagen maintenant.
1: Accélère. Quand ça part comme ça,
0: tu gardes un accélérateur.
1: Ouais, tu recharges presque et tu contrebraques à peine. Okay.
0: Boîte DSG à 7 rapports qui est super rapide. Hein. Regarde au rétrogradage.
1: DSG, c'est juste le top. Hein. Hyper rapide, très précise.
0: Ah ouais. Ça souffle derrière. Oh là là.
1: Il y a quand même 165 hein, qui est une vitesse de pointe sur cette petite ligne droite de la Ferté-Gaucher.
0: Et franchement, toutes ces qualités à un prix plutôt abordable hein, pour une voiture de ce niveau. 47 600 euros.
1: D'accord.
0: 3000 euros de moins qu'une Golf GTI pour 55 chevaux de plus.
1: Ah ouais, ça fait une belle différence.
0: Pas mal, hein.
1: Et chez nous, la reine des compacts sportifs, elle s'appelle la Mégane RS.
0: Ouais.
1: C'est toute l'expertise de Renault Sport qui était transposée dans cette voiture, qui en fait une voiture d'une efficacité redoutable, et ça depuis 2004.
0: Ouais, et tout le monde la connaît pas, mais il y a une version encore plus extrême de la Mégane 4 RS qui s'appelle la TC4. Et toi, Anto, t'as eu la chance d'aller en Alsace pour l'essayer.
1: Exactement, direction l'anneau du Rhin. Bienvenue en Alsace sur le circuit de l'anneau du Rhin. Alors nous sommes ici pour vous présenter une Renault Mégane totalement méconnue, voire ultra confidentielle, puisqu'il n'en existe que deux exemplaires. Alors vous connaissez tous la Mégane RS classique hein, qui fait 280 chevaux. La Mégane RS Trophy qui a été poussée à 300 chevaux. La Trophy R qui fait toujours 300 chevaux, mais châssis ultra léger. Mais connaissez-vous la Mégane RS TC4? Faut avouer qu'elle a de la gueule quand même. Châssis ultra bodybuildé avec cette énorme face avant, l'aileron arrière, les ailes ultra élargies. Ben c'est normal, hein. C'est la dérivée de la Mégane TCR qui, elle, roule en championnat du monde de tourisme. Alors, je vous le disais, ce projet a été initié par Renault Sport. Au départ, il devait y avoir 30 exemplaires de fabriqués, mais le projet a été avorté très tôt. Du coup, il ne reste plus que deux exemplaires. Un qui est au musée Renault et l'autre qui appartient au préparateur suisse Vukovic Motorsport. Bonjour Milenko Jukovic, it's a pleasure for me.
2: C'est un plaisir de te rencontrer. Ma première question, quelle est ton implication aux côtés de Renault Sport dans la fabrication de cette voiture?
3: En 2016, j'étais un simple client de Renault Sport. Je pilotais en Clio Cup depuis plusieurs années.
2: Ah, comme moi.
3: Ouais, comme toi, je me souviens très bien.
1: Okay.
3: Avec le temps, m'est venue l'idée de demander des infos à Renault Sport sur la TCR pour la développer. Mais malheureusement, le projet n'a pas abouti. Malgré ça, on a tout de même développé notre partenariat. Donc je suis passé de simple client à fournisseur officiel. Puis je suis devenu partenaire technique officiel de Renault Sport. Après ça, j'ai eu des échanges avec les gens de Viry-Châtillon. Et l'idée nous est venue de collaborer. Pour être honnête, ils étaient impressionnés par notre travail sur la TCR. Et donc on est parti sur le développement d'une version basée sur la Mégane RS, mais un peu plus performante et plus fun. Pour qu'on puisse surtout l'exploiter sur circuit. J'ai aussi passé beaucoup de temps à essayer de comprendre comment limiter le maximum la dérive de la voiture. Je suis donc parti sur des modifications radicales sur l'arrière. Bah tiens, suis-moi, je vais te montrer.
2: Ouais, vas-y, montre-moi.
3: Sur cette zone, si tu jettes un œil, il n'y a plus les diffuseurs de la RS. Et si tu te rapproches un peu, tu peux voir que c'est très plat sur l'arrière de la voiture. En plus de ça, on a rajouté un très gros aileron pour être encore plus collé au sol. Et plus spécifiquement dans les virages. Là où ça ajoute encore plus d'appui. Ça aide beaucoup.
2: Comme ça, on ne perd jamais l'arrière.
3: Ouais, tout en pouvant tourner vraiment. Tu vois ici, par exemple, il y a les garde-boues qui génèrent de l'appui. Toute l'aéro ici aussi permet à la fois d'évacuer et de canaliser l'air pour créer plus d'appui. Il y a aussi tous ces éléments de carrosserie qui améliorent l'appui aérodynamique. Bien sûr, les lames avant et tous les recoins que tu vois là. Même l'aération pour les freins. Okay. Y compris l'aéro pour refroidir le moteur.
2: Ah oui, chaque détail compte.
3: Ouais, mais ça régule aussi l'alimentation du turbo. Parce que, comme tu le sais, les moteurs turbo sont très sensibles.
2: Et ça permet tout de même de bien le refroidir.
3: Plus la température est haute, plus la puissance diminue avec ces 350 chevaux.
2: 350?
3: Ouais, 350. C'est pas un chiffre dingue, mais...
2: 1,8 litre de cylindrée.
3: Ouais, 1,8 litre. C'est un moteur plutôt standard que nous avons simplement amélioré en modifiant l'alimentation du turbo, l'exosystème, le système de refroidissement et bien sûr la cartographie et le calibrage pour avoir la meilleure puissance possible.
2: Et elle est facile à conduire ?
3: Ouais, elle est vraiment super simple et géniale à haute vitesse, mais bon, ça tu le sais déjà.
2: Mais là, on est sur piste mouillée.
3: C'est sûr que ce ne sont pas les conditions idéales.
2: Oui, mais bon, on aime ça, surtout pour les virages à haute vitesse.
3: Ok, oui.
2: Bon, je peux aller mettre mon casque pendant que tu chauffes la voiture ?
3: Oui, bien sûr.
2: Ok, je reviens dans 2 minutes.
3: Parfait.
1: Ok, thank you.

les conditions idéales pour essayer une voiture de course, surtout qu'on est en pneu semi-slick. On a une piste très très froide et surtout avec des zones d'humidité. Donc l'important, c'est déjà les premiers tours, c'est de bien faire chauffer la voiture. J'adore le son à l'échappement, surtout au lever le pied. Il y a cette déflagration là qui est juste trop sympa pour les oreilles. Les vitesses, ça passe super super vite. C'est pas une boîte séquentielle comme sur la TCR de course. C'est une boîte robotisé, automatique, avec palette au volant. Hop, hop, hop, hop, hop, hop, hop. Ah, ça bouge, hein. Ah, c'est une traction, hein. C'est normal, c'est très léger de l'arrière. Ah, on sent que le moteur est quand même bien plus pointu que celui de la Mégane RS ou la Mégane RS Trophy. Déjà parce qu'on a 350 chevaux, hein, c'est 50 chevaux de plus que la Mégane Trophy. Mais surtout, on sent que c'est un moteur qui a été vraiment optimisé. On est dans la technologie de compétition là, avec un moteur qui répond vraiment bien, qui a beaucoup de couple. Ah, il y a un arrière qui est assez joueur, hein. C'est normal, on est quand même dans une traction, donc on a un arrière qui est plutôt léger à l'entrée des virages, et puis dès qu'on passe le pied sur l'accélérateur, bah c'est l'avant qui a tendance à s'échapper. Et là j'accélère, hop, ça s'ouvre un petit peu, faut bien doser. C'est vachement sympa en tout cas à conduire. Donc c'est une auto qui est faite pour le circuit, des suspensions ultra fermes, une direction très précise. On sent un train avant très incisif à l'entrée des virages. Et une petite chicane. Ah, on sent bien les vibreurs, la voiture est tellement rigide. Ça marche, hein. Plus de 200, 210, 220 km/h. C'est pas mal, hein. Prendre 220 ici sur la route du Rhin en Mégane. Et là où je suis bluffé quand même, bah c'est au niveau du train avant. J'en reviens pas que les 350 chevaux arrivent à passer aux roues avant à l'accélération sans qu'il y ait le moindre patinage. Le châssis est bien équilibré, hein. Bah, il était déjà bien sur la Mégane RS, mais là, vu qu'il était totalement optimisé, on est vraiment dans une voiture de course. Attention au vibreur. TC4, c'est vraiment l'outil idéal pour débuter sur circuit, pour faire du track day. C'est une voiture de course qui est très saine à conduire, qui procure beaucoup de plaisir. D'ailleurs, ce plaisir a un prix, hein. Il faut rajouter 50 000 euros de plus que la Mégane RS normale. Voilà, c'est 50 000 euros, c'est le prix de toutes ces modifications. Après, moi, ce que je trouve dommage, c'est que Renault, finalement, ne soit pas allé au bout du projet, n'ait pas réussi à produire les 30 exemplaires prévus. C'est d'autant plus dommage, parce que moi, je vais vous dire une chose, j'aurais bien pris cette auto pour faire du coaching avec. C'est juste le top

0: espagnol place à une autre forme d'excentricité. On pourrait se dire que tout ce qui vient du pays du soleil levant répond à une certaine forme de sagesse, mais ici, pas du tout.
1: Fais bien le japonais, toi.
0: Ouais, t'as vu. Non, cette Civic Type R, elle est pas faite pour ceux qui aiment la discrétion. Elle est clivante et soit on adore, soit on déteste.
1: Ouais, c'est clair. Mais ne crois pas que tous ces appendices aérodynamiques, c'est uniquement pour du tuning show. Ils ont une vraie fonction. Regarde, ouais. Par exemple, cette double lame ici, avec la dérive intégrée, ça sert à canaliser l'air et à plaquer la voiture au sol.
0: Ah ouais, ça passe, ça continue sur le côté jusqu'au bout, en fait.
1: Exactement. Hein. Et regarde là, sur le toit, ces deux petites bosses là. Ah ouais. Ben, en fait, elles servent à envoyer un petit peu plus d'air sur les ronds arrière, donc générer plus d'appui. Ah, c'est pas mal.
0: Bien, on regarde à l'intérieur.
1: Allez, fais voir l'intérieur.
0: Bon, tu vas voir, c'est un peu plus austère.
1: Ouais.
0: C'est japonais, comparé à la Fougue espagnole, là c'est quand même plus canalisé, on va dire, l'énergie. On a quand même des beaux baquets qui ont l'air bien enveloppants. Puis ouais. Un petit truc qui dépasse au milieu qui devrait te plaire.
1: Ouais, ça c'est sympa, tu vois. Un levier de vitesse, boîte manuelle, 6 rapports, ça c'est vraiment pour les puristes. Et c'est sympa en sensation de conduite, tu verras.
0: Ouais, mais avant ça, cette Type R vient de fêter ses 25 ans. Et ça fait 25 ans qu'elle fait bande à part parmi les compacts sportives. Retour en arrière sur 5 générations de la GTI japonaise.
2: On la surnomme la GTI japonaise. La première Type R apparaît sur la 6e génération de la berline mondiale Civic en 1997. Le secret de son succès tient dans son redoutable moteur 4 cylindres 1,6 litre VTEC de 185 chevaux et capable de monter très haut dans les tours jusqu'à 8700 tours. Associé à une excellente boîte de vitesse manuelle, un poids contenu d'à peine une tonne et des trains roulant soignés par les ingénieurs nippons, la Honda débarque en Europe comme une référence des tractions sportives. Clin d'œil au drapeau japonais, la tradition veut que les types R soient de couleur blanche, le Championship White, avec un logo rouge en référence à la première victoire de Honda en F1. 2015 marque un tournant dans la saga Type R. Adieu moteur atmosphérique hurlant, place au turbo plus efficace et une puissance élevée à 310 chevaux. La Civic Type R bat alors le record du tour de la célèbre boucle nord du Nürburgring dans la catégorie traction et s'illustre en championnat du monde des voitures de tourisme WTCC. Si la berline Civic est la quatrième voiture la plus vendue au monde depuis 50 ans, en 11 générations, sa déclinaison sportive va connaître une 8e version. En 2023, la Type R gardera son look ultra sportif et reçoit l'immuable 4 cylindres 2 litres turbo poussé à 330 chevaux. Honda promet déjà la Type R la plus réactive de l'histoire avec un rapport poids-puissance encore amélioré. Même Max Verstappen, le champion du monde de F1, a adoré tester cette auto. Une icône japonaise qui devrait pourtant être la dernière Honda 100% thermique lancée en Europe.
0: Rupteur à 7000, tu viens de le toucher. On est bien dans la Civic Type R.
1: Et j'ai activé le mode R, juste là.
0: R+, donc, même, il y a marqué.
1: R+, j'ai tout désactivé, appui long, donc là, on n'a plus aucun système de contrôle de traction, de dérive, de quoi que ce soit.
0: Le son, il est plus présent dans l'habitacle, hein, quand même. Ah, j'ai cru qu'on le passait pas, là.
1: Pneu froid, ça glissouille un peu.
0: Ah ouais, c'était joli, là. Là aussi, ça va glisser.
1: Tu contrôles qu'à peine, t'as vu ?
0: Ah ouais. Avec une traction, tu prends des angles de dérive.
1: Malade, mais faut pas trop contre-braquer.
0: Ok.
1: Alors, je trouve le moteur un petit peu moins plein.
0: Un peu moins coupleux, peut-être.
1: Bah, pourtant, sur les chiffres, il est coupleux.
0: Bah, 20 chevaux de plus, quand même. Hein. Et 85 kilos de moins, cette Type R, que la Cupra.
1: Ouais, mais tu vois, ça reprend moins en bas. Par contre, c'est sûr que ça prend plus de régime en haut. Ouais. En fait, la puissance, elle arrive plus tard.
0: 0 à 105 secondes 8, c'est un dixième de moins, un dixième plus lent
1: que la
0: Cupra, mais on a une boîte méca. Ouais. Qui peut faire le talon pointe automatique, mais je doute que toi, tu actives ça.
1: Je sais pas, c'est le fait. Et là, hop. Ah ouais, si, il le fait. Là, pour revenir à la boîte, ok, on a une boîte méca, c'est plus lent que la DSG de la Cupra, mais elle est hyper précise. J'aime bien, c'est qu'il y a un débattement assez court.
0: Ouais.
1: T'as besoin d'avoir un petit joystick dans la main.
0: Elle verrouille bien.
1: Ça y est,
0: les pneus sont chauds, ça glisse plus. Maintenant, on va voir ce qu'elle a dans le ventre niveau châssis, parce que là...
1: Franchement, je trouve que déjà, il y a moins de sous-virage à la sortie que la Cupra.
0: Ouais. Ah ouais, voilà. Là, c'est...
1: Tu vois, ça passe plus fort, je trouve.
0: Ouais. Elle a l'air quand même plus dynamique, hein.
3: C'est plus performant, plus dynamique.
0: Plus performant, ouais. Ça passe plus fort. Et c'est 3000 euros moins cher.
3: Pas mal, hein.
0: Traction de 320 chevaux, quand même. On atteint un peu la limite des puissances.
3: Autant je trouvais que la Cupra, elle rentrait très très bien dans les virages et à la sortie, il y avait du souffle.
0: Ouais.
3: Et là, c'est un peu l'inverse. On est limité par le sous-virage à l'entrée, mais dès que je charge, eh ben, y a moins de sous-virage que la Cupra.
0: Ça marche fort. Oh là là.
3: Il rentre, rentre.
0: C'est un petit détail, mais sur la Cupra, on a un soft limiteur. Quand tu touches le rupteur, ça s'arrête là, ça fait Bon, Anto, si on remontait un petit peu dans le temps, tu sais qu'il y a quand même une pionnière qui a ouvert la voie à toutes ces compacts sportives. Tu la connais?
3: Non.
0: La Golf GTI.
3: Ok.
0: Qui est née en...
3: Année 80?
0: Ah, pas loin, 1975.
3: Ok, putain. Oui.
0: Aujourd'hui, on en est à la 8e génération. C'est une saga qui dure depuis 45 ans.
3: Bah, et toi, justement, Thomas, t'as été essayer cette dernière génération de Golf GTI et tu vas nous raconter toute cette épopée.
0: Yes, on regarde ça.
3: C'est parti.
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0: Je me trouve au volant de la Golf GTI 8e du nom. Et ouais, ça fait déjà 8 générations que Volkswagen a lancé cette voiture, 45 ans. Celle-ci, en club sport, respire clairement la sportivité. Mais qu'est-ce qui reste dans cette voiture de la philosophie qui a insufflé Volkswagen à ce modèle iconique il y a maintenant 45 ans? On va le découvrir. Pour ça, aujourd'hui, on retrouve un puriste, un passionné depuis sa plus tendre enfance de la Golf GTI. Et c'est exceptionnel, il possède la toute première Golf GTI. Donc il va nous la montrer et on va pouvoir comparer, voir l'évolution de ce modèle qui est peut-être la sportive la plus célèbre du monde automobile en 45 ans. Alors je suis avec Yvan Lepicard qui est président du Golf GTI Classic Club franco-belge. Salut Yvan.
1: Bonjour.
0: Et aujourd'hui tu es venu nous présenter ta voiture personnelle.
1: Tout à fait.
0: Une Golf GTI de première génération.
1: Donc voilà, on est sur une Golf 1, une 1600 de 1982, donc presque les dernières années. Parce que la Golf 1 s'est arrêtée en 84. Donc voilà, dans son jus, peut-être dans les 250 000 km. Mais bon, voilà, c'est une voiture avec laquelle je prends beaucoup de plaisir. Ouais.
0: Donc elle a été lancée en 76, la GTI, deux ans après la Golf.
1: Ouais.
0: La Golf qui représentait l'après Coccinelle, en fait, pour Volkswagen. Et là, on passe sur quelque chose de très carré, donc 76, et la tienne, c'est une 82, mais c'est toujours la première génération.
1: Oui, ben voilà, un design de Giugiaro, donc années 80, coupé à la serpe, quelque chose de très carré, qui change totalement de la Coccinelle, c'est sûr.
0: Volkswagen lance en 76 la GTI. Dans quel contexte et quelle est la philosophie, en fait, derrière cette voiture ?
1: Eh bien, en fait, on est vraiment dans une démarche un peu particulière où un groupe d'employés, finalement, ont décidé de faire un petit peu leur projet de leur côté, assez informel, quelque part, et de faire la Sport Golf. Il n'y a pas encore le nom de GTI. Ben voilà, ils ont travaillé pour mettre un moteur un peu plus puissant et finalement, le concept a été repris. Volkswagen n'y croyait pas totalement au début. Ils n'avaient pas prévu une énorme production, je crois que c'était sur 5000 exemplaires.
0: Ouais, j'ai lu ça aussi, et que même au département des ventes, ils étaient encore plus pessimistes, ils ont pensé qu'ils allaient en écouler 500. Et bon, on peut pas vraiment dire qu'ils ont vu juste, parce que je crois qu'ils en ont vendu plus de 450 000 seulement sur la première génération. Est-ce que tu peux nous expliquer un peu du coup les spécificités de la GTI par rapport à la Golf et aussi pourquoi t'as craqué sur cette voiture, parce que c'est la tienne hein, si je me trompe pas.
1: À l'époque on a cette petite bande noire discrète, forcément le liseré rouge de Calandre hein, qui fait tout le tour de Calandre, qu'on voit pas trop parce que voilà c'est un peu la même couleur, voilà, le petit liseré rouge.
0: Tac.
1: Donc là on a des jantes en accessoire, mais sinon il y avait des jantes tôles mais qui étaient un petit peu plus larges. C'était l'éternelle bataille à l'époque entre les ATS, les ATS Cup, et puis eh ben, tout ce qui était BBS. Donc là, on est sur les BBS mâles qui étaient en 13 pouces, en 14 pouces.
0: Ils sont jolis, hein, avec le petit côté doré et alu autour, j'aime bien.
1: Donc un petit entourage de haillons noirs. Le béquet était aussi en option, donc c'est un béquet camé.
0: Ok.
1: Parce qu'avec la GTI est né aussi le tuning. Alors celle-là, bon, il n'y a pas énormément d'accessoires, mais on pouvait avoir des kits carrosserie complètement, on va même presque dire délirants pour l'époque.
0: Ouais, c'est vraiment.
1: Le X1 ou ce genre de choses.
0: Mais on parle beaucoup de Golf GTI depuis le début de ce sujet, mais on n'a pas dit pour l'instant ce que ça voulait dire, GTI.
1: Ah, Gran Turismo Injection.
0: Ah, c'est pas très allemand comme accent ça. Injection. Et parce qu'en fait, elle inaugurait un moteur à injection.
1: Tout à fait, injection mécanique, cage électronique de Bosch.
0: D'accord. Bah là, je crois que c'est le moment où on va un petit peu comparer les deux et je te propose qu'on ouvre le capot des voitures parce que ça va être assez drôle, je crois.
1: C'est pas un petit bouton électrique sur...
0: Non, pas encore. C'est en option. Hein. C'est toujours en option sur...
1: Ah oui, ils ont enlevé le vérin.
0: Ah, ça n'a pas changé. Il n'y a pas de vérin. C'est toujours à toi de soulever le capot, même sur la nouvelle. Alors là... Voilà, c'est moderne, il y a du plastique, il n'y a pas un centimètre carré de libre. Là, comment te dire, si on enlève le bocal de lave-glace, on peut mettre une valise. Hein.
1: Oui, il y a quand même, au niveau accessibilité, on a un avant de la voiture qui est vraiment super compact. Hein.
0: Ouais. En fait, à l'époque, l'avant s'arrêtait au niveau du moteur.
1: Exactement. Bon, alors, maintenant, on est quand même content d'avoir, en termes de sécurité...
0: Aujourd'hui, on se soucie un peu des piétons. Hein, je ne sais pas pourquoi, la sécurité des piétons.
1: Ou les chocs frontaux aussi, ça peut arriver.
0: Maintenant, si on regarde deux secondes, l'évolution... esthétique de cette Golf GTI, ce que Volkswagen a fait 45 ans après. Ils ont conservé un petit peu de la tradition, mais c'est vraiment des petits détails. Hein. Ouais. Notamment, regarde, on a le liseré rouge dont on parlait tout à l'heure, on le retrouve ici. Le thème un peu rouge et noir aussi sur cette GTI Club Sport. On retrouve quand même du rouge, du noir. Après, c'est pas le rouge de l'époque. Là, il est presque orangé comparé. Là, il est vraiment rouge métallisé. On a des petits badges GTI sur les ailes. Et puis, ça s'arrête à peu près là. Hein.
1: Les hommages à la GTI, on en retrouve de moins en moins. Là, c'est vraiment très discret. On pouvait avoir sur certaines Golf encore des sièges écossais ou la fameuse balle de golf.
0: Ratée, celle-ci, c'est l'évolution. Mais sur les toutes premières, en effet, il y avait un tissu écossais.
1: Là, on a un tissu à bandes très années 80 et un intérieur très, très austère.
0: Voilà.
1: Voilà, noir, c'est noir.
0: Noir, c'est noir. On avait un petit volant à trois branches aussi sur les premières.
1: Tout à fait, mais métallique,
0: qui est passé aux quatre branches. Et le petit pommeau levier de vitesse en balle de golf. Sur les nouvelles, évidemment, pas de levier en balle de golf, vu que c'est une boîte automatique et que bah, il n'y aura pas ce joli levier. Maintenant qu'on a détaillé l'esthétique et la philosophie de cette voiture, il est temps d'aller voir sur la route ce que ça donne.

0: Ça y est, nous voici à bord de la Golf GTI, la pionnière des compacts sportives quand même. Et sous le capot, on a un 1,6 litre Atmo, 110 chevaux à injection. C'était ça aussi la grosse nouveauté sur la GTI, Gran Turismo injection. Et pourquoi c'est le moteur le plus recherché, on va dire, parmi les puristes?
1: Celui qui est peut-être qui a le tempérament le plus sportif. Effectivement, la Golf est sortie d'abord avec un 1600 8 soupapes, boîte 4 vitesses. Donc c'est un moteur qui est quand même assez rageur. Hein. Il faut aller chercher les tours hein, avec un petit rétrogradage. Le 1800 était certes...
0: ça marche hein.
1: Ah ouais, ça marche quand même. Donc le 1800 était un peu plus coupleux. Donc certains ont pu être déçus un peu par ce moteur peut-être un peu moins sportif.
0: Moins pointu haut dans les tours,
1: mais beaucoup plus agréable, ça enroule à bas régime un peu plus facilement.
0: Ah, le petit talon pointe, il fonctionne super bien, il est très nerveux le moteur. Hein.
1: Ouais, il prend très rapidement des tours, ouais. On peut faire un point de pointe du coup là-dessus.
0: Non, franchement,
1: ouais, ça a du caractère,
0: c'est pas mal. Et la voiture aussi, quand même, elle pèse 800. Alors la première pèse 810 kg, celle-ci avec le petit restylage fait 880, mais c'est quasiment 600 de moins quand même que l'autre, celle avec laquelle je suis venu. Et ça se ressent au volant parce que la direction, elle est pas assistée, mais elle est légère et précise. Alors, disons que dans les épingles, il va falloir mettre du volant, les virages aussi, mais tu sens ce que fait le train avant, quoi. Allez, on va écouter un petit peu le chant de ce 1,6 litre, 110 chevaux. Ah, le moteur est bien présent. Hein. On a un vrai son qui provient de l'avant du moteur.
1: Ouais, le son, la vibration, et puis malgré tout, la puissance. Hein, pour l'époque, c'était vraiment une puissance tout à fait respectable pour une voiture. C'était vraiment sportif, avec des très bonnes performances.
0: Ouais, 0 à 100, un petit peu plus de 9 secondes, je crois.
1: Voilà, tout ça dans la voiture de monsieur tout le monde, hein, la Golf. Vraiment.
0: 180 km/h en vitesse de pointe.
1: Ah ouais, un peu plus de 180. Donc on est vraiment,
0: c'est sérieux. Hein.
1: Ouais, tout à fait.
0: Et en effet, il y a une vibration, elle a un timbre de voix, cette voiture.
1: T'as des sensations, vraiment.
0: Il y a des vraies sensations. C'est cool. Bon, on va pas trop la pousser parce qu'aujourd'hui, il fait 3 degrés, on a des pneus froids, on n'a pas d'ABS. C'est une voiture qui est un collector maintenant, donc on va y faire attention.
1: Il faut essayer de ne pas la casser.
0: Ouais, c'est promis. Bon, il est temps de voir ce que 45 ans d'évolution ont fait à cette Golf GTI. Et je vais vous présenter la nouvelle, un petit peu les évolutions. Et ensuite, on va voir ce que ça donne derrière son volant en termes de sensations.
1: Beaucoup plus de kilos, mais beaucoup plus de chevaux.
0: Bah, beaucoup plus de tout, ouais. De sensations, je suis pas sûr, on va voir.
1: Ouais, c'est différent.
0: Déjà, il n'y a pas ça que tu m'as montré. Est-ce que tu peux nous le remontrer?
1: Ah, tout à fait. Bah ouais, là, c'est le poste qu'on pouvait avoir en concession. Qu'on pouvait justement pour pas se le faire piquer.
0: Exceptionnel.
1: Pour partir au restaurant. Excuse-moi, chérie, je prends mon poste.
0: Ah, je te confirme, la nouvelle, elle a Apple CarPlay, mais tu l'as dans la voiture. Hein. Merci beaucoup, Yvan.
1: Merci
0: pour ta science et de m'avoir laissé conduire cette GTI, la toute première, qui vraiment a ouvert la voie à toutes les compacts sportives. C'est très, très cool.
1: À la prochaine. À la prochaine, merci.
0: Allez, waouh, 45 ans plus tard, on retrouve 300 chevaux, 400 Nm de couple, parce qu'on est passé du 1,6 litre Atmo au 2 litres turbo, le moteur de Volkswagen qui équipe toutes ces petites sportives. Cette Golf 8 GTI Club Sport, elle est donnée pour un 0 à 100 en 5 secondes 6. 250 km/h de Vmax, c'est vraiment sportif. Hein. Et toujours, toute cette puissance et ce couple sur les roues avant. Alors, on a plein de systèmes électroniques aujourd'hui, différentiel, ABS, ESP, tout ça, pour que vraiment on puisse exploiter de manière optimale toute cette puissance et ce couple. Et la sportivité, clairement, elle est là une fois que les pneus sont chauds, c'est impressionnant. Oh là là là là! Excite la boîte manuelle avec son petit levier en balle de golf. On est sur une boîte à double embrayage, la DSG7 de Volkswagen, qui passe les rapports instantanément tant au passage qu'au rétrogradage. La sportivité niveau perf, elle est vraiment là. Maintenant, il faut quand même qu'on parle de quelque chose, de l'éléphant dans la pièce, c'est le poids de cette voiture. La première GTI, celle qu'on a essayée, celle d'Yvan, elle fait 880 kg. Celle-ci, elle fait 1470 kg. C'est énorme, c'est quasiment 800 kg de plus. Alors bon, certes, elle pèse beaucoup plus lourd, mais comment dire, aujourd'hui, disons qu'on meurt un petit peu moins en voiture quand même. Et oui, tout ce poids vient de toute la technologie qu'on a rajoutée, aussi de tous les renforts pour avoir une carrosserie et un châssis qui vont amortir un choc en cas d'accident. Les airbags, les renforts, les chocs piétons, on a aussi beaucoup d'isolation phonique. Alors ça, c'est un petit truc aussi comparé à la toute première. Il y a un petit son moteur qui vient du moteur quand même. Il faut le noter, en 2022, c'est plus très courant. Et on a un petit active sound qui vient des haut-parleurs. Mais on n'a plus la pédale d'accélérateur qui vibre comme dans celle d'Yvan. Elle prend à peu près autant de tours que celle d'Yvan. Environ 6500 dans le haut du contour. Mais il y a la direction assistée aussi qui change par rapport à l'ancienne. Celle-ci, tu vois, tu mets deux doigts comme ça. Remarque, je dis ça, mais en roulant dans l'autre, la direction n'est pas assistée et en roulant, elle est très pure. Par contre, à basse vitesse, disons que tu fais du sport. Celle-ci, tu mets un doigt sur le volant, tu fais ton créneau sans problème. Au final, de la Golf GTI originelle, dans celle-ci, qu'est-ce qu'on retrouve? Ben, on retrouve une compacte sportive, en fait. Aujourd'hui, à 51 000 euros à peu près, prix de base, hors malus, hors option celle-ci, ça fait quand même une sacrée somme à débourser pour une petite sportive qui est censée être accessible, mais bon, malus, option, on arrive à facilement plus de 55 000 euros. Volkswagen a décidé de tourner sa page historique GTI, puisque celle-ci, c'est a priori le dernier modèle de Golf GTI thermique qu'on verra. En revanche, elle adopte un virage électrique et il se pourrait dans quelques années qu'on retrouve une Golf GTX qui sera cette fois 100% électrique. Est-ce qu'elle sera fun? On verra. En revanche, niveau philosophie de légèreté, là, je suis pas sûr que ce sera ça.
2: Le juge de paix, c'est le chrono, et nous, dans V6, on adore savoir laquelle va la plus vite.
0: Ouais, c'est clair. Mais d'habitude, on s'affronte tous les deux, mais ici, on est sur un circuit que je connais pas, donc ce serait pas vraiment pertinent qu'on s'affronte.
2: Ouais, et puis en plus, c'est deux rivales vraiment directes.
0: C'est
2: 320
0: clair.
2: 320 chevaux, 300.
0: Boîte auto, boîte méca, ça va se jouer à pas grand-chose, hein, je pense.
2: Donc voilà, pour être complètement impartial, je pense que c'est bien que ce soit un seul et même pilote qui le fasse.
0: On est d'accord, pas de soucis. Rendez-vous sur la ligne de départ.
2: Bon. T'es prêt pour ton tour
0: chrono? Est-ce que t'es prêt pour ton tour chrono?
3: Moi je suis prêt.
0: Allez.
2: Attends. Tu m'as mis le volant en chauffant là?
0: Oui. J'adore ça.
2: Comment tu l'enlèves ça?
0: Hop.
2: Oh là là, ça me brûle les mains. Déjà que je suis chaud, alors me chauffe pas trop.
0: Ok. Ça va, faut éviter la surchauffe. T'es prêt?
2: Ouais, c'est ça.
0: 3, 2, 1, go! Oh, ça patine!
2: Oh, patinage. Allez, premier gauche.
0: Ah d'accord, on peut le prendre à cette vitesse le virage.
2: Aïe!
0: Oh! Le plomb!
2: C'était limite, hein. C'est bien chaud, fesse le plomb.
0: Là, il y a vierge, Wouah! Les freins, ils marchent bien. Aïe!
2: T'as une vitesse, ça passe super vite.

0: 10 90. Une 10 90. Bon, on va voir ce que fait la Civic.
1: Allez, vas-y, enclenche le chrono.
0: Bon. Red Launch Control sur celle-ci, il va falloir doser. T'es prêt?
1: Boîte méca. 320
0: chevaux sur les roues avant.
1: 320 chevaux à passer aux roues avant au départ.
0: Allez, 3, 2, 1, go! Ah, ça patine quand même.
1: Un petit peu, mais t'as vu, j'ai bien géré.
2: Ça passe plus fort que la Cupra, non?
0: J'ai l'impression.
1: En tout cas, le premier virage, c'est sûr.
0: Mais garde-nous en vie jusqu'à la fin du tour, quand même, s'il te plaît.
1: Ça freine très très bien aussi.
0: Là, ça glisse pas.
1: Alors, et puis une motricité excellente. Parce qu'en fait, il y a un autobloquant, il y a un différentiel à votre autobloquant. C'est pour ça qu'il y a une excellente motricité. Pas oublier de freiner quand même.
0: Petit peu de saut en entrée. Par contre, oh la sortie.
1: Limite de la terre.
0: Jardiner un peu là.
1: T'as vu, on sort beaucoup moins large avec la Cupra.
0: Ouais.
1: Ça passe fort.
0: C'est impressionnant.
1: Ouh, petit coup de rupteur de 3. Allez, rentre. Allez, dernier virage. Pas trop de sous-virage.
0: Attention. Et top. Wow. 1,07,83.
1: 2 secondes.
0: 3
1: secondes.
0: Incroyable. Ouais. 3 secondes quand même.
1: On avait estimé 2, mais c'est 3. Ça fait mal. Hein.
0: Ça fait mal. Hein. Comme quoi, cette Civic Type R, c'est quand même toujours la référence parmi les compacts sportives. C'est pas pour rien qu'on l'appelle la GT3 du peuple.
1: Hein. Ah oui, c'est vrai.
0: Ouais.
1: C'est vrai, c'est un beau surnom, je trouve. Ça lui va bien. C'est vrai qu'en termes de performance, je vois pas trop ce qui peut aller plus vite, surtout en traction.
0: Impressionnant.
1: C'est la reine des tractions, la GT3 du peuple, comme tu dis.
0: Bon, on espère que ce V6 spécial compact sportif vous a plu. Merci de votre fidélité.
1: Quoi? C'est déjà l'heure de se dire au revoir.
0: Bah ouais, malheureusement. Allez, à très bientôt.
1: Salut.
0: Ciao.

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0: tous et bienvenue dans ce V6 spécial course de côte. Vous allez voir, c'est une discipline du sport automobile très très spectaculaire, avec des voitures spécialement conçues, préparées pour ça. Et puis j'ai aussi Thomas qui est avec moi. Ce soir Thomas, tu assistes à la finale du championnat de France de la montagne, dans la région lyonnaise. Tu es au Limonest. Salut Thomas.
1: Salut Anto, salut à tous. Une course de côte vue de l'intérieur, c'est très impressionnant. Surtout dans une Lamborghini Huracan STO de 640 chevaux. Ici, pas le droit à l'erreur. C'est parti!
2: Piloter sur une course de côte n'est vraiment pas une passion ordinaire. Nicolas Schatz, septuple champion de France de la montagne, en sait quelque chose. Rencontre avec ce bourguignon qui nous explique toute l'adrénaline que procure cette discipline spectaculaire.
3: Pour bien expliquer aux téléspectateurs, c'est que la course de côte, ça va hyper vite, ça va même trop vite.
2: Vu de

0: l'intérieur, une course de côte, ça donne quoi ? Thomas nous invite sur les routes du Mont-Verdun à Limonest, en région lyonnaise, pour suivre la finale du championnat de France au plus près des concurrents.
1: L'ambiance de la course de côte, c'est ça. Des bolides qui passent à fond la caisse, juste au bord, et tous les spectateurs là qui sont dans la forêt à regarder ces bolides passer, vraiment de la passion à l'état pur.
0: Anthony Beltoise prend quant à lui le volant de la Nova Proto NP01. Une machine de 580 chevaux pour 580 kg. Un rapport poids-puissance équivalent à celui d'une Formule 1. Et des sensations ahurissantes qui poussent notre pilote à l'humilité à la moindre accélération.
2: Ça a coupé le souffle.
0: Le Festival of Speed de Goodwood n'est pas seulement la course de côte la plus insolite du calendrier, c'est surtout un superbe rassemblement des plus belles supercars de la planète. Thomas nous guide dans les jardins anglais parsemés de chevaux mécaniques.
3: Regardez ce qu'on voit passer, non mais c'est incroyable !
0: Prise en main de l'une des autos les plus sympathiques du plateau de la montagne, la Simca CG Turbo. 380 chevaux de plaisir pour Anthony sur le circuit du Bourbonnais.
2: Côte, ça se vit en famille.

0: Aujourd'hui, dans V6, on va s'intéresser à une discipline du sport automobile qui n'est pas très médiatisée, mais hyper populaire. C'est la course de côte. Et qui de mieux pour nous expliquer ce qu'est le championnat de France de la montagne? Je veux parler de la référence de la discipline. Il est 7 fois champion de France, c'est Nicolas Schatz.
1: Salut Nicolas.
2: Salut Arthur.
1: Tu vas bien?
2: Ça va, merci.
0: Bon, aujourd'hui, on est là pour que tu nous expliques la course de côte. Moi, j'en ai un lointain souvenir, ce que mon papa en a fait. Et je me rappelle qu'il était super content de rentrer à la maison parce que c'était hyper, hyper dangereux. Alors aujourd'hui, la course de côte, c'est quoi?
2: D'abord, la sécurité évolue en course de côte.
0: Bah, tant mieux.
2: Mais en tous les cas, elle est toujours aussi intense.
0: Toujours aussi impressionnant.
2: Voilà, à piloter, j'en ai fait donc longtemps. Et c'est vrai que les sensations à plus de 250 km/h au milieu des rails de sécurité sur une route de montagne qui n'est pas forcément prévue pour ce genre de voiture. Bah, c'est des moments très intenses et j'en garde un excellent souvenir.
0: La montée, elle dure combien de temps à peu près?
2: Une montée de course de côte, c'est court. C'est entre 3 et 6 km.
0: Okay.
2: On n'a pas trop le temps de se chauffer. Ça représente entre 1 minute et 2 minutes limite en apnée.
0: Tu m'étonnes. Et après, tu as plein de voitures qui font ça. Tu as des voitures fermées, des voitures ouvertes.
2: Oui, donc aujourd'hui, course de côte, ça doit être autour de 200 engagés quand même.
0: Ah oui, ça rassemble du monde.
2: Voilà, par épreuve. Et il y a toute une multitude de catégories. Alors ici, effectivement, on a voiture fermée, voiture ouverte. Donc typiquement berline et puis sport prototype.
0: Donc ça, c'est vraiment l'auto la plus ultime, c'est celle qui va la plus vite. Mais moi, j'ai un souvenir, la course de côte, bah, c'est quand même beaucoup, beaucoup d'autos mélangées. Tu pouvais y mettre un peu de tout, c'est pas ça?
2: Ah si, effectivement, hein, c'est une multitude de catégories. Il y a eu même des Formule 1 à l'époque, papa d'ailleurs, qui ont participé aux écourses. Donc c'est une folie.
0: Ça va être sympa le V12 qui résonne dans la montagne.
2: C'est ça. Malheureusement, j'étais pas encore né, mais ouais, ça va être exceptionnel.
0: Et l'apogée de la course de côte, c'est quoi? C'est années 70, 80, 90? Moi, j'ai souvenir de Marcel Tarès, De Bias, Marc Sourd, Fréclin. Ils ont tous fait de la course de côte.
2: Oui, oui, tout à fait. J'ai lu dans le livre de Guy Fréclin, notamment, qu'à l'époque, il allait chercher les primes en course de côte pour pouvoir aller faire son rallye.
0: Et toi, qu'on a fait tellement, qu'un palmarès monstrueux, quel est ton plus beau souvenir, la montée qui t'a procuré le plus de sensations, peut-être ta plus grosse frayeur?
2: Bah, mon plus beau souvenir, ça restera ma victoire en Formule 3000, ma première victoire, face à la référence Lionel Regal, qui n'est plus là.
0: Ouais.
2: Et sous la pluie, à vue à fond, qu'une des courses les plus compliquées et les plus risquées.
0: Pour bien expliquer aux téléspectateurs, c'est que la course de côte, ça va hyper vite, ça va même trop vite. Genre les moyennes, c'est quoi?
2: À Vuillafans-et-Chevannes,
0: ouais.
2: Je pense que c'est une des moyennes les plus élevées en France, ça doit être de l'ordre de 180 km/h, alors qu'on a 4 épingles, on s'arrête quasiment.
0: Ouais. Genre tu mets 4 fois là, hein, mais tu fais 180 km/h de moyenne.
2: Et après, la course de côte la plus rapide, je pense qu'elle a lieu en Suisse, à Saint-Ursanne-les-Rangiers, où là, ça va encore plus vite, c'est quasiment tout le temps au-dessus de 270 km/h.
0: 270? Et qu'est-ce que tu penses de la montée du Limonest?
2: Limonest, pour moi, c'est la dernière de la saison.
0: D'accord.
2: Et en règle générale, je me débrouillais pas trop mal parce que j'avais déjà gagné le titre avant. Donc ça veut dire faire la fête avec les sponsors.
0: Voilà, c'était...
2: Mais blague à part, Limonest, c'est une course qui est pas évidente parce que au final, elle est plutôt technique. Et avec des engins pareils, arriver à gérer la motricité, arriver à être performant sur un terrain aussi accidenté, c'est pas simple.
0: Et bien justement, on va retrouver Thomas qui lui va nous faire vivre cette montée du Limonest. Et lui aussi, il a trouvé un super guide parce que c'est ton frère, Geoffrey Schatz, 3 fois champion de France.

0: cœur des Monts d'Or, dans le département du Rhône. On est ici à 625 mètres d'altitude, au sommet du Mont Verdun, pour la 96e course de côte de Limonest. Ici, c'est aussi la finale du championnat de France de la montagne, où s'affrontent 160 pilotes de course de côte français. Et aujourd'hui, pour vous faire découvrir cette ambiance exceptionnelle, j'ai aussi un guide exceptionnel, le triple champion de France de la catégorie reine en titre, Geoffrey Schatz. Salut Geoffrey.
1: Salut Thomas, salut à tous.
0: Merci de nous faire découvrir cette course de côte. Est-ce que tu peux nous expliquer déjà qu'est-ce que c'est qu'une course de côte en fait ?
1: Eh bien la course de côte c'est très simple, hein. Je pense que tout le monde connaît le principe du rallye. Donc c'est un peu le même principe, c'est-à-dire c'est une route qui d'origine est ouverte que l'on ferme pour l'occasion, qui est souvent plus courte puisque en France on va de 2 km à 6 km en championnat de France.
0: Okay.
1: Et nous sommes tout seuls à bord de la voiture. Donc c'est à nous d'apprendre le tracé par cœur pour essayer d'avoir la performance la plus élevée possible.
0: Donc ça ressemble un peu au rallye, mais c'est vraiment du sprint en fait.
1: Tout à fait, c'est le sprint à l'état pur, puisque contrairement au rallye où il faut faire un petit peu attention, aussi être régulier, nous là le but c'est d'essayer d'être optimisé au maximum et de faire zéro erreur. Donc effectivement, même le départ est important dans le sens où le départ est un mètre après la ligne de départ. Et okay. En plus, on a la chance de pouvoir rouler avec des voitures assez extrêmes. La course de côte est un sprint, donc c'est vraiment prévu pour des distances très très courtes. Donc il faut savoir que nos pneus, ils font 50 km, ils sont détruits. Vous pouvez rentrer les doigts
0: ah
1: dedans.
0: Ouais, 50 km.
1: Ah ouais, tellement ils sont tendres en fait, vous pouvez rentrer les ongles dedans.
0: Ouais.
1: C'est vraiment très très tendre. Les plaquettes également, parce qu'il faut que dès que le premier freinage, les freins soient optimales.
0: Oui, il n'y a pas de tour de chauffe.
1: Donc il n'y a pas de tour de chauffe. Le départ est ultra important et il faut être à 100% dès le premier virage.

0: niveau motorisation, est-ce qu'il y a des restrictions en puissance comme en Formule 1 par exemple?
1: Ça dépend des groupes. Donc souvent les groupes de voitures fermées, le groupe N concrètement c'est non, c'est voiture de série.
0: Ouais.
1: Le groupe A est ouvert un peu plus suivant les fiches d'homologation pour les préparations moteurs.
0: Ouais.
1: Et après c'est pareil pour le GT. Vous avez le GT où les voitures sont un peu de série. Et GT TS où là par contre on peut avoir des voitures un peu plus poussées. Et après les monoplaces sont elles issues bien souvent du circuit, donc elles sont règlement circuit standard, hormis les formules libres où là on peut avoir également des monoplaces à moteur de moto ou des anciennes F2 comme on pourra voir plus tard avec des 2 litres BM comme à l'époque Bocard, Tarès, les anciennes époques des années 90 en course de côte.
0: Okay. Donc c'est souvent des voitures très performantes de circuit, un peu plus anciennes, reconverties en voitures de course de côte.
1: C'est ce qui est génial, c'est qu'on peut rouler avec vraiment des voitures extrêmes. Et il faut savoir que...
0: On est sur quelle puissance à peu près?
1: Et en voiture ouverte, nous on est à 580 chevaux. Donc c'est vrai que c'est des puissances énormes.
0: Donc on est sur des voitures qui peuvent faire 600 chevaux, elles pèsent combien à peu près?
1: Bah, on est sur des poids en EDC, la limite est à 560.
0: Mais c'est une limite minimale.
1: C'est minimal, exactement. Ouais. Et on a du mal des fois à y atteindre suivant les motorisations, mais en moyenne on va être à 580 kg. Quoi. Donc on est vraiment un ratio de 1 pour 1. Donc en fait, à mes yeux, pour retrouver l'équivalence en circuit de nos jours, il faut aller chercher une LMP2. Quoi.
0: Donc en perf, on se rapproche d'une LMP2.
1: Exactement, ouais, je pense que c'est vraiment des voitures
0: sur des petites routes.
1: Sur des petites routes de montagne ouvertes.
0: Voilà, c'est incroyable. Mais fermées pour l'occasion.
1: Et c'est ça, qui sont fermées pour l'occasion, hein, bien évidemment, pour des raisons de sécurité. C'est super important de bien connaître le parcours par cœur. Vu les vitesses qu'on arrive à prendre et la puissance de freinage des voitures, le moindre écart de quelques dixièmes en termes de réaction de pilotage, ça peut avoir de lourdes conséquences sur le chrono, et voire pire.
0: Ouais, sur la sécurité.
1: Exactement.
0: Bah merci beaucoup Geoffrey pour ces explications. Il faut que je te quitte. Moi, c'est l'heure de mon tour en voiture pour la course de côte. Et je crois que ça va un peu me secouer. Hein. Bon, une telle supercar dans V6, c'est pas tous les jours. Là, on a une Huracan STO, 640 chevaux. Et aujourd'hui, mon pilote, il s'appelle Kevin.
2: Bonjour Thomas, bonjour tout le monde.
0: Salut Kevin, donc toi t'es directeur de la concession West Motors et ton métier du coup c'est de vendre des bolides comme ça.
2: Exactement, voilà, donc tout ce qui est auto sportive, premium, pour résumer, jouer pour grand enfant Thomas.
0: Ah j'adore. Mais d'ailleurs si je me trompe pas, j'ai vu 2-3 voitures de course qui ressemblent énormément à la tienne.
2: Exactement, la Super Trofeo, donc STO Homologata, donc c'est la voiture de course qui a été homologuée pour la route, donc c'est pour ça que tu as aperçu deux Super Trofeo. C'est une voiture qui est très performante.
0: Ouais, c'est les plus rapides si je me trompe pas.
2: Et oui, bah, t'es équipé d'un V10, atmosphérique, centrale arrière, propulsion, c'est une voiture qui est faite que de carbone.
0: Et une Huracan de route, normalement c'est 4 roues motrices, celle-là elle est propulsion.
2: Ouais, et bien ils ont fait exactement ce qu'ils ont fait sur l'auto de course. Celle-ci est équipée également de roues arrière motrices, donc propulsion, deux pneus très tendres qu'on appelle semi-slick et deux disques en carbone céramique spécifique qui allègent encore l'auto et améliorent le freinage. Donc on a vraiment une auto qui se rapproche vraiment de l'auto de course aussi.
0: C'est le plus proche de la course, mais sur laquelle on peut encore mettre des plaques d'immatriculation, quoi.
2: Ouais, c'est vraiment ça. Hein. Tu es dépourvu de coffre, hein. Tu as une voiture qui est faite 100% de carbone, le capot, les ailes arrière, tout sauf les portes. Et puis tu vois, tu as un aileron qui est superbe.
0: Un aileron, on a une énorme prise d'air aussi.
2: Tu as une prise d'air et
0: pour dire le moteur.
2: Exactement, qui est là pour faire respirer le moteur. Cette jolie queue de requin qui est au milieu pour plaquer l'auto.
0: Du coup, le moteur, si on en parle deux secondes, c'est un V10 atmosphérique.
2: 100% atmosphérique, qui développe 640 chevaux.
0: 640 chevaux, et la voiture est pas très lourde, je crois, pour une supercar moderne.
2: Une tonne 380.
0: Ah, l'ambiance, elle est incroyable ici.
2: L'ambiance est dingue, les gens sont passionnés. J'ai fait mes armes de pilote sur cette route, j'ai appris à conduire ici. Donc c'était très très important pour mon équipe et moi-même d'être partenaire de cette belle course de côte.
0: Je crois qu'on va bientôt y aller là. Hein.
2: On va faire en sorte de pas trop secouer, mais tu verras, ça risque d'être rock'n'roll quand même.
0: Bon, le but c'est quand même pas d'y aller en mode éco là. Hein. On y va?
2: Allez, c'est parti.
3: L'acquisition de ces batteries dans une des voitures et un certain Geoffrey Chat qui va être au volant.
0: Ah, on sent l'arrière qu'un joueur, hein.
2: Avec des pneus froids.
0: Oh là là, et ce moteur. Wow, désolé, hein. ainsi, on commente pas énormément, mais là, la concentration, elle est absolue. Ça va très vite sur une route qui, d'habitude, est ouverte. On voit les traces de pneus. Oh là là! Ce que tu me disais, c'est que la voiture commence à être chaude à la fin de la course de côte, en fait. C'est impressionnant.
1: Allez, physique.
4: Waouh. Et bien, messieurs, il y a toute l'équipe de la zone montagne et on demandera
0: L'ambiance de la course de côte, c'est ça. Des bolides qui passent à fond la caisse juste au bord et tous les spectateurs là qui sont dans la forêt à regarder ces bolides passer, vraiment de la passion à l'état pur. Là, on est toujours dans la forêt, cette fois-ci avec les commissaires de course. Ce sont des bénévoles qui assurent la sécurité de la course de côte, tant pour les pilotes que pour les spectateurs. Course de côte, c'est une épreuve de sprint, mais la voiture est importante, mais le mental du pilote aussi, non ?
5: Ouais, tout à fait. C'est vraiment une discipline de confiance. C'est vrai que nous, du coup, plutôt que de rechercher un setup de voiture où elle sera peut-être la plus performante possible, on va plutôt rechercher une voiture où nous, on sera le plus à l'aise possible. Si on a des petits doutes sur la voiture, et ben, au final, ils vont être énormes en conséquence sur le chrono. Alors que si on est vraiment à l'aise dans la voiture, on se sent bien, on va gagner, être très à l'aise et on va gagner au chrono, c'est clair. C'est clair.
0: Okay. Merci Geoffrey.
5: Avec grand plaisir.
0: Au final, la course de côte, hein, on adore tous, c'est des sons moteurs hurlants, des passionnés au bord de la route et vraiment une proximité avec que ce soit les pilotes ou les voitures. On est très proche et ça décuple les sensations même en spectateur. Mais personnellement, je pense qu'il faut être un petit peu plus fêlé que moi pour s'aventurer dans ce genre de choses.
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0: Devant nous, Nico, deux protos faits pour la course de côte, une Nova CN, une Nova E2, mais celle-là, elle est vraiment faite pour le circuit. Qu'est-ce que tu as dû modifier pour l'inscrire en course de côte?
1: Alors, pour l'inscrire en course de côte, au final, on a juste monté des pneus de course de côte qui sont très tendres et qui fonctionnent.
0: Ah, d'accord. Donc, juste, tu changes quatre pneus.
1: Voilà.
0: Quatre pneus plus tendres.
1: Avec quatre pneus, on peut s'aligner avec cette voiture-là en catégorie CN.
0: D'accord. Celle-là, la E2, réglementation FIA, l'arme ultime.
1: Ouais.
0: Quelles sont les différences?
1: Alors, les différences, elles sautent à la figure. Il y a un aileron qui est surdimensionné. Voilà, donc il y a beaucoup de charge aérodynamique sur cette voiture. On a gagné du poids en gagnant quasiment plus de 100 kilos.
0: Alors, 100 kilos d'écart entre les deux autos.
1: Ouais, grosso modo, 100 kilos. Gagné presque 300 chevaux.
0: Ouais.
1: Avec une motorisation poussée, suralimentation. Donc voilà, grosse bouche d'air.
0: Puissance, poids.
1: Ah là, on a 1 pour 1, 580 chevaux, 580 kilos.
0: C'est pas vrai. Et c'est ouais. Comme une Formule 1. Quoi. Une Formule 1, ça fait 800 chevaux pour 800 kilos.
1: Bah ouais, c'est
0: incroyable.
1: Puis enfin, cette voiture-là, pour avoir beaucoup de grip, on lui met des gros pneus. Donc là, on voit que les ailes sont vraiment élargies. Et cette voiture a un grip mécanique de fou. Et ça, tu pourras t'en apercevoir tout à l'heure, elle est collée par terre.
0: Bon, Nico, là, je suis quand même assez impressionné. Je suis un peu anxieux avant de monter dans la voiture. Mais avant d'aller enfiler la combi, on va s'intéresser à la course la plus mythique aux États-Unis. Je veux parler de la montée de Pikes Peak. D'ailleurs, pour la petite histoire, Romain Dumas, notre Français, a participé à ses premières montées à Pikes Peak avec exactement cette voiture, la Nova Proto. Coup d'œil dans le rétro sur cette course mythique.
2: On la surnomme la course vers les nuages. Et les Français, pilotes comme constructeurs, ont brillé sur les 20 km de cette montée exigeante aux 156 virages. En 1984, au volant de son Audi Quattro issu du rallye Group B, Michel Mouton, très à l'aise sur la terre glissante du Colorado, est ainsi la première tricolore à inscrire son nom au palmarès de cette compétition encore très américaine. L'année suivante, elle double la mise, toutes catégories confondues. Pikes Peak attire les curiosités en Europe et Peugeot y voit une formidable raison pour faire tourner encore un peu son incroyable moteur issu de la 205 T16 du groupe B poussé à 660 chevaux. Le 4 cylindres est intégré dans une 405 turbo dont le volant est confié au Finlandais Harri Vatanen. Flirtant avec le précipice, ébloui par le soleil, tout en dérapage sur une piste détrempée. Les images de la 405 Pikes Peak resteront mythiques dans le sport automobile. Avec à la clé la victoire et le record de la montée en 1988 pour la marque Olion. 20 ans plus tard, c'est une auto presque française qui tente l'aventure. Le Dacia Duster, doté du moteur V6 de la Nissan GT-R, il développe 850 chevaux pour moins d'une tonne. Jean-Philippe Dérault se hisse au sommet en moins de 11 minutes. Pas de victoire, mais une belle performance pour ce véhicule mutant. Le record de la montée, c'est Peugeot qui revient pour le tomber en 2013. Le Lion dispose d'arguments de poids. La 208 T16 Pikes Peak, spécialement préparée avec un rapport poids-puissance phénoménal. 875 chevaux pour 875 kilos. Et derrière le volant, Sébastien Loeb, 9 fois champion du monde des rallyes, qui se régale. Le chrono explose. 8 minutes 13, un record encore inégalé pour une voiture thermique. Car le record absolu de Pikes Peak est détenu par une voiture électrique. La Volkswagen ID.R, pilotée par un autre Français, Romain Dumas. En 2018, il passe sous la barre des 8 minutes. Bien aidé, il est vrai, par cette technologie électrique qui ne souffre pas du manque d'oxygène en altitude. À 4000 mètres, il garde toujours autant de puissance qu'au départ. Et voilà comment Pikes Peak, la course de côte la plus célèbre au monde, est devenue le meilleur terrain de jeu français, en dehors de nos frontières.
3: Bon, ça va Anthony? T'es bien installé?
4: Écoute, bien installé, c'est un grand mot, mais écoute, j'ai pas mal de petits points dans le dos.
3: Bah, disons que c'est pas des voitures réputées confortables, mais c'est efficace, tu vas voir.
4: Bon, l'essentiel, c'est que je vois la route.
3: Ah, et exactement, ça, et que tu touches les pédales.
4: C'est voilà, bon, je touche les pédales, c'est bon aussi.
3: C'est parfait, on est bien.
4: Bah, alors explique-moi un peu la procédure de la mise à feu.
3: Le petit topo, du coup, par rapport à cette voiture spécialement course de côte, donc ça va surtout être ce bouton-là, qui est l'anti-lag, donc un peu comme une voiture de rallye également, si tu veux. Donc là, il est réglé en position route. Donc toi, en roulant, tu fais un clic vers la droite, et là, tu vas être en anti-lag. Donc, Donc là, ça va être pression de turbo, surface de relâcher de pied.
5: D'accord.
3: Donc on aura toujours de la pression dans le turbo.
5: Donc moins de temps de réponse.
3: Moins de temps de réponse, zéro temps de réponse. Et tu auras le traction control qui est ici au milieu, qui est déjà réglé pour adapter en cas de patinage.
5: D'accord, allez.
3: Okay. Et ensuite, tu as sur le volant ici une spécificité course de côte, c'est la procédure de départ.
5: D'accord.
3: On a un process spécifique parce que le départ est très important.
5: Donc c'est une carte au moteur spéciale pour le départ.
3: Exactement.
5: Et le bleu ?
3: Et le bleu, c'est le déverrouillage de boîte que tu connais déjà en cas de point mort. Tu appuies sur ce bouton, un coup de palette pour passer ta première.
5: D'accord.
3: Et pareil pour revenir au neutre.
5: Bon, bah nickel. Bon, je peux mettre en route ?
3: Ouais, tu peux y aller.
5: Allez.
6: Je peux vous dire une chose, là au bout du premier tour, ben, c'est la première fois de ma vie que je conduis une voiture avec laquelle ben, je peux pas mettre à fond. Tellement ça pousse, tellement c'est violent, c'est impossible de mettre à fond tout de suite. Bon. C'est un truc de fou. Franchement, les accélérations sont absolument hallucinantes. Le grip aussi avec l'énorme aileron juste derrière, le diffuseur. Oh là là là, c'est fou! Je suis quand même à 250 km/h en bout de la ligne droite, alors que la ligne droite elle est hyper courte. Qu'est-ce que ça marche, mais c'est incroyable! Non, c'est pas compliqué, hein! Je crois que j'avais jamais conduit une voiture avec un tel rapport poids-puissance, un cheval pour un kilo. En fait, c'est exactement comme si je conduisais une Formule 1.

0: ça a coupé le souffle. J'arrive pas à vous parler quand j'accélère à fond. Tellement je prends de G. On a une pédale de frein hyper dure, avec une course très très courte. Ça freine hyper bien. Ah, puis avec les pneus ultra tendres, je vous dis pas le grip qu'il y a. C'est monstrueux. Là, j'ai changé la position pour avoir moins de temps de réponse avec le turbo. Et ça accélère encore plus fort. Ah, c'est horrible. Qu'est-ce que ça accélère, mon Dieu. Oh là là là là. Geoffrey Chat, je ne sais pas comment tu fais pour rouler sur des routes hyper étroites, en montagne, sans sécurité, avec un tel missile. Chapeau à toi. Ben, franchement, respect. Allez, on va rentrer au stand, respirer un petit peu, parce que là, toutes ces lignes droites en apnée, ça essouffle. Wouh!
1: Bon Geoffrey, merci beaucoup, c'était des sensations de malade, j'ai jamais vécu ça de ma vie. Je sais pas comment tu fais pour aller à bloc dans la montagne avec cet engin-là.
2: Oh bah après, c'est une question d'habitude, c'est vrai que c'est très extrême, parce qu'on a un rapport poids-puissance de 1. Et après surtout, voilà, les pneus, il y a un grip de malade, les freins, il y a un mordant de malade. Il y a un gros travail de reconnaissance à faire pour être à l'aise. Ouais. Mais c'est vrai que c'est des sensations qui sont indescriptibles. Si on n'essaye pas, on comprend pas.
1: C'est ça, c'est exactement. Et je voulais te demander, alors, le coût d'une voiture comme ça, ça vaut quoi?
2: Là, il faut partir sur environ 140 000 euros, 150 000 euros.
1: Ah oui, quand même.
2: C'est ça, donc c'est vrai que c'est un coût qui est assez élevé. Après, l'avantage qu'il y a avec la voiture qui est également à côté.
1: À la petite, là
2: que, exactement, c'est-à-dire que la base moteur est la même, la coque est la même, le châssis est identique.
1: D'accord.
2: Donc pour démarrer, on peut commencer avec ce modèle-là et le faire évoluer pour arriver à ça.
1: D'accord, c'est... avec la petite.
2: Exactement.
1: Tu la transformes, tu mets le kit aéro, le kit moteur, c'est les freins, l'aileron, ça. Et t'as celle-là.
2: C'est la même base moteur, tu l'emmènes chez le motoriste, il fait la modif, donc chez IMAP. Nova Proto pour le kit aéro et avec une voiture, tu arrives à en faire deux parce que tu arrives à voir ça.
1: Bon, merci Geoffrey, c'était un essai de dingue, des sensations de malade comme tu l'as dit. De toute façon, la course de côte, c'est un truc de malade. La plus connue, c'est Pikes Peak, on a déjà cité, mais il y en a une autre en Angleterre, la montée de Goodwood. Thomas y est allé, il a pu admirer toutes les supercars les plus incroyables de la planète. Il nous a envoyé une petite carte postale pleine de chevaux.

Je vous retrouve au Festival of Speed de Goodwood. Derrière moi, la maison de Goodwood, propriété du Duc of Richmond, qui a décidé en 1993 de transformer son jardin en course de côte pour ce Festival of Speed. Derrière moi, une piste d'un kilomètre 86, un ruban de tarmac posé dans le jardin du Duc of Richmond. Et les virages sont matérialisés par des bottes de paille, des murs assez serrés. Et pendant ce Festival of Speed, il y a plusieurs choses. Il y a des démonstrations de supercars, il y a de la compétition, que ce soit en voiture de rallye, voiture de course, d'endurance, de supercar. Un petit peu de tout et surtout énormément de passion automobile. Je vais vous montrer ça. The question is, can he go quicker than yesterday? Can this car get into the 40s? That was his aim after yesterday. I think the answer is going to be yes. On est bien en Angleterre, mais c'est un Français, Romain Dumas, qui détient le record de la piste avec ses 9 virages au volant de la Volkswagen ID.R en 2019 avec 39 secondes 90. Pas sûr que ce record soit battu cette année. Regardez ce qu'on voit passer. Non mais c'est incroyable!

0: Certaines marques viennent faire rouler leur voiture ici pour la première fois. D'autres emmènent des véhicules historiques pour faire le show, la démonstration. Et par contre, tous les spectateurs, tout le monde est là pour une seule chose, kiffer cette passion automobile.
1: So the suction down to the track. Max Chilton, he looks pretty calm in there at the moment, but he won't be in the minute once this thing builds up. Through turn one, look at the way it sucks itself straight down onto the track. Yeah, you can see how the fan in the back, that creates 2,000 kilos of downforce. It grips the car down. It's got 1,000 horsepower. It's a tiny car as well.
2: 3.51 seconds over the first 100 metres. 17.34 seconds at intermediate one. And I can't help but read it out as quick as he's getting to these points. At the moment, through there you go, 28.24.
0: Incroyable, Max Chilton et sa McMurtry 100% électrique viennent de battre le record de Romain Dumas en 39 secondes et 8 centièmes. J'ai jamais vu une voiture passer aussi vite, c'est incroyable.
1: What a brilliant performance by him. Goes to show you the consistency of a top racing driver though. 39.14 in his first run is today.
0: Toutes les voitures ne roulent pas à Goodwood, c'est aussi un endroit où il y a des expositions sur les pelouses du jardin de la maison, des expositions très sympas. On peut voir quelques McLaren F1, GTR, GTR Longtail, et on entend les voitures qui se préparent à participer à la course de côte passer juste là.
1: Oh, that's a launch and a half. 100 meters in, watching over the 100 meters, 4.32. That's not quite the fastest Romain Dumas.
0: Regardez, on a aussi une 288 GTO, une LaFerrari, une Enzo, couleur grise extrêmement rare, une F40 et une F50, côte à côte. Non mais on a vraiment tous les modèles spéciaux, F50, Enzo, LaFerrari F40, 288 GTO. Voitures modernes ou anciennes que l'on voit monter la piste à toute allure sont aussi exposées dans les paddocks. Ici on est dans le supercar paddock où toutes les voitures les plus modernes sont exposées. La ligne de départ, on est juste au bord, les voitures s'élancent pleine balle. Certains sont là pour faire le spectacle avec un peu de fumée. C'est impressionnant. Là, je suis juste au bord de la côte, de la route de la course de côte. Et regardez le monde qu'il y a, qui s'est amassé pour admirer tous les bolides qui passent à fond. Là, les motos. Chaque année, il y a une sculpture ici à Goodwood avec différentes voitures. Cette année, elle célèbre les 50 ans de BMW M. Et tout en haut, vous apercevez la voiture que BMW va faire courir en hypercar au Mans prochainement. Ici à Goodwood, il y a quand même encore des fabricants qui font des moteurs Atmo, Pagani YRR, Gordon Murray T50, Aston Martin Valkyrie, waouh! Et coup de gueule, bah, l'électrique, quand ça passe, ça fait pas bouger le sourcil de grand monde, hein. Ça c'est dommage.
1: As you can hear, because you can't hear an engine, you just hear a screech as the tires set it off en route.
3: Après la famille Chatte-Frère, je demande la famille Poissignon. Ça va les frangins ?
4: Bien, toi ?
5: Bien, super.
3: Bon, vous êtes tous les deux tombés dans la marmite course de côte. Vous faites tous les deux le championnat de France de la montagne, mais avec chacun votre voiture. Yannick, toi la BM, Christophe, la Simca CG. Yannick, tu me parles de ta voiture ?
4: Ouais. Donc c'est une BMW M3 92, donc un moteur 4 litres V8 préparé par Madère. Ouais. Donc le poids, ça fait 1275 kg pilote à bord, boîte 6 séquentielle. Et ça sort une puissance de 600 chevaux.
3: Ah, quand même.
4: Ouais. Et ça prend un régime de un peu plus de 10 000 tours.
3: Ah oui, et puis elle est surtout bien bodybuildée. Comment, la carrosserie, comment t'as fait?
4: Ah ouais, donc c'est une carrosserie, donc on est parti à la base d'une M3 de série. Hein. Après, carrosserie à partir de photos et d'une petite maquette mini-champ.
3: T'as injecté de la testostérone là-bas.
4: Ouais, donc Christophe a beaucoup travaillé sur les extensions, sur les formes des ailes. Donc c'est tout fait maison, donc on a tout fait les pièces, ensuite fait des gabarits.
3: T'as fait les moules, t'as tout fait toi-même.
4: Tout fait nous-mêmes, ouais.
3: Incroyable.
4: Que ce soit les extracteurs d'air, les planchers, tout et tout et tout. Il y a 2 ans et demi de boulot avec les cousins, le papa, le frère.
3: Génial. Et à conduire?
4: Conduire, une vraie bête de course.
3: Pas trop de patinage?
4: Beaucoup de patinage, mais on a un problème de motricité, donc on a moins de poids sur l'arrière.
3: Ouais.
4: Donc les départs, on est un peu pénalisé au niveau des départs et puis des relances en sortie de virage sur les premiers rapports.
3: Pas de traction control?
4: On a un traction control, mais bon, très très léger et ça nous permet pas encore
3: pied droit de...
4: Ouais, c'est le pilote qui gère.
3: Bon, et toi Christophe, cette Simca CG, explique-moi ce que c'est, parce que moi, franchement, j'ai jamais entendu parler.
5: Alors CG, c'est deux initiales, c'est deux constructeurs qui à la base travaillaient chez Alpine, ils faisaient les carrosseries à l'époque et après ils sont mis à leur compte, Chap et Gesselin.
3: D'accord.
5: Et ils ont voulu, quoi, ils sont mis à leur compte, concurrencer Alpine, donc ils ont créé cette voiture, cette marque CG, qui a réussi avec certains pilotes, dont Fiorentino, à pouvoir rivaliser avec les Alpines dans les années 65, 70.
3: Et donc cette auto, alors, tu l'as acheté quand?
5: Alors mon père l'a acheté en 98 pour pouvoir faire du rallye avec un de ses amis.
3: Ok.
5: Et après la réglementation a changé, donc la voiture, nous, on l'a complètement reconditionnée avec un moteur central pour pouvoir faire que de la côte avec.
3: D'accord, et donc c'était le seul à la conduire ou Yannick, tu l'as conduit un petit peu?
4: Alors moi j'ai conduit un peu, au début c'est notre papa qui a commencé à rouler avec. Après moi j'ai repris le relais en course de côte régionale en championnat de France. Donc j'ai fini vice-champion de France des courses de côte voiture fermée en 2012 avec. Et ensuite Christophe a pris le relais pour continuer en championnat.
3: Et ouais, l'auto, les particularités, alors c'est puissance, poids?
5: Alors le poids, on est sur un poids de 840 kg. Moteur central, 1400 cm3, 8 soupapes, 380 chevaux, c'est une boîte semi-séquentielle.
3: Ça fait quand même beaucoup de modifs par rapport à la voiture d'origine.
5: Ah bah ça n'a plus rien à voir, hein. C'est vraiment une voiture vraiment type éco, en fait, mais complètement maison, quoi. On a juste conservé à la base la poutre centrale et on a refait le châssis milieu comme à l'identique et après tout le reste c'est vraiment vraiment typé pour la course.
3: Et donc il y a un turbo, il y a un compresseur?
5: Alors il y a un compresseur qui va gaver un turbo, un gros turbo.
3: Ah t'as un compresseur et un turbo?
5: Ouais, le turbo est tellement gros que sans le compresseur on aurait vraiment un gros temps de lag.
3: D'accord.
5: Et après donc le compresseur gave et puis le turbo part et puis...
3: Donc ça limite le temps de réponse. Bah écoute, j'ai hâte d'essayer, mais alors qui est d'accord pour me prêter sa voiture?
4: Alors écoute, moi je te prêterai bien la BM, mais le problème c'est le niveau du bruit. Je pense que le circuit va nous jeter.
3: Ok. Donc
5: Sur le CG.
3: Allez, génial. Bah, je vais mettre le casque et puis tu m'expliques un peu la procédure.
5: Ouais, ça marche.
3: C'est
5: parti.
3: Génial. À tout de suite.
6: Comme je vous disais, un Simca CG, je connais absolument pas. Allez, c'est parti pour la découverte. C'est que ça marche, hein. C'est que ça marche. J'en viens pas qu'une si petite voiture. Accélère autant. Bon, il y a quand même un gros turbo, un compresseur en plus. Donc c'est sûr que ça pousse. Alors, on entend bien souffler le turbo, hein, je peux vous le dire. Alors, au niveau de la boîte, c'est une boîte séquentielle, 6 rapports. On peut monter les rapports tout en restant à fond à l'axel. Par contre, pour les rentrer, il faut débrayer. Ah, mais c'est que c'est un vrai picard ce truc. Hyper agile. Ça glisse en sortie. Oh. Ouais. C'est trop sympa. Agile. On se sent vraiment en confiance tout de suite.

voie de 6, mais c'est une voie de 5. Le freinage est excellent. Ça nous croit un peu. On sent que c'est une voiture qui est quand même plutôt montée souple au niveau suspension. Ça va être un essai assez bref parce que c'est seulement 3 tours au niveau de l'autonomie du réservoir. Ce réservoir fait que 9 litres. Donc retour au stand, c'est déjà fini. C'est l'occasion pour moi de vous dire au revoir. C'était vraiment génial de découvrir l'univers de la course de côte. C'est vraiment un milieu à part entière avec vraiment des gens passionnés de course automobile. Et la course de côte, ça se vit en famille. Et c'est ça qui est génial. Salut!

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0: Salut à tous, aujourd'hui Vessis se met à l'heure américaine puisqu'on va vous parler d'un constructeur généraliste très impliqué dans le sport auto.
1: C'est vrai que Ford est une marque qui aime la compétition et ce depuis ses débuts.
0: Ouais, une implication qu'on retrouve notamment dans les modèles de série avec ce Puma ST, un petit crossover sportif de 200 chevaux qui fait écho à l'implication de Ford en championnat du monde des rallyes.
1: Ah, c'est plutôt prometteur tout ça. Mais aussi on a plein d'autres surprises dans cette émission spéciale Made in Ford, let's go.
2: Quand la mode des SUV rejoint le monde des petites sportives, cela donne ce réjouissant Puma ST.
0: Il manquerait presque plus que les harnais, là.
2: Une boule de nerf qui bondit au son d'un vaillant moteur 3 cylindres. Ford a osé transformer le Mythe Mustang en un gros SUV 100% électrique.
0: Bon, tout. Changement radical d'ambiance, déjà.
2: Dans sa version GT, il envoie presque 500 chevaux. Alors, pour quel plaisir au volant ? En compétition, l'héritage Ford, c'est évidemment l'endurance et la légendaire GT40. 4 titres consécutifs aux 24 heures du Mans. Anthony se glisse dans un authentique baquet pour un essai privilégié. Thomas, lui, nous embarque pour une balade sonore dans la plus emblématique des Ford, la Mustang et son incroyable moteur V8.
3: Mais non, t'es sérieux ?
2: Modèle rare chez nous, il prend en main la Radical Shelby GT500.
0: C'est pas les mêmes sensations que dans l'autre. Si aujourd'hui on vous propose un V6 spécial Ford, c'est parce que le sport auto coule dans les veines de cette marque. Il y a déjà des modèles de série qui sont sortis des usines de cette marque qui portaient vraiment les gènes du sport auto.
1: Bah oui, rappelle-toi la mythique Escort RS Turbo. Sacrée voiture quand même. Ensuite, il y a eu la Focus RS, la Fiesta ST.
0: Génialissime.
1: Que les petits bombinettes, tout ça.
0: Ouais, les ingénieurs de chez Ford Performance, ils savent ce qu'ils font. Mais là, le défi avec ce Puma ST, c'est de concilier le gabarit d'un petit SUV haut sur pattes, ouais, et le dynamisme d'une petite bombinette. Je trouve que c'est un peu le grand écart.
1: Bon, en tout cas, côté look, on sent bien la sportivité avec notamment ces bandes dorées là qui traversent toute la voiture avec ce noir mat là. Tu sais que ça, c'est une déco réservée uniquement à 1000 exemplaires.
0: Ouais, je suis pas trop fan quand même du noir mat sur le noir brillant, mais j'aime bien la grande calandre, nid d'abeille, le petit badge rouge et la lame énorme, forte performance à l'avant comme ça.
1: Et puis regarde ces jantes, moi je trouve plutôt sympa, édition gold avec ses gros étriers de frein tout rouge. Ça, c'est sportif.
0: Ouais, c'est sportif, mais je sais pas ce que t'en penses. On dirait quand même que Ford a mis une couche de performance, ouais, sur une voiture qui est à la base pas du tout faite pour ça.
1: Oui, mais tu sais que cette voiture, elle roule et elle gagne en championnat du monde des rallyes avec un team anglais, le team M-Sport.
0: Ouais. Après, dans une version quand même un tout petit peu modifiée.
1: Bon, légèrement.
0: Châssis, suspension, boîte séquentielle, 4 roues motrices.
1: 500 chevaux sous le capot.
0: Énorme moteur. Mais le team anglais a eu quand même la bonne idée de mettre derrière son volant une légende vivante du rallye, 9 fois champion du monde.
1: Bah oui, notre Sébastien Loeb.
0: Ouais.
1: Et bien justement, c'est l'occasion de se replonger dans l'histoire de Ford en rallye. C'est parti.
2: Janvier 2022, première sortie sur les routes du championnat du monde WRC et déjà la victoire pour la Ford Puma Rally 1. Sur les spéciales sinueuses du Monte Carlo, la version compétition du petit SUV est pilotée haut la main par Sébastien Loeb. Le nonuple champion du monde, revenu aux affaires pour quelques rallyes dans le team M-Sport, frappe fort pour cette manche inaugurale et montre d'emblée les capacités de ce Puma hybride de plus de 500 chevaux. Est-ce une surprise ? Pas forcément, car Ford et le rallye, c'est un engagement qui remonte aux années 30. Les Ford V8, puis Zephyr et surtout la Cortina Lotus s'imposent sur les pistes du monde entier. L'aventure s'accélère vraiment dans les 70s avec l'Escort RS 1800. Elle offre le doublé constructeur-pilote pour la marque américaine et le suédois Björn Velgard. 2 ans plus tard, en 1981, le futur grand Harry Vatanen décroche son premier titre mondial au volant de la même Escort RS, encore plus performante. Avec un aileron immense, elle devient une auto redoutable poussée par un moteur Cosworth de 400 chevaux qui fait trembler ses adversaires jusqu'à la fin des années 90, grâce à des pilotes comme François Delcourt ou Carlos Sainz. Il faut attendre la Focus RS des Finlandais Granholm et Hirvonen pour voir Ford à nouveau au sommet du rallye mondial avec 2 titres constructeurs empochés en 2006 et 2007. Mais face à la montée en puissance des concurrents, avec notamment Citroën et un certain Sébastien Loeb, le constructeur américain décide de quitter le WRC en 2012. Au palmarès, 3 couronnes mondiales et près de 80 victoires. Ford était la doyenne des marques engagées en rallye. ces voitures poursuivent encore l'aventure dans des teams privés. L'équipe anglaise, M Sport, bénéficie du soutien technique de la marque avec la Fiesta WRC. Rapide, agile et bien née, elle permet à Sébastien Ogier de remporter 2 titres de champion du monde et 1 titre constructeur en 2017. Le constructeur de Détroit a marqué l'histoire du rallye de son empreinte et ce n'est pas prêt de s'arrêter.

0: Alors tu vois direct ce que je ressens, Thomas, c'est un train avant ultra incisif. Et puis surtout, la voiture qui grippe, tu vois.
1: Ah ouais.
0: On a l'impression qu'on lève la patte arrière. C'est-à-dire que la roue intérieure, elle se lève, j'en suis sûr.
1: C'est sûr. Ouais. Je me rappelle, j'avais essayé la Fiesta ST, ça faisait la même chose sur circuit. Bah, à chaque virage.
0: Je dois t'avouer que 200 chevaux, c'est pas hyper violent, surtout qu'on a quand même une tonne 3. Bon, c'est une tonne 3, ça reste parmi les voitures légères, mais 200 chevaux, le châssis est tellement bon, tellement bien équilibré que ça pourrait en accepter 100 de plus sans aucun problème.
1: Je sais pas ce que t'en penses, mais la sonorité, elle est pas mal, et sous le capot, c'est seulement un petit 3 cylindres de 1,5
0: litre. Ouais, c'est vrai qu'ils ont bien travaillé son moteur, c'est très agréable.
1: D'ailleurs, on a un petit mode race qui ouvre le clapet à l'échappement et qui favorise un peu cette sonorité qui est plus sympa que certains 4 cylindres turbo, je trouve.
0: Exactement.
1: Et le talon pointe, c'est toi qui le fais ou il y a un mode automatique?
0: Non, exactement. Tu vois, c'est moi qui le fais parce que avec une boîte méca, je peux pas m'empêcher. Même s'il était en mode automatique, je le ferais quand même. C'est trop bon de pouvoir freiner et mettre le petit relance de gaz. Là, j'adore.
1: Ah, donc c'est vraiment une voiture qui est un peu destinée aux pilotes. Hein.
0: C'est une voiture qui est destinée à piloter sur circuit ou sur les petites routes de montagne. Et en tout cas, ça occupe bien le pilote parce que justement, il y a du boulot à faire. T'as les vitesses à passer, le petit talon pointe à faire. Et puis surtout, c'est incroyable comme elle enroule bien les virages. Ça rend vraiment fort. Grâce à ce train avant hyper incisif et un très très bon châssis bien équilibré.
1: Le centre de gravité qui est un petit peu haut, finalement il dessert pas trop le comportement. Hein.
0: Non, on sent pas du tout la prise de roulis. Et puis tu vois, vous savez comment on est bien calé dans les sièges.
1: Ah, les sièges ils sont dignes d'une voiture de course, franchement, là, c'est des vrais baquets.
0: Ouais, hyper bien calé, on bouge pas d'un millimètre.
1: Il manquerait presque plus que les harnais là.
0: Et justement, Thomas, tu me parlais de harnais, et ben, tu sais que j'étais au Castellet et là j'étais bien harnaché.
1: Ouais, et t'étais harnaché dans quelque chose qui n'est pas une voiture de rallye parce que c'est pas la seule spécialité de Ford. Tout le monde connaît la GT40, la mythique voiture de course qui a gagné aux 24 heures du Mans plusieurs fois et réécrit un peu les règles du sport automobile en endurance. Cadeau suprême pour l'émission, tu nous emmènes dans cette voiture sur le circuit du Castellet et dans une vraie GT40.
0: Ouais, une vraie GT40 de course, c'était juste génial.
1: C'est parti.
0: Ans après, cette Ford GT40 reste un mythe et sa valeur participe aussi au mythe. On parle ici de plusieurs millions d'euros. Et cette voiture, elle va courir ce week-end aux 10 000 tours du Castellet. C'est une épreuve réservée aux véhicules historiques organisée par Peter Otto. Et moi, dans V6, j'ai la chance de pouvoir la conduire. Un sacré cadeau.

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13: Ah, là, on est très bien.

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2: Alors, je vous présente Laurent Faure. Salut Laurent.
3: Salut.
2: Alors toi, tu es le patron du team Esprit Compétition et l'activité, c'est entretenir et faire rouler des véhicules historiques.
3: Absolument.
2: Et tu as notamment ce petit bijou là sous mes yeux, cette Ford GT40 qui va rouler ce week-end au Castellet. Je voudrais que tu me racontes un petit peu cette histoire de la Ford GT40.
3: Elle fait partie des trois châssis qui avaient été construits à l'époque, mais pas assemblés.
2: Il y en a eu combien au total ?
3: Il y en a eu... une centaine.
2: D'accord. Voilà. Mais il y en avait trois qui étaient...
3: Les trois dernières n'avaient pas été assemblées. Elles avaient été construites.
2: Ça, dans le film, il ne le raconte pas, ça.
3: Non, ça, il ne le raconte pas. Et elles ont été assemblées, les trois dernières, dans les années 90. Et on a la grande chance d'en avoir deux à l'entretien. Il y en a une qui va rouler ce week-end ici. On en a une autre à l'atelier.
2: Et donc, alors, techniquement, au niveau motorisation...
3: C'est l'avantage d'être les trois dernières. C'est-à-dire qu'elles sont assemblées avec les dernières spécifications, les spécifications 1968. Donc, en fait, c'est une auto...
2: Donc, c'est la version la plus aboutie.
3: La plus aboutie, avec le gros moteur qui fait près de 480 chevaux.
2: Donc, c'est un 5 litres.
3: 5 litres, avec les fameuses culasses Westlake.
2: Ah oui.
3: Les grosses roues en 15 pouces derrière, les freins à disque ventilés. C'est une auto qui, malgré son âge, est absolument encore complètement performante, avec des performances ahurissantes. Quoi.
2: Après, je voulais que tu me racontes un petit peu, si tu veux, le GT40. Quelle est l'origine de ce nom? Bon, GT, j'imagine, Grand Tourisme. C'est quoi?
3: Alors déjà, oui, c'est Grand Tourisme dans la dénomination des voitures de sport. Ouais. C'est dans la catégorie des Grand Tourisme.
2: Et 40?
3: Et les 40, c'est parce qu'elle fait 40 pouces de hauteur. Et donc, en fait...
2: Elle est basse.
3: Très, très basse, ouais.
2: Je me demande si je vais rentrer dedans, d'ailleurs. Alors, à tes yeux, pourquoi cette GT40 est si exceptionnelle?
3: Alors, pour moi, la GT40, c'est tellement d'histoires, tellement de choses à raconter. Faut savoir la genèse de l'histoire. C'est-à-dire, c'est quand même une auto qui a été décidée par Ford suite au refus de Ferrari de vendre sa société. Ford a considéré ça comme un affront et a décidé de réagir. La deuxième, en tant qu'amateur de voitures de course, c'est que Ford a eu l'intelligence de faire appel à Lola, le constructeur anglais, pour l'aider à développer une voiture de course performante. La troisième raison, c'est évidemment les 4 victoires sont consécutives au Mans, qui sont quand même quelque chose d'exceptionnel. Et il y a aussi, il ne faut pas l'oublier, l'épisode Jackie X en 69 qui, pour ceux qui l'ignorent, part en marchant à sa voiture et finit par gagner la course. Et ça reste quelque chose de mythique dans l'histoire du sport automobile.
2: Ouais, ça va, juste pour rappeler un petit peu aux gens, Jackie X, il ne voulait pas suivre la procédure des départs, c'est-à-dire que tout le monde était à l'opposé du mur des stands, courait dans sa voiture et finalement... Les gens ne s'attachaient pas et Jackie il a dit non, là il y a un gros problème de sécurité, je me refuse à faire ça. Donc il y va tranquille en marchant.
3: Et en partant dernier.
2: Partant dernier et il gagne la course.
3: Et il gagne la course.
2: Ah, c'est assez exceptionnel.
3: Absolument incroyable. C'est une histoire mythique dans le sport automobile.

souviens pas de la visibilité parfaite qu'on a. Franchement, on voit hyper bien le circuit par rapport aux voitures modernes.

pas comment la pédale d'accélérateur est dure. Voilà, j'ai l'impression que c'est la pédale de frein. Les vitesses passent super bien. Franchement, la boîte de vitesse, c'est du beurre. Alors, on tire le moteur jusqu'à 7000 tours. Alors, on arrive au freinage de la première chicane. La pédale de frein est assez molle, même très très molle. Elle est plus molle que la pédale d'accélérateur.

comment ça tient dans le bosset. Pas mal du tout, hein. Tout en troisième. Bon équilibre châssis. Parfaite motricité. Il y a un couple phénoménal. Et j'en reviens pas de la maniabilité de l'auto. Ça se conduit finalement assez facilement.

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0: Tu vois, Laurent, je m'attendais vraiment à quelque chose de très dur à conduire, vu l'ancienneté de la voiture. On est quand même en 1968. Là, finalement, c'est hyper facile. La boîte de vitesse, c'est du beurre. La direction, il n'y a pas d'assistance, mais franchement, ça se conduit bien. C'était juste génial.
1: Ben en fait, c'est une voiture qui a été conçue pour l'endurance, donc ça a été conçu pour que les pilotes fatiguent le moins possible et soient toujours performants pendant 24 heures. Surtout.
0: C'est exactement ce que j'ai dit de ma voiture. L'esprit de la Ford GT40, c'est voilà. Ça. C'est vraiment, il fallait avoir du confort parce que c'était que du course endurance. Moi-même, j'étais super mal installé, j'avais une pointe dans le dos. Après, ce qui m'a un peu gêné aussi, c'est le casque. J'ai l'impression qu'il fallait que je me torde un peu, tu vois.
1: Qui est trop grand.
0: Peut-être trop grand, mais en tout cas, il fallait que je mette la tête un peu comme ça pour être dans la bosse. Alors peut-être qu'il fallait se positionner, bon, c'était juste génial, magique, merci beaucoup.
1: On est content que ça t'ait plu, écoute, vu que tu t'es bien débrouillé
0: que je l'ai pas cassé.
1: Et que tu l'as pas cassé, que tu as fait tes preuves, qu'est-ce que tu dirais d'essayer la voiture sur laquelle tu es adossé là?
0: Ce petit bijou là.
1: La petite bijou, la petite GT1. Ah,
0: peut-être que je me rappelle de ça.
1: Grosse GT1. Cette voiture là, elle a été conçue par les ateliers Matek en Suisse. Et elles ont couru en 2010. Et en 2011 dans le championnat World GT1, voilà. Mais malheureusement le programme s'est arrêté à cause du décès du patron.
0: Martin Bartek.
1: Il y a eu très peu d'exemplaires fabriqués.
0: Ouais.
1: Il y en a eu 6, c'est le 6e.
0: Ah oui, d'accord.
1: Donc tu peux y aller.
0: Encore plus grand que la GT40.
1: Voilà, encore plus grand que la GT40.
0: Eh bien écoute, génial. Ça va me changer. Je vois que là, faut faire chauffer les pneus, c'est un autre monde.
1: C'est un autre monde Mais ça va faire appel à tes qualités de pilote.
0: Allez, je vais mettre le casque et j'ai trop hâte.
1: C'est parti.
0: À tout de suite.

revient pas, quoi. Le levier de vitesse est tellement proche du volant que regardez ça. Avec ma main, je touche le levier de vitesse. C'est quand même assez surprenant. Voilà, on change d'univers. Hein. Ça n'a rien à voir. Déjà, on est assis à gauche, puis à droite. On a un V8, mais c'est pas du tout le même son. Wouhou, qu'est-ce que ça pousse ! On a des vrais pneustiques. On a des freins céramiques carbone. Donc le premier tour, ça freine pas trop. Faut vraiment les mettre en chauffe, tout comme les pneus. Première, à fond, il n'y a pas un mètre de patinage.

freiner, juste à lâcher le pied. Regardez ça, c'est incroyable, ça passe, ça tient. Oh là là là là là. C'est pareil, on accélère au milieu, léger frein, la voiture pivote parfaitement, bien escalader le vibreur.

Je suis un homme heureux, j'ai passé une journée de rêve, avoir la chance de pouvoir conduire deux voitures aussi légendaires, c'est juste exceptionnel. Après ce que j'ai pu remarquer, le point commun de ces deux voitures, c'est le confort de conduite. On sent que Ford a mis l'accent sur le confort pour l'endurance. Après, c'est vrai qu'il y a un monde qui sépare ces deux voitures, un demi-siècle d'écart. C'est vrai que la GT40, il faut y faire attention, il faut bien le décomposer. Alors que la GT1, on peut vraiment taper dedans avec les pneus slick, les freins céramiques, la boîte de vitesse séquentielle, c'est juste génial. Alors un grand merci à Laurent et aux propriétaires de ces deux voitures de m'avoir fait confiance. Laurent, tu nous rappelles quand tu veux. Je sais que tu as d'autres voitures dans le garage, alors j'attends ton coup de fil.

0: 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Bon, tout. Changement radical d'ambiance, déjà.
1: Pas de bruit.
0: Pas de bruit. On est dans ce que Ford a à nous offrir pour le futur.
1: C'est ça le futur.
0: C'est ça, mec.
1: Exactement. On y est.
0: Non, mais tu te rends compte, aujourd'hui, quand tu vas chez Ford et que tu demandes une Mustang, ils te proposent ça.
1: Ouais, ça, c'est vrai que tu dis, je veux une Mustang et on te donne un truc qui fait zéro bruit, qui est en plus un SUV 4 roues motrices. On est loin de l'esprit Mustang.
0: Ouais, après, c'est quand même la première Ford 100% électrique à vocation sportive. Donc c'est peut-être intéressant, on va voir ce que ça va nous offrir.
1: En tout cas, les chiffres parlent, hein. On a quasiment 500 chevaux.
0: Ouais.
1: On a 4 roues motrices.
0: 4 roues motrices.
1: Et d'ailleurs, tu vas me montrer, je crois qu'il y a plusieurs modes de conduite, il y a même un mode typé circuit.
0: Il s'appelle Untamed, c'est parti. Donc là, on a toute la sauce, hein. Les aides à la conduite un petit peu diminuées, peut-être un accélérateur qui est un peu différent.
1: T'as pas un peu de son à mettre là?
0: Ouais, parce que c'est vrai que c'est un peu ouais. Silencieux.
1: Vas-y.
0: Son de propulsion.
1: Vas-y. Ah ouais. Incroyable.
0: Ah, c'est pas mal.
1: Sympa, hein. Franchement, c'est vrai que ce petit son...
0: C'est marrant, quand même, ce son.
1: C'est excellent, quoi.
0: Excellent, bien. Je sais pas, mais ça fait le job.
1: Bon, t'as vu le freinage, à peine tu touches la pédale de frein que ça nous met la tête dans le pare-brise.
0: Ah ouais, tu trouves inefficace, le freinage?
1: Alors, en tout cas, vu les 2 tonnes 3, ça freine quand même pas trop mal.
0: Peut-être qu'elle s'arrête bien, mais alors, au niveau des virages, ça me fait un peu peur, tout ce poids.
1: Attends, on va te dire rien. Hop. Ça va?
0: On est toujours vivant.
1: Écoute, eh ben, tu vois, je vais te dire une chose, c'est que dans le comportement, eh ben, on est un peu dans l'esprit Mustang parce que c'est quand même assez sportif, il n'y a pas trop de roulis. Quand tu accélères,
0: c'est vrai qu'il y a pas trop de roulis. Hein.
1: T'as l'arrière qui chasse un peu.
0: Ouais.
1: On a l'impression d'avoir 500 chevaux au arrière. C'est plutôt vraiment surprenant parce que tu as une légère dérive, tu as un comportement un peu survivreur, ça j'aime bien, ça fait vraiment connotation, esprit, voiture de sport.
0: Ouais.
1: Une auto avec laquelle tu peux t'amuser, tu subis pas.
0: Ouais.
1: T'es un peu joueuse.
0: Après, il faut quand même qu'on parle de l'éléphant qui est dans la pièce. Ça peut pas s'appeler une Mustang, ça. C'est un blasphème, c'est une insulte au nez de tous les passionnés.
1: C'est du marketing, Thomas, c'est du marketing.
0: On est d'accord. Parce qu'une Mustang, c'est pas ça, c'est une muscle car coupée avec une ligne fastback et un gros V8 sous le capot.
1: Bon, c'est vrai que cette Mustang Mach-E GT, c'est le futur, mais quand même, il existe encore des Mustang à moteur essence. Et oui. Toi, Thomas, t'es parti essayer 2 modèles avec un bon gros V8. Alors, montez le son et écoutez bien.
0: Là, va y en avoir.

0: Aujourd'hui, je vous retrouve à Détroit, dans le Michigan. Mais non, je déconne, on est chez American Car City, le plus gros importateur de voitures américaines en France. Ford a décidé en Europe de vendre uniquement la version électrique de la Mustang, mais vous inquiétez pas, la Pony Car thermique existe toujours bel et bien. En revanche, il faut la faire venir. Salut Jordan.
1: Salut Thomas.
0: Merci de nous accueillir chez American Car City.
1: C'est un plaisir.
0: J'avais presque l'impression d'arriver aux États-Unis, c'est tellement grand ici, c'est évolué.
1: Ah bah évidemment, forcément on veut accueillir les clients dans un format un peu américain. Donc, tu vois les concessions aux États-Unis, t'as souvent des immenses parkings comme ça avec des voitures à perte de vue dans toutes les couleurs, toutes les finitions.
0: Ouais, c'est un peu ça ici.
1: À l'image des États-Unis. Hein. De toute façon, c'est ce que recherchent les clients, de l'exotisme, des couleurs, des moteurs qui font du bruit, des gros V8. Et c'est ce qu'on propose encore aujourd'hui chez American Car City, voilà, le rêve américain. Hein.
0: Moi, je me posais une question parce que aujourd'hui, on sait que la Mustang, bah, elle se vend plus d'une part pour des raisons politico-écologiques, mais aussi pour des raisons qui en découlent de malus. Parce que le malus, il est presque équivalent au prix de la voiture. Comment ça se passe chez vous, étant donné que les voitures viennent des États-Unis? Est-ce qu'il y a un malus aussi?
1: Eh ben ouais, malheureusement, elle n'échappe pas au malus. Aujourd'hui, tu payes le même malus que si tu achetais directement le modèle vendu par Ford en Europe.
0: Ouais.
1: Donc forcément, bah, ça plombe les ventes de Mustang neuves, ce qui fait qu'aujourd'hui, bah, ça a vachement réfréné nos ventes de Mustang. Les clients seront prêts à payer un malus élevé pour un modèle un peu spécifique, type Shelby ou Makua, des éditions un peu limitées.
0: Ouais.
1: Mais c'est vrai que pour la Mustang de base, ils vont plutôt se reporter vers l'occasion pour avoir un malus réduit.
0: Bon, assez parlé d'argent, on va retourner à ce qui nous intéresse, les Mustangs. 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Nous, on va s'intéresser aujourd'hui à deux d'entre elles, la Mustang Mach-1 et la Shelby GT500. Du coup, on passe à la Mach-1, la première qu'on va présenter. Donc, de base, si j'ai bien compris, c'est une Mustang GT avec le V8 5 litres.
1: Tout à fait.
0: Au lieu qu'elle fasse 450 chevaux, elle fait 460.
1: Ouais. 460, t'as pas mal d'éléments qui sont améliorés pour la piste.
0: Ouais.
1: Un refroidissement amélioré, une suspension retravaillée.
0: Ok.
1: L'échappement aussi, la sonorité de l'échappement est un peu plus violente.
0: Elle chante un petit peu plus, ouais.
1: Et puis surtout, t'as ce pack graphique, t'as ce look un peu retravaillé à la sauce Mach-1.
0: Qui rend hommage à la
1: hommage au fameux modèle Mach-1 des années 60, tout à fait. Avec le petit clin d'œil comme ça aux anti-brouillards dans la calandre, mais qui ne sont pour le coup plus des anti-brouillards. Hein.
0: Ouais, c'est des ronds en plastique, c'est un petit peu dommage. Je trouve qu'ils auraient pu faire une petite prise d'air.
1: C'est vrai. T'as des jantes spécifiques aussi, on a lu.
0: Les jantes sont très belles, ouais.
1: Avec un freinage aussi retravaillé, avec des gros étriers Brembo.
0: Gros étriers colorés, sympa. La petite inscription Mach-1.
1: Ouais.
0: Ouais.
1: La surpiqûre, des petites notes oranges.
0: Qui rend le look même intérieur un petit peu plus sportif.
1: Ouais.
0: Ce petit béquet là sur
1: Tout à fait, le béquet le aussi spécifique à cette Mach-1. Encore une fois, l'inscription, hein, c'est vraiment marqué partout pour être sûr que t'as pas la Mustang de Monsieur Tout-le-Monde.
0: Et en fait, c'est un petit peu parce que je crois que c'est la dernière Mustang qui a été proposée même en France. Maintenant, ils en font plus.
1: C'est vrai.
0: Mais il y a eu la GT qui faisait 450 chevaux.
1: Ouais.
0: Il y a eu la Bullitt après 460. Et là, c'est un peu comme une Bullitt, mais en Mach-1, quoi.
1: C'est ça. Techniquement, c'est ça. Il y a aussi une notion, on va dire, de collector dès sa sortie. Hein. Chaque modèle est numéroté. Alors, il n'y a pas de chiffre de production officiel. C'était limité en principe, mais voilà. Ford n'a pas trop communiqué là-dessus.

0: 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Je crois que sur la Macone, la direction a été aussi un petit peu retravaillée.
1: Oui, tout à fait. Ouais, c'est un peu plus, encore un peu plus précis.
0: Précis par les standards américains, parce que là,
1: oui, il se passe quand même... un minimum de. Ça participe aussi au confort, tu vois, sur les highways.
0: C'est vrai, c'est vrai. Mais là, on est sur des routes avec des virages. Et c'est vrai que les Américains ont cette réputation de d'être des voitures de ligne droite, parce qu'aux États-Unis, hein, c'est plutôt. Voilà, le speedway, et puis surtout sur la route, très peu de virages. Hein.
1: C'est ça. Bon, après, il y a quand même un long chemin qui a été parcouru depuis. Hein.
0: Exactement.
1: Tu peux le noter toi-même, la différence qu'il y a avec les anciennes générations de Mustang et celle-là est quand même énorme,
0: ouais,
1: en termes de tenue de route.
0: Même en termes de finition,
1: oui,
0: c'est quand même pas mal aujourd'hui.
1: C'est clair.
0: On a des sièges chauffants, ventilés, on a le GPS, la clim, tout marche très bien.

0: Ah, c'est sympa.
1: C'est magnifique.
0: Hein. C'est à l'américaine, quoi. C'est pas aussi nerveux et pointu qu'une mécanique européenne. Je sais pas si tu vois ce que je veux dire.
1: Bien sûr, bah, ça côté c'est plus brut. Plus
0: brutal, brut de décoffrage.
1: C'est ça.
0: T'es sur le couple, vraiment, tu te sers plus du couple que de la puissance. Même s'il y a quand même à 460 chevaux, ça commence à avancer.
1: Ah, mais cette sonorité, on s'en lasse pas. C'est le bon V8 américain.
0: Tu bats dans les tours. Qu'est-ce que ça grogne. Mmh. Et les freins, ils sont pas en reste. Il y a un vrai mordant. On a du Brembo à l'avant, 6 pistons.
1: Ouais.
0: 380 mm, si je dis pas de bêtises. Et ouais, il y a un bon mordant. Et il faut arrêter la bête parce que elle fait quand même 1,750 tonnes. Et petit détail amusant, le bruit du clignotant, c'est le bruit d'un cheval qui marche au pas.
1: Mais non,
0: si.
1: T'es sérieux?
0: Ouais. Ah bah, tu je t'apprends quelque chose.
1: Ah bah ouais.
0: Attends, ouais, je te le remets un coup. Eh oui, c'est pas un hasard.
1: Non, tu l'as pas inventé.
0: Non, je l'ai pas inventé, c'est pas une blague.
1: D'accord.

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5: Hop, la macouane, ça c'est fait. Maintenant on passe aux choses sérieuses. Parce que 460 chevaux c'était bien, mais là on est sur une autre histoire je crois.
6: Bah tu rajoutes 200 chevaux en plus, tout simplement, sur la GT500, la Shelby GT500. Donc le plus gros modèle actuellement disponible chez Shelby.
5: Alors elle s'appelle Shelby, mais c'est pas Shelby qui a acheté des Ford pour les préparer cette fois, contrairement aux années 60 au Mans. Là, c'est Ford Performance qui a développé la Shelby GT500.
6: Tout à fait.
5: Qui a rajouté le bas de Shelby ensuite.
6: Alors, ça a été conçu avec les équipes de Shelby,
5: okay.
6: Mais toute la production se fait en usine chez Ford avec le cahier des charges Ford, avec toute l'expérience de Ford en la matière. Et c'est un modèle du coup qui est pour le coup encore plus unique que celle-là, parce que là, on a encore plus une notion de production limitée et numérotée.
5: Et surtout, on n'est plus sur le V8 5 litres classique. Là, on a le moteur de la GT350.
6: Ouais.
5: Puis comme c'était passé, ils ont rajouté un compresseur, les Américains.
6: C'est ça, un gros compresseur Whipple de 2,6 litres, voilà, pour info.
5: Donc le gros compresseur fait qu'on monte à 771 chevaux sur ce monstre. D'où déjà les plus grosses prises d'air, hein. Il faut le refroidir, ce moteur.
6: Ben là, c'est un total look Shelby dessus qui la rend vraiment très très différente d'une Mustang de base. Elle est encore plus impressionnante, encore plus agressive. Tout a été retravaillé au niveau du châssis, au niveau du freinage.
5: Ouais, on n'a pas le même look. Hein.
6: Et puis voilà.
5: Et je viens de remarquer un petit truc. Ça, c'est l'homologation qui a fait disparaître les petits câbles de capot ou pas ?
6: Pas du tout. Non, c'est comme ça en fait. T'appuies dessus.
5: C'est pour ouvrir le capot.
6: C'est un loquet. Ouais,
5: ah,
6: t'appuies sur les deux en même temps et puis tu peux relever.
5: Ils ont repris un peu le look à l'ancienne de ce qu'on mettait pour verrouiller le capot.
6: Exactement, en compétition,
5: ah,
6: pour être sûr que le capot reste bien à sa place. Il faut ça au moins avec la puissance qu'il y a là-dedans.
5: Je crois qu'on n'a pas les mêmes pneus non plus. À l'arrière, on a du 315-305 à l'avant. Pneus avant sur celle-ci sont plus gros que les pneus arrière sur la Macouane.
6: C'est vrai, ouais, tout à fait. Il y a des petites subtilités comme ça.
5: Ça vous donne une ordre d'idée du monstre que c'est.
6: Et puis l'intérieur, à l'image de l'extérieur, a un corps bien spécifique avec des sièges baquets.
5: Sièges baquets, gros ailerons.
6: Gros ailerons, ouais.
5: Gros ailerons. Et je crois qu'elle partage la Shelby GT500 et la Macouane, leur diffuseur.
6: Ouais, tout à fait. C'est bien le cas. T'as aussi cette énorme quadruple sortie d'échappement.
5: Ouais.
6: Avec ses diffuseurs arrière aussi, bien impressionnant. C'est vraiment la Shelby de tous les fantasmes, la Shelby, le haut de la chaîne alimentaire.
5: Bah, je t'avoue que Shelby GT500, c'est un nom qui fait rêver, mais qui fait un peu peur en même temps. Et on va faire un petit tour.
6: Ouais, carrément.
5: Un petit peu peur, mais il paraît que ça va bien se passer.
6: Je pense.

0: Je crois que ça s'entend tout de suite qu'on a changé de monture là.
1: Ah, c'est encore un autre monde.
0: Oh là là. Ah, moi, vous me connaissez, je suis sensible au son moteur. Et là, c'est incroyable. On était dans un agneau, on passe dans un loup qui a la rage. Là, sous le moteur, c'est différent. Le V8, c'est 5,2 litres. Architecture flat plane pour les connaisseurs, au lieu du cross plane sur la Mustang GT ou Bullitt et Macan. 5,2 litres. Et surtout, il y a un gros compresseur qui fait qu'on monte à 771 chevaux, 848 Nm de couple. Et Ford a décidé de mettre une boîte à double embrayage uniquement sur cette Shelby GT500. C'est assez rare sur une américaine pour le souligner.
1: Bah, y a que la Corvette qui offre ça.
0: Y a que la Corvette, ouais. Et cette Shelby GT500. Hyper rapide la boîte. Au rétrogradage aussi. Oh là là. C'est pas les mêmes sensations que dans l'autre. Là, on est dans la Mustang la plus puissante jamais faite. La Ford la plus puissante jamais faite. Désolé, la Ford GT, qui est la supercar de Ford, ils ont sorti une Mustang qui est beaucoup plus puissante.

0: faut quand même qu'on parle deux secondes du prix. Cette Shelby GT500 aux États-Unis, tu peux la toucher autour de 70 000, 80 000 dollars, c'est ça à peu près?
1: Ouais, alors ça, c'est toujours c'est le prix public. Hein.
0: Prix public
1: la
0: sans
1: réalité
0: option.
1: Fait
0: c'est
1: qu'il vrai. Il y a souvent beaucoup plus de demandes. C'est hors taxe aussi les prix là-bas.
0: Okay.
1: Voilà, il y a plein de facteurs qui font que la réalité, c'est qu'elles partent aujourd'hui plus haut, vu la rareté. Et aujourd'hui, nous, on la propose à 160 000 euros, ce qui nous paraît cohérent.
0: Ouais, vous, il y a le prix de l'importation que vous devez rajouter, l'homologation.
1: Bien sûr, il y a tout ça, il y a les taxes qu'on paye aussi à l'entrée.
0: Et en France, on est à 150-160 000 euros
1: ouais,
0: sans le malus.
1: Tout à fait.
0: Donc aujourd'hui, si en France vous voulez une Shelby GT500, il faudra débourser environ 200 000 euros. Bon, du coup, cette Shelby GT500, c'est une vraie claque. Au visage du conducteur et même dans la production actuelle de supercars, hein, une américaine de plus avec la Corvette qui, ben, je trouve, qui rivalise. Hein. La Mach 1, c'était un peu plus GT. Très bel hommage aussi aux anciennes Mustang avec la livrée, mais vraiment pour moi, il n'y a pas photo, c'est celle-là qu'il faut prendre. Hein. Merci en tout cas, Jordan et American Car City, de nous avoir mis ces voitures à disposition. À bientôt.
1: C'est un plaisir.
2: Bon, en tant que tradition dans V6, c'est l'heure du tour chrono.
3: Ah, mon moment préféré, ça.
2: Ouais. Aujourd'hui, avec deux voitures que tout oppose.
3: C'est vrai, deux philosophies totalement différentes. Une voiture électrique, boîte automatique. Là, la Puma, moteur thermique, boîte manuelle.
2: Là, on a quand même un Elefanto de 2,3 tonnes. C'est une tonne de plus que la Puma ST.
3: 300 chevaux aussi de plus que la
2: 300
3: Puma.
2: 300 chevaux de plus, hein.
3: Quatre roues motrices.
2: Là, c'est une traction.
3: Traction.
2: Tu choisis laquelle?
3: Il y a un pilote et il y a un pas pilote.
2: Oh, ça, tu me l'as déjà fait.
3: Écoute, moi, je vais choisir celle qui gagne en champion du monde des rallyes. Je vais prendre la Puma ST.
2: Ok. Tu mises sur le passé, moi, je mise sur le futur.
3: Allez, bah, je commence.
2: C'est parti.
3: Allez, go.
2: Bon, toi, t'es prêt pour ton tour chrono?
4: Prêt. Allez, première. J'ai bien activé le mode circuit. On va voir s'il y a un launch control.
2: Allez, je crois qu'il n'y en a pas. Il va falloir doser l'embrayage. On s'en fait un compte à rebours.
4: Allez, vas-y.
2: 3, 2, 1, go!
4: Il faut patiner un peu.
2: Beau départ quand même.
4: Ah, la boîte méca, c'est un petit peu lent, hein, c'est sûr, par rapport à les palettes au volant.
2: Il faut exploiter chaque tour minute là.
4: Par contre, j'adore le son du 3 cylindres.
2: Ouais, il résonne bien.
4: Waouh! Ça rentre bien.
2: Ça va, ouais. Une tonne 3, c'est plutôt une ballerine, hein, comparé à ce qui se fait aujourd'hui.
4: Ouais, je sens la patte arrière qui se lève, la roue arrière intérieure. La voiture est comme ça.
2: Ouais, ouais, elle est vraiment en appui maximal.
4: Wow. Pouf. On a pris un peu du bord. Et c'est pas mal, hein. On m'a dit que c'était une voiture de rallye. Donc j'exploite tout. Allez. Bon, 200 chevaux, c'est un peu léger, quoi. Par contre, qu'est-ce que ça freine tard?
2: L'entrée en virage. Un peu large, attention.
4: Oula, là, t'es prêt.
2: Attention, et... Stop. 59, 62. On est sous la minute.
4: Ouais, c'est pas mal.
2: C'est pas mal.
4: Ouais, non, c'est à toi, hein. Le Mustang Mach-E GT.
3: Et tu sais que t'as une tonne de plus que cette Puma, quand même.
2: 2 tonnes 3.
3: Mais bon, allez, ouais.
2: On va voir si ça donne.
3: Allez, on va voir. Bon, maintenant, c'est à toi de jouer pour le chrono. T'as mis tous les modes qui vont bien?
2: Alors, on est en mode sport qui s'appelle Untamed et okay. J'ai mis Untamed Plus pour le chrono. Donc
3: là... Ça va envoyer. Là. Allez, je te fais un décompte.
2: Vas-y.
3: 3, 2, 1, go!
2: Oh, on a le couple de l'électrique là.
3: Ah ouais, ça scotche bien dans le siège.
2: Ouais. La chicane.
3: Oulolololo. Bien passé la chicane.
2: Ouais.
3: Et le freinage, c'est étonnant. Hein.
2: C'est très on-off la pédale, ouais, c'est presque perturbant.
3: C'est du brutal. Allez, ça referme là. Il a rien chopé la corde, parfait. T'es au top.
2: Waouh, par contre, c'est lourd.
3: Oh,
2: c'est presque joueur.
3: Oui, ça survire un peu à l'accès. Hein. On lui passe bien.
2: Ouais,
3: bien. Pas mal.
2: Waouh. On sent les aides à la conduite qui brident un petit peu.
3: Ouais, on n'arrive pas à tout déconnecter.
2: Allez! Et top!
4: 59,1. Tu m'as battu de 5 dixièmes.
2: Eh, hey, c'est proche, hein.
4: 5 dixièmes, tu m'as mis.
3: J'en reviens pas. Donc, faut dire quand même que même si c'est vrai que si on a beaucoup de poids,
2: on a quand même le couple et la puissance.
3: Le couple et la puissance. 300 chevaux de plus, un couple phénoménal de 800 Nm.
2: Et puis, je pense qu'il y a une grosse différence sur le départ. Tu vois, toi, sans launch control, t'as patiné. Faut que ça monte dans les tours. Ici, t'as tout le couple à 0 tour minute.
3: 6 secondes 7, moi de 0 à 100. Et le Mustang Mach-E, il fait 4 secondes 4. Donc, c'est déjà juste énorme. Bon, en tout cas, bravo, t'as fait un joli tour. Et bon, pour conclure, pour résumer, on peut quand même dire que Ford, bah, ils savent faire des voitures sportives depuis très très longtemps. La gamme est très très large, de la petite GTI à la monstrueuse Ford GT.
2: C'est hyper large, c'est un des seuls constructeurs à faire ça, quoi.
3: Et puis, je sais pas ce que t'en penses, le virage du futur, bah, Ford l'a pris, ça c'est clair.
2: Ouais, avec cette Mustang électrique.
3: Et je trouve qu'ils ont gardé ce côté sportif avec cette Mustang électrique parce que elle est joueuse, t'as vu, ça bouge un peu le train arrière.
2: Ouais, ouais, on la sent un peu joueuse, bah, en performance quand même, bien ce qu'il faut. Et puis le chrono a parlé, quoi. Alors en effet, on l'a mis face à la petite sportive, mais en termes de sensations, c'est pas trop mal. Bon, c'est lourd, mais c'est pas trop mal.
3: Ah, c'est tout pour aujourd'hui, Thomas. Je te dis à bientôt.
2: Salut Anthony, à la prochaine.
3: Salut tout le monde.
2: Ciao.

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0: Alice, salut Anto.
1: Ça va Thomas?
0: Ça va et toi? Aujourd'hui, reculez vos montres puisque Vessis se met à l'heure anglaise pour vous conter l'histoire de la marque britannique la plus sportive du marché, McLaren.
1: Eh ouais, c'est un constructeur qui est né sur les circuits, fondé par un passionné de sport automobile, Bruce McLaren. Mais c'est surtout un nom qui résonne dans le monde de la F1 depuis plus de 50 ans.
0: Ouais, c'est pas pour rien qu'ils ont appelé leur hypercar la Senna, du nom du pilote brésilien qui a vraiment fait les plus belles années de McLaren en Formule 1 au tournant des années 80-90.
1: Ouais, c'est vrai, sacré Ayrton. Mais depuis une vingtaine d'années, McLaren s'est spécialisé dans la construction de supercars. Et pour moi, McLaren, tu vois, ça veut dire radical, ultime, un caractère unique.
0: Ouais. Et c'est ça qu'on aime, donc on vous montre tout ça aujourd'hui dans un V6 réalisé en Angleterre entre le centre technologique de Woking et le circuit Top Gear UK, Adamsfold.
1: Sommaire. C'est violent.
0: C'est parti.

0: piste parfois rudimentaire, mais rarement dépourvue d'intérêt. C'est le cas de la piste de Dunsfold dans le Surrey, où Thomas et Anthony viennent tester les deux stars de la gamme McLaren. À commencer par la Senna, supercar nommée en hommage au pilote brésilien Ayrton Senna, triple champion du monde de F1 avec l'équipe McLaren. Radical, avec plus de 800 chevaux de puissance et un poids d'à peine 1200 kg, la Senna expédie le 0 à 100 km/h en moins de 3 secondes, une auto conçue sans aucun compromis, tout pour la performance. L'Artura constitue quant à elle le premier pas de McLaren vers l'électrification. Supercar hybride doté d'un V6 couplé à un moteur électrique d'une centaine de chevaux. L'ensemble développe ainsi 680 chevaux.
1: Énorme!
0: Mais l'Artura offre-t-elle vraiment un comportement dynamique digne de la marque? Constructeur jeune et issu du plus exigeant des sports mécaniques, à savoir la Formule 1, McLaren a su développer une large gamme de supersportives en série depuis une vingtaine d'années. Thomas nous emmène là où tout prend vie, le centre technologique de Woking, à la fois siège de McLaren, mais aussi atelier de développement des F1 et de design des

0: Bah alors, elle marche pas ta voiture?
1: Eh, hey, t'as entendu?
0: Bah y a pas de bruit.
1: C'est le silence total. Mais c'est une supercar quand même. C'est une supercar PHEV.
0: Qu'est-ce que c'est ça?
1: Bah PHEV, je te traduis, c'est plug-in hybride électrique véhicule.
0: Hybride rechargeable.
1: Exactement. Mais de toute façon, tout le monde s'y met. Même McLaren est obligé d'électrifier ses véhicules. C'est le sens de l'histoire.
0: Ouais. Bon après, avec les normes de CO2 qui sont de plus en plus strictes, même les supercars y passent. Et celle-ci, anecdote marrante, elle fait 104 grammes de CO2 au kilomètre.
1: Ouais.
0: Bah c'est moins qu'une Twingo essence d'entrée de gamme.
1: Ouais, ça, c'est incroyable.
0: C'est rigolo.
1: Tu sais ce qui est aussi d'incroyable, c'est que cette auto, il y a 0 euro de malus.
0: Ah, pas mal.
1: La 296 GTB, sa concurrente, il y a quand même un petit billet de 1000 euros de malus à mettre.
0: Ah oui. Bon, 1000 euros de plus, 1000 euros de moins, c'est
1: genre
0: de voiture.
1: Chipoté, hein.
0: Non. Hein. Prix de base quand même 235 000 euros, c'est pas mal. Mais ça fait d'elle la McLaren d'entrée de gamme quand même.
1: Ouais, entrée de gamme, mais ça reste un bijou de technologie. Déjà, il y a un nouveau moteur, V6 biturbo de 3 litres, et puis un moteur électrique de 95 chevaux, et tu sais où ils l'ont mis? Entre le moteur et la boîte. Ça, c'est un tout petit espace. Hein.
0: Et aussi, autre fait intéressant, les batteries, ils les ont calées juste derrière les sièges, sous le réservoir d'essence.
1: Ça c'est bien, hein, pour le centre de gravité.
0: Exactement. Et niveau poids, c'est assez contenu parce que batterie plus moteur électrique, on est à 130 kg de plus. Et poids total, juste en dessous de la tonne 5, c'est plutôt léger.
1: Ouais, pour une hybride rechargeable et gavée de batterie, c'est vrai que c'est pas mal.
0: Et viens voir, je vais te montrer un truc marrant.
1: Vas-y.
0: Est-ce que tu sais ce que c'est? Ça.
1: Bah oui, c'est une grille d'aération pour évacuer la chaleur du moteur.
0: Alors, pas tout à fait. En fait, en développant le moteur, les ingénieurs ils se sont rendus compte qu'il chauffait tellement qu'il a fallu extraire la chaleur plus qu'avec une grille et ils ont mis tout simplement une cheminée.
1: Ah ouais, incroyable.
0: Ouais.
1: Ouais, tiens, écoute, voilà les clés et puis va allumer la cheminée.
0: Pas mal. Mais juste avant d'aller l'essayer sur le circuit, je me suis rendu au siège historique de McLaren, au McLaren Technology Center à Woking, là où tout est conçu, designé, planifié, etc. C'est parti pour une petite visite privilégiée. Derrière moi, le McLaren Technology Center, le MCT comme on l'appelle ici, un immense bâtiment de 500 000 m² qui a été construit en forme de demi-disque sur ce lac, designé par l'architecte Norman Foster. Si vous ne le connaissez pas, il a fait notamment le viaduc de Milo, ça vous parle peut-être. Ici travaillent des employés de McLaren au design, à la conception, aussi au Formule 1, il y a tout le département Formule 1 dans le MCT et la production des voitures a lieu dans le McLaren Production Center qui est juste derrière. Venez avec moi, on va rentrer pour voir comment fonctionne la fourmilière McLaren. McLaren, avant tout, c'est la création d'un pilote néo-zélandais des années 50-60, Bruce McLaren, dont vous voyez la statue juste derrière moi. Une statue qui trône fièrement à l'entrée du MCT. Et Bruce McLaren, c'était un pilote qui a commencé en Formule 1 en 1958. 1959, il gagne sa première course au Grand Prix des États-Unis à 22 ans, ce qui en fait le plus jeune pilote à gagner une course de Formule 1 jusqu'en 2003 où il sera battu par Fernando Alonso. En 1963, Bruce McLaren crée son écurie de course et à partir de 1966, il fait courir des Formule 1 sous son nom. Après ses débuts mitigés, il gagne une fois en endurance en 1966 les 24 heures du Mans au volant d'une Ford GT, si vous connaissiez l'année. Après cette victoire en endurance, il se lance dans le championnat CANAM, c'est Canada-America, une compétition de sport prototype et gagne deux fois en 67 et en 69. Puis en 70, tout s'arrête pendant le développement de cette voiture derrière moi, la CANAM M8D. Lors d'essai de cette voiture à Goodwood, sur la piste de Goodwood, c'est Bruce McLaren qui est au volant, il a un accident et tragiquement il se tue. À partir de 1970, il laisse donc derrière lui une écurie de course assez jeune qui connaîtra ses années de gloire un petit peu plus tard dans les années 80 avec notamment Ayrton Senna et Alain Prost et une équipe d'ingénieurs assez féroces qui ont déjà envie de produire des voitures de route pour le grand public inspirées des voitures de course. Mais juste derrière moi, vous voyez une statue d'un immense oiseau. En fait, c'est un kiwi, un oiseau néo-zélandais qui est réputé pour sa vitesse au sol et sa capacité à éviter les obstacles. Et en fait, Bruce McLaren avait souvent un logo de kiwi, donc qui lui rappelait sa terre natale, sur ses voitures de course. Derrière la grande statue du kiwi, vous apercevez la 12C. C'est la toute première voiture de route faite par McLaren Automotive. Vous vous dites, mais dis n'importe quoi, il y en a une autre avant. Vous allez comprendre juste après pourquoi je vous dis ça. Et en fait, c'est la première qui a été produite ici, au MCT, dans des ateliers qui étaient juste derrière. Vraiment, c'est un bâtiment super moderne jusqu'aux ascenseurs. Ça, c'est le petit détail qui tue que j'adore. Il représente en fait des pistons qui montent et qui descendent dans un cylindre. Ça, c'est l'ascenseur ultime. Allez, on avance. Alors ici, on est dans le boulevard, ça s'appelle comme ça ici chez McLaren, c'est vraiment la grande allée principale, l'atrium romain par lequel tous les employés de McLaren arrivent quand ils viennent travailler. Donc ça, c'est le boulevard, et tous les couloirs parallèles, c'est ce qu'on appelle des streets, les rues. Et dans ce boulevard, il y a toujours plein de voitures historiques de McLaren, on va vous en montrer quelques-unes, c'est magnifique.
2: Donc ici, on a le passé avec la M8D et le présent de McLaren Racing. Ça, c'est la Formule 1 de Lando Norris de 2022. C'est incroyable de la voir ici d'aussi près. Très, très stylé.
0: On continue sur le boulevard McLaren et on arrive sur la toute première voiture de route faite par McLaren, mais c'est pas McLaren Automotive. Ça, vous l'avez compris, c'est la 12C. McLaren, la première voiture de route, c'est la F1. Tadam ! Et en fait, c'était développé par McLaren Racing, un projet développé par Gordon Murray. Et regardez la particularité de la F1. C'est exceptionnel d'en avoir une. C'est la position centrale du siège conducteur. En fait, McLaren Racing avait développé cette voiture pour battre Ferrari sur la route, alors qu'ils avaient été battus par eux sur le circuit l'année d'avant. C'est comme ça qu'est née la McLaren F1, mais elle n'est pas née ici au MCT, elle est quand même née au Royaume-Uni. Voici sa sœur de compétition, la GTR. Absolument incroyable cette voiture. GTR Long Tail d'ailleurs, que longue, avec la version rallongée ici. Une voiture de course incroyable avec le même moteur V12 atmosphérique qui était d'origine BMW. Et derrière, vous apercevez d'autres voitures incroyables de McLaren. Et là, on entre dans l'ère hybride. Regardez-moi ça, la McLaren P1, c'est la première hypercar de l'ère moderne de McLaren. Quasiment 1000 chevaux avec un V8 hybride biturbo. Et c'est une voiture qui a été lancée à l'époque pour concurrencer la LaFerrari de chez Ferrari et la Porsche 918 Spyder. Et regardez ce qu'ils ont fait, ils ont garé à côté les autres modèles hybrides de chez McLaren, notamment la McLaren Speedtail, qui est vraiment une voiture qui peut aller à plus de 400 km/h. Très très aérodynamique, incroyable, et aussi un hommage à la McLaren F1 avec son siège conducteur en position centrale, et juste à côté, la toute nouvelle Artura qui vient remplacer un petit peu la 570S qui était en fin de vie dans sa gamme.
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0: D'ailleurs, il est temps de retrouver Joao Dias, l'homme qui a designé cette Artura et qui va répondre à nos questions. Merci de nous recevoir ici à côté de la Artura. Première question, est-ce que vous pouvez nous décrire brièvement comment s'est réalisé le design de la Artura ?
38: Alors, so the Artura was...
39: L'Artura est vraiment la somme des connaissances que McLaren a acquis tout au long des années. En ce qui concerne le design, nous avons voulu un design plus moderne, plus simple, qui améliore la qualité de la voiture en la plaçant dans la tendance actuelle. C'est la remplaçante logique de la 570S et elle devait s'installer entre une génération plus ancienne et la nouvelle, voire la future génération. Ce qui rend l'Artura si spéciale, c'est d'abord le gabarit de la voiture. Suivez-moi et vous verrez les proportions globales de la voiture. Un toit très bas, un avant très court et plongeant. Cela donne l'impression que la voiture attaque la route. Pour schématiser, le design de l'Artura, ce serait le résultat de l'action de forces naturelles. Comme si le vent façonnait la voiture. Par exemple, sur la porte, la surface est sculptée par le flux d'air, comme le serait un rocher. Nous sommes très à l'écoute de l'équipe aérodynamique. Et nous travaillons ensemble pour être sûr que chaque élément que nous créons ne contrarie pas les performances de la voiture.
0: Est-ce que vous pouvez nous dire qu'est-ce qui fait que c'est une vraie McLaren ? Où est l'ADN McLaren dans le design de la Artura ?
39: Tout est question de proportions. Regardez les ailes. L'arrière est plus haut que l'avant qui plonge sur la route. L'habitacle est dessiné pour épouser le corps du véhicule. C'est très McLaren. Et les détails aussi. L'avant de l'Artura ressemble à celui de la 720S. Cet élément n'est pas seulement esthétique. Il guide le flux d'air vers les radiateurs. Tous les angles sont étudiés avec l'équipe aéro. Les ouïes sur le passage de roue. Quand la roue tourne, elle crée beaucoup de pression. Nous devons réduire et orienter l'air dans cette direction. Cela fait une petite dépression ici qui guide le flux vers le bas, vers les radiateurs. Tout ceci est très technique. Les gens parfois ne comprennent pas que chaque élément est utile tout autour de la voiture.
0: Est-ce que la Formule 1 vous a donné, ou vous donne aussi pour le design en général, des solutions aérodynamiques, notamment pour la voiture ?
39: Oui, nous ne travaillons pas directement avec l'équipe F1, mais la plupart de nos techniciens en dynamique viennent de là. Ces flux d'air autour de la voiture et l'effet de sol, ce sont des concepts très similaires à ceux étudiés par l'équipe F1.
0: La Artura, c'est la première hybride. Et est-ce que l'hybridation a eu un impact sur le style de la voiture ?
39: Oui, absolument. Quand on parle d'hybride, on pense énergie propre. Donc nous voulions une esthétique propre. L'Artura est faite de panneaux très grands. La porte est faite d'une plaque d'aluminium, pas de raccord. Le pavillon est aussi d'un bloc, en aluminium. Et l'arrière est fait de ce panneau massif de part en part pour réduire la pollution visuelle et évoquer la pureté et la simplicité. Une hybride, ce doit d'être propre et simple.
0: Dernière question, je sais que vous avez un département MSO où vos clients peuvent vraiment personnaliser leur voiture encore plus. Est-ce que vous pouvez me dire quels éléments ils vont pouvoir personnaliser ?
39: Vous pouvez aller aussi loin que vous voulez. D'abord, avec des couleurs très variées, vous choisissez l'alcantara ou le cuir. Nous vous proposons un très large choix de roues. Seule votre créativité a des limites. Vous pouvez obtenir ce que vous voulez. En couleur, en matériaux, l'équipe fait en sorte de vous satisfaire.
0: Merci beaucoup, Joao, pour vos explications et à bientôt.
38: Thank you so much.

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0: Alors nous voici dans cette Artura, qui est la première McLaren dotée d'un mode tout électrique après la P1 qui était une hypercar. Et là elle est démarrée en fait. Pied au plancher. Ouais bon, pour l'instant ça arrache pas. Hein. En full électrique, on a 31 km d'autonomie maximale. Et une vitesse de un peu plus de 100-130 km/h. Mais c'est pas un foudre de guerre, hein. Vous attendez pas à une accélération de Tesla. Pour ça, on change de mode. On appuie ici, alors cette fois on a le mode, en plus du mode confort, sport et track chez McLaren, maintenant on a un mode tout électrique. Et là, ça y est, je suis en sport, en manuel. Allez, gaz! Wouh! Oh, c'est humide, hein. On est en Angleterre en même temps. Et donc ce moteur électrique qui est juste derrière les sièges, il développe 95 chevaux. Et il vient s'ajouter aux 585 chevaux du tout nouveau V6 biturbo 3 litres. Puissance totale, 680 chevaux. Ça commence à faire beaucoup. Tout ça, ça va sur les roues arrière, les amis. Donc on est sur une propulsion, 680 chevaux sur le mouillé. C'est aussi la première McLaren à avoir un V6. Et oui, avant on était sur le V8. Écoutez la sonorité. C'est franchement pas mal, hein.
1: Ah, je le vois, il est là-bas dans le gauche, là, au niveau du raccordement, la fameuse pile de pneus.
0: C'est rageur.
1: Grosse accélération, gros freinage.
0: Accouplé à ce moteur, du coup, on a une boîte à double embrayage à 7 rapports avec une marche arrière uniquement électrique. Ça, c'est une nouveauté. Cette nouvelle Artura repose sur une toute nouvelle monocoque en carbone qui s'appelle MCLA pour McLaren Carbon Lightweight Architecture. Et en fait, c'est la première monocoque en carbone qui a été développée chez McLaren pour bénéficier d'une électrification. Et donc, s'il y a des futurs modèles hybrides électriques chez McLaren, il est très probable qu'ils se servent de la base châssis de cette Artura.

0: Niveau moteur, ça envoie. Avec 680 chevaux, on est bon pour un 0 à 100, 3 secondes. 0 à 200, 8 secondes 3. Et 330 km/h de Vmax. C'est énorme. Mais comme c'est une hybride...
1: Ouh là là, ça bouge, il a failli la perdre. Mais il a bien rattrapé. Hein. Ouais, il a bien progressé quand même. Il se la donne bien là. On sent qu'il se fait plaisir.
0: Oh là là là là, qu'est-ce que ça marche. Et niveau freinage, on n'est pas en reste. Hein. On a des gros freins carbone céramique avec du freinage régénératif. Hein. Quand on freine, ça recharge aussi la batterie. Ce qui fait qu'après, quand tu réaccélères, il y a du boost. Oh, c'est vif. Oh là là là là. Et le train avant, il est très très incisif. Alors, ce qui est bien aussi chez McLaren et chez pas mal de constructeurs, c'est qu'on peut déconnecter un petit peu les aides à la conduite. Si j'appuie une fois sur le bouton de ESC, je le mets en ESC dynamique, il va commencer à motoriser des petites glisses et c'est très très bien calibré puisque tu peux contrôler ta glisse sur un niveau de 0 à 15 grâce à un petit bouton qui est disponible ici. Alors hop, faut que je le mette sur on. Là, on va mettre niveau 10. Et quand tu arrives à un certain angle, il va couper l'accélérateur, il va mettre un petit peu d'anti-patinage. Là, on a toute la puissance en mode track, 680 chevaux. Waouh, waouh, waouh. Oh, le couple du moteur.

0: 720 Nm de couple.
1: Oh là là là là là là.
0: La Artura inaugure aussi ce nouveau poste de pilotage qui est vraiment très orienté vers le conducteur, que ce soit ici le système de divertissement avec maintenant Apple CarPlay. On a aussi plein de nouvelles aides à la conduite, hein. Le cruise control adaptatif, la reconnaissance des panneaux, le lane assist. Et on a un combiné ici qui change en fonction des modes de conduite, un combiné d'affichage qui bouge avec le volant. Du coup, tu as toujours une vision parfaite sur ce combiné. Ça, c'est assez cool. La voiture est très agile, hein. Même par rapport à la concurrence, elle est assez légère. Elle est juste en dessous d'une tonne 5. Le système hybride, il rajoute que 130 kg sur la balance. 88 kg de batterie, c'est franchement pas mal.

0: final, l'hybridation de cette Artura, elle apporte pas un boost électrique énorme comme on pourrait se l'imaginer. Le meilleur compliment que je puisse lui faire, c'est que l'hybridation, on la sent même pas. Là, c'est toujours très progressif, on a une bonne délivrance de la puissance progressive, quand même avec un coup de pied au cul quand il y a le turbo qui se met en route. Et on la sent pas non plus au niveau du freinage, donc franchement, l'hybridation, gros point fort hein, sur cette Artura. Bon, au final, cette Artura, elle s'en sort pas trop mal hein, pour la première hybride rechargeable du constructeur. Et c'est aussi la dernière née de la marque qui a abrité quand même pas mal de supercars qui sont devenus très iconiques. Revue de détail.
1: Si le constructeur est né en 1963 et a toujours bataillé sur les circuits de Formule 1, McLaren devient une marque à part entière en 1989. Et sa première création n'est autre que la McLaren F1, supercar dotée d'un moteur V12 atmosphérique d'origine BMW. D'une puissance de 627 chevaux, elle devient la voiture de série la plus rapide du monde en signant une pointe à 391 km/h. Mieux, sa déclinaison de course, la McLaren F1 GTR, remporte les 24 heures du Mans en 1995. Produite à seulement 106 exemplaires, la McLaren F1 aura ouvert la voie à la catégorie supercar au début des années 90. En 2011, McLaren lance la MP412C, coupé destiné à concurrencer les italiennes Ferrari et Lamborghini. La racine de son nom provient de la Formule 1 à succès des années 80. La MP4, avec sa monocoque légère et résistante en fibre de carbone. Un ingrédient clé dans la conception de cette nouvelle supercar d'à peine 1400 kg. Le moteur est quant à lui le V8 biturbo de 3,8 litres qui déploie 625 chevaux. Dès lors, McLaren a trouvé la recette gagnante pour bâtir sa gamme. Chaque modèle est développé autour du même moteur V8 biturbo reprogrammé. 650S, 675LT, 720S, 765LT et McLaren GT. Toutes ces supercars disposent du même bloc moteur placé en position centrale arrière. Seule l'aérodynamique, la cylindrée et la puissance évoluent légèrement. Même les hypercars comme la P1 puis la Senna sont animés par ce moteur efficace et robuste. Bref, si McLaren reste un petit constructeur par les volumes produits, cette marque d'ingénieurs a toujours su faire preuve d'habileté industrielle pour proposer des modèles ultimes et désirables. À l'image de la Speedtail, développée en 2018, qui affiche une puissance record de 1070 chevaux, grâce toutefois à l'apport de l'électricité. L'électricité est en effet entrée dans la gamme anglaise depuis la P1, dont le moteur électrique offrait 180 chevaux supplémentaires au fameux V8, pour atteindre plus de 900 chevaux cumulés. Et aujourd'hui, c'est l'Artura qui est le fer de lance de la famille hybride chez McLaren. Mais il faudra s'attendre à davantage de watts dans les futures productions de la firme britannique, à en croire ses nouveaux engagements sportifs. Outre le paddock de la F1, McLaren vient de s'inscrire en Formula E, le championnat des monoplaces 100% électriques, mais aussi sur le Challenge Extreme E, compétition de vitesse off-road avec des buggies eux aussi électriques. Une participation qui pourrait signifier le prochain développement d'un SUV super sportif au catalogue. Car McLaren reste une entreprise pragmatique. Se tourner vers les SUV et le tout électrique n'était pas la direction privilégiée. Mais au regard de l'évolution automobile actuelle, c'est désormais une question de survie pour ce constructeur atypique et toujours porté vers la compétition.
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0: Bon, Anto, tu sais, la gamme McLaren, elle est divisée en trois parties. T'as les GT, avec la McLaren GT, t'as les supercars ou sport series avec la Artura, et t'as la gamme Ultimate. T'as eu la P1, la Speedtail et le monstre, la Senna.
1: Ouais, c'est vrai que la Senna, c'est une voiture de route, mais faite pour la piste. Ouais. Regarde, c'est une supercar ultime. Regarde-moi ce look, c'est juste extravagant.
0: Le look, il est ahurissant.
1: Les entrées d'air, on sent le travail aérodynamique. D'ailleurs, tu sais quoi, la Senna, c'est celle qui embarque le plus de technologies issues de la F1. Ouais. Et c'est pas étonnant d'ailleurs que McLaren ait choisi le nom du pilote qui a le plus fait rayonner McLaren dans le monde de la F1, Ayrton Senna.
0: Le légendaire, ouais.
1: Triple champion du monde, il a gagné 35 victoires avec McLaren.
0: Pas mal.
1: Ouais, pas mal.
0: Bon, on va voir ce que ça donne sur le circuit, ça.
1: Ouais, et si ça gêne pas ce coup-ci, je me la garde, c'est moi qui vais essayer.
0: M'intimide un petit peu, ça me dérange pas.
1: Allez, on met les casques, on y va.
0: C'est parti. Bon, ça y est, on est dans l'engin presque spatial, hein, avec toutes les ailes et tout. Mais celle-ci, elle nous plaque au sol plutôt qu'elle nous fait envoler, je crois.
1: C'est le missile McLaren. Ouais. Bon, t'es prêt pour la mise à
0: démarre ? Il est où le bouton, là ?
1: Écoute, tu vois, il est planqué là-haut.
0: Ok.
1: Donc là, je me suis mis en race mode, le mode quasiment le plus ultime. La voiture, tu sens, elle commence à descendre. Alors, on est descendu de 31 mm à l'avant, 23 mm à l'arrière, 26 mm.
0: Ça descend quoi ? Allez, je t'enlève.
1: Et maintenant, voilà, on est joueur, vas-y.
0: Hop, une fois. Et on enlève tout. Hop, là c'est on est en race mode tout off. Dans la voiture la plus sportive que McLaren fait, qu'est-ce que ça a dans le ventre alors?
1: Écoute, on va regarder. Oh bah, tiens, voilà, en troisième, t'as du patinage. Quatrième. Bon, il faut dire qu'on est bien sous un temps anglais. Hein. Piste humide, bien froid. Je sais pas si c'est les conditions idéales, optimales pour tester une Senna. Elle a du mal à faire chauffer les pneus. Sur ce genre d'auto qu'on peut appeler des hypercars, les pneus sont tellement larges, tellement performants, qu'il faut vraiment les faire chauffer. Tu vois, là pour l'instant, j'ai pas trop de grip. Oh, on a perdu à 160. Oh là là là là là, qu'est-ce que c'est que ce temps-là?
0: C'est un engin de fou.
1: Quand je te disais que c'était ultime, radical.
0: Oh le coup dans les poules. On a 1200 kg, 800 chevaux, 800 Nm de couple. Ça fait à peu près le même poids qu'une Alpine, mais c'est trois fois plus puissant.
1: C'est énorme. Oh, la violence. La violence de la voiture. En fait, c'est pas une voiture de route, ce truc, c'est vraiment une voiture de circuit. Hein,
0: elle est impressionnante.
1: Oh là là là là là. Bon, on était un peu jardiné, Thomas, t'as vu?

0: cramé. Je sais pas si tu le ressens, c'est cette sensation de rigidité de la voiture. C'est un véritable bout de bois, on dirait qu'il n'y a quasiment pas de suspension tellement c'est ferme.
1: Ouais. On a une monocoque en carbone, tout est en carbone d'ailleurs. Les portes, le tableau de bord, les sièges, ils font 3 kilos chacun les sièges.
0: D'accord. Alors essayez là. Hop, ouais, c'est bon. J'ai du mal à trouver le grip. On aurait dû mettre les harnais peut-être.
1: Ah, les freins carbone céramique, ils sont monstrueux.
0: Oh, le bruit du moteur.
1: Donc ils lui ont quand même donné le nom de leur pilote le plus émérite et un des pilotes les plus émérites de la Formule 1, Ayrton Senna. Donc est-ce que pour toi, elle est où? Au niveau de...
0: Ça, c'est le pilote le plus mythique de l'histoire. Et ben McLaren a fait une voiture qui porte son nom. Et ben, je trouve que ça lui va bien. Parce que c'est une voiture qui est tellement extrême, qui a tellement de caractère, un peu comme Ayrton l'avait.
1: Ah, il faut hausser le ton quand on parle dedans. On s'entend pas sinon.
0: Voilà, Pierrot, ouais, tu le sens dans les grandes courbes, tu vois. Au-delà de 150, 160. Vraiment que la voiture elle est plaquée au sol. Il y a une force aérodynamique, je pense que c'est la voiture qui a le plus d'aéro au monde. Attends, tu vois la taille de l'aileron, la taille du diffuseur.
1: Ouais, l'aileron il est énorme.
0: Ah, c'est un gros freinage.
1: Elle est plaquée au sol.
0: Et moi ce qui me bluffe c'est les freins. Ouais. Bon bien sûr la puissance est phénoménale. Mais là, avoir un tel niveau de puissance de freinage alors qu'on a une piste mouillée.
1: Un peu trop.
0: Ah, il commence à chauffer.
1: Oh, vache. Les constructeurs qui nomment leurs voitures d'après d'anciens pilotes, elles sont quand même pas légion. T'as Bugatti avec la Chiron, avec la Veyron, Mercedes avec la Stirling Moss et McLaren avec la Senna. Quel bel hommage rendu aux pilotes brésiliens. Et il faut pas oublier en fait que l'ADN de la marque, il vient en partie de la Formule 1. Explication.
2: Nom indissociable de la Formule 1, McLaren entre dans cette compétition au GP de Monaco 1966. Mais c'est dans les années 70 que le constructeur britannique connaît son premier âge d'or avec la M23 d'Emerson Fittipaldi. Le pionnier des grands pilotes brésiliens signe un doublé pilote-constructeur dès sa première saison chez McLaren en 1974. Piloter la McLaren M23 a été pour moi un vrai défi, une grande expérience car je sortais de plusieurs années au volant des Lotus de Colin Chapman. Et quand j'ai fait les premiers essais, quelques tours en décembre 1973, j'ai immédiatement senti que la voiture était mieux équilibrée, très rapide dans les virages courts. On devait encore améliorer la motricité, mais c'est une voiture qui pardonnait beaucoup. Je savais que j'avais une grosse équipe derrière moi. L'équipe n'avait jamais gagné le championnat, mais elle en avait très envie. C'était le moment parfait pour moi pour m'engager à fond dans le championnat. Après ce coup d'éclat retentissant, McLaren améliore encore sa monoplace avec différents profils aérodynamiques et y greffe une boîte 6 vitesses, une nouveauté pour l'époque. En 1976, sous le déluge du GP du Japon, dernière épreuve de la saison, le fantasque pilote anglais James Hunt décroche son seul titre de champion du monde au volant de cette M23 toujours vaillante. La M23 qui est l'une des stars du film Rush, qui résume la lutte entre Hunt et l'Autrichien Niki Lauda. Mais McLaren imprime définitivement sa marque en Formule 1 avec l'arrivée de la MP4-1 en 1981, première monoplace dont le châssis est constitué en fibre de carbone. Une innovation qui va révolutionner ce sport. La monocoque est plus résistante, plus légère, et très sûr pour la protection du pilote. Au volant de la MP4-2, doté du nouveau moteur V6 Turbo, Niki Lauda rafle le titre de champion du monde 84 devant son coéquipier Alain Prost. C'est le début de la domination McLaren en F1. Le duo Prost et Senna remporte 6 couronnes sur 7 possibles de 1985 à 1991. En 1993, lors du GP d'Europe à Donington Park en Angleterre, c'est au volant de la McLaren MP4, 8e génération, qu'Ayrton Senna signe un premier tour de folie, dépassant 5 adversaires sur une piste trempée avant de gagner la course. Un exploit jamais égalé depuis. Quelques années plus tard, la redoutable monoplace de McLaren laisse toujours aussi admiratifs les pilotes Fernando Alonso et Jenson Button. Impressionnant, vraiment différent. Ce qui est drôle, c'est quand tu la suis. C'est tellement large et tu ne vois aucun mouvement de l'arrière. Ce que j'ai ressenti, c'est quand je suis au milieu de la piste. J'avais l'impression de toucher les vibreurs tellement elle est large. Les pneus avant sont si proches, je peux les toucher avec la main. Et imagine conduire dans les rues de Monaco avec ça. Absolument, et pas qu'à Monaco, c'est fou. Et sur piste mouillée. Avec cette MP4, l'équipe dirigée par Ron Dennis empoche ainsi 4 titres constructeurs consécutifs avant un passage à vide dans les années 90. Mercedes devient motoriste de McLaren. Avec succès, puisque le Finlandais Hakkinen décroche 2 titres de champion du monde en 1998 et 99. Puis, 10 ans plus tard, le jeune Lewis Hamilton gagne le premier de ses 7 titres mondiaux avec une McLaren Mercedes. Aujourd'hui, McLaren Racing fait figure d'équipe historique et joue les troubles faites dans l'ordre établi du paddock grâce entre autres au talent du pilote britannique Lando Norris. La vie sur mesure, non seulement en années, mais aussi en succès, disait Bruce McLaren. En 57 ans de présence continue au sommet de la F1, son équipe a gagné 8 fois le championnat du monde constructeur et 12 titres pour ses pilotes. McLaren Racing a ainsi remporté plus de 180 courses sur près de 900 départs en Grand Prix.
1: Bon, Anto, on ne peut pas se quitter dans V6 sans un petit drag race. On a une piste d'aérodrome quand même là.
3: Petite course hein, habituelle pour finir l'émission.
1: Tu prends laquelle?
3: Écoute, bah, je vais prendre la Senna. Je mise sur la légèreté et la puissance. La
1: puissance, puissance pure. Hein. Moi, j'ai de l'électrique, de l'hybridation, donc peut-être un boost un peu meilleur au départ. Mais
3: on
1: bon,
3: va
1: on va voir.
3: Allez, c'est parti.

0: remporter cette Drag Race dans des conditions épouvantables. C'est donc une victoire du moteur thermique.
1: Ah, c'est juste, hein, mais là, la puissance de la Senna a parlé quand même. Waouh. Hey, cette Artura hybride V6 biturbo était quand même pas loin derrière. Hein. Même avec l'hybridation, l'automobile a encore de beaux jours devant elle. Merci de nous avoir regardés et à très bientôt dans V6.
0: À bientôt, bye bye.

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3: C'est quand même incroyable, 93% des coureurs qui ont disputé la Ardèche classique hier disputent la Drôme Ardèche aujourd'hui. Ce sont deux courses d'un jour, mais souvent dans le passé, on avait beaucoup plus de changements, puisque l'année dernière, seulement 24% avaient fait le doublé. Alors, on a un peu les deux extrêmes, hein, là, en réalité. On n'a pas eu souvent autant de changements que l'an passé, mais on n'en a pas eu dans le passé aussi peu que cette année. J'espère que vous me suivez là-dessus.
4: Oui, mais d'un point de vue logistique, remplacer 80% de son effectif sur un week-end, mais bah vous imaginez bien que les coureurs, il y a des vélos à déplacer, il y a tout, faut aller les chercher aux aéroports et autres. Bah ça demande une logistique de dingue de remplacer quasiment toute l'équipe pour une course qui a lieu. Enfin, les deux départs sont éloignés de 20 km à peine, donc c'est une très très lourde logistique. Donc pour moi, ça paraît logique. En plus, on est dans une logique actuelle de quand même essayer de déplacer le moins possible les coureurs et le staff et le matériel, de changer, on va dire, à minima les effectifs sur un week-end qui se déroule dans un rayon aussi court, aussi rapproché.
3: Allez, on est passé il y a quelques instants à Montoison et vous avez aperçu l'église Sainte-Anne et puis vous voyez aussi les remparts, enfin ce qu'il en reste. Avec, il y a, vous savez, à Montoison, enfin vous le savez ou pas, hein, parce que moi je ne le savais pas auparavant, voilà, la grande porte du pavé. La grande porte du pavé, c'était l'unique entrée du village jusqu'au 19e siècle que protégeait un château érigé en 1201. Par les Poitiers, le comte de Valentinois, eh bien, il a été restauré à la Renaissance. Il fut utilisé comme prison à partir de 1795, pendant la Révolution. Et ces pierres démantelées ont permis de bâtir l'église que vous apercevez en 1838. Et même la tour du Calvaire, voilà, on voit tout. La tour du Calvaire, ça c'était en 1842. Elle a été faite, elle aussi, avec les pierres des remparts. Cette tour qui est restée l'emblème du village. On célèbre encore dans le village et depuis 1889 la traditionnelle fête des bouviers et des laboureurs pour célébrer bien sûr l'agriculture et le travail de la terre. Montoison.
4: J'aimerais bien poser une question à notre Christophe national, Patrick. Est-ce que, Christophe, est-ce qu'il y a un petit peu de vent? Parce que j'ai regardé un petit peu les radars météo, peu de vent en Drôme aujourd'hui, mais en Drôme, même quand il n'y a pas de vent, il y a du vent. Voilà. Même quand on nous annonce 10 km/h, c'est toujours un petit peu tendu. Et est-ce que c'est la raison pour laquelle on voit les Bahreïn à l'avant pour pouvoir mettre Lenny Martinez dans de bonnes conditions sur cette partie au nord du circuit?
5: Alors écoute Pierre, moi pour l'instant j'ai pas de vent. Hein. Franchement non, les conditions sont idéales pour faire du vélo, il n'y a pas de vent. Donc s'il y a de la nervosité dans le peloton, je pense que c'est tout simplement parce qu'on se dirige vers cette boucle où on va aller monter les ascensions les plus longues de la journée. Mais honnêtement, moi là où je suis, à l'arrière, derrière l'échappée, il n'y a pas d'arbre qui bouge, il n'y a rien. Et tout à l'heure on a attendu la course pendant une demi-heure, trois quarts d'heure. Franchement non, on n'a pas du tout de vent pour l'instant sur la course.
3: Christophe Riblon, je vous relance sur un autre sujet. On parlait auparavant de ces coureurs qui doublent ou pas participation à l'Ardèche Classique et à la Drôme Classique. Paul Sexas ne le fait pas. Selon vous, en fait, Paul Sexas, bon, on peut comprendre qu'on allège un peu son programme en vue d'autres échéances. Il fera le Tour du Pays Basque bientôt, il fera l'Estrade Bianche auparavant. Est-ce que pour Paul Sexas, selon vous, s'il s'était aligné au départ de cette Drôme Classique, est-ce qu'il aurait eu des chances de faire le doublé? Autrement dit, est-ce que c'est possible de faire un doublé sur cette course?
5: Alors le doublé ne s'est jamais fait, je crois, de mémoire, je ne vais pas me tromper, mais non, pour moi, je vois pas d'argument pour aller contre ça. Ah oui, exact, pardon, ouais. Mais je vois pas d'argument pour aller contre ça. Je sais pas, vous l'avez eu en interview hier à l'arrivée, vous l'avez vu à l'arrivée, est-ce qu'il avait l'air fatigué? Moi j'ai pas eu le sentiment. Moi j'ai eu la chance d'être au contact encore un peu plus longtemps que vous hier à l'arrivée. Franchement, tout allait très bien pour Paul. Donc voilà, je me réfère aussi à ce qui s'est déjà passé par le passé, des coureurs avec le même profil que lui, Vingegaard, Ayuso, qui l'ont emporté ici. Donc voilà, pour moi, si Paul était au départ aujourd'hui, ce serait encore une fois la carte numéro 1. Là, on va arriver justement dans cette partie difficile. À n'en pas douter, c'est la partie qu'il aurait décidé de durcir pour essayer d'aller s'imposer aujourd'hui.
3: Oui, Peter Vakoch avait fait le doublé hein, il y a quelques années. C'est le seul à avoir réussi ce doublé, le coureur de la République tchèque, qui effectivement avait peut-être bénéficié d'un plateau qui n'était pas aussi, aussi relevé. Je dis ça avec prudence hein, quand même.
4: Non, non, c'était déjà une grosse course. Il y avait déjà beaucoup de monde. Hein. C'était en 2016 hein, qu'il avait fait le doublé. Il avait gagné devant Backlund. C'est Arthur Vichot qui était un spécialiste également de ces courses.
3: Oui, effectivement. Bon, bah écoutez, en tout cas, il faut rappeler quand même que cette arrivée n'était pas au même endroit à l'époque. Hein. La Drôme classique, c'était... Oh là là, j'ai un doute. C'était autour de Livron et non pas d'Étoile sur Rhône.
4: Donc. Avant de trouver le format là, sur ce samedi en Ardèche, le week-end en Drôme, et puis ces boucles, enfin, désormais l'organisateur il a quasiment trouvé la combinaison parfaite sur l'ensemble du week-end. Alors il apporte des petites modifications parce qu'il faut toujours un peu se renouveler, mais on n'est pas loin quand même des parcours un peu idéal. Sur l'ensemble du week-end, il y en a pour tout le monde. C'est très très bien dessiné, il ne faut plus trop bouger. Je pense qu'il faut rester sur ce mode classique. Les coureurs ils savent à quoi s'en tenir, ils savent aussi qu'il y a des montées qui vont devenir des montées références hein, comme Saint-Romain-de-l'Air hier, comme le mur aujourd'hui, le mur d'Alex. On vient aussi prendre des informations en plus d'essayer de remporter la course.
3: Allez, je vous rappelle que dans cette échappée, il y a deux coureurs de l'équipe Van Rysel-Roubaix, équipe dirigée depuis le début de l'année par Cyril Saugrin comme manager. On a en tête donc Kenny Molly et Arnaud Tendon dans cette échappée pour l'équipe Van Rysel, le Belge et le Suisse. Et puis on a également donc dans cette échappée Valentin Retailleau qui vient de s'écarter pour l'équipe Total Energy, l'Espagnol Ibanez de Carrarural, le Néerlandais Bax pour Pinarello et le Français Dom Magno pour Nice Métropole Côte d'Azur. Le voici plein cadre. Voilà donc en ce qui concerne les 7 coureurs échappés partis dès la première ascension du mur d'Alex après 26 ou 27 km de course. Et nous avons l'un des emblèmes de cette course, même si on passe pas tout à côté, il me semble, c'est la tour de Cré. Un peu moins de 8000 habitants hein, à Cré, mais jadis, c'était une ancienne citadelle surplombée par ce donjon le plus haut de France, figurez-vous, qui domine fièrement le paysage du haut de ses 52 mètres. Il ne reste plus que cette tour, donc, depuis que Louis XIII a démantelé en 1633 les trois châteaux qui composaient la place forte. L'emplacement était auparavant hautement stratégique avec côté ouest la plaine de Valence et côté est l'entrée vers les Préalpes dromoises. Au pied de la tour se trouve le quartier historique de Cré avec ses jolies petites ruelles et ses escaliers qui partent un peu dans tous les sens. On connaît surtout la tour, mais il faut remarquer également le pont de bois. Je fais le coup à chaque fois à Mathieu Volz, notre réalisateur. Mathieu, vous nous avez pas montré le pont de bois qui enjambe la Drôme. Ça va pas, ça. C'est pas possible. Mais c'est aussi, par rapport à la tour de Cré, un édifice beaucoup plus récent. Il s'agit quand même du plus long pont de bois en France. Ouais, il faut quand même être un peu tordu pour aller mesurer tous les ponts en bois de l'Hexagone. Il fait 92 mètres de long. Allez, je vous propose de tourner une page de pub pendant que Mathieu Volz enregistre le pont de bois. À tout de suite.
2: Nous sommes en train de suivre la Faune-Drôme Classique 2026 avec ces coureurs qui sont échappés également. Il y a une grosse bataille dans le peloton pour rester placé en ce moment, Patrick. On revient sur ce qui se passe en ce moment et puis on fera un petit saut en arrière après.
3: Oui, effectivement, on a une échappée de 7 coureurs qui est donc partie dès la première ascension du mur d'Alex. Je rappelle que le mur d'Alex, c'est un peu l'épouvantail de cette épreuve. Il faut l'escalader à 4 reprises, 3 fois sur un circuit tracé au sud. Et puis ensuite, eh bien, par la suite, dans pas très longtemps d'ailleurs, une fois qu'on aura passé ce mur d'Alex qui va se profiler bientôt devant les coureurs, on partira vers le sud, vers le col de la Grande Limite où se déroule souvent le dénouement de cette course, en partie en tout cas. Les sept coureurs, eh bien, vous les avez à l'image, hein, avec ici au premier plan Jonas Walton, le Canadien de l'équipe CIC, et en tête l'un des deux coureurs de la formation, Van Rysel Roubaix, avec en l'occurrence ici Kenny Molly. Son coéquipier Arnaud Tendon est un peu derrière, et également Valentin Retailleau pour l'équipe Total Energy. Pour l'équipe Pinarello, c'est Sjord Bax. Pour la formation Carraroural, c'est Rabier Ibanez. Et Tom Magno vient compléter tout cela pour l'équipe Nice Métropole. Le peloton derrière pointe un retard stabilisé autour de 2 minutes 14. On voit ici ce peloton qui est placé essentiellement sous la conduite de l'équipe Bahreïn, de l'équipe Visma Lease Bike désormais, qui a pris le relais, la formation de Matteo Jorgensen.
2: On voit l'équipe Visma, on a vu l'équipe IF aussi replacée, ça casse hein, même derrière, c'est un peu ça le danger.
4: Ah, il y a toujours, c'est toujours un peu tendu cette partie au nord, avec même s'il y a peu de vent, bah, on voit, on est dans des plaines, ça tend le peloton, les petits murs, là ils viennent d'escalader le mur d'heure, c'est des routes très étroites, et derrière quand on est l'équipe en train de rouler, eh ben on aime bien mettre des grands coups d'accélérateur sur le haut, et ça tend le peloton comme on a à l'image. Ils vont tourner sur la droite, logiquement ils vont avoir un petit peu le vent qui va venir de la gauche, il me semble, non de la droite pardon, et du coup on va essayer de tendre une nouvelle fois le peloton. Du côté de la Visma, on s'est pas mis devant pour faire des cadeaux là.
2: La Visma Lease Bike qui compte dans ses rangs hein, Matteo Jorgensen et Louis Barré notamment aujourd'hui. On revient juste très rapidement sur ce qui s'est passé l'année dernière sur cette course, le col de la Grande Limite qui avait été déterminant pour un coureur qui n'est plus sous le maillot que vous allez voir en ce moment, puisqu'on parle de Juan Ayuso hein, qui est passé maintenant chez Lidl et qui s'était échappé à 39 km 800. Là on voit hein, le passage de relais et l'attaque du coureur espagnol qui était allé chercher hein, le classement général dans la foulée. Pierre de
4: Tirreno
2: Adriatico.
4: Et oui, c'était Del Toro qui avait lancé Juan Ayuso, et ben, il était parti tout seul dans ce col de la Grande Limite. Il avait réussi à résister à ce qu'elle mose. Il s'était livré un mano à mano. C'était impressionnant. Pendant plus de 40 km, ils sont restés l'un et l'autre à une dizaine de secondes, et Juan Ayuso a réussi à tenir, donc on peut attaquer à 40 km de l'arrivée et être vainqueur à Étoile-sur-Rhône.
2: Attention, le dossard 1 de Yann Christen, Patrick, qui se replace en même temps sur les images aussi, pendant qu'on est toujours sur cette victoire, bien sûr, de Ayuso l'année dernière.
3: Oui, en fait, c'est peut-être parce que l'équipe Visma Lease Bike est venue se placer en tête. On sent qu'il peut se passer quelque chose dans le mur d'Alex. C'est la raison pour laquelle, au cas où, tout le monde remonte, tout le monde vient se replacer dans les premières positions de ce peloton avant d'aborder à nouveau ce mur d'Alex.
2: Mais là, la différence, Pierre, c'est que UAE était un peu favorite l'année dernière. C'est un peu moins le cas aujourd'hui sur le papier, non ?
4: Bah, ils étaient favoris, oui, mais en début d'année, et surtout avec cet homme hein, qui lève les bras, Juan Ayuso, il y avait eu un petit peu de rififi parce qu'ils se roulaient un petit peu les uns sur les autres, c'était un petit peu désorganisé, et le samedi soir, il y a dû avoir une petite mise au clair, et Del Toro s'était mis au service de Juan Ayuso, et cette fois-ci, il s'était imposé assez... pas facilement, mais en tout cas, ils avaient montré qu'ils étaient bel et bien les plus forts.
2: Là, c'est Pavel Sivakov, hein, en tout cas, le coureur français qui est à la planche pour cette équipe UAE.
3: Oui, lui, il n'est pas considéré comme le favori. En tout cas, c'est aussi le jeu de cette équipe. C'est que les rôles sont complètement interchangeables. On peut être leader un jour, équipier le lendemain. Il y a tellement de bons éléments. Imaginez.
4: Pas loin des 100 victoires.
3: Ah,
4: là,
3: le pont de bois. Merci Mathieu Vols. Le pont
4: de
3: bois.
4: Il n'est pas en bois du tout, votre pont là.
3: Mais si, il est en poids. Regardez, il y a du bois
4: ah
3: dessus.
4: Oui, il y a deux poutres en dessous.
3: Vous voudriez voir les lattes de bois, vous.
4: Hein. Bah, je m'attendais à ça, très honnêtement. Bon,
3: bah voilà. Merci en tout cas d'avoir fait l'effort de revenir. On a brûlé un peu de
4: kérosène. Pour nous montrer un pont en bois, en béton, c'est pas nécessaire de faire un détour.
3: Mais on était sur place. Voilà. Allez, on est en train de regarder
4: ça
3: également.
4: Ça frotte pour le mur, pour arriver au mur.
3: Au mur d'Alex avec l'équipe Total Energy. Vous avez vu qui est bien regroupé. Qui est bien regroupé actuellement donc sur la droite.
4: Voilà la ville d'Alex. Et les coureurs de tête qui vont arriver au pied avec 2 minutes d'avance. On va découvrir pour la première fois l'image sur cette édition 2026, ce fameux mur d'Alex. Il va falloir monter tout là-haut.
3: Oui, c'est encore un joli village perché de la Drôme.
4: On a refait l'asphalte au moment du championnat d'Europe. Vous vous souvenez, Patrick, il a fallu faire un petit peu de gravel pour la reconnaissance.
3: Alors attention, oui, parce que c'était des travaux. Là, maintenant, c'est refait.
4: On va voir si ça a avancé. Ça peut prendre un peu de temps.
3: Oh, bah, dites.
4: Allez, à droite, encore 200 mètres. Quand même. Assez plat. Et voilà, ça va tout de suite. Oui, l'asphalte est parfait.
3: Et donc, c'est la troisième fois aujourd'hui qu'ils l'empruntent, hein, les coureurs. Troisième ascension du mur d'Alex.
4: Alors au début, on va dire que les pourcentages sont acceptables, mais quand ils vont tourner sur la droite, on va avoir plus de 15% sous les roues des coureurs. Ça porte bien le mur, c'est pas surjoué, on est vraiment sur un mur. Quand la chaussée est humide, on peut pas se mettre en danseuse, sinon on a la roue arrière tout simplement qui patine. Donc pour garder de l'adhérence, on est obligé de monter ce mur d'Alex assis. C'est un petit replat, on peut reprendre un petit peu de vitesse. Et ce fameux virage sur la droite où on perd tout son élan. Et là on arrive dans les forts pourcentages.
3: Est-ce qu'on va voir l'entraîneur du tir de l'équipe de Norvège en biathlon cette fois-ci?
4: Voilà,
3: on est chez lui. Voilà le mur. En général, il vient dans le mur se poster, Siegfried Mazé, pour applaudir au passage des coureurs. On avait pu le voir ces dernières années. Oh, c'est difficile. C'est difficile pour Jonas Walton, le Canadien, là, qui est en train de se faire distancer pour l'équipe CIC Pro Cycling Academy. On est en train de remonter. Qui fait le ménage là actuellement dans cette...
4: C'est le mur qui fait le ménage tout seul.
3: Attendez, vous avez dit que c'était les coureurs qui font la course.
4: non,
3: attendez.
4: On est obligé d'appuyer. Même si on veut monter doucement, on est obligé d'appuyer très fort sur les pédales. Et c'est Retailleau qui est en train de...
3: Oui.
4: Valentin Retailleau qui est en train de s'isoler. Lui qui a beaucoup de punch.
3: D'un point de vue tactique, est-ce que c'est judicieux de partir si fort alors qu'il reste encore plus de 60 km?
4: Il va faire la petite descente et il va les attendre. Il n'y a aucun intérêt à partir tout seul maintenant.
3: C'est quoi l'objectif? C'est d'augmenter un peu l'avance de ce groupe les meilleurs punchers?
4: Lui, il est monté à son rythme. On est un petit peu obligé de monter un peu en injection ce type de boss. Et visiblement, il a mis un petit peu plus de watts que ses compagnons d'échappée.
3: En injection? Alors c'est-à-dire, moi je croyais qu'en injection c'était hop, on donne une dizaine de coups de pédale et hop c'est passé. Là quand même c'est un peu plus long, hein, c'est une injection.
4: Au punch. C'est turbo-injection.
3: Ouais voilà, c'est ça.
4: Ah oui, il a voulu se faire plaisir, il y a un peu de public. C'est imaginé sur les routes du Tour de France, Valentin Retailleau, l'espace d'un instant. Forcément, on dit souvent aux coureurs quand on est directeur sportif de ne pas se laisser griser par le public. On a toujours envie de bien faire quand on est encouragé, on sent plus trop le mal de jambes.
3: Regardez, on voit Lenny Martinez dans la route, son équipier, le Britannique Stockwell, qui n'était pas présent d'ailleurs hier sur l'Ardèche. Et ils sont bien placés dans les toutes premières positions avec Mathias Schelmose également aux côtés de Lenny Martinez, qui lui a 2 équipiers devant lui.
4: Demi-tour, il faut mieux faire à l'extérieur, sinon on est à l'intérieur du virage, on perd toute sa vitesse.
3: Quand on dit que c'est l'épouvantail, le mur d'Alex, peut-être que le mot est galvaudé. Parce que l'épouvantail, là où ça va vraiment se jouer, ce n'est pas dans le mur d'Alex. Peut-être que une touche sera apportée au dernier passage, mais c'est surtout dans le col de la grande limite que ça va se jouer. Avec, rappelez-vous, l'attaque d'Ayuso.
4: Ça serait vraiment en deux temps. Il y a déjà le col de Tartegui qui fait 4 300 km à 4,5%. Derrière, il y a une descente qui est très rapide. On tourne sur la droite et on est tout de suite dans le col de la grande limite. Donc, en règle générale, les équipes durcissent dans le premier col. Et après, dans la grande limite, c'est les favoris qui se dévoilent.
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27: Allez, on a un peloton très étiré sur l'impulsion de Pavel Sivakov pour l'équipe UAE. Rappelons que Pavel Sivakov fait l'équipier en faveur de Yann Christen, en tout cas, possiblement, de peut-être Antonio Morgado ou d'Igor Arrieta, mais quoi qu'il en soit, il se sacrifie en faisant le travail, en durcissant la course. L'objectif n'est pas tant de se rapprocher des échappés, ça viendra naturellement si l'on durcit la course. L'objectif, c'est d'entamer, on va dire, le physique des coureurs favoris de ce peloton. Les coureurs du peloton dans la traversée des Toiles sur Rhône. Dans un instant, ils vont passer pour la troisième fois sur la ligne d'arrivée. Ils ont donc bouclé trois tours de ce circuit, tracé plutôt vers le nord. Et maintenant, ils vont s'orienter vers le sud, vers ce fameux col de la Grande Limite où se joue si souvent la Drôme Classique et où l'année dernière, Juan Ayuso avait construit son succès final. Alors pour l'instant, donc, on a un peloton qui est entre guillemets à la poursuite de 6 coureurs échappés, je dis bien 6 et non plus 7, puisque Le Canadien Jonas Walton de CIC Pro Cycling Academy a été distancé. Mais nous avons toujours deux coureurs de la formation Van Rysel-Roubaix avec Arnaud Tendon ici au premier plan, vainqueur d'une étape sur le Tour de la Provence. En baroudeur, s'il vous plaît, donc attention à celui-là. Toujours difficile à aller rechercher. Kenny Molly, son coéquipier belge, est également présent. Et puis on retrouve également Valentin Retailleau et Tom Magnaud en ce qui concerne les Français. Le Néerlandais Sjord Bax est également présent dans cette échappée, ainsi que l'Espagnol Javier Ibanez. Voilà donc en ce qui concerne cette échappée, derrière laquelle se trouve Christophe Riblon. Christophe, c'est à vous.
1: Ouais, derrière l'échappée. Écoutez, pour l'instant, tout va pour le mieux pour eux, hein, j'ai envie de dire. Dans le peloton, j'ai le sentiment qu'on est un petit peu en train de temporiser. En tout cas, eux restent concentrés. Depuis tout à l'heure, tout le monde passe bien. À noter qu'il n'y a pas de véhicule de directeur sportif, hein, derrière l'échappée. Là, c'est la voiture neutre, hein, qui vient de venir ravitailler Arnaud Tendon, justement, vous en parliez. Donc voilà, on est dans un moment où je dirais qu'il y a Watson qui a été distancé. Alors on a éliminé le plus faible, hein, très certainement, parce que ça faisait déjà plusieurs fois qu'on le voyait, nous, à la limite. Là, ça fait très longtemps maintenant qu'on est derrière. Donc voilà, on a éliminé le plus faible et du coup, on essaie de se reconcentrer à 6 pour arriver justement dans ce col de la grande limite avec le maximum d'avance, pouvoir essayer de bénéficier tout simplement de l'avance et pourquoi pas retomber sur un groupe à l'avant à un moment donné.
27: Pour rebondir sur les propos de Christophe Riblon, Pierre Roland, éliminer le plus faible, on ne cherche pas à éliminer le plus faible, on accélère et le plus faible s'élimine un peu tout seul. On ne va pas plus vite parce qu'on a éliminé le maillon faible. C'est pas un jeu télévisé le vélo quand même.
4: Non, s'il ne prend pas de relais, ça agace un petit peu. Donc de l'avoir un point mort, il faut mieux s'en débarrasser que d'avoir quelqu'un qui ne collabore pas. Mais non, c'est pas volontaire de la part de Retailleau et de ses équipiers, de ses collègues d'échapper, d'avoir éliminé ce coureur qui se fait rattraper par le peloton, j'ai envie de dire. Il se fait rattraper un petit peu au plus mauvais moment parce que les coureurs vont pas tarder à arriver dans la première des trois difficultés majeures de cette Drôme classique, avec le col de Tarteguille qui arrive d'ici très peu de temps. On sera au pied de cette ascension, 4,3 km à 4,4%, mais il ne faut pas se fier tellement au pourcentage, c'est une montée quand même assez irrégulière.
27: Oui, là on a l'impression que personne ne dirige ce peloton, mais en réalité c'est tout simplement parce qu'on assiste à une guerre de placement. Oui. Avant d'arriver au pied du col de Tarteguille.
4: Tarteguille, ça va monter 4,5 km. La descente fait exactement la même distance, à peu près 4,5 km, 5 km. Et on va enchaîner direct, il n'y a aucune transition. On va tourner sur la droite, un virage assez serré, et on sera au pied du col de la Grande Limite. Donc le positionnement en haut du col de Tarteguille va être primordial pour aborder le col de la Grande Limite, le point d'orgue de cette classique du jour. Bien positionné parce qu'il va avoir zéro transition, aucun moyen de rattraper le placement si on est mal placé en haut du col de Tarteguille.
27: C'est vrai que quand on parle d'enchaînement, autant tout à l'heure on aurait pu me reprendre en disant enchaînement, mur d'heure, mur d'Alex, parce que finalement il y a quand même une transition entre ces deux difficultés.
4: Zéro
27: alors
4: transition.
27: Que là, il n'y a pas de et quand on parle d'enchaînement dans le vélo, c'est justement quand il n'y a pas de transition. Il n'y a pas de transition. La descente est assez courte côté versant descendant, côté du col de Tarteguille. Ce qui fait que si on est distancé, on n'a pas vraiment le temps de rentrer. Enfin, c'est compliqué, quoi. C'est rapide. Et puis en plus, derrière, pof, on vient taper.
4: C'est la grande limite.
27: De la grande limite.
4: Surtout le virage au pied, on perd toute sa vitesse, tout son élan. Donc on va vraiment prendre. À tous les kilomètres d'ascension de la Grande Limite, on va les prendre sans aucun élan. C'est la raison pour laquelle on voit cette guerre de position. UAE à droite, à côté du UAE Bahreïn, Lidl Trek, IF Education First, Visma et Ineos, ni plus ni moins, toutes les grosses équipes. En deuxième rideau, on voit des coureurs de la Total Energy. On voit les Decathlon CMA CGM qui sont juste derrière les Bahreïn. Donc on est bien rangé équipe par équipe. Le positionnement est très très important à ce moment-là de la course. 2 minutes d'avance. On tient quand même une avance encore assez confortable. Pour le moment dans le peloton il ne se passe rien. Et on a quand même une avance pour pouvoir potentiellement on va dire entamer la grande limite avec un matelas assez confortable pour pourquoi pas voir les favoris retomber sur les échappés et pouvoir aller un petit peu loin, un petit peu plus loin pour les coureurs échappés avec les favoris du jour. On va dire que c'est confortable. Les autres éditions, on était plus sur un écart de moins d'une minute à ce moment-là de la course pour les échappés.
27: J'ai pas vérifié, mais il me semble quand même, Pierre Roland, souvent que les échappés sont repris dans la grande limite.
4: Oui, oui.
27: L'échappée matinale.
4: Si on a une minute au pied, ça nous permet de faire les deux premiers kilomètres avant de se faire rattraper. C'est quand même assez intéressant.
27: Les voici, les coureurs échappés, avec Sjoerd Bax, le coureur néerlandais de la formation Pinarello Q36-5. Un coureur qui avait eu l'occasion de remporter dans le passé en Italie les semi-classiques comme la Coppa Agostoni, le trophée Matteotti. En France, on l'avait découvert lorsqu'il s'était imposé sur l'Alpizer Tour, alors que c'était un coureur espoir. Aujourd'hui, il est âgé de 30 ans. Et c'est un coureur qui avait eu l'occasion de porter les couleurs de la formation UAE. Dorian Godon qui est à l'image, le champion de France. Dorian Godon sur les objectifs du jour. Écoutez-le justement ce matin au micro de Jérémy Heinzmann, les objectifs de l'équipe Ineos Grenadiers avec notamment Axel Laurence, son coéquipier.
2: Bah, l'objectif c'est de gagner la course avec l'équipe. Après si on arrive en petit comité, voilà, j'espère être là pour faire le meilleur résultat possible en haut de l'arrivée qui me correspond vraiment bien. Mais avant il faudra quand même... Je suis pas pur grimpeur, il faudra s'accrocher et limiter la casse dans les bosses, donc serrer les fesses pendant au moins 30 minutes sur la partie dure de la course et après normalement ça devrait le faire.
27: Allez, 1:55 hein, pour l'instant la poursuite. Alors la poursuite, qui mène la poursuite? Maintenant on est quand même dans ce col de Tarteguilla. Et bah écoutez, on va voir hein, si une équipe est capable. On laisse faire, en tout cas pour l'instant, Dorian Godon s'est exprimé sur les ambitions. Gagner, certes, ça ne veut pas dire pour autant tout régenter. Du début jusqu'à la fin de la course, on compte un peu ses forces. Et sur certains points, eh bien, on n'hésitera pas à entrer en action. Comme le fait d'ailleurs le champion des États-Unis, Quinn Simmons, que l'on retrouve dans les toutes premières positions. Mais on laisse pour l'instant l'équipe Décathlon de Paul Lapeyra rouler en tête du peloton.
4: Simons qui est revenu se positionner à l'avant comme un grand, tout seul, sans équipier. On va jouer sa carte. Hein. Et du côté de la UAE, on protège également Cosnefroy. Dans l'ordre, hein, c'était Sivakov.
27: Allez, un autre village perché, c'est le village d'Autichan. Les origines de ce village remontent à l'époque gallo-romaine, mais les témoignages du passé identifient davantage Autichan à la période Renaissance en réalité, avec notamment de magnifiques jardins suspendus en contrebas du village, aménagés par la famille des Beaumont, marquis d'Autichan, qui a

0: UAE de Yann Christen au contact de la formation Décathlon CMA CGM.
1: Dans l'ordre, hein, c'est Sivakov qui fait le boulot avec Yann Christen, Morgado dans la roue et Benoît Cosnefroy, on va dire, en dernière position du train UAE. Donc, clairement, trois leaders hein, pour l'équipe UAE aujourd'hui. Et un petit peu plus loin, on voit Arrieta.
0: Alors que l'on va retrouver évidemment à la planche au niveau de la course d'équipe, à nouveau aujourd'hui, Jordan Labrosse, très certainement. Jordan Labrosse, il a été tellement important sur le déroulé de la course d'hier au service de Paul Sexas. On rappelle que lorsqu'on était au pied de la montée de Saint-Romain-de-l'Air, eh bien, c'est lui qui avait pris, comme on dit en vélo, qui avait pris le manche. Hein,
1: il avait serré très fort le manche parce qu'il avait vraiment, hier au pied de Saint-Romain, il a mis un tempo.
0: Ça avait permis de reprendre les derniers échappés.
1: Parti au sprint, totalement. Regardez là les échappés qui vont se faire avaler et digérer en l'espace de très peu de temps. Et oui, il a lancé Paul Sexas de la meilleure des manières. C'était sa mission. On a vu ce matin un petit inside hein, du côté de l'équipe Décathlon. C'était clairement son boulot. Et il va s'écarter. Et puis après, ce sera Paul Sexas de mettre en route.
0: Oui, Paul Sexas qui ensuite se débrouillera seul. On se demandait à ce moment-là, mais quelle était la stratégie de l'équipe Décathlon CMA-CGM. On ne pensait pas qu'ils étaient en train de nous faire une tactique à la UAE quand Tadej Pogacar s'est mis en tête de gagner une course. Eh bien, c'est ce qui est exactement de la même façon qu'ils ont procédé hier. Et après le boulot de Paul Labrosse, on a vu tout simplement Paul Sexas entrer en action. Jordan Labrosse, pas Paul Labrosse.
1: Il y a trop de Paul dans cette équipe.
0: Oui, bon, enfin, lui, il s'appelle Jordan.
1: On va tous les appeler Paul. C'est l'année des Paul.
0: Et effectivement, Paul Sexas, après, vous voyez, il a tout simplement continué cet écrémage. Et là, c'est l'image la plus emblématique de cette attaque initiale. C'est que Paul Sexas, il en met partout sur les pentes de cette montée de Saint-Romain-de-l'Air, qu'on appelle également le mur des Roys. Et on va voir finalement l'Américain Jorgensen, qui sera le seul à pouvoir suivre, on ne savait pas encore pour combien de temps, l'homme de tête. À ce moment-là, entre la première tentative, la première accélération de Paul Sexas et le moment où il se retrouvera tout seul, ça va durer quoi, 4 km à peu près.
1: À peine 4 km.
0: Et on retrouvera un peu plus haut Paul Sexas seul en tête. Et bien sûr, Jorgensen qui derrière se fera reprendre pour former un groupe de poursuivants, Sexas s'imposant en solitaire. Alors on imagine que sur place, on a beaucoup commenté cette victoire, parce que nous on la commente. Les gens aussi réagissent sur les réseaux sociaux d'une manière générale. Les journaux font les gros titres. On aurait quand même bien voulu savoir, Christophe Riblon, sur place, comment on a commenté à l'issue de cette victoire, la performance de Paul Sexas. Je parle plutôt dans les équipes le soir, puisque tout le monde se retrouve à peu près dans les mêmes hôtels, coureurs, mais aussi d'ailleurs suiveurs comme vous, Christophe Riblon.
2: Ah bah il y a une vraie euphorie hein, autour de Paul Sexas. Déjà sur l'arrivée d'hier, hein, il y avait vraiment beaucoup de monde, et il y a surtout énormément de monde déjà qui l'a attendu après son contrôle antidopage. Il y avait quasiment une centaine de personnes, beaucoup d'enfants. Tout le monde attendait pour avoir un selfie, pour avoir une petite parole de lui, pour l'apercevoir de loin, pour l'encourager, voilà. Donc déjà, au niveau de l'arrivée, il s'est passé énormément de choses. Et puis, signe quand même qu'il se passe vraiment quelque chose autour de Paul Sexas. Vous savez, là, donc moi, je suis sur place, on loge dans l'hôtel de l'organisation. Donc, on est avec tous les pilotes moto, les pilotes voiture, les pilotes invités, toute l'organisation. Et ça, on se retrouve un petit peu tous avant de manger, on boit tous un petit coup. Et puis, ça a fait parler, on a parlé que de ça. On a parlé que de ça toute la soirée, à l'apéritif, pendant le repas. Voilà, il se passe vraiment quelque chose autour de Paul. Il a épaté tout le monde hier. Il nous a fait, un numéro magistral. Et voilà, ça reste dans les mémoires. Et on a tous très, très hâte de le revoir à ce niveau-là. Et de le revoir, bien entendu, au duel avec Pogacar, parce que maintenant, c'est là où il se situe et c'est là où tout le monde l'attend. Donc voilà, encore ce matin, au départ, beaucoup de monde. Alors on n'attendait pas Paul Sexas parce qu'on savait qu'il n'était pas là, tout le monde le savait, même le public, mais il y avait quand même des petites pancartes, il y avait des enfants qui étaient là pour ça. J'ai pas pu vraiment aller jusqu'au bus, mais on a senti que beaucoup de monde était là.

0: pour tout simplement venir voir du vélo, parce que Paul Seixas amène du monde au vélo, et ça, c'est pas fini.
1: Pierre Rolland.
2: Oui, moi, Christophe, toi qui as suivi Paul Seixas hier, dans la montée, on a vu qu'il a réalisé le même temps d'ascension que Tadej Pogacar quand il était champion d'Europe dans Saint-Romain de l'Air. Il est monté en 16-18, exactement le même temps que Pogacar. Donc c'est quand même un beau symbole. Mais moi, je suis allé fouiner un petit peu sur Strava et autres.
1: Donc ce réseau social qui donne justement tous ces temps d'ascension,
2: un maximum d'informations,
1: aussi bien des professionnels que du commun des mortels qui ont fait du vélo.
2: Donc on a vu qu'il a réalisé le même temps que Pogacar, mais je suis allé un peu décortiquer tout son parcours d'hier. Et tu nous l'avais dit à l'antenne, mais Paul Seixas, il a fait également le record de la descente de Saint-Romain. Il a descendu plus vite qu'un Matej Maurić qui a gagné Milan-San Remo dans la descente du Poggio en explosant tout le monde dans la descente. Il a été plus vite que Warren Barguil, il a été plus vite que Romain Bardet, qui est également un excellent descendeur. Et moi, j'aurais aimé que tu nous expliques ça, justement, les sensations que tu as eues à le suivre dans les parties techniques, dans les descentes, dans les ronds-points, nous confirmer qu'en fait, il a vraiment aucune lacune.
0: Ah ben c'était Pierre, alors là tu fais très bien d'en parler parce que j'ai été revoir les images ce matin au Carrégi, tellement ça m'a épaté. Pour tout te dire, la montée de Saint-Romain, j'y étais pas parce qu'on a eu un petit problème technique sur la moto, donc on a pris de l'avance. On a été réglé ce problème dans la descente, donc on a attendu Paul dans la descente. Il nous a rattrapé à une vitesse, tout le monde a été surpris, même au niveau de l'organisation et tout ça. Ça a été un petit peu... Il y a eu des voitures qui n'étaient peut-être pas là où il fallait, voilà, des régulateurs qui se sont fait surprendre et tout ça. Mais nous, on était juste devant lui et donc on a pu finir toute la descente à ses côtés. Honnêtement, c'était complètement incroyable. La vitesse où il descend, je pense que vous avez eu aussi pas mal d'images. Les trajectoires qu'il prenait à chaque fois, tout était au millimètre. On dirait qu'il la connaissait par cœur, qu'il la descend peut-être toutes les semaines. C'était vraiment très impressionnant. C'était tout simplement du pilotage. On l'a vu après dans la suite, notamment dans la descente du Val d'Enfer. Mais voilà, comme tu le dis, il n'a aucune lacune. Et en tout cas, il montre, hier, il fait le meilleur temps avec Pogacar dans la montée. Il fait le meilleur temps devant tout le monde dans la descente. Donc voilà, on a un Paul Seixas qui est aujourd'hui un des meilleurs du monde. Et en tout cas, il nous montre toute l'étendue de son talent. Et comme je le disais hier, moi, ce qui me surprend le plus, c'est la facilité avec laquelle il le fait. À aucun moment, moi, j'ai eu peur pour lui. Ou à aucun moment, je me suis dit, oh, mais qu'est-ce qu'il prend? Enfin, il prend trop de risques, il est fou, il va partir à la faute. Non, on sent que tout est simple, tout est fluide. Par contre, je peux vous dire que derrière, là, dans tout le cheminement des véhicules, c'est pas simple de le suivre.
1: Oui, et on pourrait ajouter, même s'il n'y a pas de chrono ce week-end, qu'il a montré récemment également qu'il était très compétitif dans les contre-la-montre, puisqu'il s'était incliné pour une histoire de seconde sur le Tour d'Algarve lors du chrono de près de 20 km. C'est quand même en début de saison une distance significative sur un contre-la-montre. 20 km contre la montre, et il rivalisait avec Filippo Ganna et d'autres spécialistes comme Ayuso ou Söderqvist. Donc ça montre quoi? Donc on n'est pas en train de dire qu'il est le meilleur partout. On est juste en train de dire qu'il est en train de pointer son nez pour être le meilleur
2: dans les courses à étapes. Il faut être le coureur le plus complet possible, et forcément il coche un peu toutes les cases. Et la semaine prochaine, il va faire quelque chose qu'on ne l'a pas vu. Il sera sur les chemins blancs des Strade Bianche. Donc on va voir également s'il est à l'aise dans le gravel, parce qu'il peut avoir des grands tours avec des chemins, avec des pavés. Donc il faut vraiment être le coureur le plus complet possible pour s'imposer sur les courses à étapes d'une semaine et les grands tours de 3 semaines.
1: Bon, et je vous renvoie à la lecture du quotidien L'Équipe qui a fait sa une ce matin sur Paul Seixas. Il y a beaucoup d'articles et notamment ses anciens entraîneurs de nationaux quand il était en équipe de France, Vincent Trarieux notamment, qui explique qu'on n'a rien vu encore de ce que nous réserve Paul Seixas, et qui n'était pas surpris outre mesure, tout simplement parce qu'il avait pu voir Paul Seixas l'année dernière, dès ses premières courses pro, la médaille de bronze en ce qui concerne le championnat d'Europe et la 8e place également obtenue sur le critérium du Dauphiné. Ces deux courses de référence pour l'instant, en tout cas au plus haut niveau, on va dire, avec les meilleurs mondiaux. Allez, on est à moins de 42 km de l'arrivée. Revue d'effectif, j'ai envie de dire, grâce à cette vue d'hélicoptère avec Mathias Kelmose.
2: À l'image, le 31. Et on a bientôt terminé. Marc Hirschi dans la roue de Skelmose. On est déjà au marquage. Hein. Quinn Simons dans la roue de Skelmose, le champion.
1: Alors, Skelmose, ça, regardez comme ça frotte un peu.
2: Là, on arrive au pied de la grande limite, hein, du col de la grande limite. On va dans quelques instants tourner sur la droite et on sera au pied. C'est l'endroit stratégique de cette classique.
1: Il ne s'est rien passé dans le col précédent, c'est normal.
2: Dans la descente, on a repris une minute.
1: Voilà, par rapport aux hommes de tête, effectivement, aux échappés, aux baroudeurs de la matinée. Pour l'instant, c'est l'équipe Bahreïn qui roule actuellement avec Miolević en tête. Et vous apercevez Lenny Martinez qui est juste derrière. Il est aux côtés de Mathias Kelmose, Dossard 51 pour Lenny, Dossard 31 pour Kelmose. Donc attention à ces coureurs qui ont bien envie de jouer les premiers rôles. On a... également Jorgensen qui est passé là sur la droite. Et d'ailleurs, Martinez ne s'y est pas trompé. Il a tout de suite emboîté le pas de l'Américain de l'équipe Visma Lisebike.
2: On ne peut pas arriver au pied du col de la grande limite en 30-40e position. Il faut vraiment arriver très très haut dans le peloton.
1: Paul Lapeyra a été ici plein cadre pour l'équipe Decathlon. Ouais, tous les favoris sont là. Et bravo pour cette image hélico qui nous a bien permis de voir ces coureurs en plein effort pour venir se placer au pied de cette montée de la grande limite.
2: On va pas tarder à arriver au virage. Hein. On va pas tarder à arriver à ce fameux virage qui va sonner le pied de l'ascension. Voilà, c'est fait. Traverser la ville. Et on est au pied du col de la grande limite, le pic le plus haut de cette classique. On le voit, 4 km à 6,3%. Un temps d'effort d'une dizaine de minutes. Ça va s'enchaîner avec la côte des Roberts. Pareil, hein, très peu de transition. La descente également du col de la grande limite est assez technique avec de beaux virages. Forcément, on fait doubler les voitures intercalées parce que le peloton va revenir très très vite sur les échappées désormais. Au final, ils n'auront pas eu un crédit important hein, au pied de cette ascension, seulement 30 secondes.
1: Et là, vous voyez à l'image, eh bien, vous parliez de ce village. Ce village, c'est le village de Marsanne. Marsanne avec l'église Notre-Dame de l'Assomption. Vous avez peut-être pu apercevoir les étagements de ce village féodal et au sommet, les ruines du château édifié par les comtes de Poitiers. L'église Notre-Dame de l'Assomption, elle est située au centre du village. Elle a été construite au cours du 19e siècle de style néo-gothique. Si on élargit, on va voir effectivement ce village de Marsanne dans son ensemble avec, vous allez l'apercevoir, un petit peu à l'écart, l'église Saint-Félix qui a été construite, là voici, sur le lieu d'une église primitive bâtie en hommage à Félix, évangélisateur de la vallée du Rhône. L'église était alors à l'intérieur des remparts du château, au-dessous du donjon aujourd'hui disparu. Et les archives permettent d'établir que le prieur de Saint-Félix appartenait au chanoine de Saint-Thiers de Saou. Elle a été récemment rénovée grâce à la Fondation du patrimoine et grâce au loto du patrimoine en lien avec la mairie de Marsanne. Regardez comme c'est magnifique. Bienvenue à Budapest.
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3: On revient sur la tête du peloton
4: avec la Visma.
3: Et on est sur le point de rentrer sur les échappées.
4: La Visma qui roule et un coureur qu'on a peu vu ce week-end, Ben Healy en deuxième position. Lui qui nous a fait un festival cet été pendant le Tour de France.
3: Allez, on va tout de suite voir Christophe Riblon sur la moto L'Équipe.
5: Ouais, ça a clairement accéléré dans le peloton. La gare de placement au pied dans Marsan, elle est en train de condamner cette échappée. Tout simplement, on a fait passer tous les véhicules. Même nous, on était intercalés, même les motos, on a laissé aucun véhicule derrière l'échappée. Il y a Valentin Retailleau qui, lui, s'est isolé à l'avant. Mais derrière, l'équipe Visma est en train de mettre en route.
3: Oui, pas seulement l'équipe Visma, puisqu'on voit la formation Lidl Trek également qui passe, qui fait sa part de travail, qui passe en tête. Et regardez les dégâts derrière le peloton. C'est le signe évidemment que les coureurs les moins bons grimpeurs ou les plus fatigués déjà vont être irrémédiablement lâchés dans cette ascension.
4: Moins de dégâts que les années précédentes quand même là. Attendez, sur le pied.
3: Oui, sur le pied.
4: Il y a moins de fatigue avec une course un peu dénuée de vent. Normalement, les boucles au nord du circuit font mal aux jambes avec le vent, les relances et autres. Là, avec une météo plus clémente, c'est quand même plus facile, moins de fatigue après 140 km de course que les éditions précédentes. On va peut-être avoir un peloton un petit peu plus groupé.
3: Allez, Valentin Retailleau, ancien vainqueur d'étape sur les boucles de la Mayenne, c'était il y a 2 ans. Et qui pour l'instant tente de résister, mais il ne pourra rien faire face au rouleau compresseur qui se déroule derrière lui et qui est en train d'absorber un par un ou deux par deux les coureurs qui constituaient l'échappée matinale. En tout cas, cette équipe Total Energy, depuis le début de la saison, elle est vraiment, vraiment à la pointe du combat, qu'on soit en baroudeur ou en puncheur, on les voit très souvent à l'œuvre et de la plus belle façon. Allez, vous allez apercevoir maintenant le sanctuaire Notre-Dame de Fresneau à proximité de Marsanne, un peu à l'écart sur ce joli vallon. Sanctuaire et sa fontaine vauclusienne, une fontaine miraculeuse. Au 19e siècle, une jeune fille aveugle de naissance y avait recouvré la vue après avoir vécu en songe l'apparition de la Vierge Marie qui lui aurait dit « Construis-moi une chapelle en ce lieu et tu auras la vue ». Ce miracle fut officiellement reconnu par l'Église et le 8 septembre 1860 fut inauguré ce sanctuaire.
4: Et on accélère pour la Lidl Trek. Avec Skelmoseux en deuxième position, Quinn Simons en troisième position, Lévis Malisebike qui mène la garde, Lenny Martinez en cinquième position et Paul Sexas, Lapera, pardon, en cinquième position.
3: Il fait peur.
4: Ah, il nous enroule.
3: Il est là. Regardez, c'est une magnifique forêt, forêt de hêtres et d'érables que l'on est en train de traverser. C'est la forêt communale de Marsanne et c'est aussi l'une des plus anciennes forêts de France.
4: Ça s'étire dans le peloton. Pas de gros dégâts pour le moment. Et le dernier rescapé de l'échappée.
3: Il est là.
4: Il va pas tarder à se faire rattraper par l'avant-garde du peloton.
3: Alors, est-ce qu'on attend le regroupement avec l'échappée ou est-ce qu'on s'en fiche? À quel moment on va tenter quelque chose? Parce que là, normalement, Skelmoseux qui a fait rouler ses équipiers, il doit tenter quelque chose. Il doit sortir.
4: Si on joue Skelmoseux ou si on joue Quinn Simons, c'est la grande question. Si on joue Quinn Simons, il va rester sage, Skelmoseux. Mais là, ça ne devrait tarder. S'il y a un démarrage de Skelmoseux, c'est maintenant, j'ai envie de dire. D'ici 30 secondes, une minute, il devrait passer à l'attaque. On est dans la partie La partie raide hein, de cette ascension va arriver dans un passage à près de 8%.
6: Dès que Matteo Sobrero va s'écarter en quelque sorte. Son équipier qui, pour l'instant, roule en tête de ce peloton. Là, voilà l'attaque.
4: 30 secondes, il a respecté pile.
6: Et immédiatement derrière, Jorgensen et Martinez. Non, attendez, c'est Lapera.
4: C'est pas Jorgensen, hein, c'est l'Italien de cette équipe. Et c'est bien Lenny Martinez en troisième position.
6: Piganzoli. Non, c'est Ben Tulette qui est sorti. Ben Tulette en compagnie de Lenny Martinez. Ben Tulette dans le sillage de Schelmoseux. Lenny Martinez dans le sillage de Ben Tulette.
4: Ben, il y a contre-temps avec deux Visma dans la roue. Cette fois-ci, c'est bien l'Italien et Jorgensen.
6: Alors tout à l'heure, rappelez-vous, hein, dans la descente de cette difficulté du col de Tarteghi, on avait Schelmoseux qui frottait, qui essayait de se faire un chemin avec ses équipiers pour se replacer en tête du peloton. Mais on a compris pourquoi. C'était d'abord dans un premier temps pour permettre à son coéquipier d'imprimer un rythme soutenu, Matteo Sobrero, d'étirer le peloton, de se séparer des éléments les plus faibles avant de fournir une attaque. Là, il est sorti, mais finalement, Pierre Roland, la loi du nombre quand même est du côté de l'équipe Visma Lizobike.
4: Ouais, les Lidl Trek, ils jouent bien aussi parce qu'ils ont encore Badjoli également en réserve. Ils sont encore minimum deux dans ce qui reste du peloton, amené par Ben Ili à l'image. Regardez.
6: Allez, Ben Ili.
4: Badjoli là, en quatrième position. Pour la Lidl Trek, et il y a Quinn Simons un tout petit peu plus loin.
6: Mais vous avez vu, hein, on est quand même dans une course d'attente pour Visma Lizobike, parce que devant, on ne relayait pas l'homme de tête Schelmoseux en ce qui concerne Ben Tulette, et derrière, on ne relaie pas Ben Ili qui assume seul le poids de la poursuite. À quoi on joue finalement chez Jumbo-Visma ?
4: On joue le surnom. Après, pour le moment, on va dire que Ben Tulette, Il reste dans la roue de Schelmoseux qui vient de tout simplement attaquer. Est-ce qu'il va le relayer? C'est une bonne question. On a déjà basculé
6: dans la descente. C'est monté vite.
4: C'est monté très vite, le sommet de cette ascension.
6: Et n'oublions pas qu'on a Lenny Martinez en troisième position.
4: Attention à cette descente. Allez, il y a quand même quelques beaux lacets. Quelques beaux virages. Souvent, il y a des zones d'humidité également. C'est une descente qui reste assez humide.
6: Et ils ont quand même creusé un bel écart, hein, les trois hommes de tête. Surtout le premier des trois, Schelmoseux, qui pour l'instant n'a reçu aucun soutien de la part de ses compagnons. Il fallait aussi pouvoir d'ailleurs suivre l'attaque du coureur danois qui, avec beaucoup d'autorité, a pris les choses en main. Et pour l'instant, ces deux compagnons ne font que l'accompagner, Ben Tulette et Lenny Martinez. La course est en train de se décanter dans cette Drôme classique, avec pour l'instant un peloton à la poursuite des échappés, des trois coureurs qui sont sortis il y a une dizaine de kilomètres, Mathias Schelmoseux, Ben Tulette et Lenny Martinez. Et on va remonter le peloton, d'ailleurs, comme Romain Grégoire, puisque lui aussi, il est en train de venir se replacé au pied de la côte des Roberts avec Marc Hirschi également, que l'on aperçoit de Sarre 121. On va essayer de voir un petit peu qu'il y a dans les hauteurs de ce peloton. Il faut absolument réagir parce que l'écart est monté jusqu'à 22 secondes. On nous a dit que sur Radio Tour qu'il semblerait redescendre maintenant cet écart. Ben Ili est bien présent. Les Ineos également avec Dorian Godon, le champion de France, avec Axel Laurence également, et quelques équipiers comme Jack Hay que l'on voit ici en troisième position, alors qu'il s'agit de Igor Arrieta qui roule actuellement pour l'équipe UAE, qui n'est pas représenté à l'avant de la course, n'est pas représenté non plus bien sûr l'équipe Decathlon de Paul Lapera ou l'équipe Ineos dont je viens de parler. Voilà, et on revient sur les hommes de tête. Oh, ils ont perdu du temps ces hommes de tête. Christophe Riblon. Apparemment, personne pourtant ne relaie Mathias Schelmoseux depuis qu'il est sorti de ce peloton, vous qui êtes devant les échappés.
5: Il y a une meilleure entente quand même. Hein. Depuis le bas de la descente, là, Lenny Martinez et Tulette lui prennent des relais. Il roule à 3, mais c'est pas assez efficace. Je sais pas si c'est assez efficace, mais en tout cas, pour moi, le peloton derrière est beaucoup trop conséquent. Il y a encore beaucoup trop d'équipiers dans toutes les grosses équipes. Donc ça s'organise tout simplement derrière. Je pense que, de mon point de vue, c'est un peu mordant l'œuf, hein, l'attaque de Skelmose, là. On n'avait pas assez fait le ménage dans le col de la bataille avant de vraiment propulser à l'avant. Donc on se retrouve avec un peloton assez conséquent. Là moi j'ai en visu, quand je me retourne, j'ai en visu les trois hommes de tête et une centaine de mètres, 150 mètres derrière le peloton. Donc voilà, c'est en train de rentrer.
6: Bon, alors c'est pas le col de la bataille, hein, c'est le col de la grande limite, mais on aura rectifié. Il y a eu la bataille en tout cas et certains sont allés au bord de leur limite, voire au-delà en ce qui concerne les coureurs qui ont été distancés, mais on doit avoir encore dans ce peloton, Pierre Roland, une soixantaine de coureurs, ou en tout cas une bonne cinquantaine comme ça à la louche. C'est beaucoup, hein, finalement, par rapport aux années précédentes.
4: Oui, c'est beaucoup, et la particularité là de cette côte des Roberts où sont actuellement les coureurs, c'est qu'on tourne à gauche et on y est dans cette partie difficile de la côte des Roberts, 1,6 km à 7,5%, ce qu'on avait à l'image auparavant, c'était les prémices de cette ascension. On va dire que ça comptait pas.
6: 3 km qui comptent pas, quoi. Voilà, et en fait, un seul kilomètre restant, mais qui va compter, vous allez vous en rendre compte.
4: On va y arriver, dans la partie difficile. Peut-être que si Arrieta n'arrive pas, Igor Arrieta, qui est en tête de peloton pour la UAE, n'arrive pas à opérer la jonction, on va peut-être voir des coureurs tenter de faire le jump, c'est-à-dire d'attaquer pour rejoindre les trois concurrents de tête. C'est une possibilité. Si s'écarte, il va falloir également, du côté de la Ineos, réagir, parce que c'est l'autre grosse équipe pas représentée à l'avant.
6: Lenny Martinez et Ben Tulette ont-ils laissé des plumes? Alors Skelmose, c'est évident, mais est-ce que les deux qui sont sortis avec lui ont laissé des plumes dans cette échappée, puisqu'on sent maintenant qu'elle ne pourra pas de toute façon rester longtemps devant les hommes du groupe principal?
4: On a mis une petite cartouche, forcément on dépense plus d'énergie devant, même si on prend peu de relais à Skelmose, même si Christophe nous a dit qu'il se faisait un petit peu relayer, certainement qu'on lui a pris quelques relais dans la partie un petit peu moins difficile, mais on prend peu de relais à Skelmose, qui fait 80% du boulot, du moins à chaque fois qu'on a à l'image, c'est Skelmose qui pousse sur les pédales. Et là, on est dans la partie raide avec un passage à 10%.
6: Mathias Skelmose, c'est pas n'importe qui, hein, c'est un ancien vainqueur.
4: Lenny craque devant, il est en train de se faire distancer, Patrick.
6: Effectivement, Lenny Martinez, ça peut pas être tactique, c'est à la pédale là qu'il est en train de craquer.
4: Il n'avait pas un bon faciès, hein, Lenny. Quand je l'ai vu suivre l'attaque de Skelmose, il n'avait pas la tête des bons jours.
6: Oui, alors qu'il a été très prompt à réagir tout à l'heure sur l'attaque de Skelmose, qui nous faisait laisser penser que décidément Lenny Martinez, placé hier à l'arrivée de l'Ardèche classique, puisqu'il avait pris la troisième place, eh bien, ressent peut-être la fatigue de la journée d'hier. Bon, alors qu'en tête du peloton, c'est Christen apparemment qui a fait son apparition.
4: Oui. Allez, forcément son équipier s'est écarté. Maintenant c'est à lui de bouger, de boucher le trou. Jorgensen dans la roue. Est-ce que du côté de la Cofidis
6: à Rambourou,
4: hein, c'est fort probable.
6: Et puis on a Scaroni également qui est là juste derrière
4: Scaroni, Champoussin
6: XDS Astana, avec effectivement Clément Champoussin. Et on va avoir un regroupement. C'est imminent. Même si Mathias Skelmose continue son effort avec Ben Tulette dans sa roue en tête. Skelmose, je le disais, ancien vainqueur du Tour de Suisse, ancien vainqueur de l'Amstel Gold Race l'année dernière, qu'il disputera à nouveau cette année. Le Danois qui sera présent sur les routes de Paris-Nice auparavant.
4: Benilly, Grégoire dans les trois derniers de ce groupe de tête. Un coureur de l'auto pour la Q36, la Pinarello Q36, c'est Quinten Hermans, hein, qui est à l'avant également. C'est en train d'exploser sur le haut de cette côte des Roberts.
6: Et vous avez vu, hein, Quinn Simmons, l'Américain, le champion des États-Unis pour Lidl Trek. C'est pas lui qui va venir relayer Skelmose quand le regroupement sera opéré.
4: Jorgensen qui va opérer la jonction devant.
6: Jorgensen qui est en train effectivement de revenir sur Ben Tulette et sur surtout son adversaire Mathias Skelmose.
4: Qui a repris un petit peu de poil de la bête.
6: Et regardez qui est dans la route de l'Américain.
7: Lenny Martinez
6: qui est toujours là. Lenny Aramburu, c'est plus difficile. Aramburu, c'est un petit peu plus difficile. Scaroni avec Champoussin qui sont en train de rester au contact. Et Jorgensen prend maintenant les choses en main. On ne voulait pas trop relayer Eshken Moseux quand il était en compagnie de Ben Tulette en ce qui concerne Visma et The Bike. On vous disait tout à l'heure, ils sont très attentistes dans l'ascension de la grande limite. Ils suivaient les coups, mais ils ne participaient pas réellement pour essayer de creuser les écarts ou de les réduire. Et bien maintenant, un peu plus loin, on choisit d'entrer en action. Il reste 26 km de course.
4: Ah, ils sont 7 devant. Il y a un petit groupe de 2 avec Romain Grégoire, un autre groupe de 2. Et après, c'est un par un. C'est un peu sauf qui peut. Côte des Robert, là, sur cette édition, elle a fait plus de dégâts que le col de la Grande Limite.
6: Oui, c'est assez inhabituel, mais on parlait d'enchaînement tout à l'heure. Bah, là, c'était un double enchaînement, hein, parce qu'on n'a pas arrêté de monter et de descendre depuis que les coureurs ont abordé dans cette boucle sud le col de Tarteguille. On a enchaîné avec le col de la Grande Limite. Maintenant, la Côte des Robert. Et quand on descendra, quand on sera au bas de la côte des Robert, eh bien, il restera la côte de Grane et le mur d'Alex. Ce seront les principales difficultés à suivre. Mais afin de pouvoir suivre tout cela sans ne rien rater, on va être contraint de passer tout de suite notre dernière page de publicité pour se retrouver et vivre la fin en direct et sans interruption.
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6: L'Italien Pigonzoli vient de sortir d'un groupe d'une douzaine de coureurs. Pigonzoli que l'on avait déjà vu hier à son avantage sur l'Ardèche Classique puisqu'il avait pris la sixième place. L'équipe Visma Lease Bike essaye de jouer la loi du nombre puisqu'ils ont derrière dans le groupe de poursuivants également l'Américain Matteo Jorgensen. Jorgensen qui avait pris la quatrième place alors que l'on a une attaque de Benoît Costefroy dans ce groupe de poursuivants. Benoît Costefroy qui était le seul représentant avec Yann Christen, Pierre Roland dans à la poursuite des hommes de tête. On va d'abord aller voir Christophe Riblon dans cette phase de course. On est sur des routes qui ne cessent de monter, descente. On a fait la descente de la côte des Roberts tout à l'heure, une descente qui était très technique, et là encore c'est un petit peu le cas. Et depuis, Christophe Riblon, les attaques sont incessantes.
39: Ouais, les attaques sont incessantes. On voit que rien n'est fait hein, pour l'instant. Là, on est dans la descente, vous l'avez dit, la descente encore très technique. Et ben, on a un final, on va avoir un final complètement indécis. Hein. Il reste encore le mur d'Alex, le plateau d'Essuyer à monter et la petite bosse pour aller rejoindre l'arrivée. Ben, honnêtement, c'est compliqué là d'aller donner un scénario. Mais oui, ça attaque de partout et c'est tant mieux.
6: Oui, c'est tant mieux. La course est très ouverte, plus ouverte que celle d'hier. Et j'ai envie de dire, Pierre Roland, plus ouverte que les années précédentes. Le vent ou l'absence de vent est-elle en partie responsable,
40: exactement,
6: mais pour le bon sens du terme, de ce côté si ouvert dans la course, à tel point que Christophe sur la moto ne peut pas nous donner avec beaucoup de certitude un scénario envisageable.
1: Exactement, les boucles au nord de cette Drôme classique, d'habitude exposées au vent, aujourd'hui peu ou pas de vent, donc pas de fatigue générée par ces boucles au nord. Donc on est arrivé beaucoup plus frais dans les ascensions et c'est la raison pour laquelle on a beaucoup plus de coureurs qui vont jouer le final, mais tant mieux, ça va rendre une course palpitante et très indécise. C'est en train de se regrouper un petit peu. Il y avait un groupe d'une vingtaine qui était sur le point d'opérer la jonction, mais avec la descente, ça s'est étiré de nouveau. D'ici 4 km, on sera dans le fameux mur d'Alex.
6: Oui, on a passé la côte de Grane après la côte des Robert. Tout ça s'est enchaîné très rapidement. Et on voit que Yann Christen est en train de répondre, je dirais, à non pas aux critiques d'hier.
1: C'est Cosnefroid. C'est Cosnefroid qui est dans ce groupe. Le groupe qui s'est de nouveau cassé, hein, parce qu'il y a des coureurs qui ont disparu. Et là, c'est Romain Grégoire qui suit Matteo Jorgensen.
6: Et Romain Grégoire dans sa roue, effectivement. Les deux hommes qui sont en train
1: ils
6: de
1: contrer. Partis. C'était le bon moment pour placer un démarrage.
6: Pourquoi
1: tout le monde avait
6: besoin
1: de souffler. Tout le monde avait besoin de souffler, de faire un petit peu l'inventaire des forces en présence. Et c'est toujours ces périodes, ces moments de transition. C'est un peu le moment idéal quand tout le monde s'observe.
6: Et rappelez-vous, hein, vous avez sûrement mémoire il y a quelques minutes quand Schiel Moseux avait attaqué, que personne ne voulait vraiment le relayer. Et bien là, on n'a pas hésité. Romain Grégoire tout de suite prend un gros relais à Matteo Jorgensen.
1: Et en plus, il y a deux Visma qui vont mettre le bazar dans ce groupe de 8. Ils sont combien ? 8 ou 9 ? Sur 8 ou 9, il y a deux Visma qui vont un peu gêner la poursuite derrière le groupe Jorgensen-Grégoire.
6: C'est bien joué tactiquement de la part de Visma
1: les
6: Obacs, parce qu'on a eu Ben Tullet qui, une première fois, a obligé une poursuite dans le groupe de poursuivants. Et ça a été prolongé par cette attaque de Jorgensen. Jorgensen, c'est un peu le leader évidemment de
1: ça
6: cette équipe aujourd'hui.
1: Ça va revenir de l'arrière. Et eux, ils vont se faire rattraper par le peloton.
6: Oui, exactement. Voilà, c'est revenu. Et c'est l'équipe UAE qui rentre. Non, c'est pas ça.
1: C'est Quinn Simons. Avec Cepeda, le Movistar, qui sont ressortis, sont rentrés, ils ont doublé tout simplement cette contre-attaque.
6: Quinn Simons pour l'équipe Lidl Trek, la formation Movistar également représentée. Et
1: C'est Cepeda.
6: Cepeda. Alors Cepeda, il faut savoir quand même que tout à l'heure, il était dans un troisième groupe, il est d'abord revenu.
1: Regardez
6: sur le groupe que vous avez derrière, avec beaucoup de coureurs, parce que maintenant il y a un gros groupe qui s'est recomposé. Mais à un moment, ce peloton que l'on a derrière était divisé en trois parties et Cepeda était dans la troisième partie.
1: Dans le peloton, c'est Ineos qui va devoir assumer la responsabilité, avec UAE certainement, mais Ineos, ils ont des coureurs rapides, notamment le champion de France qui est certainement dans ce peloton.
6: Oui, mais on ne les voit pas pour l'instant aux avant-postes. Hein. On ne voit aucun coureur.
1: Ça, c'est en troisième groupe. C'est un troisième peloton. Ce n'est pas le groupe qu'on a vu se reformer, ça, Patrick.
6: Exactement, oui. Avec Christian Rodriguez qui roule en tête de ce peloton.
1: J'ai un doute, parce que là, il y a Lenny.
6: C'est le peloton.
1: C'est le peloton, effectivement. Et il y a Dorian Godon qui est bien là, le champion de France.
6: Dorian Godon avec son coéquipier Brandon Rivera.
1: On n'a pas vu Axel Laurence pour le moment. On n'a pas aperçu de la journée. Est-ce
6: la Perra qui est en train de remonter avec ses équipiers.
1: Il n'y a pas d'Axel Laurence dans ce peloton. Du moins, on ne l'a pas vu. Et là, c'est un peu la panique du côté de la UAE. On vient du côté de Christen. On appelle la voiture pour avoir un maximum d'informations. Mais on va très vite être dans le mur d'Alex qui se présente devant les coureurs. C'est
6: alors
1: tout droit.
6: Quelle impression ça fait à Christophe Riblon sur la moto l'équipe, parce qu'on a quand même deux hommes. Vous avez bien vu, bien anticipé, Pierre Roland, le regroupement derrière pour retrouver des équipiers. On entre dans Alex avec deux hommes de tête qui ont maintenant 30 secondes d'avance. Yann Christen, c'était le grand favori. Il est là aux côtés de la voiture de son directeur sportif. Ils ne sont pas nombreux. Il y a Benoît Cosnefroid dans ce groupe et Yann Christen. Ils ont peut-être récupéré quelques équipiers avec ce regroupement de l'arrière, mais on a l'impression qu'ils subissent les UAE. Quelle est votre impression sur le terrain, Christophe Riblon, que l'on retrouve sur la moto l'équipe?
39: Ah oui, non, ils subissent, je suis tout à fait d'accord avec vous. C'est surtout l'équipe Visma qui, avec sa force collective, a parfaitement géré ce mouvement de course. Là, nous, on était juste devant les deux zones de tête et on apercevait plus le peloton. Donc, vous avez dit 30 secondes. Ils ont pris énormément d'avance, là. Je vous ai entendu dire aussi Yann Christen qui appelle sa voiture. Mais là, on n'a pas le temps. Là, il faut réagir vite, vite. Hein. On est dans les 20 derniers kilomètres. Il faut absolument se réorganiser derrière si on veut aller chercher la gagne. Il faut réagir vite dans le peloton.
6: Oui, c'est vrai que la course est peut-être en train de se jouer et elle est peut-être en train de se jouer aujourd'hui dans le mur d'Alex, même si ce démarrage de Jorgensen est intervenu un peu plus tôt, le double vainqueur de Paris-Nice en compagnie de Romain Grégoire qui hier était très déçu de sa performance sur l'Ardèche Classique et qui aujourd'hui est peut-être en train de nous rassurer ou en tout cas nous montrer les signes d'une bonne forme alors que l'on retrouve Quinn Simmons en poursuite. Quinn Simmons qui est en compagnie de l'équatorien Jefferson Cepeda. On est dans le mur d'Alex. Alex que l'on retrouve ici sur cette vue aérienne, un joli village perché dont l'origine remonte au XIe siècle et qui surplombe la vallée du Rhône. Le village est dominé par son sanctuaire Saint-Joseph que vous apercevez. Le mur d'Alex est bien sûr considéré comme l'épouvantail. On aperçoit aussi les ruines de la motte de la Tour Ronde. Et en contrebas, il y a ces petites ruelles dont celle que l'on a empruntée pour venir maintenant atteindre avec les deux hommes de tête les hauteurs de ce village d'Alex.
1: Ils l'ont avalé, le mur d'Alex. Ça y est, ils sont quasiment au sommet. Du moins, ils ont terminé avec la partie raide.
6: C'est pas le cas des deux poursuivants.
1: Ah, ils sont en plein dedans. Ils sont en plein dans la partie la plus difficile. Et Benoît Cosnefroy.
6: Oh, il est déchaîné, Benoît. Déchaîné sous ses nouvelles couleurs de la formation UAE. Et derrière, ses anciens équipiers ont du mal à contenir la fougue de Benoît Cosnefroy qui vient de passer comme un boulet. Il vient de dépasser effectivement Quinn Simmons et Cepeda pour les laisser quasiment sur place et se lancer à la poursuite seul des deux hommes de tête. Est-ce qu'il peut comme ça opérer la jonction, selon vous, avec Jorgensen et
1: Romain? Ça paraît compliqué tout seul. Ça paraît compliqué de revenir sur deux hommes qui collaborent parfaitement à l'avant, tout seul, sachant que là, il a fait un effort quasiment total. Il va falloir être capable de relancer maintenant. Ça paraît compliqué pour Benoît Cosnefroy de revenir tout seul sur deux hommes qui s'entendent parfaitement. Mais par contre, il a fait exploser le peloton. Hein. Derrière, il y a un Visma, Jordan Labrosse. Il n'arrive pas à reprendre un second souffle.
6: On a retrouvé le grand Benoît Cosnefroy hein, quand même, embêté, avec une saison gâchée par ses problèmes récurrents de genoux. Il a subi une intervention chirurgicale, il lui a fallu le temps de revenir. Et puis, il y a eu aussi l'annonce qu'il n'était pas conservé dans cette équipe Décathlon CMA-CGM. Et il a parfaitement rebondi au sein de l'une des, pour ne pas dire tout simplement, la meilleure équipe du peloton. Et malgré tous ces atermoiements, eh bien on voit déjà qu'il est redevenu compétitif, motivé et avec l'envie évidemment de bien faire.
1: Ouais, quand il place des démarrages comme ça, c'est qu'il est en très très grande condition, Benoît Cosnefroy. Et on se relaie bien entre Jorgensen et Grégoire. On est dans une partie un petit peu de transition hein, sur cette grande route avant d'aller prendre la dernière difficulté du jour. C'est loin d'être la plus difficile.
6: Alors qu'est-ce qui s'est passé? Je vous interromps derrière Benoît Cosnefroy. Regardez, oh là là, une chute d'un coureur de l'équipe Visma. Alors, est-ce que c'est Piganzoli? Est-ce que c'est Tulette? Je pense que c'est Piganzoli.
1: C'est l'un ou l'autre, en tout cas, c'est
6: bon,
1: sûr.
6: Bon, c'est pas Jorgensen puisqu'il est devant, évidemment, avec Romain Grégoire. Chute spectaculaire. On peut tomber tout seul comme ça dans...
1: Ouais, le virage est très serré. Il y a souvent un petit peu de saleté qui est à force que les véhicules passent ramène un petit peu de poussière dans ce virage qui est très fermé.
6: C'est Ben Tulette qui est tombé en réalité dans ce virage alors que Benoît Cosnefroy est pointé avec un retard de 24 secondes et derrière c'est un petit peu confus, j'ai l'impression, la poursuite pour qu'elle s'organise. On a
1: Jordan Labrosse
6: qui est tout seul,
1: il y a un petit peloton, on va l'appeler le peloton Quinn Simmons.
6: Là, c'est quand même audacieux hein, ce qu'il tente de faire, Benoît, en essayant de se rapprocher des deux hommes de tête qui se relaient parfaitement bien. Lui, il est tout seul. Il serait sorti à deux. Peut-être que le coup aurait été plus jouable. On va être prudent, on ne sait jamais, avec ce diable de Cosnefroy. Il se retourne quand même, les deux hommes de tête. Ils sont prévenus que derrière, Benoît Cosnefroy est déchaîné et qu'il est peut-être en train de se rapprocher. Jorgensen, ici à l'image, le double vainqueur de Paris-Nice et qui semble serein, qui ne semble pas du tout éprouvé par ses efforts de la veille.
4: Romain Grégoire, qui déteste la défaite comme il l'a vécu hier, qui a soif de revanche et qui fait preuve malgré tout de beaucoup de sérénité pour l'instant dans la roue de l'Américain.
1: Ils n'ont pas tardé à tourner sur la droite et ce sera la dernière difficulté. Le plateau de Souliers, 500 mètres à 6% de moyenne du côté de Jurgensen. Certainement qu'on va essayer de se débarrasser de Romain Grégoire. Hein. Je vois mal Jurgensen battre Romain Grégoire dans un mano à mano, un sprint à deux. Clairement, le français lui est supérieur sur le papier.
4: Oui, mais il lui reste plus beaucoup de...
1: Il lui reste 7 bosses, c'est tout.
4: Bah oui.
1: Et après, s'il n'arrive pas à le lâcher, je ne sais pas si on va continuer du côté de l'américain à collaborer pleinement avec le français.
4: Le mur d'Alex a scindé à nouveau en deux parties au moins le peloton, lancé à la poursuite des hommes de tête. Vous voyez ces deux parties, vous avez constaté que l'écart était quand même important. Alors que Benoît Cosnefroy, ici à l'image, continue de se battre. Attention, on pourrait croire qu'il est sur le point d'opérer la jonction, ce n'est pas le cas. Hein. Allez, Benoît Cosnefroy à la poursuite de ces deux hommes que vous avez à l'image. Alors, on a du mal à évaluer malgré tout le retard de Benoît Cosnefroy.
1: Bon,
4: peut-être
1: hein.
4: Que Christophe Riblon peut nous en dire davantage.
39: Ah bah il est là, hein, il est pas loin, hein, il est 150 mètres derrière. Alors après on est en montée, donc les 20 secondes, je sais pas s'ils y sont, mais en tout cas il fait un superbe effort hein, Benoît. Après ça va être compliqué hein, honnêtement, parce que devant Jurgensen, Grégoire, ça se relaye très très bien, ça va très vite. Et surtout bah là ça y est, on va basculer, on va reprendre la descente et on va retomber sur la grande route en bas. Arrivé 10 km, je regarde si je vois Benoît, ouais, il est une petite vingtaine, 18 secondes je pense derrière, il est là mais... Voilà, ça me paraît quand même compliqué. C'était peut-être un petit peu trop tard pour Benoît.
4: Ben oui, c'est qu'il va revenir, se rapprocher. Est-ce qu'il est capable de... Si franchement, il opère la jonction avec les deux hommes de tête qui sont prévenus par le biais des oreillettes, on les a vus se retourner pour évaluer la distance. S'il est capable seul de boucher cet écart, regardez justement ici ce virage. C'est le moment pour faire un chrono, effectivement, à la volée avec Romain Grégoire et Matteo Jurgensen. Et vous allez voir dans quelques instants, arrivé ici les poursuivants avec Benoît Cosnefroy. Ah ouais, mais quand même, ah oh là là, j'ai peur qu'il soit déjà en train de plafonner. Il est en train de plafonner, il y a plus de 18 secondes. Attendez, on va attendre de voir, peut-être un peu moins. Non, il y aura plus de 18 que indiqué il y a
1: quelques
4: instants. 18,
1: 20 secondes, hein, l'écart est bon.
4: 22 secondes hein, quand même, l'écart GPS est tout à fait conforme à la réalité. Et derrière, les autres
1: l'équipe
4: poursuivants.
1: L'équipe Décathlon, ça y est, l'équipe Décathlon, on a mis en route pour Paul Lapeyra. C'est le moment ou jamais. Le vainqueur, il est soit dans les deux têtes, soit dans le peloton.
4: 38 secondes, il n'y a rien à dire en ce qui concerne le GPS. On a tout vérifié, c'est tout bon. Et c'est vrai qu'on a un scénario très indécis. Allez, je vous demande des pronostics là, messieurs nos consultants. Parce que là, franchement, à moins de 10 km de l'arrivée, est-ce que devant, on va pouvoir se disputer la victoire ? Christophe Riblon, d'abord, vous y croyez aux deux têtes ou vous pensez qu'on risque, sous la pulsion de l'équipe Décathlon CMA-CGM, eh bien, d'assister à un regroupement général avant de revenir sur Étoile-sur-Rhône ?
39: La victoire, elle est française ou américaine, Patrick, aujourd'hui ? La victoire va se jouer devant, pour moi.
4: Là, franchement, Christophe, on a pris l'habitude de vous voir avoir des opinions tranchées. On n'est pas déçus. Qu'en pense Pierre Roland ?
1: La victoire, elle va être française et ça va être Paul Lapeyra dans le peloton. Et c'est vraiment pour contredire mon collègue.
4: Ouais, bah c'est surtout la victoire du chauvinisme, messieurs, bravo. Hein. Non, mais en ce qui concerne la course, en tout cas, elle est impeccable. Aujourd'hui, on ne s'ennuie pas et on ne s'est pas ennuyé.
1: Le suspense va être total parce que s'ils s'observent...
4: Ils ont perdu.
1: Il va falloir collaborer jusqu'aux 500 mètres parce que dans le dernier kilomètre et demi, en montée du côté d'Étoile, on peut perdre énormément de temps sur un peloton avec des coureurs qui se livrent totalement. Et lui, forcément, Romain Grégoire, le français qu'on a à l'image, il va très vite au sprint, il va très vite dans ce genre d'arrivée. Et du côté de Jurgensen, Bando est en train de lui confirmer ça au niveau de ses directeurs sportifs, lui dire attention au petit français là en bleu, il va très vite au sprint, il faut être sûr de ton coup. Et maintenant, c'est tout droit et vent de face pour...
4: Vent de face, ça, c'est pas très favorable, bien
1: c'est
4: sûr,
1: plus
4: à Benoît
1: favorable
4: Cosnefroy.
1: Au peloton.
4: Oui, bah là, c'est sûr qu'au peloton, c'est plus simple de gérer le vent de face que quand on est seul ou même à deux, comme c'est le cas des deux hommes de tête, Romain Grégoire et Matteo Jurgensen.
1: Ça peut aller très vite, on peut perdre beaucoup de temps avec le vent de face. Pour vous expliquer, vent de dos, hein, on peut, quand on roule à 50-55, bah dans le peloton, on ne peut pas rouler non plus à plus de 60 km/h, alors que vent de face. Ben on va avoir tendance à avoir des plus grosses différences entre deux coureurs qui se relaient et un peloton complet.
4: Vous avez vu, il y avait quelques chevaux qui avaient envie de venir dans la course. Ils se souviennent certainement que Romain Grégoire, sa première passion, c'était l'équitation avant que le vélo ne prenne le dessus. On a deux hommes échappés. Alors, pas vraiment le même gabarit. Moi, choisir, je préfère celui de Romain Grégoire. Pourquoi ? Parce que vent de face, voilà.
1: Il est mieux dans la roue, là.
4: On est beaucoup mieux dans la roue, quand même. Hein. Ça, c'est ce qu'on appelle l'aspiration. Regardez comme il cherche à vraiment rentrer le mieux possible à l'abri de son compagnon d'échappée. Romain Grégoire, qui, pour l'instant, avec l'Américain, dispose de 23 secondes d'avance sur Benoît Cosnefroy, qui résiste, mais qui ne parvient pas à se rapprocher des deux hommes de tête et qui résiste cependant au retour du peloton.
1: Deux décathlons là qui sont en train de remonter. Il y a quatre décathlons, il y a cinq décathlons dans ce groupe. Il y a besoin de souffler là. Le Dossard 94, Jordan Labrosse, il a déjà fait un gros boulot. Il va récupérer quelques minutes et va revenir à rouler en tête de peloton. C'est dommage du côté de la Ineos qu'on n'ait pas d'équipier pour Dorian Godon. Il est tout seul dans ce peloton.
4: Ah bah on peut dire en tout cas que c'est dans la difficulté que cette équipe évolue sur les routes Drôme Ardèche, que ce soit le cas hier avec Yann Christen qui n'a pas trouvé la clé pour pouvoir résister en tout cas à la force brute et la jeunesse de Paul Seixas. Et aujourd'hui, eh bien, avec Benoît Cosnefroy et surtout Yann Christen à nouveau, qui n'ont pas réussi à contrecarrer les plans de ces deux hommes. Benoît Cosnefroy, c'est sûr, là, ce n'est pas une cartouche, c'est la cartouchière qu'il est en train de vider.
1: Et puis, vent de face, on a l'impression que c'est pas loin, mais on va pas très vite, là, on roule à quoi, 40-45 km/h pour Benoît Cosnefroy. Allez, on est haut au niveau de la cassette, on est sur le 14-15, ouais, il doit être autour des 45 km/h.
4: Benoît Cosnefroy, dont la dernière victoire remonte à l'année dernière, au mois de mai, c'était le Grand Prix du Morbihan. C'était sa seule victoire obtenue en 2025. Christophe Riblon, c'est à vous.
39: Ouais, vous parliez de la vitesse, on est 52-53 km/h, donc un peu plus vite que ce que tu voyais, Pierre. C'est la différence avec les autres années. Dans cette partie-là, on avait vent défavorable. Bah là, aujourd'hui, on n'a pas de vent, ou très très peu, donc bah, du coup, ça roule encore très vite. Je me retourne parce que je suis juste derrière les deux hommes de tête. Je ne les aperçois pas derrière. Pour moi, ça me paraît compliqué, surtout quand je vois l'entente entre les deux hommes de tête. Clairement, pour l'instant, on n'a pas du tout dans l'idée de se regarder. Tout le monde prend des relais très généreux.
4: Méfiez-vous, Pierre Roland. Christophe Riblon, il est sur le terrain. On rappelle qu'il a parié.

0: quitte pas. Faudra le dire quand même à Vingegaard, qui n'est plus revenu sur le terrain de ses exploits précoces.
1: Retour en venant à Cosnefroy. Ça, c'est un signe qu'on n'imagine plus revenir devant, qu'on est juste en train de penser à monter sur le podium. Mais bon, il a fait un bel effort, il est en grande forme. Ça nous fait plaisir de revoir Benoît Cosnefroy à son meilleur niveau. Et regardez, on a tous les échelons de la course avec les deux concurrents de tête hein, qui sont en train de prendre cette légère courbe sur la gauche. Benoît Cosnefroy en point de mire du peloton.
0: Et c'est quand même... Vous savez, ce final, on se dit toujours, ah, est-ce que c'est pas un peu trop long, cette portion finale de plat pour rejoindre Étoile sur Rhône? En réalité, l'idéal.
1: C'est l'idéal.
0: Ça n'a rien à voir avec l'époque de Livron. À Livron, où justement, on avait un final en côte. Rappelez-vous, avec cette dernière côte sur le Haut-Livron qui précédait l'arrivée. Là, il y a une côte, certes, dans le final, mais qui n'est quand même pas aussi difficile et qui ne décantera probablement, qui n'a jamais eu l'occasion de décanter réellement la course, alors que l'on voit ici, évidemment, le peloton des poursuivants, avec maintenant toujours 38 secondes. On ne reprend rien. Certes, on se rapproche de Benoît Cosnefroy, mais on ne reprend rien aux deux hommes de tête.
1: Benoît, il va se faire rattraper. Attention au peloton. Si on ne rattrape pas les deux, à ne pas lever les bras hein, sur la ligne, il y en a bien deux concurrents encore devant. On n'a pas toutes les informations. Hein.
0: Dans quel état d'esprit on est en tête de la course? Christophe Riblon, comment on réagit par rapport à ce peloton qui vient de reprendre Benoît Cosnefroy?
2: Bah, j'ai l'impression qu'on ne se pose pas beaucoup de questions. Hein. Personne ne se retourne, ni Jürgensen, ni Romain Grégoire. Personne ne se retourne, les deux collaborent parfaitement. Moi, je me retourne pour eux, là, à l'instant. Et ben, j'aperçois pas le peloton, hein, Patrick. Hein. On est le peloton n'a pas les deux hommes en point de mire. Donc, tout va bien pour eux.
0: Oui, plus de 30 secondes d'avance. On a longtemps compté un peu plus de 20 secondes. Maintenant, un peu plus de 30 secondes. Le petit geste, bien sûr, des coureurs qui ne veulent pas que l'on revienne. Là, c'était un équipier de Romain Grégoire qui faisait signe à la motocaméra. Prenez du champ, prenez du champ. Ne restez pas abrités, les poursuivants. Pour rappeler quand même que en matière de télévision, on ne fait pas n'importe quoi. On abrite parfois un tout petit peu pour venir faire un bon plan les premiers hommes du peloton, mais on abrite parfois aussi les échappés. Bon, là, ils sont derrière les deux hommes de tête, derrière Romain Grégoire et Matteo Jürgensen.
1: 2 km de l'arrivée et 30 secondes. On n'a rien perdu sur le dernier kilomètre.
0: On ne peut pas reprendre 30 secondes en 2 km. Ça paraît compliqué quand même.
1: Du moins, ils ne s'observent pas. Hein. Ça se prend des gros relais.
0: Sauf si quand on arrive, allez, on va tourner à droite, la flamme rouge.
1: Et, oui.
0: Et là, on commence à se dire, oulala, je vais pas laisser quand même Romain Grégoire battre au sprint.
1: Ils vont se dire, ils vont bien jouer, ils vont pas se prendre des relais main dans la main là jusqu'à la ligne d'arrivée. À un moment donné, il y en a un qui va se mettre dans la roue de l'autre et qui va plus vouloir passer. C'est bien logique.
0: Ou alors, on ne s'observe pas parce qu'on est beaucoup trop en confiance. On est beaucoup trop en confiance. On est persuadé, chacun de son côté, d'être capable de battre l'autre devant. Et c'est un peu l'attitude que l'on semble entrevoir à travers le fait que ces deux hommes ne se retournent pas, comme le disait Christophe Riblon, poursuivent un petit peu leur relais de façon très dynamique, alors que derrière, l'équipe Decathlon est en train de tout donner, Pierre Roland.
1: Ça peut aller très vite avec les derniers relais d'un Jordan Labrosse. Déterminant sur l'ensemble du week-end qui aura vraiment pesé sur la course. Virage à droite et ça y est, on est au pied de la dernière ascension qui va mener les coureurs sur la ligne d'arrivée, un kilomètre de montée.
0: Attention, on est passé de un peu plus de 30 secondes à un peu plus de 20 secondes au passage à la flamme rouge.
1: Grégoire, il prend plus de relais. Logiquement, il devrait plus prendre de relais, il devrait rester dans la roue. Et jouer avec les nerfs de l'Américain.
0: C'est un tueur dans ce type d'arrivée, Romain Grégoire. Il sait très bien manœuvrer. D'ailleurs, Jürgensen commence à avoir des petits signes de la tête, de sa façon à essayer d'observer son adversaire, à voir quelle va être son attitude. Va-t-il le relayer? 20 secondes exactement de différence à la flamme rouge entre les deux hommes de tête et le peloton. Avec l'équipe.
1: Il prend, il craque, Grégoire.
0: Ah non, ah là là, attention. Mais parce que le derrière, c'est en train de revenir très vite.
1: Il faut le refaire passer, l'Américain.
0: Voilà, c'est ce qui se passe. Là, du coup, on se retourne beaucoup à Christophe Riblon maintenant pour les derniers mètres.
1: Se tromper de route.
0: Non, ça y est, on a tourné à gauche.
2: Ah oui, moi je suis arrêté à la dérivation. Bah, là, le peloton maintenant les a en point de mire. C'est revenu très très vite.
1: Et oui.
0: Voilà, je sais pas, je pense pas que l'écart GPS soit bon là si on indique 6 secondes.
1: Et si, ça va vite derrière. 500 mètres de la ligne. Et là, on va retrouver du pourcentage.
0: Jürgensen
1: sur la
0: barrière.
1: Ils sont là, le peloton.
0: Oui, il y a bien 6 secondes, 6-8 secondes, effectivement.

0: Effectivement de retard pour le peloton sous la pulsion de l'équipe Decathlon. On s'est rapproché, maintenant c'est la formation Pinarello, j'ai l'impression qu'il roule alors que
1: 300 Jorgens... mètres.
0: Oh là, 300 mètres. Mais qu'est-ce qui va se passer dans ces derniers
1: ça
0: mètres
1: va être chaud, ça
0: Est-ce
1: va
0: qu'on
1: être
0: va revenir
1: chaud.
0: Ou est-ce qu'on ne va pas revenir? Parce que maintenant la route se cabre.
1: 300 mètres de la ligne, c'est très long. Ça va revenir.
0: Regardez.
1: Patrick.
0: Oh là là, incroyable.
1: Lenny Martinez qui lance dans le peloton.
0: Lenny Martinez
1: avec... Deuxième, troisième position, Scaroni en deuxième position.
0: Et Romain Grégoire qui attaque maintenant devant, qui va tenter de résister jusqu'au final. Le panneau des 200 mètres a été franchi, c'est de très loin, c'est de très loin.
1: Ça va le faire pour Grégoire, ça va le faire.
0: Romain Grégoire qui avait gardé les ressources, qui se retourne, Lenny Martinez est en train de revenir. Romain Grégoire, dernier virage. Allez, il faut tenir maintenant, il faut tenir jusqu'à la ligne d'arrivée.
1: Bon.
0: Jorgensen est battu, Romain Grégoire, vainqueur l'an passé de l'Ardèche Classique, remporte cette année finalement la Drôme. Classique, cet homme, on vous le disait, est un phénomène. Hier, battu, il se sentait revanchard. Il n'a pas fallu plus de 24 heures pour qu'il obtienne réparation. Magnifique victoire de Romain Grégoire.
1: Et un Français vient compléter le podium avec Lenny Martinez, troisième.
0: Derrière Matteo Jorgensen, qui finalement n'aura pas été repris non plus. Il aura pu aller chercher cet accessit. Finalement, Christophe Riblot avait raison. Ils n'ont pas été repris.
1: Je ne sais pas si on peut dire ça, parce qu'au niveau des écarts. Mais en tout cas, quel sang-froid, quel sniper Romain Grégoire. On sait que c'est un gagneur. Il n'aime pas perdre. Hier, il a été déçu. Terminé avec un accessit au-delà de la 20e place. Et aujourd'hui, il a remis l'église au milieu du village, le Français de la Groupama.
0: L'église d'Étoiles sur Rhône, c'est lui, effectivement, félicité par Brieux, qui vient de juste de revenir à ses côtés, Brieux-Roland. Rien à voir avec Pierre Roland. Ils sont là, tous les deux, en train de refaire un petit peu la fin de course incroyable que l'on a vécue sur ces derniers kilomètres. Parce que tout à l'heure, quand ils avaient plus de 30 secondes à 2 kilomètres de l'arrivée...
1: Vous pensiez que c'était joué d'abord.
0: Ah, mais clairement.
1: Mais non, non, non, le peloton n'a rien lâché.
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17: Il est 16h45, vous êtes à la bonne heure, au bon endroit. Bienvenue dans l'équipe de Choc, l'émission qui secoue vos après-midi avec toute l'actualité sportive du jour. On s'informe, on s'amuse, on se bagarre, on s'enflamme. En tout cas, on a la langue bien pendue sur tous les sujets, tous les sports, tous les champions. Avec un duo de roses, aujourd'hui un trio même.
18: Un trio,
19: on est raccord.
17: Pierre Boubi, Colin Méran,
18: bonjour. Tu comme ça tout le temps?
17: C'est parfait. Ça va, français? Je sais pas ce qui se passe. Il y a un girly parfum de girl.
18: Est-ce que ça va?
17: Là sur le plateau. Ça va très bien. Et toi?
18: Très bien.
17: Je suis contente que tu reviennes parce que j'ai cru que depuis.
18: Je t'ai manqué.
17: Mais depuis que monsieur fait les soirées tapis rouge du trophée UNFP, on est obligé de se passer de lui. Colin, le savais-tu? Il a touché la main d'Ousmane Dembélé.
19: Ouais, c'est dingue.
17: Ah, image dingue, en exclusivité mondiale. Il a zappé tout le monde, Ousmane Dembélé. Sauf, il n'y en a qu'un seul. Et en plus, c'est pas Boubi qui va vers lui. C'est Dembélé qui va vers Boubi.
18: Gentil de sa part.
17: Je pense c'est un truc.
18: Bah, hein? Je savais pas qu'il me reconnaissait, mais bon.
17: Tu penses qu'il t'a reconnu?
18: Bah, je pense qu'il y a beaucoup de ça aussi qui fonctionne.
19: C'est un tir.
17: Colin Méran va bien, la présentation propre, scolaire.
19: Très bien, on a bien travaillé aujourd'hui.
17: J'ai envie de te décoiffer. toujours la faillotte. Je vais t'appeler la faillotte, voilà, de l'équipe de Choc. Pour vous épauler aujourd'hui, j'ai du lourd au niveau du casting. Et je parle pas du poids, pas du tout. C'est pas pour toi que je dis ça. Éric Ravé, Sandra Tana, l'ex-capitaine du PSG, il lève la main pour parler, mais on l'écoute pas. Tu peux nous rejoindre, Rabé. Impose-toi, mon Rabé. T'as un statut à faire respecter dans cette équipe, n'attends pas qu'on te donne la main.
20: Je suis bien, je me sens bien, je suis à ma place.
17: Ce petit look, Carlos qui rentre des vacances, hein, il y a un côté.
18: Mais il est venu du mal. T'es venu en surf.
21: Très bien.
17: Venez comme vous êtes.
21: Ça va ou pas?
17: Ouais, ouais. J'aurais une chemise unie, un t-shirt.
21: C'est pas ce que tu m'as dit tout à l'heure, tu m'as dit que c'était bien.
17: J'avais pas vu le t-shirt, j'ai vu la chemise.
21: Mais oui, mais bon, écoute.
17: Beaucoup d'informations.
21: Non, moi je suis content, ça me va. Très bien.
17: Petit collier de surfeur, exactement la totale. Bon, ça va, t'es en forme?
21: Très bien.
17: Très bien, parfait. T'as amené quelques trucs pour te sustenter?
21: J'ai
17: amené
21: de l'eau, tu vois, un peu, des fiches pour me faire un peu d'air parce qu'il fait un peu chaud.
17: C'est son bureau.
21: Voilà.
17: Notre prochain chroniqueur, il est à l'heure aujourd'hui. C'est Braque. Braque, il anime l'émission hors jeu sur Twitch. Il peut arriver en courant et il dégouline parfois en plateau. Qu'est-ce que c'est que ça? Tu peux nous rejoindre, Daft Punk? C'est Daft ou c'est Punk? C'est pas le bon côté? Non, c'est l'autre côté. Ah, il a vraiment l'art.
18: Exceptionnel. Hein.
19: Il a l'air
18: c'est bon, c'est bon. Exceptionnel, Braque.
17: Stronger, faster, breather, stronger. Très effrayant. En revanche, est-ce qu'il parle? Est-ce que monsieur Daft Punk a droit à la parole? Oh non, bah on peut pas faire l'émission comme ça. Alors, le gag est réussi?
18: Oui,
17: allez, ouais,
18: super.
17: C'est bon. Maintenant, tu peux enlever ton casque.
18: C'est très
17: fort. Oh, c'est Braque! Ouf!
22: Bonjour.
17: C'est attention, non?
22: Un peu.
17: Tu l'as amené exprès pour cette entrée?
22: Oui, tout à fait.
18: Mais c'est bien, franchement, il a des ambitions, il se met à l'auteur de ses ambitions, bravo.
22: On s'amuse, on est là pour rigoler.
17: C'est un bon début d'émission. Bon,
21: tu m'as surpris, je pensais vraiment.
18: C'est vrai? Ah,
17: tu pourras le remettre avant la fin de l'émission, s'il te plaît. À un moment
22: pas
17: donné,
22: problème, pas
17: tu
22: problème.
17: Nous fais
22: pas
17: le casque. Le sommaire, les copains, le programme est dans le décor. On va parler de la retraite dans le sport avec les mots très forts de Mandanda dans son livre. Je n'aime rien de ma vie, je me sens inutile. Est-ce qu'on en fait trop avec la petite mort, surtout quand on parle de footballeurs qui gagnent des millions? Ça fait réagir. On reviendra sur les trophées UNFP hier soir, qui ont sacré Dembélé, meilleur joueur de Ligue 1, élu par ses pairs. Hein, ce sont les footballeurs qui votent, contrairement au Ballon d'Or. Est-ce que les joueurs sont vraiment les plus crédibles pour voter? Il y a quand même pas mal de copinage. Et puis il sourit parce qu'il se voit dans le mur. Les maillots de foot, est-ce que c'était pas mieux avant, quand il n'y en avait qu'un seul par saison et non pas cinq, et surtout quand ils étaient iconiques? Les exemples sont nombreux, des clubs qui reviennent au vintage comme Saint-Etienne ou encore le PSG d'Éric Tétébo à l'époque.
1: Ouais.
18: Hey, le temps passe.
1: Est-ce qu'il n'y a pas, qu'il y a pas un book de Marquinhos un peu là-dedans là?
18: Il y a, je sais pas, mais il était bien travaillé, t'as vu?
1: Ouais.
18: J'ai perdu. Il blanchit en plus. En ce moment, il blanchit. Hein. Désolé les gars.
17: Bon, il y a beaucoup de foot dans le sommaire, mais pas que. On fera le point sur le Giro, bien sûr, quatrième étape aujourd'hui. Wemby qui peut rejouer après son coup de coude, ça c'est une bonne nouvelle. Ou encore des petits jeux autour des reconversions des sportifs. Ou encore quel meilleur joueur de Ligue 1 vous préférez? On a un beau programme aujourd'hui. Ça vous plaît?
18: Bien sûr.
17: Le menu est appétissant.
18: Très bien.
17: Alors on y va. 16h49, on attaque avec les déclarations choc d'un retraité du foot. C'est Steve Mandanda, le gardien, qui a sorti un livre qui s'appelle « Les jours d'après », dans lequel il évoque le grand vide de l'après-carrière. Et il se livre vraiment comme jamais sur le sujet, Colline, avec des mots très durs.
6: Oui, Françoise, et on ne peut pas dire que l'ancien gardien de l'OM et de l'équipe de France ne nous ait pas émus. C'est dans son livre qui sort demain et on retient notamment une page dans laquelle il écrit « Je n'aime rien de ma vie, là, maintenant. Je crois que je suis malheureux, en tout cas perdu. Je n'ai plus de repères, je n'ai plus mes deux poteaux ni le jeu devant moi. Je n'ai plus le vestiaire, le brassard, les regards, les mots, les blagues, les coéquipiers, nos cafés, les causeries, les mises au vert, les avions, les séances spécifiques, la vidéo, les mi-temps, les passes qui claquent. Il se joue quoi dans le creux du mois de juillet? Comment on bascule vers le bon ?» Steve Mandanda, c'est 613 matchs en 14 saisons à l'OM, soit le record du club, et 35 sélections en équipe de France. Et pourtant, il a mal vécu la retraite à 40 ans.
17: Alors, on avait déjà entendu parler de la petite mort, bien sûr, hein, on ne la découvre pas, mais pas avec des mots aussi forts qui font froid dans le dos, qui peuvent choquer. On dirait qu'il était à deux doigts de se pendre, le pauvre Mandanda. Est-ce qu'on en fait trop avec la petite mort? Pierre Boubi, tu commences.
12: Un petit peu, ouais. Un petit peu, parce que c'est un peu... Personne, je ne pense pas que quelqu'un apprenne quelque chose avec ces mots-là. On n'en doute plus. On sait que c'est difficile, une fin de carrière. Et moi, je n'ai pas appris plus de choses que ça, parce que c'est Steve Mandanda qui le dit. Je trouve que c'est un peu répétitif. On est au courant que c'est difficile. Et c'est la raison pour laquelle j'invite tous les joueurs à essayer de faire autre chose. Alors, on leur tombe souvent dessus, justement. Je pense à Aurélien Tchouaméni qui tente des trucs, à faire des vidéos, à faire monter une émission, faire des choses. Moi, je sais que dans mon cas personnel, ben, la petite mort, je ne l'ai pas du tout ressenti. J'en avais ras-le-bol du foot et j'avais envie de passer à autre chose. Mmh. Et c'était très efficace. Et du coup, je n'ai pas ressenti du tout ce qu'a ressenti Steve Mandanda. Et je pense que ce que fait Aurélien Tchouaméni, c'est ce qui va permettre aussi à des sportifs, justement, de haut niveau, à ne pas ressentir ça. Le but, c'est ça. Donc, quand j'entends les supporters ou des fans de foot dire « Ouais, mais il ne peut pas penser à jouer au foot au lieu de faire autre chose », voilà ce que ça fait quand on pense qu'au foot. On est dans un timing, on répète tout le temps les mêmes choses, on est dans un confort, et en fait, on se met jamais en danger, on ne sait pas ce qu'on veut faire quand on arrête. Donc, je comprends ce qu'il ressent. Moi, j'ai eu la chance de ne pas le vivre pour ces raisons-là, par rapport au fait d'avoir découvert autre chose et d'être curieux et de faire plein de choses à côté. Et c'est triste, mais malheureusement, je pense qu'il faut qu'on pousse les footballeurs, et c'est un très bon exemple pour essayer de mettre en place des choses, pour montrer aux gens et au grand public... Faites autre chose de votre vie que faire que du foot, parce que voilà ce qui arrive quand on reste uniquement dans le football de haut niveau.
17: Bref, on comprend ce qu'il a pu ressentir. Je trouve qu'il en fait un peu des caisses quand même. Tout le monde va sur la retraite à un moment donné de sa vie et tout le monde ne le vit pas forcément bien. Mais là, il a des mots super durs. On dirait qu'il est en dépression totale.
14: Quand on lit l'article, franchement, j'ai trouvé ça dur. Moi, ça m'a interpellé, cet article-là. Mais moi, je ne suis pas totalement d'accord. Moi, je pense que c'est important de dire les choses. On se plaint justement de jamais les entendre. On se plaint que les mecs sont un petit peu dans leur monde, sont un petit peu dans leur bulle, ils partagent pas leurs émotions. Et là, on a un joueur qui le fait. Moi, j'ai pas tous les joueurs comme ça, des joueurs qui viennent m'expliquer ce qui ressentent leurs états d'âme. Moi, je les regarde sur le terrain tous les week-ends. Je ne sais pas ce qu'ils vivent au quotidien, les joueurs. Donc, je comprends que Pierre, je comprends même que peut-être Rabé vont nous dire que oui, on l'a tous vécu plus ou moins, on sait ce que c'est, on comprend, mais bon, faut arrêter d'en parler. Non, il y a des gens qui ne vivent pas dans ces milieux-là.
17: Non, pas arrêter d'en parler, mais pas en faire des caisses non plus, des mots comme ça.
14: Mais il n'en fait pas des caisses, c'est juste qu'il l'a mal vécu et qu'il a eu besoin de l'exprimer. Je pense qu'il y a plein de choses aujourd'hui que les joueurs aimeraient dire et qu'ils ne disent pas. Et là, il le dit et on va lui reprocher de le dire. Non, moi, je suis pas d'accord. Moi, je pense que c'est bien qu'il l'exprime.
12: Il le dit plus pour lui que pour nous.
22: Non. Moi, je pense qu'il le partage. Moi, je pense qu'il partage un truc qui était très, très fort pour lui. Et que, et je pense aussi que ça va permettre à d'autres, eh ben, d'être sensibilisés sur la question de savoir qu'en fait, footballeur, ça dure un temps. Ben, bien sûr que si. Footballeur, ça dure un temps. Et il y a un moment où ça s'arrête. Et ce moment-là, il est très, très dur. Donc, je pense que les gens qui vont le lire, ils vont se dire, ah ouais, mais en fait, c'est pas si simple, en vérité.
17: Alors, attention.
22: La carrière, elle dure pas 40 ans, tu vois.
17: Il y a des gens qui l'ont lu, qui trouvent ça totalement indécent.
22: Je sais, on vous montrera
17: quelques exemples tout à l'heure. Rabé, comment t'as vécu ta retraite, toi?
21: Un petit peu comme Pierrot, moi j'avais ressenti pas mal de problèmes sur la fin de carrière, donc du coup quand j'ai arrêté, j'ai vécu comme un soulagement.
17: Ah oui.
21: Mais je comprends totalement et je suis pas d'accord avec toi Pierrot sur le fait que non, je pense qu'il faut en parler. Ça a encore plus de force du fait que c'est Mandanda qui le dit et que il parle jamais.
22: Mandanda,
21: c'est pas un bavard ou un mec qui partage énormément de choses.
22: Ah oui.
21: Donc tu vois, il l'a pas fait pour ça. Je pense pas qu'il l'ait fait pour ça. Il a juste simplement répondu comment se passe et il a partagé son ressenti. Il y a beaucoup de joueurs qui vivent ça. Moi, j'ai eu le sentiment quand j'ai vu le reportage Strong avec je sais plus avec qui.
17: La santé mentale.
21: Ouais, sur la santé mentale et tout ça.
22: Sylvain
21: où je me suis dit quand même que. Peut-être dans décalage, j'ai vécu un petit peu ça. Alors bon, je faisais d'autres choses et tout ça, mais je l'ai vécu un petit peu ce dont il parle. Même si j'avais commencé déjà autre chose, j'étais reparti en amateur pour jouer avec mes potes et retrouver du plaisir que j'avais perdu sur ma fin de carrière. Donc c'est ça qui a fait que ça a déclenché plein de choses. Il y a autre chose aussi, c'est que le système football te maintient justement en dehors de te faire te développer en dehors
17: aussi,
21: du football, c'est-à-dire qu'on
17: le
21: te dit
17: non,
21: reste concentré, t'inquiète pas, on va gérer ça, les papiers, les machins et tout ça, et du coup tu tombes dans une certaine facilité, t'es un peu enfermé dans un rôle t'es que joueur et ouais, que
0: Rabé, il y a de la prévention qui
21: mais
0: est faite.
21: Ça a changé,
0: il y a de la prévention qui est faite tout le
21: ça,
0: temps,
21: on leur dit
17: mais peut-être pas à son époque,
21: non mais c'est ça, c'est pour ça que je te dis là ça a changé vraiment
0: à la mienne,
21: c'est pour ça que je peux pas te dire que
0: à la mienne en tout cas à l'âge de 23-24 ans on dit pense à l'après, fais attention,
17: oui,
0: pense à ta conversion, fais autre chose et tout ça, mais en fait on a beau nous le dire, c'est quand on arrive à 30 piges où on se dit peut-être falloir que j'y pense un petit peu quand même. Et puis plus tu continues, et puis plus tu restes dans ton train-train parce que tu as tes habitudes et plus tu as peur d'aller vers la fin. Donc tu peux faire ce que tu veux, la prévention, même si c'est Steve Mandanda qui te le dit. Il y a 25 ans, tu ne penses pas à ta retraite quand tu as 25 piges.
21: C'est vrai.
2: Français, tu parlais des critiques. Steve Mandanda en a reçu beaucoup après avoir sorti quelques extraits de son livre. On a noté « Les Restos du cœur cherchent des bénévoles. Bienvenue dans le monde de Monsieur Tout-le-Monde. Il est millionnaire, de quoi se plaint-il? Il va nous faire pleurer lui aussi. » Va voir la vie d'un mec à l'usine si c'est mieux.
21: Non,
2: et il aurait fallu préparer ça avant Steve.
17: Alors, il y avait aussi des commentaires positifs, bien sûr, mais nous, on s'est amusé à relever tous les négatifs parce que c'est ce que peut-être beaucoup de personnes pensent, Eric, malgré tout.
21: Non, mais je comprends. Et
17: c'est un peu indécent, en fait, quand tu as 40 ans.
21: Non, mais c'est pas indécent.
17: À 40 ans, tu es à la retraite, tu vas pouvoir en profiter.
21: Je suis désolé, c'est pas indécent. Tu fais un sport, on te donne beaucoup d'argent. Tu n'as pas demandé tout cet argent, c'est parce que tu fais partie d'un système qui engendre beaucoup d'argent aussi. Donc c'est la juste chose que de partager cet argent que tu vas gagner. Donc tu le gagnes. C'est pas ta responsabilité. Tu fais un sport qui est le plus populaire en France ou peut-être dans le monde. Mais après, derrière, il a le droit d'avoir le cafard parce qu'il arrête quelque chose qu'il a fait toute sa vie. Tu commences à l'âge de 6 ans, tu le sais, Pierre. Tu commences à l'âge de 6 ans, il a fini à 40 ans. Je suis désolé, tu passes à autre chose. Moi, je pense que c'était important qu'il sorte ces mots pour que peut-être d'autres se sentent concernés.
22: Super important.
21: Pas tous, parce que on est différents tous. Donc, tu peux réagir différemment par rapport à cette fin de carrière.
0: Mais ces gens-là, c'est exactement les mêmes qui l'auraient reproché d'avoir fait des choses pendant qu'il était joueur
21: de foot. Ça, on s'en fiche de ces commentaires. C'est pas très grave.
0: C'est des abrutis. Je peux pas. Moi, tu dis, je comprends.
21: Je parlais pas des commentaires.
0: C'est super stupide. Je trouve c'est exactement les mêmes personnes qui vont dire, au lieu d'aller avec tes enfants ou de partir en vacances ou monter un film quand t'es en carrière, je sais pas, faire des trucs qui plaisent à un joueur de foot. C'est exactement les mêmes qui lui auraient reproché de faire ces choses-là.
17: Mais Pierre, tu peux comprendre que pour le commun des mortels. Quand tu vois qu'un mec à 40 ans, il est plein d'argent et il va pouvoir en profiter, c'est un petit peu dur d'entendre « je m'ennuie, j'ai les idées noires et je le vis mal ».
0: Il y a des mecs qui suicident qui sont millionnaires. Ça n'a aucun sens. Si tu rapportes la santé mentale à ton compte bancaire, t'as tout faux.
17: Mais pas que, autant libre.
22: C'est faux. Franchement, le côté millionnaire, c'est un argument bidon.
17: Donc quand t'es millionnaire, t'as le droit de te plaindre.
22: Mais bien sûr, t'as le droit de te plaindre en toutes circonstances. Et il est d'autant plus bidon que ces gens qui se plaignent, qui tombent sur lui, c'est les premiers, s'ils avaient un fils et qu'ils pouvaient l'inscrire au foot et que ça pouvait devenir un Steve Mandanda, eh ben, ils seraient bien contents. Et là, on les entendrait moins, ces gens-là. Donc c'est facile, en fait. C'est très simple. On en revient toujours à la même chose. On est un pays de jaloux. Voilà. On est un pays d'envieux. Les gens, ils veulent jamais la réussite des autres. Et ça dure depuis des années. années et des années, je ne sais pas quand est-ce que ça va s'arrêter. C'est comme ce qui se passe avec Kylian Mbappé aujourd'hui. Les gens n'aiment pas la réussite. Et, voilà. et donc il n'a pas le droit de parler. Non mais j'extrapole un peu.
3: Pour les critiques.
22: Mais au final, on en revient à la même chose. Les gens rejettent toujours les gens qui ont un petit peu réussi dans leur vie. Et voilà, on en arrive là.
4: C'est un manque de réflexion aussi, d'éducation.
22: Mais bien sûr.
3: C'est des gens qui font rien aussi, certainement.
22: C'est de la jalousie mal placée.
17: On s'est demandé qu'en pensaient les préparateurs mentaux, les psychologues, tout ça, parce que ça, c'est un vrai sujet.
3: Et c'est eux qui aident.
17: On a contacté quelqu'un, Coco.
5: Jérémy Jeannin-Gros, journaliste à l'équipe de Greg, a contacté Pierre Gauthier, qui est coach mental. Et pour lui, le football ne doit pas être au-dessus de tout.
23: Le foot n'est pas au-dessus de tout. C'est leur conception à eux de ça, qui leur apporte aussi beaucoup, hein, parce que ça leur apporte de la motivation, la capacité de se dépasser, etc. Mais en même temps, il faut faire contrepoids tout au long de la carrière, remettre les choses à leur place. Je veux dire, le foot, ça peut pas être la chose la plus importante. Enfin, dans son article, il le dit, et c'est une tournure de phrase, je trouve, qui est terrible, parce que le foot, une carrière de footballeur peut pas être plus importante que la vie, que la santé, que la naissance d'un enfant, que le plaisir d'aimer ou d'être aimé. Et en fait, ils ont une conception qui est complètement erronée de la réalité. Le foot n'est pas au-dessus de tout ça, quoi.
5: Vous pourrez retrouver cette suite dans le pourquoi de Jérémy sur l'équipe de Greg tout à l'heure à 18h20.
17: Pourquoi la retraite, c'est une petite mort. Et en plus, ils ont joint Steve Mandanda. C'est important ce qu'il dit, c'est que le foot doit pas être l'entièreté de ta vie, quoi. Tu dois avoir d'autres centres d'intérêt pour justement rebondir derrière.
3: C'est ce qu'on disait tout à l'heure, c'est-à-dire que là, il y a une meilleure préparation. Je pense qu'il y aura beaucoup moins de dégâts par rapport au fait d'arrêter le football, parce que les joueurs aujourd'hui, j'ose espérer, se préparent de mieux en mieux et anticipent beaucoup mieux la fin de carrière. Mais on aura certainement des joueurs aussi qui vont vivre la même chose que Mandanda, même en ayant le luxe de pouvoir faire n'importe quoi derrière avec l'argent que tu as. Ça t'empêche pas d'avoir le cafard parce que tu changes de vie, en fait. C'est la reconversion.
17: Mais oui, mais t'as la chance d'avoir une deuxième vie. Oui, à 40 ans, tu peux faire un autre métier. C'est génial, c'est une chance.
3: C'est juste que quand tu es joueur, tu ne sais pas valoriser toutes les qualités que tu as et dont tu te sers dans le football ou dans un vestiaire, dans n'importe quoi. Ce que tu apprends au fur et à mesure, ou peut-être avant si tu te prépares, mais tu l'apprends après ça. C'est-à-dire que quand tu es dans un vestiaire, tu dis, voilà, je suis joueur de foot, tu te rends pas compte que la relation humaine, que la concurrence, que la jalousie, que tout ça, c'est déjà présent dans un vestiaire. Mais toi, tu arrives dans un cadre où tu n'es pas préparé et tu ne sais pas où tu mets les pieds. C'est ça le problème. L'avantage, c'est que quand on te prépare et quand on te dit, voilà, il se passe ça après la carrière et il faut vraiment que tu sois prêt et que tu anticipes tout ça, et ben derrière ça va être mieux géré, mais c'est pas facile, t'es dans ta bulle quand t'es joueur.
17: Juste pour conclure, Pierre,
4: dire, il faut bien comprendre qu'on passe d'une passion qui s'arrête, et quand t'arrives en fin de carrière, il faut que tu trouves une deuxième passion pour pouvoir occuper tes journées. Enfin, la difficulté, elle est là. Si tu la trouves pendant ta carrière, t'as tout gagné. Et c'est ça qui est difficile. Mais qu'est-ce que tu veux faire si t'arrives à la fin et que tu...
22: Mais tout le monde n'est pas pareil, Pierrot.
4: Non, mais j'invite vraiment les footballeurs à être curieux et à oser faire des choses. Franchement, essayez de trouver votre voie, c'est le plus important.
17: L'intérêt, ouais, de bien préparer, de s'entourer, de ne pas tout miser sur les foot, messieurs, si vous nous entendez. 17h01, puisqu'on parle des retraités du foot et du sport en général, on va vous faire deviner ces sportifs qui ont eu une reconversion insolite. Pas que dans le foot. Attention, je vais vous donner un métier et vous devez me trouver le joueur. Il y en a des très simples, il y en a des beaucoup plus durs.
22: Okay.
17: Si je vous dis, par exemple, celle-ci, vous l'avez tous, si je vous dis vendeur de piscine.
22: Eh ben, Guivarch,
17: Stéphane Guivarch, oui. Champion du monde 98, ça, c'est l'exemple typique. Si je vous dis maintenant chanteur.
22: Chanteur
17: du
22: Plantis.
17: Ça aurait pu, mais je pensais à plus célèbre encore.
22: C'est vrai. Chanteur,
3: Waro.
17: Pieds nus.
3: C'est bon quand même.
22: C'est un tennisman.
17: C'est le but, c'est un ancien sportif.
22: Pardon.
17: J'ai pas dit que du foot.
22: C'est la Ligue des Champions, c'est soir, ça bulle.
17: Il y avait aussi Erwin Engapet, le rappeur. Président de pays.
22: George Weah,
17: président du Liberia, du 22 janvier 2018. Si je vous dis maintenant une autre fonction, il est devenu maire.
3: Bonaventure Kalou.
17: Non.
3: Il est
17: dans le sud.
3: Dans le sud.
4: C'est un arbitre.
17: En France. Non. C'est récent.
3: Non.
17: Du rugby.
3: Blanco.
17: Serge Blanco.
22: C'est vrai.
17: Maire de Biarritz. C'est tout récent, il y a quelques mois, je crois. Reconversion milliardaire.
22: Galarsenal. Flamini.
17: Mathieu Flamini, dont la fortune est estimée à 10 milliards de livres grâce à sa société de biochimie.
24: Ça fait beaucoup, là, non?
17: Ça, c'est quelqu'un qui a réussi dans la vie. Voilà. Reconversion théâtre.
4: Des dramas.
17: Adil Rami, c'est trop récent, donc on a mis Franck Leboeuf, c'est champion du monde 98. Oui, mais la carrière est plus courte, je crois.
7: Eh ben, il est sur les planches.
17: Oui, mais lui, il l'a fait avant, c'était le précurseur. Si je vous dis reconversion, ministre. Là aussi, il y en a eu.
22: David Douillet.
17: Ah zut, c'était l'autre.
22: Bah ça marche.
17: Une fille.
21: Ah mince.
22: Ah c'est Tomira.
17: La guêpe.
22: Flessel.
21: Laura Flessel.
17: Laura Flessel, Laura ancienne Laura ministre Laura. Des Sports. Il y avait aussi David Douillet, il y en a eu un paquet évidemment. Ouais. Si je vous dis DJ.
8: Djibril Cissé.
17: Djibril Cissé. DJ Tcheba.
21: Qui
17: a aussi sa marque de fringues, Monsieur Lenoir. Donc lui, pareil, il vit sur tous les terrains. Si je vous dis réalisateur, acteur.
21: Joueur de l'Inter Milan.
17: Oh non, non, français.
22: C'est non.
21: Français, oui, c'est un français.
22: La cour.
17: Oh, il y a mieux.
22: C'est non. Il y a plus fort encore.
21: Cantona.
17: Eric Cantona, bien sûr. Oui, je préférais Cantona. Si je vous dis reconversion, animateur radio.
22: Dugarry. Roten.
17: C'est pas mal. J'allais sur le rugby, moi, pour pas faire que des footeurs.
21: Ah, Charvet. Moscato.
17: Voilà, Vincent Moscato, bien sûr, sur RMC. Et si je vous dis enfin, reconversion forain. Oh. On l'a croisé fort du trône l'an passé, dans sa cahute, devant la grande roue.
22: Tony Vérel.
17: Éric Rabé-Sandratana. Bien sûr. Regarde.
21: J'allais dire.
22: J'ai
17: ça t'allait bien.
21: Pas mal, j'aime bien.
17: Tu me donneras.
21: Ça te va bien, là.
17: Tu me feras gagner un tour gratuit, s'il te plaît, la prochaine fois. Allez, c'est bon, vous êtes impeccable. C'était pas trop difficile, quand même.
21: Non, c'était bien.
17: Après, mais merci. Après la pub, on ira sur la planète foot et on parlera de cette beauté, s'il vous plaît. Hey. Le nouveau maillot du PSG. Mais pas que. La mode est au vintage. Saint-Etienne aussi, vous allez voir, qui ressort son maillot vert iconique des années 70. Ou encore la Liga, qui va jouer sa dernière journée avec des vieux maillots. Est-ce que c'était mieux avant les maillots de foot? On en parle dans quelques minutes.
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15: Retour sur la soirée des trophées UNFP hier qui a élu Dembélé meilleur joueur de Ligue 1 alors que ce sont les joueurs qui votent, hein, on le rappelle, contrairement au Ballon d'Or où ce sont les journalistes. Les footballeurs sont-ils les plus crédibles, les plus légitimes pour voter? C'est vrai qu'on se dit qu'il peut y avoir du favoritisme parfois, en tout cas, ça fait débat dans l'équipe de choc. Est-ce que vous allez bien? Coco, Pierrot, Braque, Rabé, le casque, on le remet ou pas?
16: Après.
15: D'accord. Soyez bien. Il y a des surprises dans cette émission.
16: Pas frais.
15: Ça peut tomber n'importe quand. En tout cas, la 17h10, ce qui va tomber, c'est la planète foot avec Colin. Je révise parce que je n'étais pas sûre de moi. Ah, le jingle.
17: Français, t'as reçu un maillot très sympa du Paris Saint-Germain.
15: Il est sublime.
17: Il est style vintage. Alors, c'est pas moi qui te l'ai offert, je suis pas une faillotte à ce point-là quand même.
15: T'es une grosse faillotte.
17: C'est le maillot domicile pour la saison prochaine donc du Paris Saint-Germain. Et les Parisiens ont déjà joué avec face à Brest dimanche. C'est un hommage au maillot parisien des années 70. On oublie le bleu foncé et on reprend les codes du maillot Echter, l'ancien président du club et couturier qui avait dessiné le maillot en 1973 avec la célèbre bande rouge sur fond bleu roi. Il y a eu quelques ajustements cette année avec les liserés blancs qui sont plus larges. Le logo de la marque et du club qui sont centrés cette fois-ci. Rabé, toi, t'as joué au PSG de 97 à 2001.
15: Ah bon ?
17: Ça nous rappelle le maillot avec lequel t'avais joué, saison 99-2000. Ouais. Ça reprend aussi les codes du fameux maillot RTL avec son, avec son bleu pétant. Ouais.
18: Exactement.
17: Rabé, est-ce que toi, t'es nostalgique de ces codes du football des années 80-90? Est-ce que c'est important pour l'histoire d'un club comme
15: nostalgique de ses cheveux, surtout.
18: C'est surtout une identité. On retrouve les couleurs, les vraies couleurs. Parce qu'aujourd'hui, il y a un vrai problème avec les couleurs. Tu mets n'importe quelle couleur, le troisième maillot, c'est
15: noir,
18: c'est violet. Non, mais ça n'a pas de sens. Ouais. Là, aujourd'hui, t'es vraiment calé sur les couleurs du club avec l'identité qui a fait le départ du club. Donc, franchement, moi, j'ai adoré jouer avec ce maillot, mais celui-là me rappelle énormément le maillot de départ. Et franchement, c'est incroyable.
15: La mode du vintage, ça vous évoque quoi? C'est forcément, ça ramène à des souvenirs, à une identité.
18: Non,
15: parce que ce maillot, il n'a rien gagné, si je ne dis pas de bêtises. Pourquoi il a tant d'importance?
18: Parce que c'est le maillot qui gagne. C'est
15: à l'époque, il ne gagnait pas.
18: Non, mais je ne suis pas d'accord. C'est la création, ça symbolise une époque où, en fait, il y a eu un vrai rapprochement entre le public et les joueurs qui étaient sur le terrain et le club. Il y a plein de choses qui sont ramenées à chaque fois. Enfin, on n'a pas idée, mais c'est pas les couleurs uniquement du PSG. Le PSG était un club avant aussi, ils ont eu d'autres couleurs. Par exemple, le RC Lens, ils ont du vert aussi à une certaine époque. Donc, faut pas symboliser, en fait, avec l'ADN du club par rapport à des couleurs. Ces couleurs-là, ce coloris-là, rappellent uniquement une chose, c'est une période du Paris Saint-Germain où, en fait, il y avait un rapprochement, où le club s'est un peu fondé dans un ADN. Ça, je suis d'accord. Maintenant, Il est fantastique esthétiquement. En fait, c'est juste ça qu'il faut se rappeler. Ça fait à peu près 10 ans depuis que le Qatar est arrivé, que les supporters réclament justement ce retour. Et c'est bien, mais tu peux pas faire ça constamment. C'est bien qu'il y ait d'autres maillots, c'est bien qu'il y ait d'autres cycles où tu découvres d'autres choses avec des collaborations. Ça permet d'ouvrir un peu le champ des possibles pour le design. Mais le maillot est incroyable, ils ont joué avec la dernière fois, mais moi j'ai regardé que ça en fait. Alors, si je trouvais ça trop beau.
15: Tous les supporters du PSG sont pas d'accord, hein, Braque ?
7: Ouais, moi je suis pas trop fan de ce maillot, mais après c'est vraiment personnel, j'ai un petit problème avec certaines longueurs dans le design. Pardon ?
18: T'es daltonien ?
7: Non, je suis pas du tout daltonien, mais je le trouve un peu long, je le trouve pas si fou que ça en vérité. Là. J'aime pas le flocage derrière le maillot, je trouve qu'il y a des ratés en fait sur ce maillot. Il est très bien. Non, je suis désolé.
18: Tu vas loin.
7: Raté non. Trop large. Et en fait, le problème, c'est que quand tu veux refaire un maillot aussi iconique, moi, je pense qu'il faut pas se louper. Il faut vraiment faire un truc
15: qui met
7: tout le monde d'accord. Moi, je suis pas fan et je sais que je suis pas le seul. Je sais qu'il y en a beaucoup qui adhèrent pas totalement au design de ce maillot.
15: Autre exemple, parce qu'il y a pas que le PSG.
17: Oui, les clubs veulent tous refaire des maillots vintage et Saint-Etienne l'a fait 50 ans plus tard. Le maillot vert Manu France emblématique de 76 vient d'être réédité.
16: Une merveille.
17: Et une info est tombée cet après-midi. Il n'y a pas que le maillot qui a été réédité. Il y a autre chose. Pour le match des héros du 31 mai prochain, réunissant donc les légendes et les personnalités du club, moi, je voudrais vous faire deviner quel élément rétro va s'installer.
15: C'est écrit là.
18: C'est écrit.
15: On a la réponse. Merci la régie.
18: Cher Coco, c'est incroyable ça.
15: Les poteaux carrés.
17: Ils ont trop bien fait leur travail.
15: Ils reviennent pour le match des héros.
17: Les poteaux carrés reviennent.
15: C'est drôle.
18: C'est marrant ça.
17: C'est vraiment une légende parce que les Stéphanois auraient sûrement gagné la Ligue des Champions de 76 face au Bayern sans ça.
15: Ils ont refait le match à l'IA, je crois, et ça donne.
17: Quand même, oui. Sans les poteaux carrés, il y a un but de Battenay et de Santini. Donc, voilà, ils vont sûrement refaire toutes ces actions.
15: Trop
17: sympa. Il y a aussi la Ligue 1 qui a lancé une opération vintage sur tout le championnat. Chaque club devra choisir un maillot vintage de son histoire pour la dernière journée du championnat, le 24 mai. Ce sera donc une journée au thème rétro pour se remémorer les années 80. Les maillots seront vintage, les ballons seront vintage, les affichages télé et les publicités aussi. C'est donc pour rendre un hommage au football du XXe siècle.
7: Mais ils n'ont pas déjà fait ça ?
15: Peut-être, mais ils vont le refaire pour la dernière journée.
7: Ils vont le refaire encore.
15: Mais c'est une super
16: idée. Déjà, changer les ballons, je veux dire, ça change. Parce que les trajectoires aujourd'hui, les frappes.
17: Non, mais pas ces ballons,
18: des medicine balls.
16: Non, mais pas des medicine balls.
18: C'est le design qui va changer, mais ce sera les mêmes ballons.
16: Pas en 70.
15: C'est pas les ballons en cuir avec les lacets.
16: Mais c'était pas les mêmes ballons. Attends, tu rigoles. Les ballons d'avant, là, quand ils prenaient la flotte, je veux dire que quand tu tapais dedans, c'était plus dur.
15: Non, mais il y a un retour au vintage, voilà, où tout le monde kiffe ça. Mais
16: c'est la mode. C'est toute l'histoire de la mode, quand même, Pierre.
18: C'est des cycles. Après, l'initiative, elle est super parce qu'ils offrent la possibilité au club de choisir leur maillot vintage, ce qui veut dire qu'en fait tu peux prendre la meilleure époque de chaque club et les supporters peuvent s'identifier à ça, mais c'est, on devrait faire plus de choses comme ça
15: en Ligue 1,
18: et c'est bien, ça fait partie justement de la nouveauté des nouveaux maillots pour des collaborations, des trucs, tu racontes des histoires, là c'est ça peut être une journée incroyable de la Liga quand même, en termes d'émotion, de célébration.
7: On a déjà eu un aperçu avec les panneaux d'affichage et tout. Moi, j'ai eu l'impression de perdre 10 ans parce que je voyais le maillot du Real avec les anciens logos, avec les anciens sponsors. Ça te renoue un petit peu avec une époque qui te manque un peu parfois, avec laquelle t'es un peu nostalgique. Et je pense que ça peut aussi rassembler certaines générations parce qu'on n'a pas tous vécu la même chose. On a les darons qui ont connu un foot qui est ce qu'il est, et nous, on a vécu un autre foot et moi j'adore
18: ça,
7: aussi.
18: Ça peut leur rappeler en fait à chacun pourquoi ils sont devenus supporters.
7: Exactement.
18: Cette espèce de émotion temporelle qu'à ce moment-là, ce qu'ils ont ressenti, c'est franchement belle initiative.
16: C'est une forme d'éducation aussi pour les nouveaux supporters. Ils apprennent un peu ce qui s'est passé avant et c'est sympa.
17: C'est beau. On t'oubliera pas, Rami.
15: N'en doute pas.
16: Je suis pas inquiet.
17: On file au trophée UNFP pour parler de l'équipe type 2025-2026. On reparlera des trophées tout à l'heure avec Pierrot qui était hier. Mais donc sûr. Avant, on parle de cette équipe type. Et les deux meilleures équipes de Ligue 1 sont très bien représentées puisque 5 Parisiens et 4 Lensois sont dans le 11 type UNFP. Côté parisien, on a Achraf Hakimi, William Pacho et Nuno Mendes en défense, Vitinha au milieu et Ousmane Dembélé devant. Les Soréors obtiennent, eux, Robin Risser dans le but et Sarr en défense, Mamadou Sangaré au milieu et Florian Thauvin en attaque. Et Corentin Tolisso se rajoute au milieu pour représenter Lyon et Mason Greenwood est placé en attaque pour représenter Marseille. C'est une compo où on n'a pas le meilleur buteur de Ligue 1, par exemple, Pierrot,
15: Esteban
17: Le Poll.
16: C'est une vraie question.
17: 20 buts en 33 matchs de Ligue 1.
15: Il n'y avait pas la place.
18: Ouais, bah c'est, on le rappelle, hein, c'est les joueurs qui votent et qui décident. Je pense qu'il y a aussi, alors il fait une année qui est fantastique. Voilà. Hein, je vais absolument rien remettre en question. C'est un joueur qui est formidable. Il est épatant. Mais je pense que les joueurs qui votent, en fait, se réfèrent par rapport à l'adversité qu'ils ont eue. Je dis une bêtise, mais quand tu joues une fois contre Dembélé, tu te dis, waouh, oui. Qu'est-ce qu'il est fort. Alors même s'il a fait que 9 matchs titulaires dans la saison et qu'il a mis que 8 buts, en fait, tu te dis... Oh,
15: non, chef.
19: T'embêtes pas à faire le thème qui arrive, là.
15: Tu sais que c'est la thématique de notre question qui va arriver après la pub. Ben et oui, le système des votes. Donc, c'est pas le moment, là.
18: D'accord.
15: Là, c'était ton regard sur pourquoi il n'y a pas le meilleur buteur du Liga dans l'équipe
16: suite. C'est dingue, ça.
18: Non, mais c'est...
7: Je suis en train d'expliquer. Sa réponse, elle était bien.
18: Pour ces raisons-là.
7: En vrai, elle était bien.
15: Ouais, mais c'était pas le bon moment.
7: D'accord.
17: Bon, ben, on en parlera tout à l'heure. D'accord. On en parlera tout à l'heure.
15: C'était pour nous donner un aperçu.
16: N'oublie pas.
17: Exactement, on fait un petit teasing.
18: Non, je parle plus.
17: Non, vous pas, Pierrot. Bon, un autre truc qui va te faire réagir, là. Tu auras le droit de parler. Il n'y aura pas de fan zone à Paris pour la finale de la Ligue des Champions opposant le PSG à Arsenal le 30 mai prochain. Malgré les débordements après la demi-finale du PSG face au Bayern, Emmanuel Grégoire, le maire de Paris, était très enthousiaste à l'idée de faire une fan zone dans la capitale. Mais ça ne semble pas être le cas pour la préfecture de police et Laurent Nunez, le ministre de l'Intérieur, au vu de la succession d'événements culturels ce soir-là à Paris. Alors, hier, Emmanuel Grégoire a déclaré « J'ai entendu les réserves de la préfecture de police. Je sais que ce sont celles aussi du ministre de l'Intérieur. La raison m'oblige à les entendre. Ce week-end-là, il y a une concentration d'événements quasi uniques. On a 80 000 personnes au Stade de France pour le concert d'Aya Nakamura, 40 000 personnes à la Défense Arena pour le concert de Damso, 15 000 ou 16 000 à Bercy pour le concert de Booth et probablement, évidemment, le Parc des Princes qui sera ouvert pour diffuser la finale. » Et un match du Stade français à Jean Bouin contre Bayonne, dont l'horaire est à déterminer, étant donné que la finale est à 18h. Mais donc, ça fait beaucoup de choses à gérer à Paris ce soir-là. Donc, l'échange entre Laurent Nunez et Emmanuel Grégoire a abouti à une décision commune. Le défi sécuritaire est trop grand. Donc, pas de fan zone. Braque, on empêche les supporters de voir la finale dans une fan zone. Est-ce que tu comprends ça ?
7: Oui, totalement. Moi, quand je vois tout ce que tu viens de raconter par rapport à tout ce qui va se passer sur Paris ce jour-là, il y a un vrai, il y a un prétexte, tu dis ?
15: Un contexte.
7: Un contexte, oui. J'avais mal entendu une heure, mais le contexte en fait est trop compliqué. Et moi, je pense qu'aujourd'hui, il faut surtout pas s'embarrasser. Si jamais on voit que on risque d'être un peu débordé, bah tant qu'à faire, on l'organise pas. Moi, ça me gêne un peu toujours ces histoires de fan zone parce que j'ai l'impression que derrière, on va aller chercher des coupables, un peu des boucs émissaires si ça se passe mal. Et ça va toujours retomber sur les mêmes. Donc moi, je trouve que leur décision, elle est très très bien. Organisez rien. Il y aura le parc qui sera certainement ouvert. Voilà, si des gens ont l'occasion d'y aller, ils iront fêter ça là-bas. En plus, ça concerne Paris, ça concerne le PSG. Donc voilà, il y a un endroit qui est tout désigné. Mais ne nous mettons pas de galères inutiles pour rien. Moi, je trouve que c'est une très très bonne décision.
15: C'est pas certain, non, c'est officiel. Hein. Le Parc des Princes sera bien le match. Totalement. Et ça, c'est une bonne nouvelle pour les supporters comme l'année dernière.
16: C'est une super nouvelle. C'était plutôt logique par rapport à comment ça s'est passé la saison dernière. Donc ça, c'est un événement incroyable et qui va permettre justement aux vrais supporters d'être dans le stade et de profiter du match. Moi, pour revenir sur la question, c'est quand même des. Tu fais une fan zone, c'est quand même quelque chose qui est censé être contrôlé. C'est-à-dire que c'est entouré. Donc du coup, il y a quand même.
15: Cadré.
16: C'est quand même dédié à quelque chose qui est assez précis et qui peut être, je pense, géré. Les événements comme les concerts au Stade de France et ailleurs, c'est monnaie courante en fait à Paris. À Paris, il se passe ça tout le temps, quasiment tous les week-ends. Donc, est-ce que c'est difficile à gérer ça puisque c'est des moments privés ? Je suis pas sûr. Je pense que là, on a eu peur de gérer, comme on le fait sur tous les événements qui arrivent de foot. C'est-à-dire, tout ce qu'on organise en foot, on interdit les déplacements des supporters, mais c'est il y a quand même à un moment donné il va falloir prendre les choses en main et assumer le fait que d'un côté les supporters, pourquoi ça arrive dans les autres pays et nous on n'est pas capable de
15: faire. Il y a pas de déplacement.
16: Non mais pourquoi
15: en Argentine il y a pas de déplacement de supporters.
7: Bon. On ne sait pas faire, on ne sait pas les gérer.
16: C'est
7: un bordel à chaque fois, tu le sais très bien.
16: Je suis pas d'accord.
7: C'est un bordel les amis.
18: Non mais je comprends ce que tu veux dire, mais en fait la fan zone c'est pas bordélique, c'est un truc encadré.
16: C'est ça.
15: Faire une familiale.
7: Mais là tu parles du PSG là.
18: Ne pas faire une fan zone n'empêchera pas les supporters d'aller sur les champs s'ils veulent.
7: Mais de toute façon, ça va arriver. Si Paris gagne, ils iront.
18: Justement, ça n'a aucun sens.
7: Voilà.
18: Si tu prends un prêt où tu sécurises, tu fais rentrer des gens pour regarder.
7: Mais rajoute pas du feu sur le feu. C'est ça que je veux dire.
18: Laisse-moi finir. Tu rajoutes pas du feu. Tu prends un prêt, tu délimites, tu mets une sécurité, ils regardent le match ensemble, ils profitent du moment ensemble. Si tu fais pas ça, ces gens iront sur les champs.
16: Bien
18: derrière,
16: sûr, ils iront
18: c'est
16: ailleurs.
18: Pareil.
7: Oui, mais ça change quoi au final?
18: Bah, ça change que
7: mais t'embarrasses pas à organiser un truc si tu sais que de toute façon derrière, s'il y a victoire, ça débordera quoi qu'il arrive.
18: La fan zone, ça va pas déborder. Mais elle ne va pas déborder dans la fan zone.
7: Mais qu'est-ce que t'en sais que ça ne va pas déborder?
18: Bah, c'est parce que c'est encadré, c'est ce que je t'explique.
16: Ils ne
18: vont pas faire une fan zone sur les champs.
15: Colin,
17: on change de sujet, un super sujet. Neymar pourrait retrouver la Seleção pour la Coupe du Monde.
15: Ça fait
17: 2 ans et demi que le meilleur buteur de la sélection n'a pas joué pour le Brésil. Mais on a appris à un mois du Mondial, selon le média Globo Esporte, que l'ancien Parisien figure dans la présélection de Carlo Ancelotti pour le Mondial. Et pourquoi? Peut-être parce que Neymar en Seleção, c'est 79 buts pour 128 sélections. Et peut-être aussi parce qu'à 34 ans, il brille toujours dans son club formateur de Santos, avec lequel voilà, il a encore marqué dimanche soir française. On sera fixé lundi avec la liste finale du Brésil, qui sera dévoilée donc lundi 18 mai. Rabé, est-ce que pour toi, c'est suffisant, là, Neymar, ce qu'il fait avec son club formateur pour intégrer la Seleção à nouveau?
16: Aujourd'hui, la réalité de Neymar, c'est si tu le prends, c'est parce que tu sais que ses qualités et que tu espères qu'il soit capable de faire un éclair de voilà quand il va jouer 15 minutes ou parce que je pense qu'il peut pas jouer pour moi il peut pas jouer des matchs de ce niveau-là bon c'est peut-être pas chocolat, peut-être là. Pas les peut-être pas les non mais peut-être pas les comment les matchs de les débuts de compétition qui vont être des matchs plus faciles peut-être
15: match de poule
16: mais en dehors de ça voilà si tu prends Neymar c'est pour jouer par épisode et faire peut-être des éclats, parce qu'il est capable de faire des éclats sur peu de temps, avec peut-être des adversaires fatigués. Ça, c'est bien. Plus facile. Mais sinon, tu prends aussi un risque que ce soit qui pollue un peu ton groupe, quelque part.
17: Tu le prends pas, toi, Pierrot?
20: Non, je le prends pas. Il est aussi capable de fracasser un groupe parce que monsieur Ladiva n'est pas satisfait parce qu'il est remplaçant. C'est pas rendre service au Brésil de le sélectionner. Enfin, il y a une semaine, il a mis une tarte parce qu'il s'était fait dribbler. Enfin, je veux dire, faut aussi essayer d'être rationnel et de donner un certain exemple. Les sautes d'humeur de Neymar, ça fait un moment que c'est plus un joueur de foot et je pense que le comportement n'est pas du tout à mettre dans le Brésil actuel d'Ancelotti. Connaissant Ancelotti, je pense qu'il a une certaine bouteille pour manager les groupes et gérer les égos. Je pense plus que ça peut être un caillou dans la chaussure qu'autre chose.
17: On termine avec le top 3 buts. On vous a fait une sélection et on commence en première ligue avec cette superbe frappe d'un Français qui est autre que Mathys Tel qui a ouvert le score pour Tottenham face à Leeds hier à la
15: 50e.
16: Magnifique.
17: Ça vous fait kiffer. Malheureusement, bon, notre bleu, il a bien fauté en fin de match. Il a offert un pénalty à Leeds.
15: Ah mince.
17: Résultat.
15: Ça, tu ne montres pas ça. Hein.
17: Partout. Non, que les beaux buts. On continue en Euro U17 féminin avec ce but de Raquel Adedini pour la France face à la Finlande. En toute fin de match, c'est un doublé qu'elle se met pour le 4e but au bleu qui s'impose donc 4-1 face à la Finlande et file en demi.
15: Yeah.
17: Rendez-vous d'ailleurs jeudi à 15h sur l'équipe pour voir la demi-finale face à la Norvège. Et donc le top 1, la pépite, ce but de Jonathan Rowe hier soir qui offre la victoire dans le temps additionnel. Regardez ce ciseau, là il célèbre l'ancien Marseillais, il est rentré à la 73e minute. Là il a assommé le Napoli comme il fallait.
15: Magnifique, très belle sélection. Bravo Colin. Allez, 17h25, justement on va continuer de parler des trophées UNFP. Pierrot avait commencé à allumer la mèche. Les trophées qui récompensent chaque année les meilleurs joueurs, entraîneurs, gardiens, etc., arbitres, hommes et femmes. Ça s'est passé hier soir à Paris. On va parler d'ailleurs un petit peu mode en fin d'émission sur les petits looks qui vous plaisent ou pas. Et puis les votes, ça nous titille aussi. Comment est-ce qu'on vote? Mais d'abord, il nous faut le palmarès, Colin.
17: Oui, alors du côté du meilleur joueur, évidemment, c'est Dembélé qui fait toujours l'unanimité. L'attaquant parisien a vraiment été la star de la soirée. Il a été élu meilleur joueur de Ligue 1 devant Nuno Mendes, Vitinha, Florian Thauvin et Mason Greenwood. Il a également été récompensé pour avoir marqué le plus beau but de Ligue 1 cette saison. C'était lors d'un enchaînement et d'un super lob face à Lille en janvier. Paris s'était imposé 3-0 face aux Dogs. Et le Ballon d'Or donc, ne fait que confirmer son titre. Il était déjà élu meilleur joueur de Ligue 1 l'année dernière. Il a été pourtant moins présent cette saison, il a eu quelques absences, 10 buts en 20 matchs contre 21 buts en 29 matchs la saison dernière. Dans la catégorie meilleur espoir de Ligue 1, le crack reste Désiré Doué. C'est le deuxième titre de meilleur espoir pour Désiré, qui avait déjà obtenu l'année dernière exactement ce titre. À 20 ans, l'attaquant parisien compte cette saison 7 buts, 3 passes D en 22 matchs de Ligue 1. Dans la catégorie meilleur entraîneur de Ligue 1, j'appelle Pierre Sage. Le coach des 100 et or a été sacré par l'UNFP hier. Pas de place pour Luis Enrique cette année. Le portier du RC Lens, Robin Risser, a été élu meilleur gardien de Ligue 1. Lui qui joue sa première saison en Ligue 1. La Lyonnaise Melky Dumornay a elle aussi reçu son premier trophée UNFP. Elle est élue meilleure joueuse d'Arkema Première Ligue. Et enfin, Michael Olysée, accueilli comme une star hier par Pierre Boubi, a été élu joueur, meilleur joueur français à l'étranger après sa saison exceptionnelle avec le Bayern.
0: Et il y a du nœud pape, il y a de la cravate. Hein. On fera le petit point des looks tout à l'heure. Mais d'abord, la question qui nous taraude, le fait que ce soit les joueurs de foot qui votent, est-ce que ça vous gêne? Les footballeurs sont-ils les plus crédibles pour voter pour les meilleurs joueurs? Pierrot, t'avais l'air bien énervé tout à l'heure sur le sujet. Je t'écoute.
16: Tu veux qu'on reprenne, on bobine le truc ou pas du tout? Ou tu
0: veux Ils sont crédibles ou pas les joueurs pour voter?
20: Non, mais j'ai pas compris ta question.
0: Est-ce qu'ils sont crédibles ou pas les joueurs pour voter?
20: Bien
0: oui
20: sûr,
0: ou non?
20: Ils sont crédibles, évidemment. Après, il faut le voir d'un angle particulier, évidemment. Que...
0: Donc ils sont neutres et objectifs?
20: Ils sont neutres et objectifs. Après, il y a des. Pourquoi tu dis pouf?
0: Mais parce qu'ils votent pour leurs potes, Pierrot. Arrête.
20: Non, mais il y en a qui font ça. Je vais t'expliquer un truc. Il y en a qui ont voté pour le pôle vraiment dans quasiment tout le temps. Et le pôle n'est même pas mentionné dans l'équipe. Donc ça veut tout et rien dire. Je pense que les joueurs sont authentiques par rapport à ce qu'ils voient, par rapport à ce qu'ils écoutent et aussi par rapport à ce qu'ils ressentent sur le terrain. Je m'explique. Quand tu joues contre un joueur, je l'expliquais tout à l'heure, tu joues contre un gars qui est Ousmane Dembélé, qui, en fait, quand tu l'as face à toi, c'est autre chose que quand tu le vois à la télé. Je pense qu'il rentre plus dans le cerveau, même si tu joues contre lui que deux fois dans l'année. Donc on n'a pas besoin de savoir s'il a fait 25 matchs, 22 matchs, 16 matchs, 2 matchs.
0: 9 titularisations.
20: Même si l'année n'est pas pleine, il te rentre dans le cerveau et en fait il t'a marqué. Donc je pense qu'il y a plus de chances pour que Ousmane Dembélé marque plus de gens par rapport au fait qu'il ait rencontré ces joueurs-là, plutôt que devant la télé, parce qu'on sait très bien que tous les joueurs de foot ne regardent pas tous les matchs. Ouais. Donc leur avis est important pour moi et légitime. Maintenant, il est possible aussi que d'autres avis subjectifs par rapport à un autre regard puissent être intéressants. Mais là, pour le coup, c'est les footballeurs qui votent. Évidemment que c'est légitime. Mais là, si on commence à remettre ça en question...
0: Braque. Du favoritisme.
21: Moi,
0: il y a du copinage.
21: Mais alors, le copinage, je ne suis pas sûr. Copinage, je pense pas que ce soit du copinage. Mais je suis pas du tout d'accord.
20: Ça dépend du
0: non, c'est bon, t'as eu ton nom.
20: Les joueurs qui votent ne peuvent pas voter pour les joueurs de leur équipe. Hein.
0: D'accord.
21: Oui, non, mais noté. C'est important de le dire, mais quand même, pour moi, ça n'a aucun sens en fait de faire voter les joueurs. Tu es dans le cœur du réacteur, tu joues. Oui, tu as un feeling, tu as un ressenti qui est bien différent et tu as peut-être même le meilleur ressenti parce que tu affrontes les mecs, ils sont face à toi, tu vas te faire dribbler, tu vas te dire ah ouais, lui c'est le meilleur dribbleur. Mais OK, tu vas t'arrêter sur un joueur, tu vas t'arrêter sur Ousmane Dembélé, tu vas te dire ah bah oui, il y a pas mieux en fait, il y a pas mieux parce que c'est le meilleur dribbleur, parce que je me suis fait dribbler et parce que je vois pas qui peut faire mieux que lui. Oui, mais dans une saison, il y a pas que le talent individuel, il y a aussi ce que t'as apporté à ton équipe, il y a aussi ce que t'as apporté dans la saison, toi, il y a aussi ta progression, ça rentre pas en considération, je pense, dans l'avis des joueurs, parce que dans ce que vient de décrire Pierrot, ce qu'il nous dit, c'est ah ben je l'ai affronté, c'est le meilleur, et ça s'arrête là. Je suis pas d'accord. Les meilleurs pour moi, pour pouvoir attribuer ces trophées, c'est les journalistes. Ah. C'est les gens qui regardent, c'est les gens qui sont objectifs. C'est eux qui voient le plus de matchs. Les joueurs, ils les jouent les matchs. Les joueurs, ils les voient pas. Oui, les joueurs, ils ont pas la même sensibilité. Donc pour moi, vous allez me dire que les joueurs sont les meilleurs, mais je suis totalement pas d'accord.
16: Mais évidemment que les joueurs sont les meilleurs.
0: Évidemment, les joueurs disent que c'est les joueurs les meilleurs et les journalistes disent que c'est les journalistes les meilleurs.
16: Juste pour préciser, parce que tu vois, c'est important ce que tu dis. Moi, à l'époque, on pouvait voter pour les joueurs de notre équipe.
0: T'as voté pour les
16: UNFP ouais,
0: et tu votais pour les mecs de ton club
16: et tu pouvais voter pour les joueurs de ton équipe.
0: Et c'est ce que t'as fait ou pas?
16: Et c'est ce que j'ai fait. Bon, après non, j'étais quand même assez objectif.
21: Il l'a fait.
16: Non, ça dépend. Bah, après,

0: personne qui t'a mis en difficulté. Mais oui, tu peux pas dire que le ressenti que tu as en tant que joueur, c'est moins important qu'une idée d'un journaliste qui joue pas au foot.
1: Mais les contextes, ils changent. Tu peux avoir affronté un jour un Esteban Le Poll qui était peut-être pas en forme, et pourtant, sur les 33 autres matchs de la saison, le mec a été énorme. Et ton ressenti, il va pas changer. Ton ressenti, tu vas dire, il a été trop fort, donc oui, en fait, c'est lui le meilleur.
0: Ça reste ton choix. C'est-à-dire que c'est un choix personnel, c'est ton avis par rapport à une situation que tu as vécue.
1: Oui. C'est pas un avis super objectif, moi, pour moi.
2: Attendez.
3: Il y a des journalistes qui sont pas très en forme des fois. Hein.
1: Peut-être.
2: Tu penses à qui ?
3: Non, mais je pense qu'il y a des journalistes qui analysent très mal certains matchs et c'est pas grave.
2: Je vous parlais de copinage tout à l'heure. On a un parfait exemple, Colin.
4: Parfait exemple. Désiré Doué, élu meilleur espoir de la saison, a avoué hier au micro de Ligue 1 Plus avoir voté pour son grand frère Guéla Doué, qui évolue au Racing Club de Strasbourg. Bon, il a déclaré, bien sûr, j'ai voté pour mon frère dans toutes les catégories. Il a fait une saison exceptionnelle. Il a contribué à la bonne saison de Strasbourg, même s'il ne finisse pas comme il voulait.
3: Bon, ça a vachement bien marché. Hein. Il est dans l'équipe type, en plus.
2: Non, mais frère. C'est pas objectif, clairement.
0: Mais c'est pas objectif. Il est bon.
3: Il y en a 90% qui sont objectifs.
0: Son frère, il est très, très bon.
2: C'est rien de ça.
3: Mais si, je le sais.
2: Enfin, s'il y a un Désiré Doué qui avoue ça, combien il y en a qui pensent la même chose, mais qui ne le disent pas et qui le font
0: Mais bon, déjà, il n'y a pas beaucoup de frères
2: qui
0: jouent en championnat.
3: Non, mais comment ça se passe En fait, il y a l'UNFP qui vient, ils viennent avec une tablette. En fait, ils te font une liste où tu votes pour ton meilleur arrière-droit, ton meilleur à gauche, ton meilleur joueur, ton machin, par rapport
2: gardien,
3: à ton
2: ressenti. Entraîneur, tout ça.
3: Mais on est tous dans le vestiaire, on en parle, sa chambre, c'est exactement comme sur un plateau. Donc chacun a son avis et ça débat même à l'intérieur du vestiaire en disant « Ah, c'est vrai, j'ai pas pensé à lui et tout ça. » Mais je pense qu'il y a le symbole, il est bien parce que tu es élu par tes pairs. Et quand tu es élu par tes pairs, il y a quand même une considération complètement différente qui fait que tu es reconnu par ceux qui jouent contre toi.
2: Un joueur, il préfère être élu par ses pairs ou par les journalistes ?
3: Bien sûr, par ses pairs. Bien sûr. Mais les journalistes, il faut bien comprendre une chose. Vous êtes très doué pour analyser des choses et faire votre papier et voir le foot de votre œil. Je pense que l'analyse du journaliste est importante, mais il faut arrêter de croire qu'en fait, le fait d'être au-dessus te donne la permission d'avoir une analyse très pointue. J'ai vu des analyses de matchs qui étaient catastrophiques.
1: Mais c'est pas pointu, c'est pas grave. Pierrot. C'est pas pointu, c'est juste qu'en fait, le journaliste, et moi je suis pas journaliste personnellement, mais je les défends.
3: Qu'est-ce que tu fais là ?
1: Moi je pense. je sais pas, j'ai vu une porte ouverte, je suis rentré. Non, moi je pense que les journalistes, ils ont beaucoup plus de recul en vérité. Moi je comprends ce que tu dis. Je te dis pas que ça veut dire qu'ils ont raison. Moi je trouve juste qu'en fait, le fait d'avoir un panel de journalistes, c'est-à-dire d'avoir plusieurs journalistes qui se regroupent et qui vont voter, je pense que l'avis et le joueur qui va ressortir à la fin,
3: braque.
1: Ça va être un avis un peu plus objectif. Je pense.
3: Le journaliste, il est partout, tout le temps par rapport à ça. Là, c'est une célébration de joueurs.
2: On a en un fait, autre oui. super exemple, Pierrot, un ballon d'or où les modes de vote n'étaient pas tout à fait pareils. Vas-y, Colline.
4: Ouais, mais avant, je vais vous expliquer les règles. Donc, pour le trophée UNFP, les votes sont effectués donc, par les joueurs en présence d'un membre de l'UNFP, tandis que pour le ballon d'or, les votes sont effectués par 100 journalistes internationaux donc, à travers le monde. Aujourd'hui, ce ne sont que des journalistes qui votent. Mais pour le ballon d'or 2013, on a retrouvé un exemple. Il y avait les journalistes, les joueurs et les sélectionneurs
2: tout le monde qui votaient à l'époque.
4: Donc, comme vous pouvez le voir, pour les journalistes, c'est Ribéry qui était élu en premier avec plus de 11% des voix, tandis que pour les sélectionneurs et capitaines qui votaient ensemble, c'est Ronaldo qui était élu.
2: C'est quand même pas le résultat si tu fais voter les journalistes ou les joueurs, c'est quand même important.
3: Non mais
2: ce jour-là, c'est l'année où on disait que ça devait être Ribéry.
3: Le ballon d'or a été inventé par qui ?
2: France Football.
3: Voilà. Le trophée UNFP a été inventé par qui ?
2: L'UNFP ?
3: C'est le syndicat des joueurs de foot.
2: Oui.
3: En fait, c'est juste normal et chacun y a sa place. C'est juste ça, en fait. C'est juste légitime que
1: les joueurs de foot
3: votent pour les trophées UNFP et que les journalistes votent pour... Et Dieu sait qu'on a vu des débats sur le Ballon d'Or où personne n'était d'accord à chaque fois.
2: Mais c'est marrant de se voir que là, t'as deux poids, deux mesures, quoi. Pour une même année, une même personne, on n'est pas d'accord, journaliste et joueur. Donc, qui a le meilleur avis ?
3: Ah bah alors,
2: je dis pas qu'on a la réponse,
3: c'est trop difficile, c'est subjectif.
0: Non, mais moi, je suis désolé. Moi, je reste persuadé que...
2: Les joueurs ont le meilleur avis.
0: Oui, et peut-être pas tous les joueurs, et peut-être pas tous les journalistes sont pas adaptés à juger le fait de voir. C'est ça la différence.
2: T'as déjà voté pour un Marseillais, toi ?
0: On peut pas faire une.
2: Quand tu faisais les trophées UNFP.
0: Ça m'étonnerait.
2: Tu vois ? Pas objectif.
0: Non, ben si, bien sûr. À l'époque où il y avait Waddle et machin, j'allais pas mettre quelqu'un d'autre. Waddle était extraordinaire. Donc,
2: t'as voté pour Waddle ?
0: Ouais, bien sûr, sûrement.
2: Bien. Ok.
3: C'était la chute, là ?
0: C'est la chute.
2: Ouais, ça doit être la chute. Non, mais ça tombe bien parce qu'on va se faire un petit point mode, si vous le voulez bien. Pierre Boubi, t'as vu passer du très beau monde sur le tapis rouge hier. Tout le monde est sorti ses plus belles tenues. Il y avait du nœud pape, il y avait de la cravate, des costumes en soie, etc. Pierrot nous a préparé un petit podium des plus beaux looks. Mais d'abord, est-ce qu'on peut vérifier comment t'étais habillé, toi ?
0: Moi, j'aimais bien.
3: Bien sûr,
0: j'ai bien aimé ton pantalon.
2: Tu fais le malin. Mais avant de juger les autres,
0: j'ai bien aimé
2: regardez
0: ton pantalon,
2: ça. J'aimais
0: bien son pantalon.

0: Ensemble, costume un peu large, comment tu le définirais?
1: Ouais, un peu large, ça fait un peu japonais. Le pantalon est très bien taillé, c'est très élégant. La veste est particulière parce que les manches sont très courtes et le veston est assez long. Donc il y a pas mal de petites cachettes dans la veste qui sont mises. Mais c'est...
2: Qu'est-ce qu'il y avait dans la veste?
1: J'ai trouvé...
0: Chemise qui dépasse
1: avec un petit liseré, j'ai tout pris dans la même marque.
2: Est-ce que ça t'a gêné quand t'as serré la main à Dembélé? Non,
1: pas du tout. Non, mais j'étais ultra confortable avec des petites chaussures d'un petit designer parisien qui sont fantastiques.
0: Et les chaussures à clous, ouais, ou à tâches.
1: Arrivée,
0: très bien. On vote le look de Boubi. Ah, là, on est faillot, là.
1: Elle est là, ma team.
0: Attends,
3: moi, je suis fan.
0: Maintenant, on va juger les footballeurs. Hein. Petit podium, tu commences par le numéro 3. Qui étaient les meilleurs élèves de la soirée? Le troisième sur la plus basse marche. C'est le vainqueur, Ousmane Dembélé?
1: Je crois que j'ai mis Ousmane Dembélé. Et franchement, vraie évolution quand même, parce que ça fait très longtemps qu'il commence à venir dans des univers que j'aime beaucoup.
0: On dirait un acteur.
1: Il avait été incroyable lors d'un shooting pour Peaky Blinders, lors de la sortie du film. Il avait été fantastique. Et ça lui va bien. Là, ce petit effet rétro avec la cravate, là, on dirait un peu qu'il est dans les années 80. Ça fait un peu vintage. Je l'ai trouvé très, très, très élégant. Et c'est pas une habitude chez lui. On se rappelle de ses arrivées à Clairefontaine qui étaient un peu.
0: Sobre.
1: On se moquait un petit peu de lui en mode là c'est Denzel Washington en fait, il n'est pas là
2: c'est
1: pour
2: vrai. C'est vrai.
1: On dirait un acteur et ça lui va tellement bien, il était magnifique.
0: On vote pour Ousmane Dembélé avec sa cravate. Moi je rien de foufou, ça m'emballe
4: c'est
0: pas. Cœur, trop sobre.
2: Après je préférais Doué là dans le costume qu'avait Doué, je préférais.
0: Il est pas dans le podium.
2: Je sais mais
3: je voulais juste dire un truc par rapport à Dembélé, je suis totalement d'accord avec Pierrot. Il y a une évolution chez le personnage et je trouve que ça lui va bien ça aussi et ça date pas d'aujourd'hui hein. C'est vrai qu'il a je pense qu'il s'intéresse beaucoup plus à son image désormais. Avant, il était un petit peu je m'en foutis sur plein de choses. Mm-hmm. Et aujourd'hui, on a l'évolution d'un homme.
2: Après,
3: c'était drôle aussi, mais.
2: Il n'était pas invité à des grandes cérémonies.
3: C'est vrai. Mais je trouve qu'il y a une évolution et vraiment, j'adore. Moi,
0: Numéro 2, Achraf Hakimi, qui figure dans l'équipe type.
1: Numéro 2, Achraf Hakimi, qui est de plus en plus élégant à chaque fois qu'on le voit débarquer quelque part.
0: Montre-moi.
1: Il se fait très bien habiller. On peut imaginer que ça fait très simple.
0: Il n'y a rien de fou.
1: La coupe est incroyable de ce costume. Les couleurs avec la cravate pastel bleu, je trouve que c'est super élégant. Mais c'est vraiment la coupe du costume qui est vraiment particulière avec son veston, sa jaquette un peu trop longue. Mais je ne sais pas, mais je trouve que la morphologie de son costume est super beau. Et je trouve que le gris est assez... inutilisé lors de ce genre d'événement.
0: Beaucoup trop noir.
1: Les chaussures étaient très belles aussi, il avait une paire de derby. Donc, moi j'ai trouvé très très élégant.
0: Ça lui fait les épaules tombantes, hein, Pauline.
2: Il y a peut-être une raison si ce gris n'est pas utilisé.
0: On n'aime pas du tout. Il n'y a que toi qui aimes, Pierrot.
1: Il n'y a que ceux qui connaissent la mode qui aiment.
0: Et numéro 1, le plus beau look de la soirée est attribué à.
1: Michael Olisée.
2: Michael
1: Olisée qui est arrivé, qui a.
0: Meilleur joueur étranger.
1: La foule a hurlé son nom comme
0: c'est c'était, vrai. C'était la star.
1: Lui, c'était la star. Il est arrivé, il a un aura de fou.
2: C'est vrai.
1: Et il a un sweat.
0: La veste.
1: Un costume qui porte ample, il y a la cravate qui est un peu mise de travers. Je ne sais pas si c'est fait exprès, mais en fait, tout le look, il avait des mocassins en croco aussi, en cuir. En fait, tout est bien mis, quoi. Il a une dégaine, une démarche, une allure quand il porte ça. Je trouve ça super élégant.
0: Puis les cheveux, ça fait tout. Hein,
1: les cheveux, ça fait tout. Il avait une veste avec des petits... le tissu qui était un peu travaillé sur... un peu comme s'il était accroché avec des petits clous et tout ça. C'était,
0: On dirait une trop grande veste de Jim Carrey à l'époque. Tu sais, vraiment beaucoup trop grand, beaucoup trop large.
1: C'est magnifique, c'est bien. Il porte ça trop bien. C'est magnifique.
0: On valide, Michael Olisée.
3: Acteur américain.
0: Ouais, voilà, exactement.
3: Vraiment.
0: Un petit dernier pour la route. Tu ne l'as pas mis dans ton podium. Je ne sais pas s'il peut intégrer le top 3, mais on a croisé Giovanni Castaldi hier. Vous savez, notre journaliste envoyé spécial auprès des Bleus. Et il y a un effort, tu vois. Tu te plaignais du trop de noir. Il y a du gris, il y a une petite effet ceinture, il y a les lunettes de soleil. Est-ce qu'on s'arrête sur le tapis?
2: Oui, pas mal, non?
0: Bien sûr qu'on s'arrête devant le photocall.
1: Mais il attend qu'on le rappelle quand même.
0: Cravate blanche, chemise blanche.
1: Avant que je m'arrête.
0: Il n'y a pas de cravate blanche.
2: J'aime bien le nœud, là. J'aime bien le.
0: Il y a un effort.
1: Son kimono, un peu, c'est joli.
2: Très beau, très beau.
0: Bravo, Giovanni. Tu as tenté un truc. On valide.
2: Giovanni, bravo.
0: En fin d'émission, on continuera de jouer avec les meilleurs joueurs de Ligue 1 de ces dernières années. Tiens, on va vous faire voter, vous aussi. Vous n'avez pas pu voter pour les trophées, mais vous pourrez voter pour les meilleurs joueurs de ces dernières années. Et puis après la pub, on ira sur la planète sport avec des nouvelles de Victor Wembanyama. Vous vous souvenez le coup de coude hier? On était inquiets. Est-ce qu'il allait être suspendu? Eh bien, bonne nouvelle, pas de suspension supplémentaire. Il sera bien présent pour le match 5. On vous explique tout dans quelques minutes. À tout de suite.
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17: Sur le Giro, lui qui a déjà remporté 2 étapes déjà. Aujourd'hui, c'est la 4e étape du Tour d'Italie qui vient de se terminer. A-t-il conservé son maillot de meilleur sprinter? On va tout vous dire, une étape que vous pourrez revivre juste après l'émission à 18h05 avec l'équipe Giro. C'est le résumé de la journée italienne. Si vous avez raté la course en entier, pas de problème, on est là, c'est la session de rattrapage quotidienne. Il a mis son masque de Daft Punk. Brac est avec nous et compte faire l'émission avec ce loup. Hein? Très bien, ça va être fatigant.
18: C'est sympa.
19: C'est bien pour la télé, super.
18: Génial.
17: Si tu veux intervenir, n'hésite pas à l'enlever quand même. Et en attendant, on va sur la planète sport avec Colline. Tu veux le masque, Colline? Peut-être.
20: Oh non, sans façon, il faut que je puisse parler quand même.
17: Les jingles ne veulent pas marcher aujourd'hui.
20: Tcha, tcha, tcha, tcha, tcha.
17: C'est ton tour, voilà.
20: On file en NBA avec donc la très bonne nouvelle, Wemby n'est pas suspendu.
17: Ah.
20: Rappelez-vous du violent coup de coude qu'il avait mis à Nazred lors du match 4 face à Minnesota qui lui a valu une expulsion pour faute flagrante de type 2. Eh bien, Victor Wembanyama risquait de ne pas jouer le 5e opus après cette faute, qui n'était donc pas synonyme de suspension directe, mais la Ligue pouvait décider de revoir la séquence et de le suspendre. Heureusement pour les Spurs, Wemby, son casier NBA, est vierge. Et grâce à cet historique exemplaire, le Français pourra jouer le match 5 cette nuit face à Minnesota et prendre sa revanche après la défaite des Spurs, donc 109-114, après qu'il ait été expulsé. Pour l'instant, il y a donc 2 victoires partout. Et Mitch Johnson, le coach de Wemby, s'est plaint que Wemby n'était pas assez protégé par les arbitres.
17: Bichon.
20: Rabé, comment tu te lances? Toi, t'as peut-être eu des conflits avec des arbitres. Bon, tu faisais pas du basket, ça se saurait. Mais comment tu te lances dans un match avec tant d'enjeux? Un match avec tant d'enjeux quand tu penses que les arbitres, ils sont pas forcément dans ton sens?
18: Bref.
10: tu dois être capable de maîtriser tes nerfs, surtout que lui il est très exposé, donc j'ai trouvé la faute quand même grossière. Alors là il va bénéficier du fait que
17: c'est la première fois.
10: Mmh. Là c'est vraiment ça qui fait la différence, parce que il doit prendre certainement beaucoup plus vu la violence du coup de coude qu'il prend qui met dans la gorge du joueur d'en face. Ça aurait pu être plus grave déjà, mais après c'est aussi pour le spectacle, c'est-à-dire que il y a des enjeux derrière. S'il n'est pas là pour jouer le match, tu sais très bien qu'il y a déjà des défaites au départ, et s'ils ne peuvent pas rectifier le tir et proposer du spectacle supplémentaire, je pense qu'il y a ça aussi qui rentre en compte dans la condition de sa non-suspension.
17: Moi, j'ai peur qu'il joue petit bras maintenant. Tu vois, maintenant, qui sait
10: qui
17: peut dégoupiller, il va se dire « Ah non, pas maintenant, surtout pas,
10: mais là, c'est... Il va plus loin que il a pas besoin de mettre le il est dans son mouvement là, il a pas besoin d'aller plus loin, mais lui il le fait volontairement. C'est là où c'est pour ça que ça c'est pas un truc qui peut ne pas contrôler. Là il peut le contrôler totalement.
18: Moi je pense que Wembanyama fait partie des athlètes et des joueurs qui font jamais deux fois la même erreur. Je pense qu'il va en tirer beaucoup d'enseignements.
17: Ouais.
18: Et je le vois pas répéter un plomb en sachant qu'il peut mettre en difficulté justement sa franchise, les Spurs, pour ce match 5. Mais
17: c'est important, ils sont à deux partout, là.
18: Ouais, mais c'est bien qu'ils soient là. On parlait au début, avant que ce match, cette série de matchs ait lieu, avec Erwan qui nous expliquait que ce serait un vrai test, justement, pour les Spurs, pour savoir s'ils peuvent répondre à des méchants garçons. Pour le coup, ça fait athlète qui veut marquer son territoire aussi. Donc, ça fait partie du jeu. Il a eu de la chance par rapport à la suspension, mais je pense pas je pense pas que les adversaires peuvent se dire ah c'est un mec qui pète les plombs, on peut le faire découpiller.
17: On va le titiller.
18: Ça marchera pas à chaque fois. Je pense que c'est la meilleure moyen de l'énerver quand même.
17: J'ai compris pourquoi Braque avait mis le casque. En fait c'est la planète sport et il aime que le foot.
20: Ah,
17: donc il se met en retrait volontairement en attendant qu'on reparle de foot.
20: Quand même,
17: j'ai compris. Vas-y Colin.
20: On continue avec une vraie bataille de NBA après 3 nettes victoires en playoff. L'Oklahoma a encore battu les Lakers de Los Angeles cette nuit, mais cette fois-ci ça a été très serré. 115-110 pour OKC. OKC qui s'est imposé qu'à la toute fin du match. Hein. Il reste 40 secondes de jeu. Il y a 110-109 pour les Lakers. Mais Holmgren met un dunk pour OKC. Ensuite, la star LeBron James, on en reparlera tout à l'heure, manque de sauver son équipe sur une action. Fin de match, OKC obtient 2 lancers francs. Le Thunder atteint les 115 points et remporte donc le match 4 face aux Lakers. OKC est invaincu en 8 matchs de play-off et assure donc sa place en finale de Conférence Ouest. Il faut dire que ils sont champions en titre et premiers de la saison régulière. Et de l'autre côté, c'est donc une fin de saison pour les Lakers, avec 4 défaites à 0 face à l'OKC. Ils sont balayés donc au second tour des play-offs. Et qui dit fin de saison dit quid de la méga star LeBron James. À 41 ans, il a encore marqué 24 points pour les Lakers cette nuit. Mais qu'est-ce qu'il va faire la saison prochaine? La question lui a été posée cette nuit.
21: I don't know. I mean, I don't know what the future holds for me, obviously. As it stands right now tonight, I got a lot of time. I'll sit back, like I think I said it last year after we lost, I think to Minnesota, to go back and recalibrate with my family and talk with them and spend some time with them. And when the time comes, I obviously, you guys will know what I decide to do.
20: LeBron James, c'est 23 saisons en NBA, 4 titres de champion de NBA, dont le dernier en 2020, donc il n'y a pas si longtemps que ça. Est-ce que, pour toi, Braque, c'est bon, t'as enlevé ton casque?
22: Ouais, c'est bon, je suis là.
20: Est-ce que, pour toi, un tel joueur qui s'arrête sur 4 défaites de suite, est-ce que, pour toi, il peut s'arrêter sur 4 défaites de suite? Est-ce qu'on ne le voit pas continuer après cette déception?
17: Pour finir sur une bonne note, quoi.
22: C'est ça le problème, c'est qu'il y a toujours un orgueil pour un champion de sa stature, de son calibre. Moi, je suis pas sûr. Alors, encore une fois, je le dis, je suis pas un expert basket vraiment, mais LeBron, on connaît tous. Je pense qu'il est encore performant. Enfin, j'ai l'impression. Tu l'as dit tout à l'heure. Il continue de tout casser à son niveau, à lui. Donc, je pense que même si il a atteint un âge qui est quand même bien avancé, je vois pas pourquoi il arrêterait en fait. Si lui il sent dans son corps, dans son esprit, dans son environnement, qu'il a la possibilité de continue. Et c'est ça, c'est comme ça aussi qu'on écrit les légendes des grands champions. C'est de se dire, il était arrivé à un âge où il devait arrêter. Finalement, il a continué. Et s'il gagne derrière, qu'est-ce qu'on va dire? On va dire, c'est une icône, c'est une légende.
18: Qu'il ne nous fasse pas croire qu'il va aller en retraite pour nous faire une sortie commerciale pour
22: déclarer. C'est vrai que celle-là, elle n'était pas jolie.
10: C'est une catastrophe.
22: Elle n'était pas jolie.
17: Mais est-ce que c'est pas mieux qu'il finisse? Il n'aurait pas dû finir son top, quoi.
10: C'est ça, parce qu'après, les joueurs comme ça qui sont hors normes et qui sont des stars incroyables, ce qui te motive, c'est la victoire et le fait d'être décisif. Et là, est-ce que c'est possible encore pour lui derrière d'être décisif? Parce que c'est ça, pour la vraie question, elle est là.
0: Juste un petit rappel, lui, il est énorme toute la saison.
10: Non, mais je suis d'accord.
0: Il n'est pas en déclin, c'est pas le joueur qui devient moins bon. Et du coup, c'est une sortie un peu ratée. Là, il est énorme toute la saison encore. Et en fait, l'équipe dans laquelle il joue n'arrive pas à performer. Et vu que ce n'est pas de sa faute, je ne vois pas pourquoi lui se dirait
22: faut que j'arrête.
0: J'ai peut-être un boulet pour l'équipe, je vais peut-être arrêter. C'est pas le cas.
20: Il a dit que cette saison n'était pas du tout une déception. Il est très satisfait malgré les 4 défaites.
0: Il va continuer.
1: Il va
0: jouer au golf. Et puis après, il va jouer au golf.
10: Il va appeler Steve.
17: Le conseil à voter. Il continue.
20: On continue avec Giro, mais pas de victoire pour notre Français, Paul Magny.
17: On était habitués.
20: On commençait à être habitués, mais ce n'est pas le cas cet après-midi. C'est Darvez qui s'impose devant Ollard. Ollard qui échoue vraiment aujourd'hui, puisque son équipe l'a porté toute la journée. Il ne restait plus que lui pour le sprint. Mais Navers s'est imposé juste devant lui. Ciccone, lui, prend le maillot rose. Donc pas de victoire pour Paul Magny, qui n'est même pas dans le top 10. Vous allez voir le classement tout à l'heure.
17: Je crois que c'était une étape pour sprinter.
20: On avait pris l'habitude, Pierrot, de voir Paul Magny. Là, il n'est même pas dans le top 10.
0: Non, mais faut aussi se rendre compte, Paul Magny, c'est un sprinter. Donc, il a eu le maillot rose parce qu'il a commencé par justement des étapes à sprint. Il a gagné 2 étapes. Pour l'instant, le Giro est plutôt une réussite. Il ne faut pas s'attendre à ce qu'il gagne le général. On n'est pas du tout dans cette optique. Ce n'est pas ce profil de coureur. Maintenant... est-ce qu'on va lui en vouloir d'avoir gagné 2 étapes du Giro depuis que ça a commencé? Non, c'est pas grave. Et si t'es hors du top 10, c'est pas très grave du tout. Il avait gagné, je crois, 19 étapes l'année dernière dans la saison. Continue, amuse-toi. Si tu peux en gagner encore une autre, ce sera très bien. 3 étapes gagnées sur le Giro, c'est pas n'importe quoi non plus.
17: Il n'y en a que 2 pour l'instant, mais il y aura évidemment d'autres étapes qui lui seront réservées et sur lesquelles il pourra briller, j'espère.
0: Et il est toujours premier
17: Il a toujours le maillot cyclamen? Classement du meilleur sprinter? Oui. Je me posais la question.
0: C'est ça l'objectif.
17: Ça, c'est une bonne nouvelle.
20: On est sympa, on vous a donné donc le résultat, mais les copains de l'équipe Giro, eux, ils vous font le résumé de la journée entière.
17: Bien.
20: Donc rendez-vous à 18h05, juste après l'équipe de choc, pour revoir les plus belles images de cette étape 4 du Tour d'Italie.
17: Et juste, si vous aimez le vélo, je complète. Dès demain, 15h, sachez que vous pourrez suivre le Tour de Hongrie. Il y a une jolie petite start list. J'ai vu Benoît Cosnefroy notamment et Tim Merlier. Donc ça devrait être très sympa. Voilà, il y a plein de vélos pour tous les goûts sur notre antenne.
20: On s'est posé.
17: C'est toi le maillot rose en fait.
20: C'est moi, mais
17: non, c'est
20: toi aussi.
17: Bataille.
20: Deux maillots roses. C'est tes cheveux roses, Pierrot.
0: Oui. Pardon.
20: Pour terminer, on s'est posé une question: à quel point l'entourage d'un sportif compte et peut influencer ses résultats, puisque au Masters 1000 de Rome, Yulia Salnikova, la mère de Stefanos Tsitsipas, ancien numéro 3 mondial, s'est exprimée et s'est même agacée concernant l'ancienne relation amoureuse entre son fils et Paola Badosa, ancienne numéro 2 mondial. Une relation qu'elle juge trop médiatisée pour l'équilibre de Tsitsipas. Elle a déclaré « Ils formaient un bon couple, mais c'était un fardeau pour lui. Ils se surmènent, les photos incessantes, les réseaux sociaux et toute cette attention médiatique ont fini par l'affecter. Même s'il disait aimer ça intérieurement, ça le rongeait. » Alors, le couple a officialisé sa séparation il y a presque un an. Et Tsitsipas a retrouvé l'amour avec une ancienne joueuse de tennis universitaire.
17: Encore ?
10: Il n'a pas retenu la leçon.
20: Non, mais elle ne joue plus. Elle ne joue plus au tennis. Mais Pierrot, ma question, c'est: est-ce que toi, dans ta carrière, l'entourage, il a compté à ce point-là, comme le dit la mère de Tsitsipas, au point de bousculer ton équilibre, que ce soit amoureux ou autre?
0: Oh là...
17: allez, mon copain!
0: Débrouille-toi avec ça!
17: Est-ce que t'as choisi la bonne?
0: Non, j'ai divorcé, forcément, c'était pas le cas. Mais
20: est-ce que l'entourage, il compte vraiment sur les performances sportives pour toi?
0: Mais évidemment qu'il compte, mais enfin de là, enfin je trouve que la maman elle est bien gentille, mais si t'as un problème à dire, tu vas le dire à ton fils.
10: C'est ça le drame, c'est super déplacé.
17: Ah ouais. Déjà, mais c'est l'entourage aussi.
0: C'est un fardeau en fait d'avoir une daronne qui se comporte comme ça. Enfin, j'arrive pas à comprendre qu'une maman puisse reprocher quelque chose à son fils via justement une interview. En mettant son ex-belle-fille en fait sur le devant de la scène en disant qu'elle était à la rue.
22: Enfin, des règlements de
0: compte. Là on est un peu dans Voici Ougala pour essayer de parler un peu de gossip, mais c'est déplacé des deux côtés. Lui il doit se dire qu'est-ce que je fous là, laissez-moi jouer au tennis. Ça.
22: En plus il avait vraiment pas besoin de ça lui pour le coup, hein, parce que c'est vrai qu'il était un petit peu en difficulté après sa finale à Roland.
17: Non mais c'est important l'entourage familial, amoureux, pour l'équilibre et pour performer. Ça a joué toi aussi, Rabé, dans ta carrière ou pas?
10: C'est important. Ouais, franchement, t'as besoin d'un équilibre pour être bien aussi sur le terrain. Je dis pas que c'est fondamental, mais c'est une aide supplémentaire forcément.
22: Moi c'était l'inverse.
10: Ah ouais?
0: En fait, j'étais.
17: Toi, t'allais dire que ce soit le bordel dans ta vie pour être bon.
0: Non, mais en fait, c'était un endroit sur le terrain où j'oubliais tout le bordel. En fait, je me sentais mieux sur le terrain plutôt que. Enfin, je rentrais pas chez moi, donc.
20: C'est qu'il y avait une raison aussi. Mais
0: j'étais plus. J'étais content d'aller à l'entraînement, d'aller jouer.
17: Pour oublier les problèmes de la maison.
10: T'étais concentré sur ton boulot, au moins.
17: Très bien.
22: Tu ne demandes pas ?
17: Un jour, non. Ça m'intéresse pas. Non. Un jour, on en saura plus sur la vie privée de Pierre Boubi. T'avais qu'à pas mettre.
10: On connaît ton entourage ? Non, c'est bon.
17: Non, mais là, tu vas pouvoir jouer maintenant. Parce que là, on n'a pas de tir au but parce qu'il y a l'équipe Giro juste après nous et donc on n'a pas assez de temps, mais on ne peut pas finir sans un petit jeu quand même dans l'équipe.
10: Allez.
17: De choc. Donc on vous a préparé un petit jeu autour du meilleur joueur de Ligue 1, élu hier soir, vous le savez, c'est Ousmane Dembélé. On va le comparer à ses prédécesseurs, aux autres vainqueurs de ce trophée les autres années. Et vous me direz si tu préfères Ousmane Dembélé ou celui d'année dernière, celui d'il y a 4 ans, celui d'il y a 4 ans.
10: On fait avec le cœur.
17: Les copains, vous êtes prêts ? Est-ce que vous préférez Ousmane Dembélé ou Kylian Mbappé?
10: Déjà là.
17: Déjà, oui, mais c'est le dernier.
22: Bah, c'est le dernier.
17: Le temps,
22: avant
17: en fait.
22: Lui.
17: Puis il en a eu 5. Hein. 2019, 21, 22, 23, 24.
0: Moi, je dis le Ousmane de l'année dernière.
17: Oui. Non, c'est le Ousmane de cette année face au Kylian de.
22: De cette année. Bah, Kylian Mbappé.
0: Attends.
17: Le Ousmane Dembélé qui a gagné le trophée, là, il est là.
0: Oui, le Ousmane
17: Dembélé. Tu compares à Kylian de l'année dernière.
10: On parle humainement ou football?
17: On parle de foot.
0: Bah, le Kylian qui a gagné le trophée, il est le meilleur joueur. Ouais.
17: Kylian Mbappé.
10: Oui, cette année, oui.
17: Le kick?
10: Bien sûr. Cette année, oui.
22: Le kick,
10: bien sûr.
22: Le kick.
17: Est-ce que tu préfères Ousmane Dembélé à Neymar 2018?
0: Non. Non. Oui, pardon.
17: Il y a match,
0: oui,
17: là.
0: Quand même. Non, je préfère Ousmane.
17: Dembélé?
0: Oui, oui.
17: Tout le monde?
22: Moi, Neymar.
17: Neymar quand même.
22: Mais il aurait fallu prendre le Dembélé de l'année dernière en vrai, hein, parce que là c'est compliqué.
17: On prend les trophées.
10: Non, Neymar,
0: les règles, Neymar.
22: D'accord.
17: Dembélé ou Edinson Cavani 2017.
22: Très fort Cavani aussi.
10: Ah ouais.
0: Dembouz.
22: C'était fort.
20: Mais Dembouz, il a existé l'année dernière quand même, on peut pas tout oublier.
10: Bien sûr.
17: Dembélé.
0: Dembouz.
17: Ouais, Dembélé. Ok, Dembélé ou Ibrahimovic.
0: Dembouz.
17: Zlatan.
22: Dembélé.
17: 2013, 2014, 2016.
10: Non, Dembélé, Dembélé.
17: Ouais, ouais, plus Dembélé. Fort que Zlatan.
0: Oui.
17: Tu préfères Dembélé ou Alexandre Lacazette en 2015?
10: Dembélé.
22: Dembélé.
17: Non, mais vous n'allez pas me dire Dembélé à chaque fois, quand même. Bon, tu préfères. Ah, celui-ci, vous allez changer. Tu préfères Ousmane Dembélé ou Eden Hazard 2011-2012?
0: Ah,
17: très
0: ouais.
17: Fort cette année-là. Hein.
22: Eden.
17: Eden Hazard.
22: Eden.
0: Eden Hazard. Dembélé.
17: Pas mal quand même.
22: Eden.
17: Non?
10: Non.
17: Dembélé. Oh, PSG, toi. Ousmane Dembélé ou Lisandro Lopez 2010?
22: Ah, moi, je suis pas objectif, c'est un de mes joueurs préférés. Lisandro Lopez.
0: Ouais,
22: c'est un de mes préférés.
0: Ouais, Lisandro, vraiment bon. Incroyable.
17: Là, il y a match.
20: Ah, ouais. J'avais 8 ans, si je peux me permettre.
17: Tu préfères Ousmane Dembélé ou Yoann Gourcuff 2009?
22: Oula.
17: Et on parle pas de physique.
22: Dembélé.
10: Dembélé.
17: Dembélé tous les jours?
10: Ouais.
0: Bah, j'ai le but de Gourcuff en tête, là. Je vais dire Gourcuff.
17: C'est trop loin.
22: Le PSG.
17: Gourcuff. Ah, oulala, celui-ci, je sais qui vous allez voter. Ousmane Dembélé ou Karim Benzema 2008?
0: Ouais, Kabenouévé.
10: Oui.
17: Grosse année, hein.
0: Kabenouévé.
10: Ouais.
22: Dembélé,
0: incroyable.
17: Encore Dembélé, ouais. Ok, deux pour Benzema. Tu préfères Dembélé ou Malouda 2007?
0: Oh là, c'est vieux, là, c'est dur.
22: Ça remonte loin, là, c'est compliqué. Dembélé.
17: T'es pas né, toi.
22: Ça remonte un peu loin.
0: Dembouz aussi, moi.
17: En plus,
22: c'est dans un autre rôle, un peu, Malouda. Ouais.
17: Et le dernier, le dixième, donc on remonte à 2006. Tu préfères Dembélé ou Juninho?
10: Wow. Aïe. Non, Juninho, c'est Juninho.
0: Ouais, Juninho.
10: C'était quand même...
22: Juninho. Ouais.
20: Il y a des monuments quand même.
17: On l'aspecte avec le Joël.
22: Mais t'étais né?
17: C'est non. Fini. Oui, si, j'étais né. Comme quoi, Ousmane Dembélé l'emporte, mais pas contre tout. C'est un middle. Allez, il y en a 5 que vous préférez et 5 que vous préférez Ousmane Dembélé.
22: Eh ouais.
17: C'est la fin de l'équipe de choc. Tout de suite, vous avez rendez-vous avec quoi?
22: L'équipe Giro.
17: Vous êtes attentifs,
0: bien sûr.
17: L'équipe Giro, comme tous les soirs, un grand résumé de l'étape du jour, version longue. Vraiment, c'est 15 minutes. On sait que de regarder parfois une course du Tour d'Italie, c'est long, on s'ennuie. Donc nous, on vous fait un petit résumé, un petit condensé des meilleurs moments, des meilleures étapes. Et ça se passe tous les soirs. Nous, on va se retrouver demain, 16h30. Attention, on change d'horaire demain. On avance l'émission. Pourquoi? Parce qu'il y a le Tour de Hongrie, ça aussi, je vous l'ai dit tout à l'heure.
22: Bien sûr. On doit changer la montre aussi.
17: Non, mais par contre, demain, ça commence à 16h30, juste après le vélo. Et puis vous allez m'accompagner pour faire une petite photo.
0: Allez,
17: bah oui, parce qu'on peut pas jouer, on peut pas faire de photos de célébration.
10: Bien sûr.
17: Ah, j'attends le casque de Brac et juste après les Giro, bien sûr, c'est l'équipe de Greg. T'as pas pris le maillot du PSG pour la photo?
20: Non, c'est
17: bah
20: vrai.
17: Quand même, on en a parlé aujourd'hui. Allez, on se retrouve demain 16h30. Passez une excellente soirée. À demain.

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14: Le Tour d'Italie arrive sur ses terres. C'est la quatrième étape du Giro. Nous allons quitter la capitale de la Calabre, Catanzaro, direction Cosenza.
15: Tout le début de l'étape est plat. On va dire jusqu'à San Lucido, au kilomètre 80-90. C'est relativement plat. Une seule grosse difficulté au programme, le Cozzo Tuno, mais elle est longue. Elle est dure. Le sommet est placé à une trentaine de kilomètres de l'arrivée. Et à noter que dans les rues de Cosenza, où on arrivera aujourd'hui, final très sinueux, vous allez peut-être le voir sur ce graphique, une fois qu'on a escaladé le col. Dans les rues de Cosenza, si sprint il y a, ce sera très très tendu. Ça tourne à gauche, à droite. Bon, avec ce Cozzo Tuno, on peut imaginer que pas mal de coureurs ne seront pas là pour jouer la gagne au 138e kilomètre.
16: On a entendu certains équipiers vouloir être dans l'échappée du jour. Il y a ce vent qui va être omniprésent tout au long de la journée. Est-ce que ça va partir pied plancher ? Eh ben, ça a l'air !
14: Avec beaucoup de vent attendu aujourd'hui sur les routes du Giro. Accrochez les ceintures, vent de face sur la première partie. Il sera peut-être de côté ensuite, le long de la mer. Direction Cosenza, avec ses 138 kilomètres à parcourir. Cette étape s'annonce palpitante. Ça ressort avec l'équipe IF Education Easy Post, l'accélération de l'Irlandais Darren Rafferty.
16: Et Warren.
14: Et oui, c'est Warren Barguil, c'est ce que j'allais vous dire, le breton de la formation Picnic PostNL qui va tenter de suivre ce coup.
16: Qui veut prendre l'air, hein. Il veut faire des kilomètres en tête de course, il veut se faire plaisir du côté de la formation Unibet Rose Rockets. Bon, on l'a compris, ça risque d'être trop compliqué pour Dylan Groenewegen, donc on va devant. Les Paul Tivit Malta également.
14: J'ai l'impression que les Décathlon CMA CGM sont en train de faire la police un petit peu à l'avant,
16: ouais,
14: du peloton.
15: Malheureusement, au pied du Cozzo Tuno, l'avance des échappés sera de moins d'une minute trente.
14: Ouais, 1 minute 35 actuellement. C'est parti pour cette ascension. 14 500 km. C'est le juge de paix, très clairement, de cette quatrième étape. Certes, il restera 43 km à parcourir au sommet. Mais si dans le peloton on veut bouger, si on veut éliminer les coureurs rapides, c'est maintenant qu'il va falloir le faire. On n'est pas là pour canaliser un petit peu, pour calmer les ardeurs de tout le monde, être placé du côté de la Visma Liseba et qu'on imagine mal quand même Jonas Vingegaard vouloir durcir la course à ce moment-là.
12: vous imaginez, on a récupéré 30 secondes. Le rythme était endiablé.
16: Incroyable.
12: Pour arriver placé au pied du Cozzotuno. Et ça fait déjà des dégâts.
14: Oui, on a vu David Balerini hein, reculer notamment. Pour la formation XDS Astana. Allez, on retrouve les hommes de tête dans cette ascension. Encore 13 km 400 à monter pour les hommes de tête. Pour Johan Jacobs, Warren Barguil notamment, Darren Rafferty. Pour le dossard 22 de Martin Marcelluzzi. On retrouve également Mattia Baïs et Niklas Larsen. Alors que ça se complique déjà pour Arnaud Delis, le sprinter belge de la formation Lotto Intermarché. Sans surprise, il se retrouve ici en difficulté. Tout comme Timo Kellik, le coureur de la formation Visma Liesebike.
12: Annonce le porteur du maillot de meilleur grimpeur lâché. Bah voilà,
14: terminé pour Sevilla, terminé pour Cyril Barthes, terminé également pour Max Walscheid, terminé pour son coéquipier Tim Thorne-Tottenberg.
12: Bon, c'est fini pour le dossard 65.
14: Jonathan Milan distancé du peloton en ce moment même. Regardez, il est là, le dossard 65. Warren Barguil repris pour sa première échappée sur les routes de ce Giro. Lui qui est à la conquête de la victoire d'étape. On a repris Marcelluzzi et on continue. On continue, on insiste du côté de la formation Movistar.
12: Ah,
14: Paul,
12: ouais.
14: Le voici, Paul Magnier. Paul Magnier en train d'être distancé, qui se retourne, qui regarde derrière lui. Il est en compagnie de Fabio Van Den Bosch notamment.
12: Ouais, il est déjà lâché, il reste 10 bornes. Et on l'a vu, c'est la même chose hein, pour Jonathan Milan. On n'a pas fait relever des équipiers, donc on n'y croit pas.
14: Un de moins pour la Movistar, Juan P. Lopez qui était aux côtés de Paul Magnier, hein, je crois.
12: Ah
14: ouais, à vérifier, mais il me semble que Juan Pedro Lopez.
12: Et voilà,
14: terminé pour Guillermo Thomas Silva. Le maillot rose est distancé du peloton dans cette ascension de deuxième catégorie. Il va falloir jouer une autre carte, certainement la carte Scaroni maintenant, avec Alberto Bettiol qui va essayer de ramener son leader. Hop, Egan Bernal, messieurs, est en train de sauter. Egan Bernal en difficulté dans cette ascension, le Colombien, troisième du classement général, dans le dur, à 2 km 200 de ce sommet. Bon, il va s'accrocher. C'est quand même une image inquiétante pour la formation Ineos Grenadiers. Net Company Ineos. Le sommet de ce Cozzotuno. 43 km à parcourir, 2h18 minutes de course. Et plus grand monde au sein du peloton après 95 km de course. La formation Movistar a fait sauter beaucoup de monde. Les sprinteurs bien sûr, mais aussi le maillot rose. Guillermo Thomas Silva, le coureur uruguayen de la formation XDS Astana, ne sera plus leader du Giro ce soir. Il y aura un nouveau maillot rose au terme de cette quatrième étape.
12: Allez, Florian Stork en embuscade avec Ciccone dans sa roue.
14: Et Yann Christen. Encore 300 mètres. Jay Hindley ou Jonas Vingegaard pour aller chercher les 6 secondes de bonification. Pratiquement sur la même ligne. Et c'est pour l'instant Jay Hindley qui est en tête. Le retour de Yann Christen, le porteur du maillot blanc, qui va aller chercher 6 secondes de bonification. Yann Christen jusqu'au bout. Qui Pélizzari. Prend 6 secondes, Pellizzari va en prendre 4 et Ciccone 2.
12: Et Stork 0.
14: Et ouais, et c'est Ciccone qui fait une très bonne opération. Hein. Ciccone qui était à 6 secondes et Ciccone qui est virtuellement leader à égalité avec Florian Stork. On va revoir quand même tout cela au ralenti. On a lancé trop loin là pour les Vingegaard, les Hindley.
12: Bah, il lui manque un peu de pointe de vitesse hein, quand même à Jonas Vingegaard. On va vérifier. 1, 2 et 3 Ciccone. Ouais.
14: Ouais, c'est bien ça.
12: Regardez,
14: il est là, Yann Christen.
12: C'est bon ça.
14: En dernière position, mais là pour surprendre tout le monde. Et Derek G qui va essayer de suivre l'attaque de Yann Christen à 1,6 km de l'arrivée.
12: Oui, on le rappelle, on l'a vu en dernière position du peloton, mais il n'était que 35. Donc il est revenu de l'arrière en pleine vitesse pour déjouer un peu les plans de la Movistar.
16: Et techniquement, il a fait du VTT, du cross, il a été champion du monde.
14: Et il sait que ce final est piégeux. Il sait que les virages vont s'enchaîner. Alors Yann Christen tente sa chance.
12: Ouais, il tente sa chance et puis en cas de regroupement, hein, et on pourra compter hein, chez UAE sur Jonathan Narvaez qui est en embuscade.
14: Il insiste, Yann Christen, avec toujours quelques mètres d'avance sur le peloton, à 1,1 km de la ligne d'arrivée.
16: Ça bute derrière, ça bute.
14: Et oui, il n'y a plus grand monde chez Movistar pour faire le boulot.
12: Bah, ils ont tellement donné, hein, évidemment, avec Oliveira, avec Elner Rubio. C'est une Rikmasse, ouais, en personne, mais là, l'écart est fait.
14: Ouais, l'écart est fait et ça vire beaucoup moins bien du côté d'Henrik Rikmasse que ça n'a viré pour Yann Christen.
16: Et attention, c'est un léger faux plat montant. Ça va forcément taper un peu la tête lorsqu'il arrivera dans les 500 derniers mètres.
14: Matteo Sobrero maintenant à la poursuite.
12: Eh oui, hein, qui fait le travail, hein, pour Ciccone qui est là en troisième position dans la roue de... des Movistar.
14: Et Narvaez qui est là en embuscade, hein, dans la roue de Ciccone. Or Luis Aolar est présent. Yann Christen à moins de 500 mètres de l'arrivée pour essayer de donner du baume au cœur à cette équipe UAE qui a déjà perdu 3 coureurs. Mais Matteo Sobrero va condamner le Suisse.
12: Aolar, Ciccone, Narvaez, ça devrait se jouer entre ces 3 coureurs.
14: Et Or Luis Aolar qui va lancer maintenant à 300 mètres environ de la ligne d'arrivée. Giulio Ciccone calé dans sa roue.
16: C'est loin.
14: C'est très loin et Giulio Ciccone pour l'instant est idéalement placé. Jonathan Narvaez qui va faire l'effort maintenant. Le sprint à 3 à Aolar. Ben Narvaez, Giulio Ciccone, avantage toujours pour Or Luis Aolar. Dans la droite, on a également Jonathan Narvaez qui est en train de revenir. Et c'est Jonathan Narvaez qui s'impose. Victoire pour l'équipe UAE. Yann Christen a tenté dans le final. Il a été repris. Mais Narvaez est là pour conclure. Le champion d'Équateur remporte la première étape en Italie sur ce Giro 2026.
12: Le voici, ce classement avec Florian Storck qui lui avait des espoirs de maillot rose. Il ne terminera que 11e aujourd'hui à Cosenza.
17: Le voici donc avec, c'est bien, Giulio Ciccone qui va se parer de rose. Yann Christen, deuxième avec cette tentative dans le final qui n'a pas fonctionné. Puis des regrets certainement aujourd'hui pour Florian Storck, hein, quand même, qui était le mieux placé, qui était deuxième ce matin au classement général, qui n'est pas parvenu à prendre des secondes de bonification au kilomètre Red Bull. On retrouve ensuite Bernal, Arensman, Pellizzari, Lennart Van Etvelt, tous ceux que l'on avait cités qui étaient à 10 secondes ce matin et qui le restent. Et c'est son tour national. C'est comme si un Français fait le tour pendant 10 ans et un jour, il y a le Graal, il y a le maillot jaune. C'est un peu la émotion qu'avait connue Romain Bardet en Italie. Mais là, le symbole, il est encore plus fort puisqu'on rentre de Bulgarie. C'est la première étape sur le sol italien. Et c'est Giulio Ciccone qui prend ce maillot rose. Donc, il y a forcément beaucoup de symboles.
12: Demain, cinquième étape entre Praia a Mare et Potenza. Sur le papier, une étape dite de transition. Mais attention, plus de 4000 mètres de dénivelé positif sur 203 km. Et dès le départ, la montée de Prestieri, ça risque de provoquer du mouvement en début de course. Et à 50 km de l'arrivée, vous le voyez, ce grand col qui a un pourcentage moyen de 9%, des passages à 15% qui risquent d'éliminer encore pas mal de coureurs. Attendez-vous à une course de mouvement en direction de Potenza. Et le final sera encore musclé, technique, avec des routes étroites, encore des passages un petit peu musclés, des côtes. On va se régaler en direction de Potenza.
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18: Bonsoir à toutes et à tous et bienvenue en direct sur la chaîne L'Équipe. Il est quasiment 18h20, nous sommes à l'heure. Et ce soir, je vais remettre des trophées. Pas du tout, absolument pas. On va juste se marrer par les foot. C'est l'équipe de Greg, saison 5, épisode 170 et ça commence maintenant.

0: Bonsoir à vous, plaisir de vous retrouver pour passer ce mardi soir ensemble. On est là pour presque 3 heures de kiff autour de la table. Elle est là, Camille Macali. Bonsoir Camille.
1: Bonsoir Greg, bonsoir.
0: Vous allez bien?
1: Très bien.
0: Bon, à vos côtés, Dave Apadou. Comment ça va, Dave?
2: Bonsoir Greg, ça va très très bien. Il y a juste Johan qui commence à envahir mon espace vital.
0: La place centrale à ma droite quand Johan Rioux est en plateau est de toute façon...
2: Là, j'ai un gegenpressing.
0: Ah, bah, moi, c'est ce que j'appelle la place Fort Boyard. Vous êtes à moitié enfermé, à moitié
2: prends avec la clé de cidre et tout.
0: Bonsoir Johan Rioux.
3: Coucou Greg, un grand plaisir.
0: Ben, plaisir partagé de l'autre côté. Charlotte Langeret, bonsoir Chacha.
4: Bonsoir Greg.
0: Ça va bien?
4: Très très bien.
0: Bon. Bonjour Trémolinas, le back-to-back. Bonsoir,
5: bonsoir Greg.
0: Merci d'être là. Et Raphaël Sebaoun. Ben, merci Raphaël de venir de temps en temps.
5: Oh, je vous en prie.
0: Ben, c'est très gentil. Hein. Merci.
5: Ça fait plaisir.
0: Non, mais, non, ça m'émeut un peu. Merci.
5: Ne pleurez pas. Hein.
0: Non mais vraiment.
5: C'est émotif, hein.
0: Vraiment. Non mais oui. Quelque part ça fait zizir.
5: Bon, 14 semaines de vacances.
0: On vous entend pas. Voici le Dembélé sacre à temps partiel. Est-ce que c'est vraiment crédible? Non, pas sur le talent du joueur, hein, on est d'accord, le gars est ballon d'or, mais 9 titularisations. Est-ce qu'il ne faudrait pas faire comme en NBA, 65 matchs, et se dire, bah, on va y aller 15, 20 titularisations? J'en sais rien, c'est une idée, on en parlera tout à l'heure, du sacre d'Ousmane Dembélé, avec les footballeurs qui votent, évidemment. Bruno Genesio, ah! Alors, on va ouvrir un sacré dossier. Il est fait pour l'OM? Bah écoutez, ça devient possible, ça devient très crédible. Et si Bruno Genesio prenait l'Olympique de Marseille, après Rennes, Lille et Lyon, bien évidemment. Le PSG, est-ce qu'ils sont prêts vraiment à une folie à près de 150 millions d'euros avant négo pour Alvarez de l'Atlético? Est-ce que c'est un joueur Luis Enrique compatible? Est-ce qu'il faut que le PSG ouvre les vannes de son vaste portefeuille? Voilà le sujet Mercato qui arrive comme ça, là, quelques jours de la finale de Ligue des Champions. On est à J-2 de la liste de Didier Deschamps qu'on débriefera dans la foulée de son passage au JTTF1 et que vous vivrez ici cette liste pour nous parler de cette Coupe du Monde. Le comment, Raphaël, comment Deschamps peut encore nous surprendre? C'est dans son ADN, c'est dans son historique. Et puis, le pourquoi du soir, on va s'intéresser à la retraite des footballeurs. Évidemment, Benoît sera sollicité. Pourquoi c'est une petite mort? Et Steve Mandanda nous a fait l'amitié d'être notre grand témoin dans le pourquoi ce soir. Son bouquin d'ailleurs, la retraite des footballeurs, pourquoi c'est une petite mort et pourquoi ils rêvent tous d'être dans l'équipe de Greg. Je schématise, évidemment. On a Antoine Pinault qui sera là, ce sera le petit filet. On jouera deux fois, il y aura également le hat-trick, le zapping, l'immanquable Coupe du Monde et l'immanquable tout court que voici. Alors, ça aurait pu, ça aurait dû être la finale du Championnat de France. Demain, à Bollard, Lens PSG. Le titre est pourtant quasiment joué, même totalement joué, hein, pour le Paris Saint-Germain, à moins d'un 9-0 demain. On va écouter Luis Enrique nous parler de la gestion des deux matchs d'avant la finale, et notamment ce match à Lens.
6: Dans savoir gérer les deux matchs, et chaque fois qu'on joue avec le maillot du PSG, c'est une responsabilité. Et... je me répète, mais demain, je vois plus ça comme une fête dans un des meilleurs stades dans la France. Et quand tu as comme objectif jouer une finale de champions, tu peux être un mois de repos ou un jour que tu es prêt. Ça ne sera pas un problème.
0: Alors, Benoît Trémolinas, quand on se retrouve dans cette situation-là, est-ce que c'est un match pour le titre quand on est le PSG avec une envie de montrer qu'on est le champion? Voilà, dire à Lens, on met l'équipe type, on va essayer de vous sanctionner, de vous battre sur votre terrain, ou est-ce que ça reste un match de prépa pour éviter les blessures? Il y a déjà des absents et juste une préparation d'avant-finale de Ligue des Champions.
7: Match de prépa, c'est quand même...
0: On provoque un peu, mais...
7: C'est quand même poussé loin, quand même.
0: Bah, ils ont
7: Lance,
0: une... Il y a Dave, il pousse pas loin, il est... Soyez bon, parce que Dave, derrière...
2: J'en ai encore sous le pied, moi. Vas-y, je t'en prie.
7: Non, je pense que malgré tout, c'est le Paris Saint-Germain et qu'ils voudront faire bonne figure face à l'antre et montrer tout. C'est ce qu'on disait hier, Greg, c'est que on peut aborder ce match-là comme un match de préparation parce qu'il y a une finale, mais lorsqu'on rentre sur le terrain, le public... le bruit, Lens qui est deuxième, malgré tout, tu rentres dans le jeu, en fait. Tu rentres dans le jeu de la gagne, de vouloir...
0: Non, mais de toute façon, match de prépa ne veut pas dire qu'ils veulent perdre.
7: C'est bien, mais des fois, par moment, on a déjà vu, et on va prendre l'exemple, par exemple, de Gvara. Gvara, en Champions League, c'est Jésus. C'est le ballon d'or. Enfin, je veux dire, c'est le ballon d'or sur la Champions League. Et on l'a vu quelquefois sur des matchs de Ligue 1, On l'a pas vu
0: avant février.
7: On l'a pas vu faire le retour qu'il avait fait l'année dernière à Liverpool, face à Liverpool. Vous voyez ce que je veux dire. Donc non, je pense que là tout le monde sera au taquet. Et je pense que préparer aussi, si on veut aller sur la préparation, préparer une finale, c'est aussi respecter l'an, c'est aussi se respecter. C'est-à-dire, il faut être à 100%. C'est-à-dire, souvent, oui, mais... on dit, Greg, souvent on dit...
0: Ça ne veut pas dire qu'ils vont jouer avec un arrière-pensée. Ça veut dire, est-ce qu'il est capable de mettre tous ceux qui peuvent être titulaires en finale Ligue des Champions sur le terrain de Lens?
7: Déjà, à savoir, est-ce que tout le monde est disponible?
0: Non,
7: en fait,
0: il en manque.
7: Voilà, c'est ça la question.
1: Mais si on se réfère à la saison dernière et lors du premier sacre de Ligue des Champions, quand on regarde les deux derniers matchs qui avaient précédé la finale de Ligue des Champions contre l'Inter Milan, alors il y avait eu aussi cette finale de Coupe de France, vous allez me dire, mais il avait fait très peu tourné lors du dernier match de Ligue 1 contre Auxerre. Et à la marge, vous voyez que contre Reims, c'était Doué qui avait remplacé Kvaratskhelia. Mais ça avait très, très peu tourné. Il avait mis à chaque fois quasiment son équipe type sur les deux derniers matchs qui précédaient la finale de Ligue des Champions, sûrement pour préparer cette finale et encore les automatismes.
3: Mais il y avait... tu as raison de rappeler ça, mais il y a une différence par rapport à l'an dernier. C'est que l'an dernier, ils avaient traversé quasiment toute la saison sans le moindre pépin. Quasiment. Un peu Dembélé en demi-finale contre Arsenal. Mais globalement, tous les voyants avaient été ouverts, ils avaient été super bien préparés. Et le destin a fait que quasiment toute la saison, ils avaient un groupe au complet. Là, cette saison, ils se sont quand même beaucoup battus avec une préparation, on l'a dit, répétée, on va pas le refaire, tronquée, dans la foulée d'une saison exceptionnelle, historique, qui s'est prolongée tard dans l'été. Et où tu as repris... en utilisant un peu la Ligue 1 comme un tapis de course, parce que c'est un petit peu ça quand même, tu vois, tu fais tes ajustements parce que ta marge est tellement grande. Mais malgré tout, depuis le début, connaissant leur marge et connaissant l'objectif qui s'était vraiment fixé, c'est-à-dire de retourner en finale de Ligue des Champions, parce que dès le départ, c'était ça l'objectif. Parce qu'ils le savent qu'ils ne vont pas être challengés tant que ça en Ligue 1. C'est, bon, ok, Lens a fait le parcours qu'il a fait, mais on voit aujourd'hui où on en est. C'est-à-dire que la fameuse finale de championnat, ben, elle n'existe plus. Donc ça, bim, ça c'est pour la LFP, parce qu'ils avaient la finale de championnat, ils l'ont décalée, maintenant elle n'existe plus. Et moi, je pense qu'ils ne vont pas dévier de ce qu'ils ont fait toute la saison, c'est-à-dire continuer à gérer les temps de jeu avec une précision, c'est plus un tableau Excel qu'ils ont, c'est un truc de malade, avec en fonction des temps de jeu, des pépins physiques, etc. Ils vont pas se mettre un rat dans la cervelle par rapport à ce match pour montrer quoi que ce soit. Ils sont champions, ils le savent, ils sont et de loin la meilleure équipe de France, ça c'est un fait, mais même d'Europe et du monde. Et le truc maintenant, c'est d'arriver au mieux.
0: Donc match de prépa, ça vous choque pas?
3: Pas du tout, mais ils l'ont gagné le droit de se faire le match de prépa. Oui. À un moment, c'est ça.
0: Ce qu'ils veulent, hein,
3: c'est exactement. Ils ont gagné ce droit-là. Ils l'utilisent. Ils ont utilisé la Ligue 1 au maximum de ce qu'ils pouvaient, c'est-à-dire avec toute la marge qu'il faut. Et moi, je trouve que ils seraient idiots, mais ils ne vont pas le faire, de tout sacrifier pour ce match-là par ego, alors que tu peux devenir une des plus grandes équipes de l'histoire de tout le football européen en faisant un back-to-back, ce qui est très peu fait dans l'histoire de la Ligue des Champions. Donc non, à mon avis, là, ils sont en train de tout préparer aux petits oignons.
0: Je veux tout le monde parle. Johan, vous enchaînez, vous êtes juste à côté de Dave.
7: Oui.
0: Oui, mais il peut y avoir aussi un manque de rythme pour certains joueurs, même s'ils ont dit qu'ils allaient préparer avec des oppositions pas féroces, mais en tout cas soutenues à l'entraînement, dans des conditions de match. Ces joueurs-là, ils ont besoin plutôt de reposer les articulations ou ils ont besoin de jouer?
4: Moi, vraiment, Dave, je t'adore, mais pour une des rares fois, je me permets de ne pas être d'accord avec toi parce que je pense que c'est un match énorme. Déjà, demain, on sera à 2 semaines et demie de la finale. Donc, 2 semaines et demie, il y a quand même le temps demain. Et surtout, c'est que le match va être tellement dingue, c'est-à-dire qu'on sera à Bollard, ambiance extraordinaire. Lens qui va vouloir aussi, avec son jeu habituel, flamboyant, Lens qui va tellement donner que le Paris Saint-Germain n'aura même pas le choix. Et d'ailleurs, le Paris Saint-Germain aime ces matchs-là, ces matchs de gala, parce que c'est un match de Champions League finalement. C'est un match qui équivaut quasiment.
3: Vous allez en claquette, moi.
4: Oui, on se comprend très bien, c'est pas un vrai.
3: Je parlais sur le choix. Sur le choix des joueurs, je pense que la compo elle va tenir compte du fait que il y a une prépa, quoi. C'est ça que je dis. Je dis pas qu'ils y vont.
4: Bien sûr, mais je pense que le match va être tellement intense. Et ils ont dit, les deux coachs aujourd'hui, notamment Luis Enrique, a dit que ça sera un match amusant. Ça sera un match aussi. Finalement, c'est ça qui est beau, je trouve, parce qu'il y a aucune pression pour les deux équipes. Donc c'est une finale, mais sans l'enjeu d'une finale. Donc je pense que ce sera du pur plaisir, de la pure joie. C'est un match de gala, mais qui équivaut aussi, par exemple, pour certains joueurs, Fabian Ruiz. On va voir s'il va jouer demain, mais pour il continue à avoir un petit peu plus de rythme, des joueurs tu sais à la marge, imagine c'est Barcola, peut-être montrer même s'il a plus besoin Barcola
0: pas gagner sa place, mais en tout cas montrer qu'il est prêt.
4: Et surtout je pense que les deux équipes elles sont tellement dans un super état d'esprit, tout leur sourit, que je pense que ça peut donner qu'un bon match, parce qu'il y a une volonté aussi, on l'a bien compris, la Ligue 1 a besoin de bonne publicité, a besoin de bons ambassadeurs, et je pense que demain finalement il y a aucune tension, comme la finale c'est quand même pas demain ou c'est pas après-demain, je pense qu'on a tout pour avoir un spectacle magnifique.
8: Et côté Lens, on a déjà un petit peu célébré cette belle saison vendredi. vendredi soir après la victoire 1-0 face à Nantes. C'est tout Bollaert qui a félicité ses héros pour la saison accomplie. Une joie et une communion entre joueurs et supporters qui semblait presque acter déjà la fin de saison. Pierre Sage n'a pas fait de langue de bois ou joué de faux suspense sur le championnat. Il a acté hier soir lors des trophées UNFP le nouveau sacre de Paris.
9: Non, je pense que le titre de champion a été bien fêté par les Parisiens. Ils ont bien eu raison de le faire.
8: Blanche. Et du coup, on peut se poser aussi la question si Lens n'aura pas un petit peu de décompression demain soir après avoir réalisé cette
2: Ils ont une finale de Coupe de France
8: saison.
2: À préparer. Ouais. C'est ça aussi. Et chacun a un autre rendez-vous en tête, en fait.
0: Alors, Charlotte, elle vous a beaucoup écouté, Dave. Je pense qu'elle vous a beaucoup jugé. Je l'ai vu. Il y avait un regard.
2: La sanction va tomber.
0: Elle avait la biscotte à la main. Voilà, ouais. Je vous le dis, elle était là en train de se dire oui, mais elle entendait du bruit.
2: Je suis pas sûr
0: qu'elle ait beaucoup aimé ce que j'ai dit. Charlotte, vous savez, parce que vous avez été évidemment sur le terrain. Mais une fois qu'on a rigolé de ça, qu'est-ce que vous aimeriez qu'il fasse, vous ? Quel est votre sentiment à vous, Charlotte Lorgeret, d'une la meilleure des préparations pour le PSG par rapport aux deux matchs qui restent et derrière aux deux semaines à vide avant de jouer la finale ?
10: Je pense que ces deux matchs, ça va être vraiment une préparation pour cette finale. Je pense que tout ce qui est composition d'équipe, les remplacements aussi, ça va être très important. Tout va être calqué. Je pense que le but là pour les joueurs, c'est vraiment d'avoir encore plus de repères, même s'ils se connaissent par cœur. Et oui, il y aura de la gestion individuelle, du cas par cas, évidemment. Mais je pense que ces deux matchs vont être ultra importants dans cette préparation mentale et aussi athlétique pour que les joueurs aient vraiment les sensations. Donc, et à Bollaert, en fait, on est obligé d'être à fond. On est obligé d'être à fond à Bollaert parce que ça pousse. C'est des sensations qui sont vraiment très, très singulière. Donc, et puis les Lensois, surtout, qu'ils ont cette finale de Coupe de France aussi. Donc, il y aura aussi des joueurs qui vont partir à Lens. Donc, je pense que la saison prochaine...
0: Parce qu'on a quand même l'impression que Lens, ils ont pas lâché, mais enfin, ils ont fêté aussi. Ils ont mis la musique des champions.
2: Leur saison, elle est close. Quoi.
10: Ouais, mais je pense que ça les a un petit peu piqués. Ils ont fait quelques matchs, 2-3 matchs, où c'était vraiment pas l'état d'esprit de Pierre Sage en termes de jeu aussi.
0: Il a fait des erreurs aussi, lui. Hein.
10: Oui, il a fait des erreurs aussi. Et puis, il a fait des erreurs de changement. Mais après, il a pris ses responsabilités.

0: plume, pardon, alors que le PSG va pouvoir gérer sereinement les deux semaines qui précèdent la finale.
1: C'est un peu la même situation pour l'Inter l'an dernier.
0: Exactement.
1: Ils avaient joué jusqu'à la fin.
2: Plus les rumeurs de départ du coach.
0: Voilà, non, mais ils étaient vraiment dans la position du Paris Saint-Germain.
2: Ça, c'est certain. Allez, dans un instant, on va parler de Genesio et l'OM. Est-ce qu'ils sont faits l'un pour l'autre? Le rapprochement, l'envie est factuelle. On en parle après le zapping de Tony Molina.
3: Ils ne sont qu'à 8 points de Casey. Attention, ça
4: devient. Aïe, aïe, aïe, aïe, aïe!
5: L'énorme alley-oop!
3: Jackson Hayes. Alley-oop entre Austin Reeves et Jackson Hayes. Ça se joue très, très haut. Oh, Il était là, Chettle.
6: Merciless.
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0: anticipant peut-être un écran, je ne sais pas ce qu'il anticipait.
1: Et il est tout simplement.
0: Il est en train de souffrir.
1: Ouais, il est à 11 points dans ce troisième quart-temps, Donovan Mitchell. 11 points sur les 13 inscrits par son équipe. Evan Mobley, la bonne feinte, on fait bien bouger le ballon à nouveau du côté des Cavaliers. Tu as gagné, il a été bon. Oh, et lui, il gagne tout, il remporte tous ses duels.
2: Dernier tir qui est loupé, la claquette aussi, c'est terminé, le coup de balai, un nouveau sweep en faveur du Thunder, les Lakers se seront battus.

0: seats on the brink till the very last day of automatic promotion. But unfortunately for them, and to Hull City's delight, it has been a case of history repeating.
1: Et Olivier Solar qui va lancer maintenant à 300 mètres environ de la ligne d'arrivée. Giulio Ciccone calé dans sa roue.
2: C'est loin. Hein.
1: C'est très loin. Et Giulio Ciccone, pour l'instant, est idéalement placé. Jonathan Narváez qui va faire l'effort maintenant. Le sprint à 3 à Olar. Ben Narváez, Giulio Ciccone, avantage toujours pour Olivier Solar. De la droite, on a également Jonathan Narváez qui est en train de revenir. Et c'est Jonathan Narváez qui s'impose. Victoire pour l'équipe UAE. Yann Christen a tenté dans le final. Il a été repris. Mais Narváez est là pour conclure.
3: Élu par l'ensemble des joueurs de L1, le trophée de meilleur joueur de Ligue 1 McDonald's pour la saison 2025-2026 est attribué à Ousmane Dembélé, Paris Saint-Germain.
4: Et Ousmane, meilleur joueur. Et Ousmane, meilleur joueur. Il est le cinquième joueur à conserver son titre. Un artiste devenu clinique. Il bute en 17 tirs cadrés en Ligue 1. Troisième trophée ce soir pour le Ballon d'Or.
5: Voilà pour ce zap. Tout à l'heure aura lieu le pourquoi sur la retraite des footballeurs. Ce sera à 19h30. Ah, oui. Pourquoi c'est une petite mort? C'est pas toujours facile d'arrêter d'accepter cette, la fin de cette carrière. Vous êtes mis en avant, souvent glorifié. Vous passez votre temps à jouer. On s'occupe de vous. Et Jérémy Génagro s'empara de ce pourquoi. Et ils ont contacté Steve Mandanda qui a sorti un bouquin sur ça. Son témoignage sera fort et puissant. On écoute un extrait.
6: J'ai mal vécu l'arrêt de ma carrière. Pour la première fois de ma carrière, en fait, j'allais pas faire de reprise. J'allais plus toucher un ballon, j'allais plus voir le groupe. Même si je suis assez casanier, j'ai ce besoin en fait de sortir et de voir du monde. Dans la même journée, je peux être très heureux. D'une autre journée, je vais être triste, je vais être énervé, je vais être en colère envers les autres, envers moi.
5: Voilà, pour Steve Mandanda, qu'on retrouvera tout à l'heure. Et puis, je vous conseille d'être là, parce que je sais que Benoît, évidemment, Charlotte aussi, ont des choses à dire par rapport à ça. Qu'on décide pas toujours aussi. Hein, de s'arrêter. Et parfois, malheureusement, les blessures décident pour vous. Je sais de quoi je parle avec mes convives ce soir autour de la table. Bon, c'est pas le cas de Rafou. Hein. Lui, il n'a pas de blessure. Éventuellement, une blessure narcissique. Mais comme tout le monde, voilà. Le gars se prend pour un Avenger. Le gars se prend pour un Avenger. C'est terrible. Et en même temps, c'est ça qu'on aime chez lui. Replacez, Raphaël, replacez votre mèche virtuelle, s'il vous plaît. Pour merci, Raphaël. Parlez-nous maintenant. C'est gênant. Les infos de l'OM, il se passe quoi?
7: Ah oui, bah oui. Ça quand même. Alors Habib Bey qui ne devrait pas rester, on avait encore un peu plus la confirmation en lisant l'équipe ce matin. Il avait pour objectif, je vous rappelle, de qualifier l'OM pour la Ligue des Champions, même la finale, de disputer la finale de la Coupe de France. Donc maintien au poste qui semble illusoire, et pour le remplacer, selon nos confrères de la Provence qui se projette déjà sur l'entraîneur de la saison passée, on évoque notamment les profils de Julien Stéphan et de Bruno Genesio.
5: Alors Johan Rioux, est-ce que dans un premier temps, et répondez à ma question, ne venez pas avec votre réponse.
7: Bien sûr.
5: Est-ce qu'Habib Bey et l'OM, c'est fini?
8: Oui, bien sûr, c'est fini depuis de nombreuses semaines déjà, puisqu'il n'a pas du tout rempli la mission. Enfin, ça n'a pas été quoi. Il y a pas eu de, il y a eu des matchs catastrophiques, il y a eu des défaites catastrophiques, le néant. Alors peut-être une Ligue Europa là, et vaguement ce week-end, mais pour moi, au-delà même du classement dimanche prochain, ça n'a pas du tout marché. Mais moi, je vois pas comment ça pouvait marcher, puisque ça ne marchait déjà pas à Rennes. Je n'ai jamais compris le choix initial. T'es Marseille, tu vas prendre, donc t'es Marseille, un club malade. Tu vas chercher un entraîneur dans une position un petit peu de malade, qui était dans une position de malade dans un club malade Rennes. Donc ça pouvait pas. Évidemment pas marché, ça n'a pas marché. Ce n'est non, mais le bilan pour l'instant quand même. Alors c'est pour ça que Habib Bey, c'est facile de critiquer les médias, de critiquer la presse. Excusez-nous, hein, on voit les matchs, on voit les résultats. Est-ce qu'il y a eu un boom grâce à Habib Bey? Non, il a voulu Marseille, il a voulu la pression, il l'a. Et le résultat, je m'excuse, c'est même catastrophique. Hein, ça ne va pas. Le public n'est pas là, les joueurs ne sont pas là, lui ne va pas là, lui n'a, ça n'a pas marché. Moi, je trouve que c'est vraiment un bilan. Il n'y a pas d'autre mot, cataclysmique.
5: Mais alors, une fois qu'on a dit ça, vous me direz s'il y en a un qui n'est pas d'accord avec ça. Est-ce que le nom de Bruno Genesio,
8: oui,
5: qui pourrait être en fin de bail à Lille,
8: oui,
5: hein, il pourrait y avoir séparation, qui lui, pour parler de Rennes, a plutôt réussi à Rennes, a réussi avec Lille, a fait aussi un club plutôt européen, quand même. Avec Lyon aussi, a réussi à le qualifier pour la Champions League, même si à l'époque, moi, je continue de penser qu'il aurait dû faire mieux. Il a eu des résultats européens.
8: Oui.
5: Et également, il a battu des grands clubs. L'OM, si jamais ils l'ont, il est capable. Mm. Est-ce que vous pensez que lui, le Lyonnais, ça peut matcher avec l'OM?
8: Alors moi, je dirais non. Évidemment que Genesio est un très bon entraîneur, mais là, c'est une question même limite de caractère. Est-ce que, parce que quand t'es à Marseille, il faut vraiment souffrir, il faut se battre. Et même, on a envie le bonheur de Genesio aussi. On a envie, peut-être que Genesio, c'est quelqu'un, c'est cartésien, qui a besoin d'un cadre aussi. C'est quelqu'un qui est plutôt.
5: Avec Olivier Létan, il a un cadre.
8: Et justement, et ça, ouais, mais justement,
5: ça. Du cadre qui saute au cadre.
8: Mais
5: quand même,
8: ça a été compliqué parfois à Lille, ça a été parfois compliqué aussi à Rennes.
5: Et là, c'est Létan, hein.
8: Létan, mais je pense que, et j'ai le souvenir vraiment de Marcelino, par exemple, qui était quand même un entraîneur espagnol qui a fait ses preuves. La preuve là avec Villarreal cette année, c'est un formidable troisième de Liga. Il va aller en Ligue des Champions. La saison dernière, quatrième ex aequo. Marcelino, par exemple, il avait tout. Il avait le CV, sauf qu'au niveau caractère, il s'est fait manger par l'Olympique de Marseille. Même lui, il a dit, mais je suis tombé où ici? Et au bout de quelques semaines, il est parti de lui-même. Alors certes, il y avait eu l'élimination désastreuse contre le Panathinaikos en match d'éliminatoire pour la Ligue des Champions. Et je me dis que le mariage, je ne le vois pas. Évidemment que c'est un super entraîneur. Évidemment, Marseille aussi. Et moi, je pensais, par exemple, je viens avec mon nom, Hervé Renard. Tu vois, qui est un homme peut-être de challenge, un homme qui a prouvé en sélection.
5: Mais en club, il n'a pas prouvé.
8: Je sais, mais comme tu vois, il a aussi beaucoup une revanche, entre guillemets, à prendre. Et on a l'impression que ce mariage avec Marseille, ça fait quelques fois déjà, ils se sont reniflés. Il adore la région. Il a quand même gagné deux cannes.
5: J'adore la région, mais je vais pas entraîner l'OM.
8: En le disant.
5: Dans les calanques, vous voyez, mais je vais pas pouvoir aller entraîner l'OM.
8: Non, mais comme il a gagné deux cannes dans deux contextes différents, avec deux nations, l'Arabie Saoudite, comme la dernière Coupe du Monde, il te sort l'Argentine. Et je trouve que. Et Genesio, parfois, tu vois, je pense que le caractère, c'est important.
5: Charlotte, je ne sais pas si c'est un non, je ne vois pas Genesio, ou non, je ne suis pas d'accord avec Johan.
2: Poker face.
9: Je ne suis pas d'accord avec Johan. Pour moi, c'est ultra compatible parce que déjà, il connaît très très bien le contexte parce que voilà, c'est un entraîneur français qui connaît extrêmement bien ce club. Et,
5: il le voit de loin. Il l'a pas vu en adversaire farouche.
9: Mais quand c'est des clubs qui viennent, quand c'est des coachs qui sont de l'extérieur, qui sont étrangers, ils savent un petit peu le contexte, mais pas vraiment extrêmement bien. Alors que lui, il sait. Après, c'est pas un magicien, Bruno Genesio, mais je pense que dans ses qualités d'entraîneur, c'est l'aspect mental qui est le plus important. Et ce qu'il faut à l'Olympique de Marseille, c'est avoir un cadre dans l'état d'esprit avec ses joueurs. Et dans un second temps, avoir des idées qu'il a mis en place du côté de Lille. Mais attends, c'est pas un magicien, tout dépend avec l'effectif qu'il a. Hein. Regardez, il a l'effectif aujourd'hui. Peu importe, Abibay ou peut-être un autre entraîneur, ça aurait été la même chose. C'est juste extrêmement dur d'entraîner l'Olympique de Marseille aujourd'hui, dans le contexte en plus de cette saison. Donc peu importe qui, ça aurait été très compliqué. Mais donc je pense que c'est très compatible parce que c'est un joueur qui est quand même très, très sanguin sur le banc de Lille. Je le vois énormément très proche de ses joueurs franchement, il est très présent. Il montre sa frustration, il montre son énervement, mais tout dans un aspect de recul qu'il faut quand même à l'Olympique de Marseille.
7: La question qu'il faut se poser également, c'est est-ce que Bruno Genesio est un entraîneur qui qualifie régulièrement ses équipes pour la Ligue des Champions? Parce que c'est l'objectif à chaque fois de l'Olympique de Marseille, c'est être tout le temps en Ligue des Champions. On a regardé sur sa carrière. Alors là, peut-être que ça sera sa première qualification de saison parce qu'il avait récupéré le club lors de la campagne de Ligue des Champions de la saison dernière. Il n'avait pas réussi à se qualifier pour la C1 avec le Stade Rennais, avec quand même des moyens qui étaient importants à l'époque. Mais dans un autre contexte, qui est le contexte de l'Olympique Lyonnais, qui est aussi un contexte très très dur, il avait réussi quand même à faire le 3 sur 4, à les qualifier 3 fois en 4 saisons de la Ligue des Champions avec l'Olympique Lyonnais, où on le sait souvent, et ça a été compliqué entre lui et les supporters.
5: Mais Dave, est-ce que l'OM peut être un club de Ligue 1 normal? Je salue le travail de Grégory Lorenzi à Brest, comme tout le monde. L'OM peut-il avoir un attelage Lorenzi Genesio, Lorenzi Stéphan ou quelqu'un de cet acabit-là, et il n'y a pas un seul côté péjoratif dans ce que je dis, dire qu'il n'est pas dans le volcanique star de son métier comme d'autres entraîneurs? Est-ce que c'est OM compatible, cet apparent calme?
10: En tout cas, c'est la ligne qu'ils ont l'air de vouloir décider. On a eu plusieurs années avec un casting très volcanique, mais aussi très international, avec le réseau Benassia, avec le réseau Longoria, avec des recrutements du champion d'Europe, du champion du monde, de la star, en tout cas des noms, quoi, à l'échelle de la Ligue 1. On sent que maintenant, on est en train de basculer vers autre chose, que ce soit le profil du nouveau président, le profil de Greg Lorenzi et l'hypothèse Genesio qui a l'air de s'affirmer. J'ai l'impression qu'on revient sur quelque chose d'un peu plus simple, d'un peu plus Ligue 1 et un peu moins bigger than life, quoi, pour faire court. Et je pense que dans cet OM-là, avec cette écriture, cette narrative, cette espèce de cadre où on va revenir à un recrutement un peu Ligue 1, etc., je trouve que ça peut correspondre à Bruno Genesio. Parce que, effectivement, je ne l'ai jamais imaginé dans une espèce de superpuissance, dans un club surdimensionné, comme peut l'être l'OM, et comme il l'était au début de saison ou l'an dernier. Autant optimiser Rennes, Lille ou même le Lyon de l'époque, même si c'était déjà une bonne machine, je pense que c'est largement dans ses cordes. Le seul truc, c'est résister à la fameuse pression, parce que c'est un petit peu le truc qu'on a. Ouais. La question n'est pas de savoir si c'est un bon entraîneur, c'est un très bon entraîneur, maintenant il l'a établi depuis plusieurs temps. Est-ce que Marseille peut s'apaiser? Est-ce que Marseille peut s'assagir? Je suis pas sûr complètement.
5: Mais est-ce que Marseille peut être normal? C'est même pas s'apaiser.
10: Normal, mais non.
5: Parce que, en fait, vous allez avoir un président qui préside, qui s'occupe des finances, un directeur sportif qui va s'occuper du sportif et un entraîneur qui va entraîner. Alors, c'est pas normal à l'OM, ça?
10: Alors, c'est un OM structuré dont vous voulez parler.
5: Mais eux, ils sont normaux. Ils ont l'air normaux.
10: Bien sûr. Mais parfois, des gens normaux, si vous êtes entouré de gens qui sont un peu moins normaux.
7: Et quand t'arrives à Marseille, soudainement,
10: ça peut vous affecter, même si, honnêtement, je trouve que le contexte, le fameux contexte, honnêtement, aujourd'hui, il est moins lourd et explosif qu'il a pu l'être il y a 2, 3 ou même avant. Le truc, c'est que je pense que Bruno Genesio, la seule interrogation, elle est là. Mais quand même, tu as plus ou moins résisté au contexte lyonnais, que tu as bossé avec des gens comme Olas, tu as bossé avec des gens comme Olivier Létang, qui n'est pas simple.
5: Non, qui est compliqué.
10: Je me dis, tu as quand même le cul épais, donc pourquoi pas.
5: Mais alors, vous avez bossé avec Iliboup ou pas? Je sais plus, vous l'avez connu à Bordeaux, mais vous n'avez pas bossé avec lui. Mais Iliboup, par exemple, il avait obtenu une deuxième place avec l'Olympique de Marseille.
7: Très belle saison.
5: Et ils étaient là, bah oui, c'était chiant, c'était trop défensif, parce que Iliboup, c'est Eli, quoi. Donc, c'est pas une superstar à se mettre en avant par rapport à ça. Quand même, il a son ego, son truc. Mais vous voyez ce que je veux dire,
10: il est
5: l'entraîneur typique à succès de Ligue 1, qui fait moins de bruit qu'un De Zerbi ou que d'autres, vous voyez. Et moi, je me dis que cette OM-là a raison de revenir à ce qui ressemble être la raison. Mais en même temps, est-ce que le public va laisser le temps à la normalité? Parce que c'est ça aussi la réalité. Oui. Est-ce que les gamins, ils veulent pas un maillot avec des stars, avec un entraîneur qui les fait rêver parce qu'ils ont entraîné en Argentine ou en Italie?
11: Non, mais en fait, à l'Olympique de Marseille, au bout de quelques matchs, il faut avoir des résultats de suite. C'est ça le problème à Marseille. Il faut avoir des résultats de suite. Sinon, vous faites siffler. Rappelez-vous Tudor, c'était compliqué au début.
10: Avant même qu'il pose un pied en Ligue 1.
8: Le match amical contre Milan.
11: C'était très compliqué. Puis finalement, après, ça a été beaucoup mieux. Peut-être que le contexte sain et stable qu'ils veulent mettre en place avec un Gregory Lorenzi qui a fait de très belles choses à Brest, un Genesio qui, malgré tout, a du caractère et l'a montré à Lyon, à Lille. Je ne vais pas redire ce que vous dites, Olas, Létang, c'est quand même des
5: Ça vous plaît bien, je le vois, là.
11: Oui, ça non, en fait, on retrouve et on essaie de revenir sur quelque chose de sain et stable. Et ça peut faire du bien à l'Olympique de Marseille. Tu parlais de Marcelino, Johan. Le problème de Marcelino, c'est qu'il ne connaissait pas la Ligue 1. Il ne connaissait pas le contexte. Bruno Genesio, à Lyon, ce qu'il a connu. Là, il arrive à Marseille, il connaît, il sait à quoi s'attendre à l'Olympique de Marseille. À la limite, tu m'aurais parlé d'un Unai Emery, peut-être, parce qu'il a le caractère, il a ce côté un peu sanguin, c'est un basque, il connaît un petit peu ce contexte-là. Mais un Genesio Lorenzi qui arrive main dans la main, qui font un recrutement un petit peu ensemble avec les joueurs Ligue 1, essayer de mettre quelque chose en place, tactiquement et tout, moi, je pense que ça peut le faire.
12: Alors justement, il va y avoir une autre question dès l'arrivée de Gregory Lorenzi. C'est que fait-on de Mason Greenwood, l'attaquant anglais qui s'est imposé comme le principal rayon de soleil de Marseille cette saison, auteur de 26 buts, toutes compétitions confondues, 16 en Ligue 1, Greenwood qui serait valorisé à près de 50 millions d'euros. Donc ce serait une belle opération à réaliser pour McCourt et l'OM qui ne verront pas la Ligue des Champions la saison prochaine et qui doivent en plus faire beaucoup d'économies, on l'a vu. Sauf que Greenwood, qui s'est vu placer dans le 11 type de la saison au trophée UNFP, eh bien, il a démontré encore beaucoup, beaucoup d'intérêt pour la Ligue 1 qu'il connaît maintenant depuis 2 saisons.
13: La Ligue 1 est un championnat merveilleux. On joue des matchs incroyables et pour moi, c'est l'un des meilleurs championnats dans lesquels j'ai joué.
12: Et malgré les turbulences des dernières semaines, l'attaquant anglais a envoyé un message clair à la direction et aussi aux supporters marseillais.
13: J'espère pouvoir rester.
14: Merci.
12: Okay. Marseille peut-il et doit-il le garder?
5: Alors, on va pas en faire un débat complet maintenant, parce que ça pourrait m'intéresser dans les jours qui viennent.
10: C'est un vrai débat.
5: Ne cache pas que celui-là peut m'exciter.
10: T'as intérêt à garder Greenwood.
5: Un petit peu. Mais qui croit, faisons simple, là, parmi vous quatre, que Greenwood peut vraiment, vraiment, rester à l'OM?
8: Non, j'y crois pas.
5: À personne? Moi, Yo, bah, allez-y, Yo. Oui.
8: Non, parce que, alors, je l'ai défendu ici 1000 fois, parce que j'adore évidemment le joueur. Mais il y a un moment donné, si Marseille en est là cette saison-ci, c'est qu'il y a des moments où son cerveau débranche. Il y a des matchs, il n'a pas envie. Et Dieu sait que, tu sais très bien, Greg, hein, je l'ai défendu 1500 fois. J'adore ce type de joueur. Mais dans le comportement, il y a un moment donné, tu lâches prise, allez, tu veux bien, allez, une fois, je veux bien accepter. Il n'a pas envie. 2 fois, il n'a pas envie. 3 fois, il n'a pas envie. Et là, il y a eu trop de fois, il n'a pas eu envie. Et c'est ça, un leader, normalement. Il a le talent, évidemment, largement au-dessus de tous les autres joueurs. Et dans les moments importants de la saison, il l'a pas montré. Là, quand il fallait être là, depuis le soir de Bruges, il fallait être présent. Il est où, Greenwood? Il a disparu. Alors, de temps en temps, évidemment.
5: Pas tout seul, il n'est pas aidé parce que les gars ont le droit de défendre aussi.
8: Oui, oui. Mais je trouve qu'il y a deux mondes. Et puis, parfois, il est insupportable à regarder. Tu vois, il n'a pas envie. Il a les bras ballants. Il n'est pas là. C'est pas un leader, au bout du compte.
10: Oui, après, on peut faire tous les débats qu'on veut. Il y a un truc dans le foot, et en ce moment particulièrement, qui s'appelle deux colonnes. C'est dépenses-recettes. Et l'OM est dans le collimateur. Dans le collimateur de l'UEFA.
5: 100 millions.
10: Ouais, ah, exactement. Ouais. Et là, il n'y a plus un radis. Là c'est opération piège jaune. Là, faut vraiment. Là, tu sais, c'est comme les vitrines, là, tu sais, les déstockages massifs. Là,
7: tout doit disparaître.
10: Et voilà, exactement. Tu vois. Moins 30%.
12: Ah, non, pas brader,
7: liquidation totale.
10: Non, mais en fait, c'est ça le truc. C'est que lui, c'est un des plus gros actifs du club. Parce que sur les 2 saisons où il a été là, il a été bon, très bon, même par moment. Et effectivement, il a vu sa cote remonter. Le fait est que lui, c'est le marché anglais qui lui est bloqué parce que à cause de ses histoires extrasportives, ils veulent plus en entendre parler en Angleterre. Mais je pense que d'autres clubs, dans d'autres pays, vont un peu moins se prendre la tête. Son nom circule, j'ai cru comprendre, du côté de la Juve. Donc, tu penses que le marché italien...
5: La Juve, ils veulent toujours des joueurs et pas les payer. Donc...
10: Oui, c'est ça. Après, c'est qu'est-ce que tu es capable de mettre. Mais surtout, ils vont aussi jouer sur le fait que Marseille a vraiment besoin de vendre. Et est-ce qu'ils ont tant d'actifs que ça? Lui, c'est le plus bel actif. Donc, à mon avis, ça ne va pas faire un pli. Ils vont le...
5: Je vous laisse 20 secondes. Oui ou non? Stop ou encore?
9: Stop. Stop. Je pense que son langage corporel a été catastrophique ces derniers mois. Ouais. Il a fait des choses extraordinaires, des buts incroyables. Mais pour moi, ça allait beaucoup trop loin. Et donc, non, stop, clairement.
5: C'est de la com' hier, quand il dit ça?
11: Oui, c'est de la com'. Stop pour moi aussi. Mais par contre, une question. Qui est prêt à lâcher 50 millions d'euros pour Greenwood?
5: Ça sera 35.
10: C'est à débattre.
5: De toute façon, tout ne sera pas pour l'OM en plus.
10: Oui, en plus, oui, il y a plus 40% qu'il faut reverser.
5: Mais en tout cas, ça ne sera pas en Première Ligue. Ça, on peut déjà, a priori, vous l'affirmer comme en sélection anglaise. Allez, dans un instant, on parlera de Soussou. 150 millions d'euros pour Alvarez. Est-ce que vous croyez cette folie financière du Paris Saint-Germain? Est-ce que ça vaut le coup aussi? Le petit filet, Antoine Pinot nous coûte moins cher. Et puis l'immanquable Coupe du Monde. A tout de suite.
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5: Merci d'être avec nous, c'est l'équipe de Greg. Dans un instant, le petit filet d'Antoine Pinault. Le PSG prêt à une folie pour Alvarez de l'Atlético de Madrid. 150 millions d'euros, l'immanquable Coupe du Monde. Alors, on se rapproche, on est à J-30. Et puis on jouera également aux survivants, mais dans les médias, le hat-trick de Raphaël Sebaoun. Alors vous n'êtes pas en danger, hein. Hier Romain était dur.
7: Ça peut pas être pire. Allez, numéro 3 de ce hat-trick, le championnat du Portugal. Rio Ave face à Sporting. Francisco Trincão excentré. Double contact, frappe dans le petit filet. Un tranquille numéro 3.
5: Le petit contact est beau.
7: Le double contact.
5: C'est un troisième, Ben. Soyez indulgents.
7: On va rester au Portugal. Benfica Braga, le but du français Jean-Baptiste Gorbi. Un bon contrôle, une bonne analyse de positionnement. Et derrière, la frappe pour tromper le gardien.
40: Ça monte en puissance.
7: Ça
40: l'est.
7: C'est un numéro 4, mais ça monte en puissance. Vous êtes devenu difficile.
40: C'est une mention honorable.
7: Ah, je sais que vous faut, il faut de l'acrobatie. Il faut des beaux gestes. Championnat uruguayen, Lacero Largo, Peñarol, Montevideo. Le but de Abel Hernandez. Regardez, centre, remise de la tête. Et un petit retourné. Numéro 1 de ce hat-trick. Voilà.
40: Comme on disait à l'école.
41: C'est la fin de saison, là.
40: Et quand t'as 13, on t'a dit passable.
5: Non, 12, c'est une mention. Hein.
7: C'est quand même mieux qu'hier.
5: C'est passable.
7: Quand on connaît,
40: on est sur une fin de saison.
7: C'est pas mieux qu'hier. Vous êtes sérieux?
5: J'ai peur que Pinot en ait des plus beaux dans son teasing. Allez, Antoine Pinot, voici le petit filet. Ouais. Ça va, toi, Antoine?
42: Ça va, super. Allez, me rassure pas, Benoît, parce que 12-13, moi, c'était déjà bien. Ouais. C'était une bonne note pour moi.
5: C'est chaud, mes parents. Inespéré. Hein.
42: Ah, je pouvais jouer à la console après, tranquille. C'est il y a deux écoles. Voilà, c'était plus Montessori. Bah, voilà.
7: Ouais. Et c'est OK, et pas de problème.
5: Tu fais une foufou à la télé?
42: Ouais, bien
5: et
42: sûr.
5: C'est OK.
42: Alors, vous savez, il y a eu le tournoi de la presse aujourd'hui, Greg. Et alors, j'ai placé une caméra dans tous les médias, dans les vestiaires avant le match pour faire le petit bilan. Et donc, on a pu voir tout ce qui se passe sur toutes les chaînes. avec des consignes qui sont différentes, bien sûr, bien évidemment. Et on aura aussi le « tu ne parles pas d'âge », bien sûr, c'est les anciens qui font du sport et qui sont plus en forme que moi et nous. Enfin, je sais pas.
5: Surtout vous.
42: Surtout moi, voilà. Mais pour l'instant, petit teasing. Raph, t'inquiète, il n'y a pas de grand but. Regardez ce qu'a fait Saint-Etienne pour l'hommage au Vert 76. Merci à Antoine Chira, journaliste France Mondial. Regardez, ils ont mis les poteaux carrés pour rappeler la belle époque. Alors, en Argentine, 3ème division, 0-0 entre l'Atlético Talleres et l'Atlético de San Carlos. Et puis, bah, il se passe ça en fin de match, quoi. Voilà.
0: Oh, non, mais il n'y a rien qui va.
42: Et c'est pas
5: on a
42: une migraine là. Allez, en Super Liga en Roumanie, là c'est pareil, ça on comprend rien ce qui se passe. Ouais, bim, ça va. Ça va toi? Ouais, hop, ouais. Oh, ouais, ça dure une heure, j'ai rien dans le crâne. Dans la même division, il s'est passé ça, le mec il veut éviter un carton, regardez. Allez, on sait jamais, le petit câlin d'arbitre. C'est le Giro en ce moment, vous savez, Greg, en Italie, les Giro. Et il s'est marié, ce couple s'est marié avec le peloton qui passe derrière.
5: Ah ouais? Ils ont fait la photo de mariage. Quoi.
42: Un peu de romantisme.
5: Ah, c'est beau, beau hein.
42: Et puis on peut allier sport et calvitie, regardez.
5: Ça, ah, j'adore ce jeu quand il est sur la très envie de faire ça sur la tête de Johan.
0: Mais j'adore!
42: Faudrait que je trouve le matos, mais on peut faire ça. C'est et acheter les droits.
0: C'est un peu gênant.
42: Ouais, bon, on s'éclate.
5: Allez, merci Antoine, à tout à l'heure. Bravo. Petite filet, 20h53. Hein, ce soir, on termine un petit peu plus tôt qu'hier. On va maintenant vous parler du Paris Saint-Germain. Parce que Raphaël, ça s'agite pour Alvarez.
7: Oui, Julian Alvarez, une des pistes du Paris Saint-Germain. Nos confrères d'El Chiringuito annoncent que le Paris Saint-Germain aurait entamé des négociations donc avec le club de Julian Alvarez, l'Atlético de Madrid. L'implication de Luis Enrique dans ce deal serait confirmée et un transfert qui pourrait largement dépasser les 150 millions d'euros.
1: Alors on peut se poser la question, même si Paris n'est pas en avance sur les deux autres cadors, Arsenal et le Barça, qui sont aussi très intéressés par l'Argentin. Justement, il y a deux semaines, Diego Simeone confirmait toutes ces rumeurs.
2: Je ne suis pas dans la tête de Julian Alvarez. Je considère que c'est normal qu'un joueur aussi incroyable soit convoité par Arsenal, le PSG ou le Barça. C'est normal.
1: Et selon plusieurs médias espagnols, dont El Chiringuito en tête, Luis Enrique aurait même appelé Julian Alvarez pour prendre un petit peu la température. Aucune proposition n'a été faite, c'est ce qu'on nous explique aujourd'hui, mais la piste parisienne, semble la plus brûlante.
5: Alors, Dava Padou, est-ce qu'il est PSG, ou plutôt, pardon, Luis Enrique compatible?
3: Oui, complètement. Complètement, c'est un joueur qui est versatile, qui peut jouer plusieurs positions. Alors ça, c'est un bonheur en barre pour Luis Enrique, qui n'aura même pas besoin de le former là-dessus, parce qu'il a vraiment ça en lui. Il l'a fait à Manchester City, parfois meneur, parfois en pointe. Parfois,
5: oui, mais il s'est barré parce qu'il ne jouait pas assez.
3: Donc, oui, parce qu'il ne jouait pas assez, mais à ce moment-là, les positions étaient plus figées. C'est-à-dire que De Bruyne, Haaland, tu ne les bouges pas, et eux, ils font des saisons pleines. Hein. Eux, c'est des saisons à 50 matchs. Enfin, je veux dire, il n'y a pas de day-off quoi, avec eux. Alors qu'aujourd'hui, Paris, c'est une équipe plus... comment dire, qui a plus de rotation, qui a plus de turnover, qui a plus de marge aussi en Ligue 1 pour faire jouer plus de monde. Donc je pense que ça, c'est pas mal. C'est quelqu'un qui a le sens de l'effort, mais vraiment de l'effort. Lui, c'est un chien sur un terrain. Donc là encore, il vient cocher une case. Et dernier élément, c'est quelqu'un qui est très performant dans les grandes compétitions. On l'avait vu, que ce soit en Coupe du Monde ou cette saison en Ligue des Champions. En Liga, il n'a pas été finalement superlatif. Cette saison, j'entends. Mais alors par contre, en Ligue des Champions, honnêtement, il a envoyé du lourd.
42: 10 buts en 9 matchs différents.
3: Exactement.
42: Et buteur contre Arsenal en demi.
3: Exactement. Donc je pense que pour toutes ces raisons, pour un Paris qui maintenant ne recrute plus plusieurs joueurs, mais ne recrute uniquement le nectar, ce qu'il faut exactement pour l'équipe, ça vient. Et puis ça peut aussi, et ça c'est mon dernier point, vu que Ousmane Dembélé a quand même du mal globalement à faire des saisons à 40-50 matchs et qu'il faut un peu le ménager, je pense qu'il est mieux qu'une alternative et tu as un aigle à deux têtes avec.
5: Et que Ramos va sans doute s'en aller, Benoît Tremolinas, donc il y a la place de l'intégrer. Ça deviendrait à ce moment-là quand même une rotation à 5.
6: Ouais, là par contre c'est une rotation pas avec Ramos, c'est-à-dire que là c'est un joueur qui vient pour jouer, pour être titulaire.
3: Une vraie rotation, tu veux dire.
6: Oui, voilà.
5: On va pas, non mais je veux dire, il serait 5, là on dit ils sont déjà 4 pour 3 places, il deviendrait 5 pour 3 places.
6: Oui, et puis après comme tu l'as si bien dit Dave, effectivement Dembélé a du mal à faire des saisons pleines, lui Alvarez il est jeune, il est performant, il est dynamique, oui.
5: Et c'est compatible avec le fait de prolonger Dembélé, de le payer plus? Parce que c'est aussi ça l'enjeu.
3: Il peut jouer plusieurs positions, lui. Hein.
6: Oui, mais il est jeune, Alvarez. C'est aussi un pari.
5: Il a 26 ans.
6: Mais c'est aussi un pari sur. Il a quel âge
42: 26 ans, Alvarez.
6: Il a 26 ans, je pensais plus jeune. Mais non. Moi, ce que j'aime bien chez Alvarez, c'est que à l'Atlético Madrid, qui est un club voilà, réputé pour être assez défensif et tout, bah, lui, il est toujours bon, il était toujours en train d'inventer des choses, il était toujours en train de remettre à l'endroit l'équipe. Je pense notamment à cette finale face à la Sociedad qu'ils ont perdu, mais il avait fait une deuxième mi-temps mais monstrueuse à lui tout seul. Il avait réussi à faire revenir l'équipe dans le match. Il frappe très très bien les coups francs aussi. Pied droit, pied gauche, il se déplace très bien, il va vite. Et puis techniquement, c'est-à-dire que techniquement, il est capable aussi d'être bon dans les petits espaces que veut Lucien Riquet. Donc il est totalement compatible avec le
3: système. Et Greg, après, combien de temps il reste Ousmane Dembélé?
7: Oui, parce qu'il y a la prolongation qui est en jeu.
6: Il y a aussi ça. Après, une question, est-ce que Paris veut repartir dans ce cycle où même s'il n'achète qu'un joueur, repartir sur des 150 millions? Parce que là, si tu achètes un joueur...
5: Si c'est le prix.
6: Greg, si tu achètes un joueur 150 millions d'euros, derrière... C'est un salaire qui est monstrueux. Alors là, ils veulent mettre des grilles. Je sais pas.
7: Mais pour aller dans le sens de Benoît, justement, on a regardé des transferts à plus de 100 millions d'euros. Bah, il y en a eu que deux dans l'histoire du Paris Saint-Germain, je le rappelle. Et donc, atteindre 150 millions d'euros, je rappelle que voilà, c'est arrivé que deux fois où Paris a dégainé 180 millions d'euros pour Mbappé et 222 millions pour Neymar. Donc, ce serait revenir quelque part sur le marché des transferts un peu en arrière, là où QSI mettait des sommes exorbitantes, même s'il continue à mettre beaucoup d'argent sur des prospects, à mettre autant sur un seul joueur.
5: Alors après, à l'Atlético, il touche un million par mois. S'il touche un million, et demi parce qu'ils le prennent à ce prix-là, ça fait quand même déjà une sacrée augmentation, hein, quand même, pour lui, par exemple. Est-ce que vous seriez choqué qu'ils mettent 150 millions, finalement, sur un joueur, plutôt que de le mettre sur trois joueurs, dont Zabarni, Ramos, Colomani, qui ont été des échecs et qui ont coûté plus cher? Gvara, c'est moitié prix, donc évidemment, on est un peu matrixé parce que Gvara, ils l'ont récupéré finalement que pour 75, et j'en avais pourtant ici, et pas vous, qui me disiez c'est cher, alors que c'est pas cher. Est-ce que finalement il faut faire abstraction de ça si Luis Enrique dit c'est lui qu'il me faut pour le budget, s'il est 250 millions au global pour le mercato?
4: Non, moi ça me choque absolument pas parce qu'il y a des certitudes avec Alvarez. Donc c'est important, ils savent où ils vont aller avec lui, même dans la connexion avec les autres joueurs. Je pense que ça peut être très très bien avec Dembélé, très très bien avec Vitinha et Joao Neves. Où, c'est vrai que Dembélé de temps en temps, il était un petit peu seul dans le pressing, il regardait un peu derrière. Là il y aura Alvarez qui sera toujours proche. Après oui, il y aura une rotation parce que Dembélé pourra pas tout le temps jouer. Je vois aussi peut-être Dembélé un petit peu plus à droite, laisser un peu plus Alvarez devant, faire un pressing et un peu plus avec le ballon aussi Dembélé. Donc il peut se passer plein de choses. Il est ultra compatible et puis c'est un joueur sur qui on peut compter. Donc non, ça pourrait être une très très belle recrue.
5: Johan, ça sera l'an 3 aussi l'année prochaine. Alors techniquement un peu plus, mais il faudra un peu de 109.
7: C'est ça.
5: Peut-être que cette équipe-là, si elle la gagne une deuxième fois, s'il rêve du triplé, bah, il faut injecter un petit peu de 109 dans cet effectif-là.
8: En fait, tu dis vraiment dans mes pensées parce que c'est exactement ce que j'allais dire. C'est que là, imaginons, il arrive cet été. Il va arriver dans un club qui a tout donné pendant deux ans. On l'a déjà répété, pas de vacances, moins de vacances, pas de préparation, moins de préparation. Donc pendant deux ans, ils ont donné leurs âmes, leur âme, leurs entrailles. Ils ont tout donné, le Paris Saint-Germain, pendant deux ans. Donc avoir un gars en plus qui a l'esprit extraordinaire de Diego Simeone, qui a l'esprit qui bataille, qui court, c'est un petit peu un Kvaratskhelia numéro 9, quoi. Il a tout pareil que Kvaratskhelia, mais un peu plus attaquant ou même deuxième attaquant. Et donc j'imagine, voilà, parce que effectivement, en plus l'année dernière, comme le mercato du Paris Saint-Germain a été assez tranquille, il n'y a pas eu de folie furieuse, il n'y a pas eu 50 000 arrivées. Donc je pense qu'ils ont fait une année un été blanc l'année dernière, puisque Kvaratskhelia est arrivé en janvier. Donc là, je pense qu'ils peuvent se permettre. En plus, Ramos, il y a bien un club qui peut mettre 50 millions sur Ramos.
5: Oui, sans problème.
8: Et je trouve que là, autant l'année dernière, c'était vraiment cohérent, Luis Enrique, on ne fait pas trop tourner, on reste pareil. Autant là, oui, il faut. Et surtout, Alvarez, mais quel joueur! T'as vu comment il donne. C'est un joueur qui était tellement maqué au niveau état d'esprit avec Diego Simeone, avec l'Atlético de Madrid. Donc je pense que t'imagines, t'as un Kvaratskhelia qui donne tout, qui je pense qu'il changera jamais, en dépit des titres et peut-être même un ballon d'or, avec Dembélé comme ça, et puis d'avoir l'arrivée d'un Julian Alvarez, mais c'est absolument extraordinaire. Mais
3: en fait, parce que là, on regarde la question, elle est posée du côté du PSG, mais regardons-la du côté de Julian Alvarez, qui a joué dans une équipe d'Atlético. On m'a survendu une équipe plus joueuse. Honnêtement, globalement, c'est la même chose, quoi.
5: Elle est moyennement joueuse. Voilà, c'était plus que les fois d'avant, c'était pas joueuse.
3: voire pas du tout, quoi. Bon, bah ouais. Ce que je veux dire, c'est que pour avoir discuté un petit peu pendant deux ans avec des gens à Manchester City, puisqu'on a eu l'occasion d'interviewer plusieurs joueurs, etc. Et du coup, on croisait d'autres gens de Manchester City. Et ils nous disaient qu'ils étaient restés en contact avec Julian Alvarez. Il avait une super relation avec tout le vestiaire et tout. Et eux lui disaient plusieurs fois, mais pourquoi t'es allé à l'Atlético Madrid? Tu passes de Manchester City, Pep Guardiola, à El Cholo, quoi. Tu vois, tu vas faire.
5: C'est pas mal joué en vrai. Hein.
3: Voilà. Alors, ok, mais je pense qu'en termes de plaisir.
5: Non, mais d'accord, mais il s'est fait voir. Oui, est-ce que vraiment on aurait vu l'esprit de sacrifice et
3: très bien.
5: Le côté
3: brillant? Merci la Ligue des Champions, parce que la Liga, ça a été très compliqué. Au final, ils n'ont rien gagné. Donc un garçon comme ça qui gagnait tout avec Manchester City, je pense qu'à un moment il regarde.
5: Mais alors c'est quoi son vrai niveau, celui de la Liga ou celui de la Ligue des Champions?
3: Ah non, mais c'est un top
5: joueur. Vous êtes persuadé que c'est un...
3: C'est un top joueur.
8: La Coupe du Monde.
3: C'est un top joueur, mais comme beaucoup de joueurs qui a été un peu limité par les limites structurelles de l'Atlético. Et ce même joueur qui, bon, pendant deux ans, a quand même transpiré pour pas grand-chose à l'Atlético de Madrid, là, tu lui offres le PSG, c'est-à-dire une équipe qui reconnecte un petit peu avec ce qu'il a connu à Manchester City, avec des protocoles différents, mais c'est un peu la même idée. Il va passer de Pep Guardiola à Luis Enrique.
5: Attention, on finit avec ça. Barcelone, Arsenal, le PSG pour Alvarez, par exemple. Vous voyez. Là, aujourd'hui, vous êtes l'agent d'Alvarez. Vous poussez pour le PSG ou alors attendez, je vais voir mes Barcelonais là, parce que là évidemment ils vont être de mauvaise foi les deux. Bonsoir Charlotte, bonsoir Benoît, vous êtes champion d'Espagne. On est dans la team Blaugrana. Ah, ouais. Ils ont vendu les sièges, hein. Ils les ont achetés. Hein. C'est eux qui ont acheté les sièges. Hein.
3: Là, je peux vous le dire. Là.
5: Ils sont sur les sièges bleus du Camp Nou. Ah, je peux vous le dire. Ah bah c'est dans le salon de Benoît, vous avez le siège.
3: C'est
5: les
3: sociaux, c'est nos sociaux quoi.
5: Non mais essayez d'être le plus objectif possible ou pas d'ailleurs. Quand même.
6: Alors. Le Barça direct, forcément, ils en parlent énormément au Barça parce qu'il leur manque en plus un attaquant. Ferran Torres fait un petit peu le job pour remplacer Lewandowski, mais au Barça, il manque vraiment un numéro.
5: Ok, donc là, vous, c'est votre souhait, mais lui, si lui, vous êtes son agent, vous lui conseillez quoi pour gagner aujourd'hui? Est-ce que c'est pas le PSG pour gagner?
6: Bien sûr, le PSG. Bien sûr. Ah bon,
5: voilà. Vous êtes facilement retourné.
3: Ah ouais.
5: Il est honnête, il est très honnête. Il a fait parler le cœur et après il a été honnête.
6: Je reste objectif, effectivement. On voit qu'au Barça, il manque quelques joueurs sur quelques lignes. S'il veut de suite gagner, effectivement, il y aura plus de garanties du côté du Paris Saint-Germain que du côté du Barça.
4: Oui, parce qu'en plus, aujourd'hui, du côté du PSG, c'est beaucoup plus ouvert. Il y a beaucoup plus de turnover, donc c'est sûr qu'il aura énormément de temps de jeu. Et puis, voilà, avoir un peu plus de certitude pour la Ligue des Champions. Et même si mon cœur est du côté du Barça, je pense qu'aujourd'hui, l'agent d'Alvarez, c'est d'aller au PSG, clairement.
5: Allez, on verra ça.
3: Nous, notre cœur est du côté de la Ligue 1 et je le veux en Ligue 1.
5: Ah bah très bien. Voilà. De toute façon, ce qui va être sympa, c'est que ça va être un vrai feuilleton dans déjà cet été si chargé avec la Coupe du Monde, bien sûr, la finale avec des champions, ou ce prêté, ce printemps
3: à vivre.
5: Ah ouais, non, mais ça va aller.
8: J'adore.
5: Voici la manquable Coupe du Monde. Votre nouveau rendez-vous, on est à J-30, hein, évidemment, de cette Coupe du Monde. Camille Macali, Mathias Fernandez-Pardo avec la Belgique.
1: L'attaquant de Lille qui s'apprête à rejoindre la sélection de Rudy Garcia après avoir joué pour les Diablotins jusqu'au U19, puis donné sa préférence à l'Espagne. Mathias Fernandez-Pardo veut retrouver la Belgique pour la prochaine Coupe du Monde. La Fédération belge communique officiellement l'information. Le jeune attaquant a longuement réfléchi, nous dit-on, ces derniers mois, à son avenir international avant de prendre cette décision définitive. Il attend désormais un feu vert des instances administratives. Réponse ce vendredi avec l'annonce complète de la liste de Rudy Garcia.
5: C'est un bon joueur.
8: Ah, super joueur.
6: Un très bon joueur.
3: Oh, moi, je trouve qu'il a franchi un cap.
6: Il a énormément progressé, je trouve. Oui. Notamment, il a été replacé un petit peu dans
3: sur les derniers mois.
4: Ce qui n'était pas prévu.
5: J'aime bien. Hein.
6: Effectivement, et on le voit dans sa prise de profondeur, même devant le but, il a énormément progressé dans le dernier geste aussi, techniquement aussi. Par moment, dos au but, il a compris comment il fallait aussi jouer. Donc,
5: mais il choisit la Belgique plutôt que l'Espagne. Enfin, c'est plus ouvert pour lui, il y a une place plus facile à prendre.
3: Est-ce que ça ne fit pas mieux avec son style de jeu, qui est un peu un jeu un peu en transition, profondeur, etc.
5: Vous êtes un romantique, c'est juste qu'il peut être titulaire et qu'il ne peut pas l'être avec l'Espagne.
3: Oui, non, mais il y a ça aussi. Mais non, mais l'Espagne, le numéro 9, c'est qui? C'est Oyarzabal et tout. La concurrence, elle n'est pas monstrueuse non plus. Mais je pense que ce sont des joueurs plus Espagne compatibles, vu le style de jeu, que lui, qui a quand même besoin un peu d'espace.
5: Deux Lyonnais présélectionnés avec la Tchéquie.
1: Dans une liste élargie de 54 joueurs, le sélectionneur Koubek a retenu Pavel Sulch comme meilleur buteur de l'OL cette saison avec Corentin Tolisso. Après ses débuts en mars 2024, il fait partie des titulaires de cette équipe avec 20 caps et 5 buts inscrits. Autre Lyonnais, c'est l'ailier de 22 ans, Adam Karabek, qui a disputé 34 matchs sous le maillot lyonnais. Le jeune Karabek qui a fait ses débuts avec la sélection tchèque en septembre dernier en amical contre l'Arabie Saoudite et il a connu 5 sélections ensuite pour 2 buts inscrits.
5: Dick Advocaat, ce nom qu'on n'a pas entendu depuis un moment, il est de retour.
3: À Curaçao.
5: Bravo, vous savez tout, à 78 ans, pour être sélectionneur de Curaçao.
1: Exactement, ouais, la sélection de Curaçao qui va retrouver son ex-sélectionneur. Selon la presse néerlandaise, Fred Rutten, qui avait été nommé fin février après le départ de Dick Advocaat, va perdre son poste au profit justement du même Advocaat qui les avait qualifiés, hein, cette petite île de 150 000 habitants, pour son tout premier mondial. Mais il avait choisi de s'éloigner de la sélection pour s'occuper de sa fille qui était atteinte d'une grave maladie. Celle-ci, on s'en réjouit, va mieux. Et du coup, les joueurs ont réclamé le retour de Dick Advocaat. Donc, visiblement, la fédération a accepté parce qu'en plus, il y a urgence.
5: Alors, je trouve ça assez touchant, finalement. Oui, parce que les joueurs qui disent « il revient », on comprend très bien pourquoi il avait pris du recul. Hein,
8: bien sûr, on aurait fait ça. Ouais.
5: C'est même pas négociable, hein, une demi-seconde. Franchement, ça va être une des curiosités, cette Coupe du Monde.
3: L'histoire
5: à Sao, évidemment.
3: Ça sert à ça, le plateau à 48. On peut discuter du niveau, mais par contre, tu vas avoir beaucoup d'histoires. Ça, la période. Ça.
8: Ah oui. Hein.
5: Alors, j'ai l'impression qu'ils sont dirigés par ceux qui s'occupent de notre Ligue 1. Toujours pas de diffuseur en Chine pour le prochain mondial ?
1: Pour le deuxième pays le plus peuplé, c'est une semaine décisive qui s'annonce. Plus de 200 millions de fans de football quand même en Chine, et toujours aucune décision officielle. Selon la presse chinoise, une première offre a été faite par la FIFA, qui a proposé des droits à hauteur de 250 millions de dollars, ce qui a été aussitôt refusé par la Chine. Et selon plusieurs médias, une délégation des hauts dirigeants de la FIFA est attendue cette semaine à Pékin. L'instance internationale pourrait ainsi réduire le montant de ces droits de plus de 50%. Le pays asiatique, qui n'est pas le seul concerné par cette absence d'accord, c'est l'Inde, pays le plus peuplé de la planète. Et bien là aussi, on est dans le même cas.
5: Bon, on suivra ça aussi de près. J-30 avant la Coupe du Monde. Vous avez noté votre nouveau rendez-vous proposé par Jérémy Jalingros et Victor Coudreau. Il vous replonge dans les grandes histoires et même parfois les petites de la Coupe du Monde. Aujourd'hui, c'est Marc Villemotte, vous vous souvenez, illustre bordelais et belge, bien sûr, qui leur raconte le jour où, c'est le nom de cette pastille, la Belgique a cru pouvoir éliminer le Brésil de Ronaldo, de Ronaldinho et consorts, et même Rivaldo. C'était en 2002.
9: Non mais Jérémy, Ronaldinho, Ronaldo, Rivaldo, ils ont une équipe de dingue, le Brésil, en 2002. Tu m'étonnes qu'ils soient champions du monde.
10: Dis-toi qu'ils ont failli pas passer contre la Belgique, en plus.
9: Quoi ?
10: Ah bah oui, en 8e de finale. Ils gagnent 2-0, mais Marc Villemotte s'y met un but qui est refusé. Il va nous le raconter, on l'appelle.
11: C'est un sentiment que je n'ai jamais eu sur un terrain de football. Et ça a été comme une cicatrice dans tout le pays. Je me suis fâché sur un ou deux joueurs parce que justement, ils voulaient faire des photos avec Roberto Carlos. J'ai dit, mais vous êtes taré avant le match. Allez, on est où là? Tu peux pas faire ça. J'étais habitué de jouer en Allemagne contre Lucio. Il vous regarde dans les yeux, il est la tête haute. Et là, je sentais tout le poids du maillot du Brésil où il avait les yeux qui étaient à terre. J'ai pu être facilement un des meilleurs joueurs, si ce n'est pas le meilleur sur ce match-là, parce que personne ne m'a jamais pris. Finalement, je marque. Et puis, à ma grande surprise, je vois que l'arbitre a sifflé. Et malheureusement, là, je comprends que la Belgique ne peut pas passer. C'est un sentiment que je n'ai jamais eu sur un terrain de football. J'ai l'impression que les dés sont pipés. J'étais très énervé. Et là, l'arbitre me dit, Monsieur Pendergast, qu'il s'est trompé. Mais il faut savoir que dans le règlement de la FIFA, un arbitre ne peut pas reconnaître qu'il s'est trompé. Je rentre à Bordeaux en vacances et puis je reçois une lettre de la FIFA que Monsieur Pendergast m'attaque. Bref, j'ai gagné le procès. Mais voilà, ça nous fait une belle jambe. Maintenant, personne n'aurait pu dire qu'à la 37e minute, en gagnant 1-0, qu'on allait être qualifié. On aurait pu créer la surprise et ça a été comme une cicatrice dans tout le pays. Maintenant, il y a un fait qu'on me parle toujours, on revient, ah, le but, il n'a pas été annulé. J'ai... Ouais, mais bon, ça fait longtemps et c'est passé.
5: Voilà pour ce jour où chaque soir on reviendra sur les petites et les grandes histoires de la Coupe du Monde. Super. Parce que voilà, peut-être que tout le monde n'est pas au courant de tout. Et là, Marc Villemotte, c'est évidemment, vraiment, ils sont passés à ça d'éliminer l'immense Brésil avec du ballon d'or.
3: C'est l'équipe qui avait plus menacé le Brésil sur la Coupe du Monde 2002. Où
5: c'est pour vous dire qu'on est en train de se faire monter la pression à la Coupe du Monde. Là, on est en train de se chauffer. Tiens, puisqu'on parle de se chauffer, et bon, on va jouer. Tiens, on va jouer au survivre. Petite question de rapidité pour savoir qui démarre dans un survivant, c'est pas inutile. Alors attention, voici la question. Quelle est la couleur principale du maillot des Belges ?
12: Le rouge !
8: Je crois que c'est...
5: Dave Apadou. Dave Apadou était un peu plus rapide. Allez, question de rapidité, vous avez gagné, voici le jeu maintenant. Les 11 joueurs passés par le PSG ayant marqué à la dernière Coupe du Monde. Il y a des joueurs qui sont encore au PSG ou qui sont plus au PSG, qui sont passés un moment de leur carrière au PSG et qui ont été buteurs lors de la précédente Coupe du Monde au Qatar. Okay. Allez, Dave.
42: Kylian.
5: Oui, bien évidemment, il a mis 8 le buts.
42: Le génie français.
5: Bien sûr. Camille.
1: Léo Messi.
5: Léo Messi. Désolé. Pour le moment, le jeu est très dur. 7 buts. Impeccable, ça marche. C'était bien de commencer. Rafou.
7: Di Maria.
5: Angel Di Maria. Oui, il a mis un but lors de la dernière Coupe du Monde. À la finale, bien sûr. Contre nous. Lors de la finale. Benoît.
42: Rabiot.
5: Adrien Rabiot. Et oui, il a mis un but lors du dernier mondial. Bien joué. Charlotte.
1: Colomani.
5: Oui, un but. Et un presque but qui aurait dû être un but. Bien joué. Johan pour le tour parfait.
42: Dembélé.
5: Ousmane Dembélé. Il n'a jamais mis un but en Coupe du Monde. Dave.
42: Neymar Junior.
5: Neymar, deux buts lors de la dernière Coupe du Monde. Camille.
1: Ouais. Ah.
5: Cinq. Quatre.
1: Meunier, non, pas du tout.
5: Meunier n'a pas marqué lors de la dernière Coupe du Monde. Non, mais ça se tente. Ouais. Raphaël, quel sourire du gars qu'on a, je vous le dire.
7: La confiance. Gonçalo Ramos.
5: Gonçalo Ramos, bien sûr, il en a mis trois avec le Portugal.
1: C'est à Paris,
7: bien sûr.
5: Ben. Ça peut être un peu plus rigolo maintenant. 5. 4, 3, 2.
7: Vitinha.
5: Vitinha, c'est non. Charlotte.
1: Neves.
5: Joël Neves, c'est non. C'est donc un duel. Dave, Raphaël, je vous le dis, Dave, je ne veux pas vous mettre la pression, mais il a le sourire du mec qu'on a. Voilà. Alors on revient voir Dave Apadou, les gars.
42: Et moi, je suis vite impressionnable. Est-ce que Cavani, il n'a pas marqué hein.
7: Oh, je pense.
5: Non. Et donc,
42: une munition. Faut qu'il valide.
5: La balle de match. A validé pour Raphaël. Il y en a.
42: Non, mais
5: regardez,
42: oui,
5: regardez, il a la tête de Clint Eastwood qui se réveille.
42: Il y a des clins d'œil
5: arrogants. Allez.
7: Le faux neuf de Luis Enrique, Asensio.
5: Asensio, il a mis un but. Bravo, Rafou. Vous avez un autre ou pas?
42: Non. T'as pas comme ennemi?
5: Non.
7: Tagliafico, il a pas.
5: Non. Mais il joue pas au PSG, il n'est pas passé. Il y avait Choupo-Moting qui avait marqué un but la dernière Coupe du Monde. Il y avait Carlos Soler avec l'Espagne qui avait marqué un but.
42: J'ai oublié qu'il était passé au PSG, ceci.
5: Ouais.
1: Et un petit indice.
5: Il joue à l'OM, actuellement le dernier.
7: Il joue à l'OM.
42: Heuberg.
5: Il n'est pas passé par le PSG, Heuberg.
7: Ah non. Balerdi.
5: Non, mais il n'est pas passé par le PSG. Non, mais n'hésitez pas à dire tout n'importe quoi avec l'indice. Timothée Weah.
7: Ah oui.
5: Qui a marqué un but avec les États-Unis.
42: Le Team USA, quoi.
5: Et voilà, Team USA et Timothée Weah qui joue à l'OM, qui est passé par le PSG au début de sa carrière et qui avait marqué lors de la dernière Coupe du Monde et qui pourra le refaire une fois plus cet été chez lui.
42: Très bon jeu.
5: Dans un instant, le pourquoi du soir sur la retraite des footballeurs. Pourquoi c'est une petite mort avec les témoignages de nos footballeurs en plateau et aussi de Steve Mandanda. Vous restez avec.
42: Et de nous.
5: Et de vous.
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4: Merci d'être là, c'est l'équipe de Greg. On est ensemble jusqu'à 21h. Voici le pourquoi du soir avec Jérémy Janin. Bonsoir Jérémy. Et bonjour Jérémy.
5: Bien.
4: Bah oui, elle est pas à vous cette surchemise.
5: Bah non, elle est pas à moi, elle est à Caro.
4: Bien sûr, j'ai juste vous. C'est très bien.
2: Le mépris.
4: De toute façon, c'est contractuel.
5: C'est contractuel, il faut le dire. Voilà. Là, on va passer sur des choses sérieuses et un peu plus sérieuses, tout simplement. Pas drôle en tout cas.
4: Bien sûr.
5: Un sujet qui fait mal aux footballeurs, l'après-carrière, la retraite.

0: Giron. Son témoignage, il est rare pour un champion du monde, rare pour un footballeur tout court. On l'écoute mettre des mots sur son mal-être.
1: J'ai mal vécu l'arrêt de ma carrière. Pour la première fois de ma carrière, en fait, j'allais pas faire de reprise. J'allais plus toucher un ballon, j'allais plus voir le groupe. Même si je suis assez casanier, j'ai ce besoin en fait de sortir et de voir du monde. Dans la même journée, je peux être très heureux. D'une autre journée, je vais être triste, je vais être énervé, je vais être en colère envers les autres, envers moi. Je me lève. Qu'est-ce que je fais? Rien. Je vais jouer au padel une fois, mais après, tu joues à 10h, à midi, c'est fini. On ne veut pas sortir, on reste à la maison, pas coiffé, la barbe qui pousse. Du coup, on se dit, bon, bah, je ne vais voir personne. Forcément, on reste et puis bah, ça se dégrade de jour en jour. Je ne trouvais pas de sens en fait à ma vie à ce moment-là et c'est vrai que c'était très compliqué. Ouais. Ça a été très compliqué.
0: Quand on entend Steve Mandanda parler comme ça, on comprend que le mot « petite mort » n'est pas galvaudé. C'est ce que nous confirme Pierre Gauthier, qui bosse comme coach mental avec des sportifs de haut niveau.
2: C'est leur réalité à eux et ce terme-là, il n'est pas anodin parce qu'on parle exactement de petite mort pour un sportif de haut niveau. Moi, j'étais par exemple des joueurs de foot de 17 ans qui sont hyper tendus et qui me disent « le foot, c'est toute ma vie ». Entendez cette phrase, le foot, ça ne peut pas être toute une vie. Le foot, on y joue jusqu'à 35 ans, 40 ans. Et aujourd'hui, l'espérance de vie d'un homme, c'est 85 ans. Donc en gros, il va jouer de 20 à 40, il va jouer 20 ans, c'est un quart de sa vie. Une carrière de footballeur ne peut pas être plus importante que la vie, que la santé, que la naissance d'un enfant, que le plaisir d'aimer ou d'être aimé.
0: Steve Mandanda, justement, c'est l'exemple parfait d'une vie dédiée au football. Il entre en centre de formation à 14 ans, au Havre, derrière, retraite à 40 ans, 832 matchs en carrière. Et à l'OM, il a le record de matchs, 613 en 14 saisons. Est-ce que vous vous souvenez que Geronimo Rulli a dit il n'y a pas longtemps qu'une saison à l'OM, c'est comme 4 saisons ailleurs. Mandanda, c'est 14 saisons à l'OM. Ça fait 56 saisons dans un autre club. Une vie dans laquelle donc il n'a jamais soufflé, avec un quotidien toujours sous tension.
1: Mon quotidien était très rythmé avec les entraînements tous les jours, avec un partage avec les collègues. On arrive le matin, chacun a ses histoires, chacun a ses trucs. On raconte nos vacances, on raconte nos moments, on rigole. Et le quotidien des entraînements, tout simplement, parce que ça faisait depuis l'âge de 14 ans que je m'entraînais quasi tous les jours. Et la compétition manque, l'adrénaline manque. Et au quotidien, aujourd'hui, c'est ce qui me manque le plus.
3: Alors, le cas de Steve Mandanda est extrêmement marquant, bien sûr, mais il n'est pas tout seul.
0: Oui, il n'y a pas beaucoup d'études sur le sujet. Pour le moment, c'est un petit peu tabou, mais on a ces chiffres qui viennent du syndicat anglais des footballeurs en 2017 et qui nous dit que 38% des footballeurs seraient en dépression après leur carrière, alors que ça concerne que 13% du reste de la population. Mandanda, il n'est pas seul. On a pu joindre notre ami Ludovic Obraniak qui nous offre un témoignage très touchant aussi sur son après-carrière. Lui aussi, il l'a mal vécu.
4: On essaye d'exister aux yeux des nôtres. Il faut donner l'illusion que tout va bien et qu'on est capable de prendre les choses en main. Mais c'est une chute au fond du Grand Canyon. C'est le grand vide. C'est d'une violence absolue. J'ai pris, moi, 15 kilos la première année pour vous dire à quel point la dépression a été assez forte. Et j'ai menti à ma femme en lui prétextant des choses que je faisais et qui n'étaient pas vraies pour faire semblant d'avoir une activité. Donc c'est assez terrible de se dire qu'on sert plus à grand chose, qu'on n'est plus utile et puis qu'on ne veut pas descendre dans l'admiration des gens qui sont à nos côtés.
3: En fait, on a l'impression que personne finalement ne prépare les footballeurs à leur après-carrière.
0: Non, beaucoup de joueurs se sentent complètement livrés à eux-mêmes. C'est le cas de Steve Mandanda qui n'avait pas choisi au départ de prendre sa retraite l'été dernier.
1: J'avais pas au fond de moi cette volonté d'arrêter. Arrivé à septembre, petit à petit, mis les choses en place avec cette formation de manager général du CDES de Limoges que je fais pour être dirigeant de club dans les mois ou les années à venir, je l'espère. Ça m'a permis aussi de me dire, bon, à un moment donné, tu peux pas rester chez toi enfermé à ne rien faire, il faut que tu t'actives. C'est ta décision aussi d'arrêter. Et en ayant une activité, en ayant bien préparé la suite, je pense que ça peut être moins difficile à vivre.
0: Des cas comme Steve Mandanda, le coach mental Pierre Gauthier, il en a croisé énormément.
2: Tous touchés par ça, ça les questionne forcément quand ils sentent la fin de carrière arriver. Souvent, moi, ce que je regrette, c'est de ne pas avoir pu le travailler en amont, en fait. Hein. Il faudrait qu'ils travaillent sur ce sujet-là tout au long de leur carrière, j'ai envie de dire. Hein. C'est dommage d'attendre le dernier moment pour prendre un petit peu le mur de plein fouet, parce que c'est comme ça que ça arrive.
0: Oui, il faut y penser pendant...

0: la carrière, mais le problème, c'est que pendant la carrière, comme nous le dit Ludovic Obraniak, c'est jamais le bon moment.
1: Quand tu es dans la carrière, tu te dis jamais ça va s'arrêter demain. Tu n'as jamais le temps d'eux. Et quand ça s'arrête, ça s'arrête. Et le coup près, il est violent. Aujourd'hui, aller dans les centres de formation, ils sont en pleine force de l'âge. Ils ont encore 10, 15 ans devant eux. Et de leur dire déjà, oui, mais il faudra que dans 15 ans, en fait, ils ne sont pas dans cette énergie-là. Et puis ceux qui sont sur la trentaine, passé la trentaine, ils sont dans un espèce de déni, ils ne veulent pas l'entendre.
2: Alors, ce qui peut sauver un sportif, c'est de s'épanouir, évidemment, dans sa reconversion.
0: Oui, c'est très difficile de gérer parfaitement cette deuxième vie qui n'a pas été préparée, même quand on reste dans le domaine du football, ce qui est le cas pour Ludovic Obraniak.
1: La télé, pour moi, a été une bouée de sauvetage, clairement. La télé, la radio, pour être honnête, c'est de la survie. On n'est pas totalement rassasié et comblé, parce que finalement, cette adrénaline, il y a toujours un vide, elle a tellement été forte qu'on court toujours après ça. Et aujourd'hui, moi, je fais un métier qui me réjouit totalement, mais qui me comble pas totalement ce vide.
0: Ce qu'ont voulu faire Steve Mandanda et Ludovic Obraniak avec leur témoignage, c'est mettre en lumière donc un sujet qui touche tous les joueurs, dont on parle peu et qui sera forcément utile s'il touche ne serait-ce qu'un futur retraité du foot.
2: Merci Jérémy, merci Arthur, merci aussi à Romain qui a bossé dessus, voilà. Et à Baptiste, toute la team du Pourquoi qui a formidablement bossé. Et merci à Steve et à Ludo pour leur témoignage. Benoît, je viens vous voir, Charlotte, dans la foulée. Hein, vous m'en voudrez pas, Johan et Dave, de commencer par mes ex. Enfin, tout bien, tout honneur, vous l'aurez compris. Benoît, on a déjà beaucoup parlé ensemble. Évidemment, c'est un sujet qui est revenu régulièrement. Vous n'avez pas choisi d'arrêter votre carrière. C'est votre genou qui a décidé pour vous.
3: Ouais. Et en fait, il faut apprendre à vivre avec. Et c'est compliqué. On y pense tous les jours. Il y a de ça 2-3 jours, j'en ai encore parlé avec ma compagne. Je dis, putain, te rends compte, aujourd'hui, je pourrais encore jouer à cause de ce genou. Et en fait, elle me dit non, mais il faut essayer de passer à autre chose. Et il faut essayer d'apprendre à vivre avec. L'effacer, c'est impossible, parce que c'est gravé en vous, et jusqu'à la fin de votre vie, cette cicatrice, elle sera toujours là. D'ailleurs, j'ai une énorme cicatrice sur mon genou.
2: Je vous le rappelle. Mais vous avez arrêté tôt, parce que Steve, il a joué jusqu'à 40 ans, mais vous, 30 ans, c'est ça?
3: Oui, moi, en fait ça n'a pas été si brutal comme Steve. C'est-à-dire que lui, entre guillemets, si on comprend bien, c'est du jour au lendemain, et il décide d'arrêter. Moi, ça a été assez progressif. Pourquoi? C'est-à-dire à 30 ans et demi, je me souviens, je me blesse en demi-finale de Coupe d'Europe face au Shakhtar. Je devais faire l'Euro 2016. Et je me dis, bon, ben, tant pis, c'est mort, je me fais opérer, et puis il me restait un an de contrat avec Séville, et ça repart. Sauf qu'en fait, c'est jamais reparti. Donc j'ai fait ma dernière année de contrat à Séville chez le kiné, où je n'ai fait aucun entraînement pendant un an. Et le club a été cool avec moi, puisqu'ils m'ont quand même payé. Et en fait, à la fin de cette année de contrat, ben, j'ai plus d'année de contrat, Séville ne me reprolonge pas, et je rentre chez moi à Bordeaux, en fait. Et pendant 2 ans et demi, je me suis dit, je vais pas lâcher, et je me suis fait opérer 2 fois, en 2 ans et demi, et j'essayais de revenir, mais petit à petit, je sentais que ça allait pas tenir et que ça allait pas le faire. Mais j'essayais d'y croire. Au bout d'un moment, au bout de 2 ans et demi, j'ai dit, stop. Et la chance que j'ai eue, c'est que, j'ai été approché par Marc Lasse et Estelle Denis pour intégrer.
2: Vous avez fait une campagne promo, en fait. Vous étiez venu parler de votre fin de carrière sur différents plateaux.
3: Exactement.
2: Et on vous a récupéré.
3: Chez Canal, chez Bein, chez RMC et chez l'équipe. Et puis l'équipe m'a récupéré. Donc ça a été très vite aussi. Et ça m'a permis de vite me remettre dedans, remettre un pied dans le football avec 2 émissions malgré tout quotidiennes. Mais c'est vrai qu'après, vous faites vos 2 émissions, qu'est-ce que vous faites dans la semaine? Et il y a souvent, on me reprochait, même ma compagne et même les amis, la procrastination. C'est le mot qui revient souvent. La procrastination.
2: Je comprends.
3: Et souvent, on me disait, ouais, mais tu procrastines, tu pourrais faire plein de choses, tu te rends pas compte avec le réseau et tout. Et puis, il y a aussi le côté financier qu'il faut gérer. J'ai eu pas mal de problèmes financiers parce que quand on avait calculé, j'allais pas me dire qu'à 30 ans, j'allais arrêter. On ne tablait plus sur du 34-35. Donc, il y a des crédits à rembourser. C'est tout un engrenage. Et donc, en fait, finalement, on est un peu obligé de s'y remettre. Et en s'y remettant, on se rend compte qu'on apprécie. C'est-à-dire que moi, aujourd'hui, je suis avec vous, je m'éclate, je suis aussi chez Winamax. Je m'occupe aussi de la buteuse de l'équipe de France de rugby, Carla Rabès, qui explose. Et c'était un vrai challenge parce qu'au début, elle était aussi un peu dans le trou comme moi. Je m'occupe aussi depuis peu d'un joueur de Ligue 1, dans tout ce qui est débriefing et travail sur le terrain aussi. Et en fait, on est obligé de s'y mettre pour permettre un petit peu de s'épanouir.
2: Alors, je tiens à vous le dire tous les deux, hein. Je vais pas vous sauver en jouant au paddle avec vous deux fois par semaine tout le temps. Je vais pas vous tenir par le bras à chaque fois en émission et sur un terrain de paddle. Hein. Va falloir que vous bougiez et vous le faites beaucoup. Parce que Charlotte, on vous voit évidemment chez nous, on vous voit sur Ligue 1 Plus, on voit que vous êtes voilà sollicité parce que vous avez une vraie expertise aussi. Et je me souviens très bien, vous jouiez encore quand vous étiez dans l'EDG. Quand je vous dis venez faire l'équipe de Grec, vous vous rappelez quand on s'est eu au téléphone
4: ouais,
2: la première
4: chercher,
2: fois.
4: Ouais. Ouais,
2: première fois qu'on s'est au téléphone. Et, vous me dites, ben, je joue encore. Et puis, en fait, vous avez eu tellement d'occupations que ça s'est arrêté parce que la côté a pris le pas sur le sportif ou vous sentez que vous étiez moins indispensable ?
4: Ben, déjà, moi, j'étais en litige avec le staff à Lens. J'avais encore un an de contrat, je devais continuer. Donc, c'est vrai que j'avais été un peu blessée au mollet. Donc, c'est vrai que quand on commence à être blessé au mollet, ça pue un petit peu. Donc, c'est vraiment la partie du corps qui craint un peu musculairement. Et en fait, j'ai mis un an à me rendre compte que j'avais terminé ma carrière. Donc, j'étais dans le déni pendant un an. Donc, en fait, je me suis dit, mais je vais reprendre. J'avais 29 ans, j'allais sur mes 30. Donc, moi, j'arrête quand même extrêmement tôt. Et surtout, je me sentais physiquement prête à continuer. Mais en fait, j'allais faire les JO avec France Télévisions. Donc, j'avais mon contrat, c'était le 30 juin. Il y avait France TV pour les JO. Après, il y a DAZN qui est venu me chercher. Et en fait, je n'ai jamais arrêté. Donc, c'est pour ça que j'étais dans le déni. Je me suis dit, c'est bon, il y a un club qui va venir me chercher en décembre, en janvier, ça va repartir. Et en fait, plus personne ne vient te chercher.
2: Les gens oublient vite. Hein.
4: Les gens oublient très, très vite. Et oui, les gens t'oublient quand t'es blessé. Donc, moi, j'ai eu aussi la période où mon genou, ça a été très compliqué. Il y a eu le Covid, etc. En fait, j'ai tout eu au même moment. Donc, j'ai jamais accepté le fait d'avoir arrêté comme ça. Mais finalement, il n'y a jamais une fin très, très, très heureuse. Après, il y a des joueuses, il y a des joueurs que je côtoie qui me disent, moi, par contre, c'était mon moment. Il n'y a aucun souci. Je suis contente d'avoir arrêté. Moi, j'ai mis un an. Et c'est vrai que quand tu pars un petit peu en litige avec ton dernier club, ça a été très, très compliqué. Et après, ma vie de femme a été compliquée aussi parce que finalement, on ne se sent plus utile. Qu'est-ce qu'on fait ? La semaine, c'est vrai que je suis un peu comme Benoît. Oui, je suis pas mal sollicitée un peu partout. Mais en fait, quand je rentre chez moi, bah, je comble tout. Je ne suis jamais chez moi. Alors que quand on arrête le foot, on a l'impression...
2: Bah, vous remplissez les blancs.
4: Je remplis tout. En fait, je suis jamais chez moi. Donc, ça a été très particulier parce que quand tu es dans ta carrière, tu vois jamais ta famille. Moi, des fois, pendant un an, je voyais pas mes sœurs. Je voyais une fois par an mon père pendant des années. En fait, c'est comme ça, tu es dans un engrenage. Et quand tout s'arrête, finalement, tu peux voir ta famille. Mais en fait, le comble, il est quand même pas...
2: Ouais, ça manque. Et ça vous manque le terrain rapidement tous les deux aujourd'hui là ?
5: Complètement.
2: Aujourd'hui encore l'odeur du gazon, du vestiaire.
3: Il y a pas si longtemps, on en parlait avec Jib. Et il me dit des fois j'ai l'impression que je pourrais jouer avec eux. Et puis en fait au final quand je m'entraîne avec eux, je me dis bah en fait non, je vais plus vite comme avant. Je vais moins vite. Et en fait on a ce ressenti aujourd'hui. Souvent j'ai regardé le dernier match des Girondins. En National 2. Parce que
2: là, vous savez que tout le monde chante devant la télé en disant vous avez le niveau. Hein. Vous savez comment le...
6: Non, je l'ai pensé, j'ai pas osé le dire.
3: Ouais. on se dit, ah, mais je pourrais faire ça, ça, ça, ça. Et puis en fait, au final, quand tu joues avec tes potes, et puis voilà. Tu te rends compte que techniquement, c'est moins bon, c'est moins bien. T'as plus le même cardio qu'avant. Donc, non, on sent que.
2: Non, vous avez le cardio. Hein. Je tiens à dire que tous les deux, vous galopez encore beaucoup, beaucoup.
3: Pour le très haut niveau, on sent que le cardio n'est plus là, quoi.
4: Moi, j'avais continué avec la R1 à Canet, donc je continuais les entraînements. Et je sentais que physiquement, ce n'était pas le même impact. La préparation, je commençais à avoir des crampes, alors qu'en carrière, je n'ai jamais eu de crampes. Donc j'avais des crampes à la 50e en R1. Donc je me disais, mais ce n'est pas possible. Donc là, c'était en fait, je me suis dit, mais arrête. Donc là, j'ai arrêté il y a quelques mois, vraiment le foot amateur. Le foot complètement.
2: Je vous voyais très attentifs tous les deux, parce que Johan, je sais que c'est un sujet qui vous touche beaucoup, Dave aussi, parce que dans France Foot ou vous, dans vos différentes expériences, c'est quelque chose que ben voilà, vous avez rencontré beaucoup de footballeurs.
6: C'est un sujet qui me passionne.
2: Voilà, c'est un sujet. De toute façon, qui est passionnant, façon. Vous vous souvenez, Johan, quand on a grandi, on a à peu près le même âge. Un rugbyman, par exemple, vous êtes passionné de rugby, Camille, donc je vous prends à témoin, mais moi, je me souviens, dans le Sud-Ouest, bah, les gars, ils arrêtaient leur carrière, on leur donnait un bar tabac ou un magasin de sport.
5: Mais bien sûr.
2: Et c'était à l'ancienne. Bon, bah merci, service rendu, voilà un magasin. Alors aujourd'hui, évidemment, ça peut encore exister, mais c'est plus ça, le monde actuel. C'est vraiment quelque chose qui se prépare. Il faut former à la fois des joueurs et des hommes ou des femmes dans les centres de formation, non ?
5: Mais Greg, c'est impossible, parce que voilà pourquoi moi j'ai un respect infini pour les athlètes, pour les sportifs, parce que ce n'est pas normal qu'une première vie s'arrête à 31, 32, 33, 34 ans. C'est comme si nous, Dave, on nous disait, ben, vous arrêtez demain matin, c'est fini, votre carrière.
2: Je vous le dirai qu'en juin, promis.
5: Et c'est pas normal, déjà à 31, 32, de dire, ben, demain, c'est fini. C'est comme c'est pas normal de commencer, pour les sportifs, de commencer à être dans la jungle à 12, 13 ans. Faire sa place, normalement, à 12, 13 ans, tu joues avec tes amis, tu sors. Et déjà à 12, 13 ans, déjà, c'est pour ça que votre vie, j'ai un respect infini pour vous, les sportifs, et très rarement je taille, parce que qu'à 12-13 ans, tu n'es pas formé pour déjà être meilleur que tes coéquipiers, pour être dans la compétition, parce qu'on sait très bien, sur l'information, vous êtes 300 au départ, il y en a un qui perd.
7: Bien sûr.
5: Et surtout, c'est que tu te lèves. Moi, j'avais demandé à Paolo Maldini, je l'avais rencontré en 2009, un an après la fin de sa carrière, je lui avais dit, monsieur Maldini, c'est quoi, qu'est-ce qui vous manque le plus de votre carrière? Et il avait dit le mot vestiaire. Parce qu'effectivement, tes footballeurs, tu te lèves le matin, tu as un but, tu vas regrouper, il y a quand même, et ben, du jour au lendemain, tu es chez toi, tu as 32, 33 ans, tu as ton corps sûrement qui te fait souffrir, tu as la tête aussi, et tu fais quoi? Tu as ce vide. Robert Pires avait fait une interview gigantesquissime il y a quelques années, et il avait raconté, Robert Pires, il arrête sa carrière, il est chez lui dans son canapé, il zappait, il savait pas quoi faire, il y avait sa compagne qui lui avait dit, Robert, faut faire quelque chose, et il avait appelé Arsène Wenger, et Arsène Wenger lui avait dit, allez Robert, demain tu viens t'entraîner, j'ai même envie de pleurer parce que tu viens t'entraîner avec nous, parce que c'est un sujet bouleversant. Michel Platini, il avait fait un bouquin extraordinaire dans les années 80, Ma vie comme un match, et il y a des pages extraordinaires sur son dernier match, il joue son dernier match, et il raconte sur plusieurs pages son chemin, il part du Stadio Comunale, il rentre chez lui, où sont les amis, est-ce que tout le monde est là, il y a le petit verre, c'est même pas du champagne, c'est qu'en fait une fin c'est toujours dégueulasse, c'est toujours triste, et même les gens qui partent en retraite vraiment à 62, 63, 64 ans, bah, disons, parlons de la vraie vie.
2: Ça dépend de la pénibilité du métier quand
5: oui,
2: même.
5: Et il y a beaucoup de gens, et du jour au lendemain, à 63, 64 ans, ils arrêtent, et parce que tu quittes une entreprise, tu quittes des gens humains, tu quittes des amis, et tu fais quoi?
2: C'est pour ça que on en parle souvent aussi. Moi, je suis plutôt dans une sorte de carpe diem, pas tout et n'importe quoi, mais profiter, parce que combien on a connu de gens qui partant à la retraite de la vie civile, c'est dire, il va me rester 10 ans, puis j'ai économisé pour voyager, puis au bout d'un an, vous apprenez une maladie ou quoi que ce soit. En fait, je suis pas en train de vous faire l'aude à vivre chaque seconde, même si c'est ce que je pense. Mais Dave, quand on voit Steve Mandanda, on se dit qu'il a eu de quoi être totalement comblé. Il a gagné. Il a été adulé. On se dit qu'il peut partir presque en paix de sa carrière. Pas du tout.
5: Non, parce que ça
2: et l'humilité qu'il faut pour que vous témoigniez comme ça tous les deux ce que lui dit et accepter devant des caméras dire qu'est-ce que je faisais de ma journée, j'avais rien, je n'étais ce que dit Ludo, j'étais plus utile. Et ce côté vous avez été admiré aussi, il faut le voir, c'est comme des gens de télévision, d'un coup il y a plus de caméras. Mais combien d'animateurs ou de journalistes ont très mal vécu ça.
8: De rentrer, tout ce que vous disiez là sur le fait de recevoir, comme pour Steve Mandanda qui allait le plus loin vraiment à 40 ans avec barre des titres, barre des tout ce que tu veux, mais en fait tout ça c'est pas des choses qui juste comble. Par contre, ça crée aussi un manque. Ça crée une addiction. Ils sont accros. Parce qu'on parle toujours des 15, pour les plus longs, 20 ans de carrière, etc. En fait, ça commence bien avant, en fait. C'est-à-dire que ça commence par un rêve de tous les jours, un projet de tous les jours, et ensuite une activité de tous les jours. Moi, j'en avais discuté avec Pat Vieira, ça devait être en 2012. Il avait arrêté depuis 2 ans, à Manchester City en 2010. Et il entraînait les jeunes à Manchester City. Donc, j'étais allé le voir pour lui dire, voilà, est-ce que tu avais tout de suite pensé à entraîner après la fin de ta carrière? Pas du tout, je pouvais pas voir un ballon, enfin j'étais content d'arrêter, mais par contre ce qui me manquait, parce que c'est ça la nature du sportif de Hollywood, c'est d'être challengé. Et quand tu rentres chez toi et que tu n'es plus challengé, il y a plus d'activité qui te challenge, on parlait souvent des mots adrénaline, pression, etc. Lui c'était plus sur le sportif, mais c'était d'être challengé. Et Manchester City a fait un truc, alors lui il les remercie tous les jours, c'est en fait de lui dire, bon, t'es à Manchester City, tu fais encore partie du truc. Si tu veux, tu vas pendant 2 ans passer dans tous les départements du club. C'est un énorme club. Donc, tu as les marketing, communication, jusqu'à entraîneur des catégories de jeunes, etc. Il avait fait 3, 4, 5 départements sur plusieurs mois, des choses. Et il disait, auxquelles j'avais jamais pensé, parce que moi, j'étais joueur. Parfois même en joueur en premier plan. Mais t'es joueur, tu penses pas au reste. Et là, d'un seul coup, je m'aperçois qu'il y a plein de composantes dans la vie d'un club.
2: Bien sûr.
8: Et ça l'a challengé, même intellectuellement.
2: Oui, parce qu'ils ne connaissent pas tous la vie normale d'une entreprise, comme 95% des gens, même la vie d'un entrepreneur.
8: Ouais, tout à fait.
2: C'est pas du tout.
8: Et c'était
2: ça,
8: le truc.
2: Servi. Vous voyez, Benoît, je dois encore lui porter son blouson.
5: Et savoir se réinventer.
8: Et c'était ça, le truc. Et voilà. Et il m'avait dit cette phrase. C'est, je me surprends mieux, je sais plus ce qu'il me dit, mais quelque chose de, alors je pensais pas que j'arriverais à me challenger comme ça sur un truc hors foot. Et, ça permet aussi la bascule, dont parlait Benoît, Charlotte.
2: Bon, en tout cas, merci pour votre témoignage. Merci, bravo. Jérémy. Merci à Steve. Merci à Ludo. C'était un super pourquoi. On a pris un peu plus de temps que d'habitude. Mais c'est un sujet qui nous touche tous, évidemment. Et si vous aimez le foot et les sportifs, comme c'est le cas chez nous, forcément, ça doit vous intriguer et vous passionner. Allez lire le livre de Steve Mandanda. Dans un instant, Raphaël arrive et va challenger Didier Deschamps dans son comment. Comment Deschamps peut nous surprendre à J-2 de la liste. À tout de suite.
5: Allez.
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13: Merci d'être là, c'est l'équipe de Greg de ce mardi soir. On y va tout de suite pour le comment du soir. J-2 de la liste, Raphaël Sebaoun. Et vous, vous êtes persuadé, il va le faire. Comment Deschamps peut encore nous surprendre?
14: Et oui, pour une dernière danse, tout est permis, tout est possible dans le football, comme on dit dans le milieu. Bien au contraire, comment Deschamps peut encore nous surprendre? Déjà, parce qu'il l'a déjà fait par le passé, au moment de dévoiler ses listes pour les Coupes du Monde ou les Euros. Deschamps adore rappeler des joueurs jamais encore convoqués avant une grande compétition, ou rappeler des joueurs complètement disparus de la circulation. Regardez les exemples au fur et à mesure des compétitions. Kabela, Schneiderlin, Umtiti, Koundé, Dizazi et même Barcola n'avaient pas reçu une convocation avant d'être rappelés par Didier Deschamps dans ces compétitions. Et Karim Benzema et N'Golo Kanté étaient des joueurs complètement disparu des radars avant l'Euro 2021 et l'Euro 2024. Voilà comment Deschamps peut encore nous surprendre pour sa dernière liste. Et s'il y avait encore un invité surprise jeudi lors de l'annonce, avec un troisième gardien surprenant, le retour d'Hugo Lloris qui s'éclate aujourd'hui aux États-Unis, ou un novice, Jean Buté, le portier de Côme, ou Romain Risser, élu meilleur gardien de Ligue 1. En défense, Maxence Lacroix a pu mettre le doute au sélectionneur après son très bon rassemblement de mars contre le Brésil et la Colombie. Et si Corentin Tolisso, que Deschamps n'a plus besoin de découvrir, un peu comme N'Golo Kanté avant l'Euro 2024, eh bien faisait son grand retour, et si la surprise devant avec le meilleur buteur de la Ligue 1, Esteban Le Poll. Mais qui dit invité surprise, dit un habitué écarté, des joueurs appelés lors de quasiment tous les rassemblements mis de côté. Lucas Chevalier, qui est dans toutes les listes depuis novembre 2024, pourrait faire les frais de son déclassement au PSG, de sa blessure. Eduardo Camavinga, en difficulté avec le Real, n'a joué que 27 minutes en mars avec les Bleus. Et si Malo Gusto, qui a fait les 5 derniers rassemblements, voyez Zaïre Emery, convoqué dans la liste des défenseurs et donc considéré comme un latéral. Là, Deschamps pourrait encore nous surprendre. Mais si finalement, il nous surprenait autrement, en cédant à l'idée d'absolument partir à 25 joueurs. Et si je dis Deschamps, eh bien, nous surprenait en dévoilant une liste de 26 noms au total. 26, et ne pas écarter le porte-bonheur, l'un de ses chouchous, le faire venir comme 26e homme, Randal Kolo Muani, le gars sûr de Deschamps, apprécié de tous, présents lors des deux dernières phases finales, la Coupe du Monde 2022 et l'Euro 2024. Et même s'il sort d'une saison compliquée, Deschamps pourrait appeler son protégé pour sa dernière danse et nous surprendre pour une dernière fois.
13: Merci Raphaël. Ah, c'était complet, Dave, là. Hein. Il y a salade, tomate, oignon, là, vous avez tout. Est-ce qu'il vous a un peu convaincu? Est-ce que Rafou vous a mis le doute dans une liste qui semble pourtant presque évidente?
15: Oui. J'ai du mal à croire que là, il change, parce que j'ai l'impression qu'il a quand même trouvé une espèce de chose qui a l'air de fonctionner, c'est-à-dire un amalgame entre les cadres qui étaient déjà là et ceux qui sont arrivés en cours de route cette saison, qu'il a très bien incorporé. Je pense à Cherki, je pense à Kliou, je pense à des joueurs comme ça. Je ne le vois pas remettre en plus une inconnue supplémentaire dans un groupe qui va devoir vivre longtemps, si l'équipe de France voyage loin, et on peut imaginer qu'ils vont voyager loin, c'est une phase finale très longue. C'est une phase finale où il y aura plein de choses à gérer, les déplacements, les rassemblements, le climat, plein de trucs. Ça va pas être simple de tenir comment presque deux mois en fait dans cette histoire ensemble. Je le vois pas faire ça. Je pense même que sur la position du troisième gardien, je pense qu'il va aller sur quelque chose d'un peu safe, un peu sécurité. C'est-à-dire pas quelqu'un comme Areola, par exemple, qui connaît très bien ce rôle-là, qui connaît très bien le groupe, connaît très bien les deux autres gardiens. Par exemple, je pense même que ça peut être un peu l'inverse. Sur un peu dans la dernière ligne droite, essayer de se rassurer. Si vous voulez mon avis, moi, je pense que quelqu'un comme Esteban Le Poll pourrait avoir le vent dans le dos, un peu à la Papin 86, ouais, ouais. Quelqu'un qui arrive comme ça.
13: On l'a
15: un
13: fait
15: peu,
13: hier ouais. Dans le pourquoi, personne m'a dit oui. Hein, donc.
15: Mais c'est ça, non, mais en fait, je n'y crois pas. Je me dis juste, parfois, sur le momentum, avoir quelqu'un comme ça en bout de banc, mais tu sais, qui peut te claquer un pion, on ne sait jamais, parce que nos autres buteurs ne sont pas très très bons. Les buteurs, j'entends, je ne parle pas des attaquants. Donc voilà, mais je ne crois pas à la surprise, en fait.
13: Mais on va quand même guetter.
1: Ah oui.
13: Et on va quand même débattre.
1: Ah bah moi, j'y crois.
13: Et on va quand même regarder.
1: Ah, toi, tu veux plomber.
13: Mais de toute façon, non, mais Johan, si Johan était venu en me disant je ne crois pas à la surprise.
1: Je veux du truc
13: déjà,
1: sûr.
13: De toute façon, déjà, il ne venait plus. Parce que moi, j'ai besoin qu'il.
1: Et il rembourse sa pile, j'ai besoin.
13: Rembourse les invitations de Johan.
4: Mais nous, on aime la vie pour ça. On sait le matin, on ne sait pas ce qui va se passer. Et vraiment, Raph, je suis totalement d'accord avec toi, comme souvent. Moi, j'en veux des quatre de ce que tu as cité, parce que pour moi, ils le méritent. Alors, je vais vous dire vite, ça va être quelques mots sur chacun. Butez, meilleure défense avec Com, c'est l'énorme surprise de l'année. Ils sont 6e, ils sont assurés de faire la Coupe d'Europe et ils vont sûrement aller en Ligue des Champions. Il y a un qui joue pas, qui est blessé, et l'autre qui est extraordinaire. Après, Maxence Lacroix, ses 3 minutes contre le Brésil, extraordinaire. C'est son heure et demie contre la Colombie. La Colombie, c'était des super attaquants. Hein. 8 dans l'équipe, match absolument monumental. Il peut jouer axe gauche, il peut axe droit, Lucas Hernandez, inexistant. Après, au milieu, Camavinga, qui joue pas au Real Madrid. Quand il joue, ça va pas, c'est catastrophique, carte rouge. Et là, t'as Tolisso. Tolisso, en plus, c'est pas seulement un 6, c'est pas seulement un 8. Il peut même devenir 10, il peut devenir 9,5. Il est quand même complet. Deschamps le connaît, ça n'a pas été toujours rose entre les deux, mais quand même formidable. Et puis devant, je m'excuse, parce qu'on a l'exemple, et je suis d'accord avec toi, Esteban Le Poll, le mec, il te met pas 20 buts comme ça. Hein. Il te met des buts magnifiques, il te met des buts, c'est à Rennes. Et je trouve que, évidemment qu'il ne le fera pas, mais je trouve que ce serait tellement merveilleux qu'il le ferait. Comme ça, je vous donne un gardien, un défenseur, un milieu.
13: Sortez qui devant
4: bah, Colomoigny.
13: Non, il n'est pas dans la liste des
4: buts. Oui, mais s'il se prend 26.
13: Non, il est 25. Non, Johan.
4: Ouais, et Marcus Thuram, parce que Marcus Thuram.
13: Ah, il fait une belle saison avec l'Inter que vous adorez.
4: Ouais, je sais, j'allais dire Marcus Thuram, mais parfois on peut adorer quelqu'un et on adore. Et non, parce que Esteban Le Poll, c'est toi, il nous. Non, mais il nous prend au cœur, il nous prend en tripes.
7: C'est la belle histoire.
4: Non, si, c'est évidemment l'histoire. En plus, elle est dingue.
1: C'est surtout sur Thuram, tu patinais un peu.
4: Et Marcus, ouais. Parce que j'adore Marcus Thuram, mais au bout du.
13: Là, je vous ai déjà.
4: Je suis un homme de conviction. Là, je suis un homme de conviction.
13: Bah, non. Non, c'est pas.
4: Bah, si.
13: Parce que là, il m'avait dit Colomani, mais on savait qu'il n'était pas dans la liste à la période des 25.
4: Ouais, mais Le Poll, c'est tellement gros comme une maison. Vous pensez pas que ça sera un Ribéry 2006 ou un.
13: Chacha.
7: Il aime pas le changement, Didier Deschamps. Mais... Il aime pas les.
4: Ouais, mais c'est sa dernière danse.
7: Ah non, non, c'est pas vrai.
4: C'est sa dernière danse.
7: Deux depuis 2014.
13: Attendez, Cabella, Schneiderlin, Umtiti, Benzema, Koundé, Dizazi, Kanté, Barcola, Raphaël avait listé de 2014 à 2024.
7: Il aurait dû prendre à un moment donné Mathieu Udol. Il aurait dû prendre à un moment donné Esteban Le Poll. Il aurait dû essayer.
13: Il aurait essayé
7: d'autres. Oui, il en a essayé d'autres, mais finalement.
13: Attendez, est-ce qu'on est certain, et Mathieu Udol, en plus, on l'a reçu en émission, il est brillant, il a fait une grande saison. Est-ce qu'on est certain qu'il a le niveau international par rapport à Théo qui a déjà de l'expérience ou Lucas Digne?
7: C'est ça, en fait. Il a des valeurs sûres. Lui, ce qu'il prône, il y a des chances, c'est la cohésion de groupe. C'est pas des choses avec des personnalités différentes qui viennent un petit peu, parce que tu connais jamais vraiment les gens dans un groupe.
13: Il y a beaucoup vers le groupe. Dans une trouve dur. Quand il va chercher Lacroix, quand il va chercher Mateta.
7: Et parce qu'il y avait 12 000 blessés. Oui, parce qu'il y avait beaucoup de blessés. Thauvin, il était obligé de le prendre parce qu'il y avait 12 000 blessés. Sinon, il l'aurait jamais repris.
13: Vous sortiez qui ? Mais moi, ça m'intéresse ce que vous dites là. Je vous challenge un peu. Là, dans ce groupe-là, avec ces attaquants-là exceptionnels, je veux dire, l'attaque de l'équipe de France, on le dit tous, elle est extraordinaire. C'est la plus grande puissance
7: Mais c'est pour ça que
13: qui vous sortez ? Mais vraiment, parce que c'est ça ma question.
7: Ouais, moi, je sors personne. Je prends pas Esteban Le Poll.
13: Vous venez de me dire que.
7: Non, mais j'ai dit, il n'aime pas le changement, il ne changera pas en fait. On restera comme ça. Moi, c'est pareil avec moi,
1: je parle pas
7: avec
1: avec
7: Koundé. Hein. Moi, c'est pareil avec Koundé. Pour moi, il a été longtemps blessé. Pour
13: vous
7: moi,
13: mettez Zaïre Emery titulaire à droite, vous.
7: Ou Malou Gusso, ouais.
13: Mais Koundé,
7: Warren Zaïre Emery,
13: il a fait un grand Euro 2024, alors que.
7: Après, c'était trop. Il a joué 100 matchs par an. C'était terrible. Même lui, il se plaignait. Moi, je garde Warren Zaïre Emery au milieu de terrain, et s'il peut jouer à droite, il jouera à droite.
10: Alors, il connaît par cœur l'exercice Didier Deschamps, évidemment, de la liste. Et pourtant, il aime bien nous donner des petits bonbons comme ça, histoire qu'on ait quelques interrogations. Donc, on va quand même regarder ce qu'il nous a raconté hier soir lors des trophées UNFP. Dans ma tête, tout est bouclé, mais comme personne ne peut être dans ma tête, personne ne saura, évidemment, avant jeudi. Il y a toujours deux, trois situations qui m'amènent à réflexion. Il reste des matchs. On ne sait jamais ce qui peut se passer. Histoire de faire dormir Johan Rioux là-dessus. Il peut réfléchir.
4: Ah bah, il va y avoir un truc, il va y avoir une surprise.
13: Non mais alors après, Ben, malheureusement pour les joueurs blessés, à chaque fois quand la liste tombe, bah, il y a toujours un ou deux blessés. Ah oui. On les a souvent vécu d'ailleurs avec les entraînements en direct dans l'EDG. On se souvient de Pogba, de Nkunku, de Benzema. Enfin, je veux dire, je peux vous en citer beaucoup des exemples, des gars qui ne devraient pas être là, qui se retrouvent là. Je ne souhaite de mal à personne, mais c'est ça qu'il dit en fait. Il dit qu'il reste des matchs. Et qui sait trop que 25 gars qui sont tous en pleine santé pour une Coupe du Monde, alors que ça commence que le 11 juin.
15: T'es pas gagné.
13: C'est long, hein.
16: Ouais, oui, c'est pour ça.
13: C'est à moi.
16: Hein. Il peut y avoir quelques surprises. Après, concernant Esteban Lepod, je suis du même avis que Charlotte. Effectivement, il fait une saison incroyable. Mais le problème, c'est qu'on en a parlé hier, c'est qu'il est arrivé au mauvais moment et au mauvais endroit. C'est ça le problème, c'est que les mecs devant, ils sont impossibles à bouger.
15: Mais t'as Ekitike déjà qui est absent.
14: Ouais. Pardon. Mais c'est Marcus Thuram.
15: Non, ça. Bien sûr. Mais bon.
13: Parce que si Ekitike s'était pas blessé, la liste aurait peut-être été un peu plus intrigante pour Marcus Thuram.
16: C'était Marcus Thuram qui était sur un fil. Là,
13: et en plus, Kamavinga est sur un fil.
16: Et Kamavinga, c'est autre chose. Je pense qu'il est plus sur la sortie que sur dans la liste. Marcus Thuram, il est un peu validé sa Coupe du Monde avec cette bonne deuxième partie de saison qu'il fait avec l'Inter malgré tout.
15: Et un bon rassemblement.
16: Voilà. Après, est-ce qu'un Théo Hernandez sera dans la liste?
15: Oui, il va y être.
16: C'est bas. Il y a des choses qui se passent en extra-sportif. Je ne sais pas, est-ce qu'il sera là? Est-ce qu'il y a, Maxence Lacroix qui a fait, qui a fait deux matchs exceptionnels.
13: Ouais, finale de Coupe d'Europe, c'est-à-dire. Là où je rejoins, Yohan, c'est que, par exemple sur Lucas Hernandez qui pouvait interroger parce qu'on se dit qu'il ne joue pas beaucoup avec le PSG. Les rentrées qu'il a faites, il a montré que c'était solide quand même.
16: Je parlais de Théo.
10: Moi,
16: je parlais de Théo. Par contre, Lucas Hernandez, par contre, oui.
13: Moi, non, mais je comprends. Hein,
16: moi, je le garde parce qu'effectivement, sur ses dernières rentrées, c'était un peu mieux.
13: C'était mieux. Ne bougera pas.
14: C'est le seul gaucher des Axios.
16: Mais moi, déjà, en titulaire, je mettrais Lucas Digne, déjà. Parce que,
7: je suis d'accord.
16: Parce que c'est une
4: exceptionnel
16: à Saint-Gilles. C'est une garantie. Il défend très bien.
15: Une deuxième partie de saison compliquée.
16: Très compliquée. Je pense qu'il défend très bien, surtout par rapport aux gens devant que tu as. Tu es obligé de mettre 4 défenseurs. C'est pour ça que Koundé, pour moi, il jouera. C'est une obligation. Si tu veux mettre 3 offensifs à un numéro 10.
13: En tout cas, on fait une émission spéciale jeudi sur l'équipe de Greg. Évidemment, on débriefera l'après-liste. On sera là jusqu'à 21h15. Hein. On sera là jusqu'à tard pour ne rien louper. Et puis derrière, l'équipe actu avec la conférence de presse de Didier Deschamps, Messaoud aux commandes. Et donc le débrief de cette liste qui nous emmènera, j'en suis persuadé, vers une troisième étoile. Allez, dans un instant, le pouvoir. Dembélé, meilleur joueur de Ligue 1, à temps partiel. Est-ce que c'est vraiment crédible? Voilà. Le 100 mètres, le zapping. Vous restez avec nous, c'est le DG.
4: À tout de suite.
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5: Merci d'être là, c'est l'équipe de Greg. On est là pour encore un petit peu plus de trois quarts d'heure. Voilà, passez ensemble, n'ayez pas peur, ça va bien se passer. Il n'y a que des infos positives dans l'émission. La preuve, voici le foutoir. Il est combatif et il y avait une conf exceptionnelle, conférence de presse exceptionnelle de Florentino Pérez, le président du Real Madrid, Camille.
6: On peut dire même un petit peu lunaire, cette conférence de presse. Dès le début de sa prise de parole, le président du Real a éteint la rumeur d'une éventuelle démission. Il a réglé ses comptes avec à peu près tout le monde, c'est-à-dire les arbitres, les suiveurs du Real, les médias, la Ligue. Mais sa principale annonce, eh bien, il souhaite une nouvelle élection. On écoute.
7: Je ne viens pas ici pour vous parler des joueurs ou de l'entraîneur. Je suis venu ici pour convoquer des élections et redonner le pouvoir à nos socios. Certains journalistes, qui ne savent pas de quoi ils parlent, essayent d'enlever ce pouvoir aux socios. Ils veulent ma tête. Je viens ici pour vous dire que je ne vais pas partir et que je vais me présenter à ces élections. Je veux défendre le pouvoir des socios.
5: C'est un contre-feu formidable.
8: Bien sûr.
5: Parce qu'en fait, il arrive en victime en disant, on parle pas du coup des résultats, du recrutement raté, de l'état d'esprit déplorable. Il dit non, vous mentez la presse. Oh, bon, ça c'est un grand classique.
8: Grand classique.
5: Et je redonne le pouvoir aux socios, montrez-leur qu'on va réussir.
8: Bien sûr.
5: Genre, allez, c'est un référendum.
8: Oui, oui, il se fait l'homme du peuple, le porte-voix en fait des socios. Évidemment, ça lui évite de devoir faire le bilan désastreux de ces deux dernières années.
5: Bien
8: c'est
5: sûr.
8: Simplement cette saison-là. Pour la première fois depuis très longtemps, peut-être même de sa carrière au Real Madrid, il est contesté, lui, individuellement, par une partie de la base des socios, ce qui d'habitude s'en prenait aux entraîneurs, aux joueurs, etc. Mais Florentino Pérez, il avait cette image, parce qu'il avait une gestion incroyable du plus grand club du monde. Or, ce n'est plus le cas, et il est de plus en plus critiqué. Donc, il re-challenge les socios, mais en tournant un peu l'histoire à son avantage.
5: Mais c'est un référendum, très
8: exactement,
5: sincèrement.
8: C'est un référendum, oui. Exactement.
5: Dit, pour ou contre. Pour ou contre, Florentino Pérez, oui, vous voulez encore voir des stars, ok, on a arrêté là. Et oui. Point, bon, on suivra ça de très près, hein, parce qu'il va falloir nommer un nouvel entraîneur. Il va falloir voir quelle politique sportive des transferts notamment. Est-ce que ça tourne toujours autour de Mbappé? Il y a un nombre de feuillons.
8: Oui, ouais, non, mais là, ils sont à 46
5: débats dans les. Là, ça va être quelque chose d'énorme. Bon, faut qu'on enchaîne parce que l'actualité est dense. Gros coup dur pour les Gunners en vue de la finale de la Ligue des Champions face au Paris Saint-Germain.
6: Sorti sur blessure contre West Ham ce dimanche, Ben White qui ne devrait pas rejouer de la saison. Le latéral droit serait touché au ligament du genou droit et selon The Athletic, donc il devrait manquer les deux dernières journées de Premier League, Burnley et Crystal Palace et surtout cette finale de Ligue des Champions face au PSG le 30 mai prochain. Mais sa nouvelle blessure met aussi en doute sa participation à la prochaine Coupe du Monde avec l'Angleterre, lui qui avait fait son retour en sélection en mars pour sa première convocation depuis le Mondial 2022.
5: Ça, c'est un vrai coup dur. Alors, cela dit, vous allez me dire, Hakimi n'était pas là pour le PSG face au Bayern. Je ne suis pas sûr qu'ils aient autant de solutions de rechange.
9: Je ne sais pas si Timber...
8: Timber, il est encore incertain. Mais ce sera lui la vraie solution.
9: Ouais, ouais. Mais est-ce qu'il sera à 100% c'est
5: pas sûr. Parce qu'attention, il y a des ailiers qui vont vite en face.
9: Oui, ouais, c'est pour ça que...
8: Kvara, il peut faire un carnage.
9: C'est un vrai coup dur pour Arsenal, mais surtout, on va aussi penser aux joueurs. C'est un coup dur pour le joueur parce qu'il y a des échéances incroyables à jouer. Il y a une excitation hors norme avec ces deux derniers matchs de championnat. La finale de la Champions League, la Coupe du Monde. S'il venait à tout rater, ce serait terrible pour Ben White.
5: Colomani, toujours dans le viseur de la Juve.
6: Comme rapporté par la Gazzetta dello Sport, Randal Kolo Muani serait une des priorités de la Juve. L'international français prêté par le PSG à Tottenham pourrait revenir à Turin la saison prochaine. Il avait fait un premier passage entre janvier et juin 2025. Il est toujours suivi par les Bianconeri qui aimeraient le revoir. Et surtout Luciano Spalletti en priorité qui en a fait une de ses candidats pour redevenir candidat au titre la saison prochaine.
5: Il faut payer, parce que la Juve, ils veulent des prêts payants sur un mois, puis après on le redonne. Ouais, ça serait bien pour lui qu'il se pose dans un club.
10: C'est ça le truc.
11: Surtout qu'en plus, il a commencé à prendre ses marques à la Juve, donc c'est vrai que là, toutes ces dernières années, c'était un peu compliqué. Je pense que là, il lui faut de la stabilité, donc j'étais étonnée qu'il parte de la Juve, parce que je trouvais qu'il prenait ses marques, mais c'est vrai que là, c'est
5: financier.
8: Après, il a un salaire, c'est un délire.
5: Oui.
8: Je veux dire, par rapport à la cote qu'il a aujourd'hui qui est quand même décoté terriblement depuis 3 ans.
5: Il peut rendre service encore, Colomé, dans beaucoup de clubs.
2: Oui, mais la Juve, c'est très instable aussi. Ils ne sont pas sûrs d'être de jouer la Ligue des Champions la saison prochaine. Il y a un suspense extraordinaire, tu vas en parler dans quelques instants. mais Colomani, il avait fait un bon début à la Juventus. Après, c'était un petit peu. Il y a un manque de confirmation sur du long terme.
8: T'as compris.
2: De voir un très très haut niveau, Colomani.
5: Tottenham lâche 2 points contre Leeds.
6: Tottenham qui continue sa lutte pour sa survie en première ligue. Il faut attendre la 50e minute et un petit exploit de Mathys Tel pour voir le but s'ouvrir. Le bleuet qui enroule parfaitement sa frappe. Mais quelques minutes plus tard, malheureusement, Mathys Tel qui a été sanctionné pour un pied trop haut. Le voilà. Et du coup, pénalty pour Leeds. Calvert Lewin qui le transforme. Un partout, les Spurs 17e qui compte 2 points d'avance sur West Ham à 2 journées de la fin. En conférence de presse, Roberto De Zerbi a opté pour de la calinothérapie avec Mathys Tel.
3: A big hug and a big kiss because he's a young player.
10: Il mérite un câlin et un bisou. C'est un jeune joueur avec un très grand talent. Il a marqué un beau but, puis il a fait une erreur parce qu'il manque encore d'expérience. Il n'a pas joué énormément de matchs dans sa carrière, mais je suis fier de lui.
5: Ouais, alors, faut se méfier quand même, parce que le dernier qu'il aimait pour son fils, il l'a viré au bout de 15 jours, donc on suivra ça quand même de près. Ouais, ça va très vite, hein, j'ai l'impression dans sa tête. Naples manque le chaos dans la course à la Ligue des Champions.
6: Plus beaucoup de marge pour le Napoli à 2 journées de la fin, battu 3-2 sur sa pelouse par Bologne. C'est Federico Bernardeschi qui ouvre le score après cette frappe parfaite, tout simplement. Bologne qui va même mener 2-0. Mais les Napolitains qui vont ensuite se rattraper avec Di Lorenzo et Alisson Santos, bien servi par Højlund. Bologne qui arrache la victoire dans le temps additionnel avec le but acrobatique de Jonathan Rowe. Et oui, Naples deuxième qui n'a plus que 2 points d'avance sur la Juve et 3 sur le Milan et la Roma. Tout est très serré du coup entre la deuxième et la cinquième place.
5: Un but d'une violence inouïe, comme on va dire son ancien président. Hansi Flick rempile pour au moins 2 saisons avec le Barça.
6: Les Barcelonais qui ont célébré leur 29e titre de champion de Liga hier dans les rues de Barcelone. C'était une jolie petite parade géante sur un bus à Impérial. Beaucoup de joie bien sûr et puis vous voyez quelques petits chambrages de la part de Yamine Yamal qui remerciait Dieu de ne pas être madrilène. Ça se joue. Mais voilà, mais on n'a pas oublié les choses sérieuses comme l'annonce Mundo Deportivo. Hansi Flick et le Barça ont trouvé un accord pour prolonger le technicien. Il est désormais lié au club catalan jusqu'en 2028 avec une option pour rester une saison de plus si ça se passe bien.
5: Vous êtes bien marrés là, vous étiez à Barcelone tous les deux là, vous étiez accrochés au bus ouais.
2: Sur le char.
5: Benoît et Charles.
11: On conduisait en fait.
5: Ah, vous conduisiez le bus carrément, avec les lunettes comme ça un peu énorme, bah, magnifique. Et on termine avec le bonus du jour, Camille.
6: Séville qui va être sauvé par le champion du monde Sergio Ramos en grande difficulté financière et après un retour éphémère en tant que joueur en 2023, Sergio Ramos, quasiment retraité, a pris la décision de racheter son club de cœur. Une dernière réunion a eu lieu ce mardi entre les acheteurs et les propriétaires actuels et cela a débouché sur un accord pour la vente du club à la famille Ramos car il l'achète avec son frère. Le montant final sera compris entre 400 et 450 millions d'euros. Il ne manque que quelques signatures pour officialiser la chose.
5: Alors Benoît, vous avez joué à Séville, donc j'imagine que vous êtes heureux de ça. Ouais. Maintenant, ma question est logique. Pourquoi vous ne rachetez pas les Girondins de Bordeaux? Vous avez ces 500 millions d'euros. Qu'est-ce que vous foutez de Tremolinos?
9: À Bordeaux, c'est un club aujourd'hui qui vaut peut-être 20-30 millions, mais Gérard Lopez en vaut 80-90.
5: Ouais, c'est ça.
9: Donc c'est compliqué.
5: Bon, tant mieux pour Séville.
9: Il y a les dettes derrière.
5: En plus. Tant mieux pour Séville.
9: Non, tant mieux pour Séville parce que ça n'allait plus depuis quelques saisons. Le football va très vite parce que moi je me souviens lorsqu'on jouait face au Real Madrid et il y avait Sergio Ramos, il se faisait siffler, parce que il était sans arrêt en train de chambrer et tout. Et là aujourd'hui, il est là pour acheter le club et pour essayer de le remonter. Donc voilà, c'est le football.
5: Il faut avoir les moyens. Hein.
9: Et on aime le football comme ça.
5: Bon, dans un instant, on peut être élu meilleur joueur de Ligue 1 avec 9 titularisations. On va vous en parler. Est-ce que c'est vraiment crédible de donner ce trophée à Dembélé? Pas sur son talent, mais sur la logique de la saison en Ligue 1 et exclusivement en Ligue 1. Le zapping, le 100 mètres et le petit filet d'Antoine Pinot.
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13: Allez, c'est la dernière ligne droite de l'EDG. Ce soir, un tout petit peu moins d'une demi-heure à passer ensemble. On jouera. Il y aura le 100 mètres. On va se marrer avec Antoine Pinot. Ce sera le petit filet. Et on va revenir sur l'événement. Ousmane Dembélé est le meilleur joueur de la saison qui vient de se passer en Ligue 1, Raphaël.
14: Exactement. En 2026, il avait déjà été récompensé de ce trophée en 2025. Donc, de nouveau élu meilleur joueur de Ligue 1. L'attaquant du PSG a été préféré à ses coéquipiers, Nuno Mendes, Vitinha. Préféré également à Florian Thauvin, le joueur de Lens, ou encore au Marseillais, Mason Greenwood. Dembélé élu meilleur joueur 20 en Ligue 1. Je précise, ce sont les stats en Ligue 1. 20 matchs disputés, mais seulement 9 titularisation pour Ousmane Dembélé. On va l'écouter après avoir reçu ce nouveau trophée.
15: Oui, bien évidemment, les regards ont changé parce que je suis le ballon d'or en titre. J'ai eu pas mal de pépins physiques. J'ai eu pas énormément de temps de jeu, mais à chaque fois que j'étais sur le terrain, j'ai essayé de répondre présent. On a eu des matchs comme Marseille contre Lille où j'ai essayé d'aider l'équipe. Donc, je ne sais pas si ça compte double, mais voilà, ça me fait plaisir que les joueurs ont voté pour moi.
13: Alors, Benoît, on ne remet absolument pas en cause le talent immense. C'est le meilleur joueur du monde, il est ballon d'or. Et honnêtement, il est encore dans la discussion pour être ballon d'or une deuxième fois. Hein. Je rappelle, il peut tout gagner encore en fin de saison en étant un joueur majeur. Est-ce que vous trouveriez logique, en tant que joueur ou ancien joueur, qu'on fasse comme en NBA ? C'est-à-dire qu'on dise, en NBA, il faut 65 matchs sur les 82 de la saison régulière pour être dans la discussion, ce qui est arrivé à Wembanyama, qui était 65. Eh ben, il faut 17 titularisations sur les 34
14: matchs. Là, c'est
13: matchs.
14: 15 matchs.
13: Là, c'est 15 matchs, quelques
14: jours dans ton 15 matchs, 15 apparitions.
13: Est-ce qu'il ne faudrait pas un minimum de titularisations ?
16: Moi, je pense qu'il faudrait 15 titularisations. Je pense que ce serait cohérent. Ouais. Il y a combien de matchs ?
13: 34. C'est pour ça que j'ai dit 17. Hein.
16: Moi, je trouve que 15 titularisations, je trouve que c'est cohérent.
13: Pour des joueurs qui jouent beaucoup de matchs à côté.
16: Bien sûr. Et après, il peut y avoir des rentrées, autre chose. Sauf que là, ouais, il y a 9 titularisations et des rentrées. Donc forcément, il peut y avoir un débat, une polémique par rapport à, par exemple, à Florian Thauvin qui est revenu, qui a fait un comeback incroyable et qui a apporté à bout de bras le Racing Club de Lens et qui, aujourd'hui, a récupéré cette deuxième place pour la Champions League. Mais le problème de Dembélé, c'est qu'en fait, c'est les joueurs qui votent. Et sur le terrain, il y a une perception qui est complètement différente du téléspectateur qui est devant sa télé ou même ceux qui sont...
13: Ils votent pour le plus doué dans l'absolu ou le plus fort, pas celui qui fait la meilleure saison. C'est un peu ce qu'avait eu Messi dans certains ballons d'or.
16: Chaque joueur qui ont voté pour Dembélé, c'est-à-dire qu'à chaque fois qu'ils ont joué contre lui, à l'aller, au retour ou quand il est rentré, en fait, ils ont vu que c'était un extraterrestre en fait, sur le terrain. C'est ce à quoi ils pensent les votants.
17: Est-ce qu'ils vont seulement sur la Ligue 1 ? Parce que je pense que Dembélé, c'est surtout sa deuxième partie de saison en Ligue des Champions. Le mec, il plante contre Liverpool.
16: Tu sais ce qui a choqué, Dave ? Tu sais ce qui a choqué en Ligue 1 ? C'est son but.
17: Oui.
13: C'est deux buts. Même.
18: Contre Lille, zéro.
17: Mais le crochet,
16: celui-là, il a choqué beaucoup.
13: Et puis le deuxième, la reprise de volée qu'il met, c'est qui ? C'est Toulouse ?
17: Oui, tout en relâchement, contre le PSG, il y a un relâché de fou.
16: Après, effectivement,
13: ça imprime la rétine en même temps, c'est vrai.
16: Exactement, après, effectivement, il y a la...

0: la perception des... En fait, on est sur une société où on est un peu sur l'instant T, on oublie non, un peu tout ce qui s'est passé.
1: Pas. Non mais Ben, nous on suit tout le temps. Les joueurs, ils voient pas tous les matchs, ils savent pas, ouais, ils ouais, votent pour sûr, le meilleur
0: bien
1: point.
0: Bien sûr. Et ça, c'est non, mais c'est pour, et surtout ouais. par rapport à ce qui s'est passé sur les peut-être les 2-3 derniers mois. C'est ça qui imprègne un peu. Ouais,
1: mais regardez le Ballon d'Or, il le gagne sur les 5 derniers mois. Vous n'êtes pas champion du Ballon d'Or parce que vous gagnez le mois de septembre et d'octobre. Bien ça sûr. Me choque moins. Moi, ce qui m'intéresse là-dedans, c'est vous avez voté vous pour les trophées,
0: ouais.
1: les deux.
0: Oui, bien sûr.
1: Et vous faisiez comment pour voter, Charlotte? Vous votiez pour qui vraiment? Vous aviez regardé la saison? Vous étiez déjà consultante dans votre état d'esprit?
2: En fait, ce qui me choque, parce qu'on sait que les joueurs, moi je préfère que ce soit les joueurs qui votent, parce que
1: on a essayé au Ballon d'Or, c'était pas terrible.
2: Ils savent que c'est dur, qu'il faut être régulier toute une saison, et c'est pour ça que je suis un peu étonnée de ce vote-là. Donc c'est l'un des meilleurs, il fait partie des. Moi j'aurais mis quelqu'un
3: d'autre. T'es étonnée vraiment toi?
2: Je suis étonnée que ce soit lui. Ouais. Bah ouais, parce qu'en fait c'est tellement dur d'être fort et longtemps. Pour moi être un bon joueur, c'est être fort longtemps. Et lui, il a été énormément blessé, donc je pense qu'il le mérite pas forcément cette saison ce trophée-là. Mais
3: est-ce que les joueurs votent pas?
2: Excuse-moi. Mais c'est ce qu'il dit Greg. En fait, Greg il dit mais les joueurs regardent pas le foot non, autant ça, que oui. nous on regarde.
3: Moi je pense que les joueurs votent pour le meilleur. Oui. Voilà. Il ne vote pas pour le meilleur joueur de la saison. Parce que Greg, il faisait allusion sur entre 2010 et 2015, on est bien placé pour en parler, il était à France Foot, moi j'y suis encore, le ballon d'or France Football avait été rejoint par le prix FIFA. Ils avaient fait un prix global, donc il s'appelait encore ballon d'or, mais où il y avait donc toujours le collège de votants des journalistes, le collège de votants des sélectionneurs et le collège de votants des capitaines de sélection, bon les joueurs quoi, pour faire court. Et en fait, tu t'aperçois que ce sont les années où les histoires de palmarès ont été le moins prises en compte.
1: Ou Ribéry, le père.
3: Voilà, exactement. Ribéry qui fait le triplé, ou Schneider, ou machin. Parfois, face à des joueurs, alors qui intrinsèquement leur sont supérieurs, mais qui, ces années-là, n'avaient pas particulièrement performé collectivement, etc. Ils avaient mis des buts, quoi. Et en fait, le raisonnement, quand tu discutais un petit peu avec les joueurs, c'est mais avec qui je voudrais jouer ou quel est le plus fort dans l'absolu. Il votait pour la valeur absolue, pas pour la valeur sur la saison qui est pas tout à fait la même chose. Là pour Ousmane Dembélé, personne peut discuter le fait que c'est le meilleur joueur du championnat en valeur absolue. Mais cette saison, il a fait une saison en pointillé.
1: Donc est-ce que vous rejoignez ma proposition que je vais porter seul, hein, de toute façon tout le monde s'en fout, mais je vais la porter quand même, de 17 titularisations, la moitié des matchs. Ah oui. Ça serait pas mal. En NBA, ils y arrivent. C'est peut-être trop 65, mais 60 matchs pour qu'il y ait des règles plus justes.
4: Mais c'est injuste quelque part pour ceux qui étaient nommés avec lui, parce qu'on a comparé, lui il a joué 9, enfin il a eu 9 titularisations, il a débuté 9 rencontres. Quand on regarde un peu les autres, combien de matchs ils ont débuté cette saison en Ligue 1, bah, le Florian Thauvin, il a quasiment tout débuté depuis le début de la saison. Greenwood, Vitinha, son coéquipier au Paris Saint-Germain. Et même, on a regardé au 21e siècle, on a battu un record. Parce que 9 titularisations, on a fait les derniers au lauréat. Même l'année dernière, il avait eu 20 titularisations. Donc ça rentre dans les critères de Greg, vu qu'il avait déjà remporté ce trophée Ousmane Dembélé. Ah ouais. Mais Mbappé, même quand on remonte un petit peu plus loin, les Zlatan, etc., c'était 25, 26, 30 matchs.
1: Moi, je trouve que ça serait normal. Mais Johan, je suis incapable de vous dire là pour qui j'aurais voté comme meilleur joueur de la Ligue 1.
0: Oui.
1: Vraiment, je ne sais pas qui est le meilleur joueur de la Ligue 1. Il y a plein de joueurs qui pourraient mettre ex-aequo, là, les 5, si vous voulez. Encore d'autres aussi qui ont brillé. Parce que la Ligue des Champions prend une telle importance, finalement, et elle m'impacte tellement dans mon jugement que juste sur la Ligue 1, je trouve que c'est compliqué. On suit les stats, on écoute son cœur, on regarde le classement, on fait quoi?
5: Alors moi, très honnêtement, j'aurais voté pour Dembélé. Kiff avec Thauvin, parce que Thauvin, sur la saison entière, c'est gigantesque. Il porte Lens et tout. Mais Dembélé, déjà, c'est quand même... quand il y a le vote, on est déjà à moins... De toute façon, il n'y a que 34 journées cette année. On n'était même pas à 30 journées, donc c'est pas non plus 9 matchs sur 38. Hein. C'est 9 titularisations. Et au moment du vote, on est peut-être à 26 ou 27 journées. Mais surtout, c'est... Et quand il a été absent, déjà, c'était pas de sa faute, c'était des blessures. Et puis, c'était le virus. Et quand il a joué, je vous prends vraiment juste 3 exemples, et j'aurais pu citer d'autres. Parce qu'il y a quand même il y a des matchs qui prime aussi, le fameux quand même PSG-OM, il y a 5-0, il est sensationnel, il y a 9 dans l'équipe, il te met 2 buts, une passe décisive, et il y a un des 2 buts qui est absolument génial, c'était le 8 février. Le 16 janvier, quand il lance sa saison, la saison dernière, pour gagner le Ballon d'Or, il lance sa saison contre le Manchester City, le fameux 22 janvier, ils sont menés 2-0, il est extraordinaire. Et là, il te met 2 buts, dont ce but extraordinaire contre Ozer, il éclabousse du talent de ce match, et après récemment, le match contre début avril, contre Toulouse, où il fait tout seul, pareil, la victoire, le doublé, extraordinaire. Et j'aurais pu vous citer d'autres exemples. À chaque fois qu'il a joué, et c'est quand même, OK, 9 titularisations, n'oublions pas quand même ces 11 entrées en jeu, et c'est pas 2-30, c'est pas des entrées en jeu à la 92e, hein. Il a eu 8 temps de jeu.
4: Il a eu 10 buts et 6 passes décisives.
5: Ouais, bien sûr. Et à chaque fois qu'il a joué, je vous assure, et c'est fort, hein, parce qu'il pourrait se dire aussi, je me préserve pour la Ligue des Champions, je me préserve pour si, à chaque fois qu'il était sur le terrain.
3: Une vision un peu.
1: Bah, il a un petit peu en jeu. Il m'a presque convaincu.
5: Parce que, je suis un joueur.
3: Ses entrées en jeu, elles n'étaient pas bonnes pendant très longtemps. Oui, mais ses entrées en jeu n'étaient pas bonnes. Et ça a été même un débat ici, c'est est-ce qu'il va retrouver du rythme, etc. Il jouait en ayant peur de se reblesser, on pourrait le comprendre. Mais bon, ça, c'est son histoire à lui.
5: Depuis janvier, quand même, et rappelle, et si t'es un joueur, par exemple, d'Angers, un joueur, mais même de toutes les équipes de Brest et tout, quand tu joues contre Dembélé, tu vois que le mec, sur même la saison-là, parce qu'il compare aussi les joueurs, ils ont Dembélé en face, il est injouable, il est imprenable.
2: Oui, mais donc, parce qu'il joue avec le Paris Saint-Germain, quand déjà, ne serait-ce que t'as une supériorité déjà, avant même de jouer contre eux, tu sens le poids quand t'es face, même si t'es très bon joueur ou très belle adversité, tu sens le poids. Moi, je pense qu'il faut s'éloigner au maximum aussi un peu des stats. Moi, je pense que Pacho, il aurait dû mériter d'être dans les nommés, mais largement monstrueux.
3: C'est une bonne réflexion.
2: Monstrueux. Oui. Donc c'est pour ça qu'il faut réussir à trouver cet équilibre. Moi, j'aurais clairement voté pour Thauvin ou Vitinha.
3: Pour mettre des journalistes dedans.
2: Largement.
1: Non mais, quand vous dites ça, vous avez tous ceux qui râlent sur les réseaux, qui vous disent vous n'y connaissez rien, ce que vous n'avez pas joué, ce qui n'est pas tout à fait entendable, puisque on peut aimer le cinéma et trouver qu'un acteur a mal joué.
3: Mais c'est bien les mêmes qui râlaient parce que c'était Messi, Cristiano.
1: C'est que maintenant, vous pouvez les lire sur
3: les gens, bien souvent,
5: ont des... Mais par exemple, on est d'accord que c'est pas scandaleux pour toi qu'il ait compris.
3: Non, mais scandale, ça va, je vais bien dormir.
1: Personne ne parle de scandale, et vous avez raison. Et je pense que personne ne conteste le fait que Dembélé, en talent pur, est le meilleur joueur du monde. Il est ballon d'or, je rappelle. Personne ne discute. Et pour les coachs.
6: Alors c'est un peu le trophée du meilleur entraîneur, c'est un peu vas-y toi. Bref, échange de politesse entre Pierre Sage et Luis Enrique. Mais vous allez voir, le boss du RC Lens a même été surpris de le remporter, un vrai avis tranché.
7: Qu'il aurait dû gagner, mais aujourd'hui c'est beaucoup de fierté, surtout parce que effectivement on a fait beaucoup avec peu.
6: Et personnellement, moi, j'aime bien le choix qui a été fait. Pierre Sage récompensé. Mais façon, Luis Enrique, vous le savez, il reste sur sa ligne de conduite. Tout ça, c'est un peu futile pour lui.
8: J'ai jamais vu dans ce type de fête. Je préfère de rester à la maison. Il faut étudier Arsenal. Et je suis très content de voir beaucoup de joueurs du PSG. C'est très mérité.
6: Et voilà, il est toujours fidèle à lui-même. Ah, déjà en train de bosser Arsenal.
1: Je suis certain qu'il regarde Arsenal et qu'il n'a pas regardé les trophées, ni le DG d'ailleurs, je n'ai pas d'illusion sur ça.
3: Non mais souvenez-vous l'an dernier, lors de la remise...
1: Il a fait la vidéo quand même.
3: Lors de la cérémonie du Ballon d'Or, bon il est entraîneur de l'année, il ne s'était pas déplacé, etc. Ouais. Alors que tu as l'impression que les trophées individuels, c'est quand même pas trop son sujet parce qu'il veut
1: individualiser. C'est pas une impression, Dave, qu'il s'en fout
3: complètement. Oui, bien sûr, non mais on pourrait penser que de temps en temps, sans dire il fait ce boulot pour cette reconnaissance-là, mais quand elle arrive... Un être ému, tu sens que ça ne le touche pas plus que ça, parce qu'il n'individualise pas du tout la notion de football.
1: Je pense que si Olivier, tu n'es pas élu coach de l'année en Ligue des Champions, en Ligue 1, mais que tu gagnes la Ligue des Champions,
3: tout va bien.
1: Je vous le dis. Hein.
3: Oui, oui.
1: Je prends un risque. Ouais, je sais, parfois je prends un risque.
3: Je dis dangereusement, vous marchez sur un fil comme ça.
1: À un moment, Dave, faut y aller.
3: Sorte de funambule de la télé.
1: Et ben, ce qu'on va faire, c'est qu'on va jouer.
3: Magnifique, papa.
5: Oh là, c'est dur.
1: Question de rapidité pour savoir qui démarre. Citez-moi un Lensois nommé dans le top 5 des joueurs des trophées NFP. Bravo Benoît, Thauvin. Donc on va commencer à 100 mètres avec Benoît. Je le dis à la régie, d'habitude c'est toujours Raph. Mais là je voulais qu'on change un peu, il aurait pu gagner. Trouvez-moi les joueurs du Paris Saint-Germain dans l'équipe type de Ligue 1 depuis 1998. Donc, les joueurs passés par le PSG, figurant dans l'équipe type, avec un autre club, ne fonctionne pas. Par exemple, Ben Arfa a été avec Nice, mais pas au moment où il était au PSG.
9: Ah, il faut être...
1: Donc il faut être dans l'équipe type de la Ligue 1 quand on est au PSG. OK pour tout le monde ? Allez, le 100 mètres, si vous répondez mal, vous n'êtes pas éliminé, vous stagnez. En cas de bonne réponse, on avance d'une case, il en faut 7. À vos marques, prêts ? Partez. Benoît Trémoulinas.
9: Dembélé,
1: évidemment. Charlotte.
2: Neymar.
1: Oui. Johan.
5: Ibrahimovic.
1: Ibra, oui. Dave.
3: Le Kix.
1: Kylian Mbappé, bien sûr.
3: Mais il fait douter.
1: Non. Camille.
6: Cavani.
1: Eh oui. Et Raph pour le tour parfait.
9: Lionel Messi.
1: C'est Raph, les copains. Lionel Messi,
9: Coucou.
1: C'est bon. J'attends le cling-cling de Raph.
9: C'est bon.
1: Merci. Mais oui, c'est bon, Messi. Benoît.
0: Nuno Mendes.
1: Nuno Mendes. Il est bon. Charlotte.
2: Donnarumma.
1: Oui. Yo.
5: Ronaldinho.
1: Oui. Dave.
3: Hakimi, du coup.
1: Hakimi, parfait. Camille.
6: Thiago Silva.
1: Oui. Et Rafou pour le deuxième tour parfait.
4: Vitinha.
1: Vitinha, très bon. Je rappelle qu'il faut être sous le maillot du PSG et dans l'équipe type de la saison de Ligue 1 pour correspondre aux critères. Benoît.
0: Marquinhos.
1: Marquinhos. Oui. Charlotte.
2: Cavani.
1: Déjà dit.
2: Ah non.
1: Yes. Johan.
5: Pastore.
1: Javier Pastore, je le prends. Dava Padou.
3: Thiago Motta.
1: Oui. Camille Makelli.
6: Petit hibou, Verratti.
1: Oui.
3: Oula.
6: Ouf, oui,
1: petit hibou, un fou.
4: Blaise Matuidi.
1: Oui. Allez, quatrième tour. Vous êtes 5 avec 3 bonnes réponses. Une avec 2, rien n'est joué. Benoît.
0: Rabiot.
1: Adrien Rabiot, sous le maillot du PSG.
3: Pas sûr.
1: N'a jamais été dans l'équipe type de Ligue 1.
0: Un scandale.
1: Oui, mais c'est pas moi qui fais les règlements. Charlotte.
2: Dani Alves.
1: Dani Alves, bon. C'est des... oui.
3: Bien. Je crois que j'avais dit.
1: Johan.
5: Néné.
3: Oh bien.
1: Oui.
3: Très bien ça.
1: Il est dans sa période, il n'en bouge pas. Dave.
3: Maxwell, il doit être dans cette histoire.
5: Oh oui.
1: Maxwell, bien sûr, Dave. Sinon là, vraiment, ça aurait été scandaleux.
3: Ouais, je sais pas.
1: Camille.
3: C'est les joueurs qui
6: Kim Pembe.
1: Kimpembe, c'est bon. Raphaël.
4: Serge Aurier.
1: Aurier. T'es pas gaze, Raphaël. Bien joué. Benoît.
0: Paoletta.
1: Oui, bien sûr. Charlotte.
2: Alphonse Areola.
3: Ah ouais.
1: Non. Johan.
5: Juan Pablo Sorin.
3: Waouh.
5: Oh, il fait une saison de dingo, ouais.
1: Eh ben, il est pas dans l'équipe type. Alors qu'il aurait mérité, il est invaincu avec le PSG.
5: Bien sûr.
1: Les joueurs votent.
5: C'est sensationnel.
1: Dave.
3: Sirigu.
1: Sirigu, c'est bon. Camille.
6: Oui, oh, mais c'est pas grave. Du coup, je vais tenter Navas quand même, il doit y être.
1: Navas, bien voilà. Joué.
3: Oui.
1: Raphaël.
4: João Neves.
1: João Neves, bien sûr. Allez, nouveau tour. Benoît.
0: Pareil. Kurzawa.
1: Kurzawa.
3: Ah ouais.
1: Avec Monaco, pas avec le PSG dans l'équipe type. Charlotte.
2: Kimpembe.
1: Déjà dit.
2: Ah, mais c'est...
6: Tu m'écoutes pas,
1: vous,
6: Chacha.
1: Vous voulez pas
6: non,
1: noter, Chacha. Pas noter,
6: deux,
1: Chacha.
6: C'est mon note, pourtant.
1: Après Chacha, Yo-Yo.
4: Heinz.
1: Gabi Heinz, c'est bon. Dave, pour aller en photo finish.
3: Oh, j'ai envie d'une fille. C'est dur.
1: 3. 2.
3: Roten.
1: Jérôme Roten. C'est non.
3: Ah ouais ?
1: Camille, pour aller en photo finish, bon. Ou gagner si Raphaël ne répond pas derrière et que vous en avez.
4: Allez, un. Camille.
6: Pff, je sais pas, j'en ai plein, je sais pas lequel est bon.
1: Allez.
5: Je crois que Raphaël.
6: Je tente un Christophe Jallet.
1: C'est bon, vous êtes
3: oui,
1: en photo finish.
3: Bravo, bravo, Camille.
1: Raphaël, pour rejoindre Camille, ou Camille gagne ce 100 mètres. Camille. Raphaël, on est tous contre vous.
6: Et semblant de
4: perdre. Il va sortir un nom. S'ils ont été dit, c'est ça le problème.
1: Ah là là là là.
4: Désiré Doué.
5: Ah bravo.
1: Désiré Doué, c'est bon. Photo finish entre Raphaël et Camille. Sous les crépitements des photographes, ouais. Au moment où le festival de Cannes commence, nos deux stars sont là. Et c'est Camille qui a la parole en premier.
6: J'ai tenté un Gamero.
1: Kevin Gamero.
6: Non.
5: Possible.
1: C'est non. Oh. Balle de match pour Raphaël.
4: Allez, Raphaël. Barcola.
1: C'est une victoire de Raphaël. C'est bon. Bravo. Alors, Camille fait
6: trois points. Marie, je suis tuée.
4: Est-ce qu'il y a la
3: Vetsi? C'est comme aux Oscars, là.
4: La Vetsi, ouais. La Vetsi.
1: Alors, il y avait Arteta.
6: Draxler.
1: David Luiz.
6: Ah, j'avais, purée.
1: Poirot.
6: Di Maria. Ouais.
1: Letizia. Bah oui, Di Maria.
6: Ouais.
1: Di Maria.
3: Oh, on l'a pas dit.
1: Non.
3: Oh, j'abuse.
1: Bernard Mendy.
3: On approche.
1: Pacho, vous m'en parlez avant, vous me le citez pas. Ça vous intéresse pas. Rabé Sandratana, ça nous fait deux consultants.
3: Mais oui, tiens.
1: Sacco.
6: Ouais. Ah, oui,
1: Cessegnon. Marco Simone, Yepes et Warren Zaïre-Emery. Voilà pour les joueurs que vous avez oubliés. Il n'a jamais été dans l'équipe type de Ligue 1 et encore moins sous le maillot du PSG. Ça s'est joué à ça. C'est Antoine Pinot. Voici le petit filet. Bonsoir Antoine.
4: Ça va. Gros coup de cœur sur l'applaudissement de Camille. J'espère pouvoir le récupérer pour demain.
1: Super. Il y a vraiment fait, vraiment les petits.
4: Moi qui ai un petit fumier là, qui est sûrement bon, bref.
1: J'ai entendu un tarba.
4: Oui. Voilà.
1: Donc, je l'ai entendu fumer.
4: Il y a un son qui est parti comme ça.
1: Un petit tarba, c'est horrible.
4: Bon, vous avez.
1: Très gênant.
4: Bah, c'est pas grave, c'est humain, on a aussi un cœur, voilà. Pas une machine. Hein. Vous avez parlé de retraite tout à l'heure dans le pourquoi. Oui. Eh bien, tu me parles pas d'âge, ça rend hommage aux retraités qui font du sport. Voilà. Tout est bien prévu dans cette émission, c'est incroyable. Ben c'est parti alors. Quelle ambiance. Allez, cet homme à 65 ans, il a lié ses deux passions, jonglage et dégustation de pommes. Voilà. Il en grignote trois comme ça en moins de 5 minutes. Un petit castor bio, quoi, en fait. Ouais, non, ça, c'est vrai, ça. Alors, pour régler le problème des retraites, vous emmenez ces personnes en randonnée et vous les mettez là-dessus. Et en 3 secondes, c'est réglé. Hop, on va faire des économies. Allez, hop. Merci à tous. Alors lui, il aime pas le baseball, je sais pas pourquoi. Il s'est dit, bah, tiens, je vais péter de la batte de baseball. Ouais, c'est clair. Et il en casse 31 en 30 secondes, hein, quand même. Ouais, ceinture noire. Hein. Donc voilà, lui, il le chambrait pas. Elle s'appelle Anne, 90 ans, elle a battu un record du monde. 2 minutes, vous allez voir, 2 minutes 59 comme ça. Hop, un peu moins, mais incroyable. Hein. Très, très fort.
1: Extraordinaire.
4: Ce papier a l'air tout calme, hein. Propre sur lui et tout, et là... Bam, ça part.
1: Il est énervé, Franck McCourt. Hein.
4: Ah ouais, ça c'est les transferts. Longoria m'a mis un bazar. Oh là là. Elle, elle est fan d'Arsenal, mais elle s'est endormie. Regardez, petit problème. Bon, voilà. Il est tombé. Cette mamie, trop forte en foot, on dirait pas comme ça. Et hop, la précision, bim. Ouais. Et de 2. Et vous allez voir. Et de 3, impeccable. Tiens, spécial marathon, 70 ans, 3h05 le marathon. Hein. Voilà, donc c'est vraiment une machine. On a encore plus vieux, Greg, vous allez voir. 92 ans, un japonais, il a fini le marathon de Paris en 7h21. C'est long. 92 ans, non, mais c'est incroyable. Un petit saut à la perche, vous allez me dire, c'est pas très haut, mais 2m50 à 72 ans, c'est quand même très très fort, hein, faut le faire quand même. Et puis, cette femme revenait du foot pour après avoir vu son petit-fils, elle s'est fait kidnapper par un portail électrique. Ça, il n'y avait pas la caméra. Si elle le raconte au bridge, personne ne la croit. Je me suis fait kidnapper, je te dis.
1: Michel.
4: Marie-Thérèse, t'as bu quoi encore? Mais je vous jure, j'étais là. Voilà, bon, on l'embrasse, cette mamie, elle va très bien. Bon, oui, c'est vrai.
6: On aura les sorties.
4: Excusez-moi, Camille, vous avez dit quoi? Vous vous moquez des personnes âgées, c'est ça? Alors déjà, vous n'avez pas de cœur avec Raph, mais alors pas des personnes âgées, d'accord?
10: Merci de me défendre, Antoine.
4: Non, bah de rien.
1: J'ai encore entendu un petit tarbal.
4: Ah non, mais c'est dingue.
3: Elle est distribuée. Ah,
4: l'ambiance est dégueulasse. Franchement, même moi, humainement, je suis pas bien, en fait. Ça me...
10: On veut des sketchs maintenant.
4: Oui, merci.
3: La balle dans le...
1: C'est pas le DY, ça.
4: Ah oui, c'est mon coach de vie.
10: Non, parce que j'adore son sketch.
3: Ouais. Ah oui.
1: Ouais, bon, nous, on est aussi ce moment.
4: Non.
1: Ah, on calme vous.
4: La star, c'est les images avec Yo. Hein. Le reste, on se tait. Bon, il y avait le tournoi de la presse. Aujourd'hui, la chaîne L'Équipe a malheureusement perdu en quart de finale. Greg, c'est l'info. On était tenant du titre. Et il y avait plusieurs médias. Et on a placé une caméra dans les vestiaires pour voir un petit peu le message avant les matchs. Voilà, la ligne directrice, la DA, comme on dit. Et bah, ça donne ça. Les gars, c'est le tournoi de notre vie. Et le plus important, c'est le premier match qu'on va jouer contre Beurre FM. Le deuxième match, c'est le plus important, les gars.
11: Messieurs, je sais que la guerre est finie, mais là, on joue Arte.
4: Il y aura pas de tir au but contre les Allemands, hein.
11: Bonnet Rusé, Marmotte Givré, vous jouez en attaque.
4: Ça va chier des bulles.
12: Bon, les gars, bon tournoi. Ouais, avec les économies, on a plus de pop board, mais le reste...
4: Et on se fait respecter, même si on est une petite chaîne par rapport aux autres, on y va les gars. On est tenant du titre. Preuve en est qu'on est respecté le calendrier des matchs. Donc il y aura d'abord TF1 France 2, M6 Ligue 1+, Canal+, L'Équipe. Voilà, donc on joue en troisième quand même. Ah non, c'est le journal, pardon. Allez les gars, on donne tout, hein. Oui, Fred Hermel.
13: Y aura Jésus?
4: Je sais pas, je sais pas. Toujours Je vais vous remettre les maillots et on joue en noir. Je suis forfait, je suis enceinte.
12: Donc objectif, ne pas faire souffrir la pelouse. Hein. C'est pourquoi nos crampons sont en poil de fiondiac. Je respecte la terre, elle me respecte. Messieurs, nous arriverons sur site à 9h17. De là, nous attaquons la zone nord de la surface de réparation avec nos assaillants. Objectif, toucher la zone libre.
13: W9 LCP, La Provence Arte, Info Sport Equidia. Comment?
12: Et si BFM nous attaque, on contre-attaque. J'ai perdu un frère en 94 au tir au but.
13: Type Jonas, excusez-moi.
12: Donc les gars, le match dure 11 minutes.
14: Ouais.
12: La match.
14: Ouais, pardon.
12: Ouais.
14: Les gars, c'est un peu misogyne et stigmatisant.
12: Ok, nos problemos. Donc les gens de type 1 et de type 2, moins d'un quart d'heure. On atténue la douleur.
13: Moi, je veux une compo où on mise sur les qualités humaines. Je veux une équipe titulaire avec des gens sains. C'est pourquoi on va commencer avec Aquababe, Jerem Star, Shanna, Adé Laurent et Fida Turner.
12: L'humain, les gars.
13: France 3, TFX, Gulli, Paris 1ère. Bon, on joue à 16h. On reste focus, les gars.
12: On va la gagner, cette guerre.
13: Le tournoi de la presse, c'est un tournoi qui...
12: Oui, Karine Gallet, qui était mieux avant, ouais. Oui.
15: Toujours...
13: Comment?
12: Moi, ce que je veux, c'est 11 guerriers qui se bougent.
14: Ouais. Qui se bougent, c'est un peu grossophobe.
12: Sorry, man. Donc, on jouera avec nos tenues d'échauffement, c'est pas grave, parce que...
14: Enfin, que nos chasubles. Mais le reste...
4: Voilà. Bravo à la presse, et franchement, ils ont ouvert les portes, hein.
1: C'est intéressant dans les
3: vestiaires. Vous voyez,
1: on hume.
3: C'est un document.
4: C'est les yeux dans les bleus, là. Ouais.
1: C'est l'équipe explore, quoi.
4: Exactement. C'est les bleus dans les yeux, même, là. C'est l'inverse. Bon, alors, les 5 champions, ils n'auront pas de médaille olympique, Greg. Mais qu'est-ce qu'ils auront? Ils auront une médaille chez nous, et ça?
1: C'est déjà beaucoup.
4: Mais non, il va pas y arriver. Il me cherche. Les images, comme dirait Yo-Yo. Les deux comics, allez, ça va bien, là. The rhythm, rhythm. Allez, c'est parti. Numéro 5, cet Américain qui, à la fois, m'impressionne et m'inquiète. Vous allez voir.
1: Hop. C'était votre sketch tout à l'heure.
4: Il a créé un parcours, vous allez voir. Donc là, bim. Ça, c'est déjà pas mal. Et tout s'enclenche. Alors, je pense à sa femme qui regarde sa fille. Mais qu'est-ce qu'il fait, Francis? Oui, bien sûr. C'est pas fini, Greg. Il y a une deuxième lame. Hop, ça fait tomber des planches. Il arrive, et voilà.
1: Je veux dire,
4: numéro 4, cet homme qui a fait une grosse boulette au karaté avec sa femme.
1: Non.
4: Oula. Pardon, Vivi. Numéro 3, en disque golf, elle a failli avoir un drame, regardez.
13: Non.
4: Fou, oula. Petite réaction. Oui. Numéro 2, ce gardien est un mur, mais vraiment, vous allez voir. Boum! Impeccable, tout va bien. Non, bah, franchement, il bouge pas. Et alors, il y a le deuxième qui arrive. Boum, voilà. Et puis alors, mon numéro 1, mon champion, quand on veut allier sa passion pour la moto et la convalescence.
1: Non, mais...
4: C'est de l'IA. Non, ça c'est vrai, malheureusement. J'adore attraper. Monsieur Dupuis, franchement, vous trouvez ça raisonnable?
1: J'avais trop besoin
4: de faire de la moto.
1: C'est trop dégueulasse, moi je prends
4: l'air. Allez, on termine avec ce coureur cycliste, et c'était pas son heure, ça fait très peur, vous allez voir.
16: Ouais. Ah, s'il dit ça...
1: Et bah là, la musique était bien choisie, je l'ai mis en
4: premier
1: à la fin.
4: Ouais. Oh. Ah oui, un petit ange.
1: Merci Antoine.
4: De rien.
1: Vous avez aimé Benoît Tremolinas dans l'équipe de Greg.
4: Toujours.
1: Vous allez l'adorer en prime time sur la chaîne L'Équipe, puisqu'on va vous remontrer le match des légendes des Girondins de Bordeaux face aux Variétés Club de France. Benoît Tremolinas, Alain Giresse, Johan Gourcuff, Zinedine Zidane, Bichente Desarazu, Christophe Dugarry, à vivre sur la chaîne L'Équipe.
4: Raphaël, comment ça taquinait, hein.
1: L'équipe du soir. Et nous, on revient demain à 18h20. Bonne soirée.
13: À demain, vite fait. À demain. À la cantine.
1: À demain, Johan. À la cantine.

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0: Bonsoir Messaoud, bonsoir Devapadou, bonsoir à tous. Metz a commencé à donner les noms. Et il y en a des beaux noms, on les aperçoit dans le couloir. Ils ont fait la légende, ils ont atteint des finales de ces trois comme cet homme Gernot Rohr, entraîneur, ancien entraîneur des Girondins de Bordeaux. Ils seront deux avec Elie Boop et puis tous les joueurs et surtout Zinedine Zidane qui sera là ce soir.
1: Ouais, bonsoir Raphaël, bonsoir à toutes et à tous. Ouais, c'est exactement ça, on a des étoiles dans les yeux ce soir, on redevient des enfants. Regardez là Jimmy Briand qui entre, mais voilà, il y a toutes les légendes de la grande histoire girondine. Voilà, Jean-Marc Ferreri, et on va apercevoir vraiment le haut du panier, tous ceux qui nous ont fait rêver, qui ont écrit des épopées, c'est magnifique.
0: Et on va écouter, parce que ce sont des héros de la légende bordelaise qui entrent sur la pelouse de Chaban-Delmas.

0: Vous avez senti ça, Raphaël Dève, des frissons ici à Chaban-Delmas au moment où Zinedine Zidane, puis Alain Giresse sont rentrés. Ovation absolument extraordinaire. Et Chaban-Delmas qui est en train de chanter avant le coup d'envoi de cette rencontre. On va vous emmener dans les coulisses également, bien sûr. Toutes les réactions. Raphaël et Dève, mais c'est vous qui allez prendre la main. Et on est ensemble avec la mascotte. Ben oui, la mascotte. Pour toutes les réactions, on est avec vous, Raphaël et Dave. Les mascottes, elles sont là, voilà. C'est extraordinaire. La boîte à souvenirs dont on parlait, elle est en train de s'ouvrir et tout se mélange.
1: Et on voit et on lit beaucoup d'émotions sur votre visage, mais Saoud, beaucoup de sourires dans votre voix également, beaucoup d'émotions, Dave. On est ému, franchement, de voir toutes ces légendes, Dave. Et on a eu, oui, ce moment particulier parce que c'est notre génération à nous. Plus pour vous, Giresse, et encore plus pour Zinedine Zidane. Ça a été un moment extraordinaire qu'on a vécu là.
2: Ouais, on va pas se mentir. J'ai eu des frissons, vous aussi, je l'ai vu, Raphaël. C'est idiot, hein, parce que voilà, on les voit, on les connaît et tout, mais là, de les revoir en short, en tenue, bah, y a tout qui remonte, il y a plein de souvenirs pour la vie. Quoi.
1: Et regardez le 11 de départ du Variété Club de France. Oh, y a du beau monde sur le terrain des champions du monde, Christian Carambeu, avec Jean-Michel Larquet, le coach, et puis Jacques Vendroux, le manager général de cette équipe du Variété Club. Encore une fois, pour de belles choses, des belles œuvres, notamment pour le Secours Populaire et la Fondation Abbé Pierre. On vous en parlera tout au long de la soirée. Et pour les 100 ans du Parc Lescure, le Stade Chaban-Delmas, le 11 de départ des Girondins de Bordeaux, que des légendes également, Cédric Carrasco, Bichente Lizarazu, Siani Tremoulinas, Alain Giresse, Zinedine Zidane, Ferreri, Chamac Pauleta, Dugarry pour commencer. Alors là,
2: on n'est pas loin du plus beau milieu de terrain de tous les temps, enfin en tout cas pas loin quoi. Hein.
1: Et du plus beau banc de tous les temps aussi, là aussi ça envoie du très très lourd. Rio Mavouba, Pascal Faindouno qui avait marqué ce but tant important face au Paris Saint-Germain, souvenez-vous. Le chèque pour les associations, la Fondation Abbé Pierre et pour le Secours Populaire. Et on a aperçu certains de nos consultants.
2: Mais oui,
1: à côté.
2: Sans forme, hein.
1: Et oui, Bernard Mendy et Benoît Tremoulinas.
2: Ouais. Ludo Bragnac aussi.
1: Ludovico Bragnac, on a aperçu également. Il est là, regardez.
2: Ouais, regarde, belle allure.
1: Il y a Paoletta.
2: Belle allure, serein.
1: D'échauffement. Et on a vu tout à l'heure dans le couloir, Barthez et Paoletta se chambrer, se rappeler un souvenir d'un Paris Saint-Germain Olympique de Marseille.
2: D'un certain but en angle fermé avec ce petit lob.
1: Et on en profite. Un selfie avec Zinedine Zidane. Oh, ça va être exceptionnel. Et on peut vous le garantir, hein. Zizou, il n'a rien perdu de son football. Zinedine Zidane, on attend des buts, on attend des gestes de grande classe, on attend des roulettes. Bref, on attend une grande soirée de football sur la chaîne L'Équipe pour ses 100 ans du Stade Chaban-Delmas.
2: C'est là que je vois que je suis plus âgé que vous. Naturellement, je dirais Lescure, moi. Mais c'est vrai que c'est le stade Jacques Chaban-Delmas, mais je suis toujours resté au parc Lescure. Quelque chose de mythique, surtout dans les années 80, c'était vraiment
1: changé de nom en 2001, rappelons-le.
2: Ouais. C'est vrai, mais c'est vrai que j'ai grandi avec les années 80 assez fabuleuses, hein, des années Bordeaux, j'y reste notamment.
1: Alors on vous propose un autre 11 de départ que celui qui nous a été donné tout à l'heure, le Variété Club de France avec Fabien Barthez qui devrait débuter dans le champ. Voilà, avec Julien Soutien et Yannick Noah.
2: Très bon joueur de champ, Barthez. Très bon joueur de champ.
1: Capitaine Laurent Blanc, on l'a vu avec le brassard, il ne joue pas avec les Girondins de Bordeaux, c'est un habitué du Variété, mais il a amené au titre de champion de France cette équipe. Laurent Blanc en tant qu'entraîneur en 2009. Patrick Lhermitte sera l'arbitre de la rencontre. On aperçoit Amaury Delerue, Mélissa Rossignol, Bertrand Joanneau également présent. Ce sera le quatuor arbitral et le 11 de départ.
2: Là c'est football et l'arté, hein. Là c'est football plaisir. Ah, c'est magnifique, il reste des lignes.
1: Et Marius Trésor, alors combien de temps va-t-il rester, Marius? La légende Marius Trésor, 74 ans, qui va débuter dans le 11 de départ des Girondins de Bordeaux.
2: Et légende, hein, c'est le vrai mot que vous avez utilisé, c'est un des plus grands défenseurs centraux de l'histoire du football français, tout bêtement. Hein. Certains le mettent en titulaire dans les 11 all-time. C'était monstrueux, Trésor, évidemment, l'image qu'on a tous de Marius Trésor. trésor, c'est ce but en demi-finale contre la RFA, la fameuse demi-finale à Séville, où il reprend de voler sur un corner, ça va sous la barre, et c'est la première image qu'on a de Marius, mais pourtant il y en a tellement, légende absolue.
1: Et le coup d'envoi va être donné dans quelques instants. Coup d'envoi qui sera donné par Jean-Jacques Chabandelmas, petit-fils de Jacques Chabandelmas et Pierre Urmic, le maire de Bordeaux, présent sur la pelouse.
2: C'est sûr que cette soirée-là est beaucoup plus festive et joyeuse que la saison girondine qui a été pénible, on peut bien le dire. Donc là, je pense que c'est une bouffée d'air frais, une bouffée de fraîcheur pour tout le peuple bordelais, pour tout le peuple girondin. Il y avait Patrick Battiston, hein, grande conversation lui aussi, grande légende de Bordeaux. Lui aussi un des protagonistes majeur et malheureux de la nuit de Séville. Vous savez, l'agression de Harald Schumacher, où il y avait laissé des dents et quelques illusions. Tout ça est dans l'histoire, les enfants. Je dis les enfants, mais on s'adresse aux grands aussi, parce qu'on replonge tout le monde dans ses souvenirs.
1: Alain Giresse, Zinedine Zidane, Johan Gourcuff,
2: alors là,
1: milieu de terrain de légende. Si un jour on nous avait dit, Dev, qu'on verrait ces trois joueurs emblématiques des Girondins de Bordeaux et du football français jouer ensemble.
2: Ouais, c'est les conversations qu'on a dans le salon avec les potes à constituer des 11 idées et
1: idéaux. C'est All-Star.
2: Ouais, exactement, voilà, c'est une sorte de voyage dans le temps, All-Star Game, c'est fou.
1: Et Zizou donnait des ballons à Pedro Miguel Pauleta.
2: Ouais, ça aussi, si on nous l'avait dit.
1: Et Fabien Barthez dans le champ.
2: Magnifique.
1: Ouais, belle patte gauche, Fabien Barthez. Et le coup d'envoi de ce match de légende, de ce match de gala pour les 100 ans de Chabandelmas va être donné. Et on va retrouver Messaoud Ben Terki, déjà avec des invités.
0: Ouais, puisqu'on parle de légende, il faut citer toutes les légendes. Didier Sena, qui a été longtemps capitaine des Girondins de Bordeaux. Au moment où le coup d'envoi est donné, Didier, c'est le coup d'envoi de beaucoup d'émotions.
3: C'est beaucoup d'émotions, c'est la fête du football ici à Chabandelmas. Un plaisir de revoir tous les potes et que ça. J'ai l'impression qu'il y a 3-4 générations qui vont jouer. Donc c'est super, c'est beaucoup d'émotions aussi.
0: Vous avez retrouvé quelques traces d'anciens adversaires sur la pelouse là ?
3: Il y a quelques anciens adversaires, ouais, c'est ça. Mais bon, maintenant, avant on avait le droit de faire beaucoup de choses. Aujourd'hui on ne peut plus. Il y a les caméras, il y a tout ce qu'il faut, donc il y a la VAR. Donc on ne fait plus tout ça. Mais bon, on va passer un bon moment.
0: Merci Didier, bonne soirée à vous. Gloire hein, des Girondins de Bordeaux également à Didier Sena qui a longtemps été capitaine sur différentes générations.
1: Merci Messaoud, vice-champion de France en 1988 et 1990 avec les Girondins et champion olympique. Hein. Et c'est bientôt les Jeux. En 1984 à Los Angeles, il n'avait pas pu disputer la finale. Didier Sena, car blessé. Et on vous rappelle d'ailleurs qu'on suivra sur la chaîne L'Équipe les trois matchs de préparation de l'équipe de France olympique de Thierry Henry. Ballon, ouh, mauvais contrôle.
2: C'est rare ça. Hein.
1: Alain Giresse. Il se chauffe tranquillement. Oula, attention. Il faut se réhabituer. Là, c'était Daniel Van Buiten. Et attention, ça peut partir là. À gauche avec Ludovic Giuli. Oh là, et aussi au côté variété que des bonnons. Avec Vitorino Hilton. Bon, qui a arrêté sa carrière il n'y a pas si longtemps que ça.
2: Ouais, il est encore fit, hein, ça se voit.
1: L'aperçu sous les bandes Diawara. Christian Carambeu maintenant.
2: Yannick Noah qui a chauffé le public là, sur sa prise de balle.
1: Et Fabien Barthez. Allez, dans le champ.
2: Oh, il est bien,
1: dans la profondeur. Pour Van Buiten, ça a été intercepté par Marc Planus. Johan Gourcuff. Pour Giresse.
2: Ouais, vous rêvez pas. Gourcuff pour Giresse, magnifique.
1: Et Zizou qui va lancer Gourcuff.
2: Allez, bonne profondeur.
1: Oh, Kavenaghi. Magnifique. Oh, superbe. Et derrière, la frappe. Et Pedro Miguel Pauleta pour le premier but des légendes bordelaises à la conclusion L'aigle des Açores n'a rien perdu de son football.
2: Ah oui, petite frappe toute douce, placée idéalement, mais tout est parti d'un échange franchement all-star game entre Gourcuff, Giresse, Zizou. Et ensuite cette remise de Cavenaghi, le coup du foulard pour le décalage.
1: Et Zizou à la passe D.
2: Exactement, et la petite frappe croisée, ouais, Grégory Coupet, ouais, qui peut constater les dégâts avec le sourire bien sûr, mais malgré tout, qu'est-ce qu'elle était bien placée cette frappe et qu'est-ce qu'elle était belle cette action. On a vu du talent là, vraiment du talent. Ah, et bien sûr, évidemment, avec un peu plus en slow motion, mais le talent reste.
1: Et on va commenter ce premier but de l'équipe de Bordeaux alors que l'Aslande fait son entrée sur le terrain avec Mesut Benterki et Benoît Tremoulinas.
0: Benoît, le talent est là, ça va un petit peu moins vite, mais le talent est toujours là.
4: Et toujours là, on a vu Cavenaghi avec son petit coup du foulard. Ah, techniquement, les mecs sont toujours présents. En tout cas, on est heureux de voir le stade plein. Les supporters ont répondu présents. On a vu qu'en moins de 24 heures, les places étaient vendues. Donc là, on est vraiment content de tous se retrouver et on voit que c'est une belle fête.
0: Vous avez joué avec un sacré paquet de bonjour quand même au final. Un sacré paquet de bonjour avec lesquels vous avez joué finalement.
4: Bah finalement, oui, on a tous été internationaux, on a tous gagné des trophées. Donc j'étais chanceux de pouvoir jouer avec tous ces joueurs-là.
0: Bon match à vous, Benoît.
1: Merci. Ah, on a hâte de voir Benoît hein, parce que il s'est réathlétisé, il a suivi un petit programme.
2: Pour être prêt, bah, il était déjà bien en forme, oui, hein, on peut le constater.
1: Il est fit, hein, il est formidable, Benoît Tremoulinas.
2: C'est plateau avec nous là et on est un peu jaloux, on doit bien le dire.
1: Ah, mais il y a la concurrence de Bichente, hein, c'est vrai. Poste de latéral gauche. Zidane, Gourcuff, allez, ça joue entre les deux. Oh, ça jouait Bichente, maintenant Lissarassou qui va accélérer.
2: Voilà, il y a triangle. Hein.
1: Zizou, Zinedine Zidane. Allez, petite passe pour Bichente Lissarassou.
2: Ça jouait de la semaine là
1: côté gauche hein, de la grande époque des Girondins de Bordeaux.
2: Ah oui, souvenez ce côté gauche Lissarassou, Zidane, Dugarry, effectivement ce côté gauche qui a sorti quasiment à lui seul le grand Milan en 96, souvenez-vous cette remontada, défaite 2-0 à San Siro, retour victoire magique, 3-0 pour l'histoire, pour la légende.
1: Allez, Giresse va animer le jeu un petit peu et va écarter sur Mathieu Chalmé. Dugarry maintenant. Et face à Vitorino Hilton, ils se sont affrontés à plusieurs reprises. Et derrière, il ne trouvera pas Mathieu Chalmé. Interception de Hilton. Au duel, le retour de Dugarry face à Giuli.
2: Le gegenpressing de Dugarry. Et il a fait l'effort.
1: Et ça traîne dans la surface, Marius Trésor.
2: Et il est bon à jouer ce ballon. Allez, sur la droite.
1: Van Buten. Et Van Buten, milieu offensif. Hein.
2: Ouais, Barthez qui joue beaucoup de ballons hein, en ce début de match.
1: La passe en profondeur, interceptée par Mathieu Chalmé pour Marc Planus. Allez, Zidane.
2: La clameur du stade. Dès que Zizou touche la balle.
1: Olé, Zidane. Avec Bichente Lissarassou, un bon centre. Peut-être à venir. Et Coupé qui a failli être surpris une deuxième fois par Pedro Miguel Pauleta.
2: Ouais, il l'avait relâché dans un premier temps, mais il s'est bien rattrapé, Grégory Coupé.
1: Eh, il a sorti les plus belles lunettes de soleil, hein, Eli Bop. Eh. Co-entraîneur ce soir à Guernotreur.
2: Champion de France hein, en 99, on s'en rappelle.
1: Et ça conserve le ballon là avec Robert Pires. Wilfried Mbappé. Et oula.
2: Attention.
1: Qu'est-ce qui se passe, Yannick Noah? Il est dans le dur, Yannick Noah, alors que l'on joue que la 7ème minute.
2: Oui, mais il y a une chute à un moment. Est-ce qu'il s'est mal réceptionné ou...
1: Robert Pires. Pires. Carasso. Parade magnifique. On n'était pas loin du 1 partout, mais Carasso, il n'a rien perdu dans les cages des Girondins de Bordeaux.
2: Ah oui, parce que la frappe, elle est pas mal partie, hein, la frappe de Pires, alors qu'on était plutôt en train de surveiller Yannick Noah. On voudra surveiller quand même, hein, voir si c'est pas blessé. Vainqueur de Roland-Garros 83 pour toujours, pour l'éternité.
1: Ludovic Giuli s'est repoussé de la tête. Et elle est bonne à jouer.
2: Avec Cavenaghi un peu seul.
1: Il est un peu seul. Il y a le retour du président Laurent Blanc. Oh, il y a Gigi. Il y a Giresse. Allez, peut-être le décalage. Et la frappe derrière. Oh, elle passe au-dessus. la frappe de Pedro Miguel Paoletta.
2: Ouais, Giresse généreux. J'ai pensé à un moment qu'il allait se servir de l'appel de Paoletta pour frapper aux 20 mètres. On sait qu'il en a mis quelques-unes et des pas vilaines du tout, hein, Giresse. Du temps de sa splendeur. Je pensais qu'il allait faire ça. Il a servi Paoletta. C'était bien joué aussi. Qui n'a pas réussi à cadrer sa frappe. Le Portugais. Et Pires qui m'a l'air en bonne forme. Hein.
1: Sort sur Hante. C'est terrible. On va demander à Bessaoud peut-être d'avoir des nouvelles de Yannick Noah. Parce que là, il est sorti. Il boitillait. On prendra des nouvelles. Hein.
2: Ouh, le petit Exter.
1: Oh, attention, Exter du pied. Carasso qui dégage.
2: Carasso vigilant. Hein, en ce début de match, la bonne parade, la bonne sortie. Ouais.
1: Et il n'est pas passé Mbappé, le papa Wilfried.
2: Ouh, c'était
1: et
2: dur,
1: la passe de Dugarry interceptée par Laurent Blanc. Toujours bien placé Laurent Blanc sur ses interventions défensives. Et Dugarry a pris ce ballon, va tenter une frappe sur coupé.
2: Ah oui, ça. On se connaît hein, de part et d'autre et je pense que chacun a anticipé l'intention de l'un et de l'autre. Jolie qui va peut-être faire quelques accélérations parce qu'il m'a l'air aussi en canne. Ouais, bien, bien, bien.
1: Et Dugarry,
2: il n'aura jamais autant défendu Dugarry.
1: Eh oui, comme quoi tout peut arriver dans le football.
2: Se bonifie avec les années.
1: Et ouais, mais Saoud, je crois que vous avez des nouvelles de Yannick Noah.
0: C'est terminé pour lui malheureusement. Il vient de rentrer à l'instant directement au vestiaire. Il était fâché après lui sur cette blessure.
1: Ah, dommage, dommage. On aurait aimé le voir un petit peu plus longtemps. Merci Messaoud d'être allé aux nouvelles. Ça traîne, la frappe. Ouh, mais Fernando Cavenaghi me semble-t-il.
2: Ouais, peut-être un peu surpris parce que ce ballon cafouillé qui finalement est revenu grâce à Johan Gourcuff. Et Cavenaghi qui n'était pas complètement sur ses appuis, un peu penché en arrière sous ce nouveau débordement de Bichente Lizarazu, qui lui aussi hein, m'a l'air plutôt en bonne condition, mais ça on le sait, hein, c'est un sport.
1: Pires, devant les pour la réaction du variété, peut-être.
2: Pires.
1: Le centre,
2: au second poteau.
1: Derrière, ça va sur Sinegovu et Johan Gourcuff qui vient défendre et qui met ce ballon en corner.
2: Ouais, sur une bonne intervention de Mathieu Chalmé, qui avait compris hein, que ça se jouait dans son dos, donc il fallait tout de suite couper le prolongement du centre et bien aidé ensuite par Johan Gourcuff. Et Benoît Tremulinien, je le sens prêt, mon Benoît. Ouais, je le sens prêt à entrer.
1: Ah, on demande le VAR.
2: Ah, ah,
1: Monsieur Barthez demande le VAR, mais il n'y a pas le VAR ce soir.
2: Tout ça pour faire le geste.
1: Et le coup de pied arrêté, c'est lui qui va le tirer avec Christian Carambeu. Il y a Paoletta aussi qui défend. Il y a Dugarry, il y a Paoletta. Wilfried Mbappé, le ballon à profondeur, c'était bon pour Sinegovu et c'est récupéré par Carasso.
2: Oui, il n'a pas réussi à se l'emmener Sidney, mais la passe de Wilfried Mbappé était pas mal. Arrêtée en plus, oui, la petite fente de talonnade.
1: Dugarry, allez Zidane, et écoutez encore, et la passe de l'extérieur du pied, elle est belle pour Pedro Miguel Paoletta. Cavenaghi pour Zizou.
2: Oh, Zizou.
1: Ah, il va frapper. Non. Ça sera pour la prochaine. L'extérieur de Giresse.
2: Ouh, dommage.
1: Ce n'est pas allé jusqu'au bout.
2: Dommage, il n'avait pas réussi à trouver Johan Gourcuff, Gigi. Mais dans l'idée, c'était ça.
1: Et il y a déjà des espaces là. 11e minute, c'est Giuli.
2: Ça se replie moins bien là, d'un coup.
1: Avec Vitorino Hilton. Ouais, de l'autre bon. Côté, Fabien Barthez. Allez, Fabulous Fab, il va tenter sa chance. C'est à côté du but de Carasso. Et Messaoud, vous êtes avec Ludovic Obraniak.
0: Eh oui, parce que Ludo, tout le monde se demande pourquoi vous n'êtes pas titulaire, visiblement. C'est quoi la réponse?
5: Je m'en serais douté. Ouais. Bah, y a un peu de concurrence au milieu quand même. Là.
0: Il fallait sortir qui pour vous faire entrer? Zizou, ouais, Giresse, Gourcuff.
5: Gigi, il est pas bien. Là. Il faut... Gigi, on le laisse 10 minutes s'amuser un peu. Et après, je prends le relais.
0: Parce que Zizou, il s'amuse. Là.
1: Merci, la série de jongles de Zinedine Zidane pour nous régaler.
2: Quelle fluidité dans sa gestuelle, même si ça va moins vite, ça reste fluide.
1: Giresse, et si ça allait au bout, la tête sur le port de Pedro Pires et Miguel Paoletta, pas loin d'un doublé, et les applaudissements de Jimmy Briand.
2: Ah ouais, on parlait de la gestuelle de Zizou, mais alors le sens du but de Paoletta, c'est... c'est éternel aussi parce qu'il le met bien. Et alors, on revoit le
1: 1, 2.
2: Ouais, il y en a eu quelques-unes là.
1: Ah, on est à la fin. Ouais, mais il y en a eu au moins 8 ou 9.
2: Ah oui. Et le bon petit centre de
1: Giresse.
2: Bon petit centre de Giresse. Ah, était magnifique cette action, c'était aller au bout. On l'encadrait. Et Barthez, qu'est-ce qu'il touche comme ballon il est très disponible là, sur son côté droit, là, en fausse patte, en faux pied. Oh, je dis fausse patte, j'ai trop regardé Rocky sur la chaîne. Raphaël.
1: Il en reste encore, hein, Rocky 4, non. Rocky 5, ah, Rocky Balboa.
2: Je serai présent.
1: La saga phénomène, Rocky est sur la chaîne L'Équipe, quel Christophe Dugarry. Ah, le petit passement de jambe spécial, l'extérieur du pied.
2: Oh, bien joué.
1: Pour Pedro Miguel Pauleta qui tente le long. Il avait vu Grégory Coupé avancer et ils y ont cru sur le banc des Girondins.
2: C'était quoi? C'était dire à Barthez, regarde, je peux la faire aussi à Coupé. On sait que Coupé et Barthez ont été rivaux, notamment en 2006, un concurrent très fort. Et il a fallu lui en mettre une belle aussi. Ah, et Pauleta très inspiré dans ce premier quart d'heure.
1: Est-ce qu'on le compte comme le premier but qu'il a marqué dans ce match, comme le 92e but avec les Girondins? Non, c'est pas dans les stats.
2: Non, mais on pourra le mettre dans les nôtres.
1: On fout là, oui, sur oui. Robert Pires, qui avait musclé son jeu face à Savelgic.
2: Ah oui, Léon Canin, Robert Pires. Sous les yeux de Ludo, de Michael Siani, de Marius, tout au fond, Marius Trésor.
1: Et on revoit. Hop là. Ah,
2: magnifique. Et là en se couchant, hein. Regardez vraiment son corps en se couchant fait presque la petite bascule et la met au bas. Oh là !
1: Événement, Fabien Barthez va tirer le coup franc, il sera direct.
2: Ah ben bien sûr qu'il sera direct.
1: Il va pas s'en priver. Et quelle qualité de pied.
2: Ah, il l'a pris d'autorité. Hein. C'est pas tout à fait pour un gaucher, mais c'est tout à fait pour Barthez, bon. Visiblement.
1: On peut nous faire un externe du pied Roberto Carlos. Hein. Ouais. Il en avait pris un, mais il était plus loin de Roberto Carlos en 97.
2: À Gerland, on s'en souvient.
1: Attention, il y a Hilton aussi. Hein. Non, ce sera pour Barthez. Le mur, c'est Gourcuff hein, ou Zidane qui a repoussé le ballon.
2: Gourcuff.
1: Allez, Barthez face à Zidane.
2: Ouais, pas mal.
1: Christian Carambeu. Le centre. L'intervention de Marc Planus. Gourcuff. Gourcuff. La sortie de balle, Zidane. Oh, c'est propre, c'est magnifique.

0: Everton, il a arrêté sa carrière en 2021. Marius Trésor, on l'a aperçu aux côtés de Lamine Sané. Carambeu.
1: Bien joué ça.
0: Pour Sidney Govou.
1: Allez Sidney.
0: Robert Pires. Daniel Van Buyten. Oh, superbe le tacle de Planus. Et
1: attention.
0: On réclame Mamadou Niang. Un pénalty pour le variété.
1: Ouais, Mamadou Niang est sûr de son fait, mais...
0: Tu me la feras pas, hein. J'ai été défenseur aussi.
1: Magnifique, magnifique action. J'ai pensé que Van Buyten allait faire l'extra passe sur le côté gauche. Il me semblait qu'il y avait un partenaire décalé, peut-être Julie lui-même.
0: Et encore Robert Pires qui a musclé son jeu une nouvelle fois et qui a obtenu un nouveau coup de pied arrêté intéressant.
1: Est-ce que ça va être encore pour Fabien Barthez ou est-ce qu'il va partager un petit peu?
0: Ah, il va falloir lever un petit peu plus là, Fabulous Fab.
1: Ouais, là, c'est encore plus pour un gaucher, donc vous pensez bien qu'il va le prendre, ce coup franc.
0: Il est chaud,
1: chaud comme la braise, Barthez.
0: Allez, au-dessus de Bichente, c'est le plus petit. Du mur à 3 placé par Carasso.
1: Donc premier poteau, lucarne intérieur éventuellement. Oui, Wilfried Mbappé qui vient voir un petit peu
0: le pied gauche. Là, c'est pour le pied gauche de Fabien Barthez.
1: Oh, ouais, il a l'air déterminé, il va pas le laisser à qui que ce soit.
0: Allez. Ça va s'envoler.
1: Il vous a
0: c'est un drop.
1: Il vous a trop écouté. Vous lui avez dit de lever la balle.
0: Et en même temps, dans le stade de l'Union Bordeaux-Bègles. Hein.
1: Et ouais,
0: stade de rugby.
1: Ça peut faire sens.
0: Terre de foot, terre de rugby pour les 100 ans du parc Lescure du stade Chaban-Delmas.
1: Alors on peut peut-être rappeler aux plus jeunes aussi qui nous regardent ce soir, qui n'ont peut-être pas. Évidemment qu'ils connaissent Barthez, connaissent tous ses noms, mais peut-être qu'ils ne l'ont pas vraiment vu jouer. Il faut rappeler que Fabien Barthez est un très très bon joueur au pied, à tel point, à une époque où le jeu au pied n'était pas encore très très développé chez les gardiens, à tel point que régulièrement, dans les différentes équipes où il évoluait, aux entraînements, il faisait le joueur de champ lui aussi. Donc ça a été un joueur vraiment remarquable au pied. On se souvient de dégagements où il a même fait passe décisive à la Coupe du Monde 98 pour Thierry Henry.
0: Et on va tout de suite retrouver Mesut Benterki avec Johan Huger, rugbyman et joueur du variété ce soir.
2: On voulait un expert sur le coup franc de Fabien Barthez. On s'est dit que Johan Huger c'était pas mal. Hein, vu le coup franc de Fabien.
3: Ouais, le coup franc, première fois à poteau dans le mur et deuxième fois 3 points. Donc c'est parfait, on est à Bordeaux, il a mis 3 points. On passe devant et on va essayer de tenir le score. Non, mais c'est un gardien, il veut pas jouer gardien, il veut jouer devant. Il se fait plaisir, je pense. Il se fait plaisir, il pense que c'est Zizou.
2: Qu'est-ce que ça vous fait, Johan, d'être là?
3: Non, c'est un moment de partage exceptionnel. Regardez tout ce qu'il y a sur le terrain. On est juste là pour prendre du plaisir. Il y a une bonne ambiance. Le stade est plein, c'est incroyable. Sincèrement, bravo à ces organisateurs. Et on va essayer de ne pas blesser Zizou.
2: Surtout pas, surtout pas. Et vous mettez au foot? Hier, vous étiez au trophée UNFP. Là, vous êtes ici pour le match du centenaire?
3: Non, c'est un concours de circonstances. Il n'y a pas de foot. J'adore toujours autant le rugby, mais là, c'est un concours de circonstances. On était avec Robert Pires hier et on s'est suivi jusqu'ici et on passe un bon moment tous ensemble. Il y a des beaux rugbymen en face aussi. Il y a Brad Cooks, Diane Abbs. Donc ils ont forci par contre.
2: Contrairement à vous. Merci beaucoup, Johan. Vous voulez peut-être un spécialiste des tacles avec Claude Puel, hein? Parce que Claude, rapidement, Claude, au niveau des tacles, ça y va là quand même. Hein?
4: Ah, moi, ce qui me plaît surtout, c'est de voir Zizou, Gourcuff et Giresse avec le même maillot. C'est magnifique, magnifique, super.
2: C'est une compo de rêve finalement.
4: C'est une compo de rêve, même si je suis de l'autre côté, c'est vrai que j'apprécie beaucoup.
2: Vous les auriez fait jouer ensemble si vous les aviez à disposition comme coach?
4: On peut que les faire jouer ensemble quand on a de tels joueurs. Avec Paoletta aussi devant, c'est pas mal. Hein.
2: Merci beaucoup Claude.
0: Merci Messaoud, merci Claude Puel, merci Johan Huger pour votre disponibilité. C'est vrai que cette compo, c'est plutôt une équipe de console de jeu. Vous savez, on peut désormais créer des équipes comme cela.
1: Même si Raphaël, faut se souvenir qu'en 82, Michel Hidalgo avait aligné trois numéros 10, le fameux carré magique, puisque c'était Tigana qui complétait le trio de meneurs, Gengini, Platini et Giresse, parce que Michel Hidalgo avait refusé de trancher entre Giresse et Platini, parce que tous les deux méritaient évidemment d'être sur le terrain. Et finalement, pour bien faire, il avait rajouté Gengini en plus, c'était magnifique.
0: Julie pour une balle d'égalisation pour le variété. Ouais, ça n'a pas tremblé du bon côté. Mais il était en bout de course, un peu fatigué aussi. Et quelle est belle, écoutez l'ambiance à Chaban-Delmas.

0: Et bienvenue Chalmé parce qu'il a obligé Julie à aller sur son pied gauche.
1: Et on a aperçu Bernard Mendy, c'est l'animateur,
2: c'est, ah bah lui c'est qui un ambianceur, mais évidemment.
1: Il est là.
2: Déjà qui met l'ambiance à la chaîne L'Équipe.
1: Eh bien, il est toujours parfait dans ce rôle. On le verra un petit peu plus tard dans la soirée. Intervention de Wilfried Mbappé face à Gires. Laurent Blanc qui s'est fait intercepter par Alain Gires. Bien, et le ballon pour Cavenaghi. La passe pour Paoletta.
2: Oh oui.
1: Et il a encore frappé l'aigle des Açores. 2-0 doublé de Paoletta à Chaban-Delmas. Ça rappelle des bons souvenirs aux supporters des Girondins de Bordeaux.
2: Ah oui, on avait pris une claque en le découvrant, Paoletta, hein, parce qu'on le connaissait finalement assez peu avant qu'il arrive en Ligue 1. Et assez vite, il avait posé, les galons de son talent de buteur incroyable. Là, sur la récupération de Gires. Il lance en profondeur Cavenaghi qui prend l'information. Le petit centre en retrait. Paoletta, le petit contrôle. Et on prend tout le monde à contre-pied. C'est très très bien joué. Ça se perd pas. Paoletta, de toute façon, je pense qu'à 80 piges, il mettra encore des buts. Puis il est affûté, hein, encore.
1: Ah ouais, 2-0, doublé de Paoletta pour ce match des 100 ans de Chaban-Delmas. Et Messaoud Ben Terki est avec l'ambianceur de Chaban-Delmas, Bernard Mendy.
3: L'ambianceur en chef, Bernard. Alors vous ambiancez, mais pour l'instant sur le terrain, c'est l'équipe adverse qui ambiance.
4: Ouais, mais écoute, on est venu pour un bel événement. Alors sache Messaoud, mon cher Messaoud, qu'on a horreur de perdre. Là, je vois Jacques Vendroux bouillir.
3: Donc il va faire du changement.
4: Donc je pense que les bouchers vont arriver.
3: Et attention,
4: c'est pas moi le boucher, c'est,
3: ah
4: pas
3: ouais,
4: moi.
3: C'est pas toi. Ouais.
4: Moi, c'est juste les gestes techniques, l'ambiance.
3: Non, mais ce sera quel poste, numéro 9?
4: Bah, peut-être, ça va être la surprise du chef. Mais tu sais que si je suis derrière, je suis devant.
3: Ah, bon, bonne rentrée tout à l'heure, Bernard.
4: Merci.
1: Ah, on veut un grand pont, Bernard Mendy, merci. Et on est là pour une très belle cause, une nouvelle fois. Et la récupération de balle de Van Buiten. On vous lance ces nouvelles appels aux dons. Afin de soutenir les actions de la Fondation Abbé Pierre, vous pouvez effectuer un don par SMS au 92 054. Et pour le Secours Populaire, il suffit d'envoyer le mot don au 9 22 22. Merci encore pour votre générosité.
2: Il a une caisse, Johan Gourcuff, physiquement. Il est encore au niveau de ses défenseurs. Ouais, Hilton, bien
1: Hilton,
2: joué.
1: Oui. Paoletta.
2: Hilton,
1: là, il n'a pas été dépassé.
2: Ah, ça nous rappelle des belles heures, ça. Martès, il est motivé.
1: Allez, il y a le taureau. Ils ont fait un taureau autour de Fabien Martès.
2: Là pour l'attraper, bonjour.
1: Et pour aller servir la Zidane.
2: Oui, bien défendu.
1: Oui, oui. Il fallait mettre le pied là, parce que sinon Zidane pouvait partir. Et on passe une très très belle soirée foot, et demain il y aura une autre belle soirée foot. La finale de la Coupe d'Italie demain 20h55 sur la chaîne L'Équipe. Juventus Atalanta Bergame.
2: Ça promet, hein. Ça vraiment ça promet. Soyez devant la chaîne L'Équipe, parce que vous avez pu voir, hein, l'Atalanta face à Marseille, une énorme équipe, et la Juve qui reste la Juve et qui a besoin de ce trophée pour pas finir une nouvelle saison blanche. Donc c'est un grand rendez-vous.
1: Van Buiten.
2: Et pourquoi pas? Et pourquoi
1: Van
2: pas
1: Buiten.
2: Ouf. Il aura essayé, hein, plusieurs fois Van Buiten. Plusieurs fois il a été en situation de frappe.
1: Ouais. Et il veut rentrer, hein, Bernard. Hein.
2: Ouais, il a des fourmis dans les jambes.
1: Il est chaud, il est bouillant, Bernard Mendy.
2: Ah oui. Et cette fois Gourcuff qui n'a pas résisté à la puissance du Belge.

0: Quelle ambiance! Quelle ambiance pour les 100 ans du stade Chaban-Delmas! Ah, ils sont présents, ils ont fait honneur! Et à guichet fermé ce stade, les supporters qui répondent présents, qui jouent le jeu. Allez Zidane, la 25e minute, c'est le moment de régaler une nouvelle fois. Tout le public présent et les téléspectateurs de la chaîne L'Équipe. Giresse.
1: Oui, il n'y a pas cru, il n'y a pas cru. Ouais, il s'excuse parce que c'est vrai qu'il devait y aller, c'était le jeu. Mais il n'avait peut-être pas récupéré de la course d'avant.
0: C'est quand même pas mal, hein. Alain Giresse. 71 ans.
1: Et bon physique, hein, parce que depuis tout à l'heure, il y est, il récupère des ballons, il fait des passes ou des avant-dernières passes décisives.
0: Et le sourire de Mamadou Niang. Tai Taiwo également sur le banc du variété. Tous ces joueurs, on les verra, ne vous inquiétez pas. Ils ne sont pas venus juste pour cirer le banc.

0: Je crois que sa chambre Marseille est Bouguer Rabat.
1: C'est pas bien.
0: Je crois que sa chambre Bouguer Rabat, le Marseillais.
2: Il est en train de faire le show, Redouane. Il était conspué au début et finalement il a retourné Chabord-Delmas, maintenant on crée à l'OM.
3: Ben, je suis content d'être ici à Bordeaux pour la bonne cause et avec cette pléiade de grands footballeurs qui nous ont fait rêver, de Zizou en passant par Lizarazu, Barthez, Gourcuff. Il n'y a que des stars et on est super content parce que ça pue le football. On est là pour la bonne cause qui est le secours populaire et l'abbé Pierre. Donc on est content.
2: Et bravo d'avoir retourné Chabord-Delmas comme ça.
3: Mais c'était pas évident. On m'a hué.
2: Ben ouais. Le Vélodrome, c'est pour de bon, le 22 juin, on le rappelle, hein, billetterie qui fonctionne admirablement, c'est extraordinaire.
3: Eh ben, le 22 juin 2024, je serai à Marseille au stade Vélodrome. Premier stand de peur à faire le Vélodrome avec le plus grand premier rang du monde. Donc ça va être exceptionnel avec plein de surprises. On se retrouve là-bas.
2: Merci. Là, il y aura Allez l'OM, pour de bon.
3: Allez l'OM, allez l'OM.
0: Merci Redouane Bouguer là-bas. Et la frappe. Elle est contrée, captée par Grégory Coupé. Et comme dans ces matchs de gala, toujours des célébrités, pas que des footballeurs. Il y a des rugbyman ce soir, il y a Redouane Bouguer là-bas. Également Paul Mirabel, qu'on voit à chaque fois hein, sur la chaîne L'Équipe. Dès qu'on a un match All-Star comme cela. Et ce sont des humoristes qui ont du ballon en plus. Zidane pour Lizarazu. Il résiste, Pedro Miguel Pauleta.
1: Alors d'habitude, dans la zone de Pauleta, c'était Dugarry, hein, à l'époque de Bordeaux, qui était plus sur le côté gauche et formait ce fameux triangle Zidane, Lizarazu, Zidane, Dugarry. Là, un peu moins, Dugarry est davantage de l'autre côté ou plus axial, comme ici. Oh bien, en une. Très bien joué, ça.
0: Ça va décaler. On demande hein, le ballon. Johan Gourcuff face à Christian Carambeu.
1: Ouais, bien défendu. Hein. Bien défendu parce que Gourcuff avait des appuis là sur ses passements de jambes.
0: Wilfried Mbappé, la remontée de balle. Carambeu le laisse tranquille.
1: Il a tenté une accélération. C'était un peu moins peut-être que le fils, hein, évidemment.
0: T'es en train de dire que papa a moins de talent que...
1: Un peu moins de vitesse.
0: Un peu moins de vitesse. Attention quand même. Hein.
1: C'est factuel, quoi, on va dire.
0: Et on a vécu ce nouveau sacre hier. Meilleur joueur de Ligue 1 dans les trophées UNFP. Vous l'avez vécu sur la chaîne L'Équipe de Kylian Mbappé.
1: Pour la cinquième fois.
0: Ouais. Mm. Et c'est émouvant, discours.
1: C'est vrai, ouais. J'étais même surpris un peu parce que c'est pas trop un garçon qui va dans l'émotion. Et hier, il a trouvé les mots justes et sans esbrouf. Oh, bien joué ça.
0: Ouais. On peut les copains.
1: Ah, ça a fait un air-sacle des deux côtés.
0: Et Fernando Cavenaghi.
1: Ah, très sympa l'image. Ils ont tous les deux taclé, mais du coup, à distance du ballon qui est passé, sans qu'aucun des deux ne puisse l'intercepter.
0: Et Messaoud Ben Terki a encore un invité. L'emblématique Jacques Vendroux avec vous.
2: Et qui ne doit pas être content parce qu'il déteste perdre, paraît-il, Jacques.
4: Ah non, je ne supporte pas perdre.
2: Que se passe alors clair.
4: Bah écoutez, d'abord, c'est une merveilleuse équipe des Girondins de Bordeaux, d'abord, il ne faut pas l'oublier, avec des joueurs magiques, exceptionnels. Et puis, c'est vrai qu'on n'a pas beaucoup de réussite, mais enfin, il faut être très objectif, on n'a pas beaucoup d'occasions non plus.
2: C'est vrai. Jacques, plus de 2800 matchs pour le Variété Club de France. Oui. Celui-ci, ce sera parmi les plus beaux.
4: C'est l'un des plus grands événements que le Variété Club de France ait organisé. Vraiment. Un moment exceptionnel, comme il y a les jubilés de Michel Platini, de Dominique Rocheteau, de Jean-François Domergue, de Yannick Noah. En tous les cas, c'est des moments d'amitié et c'est des moments de valeur incroyable. Au moment où on critique souvent le football, et bien moi je peux vous dire qu'avec le Variété Club de France, on essaye de respecter l'amitié et surtout mettre beaucoup d'affect dans nos organisations. Voilà, modestement.
2: Bon match, hein. J'ai dit 2800, je vous ai ajouté 400 matchs, donc voilà, je vous en ai ajouté quelques-uns, donc longue vie encore.
4: 2000, on est à 2000, on est bientôt à 2500 matchs.
2: 2490 précisément, Jacques, donc il y en a encore plein. C'est Baptiste qui sait. On est proche des 2500. Hein, 2500 bientôt. Et ben voilà.
5: Hein, dans la Corrèze.
2: Dans la Corrèze pour le prochain match.
0: Incroyable, incroyable ces chiffres.
1: Oh, oh c'est bien joué.
0: Au Gourcuff pour Kavenaghi.
1: Il a glissé. Il y a peut-être pénalty là.
0: Oh, c'est Casper, c'est Fantomas.
1: Ah oui, il s'est fait tacler par.
0: Qui ont taclé Kavenaghi. Alors que Gourcuff avait fait un travail incroyable.
1: Ah bah oui, oui, magnifique. La petite remise en déviation sur ce centre de Lizarazu ou de qui d'autre d'ailleurs. Et là, regardez, hop. Et là, l'homme invisible qui est venu tacler. Ah, je demande un review.
0: Ah, le VAR.
1: Ah oui, le VAR.
0: Le VAR peut détecter les.
1: Regardez. Ah ben oui,
0: l'homme invisible.
1: Évidemment, avec les chaleurs humaines, tout ça, on doit pouvoir reconstituer ça. Il a légèrement perdu ses appuis, là, Kavenaghi. Et Mamadou Niang. Ouais.
0: Personne n'entrait en jeu avec le variété. C'est un joueur de Strasbourg, de l'Olympique de Marseille.
1: Sacré joueur, Mamadou Niang. Champion de France avec l'OM en 2010. On parlait de retourner le Vélodrome, retourner le public. Lui, il l'avait fait, hein, Mamadou Niang, pendant un bon moment. Il avait été copieusement hué par le public exigeant.
0: Au deuxième poteau. Au deuxième poteau, Ludovic Juli.
1: Encore Carasso.
0: Bon Carasso. Hein. Robert Pires. Ah, il a raté sa reprise du droit. Hilton.
1: C'est pas assez couché.
0: Ah, et c'est trop profond pour Ludovic Juli.
1: Il était dur. Et oui, donc Mamadou Niang qui avait retourné le public en s'accrochant, en finissant par trouver l'efficacité et qui était devenu après une idole du Vélodrome. Sacré joueur, sacré mental, Mamadou Niang. Et ouais, à l'époque de Van Buyten aussi.
0: Ah, c'est Fabien Barthez qui sort. Sous les ovations du public du Stade Chaban-Delmas.
1: Et une très belle demi-heure hein, de Fabien Barthez qui s'est pas du tout caché.
0: Bon, un peu sifflé aussi. Alors, est-ce que c'est pour Mamadou Niang? Félicité par Elibo, par Gernot Trant.
1: Bon, un soir comme ça, les sifflets.
0: Et bien, Saoud, vous êtes avec Florent Sinama Pongol.
5: Le beau rouge de Liverpool.
2: On voulait quelqu'un pour décrypter le tacle de Kavenaghi pour lui-même. C'était du haut niveau.
6: Je pense qu'il y a eu un mélange de. Alors, s'il aurait été en vissé, peut-être encore, il aurait eu l'excuse. Mais là, je pense que avec les moulets et abassé hot, il n'a pas trop l'excuse. Mais je ne sais pas si Suleiman Diawara traînait dans le coin. Donc, je ne sais pas. Mais. En tout cas, c'était une très belle action. Je pense qu'il y a une émission qui s'appelait Vidéo Gag il y a quelques années. Je pense que sincèrement, il aurait gagné un peu de sous sur cet exploit.
2: On la met de côté, celle-là. Hein. Bonne rentrée tout à l'heure, Flo.
1: Merci. Allez, Florence Sinama Pongol qui portait la belle couleur rouge. Ah, et oui, en ancien de Liverpool, Florence Sinama Pongol.
0: Elle est affûtée aussi, on va le voir un petit peu plus tard. Allez, il joue au paddle tout le temps. Niang.
1: C'est un visiteur assidu des clubs de paddle.
0: Et la très bonne intervention, le bon jaillissement de Gourcuff pour Alain Girès. Gourcuff-Girès.
1: Ouais, comme vous dites. Ouais.
0: Le décalage pour Kavenaghi. Alors, allez, faut être solide sur les appuis là.
1: Attention,
0: l'Argentin, le centre, l'intervention de Souleymane Diawara.
1: Qui en aura fait des tacles hein, en très peu de temps finalement. Gourcuff-Girès, c'est reparti pour la PlayStation.
0: Et là, le trio magique Zidane. Allez, Zizou. Pour une frappe.
1: Ouh.
0: Et l'envolée. Elle était cadrée. La frappe de Zidane est coupée, est intervenue. Et l'acclamation de Chaban-Delmas.
1: Ah oui, oui, oui. Celle-là, on pensait qu'elle partait en lucarne, mais Grégory Coupé en a décidé autrement. C'est magnifique. Des deux côtés. Allez, Zizou qui marquerait bien un petit but hein, pour marquer de son empreinte.
0: Alors là, il est face à Pires et Carambeu. C'est Dugarry. Trois champions du monde.
1: Avec leurs cheveux, parfois on les confond un peu.
7: Mesdames, messieurs, c'est un vrai passionné de foot.
1: Qu'est-ce qu'il joue Gourcuff. Ouais, Girès qui a réussi à s'extraire.
0: Et ballon, il ratisse, hein, Gourcuff. Dugarry qui va laisser à Bichente Lizarazu. Au bon souvenir, le centre de Lizarazu, l'intervention de Blanc devant Zidane. Toujours bien placé, Laurent Blanc.
1: Blanc pas mal. Hein.
0: Mais Saoud Ben Terki, je crois que vous êtes avec. Fabulous Fab, Fabien Barthez.
2: Oui, on s'est juste récupéré un petit peu, Fabien. Ah, ça avait l'air dur, là.
8: Bon, on va dire, on n'a pas trop l'habitude, quoi.
2: Bon, au niveau sensation, en revanche, c'est magique ce que vous êtes en train de vivre tous ce soir en ouvrant la boîte à souvenirs. C'est beau.
8: Ouais, c'est magnifique dans ce stade vraiment mythique, légendaire, où on a tous vécu. Tous les gars que vous avez là, on a vécu tous des moments des moments merveilleux, vraiment. Et voilà, on est tous là, un stade plein, les Bordelais ont répondu présent, donc c'est... Voilà, c'est du pur bonheur, tout simplement, quoi.
2: Et pur bonheur de jouer dans le champ aussi ?
8: Ah ben écoutez, je ne l'ai pas fait pendant 20 ans, donc je ne vais pas m'en priver, quoi. Et j'ai mon ami Jacques qui est fan, donc je profite de Jacques.
2: Et il y a des personnes que vous avez pu revoir, un dernier mot, Fabien, que vous n'aviez pas vu depuis longtemps, par exemple, ça sert aussi à ça ?
8: Ah oui, c'est sûr que ça faisait un moment que je n'avais pas croisé quelques-uns. Mais voilà. Et c'est ce truc du, voilà, de le football, c'est notre vie, c'est notre passion, c'est... On est à la maison, donc voilà, vous voyez des gars que vous n'avez pas vu pendant 10-15 ans. C'est comme si vous avez quitté il y a 15 jours, quoi.
2: Merci Fabien, bonne soirée à vous. Bonne soirée.
0: Et pas mal, hein. Il a raison Jacques Vendroux de le mettre dans le champ.
9: Il y avait
0: Fabien
9: les rémus,
0: Barthez.
9: Hein. Il y avait les rémus. Barthez aussi de ses retrouvailles avec certainement d'anciens collègues avec qui il a vécu des grandes choses.
0: Gourcuff, il fait un travail défensif.
9: Ah, c'est Edgar Davids.
0: C'est Edgar Davids. Tu vois, Gourcuff.
9: Ah, c'est N'Golo Kanté.
0: Kavenaghi pour Mathieu Chalmé.
9: Ouais, l'opposé.
0: 3-0 peut-être avant la pause. Fernando Kavenaghi contre la poitrine. La passe de gauche elle était un peu longue pour Paoletta.
9: Ah, je pensais qu'il serait plus égoïste que ça sur parce qu'elle était tentante à jouer, hein, cette balle au second poteau après son amorti poitrine est retombée là, la reprise un peu droppée, mais non, il a tenté de faire la passe en plus pour Paoletta. Dans l'esprit, c'était généreux. Dommage, un poil longue.
0: Et Souleymane Diawara qui va prendre un petit peu sortir de sa défense. Mamadou Niang avec Van Buiten.
9: Il joue au Van Buiten aussi.
0: Bah c'est un choix de Jacques Vendroux. Hein.
9: Offensif.
0: Barthez et Van Buiten offensif. Robert Pires.
9: Il réinvente des joueurs. C'est une sorte de Guardiola, l'ami Jacques Vendroux.
0: Wilfried Mbappé. Avec Van Buiten. La feinte. Et derrière, le variété se relance.
9: Oui, la petite combinaison dans l'axe.
0: Mamadou Niang au but.
9: Et ouais, qui signe son entrée, Mamadou Niang qui est rentré il y a quelques minutes. Ouais, il le célèbre, bien sûr, il peut, il doit, parce que cette action est vraiment pas mal jouée, plein axe. Et cette petite passe, juste qu'il faut dans la profondeur, et Mamadou Niang qui prend à contre-pied Carrasco qui avait jusque-là tout repoussé, mais qui là n'a rien pu faire. Et c'est venu de Wilfried Mbappé, dites-moi.
0: Mais oui, il a accéléré là.
9: Et ouais, Van Buiten, la petite passe parfaite, et derrière Mamadou Niang qui ferme bien le pied. Il prend pas le côté ouvert, hop là, voilà.
0: L'instinct du buteur.
9: Eh ouais, l'instinct, vous avez raison.
0: L'instinct du buteur.
9: C'est le bon mot, Raphaël, c'est l'instinct.
0: Ça reste toujours.
9: C'est ça. Et ça relance ce match. Vous le voyez comme une promenade pour les légendes girondines, mais finalement, le variété là, qui avec le coaching inspiré de Jacques Vendroux. Attention.
0: Oui. Dugarry pour Paoletta, le retour d'Hilton. Ah, il a encore du ballon, hein, Christophe Dugarry. Techniquement, c'est pas mal aussi.
9: Ah ben dans les petits espaces, Christophe Dugarry, ça reste un must. Hein. Faut toujours rappeler que Dugarry, dans les équipes de jeunes, était même considéré, peut-être même comme plus doué que Zidane lui-même. Hein. Non, on revoit la frappe de Zidane. Il s'envole bien là quand même. Hein. Grégory Coupé. Et là, Zidane qui va chercher au second poteau tout à l'heure. Pour la tête. Ouais, juste bien encore Coupé qui s'interpose. Mais ouais, Christophe Dugarry, longtemps considéré comme peut-être en talent pur, peut-être même le plus doué de tous, de cette époque, en tout cas de cette génération. Et puis bon, Zidane a fait évidemment une plus grande carrière, peut-être sans doute plus travailleur aussi, ils ne sont jamais cachés, et l'un et l'autre.
0: Je crois qu'il est fatigué un peu,
9: oui.
0: Fernando Kavenaghi.
9: Ouais, il a bien donné.
0: Il
9: s'est même battu contre des défenseurs invisibles. ça fatigue un homme.
2: Raphaël et Dave, on prépare des changements du côté des Girondins. Le but n'a pas du tout été bien pris du côté du staff. Et du coup, on va faire des changements. Donc, plus sérieusement, on va faire tourner. Plazil, Mavuba, a priori, qui vont entrer.
0: Oh, c'est pas mal, hein.
9: Ah oui.
0: Rio, Mavuba, Yaroslav, Plazil.
9: Ah, c'est le banc de Manchester City, là. C'est...
0: La tête
9: de Julie.
0: De
9: le croyez-vous.
0: La tête.
9: Et ouais. Comme quoi. Une question de timing, Raphaël, je vous l'ai toujours dit.
0: Écoutez l'ovation pour la sortie d'Alain Giresse.
9: On se lève.

0: Et chercher un capitaine, ce sera désormais Marc Planus qui, dans sa génération, a porté ce brassard de capitaine.
1: Enfin, je dirais ça. Quelle légende! Et alors, pour la petite histoire, ce qui est fou, c'est qu'il est devenu un joueur de légende, en fait, finalement, sur le tard dans son aventure équipe de France, puisque pendant la deuxième partie des années 70, il a été oublié à un moment où peut-être l'équipe de France voulait jouer plus physique, peut-être avec sous l'influence de Stéphane Kovac et un peu cette école néerlandaise. Et Giresse, avec son format plus modeste, on va dire, était un peu moins dans les canons de rechercher. Et puis il a fallu l'arrivée de Michel Hidalgo et cette recherche d'une empreinte plus technique pour relancer Alain Giresse peut-être à l'arrivée de ses 30 ans. C'est fou quand même quand on parle d'un des plus grands joueurs de l'histoire de l'équipe de France, mais qui finalement n'est devenu incontournable qu'à 30 ans. C'est ça qui est fou, et l'histoire est belle.
0: Et à Bordeaux, légende, faut-il le rappeler, joueur le plus capé de l'histoire du club et également meilleur buteur de l'histoire du club. Il va falloir qu'un joueur aille jouer 592 matchs avec les Girondins de Bordeaux et marquer 181 buts, hein, parce que ce record, il n'est pas prêt d'être battu par un joueur des Girondins de Bordeaux. Et il nous aura bien régalé, hein. Alain Giresse, merci à lui. Ça faisait plaisir de le voir pour les 100 ans du Stade Chaban-Delmas. Mamadou Niang pour une égalisation du variété, peut-être. Et Mathieu Chalmé. Accélération de Wilfried Mbappé.
1: Il a des cannes. Il a des cannes quand même. Ouais, bien, et encore Gourcuff. Qui est dans une forme mais étincelante.
2: Vraiment.
1: Gourcuff au jeu, allez hop. Ouais. Je vais lancer ce hashtag sur le Twitter que je n'ai pas.
0: Et la remontée de balle, c'est Jean-Marc Ferreri qui lui aussi est entré en jeu. Pedro Miguel Pauleta.
1: Oh, pas mal, c'est
0: Christophe Dugarry avant la pause.
1: Ah là, c'est son jardin. Là,
0: allez,
1: côté
0: Dugarry,
1: gauche.
0: La côté gauche. Tranquille. Zidane.
1: Et j'ai cru qu'il allait la tenter.
0: Allez Zidane. Alors Mbappé, Carambeu.
1: Peuvent-ils attraper Zidane tout seul?
0: Et la spéciale, ça on l'aimait quand il faisait le petit coucou de Zidane pour Chalmé.
1: Ouais, il a bien relancé. Chalmé a de l'espace, a du temps.
0: Chalmé.
1: Oh oui! Oh oui, oui, oui, oui, oui! Oh oui! Et il en a mis quelques-unes. Ah, il en a mis quelques-unes, Jean-Marc Ferreri, dont une célèbre contre Marseille. Une année où Bordeaux avait battu l'OM 3-0. Bah, la fameuse saison où Bordeaux avait fini vice-champion contre l'OM de Chris Waddle, Papin, etc. Et à l'aller, il a mis une volée couchée comme ça. Extraordinaire, Jean-Marc Ferreri, qui a été un joueur de toute façon incroyable.
0: Oh, la sortie! On ose à peine y croire. Zidane sort! On écoute l'ovation de Chaban-Delmas.
1: Saoud de nous organiser ça là.
0: Ouais, la légende dans un match comme celui-là.
1: Ouais, bien sûr.
0: Les légendes peuvent revenir en deuxième période, on l'espère.
1: La légende, c'est Giresse, la star, c'est Zidane. Quoi. Il y a vraiment un truc encore, il y a quelque chose autour de ce champion hors norme, presque d'irrationnel parfois. C'est fou, il y a une forme de procession, de ferveur encore aujourd'hui, alors qu'il a arrêté il y a quasiment 20 ans sa carrière.
0: On est dans le temps additionnel de cette première période.
1: Ouh, bien, Carrasso, qui a bien lu.
0: Tranquille.
1: Qui aura fait une bonne, très bonne première mi-temps.
0: Très, très bonne. Il a été important. Et si les légendes bordelaises sont devant au tableau d'affichage, c'est notamment grâce au gardien de but Ferreri.
1: Oui, Ferreri, oui, qui est un sacré joueur à Bordeaux.
0: Ah, Yaroslav Plasil, pas mal le contrôle, l'enchaînement
1: fluide.
0: Pour décaler Mathieu Chalmet.
1: Et ouais, le jeu en triangle, ballon. Bien joué, bien joué.
0: Plasil. Jean-Marc Ferreri.
1: Ouais, et puis c'était pas un geste gratuit, c'était le geste qu'il fallait faire, effectivement. Cette petite reprise derrière la jambe, un peu à la Crespo, on va dire.
0: Geste technique, hein, depuis son entrée en jeu. Saveljic.
1: Mais qui défend bien, hein, Saveljic.
0: Rio Mavuba,
1: le petit sourire avec Julie.
0: Dernier mot. Et Dugarry va avoir un peu de chance.
1: Les lignes sont légèrement desserrées. Hein.
0: Oui.
1: Chalmet, il en aura fait des montées sur cette première période.
0: C'est le Mathieu Chalmet de la grande époque.
1: Exactement.
0: Champion de France en 2009, vainqueur de la Coupe de la Ligue. Ils avaient fait le doublé sous les ordres de Laurent Blanc. Ces joueurs-là. Et Mathieu Chalmet faisait partie de cette génération.
1: Et Laurent Blanc qui est toujours là.
0: Ouais, le président.
1: Ah ouais, le président qui gère ce
0: le libéro.
1: Ouais, il se permet même une petite montée.
0: Et tu viens de dormir à la maison. Julie.
2: Merci.

0: changement pour le FC Girondins de Bordeaux. Sortie de Pedro Porrito.
1: Mais Saoud, vous êtes avec Zinedine Zidane.
2: Absolument, avant qu'il s'éclipse, parce qu'il est tellement demandé, Zizou. Merci d'être avec nous quelques instants. Qu'est-ce que ça fait de vivre autant d'émotions, d'être autant acclamé et aussi bien accueilli?
3: Ça veut dire qu'il y a un peu d'histoire qu'on a créée ici avec les Girondins, avec Bordeaux. Donc voilà, c'est aujourd'hui en fait quand même 100 ans de ce club. Donc c'est une histoire, Bordeaux c'est ça, c'est une belle histoire quand même. Je regardais tout à l'heure, il y avait Marius, il y avait Girel, Baptiston. J'ai vécu aussi ce moment-là sur ce terrain, donc je sais ce que c'est. Et de pouvoir être ici, c'est magnifique parce qu'on ne fête pas les 100 ans tous les jours. Donc c'est bien d'être là, on s'est régalé, on a pris du plaisir, donc c'est bien, c'est ce qu'il fallait.
2: Merci beaucoup, Zizou. Merci.
1: Merci, Messaoud, d'avoir été chercher Zinedine Zidane. C'est la mi-temps pour les 100 ans du stade Chaban-Delmas. On marque une petite pause sur la chaîne L'Équipe et on se retrouve juste après pour cette soirée de gala sur la chaîne L'Équipe. À tout de suite.
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19: Avec donc l'ovation pour Bichente Lizarazu et pour Christophe Dugarry également au moment où ils vont sortir. Et Pascal Faydoulou vient de rentrer. Lui aussi, il a procuré un paquet d'émotions ici au public bordelais.
20: Oh oui, le but du titre face au Paris Saint-Germain.
21: Dans ce match surréaliste où les Parisiens ne voulaient absolument pas gagner, et ils s'étaient retrouvés à 2 partout. Et dans les dernières minutes, Findono qui était parti droit au but, la mer qui s'était ouverte face à lui. Bon, pour donner le titre évidemment au Bordelais, aux dépens de Marseille à distance. Ah, c'est une drôle d'histoire ça aussi.
20: Olé, Bernard Mendy, le premier dribble, la première montée de notre consultant Ludovic Giuli. Avec Thibaut Girès qui a fait son entrée en jeu côté variété, le fils d'Alain qu'on a aperçu lors de la première période et qui a eu droit à une sacrée standing ovation si vous n'étiez pas là sur la chaîne L'Équipe. Oui. La légende Alain Girès, et on vous rappelle qu'on est là pour la bonne cause. Afin de soutenir les actions de la Fondation Abbé Pierre, vous pouvez effectuer un don par SMS au 92 054. Et pour le Secours Populaire, il suffit d'envoyer le mot don au 9 22 22. Merci pour votre générosité. Il y a aussi des demandes, vous l'avez vu,
21: de particulières de Gouan, de gardien de but.
20: De Greg Coupé.
21: Oui, et de Carasso. Il y avait les deux.
20: Ah, c'est Vezic. Alors...
21: Oui, oui.
20: Pas faute là.
21: Non, non, non, il a bien pris la balle.
20: Allez, changement annoncé par Messaoud. La sortie de Bichette et Lissarasu, écoutez. Ah lui aussi il est très demandé.
21: Ah oui oui.
20: Bichente Lizarazu, Je crois qu'il était avec Mesut Benterki.
19: Absolument, promesse tenue pour Bichente qui est venu nous voir de sa sortie. Bichente, ça secoue quand même ce soir toutes ces émotions.
5: Ah ben oui, revenir dans notre stade, dans ce stade qui a été si incroyable pour notre histoire. Ce stade en ville, ce tunnel, cette pelouse magnifique, les moments de folie qu'on a pu vivre, notamment comme le match contre le Milan, voilà, qui était un peu l'apogée de notre histoire, même s'il y a eu plein d'autres choses. Il y a eu la remontée aussi en première division qui a été importante, puisque bon, aujourd'hui les Girondins sont en deuxième division. Et
19: vous étiez resté à l'époque pour faire remonter le club, hein, c'est important de le rappeler.
5: C'était une vraie mission et on est très fiers aussi d'avoir été champion de France de division 2 et d'avoir fait remonter le club. Voilà, c'est plein de choses avec les Girondins, c'est du Gazizou, le petit trio, ça marchait pas mal sur ce côté gauche. Voilà, c'est tous les copains. Et puis ce qui est chouette aussi, c'est de partager ça avec toutes les générations. Alain Giresse, Marius Trésor qui était là, et Baptiste qui était là. Voilà, les générations après qui ont été championnes de France aussi. C'est une belle fête du foot girondin.
19: Vous étiez à 299 matchs avec les Girondins. On ajoute celui-ci pour faire 300 alors.
5: Ah, pas con ça, ouais, c'est pas mal, c'est vrai, c'est complètement con de rester sur des un compte par an. Ouais, c'est pas mal, allez, on va dire ça, ça compte.
19: C'est vrai que le trio dont vous avez parlé, ça marque une vie, ça, quand on a joué avec Duga, avec Zizou, et les retrouver ce soir, ça, c'est quelque chose d'extraordinaire.
5: Bah, c'est quand tu ressens le même football, en fait. Alors, c'est vrai que nous, on a eu la chance à Bordeaux de travailler avec Ante Mladenić et Pierrot Labatte, que l'on embrasse très fort, qui n'a pas pu venir, Pierrot Labatte. Et ce jeu de passe, on le travaillait en fait à l'entraînement, jeu en triangle. Ante Mladenić, j'ai un très grand formateur yougoslave et on travaillait ce jeu en triangle. Et donc c'est pour ça qu'il y avait cette façon de jouer, ce jeu en une touche de balle, deux touches de balle et on se trouvait les yeux fermés. Et c'était un bonheur de jouer comme ça.
19: On voulait vous avoir avec Duga, il vient de sortir, il a eu droit à son ovation. On va le chercher Lisa pour avoir ce moment parce que c'est vrai que il est où Duga? Il est sorti de l'autre côté, peut-être. On va aller le retrouver. Hein ? Allez, on va aller le retrouver, ouais, avec Lisa et puis on revient vers vous, Raphaël et Dave. Mais on voulait ce moment-là, on va aller retrouver Duga. Allez.
20: Ouais, et qui a eu droit lui aussi, Christophe Dugarry, à cette standing ovation. Oui, on le veut au micro de Mesut Benterki.
17: Évidemment, évidemment.
20: Dugarry. Hein, on a eu Zidane, on a eu Lisa, il faut le
17: trio.
20: Le troisième de la bande.
17: Ouais, exactement. Et qui ont vécu tellement de choses incroyables, évidemment, en équipe de France, mais ça a commencé évidemment au Girondins. Avec Lisa l'a rappelé, ce match. Comme un sommet contre Milan.
20: Et les stars, les légendes des Girondins sortent au fur et à mesure. Il y en a d'autres qui rentrent. L'ovation pour Johan Gourcuff. Et nous a fait forte impression Johan Gourcuff. Vraiment,
17: vraiment.
20: Vraiment.
17: Ouais, ouais, ouais.
20: La première période a été un vrai récital. Et sur le plan défensif, il nous a régalé avec des gestes techniques, des sorties de balles.
17: Bah, techniquement, il soit toujours en place, ça, on s'en doutait, mais alors physiquement, incroyable, puis toujours très généreux dans sa façon de jouer. On connaît sa philosophie du jeu, être toujours dans le sens du jeu, jamais aux dépens du jeu. Hein. On n'est pas le fils de Christian Gourcuff pour rien. Et ça, il l'a toujours été. Mais franchement, physiquement, je l'ai trouvé dans une forme resplendissante. À tel point, je me suis dit, mais honnêtement, hein, franchement, une petite prépa, il sera encore à haut niveau. Hein.
20: Il y aura toujours des regrets.
17: Et oui, évidemment, sa deuxième partie de carrière, l'après Bordeaux, qui a été plus compliquée à Lyon. Voilà, il y a eu des choses qui ont été compliquées à gérer. Les blessures aussi, beaucoup, ouais, qui l'ont beaucoup, beaucoup perturbé et qui n'ont jamais permis vraiment de s'exprimer. Et voilà, mais ne serait-ce que son passage à Bordeaux, les deux saisons qu'il a faites là-bas, où il a été vraiment incroyable, franchement, il n'y a personne qui a oublié. Et tout le monde, qu'on voit Johan Gourcuff, bah on y repense forcément. Vous avez parlé tout à l'heure de ce but incroyable qu'il avait mis, qui était peut-être le plus beau but de l'année à l'époque.
20: Il va y avoir un autre changement. Le jeu se poursuit, mais bon, c'est un match de légende. Il faut que tout le monde participe au 100 ans du Stade Chaban-Delmas. Alors on va attendre, hein, parce qu'il faut défendre sur ce coup-là. C'est Marc Planus, capitaine. Il y a du travail pour Bichente Lissarassou.
17: Ouais, popularité intacte, hein, pour Bichente.
20: Voilà, Marc Planus va pouvoir sortir. Et le maillot de France 98 dédicacé.
21: Il vaut quelque chose celui-là. Hein. Il vaut quelque chose.
20: Ah, Cédric Carasso va aussi sortir.
21: Tu vas faire un bon match hein, aussi, ouais. Cédric Carasso.
20: Allez, Marc Planus.
21: Pareil, qui aurait été. Qui aurait été bon.
20: Qui n'a joué, qui a fait toute sa carrière aux Girondins de Bordeaux. Ouais, hein. C'est une rareté, Marc Planus.
21: C'est vrai.
20: 382 matchs avec les Girondins de Bordeaux, capitaine champion de France en 2009. Et Cédric Carasso. 314 matchs avec les Girondins de Bordeaux. Ouais, Michael Siani, international français. Et Mathieu Valverde.
0: Merci.
20: Qui était là entre 2003 et 2009 au Girondin. Gardien remplaçant, champion de France lui aussi en 2009.
21: Isa qui continue à saluer les supporters, mais Marc Lenus aussi, il reste.
20: Il est en train de préparer peut-être des changements, Jacques Vendre, au côté variété.
21: Comment je vais renverser ce match? Parce qu'il faut y avoir ça quand même dans un coin de sa tête, mine de rien.
20: Benoît Tremoulinas. Et attention, il y a duel de consultants, la chaîne L'Équipe. Hein. Et dans son dos, là, ouais. Dans le couloir, il y a face à lui Bernard Mendy. Hein.
21: Ouais, il fallait être vigilant.
20: C'est l'un des duels à suivre dans cette deuxième période entre nos deux consultants. L'intervention de Siani qui vient d'entrer en jeu. Mamadou Niang, Claude Puel, Mamadou Niang qui résiste.
21: Ouais, et la petite roulette pour se dégager, là, Mamadou Niang.
20: Bernard Mendy. Le décalage pour Ludo Djouli. Deuxième poteau.
21: Ça n'arrivera pas. Oui, bien.
20: Chalmé, ouais. Tranquille pour Valverde. Et je crois que Messaoud Ben Terki est avec Johan Gourcuff.
1: Eh oui, le speaker du stade qui vient de lui rappeler son fameux but face au Paris Saint-Germain qui avait fait frissonner Chabord-Delmas. Johan, beaucoup d'émotions de la part de tout le monde, j'imagine, pour vous aussi. D'ailleurs, ça nous fait plaisir de vous revoir.
22: Ouais, bah, beaucoup d'émotions pour tout le monde ce soir. Ouais, ça remémore beaucoup de belles choses qui se sont passées dans ce stade, dans différentes époques. Voilà, il y a beaucoup de monde qui a répondu présent et je pense que les supporters, les Bordelais doivent être contents de revoir d'anciens joueurs comme ça être sur le terrain. Donc voilà, tout le monde passe un bon moment et ça nous remémore des belles émotions partagées avec les différentes équipes qu'il y a eu. Voilà.
1: C'est ici que vous avez vécu vos plus grands moments, Johan ?
22: Probablement, ouais, de retrouver une harmonie avec les autres joueurs, d'avoir construit un collectif comme ça, comme il l'était, mais il n'y avait pas vraiment de stars, mais bon, c'était un collectif qui était vraiment bien huilé et chacun jouait les uns pour les autres, c'était vraiment un collectif et tout le monde, ça se voyait qu'on prenait du plaisir à jouer ensemble, donc et c'est ça la base d'un sport collectif comme le football, mais c'est pas souvent le cas finalement.
1: Et on en prenait beaucoup à vous voir jouer, Johan. Vous êtes éloigné du foot, est-ce qu'on a eu chance de vous revoir un peu dans l'univers du foot prochainement ou pas?
22: J'ai pas de projet. J'ai pas de projet, j'ai pas d'ambition au niveau du football. Je profite de ma famille et voilà, je...
1: Consultant sur la chaîne L'Équipe, ça vous dit pas?
22: Ouais, non, j'ai des choses à faire en Bretagne. Je suis en famille et je m'occupe de ma famille, de mes enfants. Et voilà, pour l'instant, je suis très bien comme ça. On verra dans l'avenir.
1: Bon, bah écoutez, bonne vie en famille. Et si vous voulez, vous êtes le bienvenu. Hein.
22: D'accord, merci.
1: Merci, Johan. Bonne soirée à vous.
21: J'ai raison de tenter.
20: Oui, bien sûr, mais
21: ça fera un consultant formidable.
20: Ça parle
21: en plus.
20: Foot, ça parle bien foot toujours. Exactement. Avec Johan Gourcuff.
21: Ça fera un consultant formidable. Il y a quelqu'un qui, évidemment, sent le jeu, mais sait en parler, toujours avec cette vision très, très collective, très juste du jeu. Il avait raison. C'est peut-être un premier galon posé, là, et une future collaboration. Mais Saoud a été très, très, très bon sur ce coup-là. Et c'est vrai que j'avais trouvé même bon sur le terrain, vraiment. Hein, c'est,
20: ça faisait chaud au cœur de le voir, ça faisait plaisir de le voir.
21: Ouais.
20: vraiment Johan Gourcuff, grand bonhomme, et qui a marqué l'histoire des Girondins de Bordeaux.
2: C'est un incroyable bonhomme, mesdames, messieurs, Bichette Télésar.
20: 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Merci pour votre générosité.
21: Et Bernard Mendy qui a lancé en une touche Julie, qui depuis tout à l'heure hein, essaye de lancer comme ça sur des soit des longs centres, des longs ballons. Et pour l'instant, c'est bien lu par la défense girondine.
20: Allez, Benoît Trévoulinas.
21: Ouais, bien sûr. Dans la profondeur, c'est le jeu.
20: Diego Rolan. Allez, il va repiquer l'Uruguayen.
21: Ouais, il a croisé sous les mains. Il a croisé sous les.
20: Et il s'est arrêté. Il a eu un petit peu peur, peut-être.
21: Ah, il y en a beaucoup qui se sont arrêtés devant sous les mains. Ouais. Il y en a beaucoup.
20: Mamadou, qui s'est contré, peut-être.
21: Je sais pas. Souleymane Diawara, évidemment, on se lasse pas hein, de la rappeler, cette anecdote, quand il est arrivé à Bordeaux, il avait rangé, on va dire, sa vie pour être à la hauteur de la confiance de Laurent Blanc, et puis ben, il n'était pas très très bon, et Jean-Louis Gasset, hein, qui à l'époque était l'adjoint déjà de Laurent Blanc, qui vient le voir à l'entraînement, il dit, tout va bien, et tout, oui, ben, plus je sors plus du tout ça, et Jean-Louis Gasset, ben, tu vas recommencer, tu vas reprendre ta vie d'avant, et on se revoit dimanche. Et donc ben, Souleymane Diawara ressort comme il avait l'habitude de le faire, disons, et puis ben, le dimanche il fait son meilleur match, et Jean-Louis Gasset dit, ben, à partir de maintenant, tu vas reprendre ta vie d'avant, quoi. Et donc voilà, ben, fallait pas lui dire deux fois. Et on sait la carrière qu'il a faite, que ce soit aux Girondins et à Marseille ensuite.
20: Alors je vous coupe, Dave, parce que c'est un humoriste que j'adore. Paul Mirabel est avec mes sons.
21: Nous adorons.
3: Alors vous êtes l'humoriste préféré de Raphaël Sebaoun et Dave Apadou qui commente le match déjà. Donc c'est déjà ça, Paul.
4: C'est gentil. C'est mes commentateurs préférés.
3: Vous avez entendu, les sympas.
20: Merci.
3: Du coup, ils vont passer une bonne soirée grâce à vous. C'est gratuitement comme ça.
4: Merci pour ce que vous faites pour l'équipe 21. Je regarde beaucoup.
3: Bon, c'est gentil, Paul. Vous êtes toujours fidèle au rendez-vous hein, au niveau du foot. Les matchs des héros, vous êtes là pour ce match du centenaire également. Toujours un plaisir d'être sur ce terrain.
4: C'est fou en tant que fan de foot et en tant que

0: C'est plutôt de qui, Zidane ou Gourcuff alors?
1: Je me rapproche du gars là qui donne les bouteilles d'eau, qui aucun des deux, ils sont trop forts.
0: Bon, vous allez jouer quelques minutes quand même.
1: J'aimerais bien, ouais, je suis prêt là depuis deux semaines, je m'échauffe depuis le mois d'octobre, mais ouais, j'ai hâte de rentrer sur la pelouse.
0: Merci beaucoup Paul, merci. Bonne soirée, merci.
2: Ouais, il va falloir intervenir auprès de Jacques Vendroux, hein, pour que Paul Miller-Abel rentre, parce que là...
3: Il met la pression en restant debout, il envoie un signal, moi je suis prêt, hein. Les autres ils sont assis, moi je suis prêt.
2: Ouais, très sympa en tout cas. Et il a du ballon, hein, Paul Mirabel. Alors que grosse occasion pour Florent Sinaba-Pongol, me semble-t-il.
3: Ouais, qui avait bien envoyé son coup de tête là au second poteau. Il avait bien appuyé. Dommage qu'il n'ait pas pu vraiment la cadrer. Mais comme il était bien passé devant son défenseur, il passe un petit mètre derrière le poteau. Mais c'était bien joué. Ouais.
2: Vous parliez de Pascal Fainouno sort. Oh. Et Ludovico Bragnac, là c'est un événement, on va savourer, il a le sourire Ludo.
4: Ah,
3: sympa comme image.
2: Et Pascal Fainouno qui avait offert le titre en 99 au Girondins de Bordeaux, une autre légende. Alors entre sur le terrain Ludovico Bragnac, mais une autre, allez au-dessus quand même, très grosse légende, Pedro Miguel Paoletta est avec Messaoud.
0: Pedro Miguel Paoletta avec nous. Vous allez marquer des buts jusqu'à quel âge, Pedro?
5: Ah, c'est toujours un plaisir, marquer des buts. C'est... Ma vie, c'était ça. C'est le football, c'est le but. Et j'ai la chance de continuer à marquer, en plus dans un match spécial, le 5e anniversaire de cette stade de Bordeaux. Et ça me fait beaucoup de plaisir.
0: Alors vous êtes une légende du Paris Saint-Germain, on le rappelle souvent parce que c'était plus tard, mais on oublie un peu trop que vous êtes une légende des Girondins de Bordeaux aussi. Hein.
5: Oui, j'ai cette chance d'être quelqu'un que le public de Bordeaux et le public de Paris qui m'aime bien. C'est quelqu'un qui a eu cette chance. J'ai donné beaucoup à ces deux clubs, c'est vrai, mais eux m'ont donné beaucoup aussi. À Paris, c'était plus années, j'ai passé plus de temps à Paris. Mais c'est vrai que mon début, je me fais connaître en France, c'est ici à Bordeaux.
0: Bon, les plus beaux buts, vous les avez marqués avec Bordeaux, on est d'accord?
5: J'ai marqué de belles buts avec Bordeaux, je me rappelle la finale de la Coupe de la Ligue. Mais avec Paris Saint-Germain aussi, j'ai marqué de bons buts.
0: Vous avez marqué trop de beaux buts, Pedro Miguel Paoletta.
5: J'ai eu cette chance et cette qualité aussi.
0: Merci infiniment, merci. Bonne soirée.
2: Merci. Il en a mis des beaux 91 avec les Girondins de Bordeaux, Pedro Miguel Paoletta. Et un doublé ce soir. Allez, on les compte, ça fait 93 avec les Girondins. Allez. Ça compte dans les stats officiels.
3: Il me semble que pour son premier match avec Bordeaux, il avait mis un triplé et on se demandait, mais qui est ce gars-là? Ouais. C'était fou quoi, on savait pas d'où il sortait vraiment quoi. Voilà, on avait un petit peu le background, mais on le connaissait pas encore vraiment comme il était. Et on le voit arriver, bim, triplé. On s'est dit, hop là, attention, on a un client.
2: Allez, Rio Mavuba, il faut que tout le monde joue, tout le monde profite pour disputer ce match de gala. Didier Sénac, qui était au micro de Messaoud Ben Terki tout à l'heure. Qui a évolué fin des années 80 jusqu'en 1995 au Girondins. Qui a remporté le titre en deuxième division en 92, on le disait, qui avait remporté les Jeux Olympiques. Hein. 84 avec l'équipe de France.
3: Ouais, qui était une sorte d'équipe de France B. Hein. C'était pas comme aujourd'hui où il y a les moins de 23 ans assortis de trois joueurs éventuellement possibles de plus de 23 ans. À l'époque, c'était une sorte d'équipe de France B. C'était celle qui n'était pas allée à l'Euro, quoi, pour dire les choses. Ouais. Et donc, c'est vous dire si c'était une équipe très très compétitive. Alors, comme signal, vous voyez, c'était contre Nantes, le fameux triplé de Paoletta pour souhaiter la bienvenue en Ligue 1. On s'était dit, ah oui, d'accord, il y a un gros client là quand même, on va falloir le suivre. On l'a suivi et on n'a pas été déçus. Hein.
2: Et Robert Pires qui est toujours là.
1: Pour
2: hein.
1: l'instant, 66e.
2: Et alors il tient.
3: Vous lui demandez de muscler son jeu. Bah alors,
2: Sinego vous. Le sourire de Sinego vous affûté.
3: C'est combien
2: aussi.
3: De triple double? Oh ouais.
6: T'es dans une maison que tu connais bien.
2: Lamine Sané.
6: Celle-ci t'a marqué forcément.
3: Ouais, Hilton solide.
2: Ouais, Hilton, ça
3: Hilton, Hilton, je continue de le prendre en Ligue 1, je vous le dis, très tranquillement, je continue de le prendre en Ligue 1.

0: qu'il y est toujours, hein, donc bon, ça veut dire que ça doit être possible. Quel joueur, Hilton. Et tout à l'heure, on a vu la percée, hein, de Benoît Tremoulinas.
1: Ça que, ouais,
0: ah oui, mais Saoud avec une légende encore.
1: Jean-Marc Ferreri.
2: Un joueur que vous adorez, Dave, Jean-Marc Ferreri, qui a illuminé le parc Lescure. Ça n'a pas toujours été simple pour vous, au début à Bordeaux, Jean-Marc, parce que vous étiez l'une des stars attendues, et après vous avez retourné Bordeaux.
3: Ouais, je suis resté 5 ans ici, j'ai vécu des moments merveilleux, ça me fait drôle de revoir ce virage sud, j'ai mis beaucoup de buts ici, et j'adorais ce stade, je suis resté 5 ans, et vraiment, c'est un pied formidable de revenir ici.
2: Les grands duels avec le Marseille de Tapie, vous étiez le Bordeaux de Claude Béze.
3: Ouais, c'était la guerre Bernard Tapie-Claude Béze. Moi, j'étais à l'époque dans le camp bordelais. Et puis après, j'ai signé à l'OM. Donc c'est vrai que j'ai fait 5 ans de ma carrière au Girondin, 4 ans après avec l'OM. Donc c'est vrai que c'est deux clubs emblématiques français.
2: Et un but.
3: Ouais, c'est un joli but derrière. Mais c'est des clubs. En plus, j'ai fait tout mon début de carrière avec Guy Roux à Auxerre, donc Auxerre, Bordeaux, Marseille, je ne pouvais pas rêver mieux dans une carrière.
2: Merci Jean-Marc.
3: Merci.
1: Et le but, Diego Rolan, un centre parfaitement exécuté par notre Benoît Tremoulinas, regardez.
0: Eh oui, il prend l'information, même un petit peu arrêté, hop là, il la dépose parfaitement. Hein, ouais. Blague à part, regardez, c'est très bien enroulé, se sent très bien exécuté, et Rolan qui alors a été laissé seul, ou alors il s'était bien démarqué. Il y a deux écoles, et qui la place parfaitement, Grégory Coupé qui ne peut rien faire.
1: Et dans le coup, il y avait Ludo Braillac qui était à l'initiative aussi. Bon, lui, il avait plongé premier poteau, mais Rolan était seul. Il n'en voudra pas à Benoît Tremoulinas sur ce centre parfaitement exécuté.
0: Ah, le jeu, l'appel à vide pour ouvrir l'espace aux copains. Évidemment, Ludo Braniac connaît ça.
4: Seul joueur à avoir été applaudi quand il est revenu avec Monaco lorsque cette campagne européenne.
0: Et donc 3-1, les gens de Girondine qui font le break. Mais attention, ce match n'est pas fini.
1: Allez, Bernard Mendy, il faut impulser quelque chose là, hein, côté variété. Ludo Braniac, Paul Beiss. Et pour Diego Rolan, et c'est
0: second poteau. Mais Coupé qui avait tout lu.
1: Laurent Ferreira.
4: Merci Ludo, merci
1: de la gentillesse. Joueur de l'Union Bordeaux-Bègles en rugby à 7. Et parce qu'on rappelle, Chaban Delmas est aussi et désormais le stade de l'UBB. On ne peut pas fêter les 100 ans de Chaban Delmas sans parler rugby également.
0: Évidemment, puisque c'est cette histoire-là maintenant. C'est tellement un beau stade, de toute façon. Tant mieux qu'il y ait une vie après. Évidemment, celle très glorieuse des Girondins. Mais que ce stade continue à vivre le sport de haut niveau. Est-ce qu'il va y arriver?
1: Allez, oui, Sydney,
0: bien sûr qu'il va y arriver.
1: À la grande époque de l'Olympique Lyonnais, le centre au deuxième poteau pour Mamadou Niang.
0: On n'était pas sur un gegenpressing, là, j'ai l'impression. Mamadou Niang a laissé ça jouer.
1: Allez, Julien Faubert. Voilà. Julien Faubert, qui aura eu une pige au Real Madrid. Pas l'oublier ça.
0: Et bien sûr, il a cru que l'appel était un canular.
1: Un canular.
0: L'appel de Valdano, il me semble.
5: Et du coup,
0: il lui avait raccroché au nez. En se disant, ok, d'accord, c'est bon les gars, arrêtez de me mener en bateau. Et en fait, non, Valdano a un peu insisté. Et ouais, il est au Real Madrid. On pourra dire ça, c'est fou. Hein.
1: Et Claude Puel.
0: Et je me demande s'il n'a pas été le premier à porter le 10 après Zidane, à vérifier quand même, en équipe de France, je veux dire.
1: En équipe de France, oui.
0: Ouais,
1: tout
0: c'est
1: à
0: ça,
1: fait.
0: Hein, il me semble.
1: En équipe de France, celui qui avait pris le temps de la première retraite de Zizou, le 10, c'était Julien Faubert.
0: Oui, parce qu'il y avait eu un temps comme ça où le 10 n'était pas distribué. Et puis, petit à petit, on...
1: Oui, il fallait l'assumer aussi.
0: Ah, ben, bien sûr, il était lourd à porter.
1: Il y en a qui l'ont pris après.
0: Et... c'était lourd.
1: Allez, Tremoulinas, passe décisive.
0: Non mais il est en canne, hein, tout à l'heure, il nous a fait un inter externe.
1: Il a fait une prépa pour ce grand rendez-vous, cet événement, pour les 100 ans du stade Chaban Delmas.
0: François, il est allé en altitude, il est là, il est prêt là. Bien joué ça, petite passe intérieure.
1: Ouais. Et mais Saoud, vous êtes avec Eli Bop alors qu'il y avait une nouvelle opportunité pour les Girondins de Bordeaux.
2: Avec un entraîneur heureux, ça fait une victoire de plus avec Bordeaux pour Eli.
6: Oui, c'est un très bon résultat.
2: Enfin, ça c'est bien parti en tout cas.
6: C'est très bien parti, on a vu de beaux buts. Voilà, on mène largement, mais c'est pas fini, il faut aller jusqu'au bout.
2: Il y a des changements là, vous faites rentrer qui?
6: Oui. Là, il y a il y a Brian qui rentre, voilà, il y a tous les changements possibles. Cette deuxième mi-temps, c'est pas évident parce qu'on est nombreux, mais on maintient le score, c'est très bien.
2: Bah justement, Elise, elle était simple à faire la compo de départ ou pas?
6: Au départ, il y avait les plus beaux techniciens que Bordeaux aurait pu compter. Ils étaient alignés, voilà, c'était un football très technique, avec les plus beaux joueurs de différentes générations que les Girondins de Bordeaux ont pu avoir.
2: Ça vous rappelle des souvenirs, évidemment, il est champion de France ici. Vous avez vécu des choses indescriptibles à ce moment-là, cette année-là. Offrir le titre à Bordeaux, c'était pas attendu au départ, hein, et vous avez réussi ça, cette année-là.
6: Oui, il y a eu toute cette épopée. Je suis resté 6 saisons ici, mais il y a surtout ce stade football incroyable. Il n'y a qu'à voir ce soir, il est rempli, et pour applaudir tous ces joueurs de haut niveau. Il y a l'histoire de Bordeaux qui est très formidable avec ces joueurs de très haut niveau.
2: Merci, Eli. Alors, vous êtes maintenant dans un sport qu'on diffuse sur la chaîne L'Équipe, paraît-il.
6: Oui, c'est pour
2: le VTT.
6: Je viens parler parce que je travaille avec j'aide le VTT et il faut continuer à ce que L'Équipe montre du VTT.
2: Et ben voilà, vous voyez, Eli Baume désormais dans le VTT et c'est un sport qu'il adore et qu'on diffuse évidemment sur la chaîne. Il est aidé par Gernot Rohr, hein, sur le banc ce soir. Gernot qui était l'entraîneur de l'épopée de 96, le fameux Bordeaux-Milan, c'était Gernot Rohr sur le banc. Et avant cela, grand joueur des Girondins de Bordeaux, bien sûr, il fallait pas trop traîner dans sa zone, sinon on pouvait finir un peu amoché, n'est-ce pas Dave, hein?
0: Ah oui, ils ont eu quelques poètes aussi au milieu, hein. Il n'y a pas eu que des Giresse, Zidane et compagnie. Ouais, ils avaient ce qu'il fallait, et Gernot Rohr évidemment a participé à cette grande histoire dans les années 80, on s'en souvient bien, alors que, eh ben l'ami Paul Mirabel qui rentre.
1: Ah oui. Écoutez, on va essayer de lui faire honneur puisqu'on est le meilleur duo de commentateurs de la chaîne, ouais, d'après, écoutez, Paul Mirabel. Hein.
0: En tout cas, on est content de voir que tout le monde participe à la fête.
1: Ouais, elle est belle cette fête, elle est réussie.
0: Et Patrick Battiston,
1: ouais, oui.
0: Lui aussi.
1: Parce que légende, ils sont beaucoup sur le terrain à participer, mais il y en a énormément des légendes qui sont dans les tribunes, présents pour l'événement.
4: Avec de côté Jean-Marc Ferreri et Pedro Miguel.
1: Oh, les belles cette passe. Oh, si ça allait au bout. Et si ça allait au bout, ce...
0: Oh,
1: c'est allé au bout.
0: Wouh,
1: la coupe est battue.
0: Et ce serait pas notre Ludo qui nous
1: et
0: fait
1: c'est
0: ça?
1: C'est notre Ludo, je crois. C'est Ludo.
0: Oh oui, Ludo, bravo. Ah oui, il l'avait vu avancer. Eh ouais, la panne gauche, ça se perd pas.
1: Au Braniac, but de légende pour les 100 ans.
0: Ah oui, qu'est-ce que c'est bien piqué, ouais, coupé, il lui a manqué un petit 5 cm là sur la détente. Ah, il a pas réussi,
1: ouais.
0: Et derrière va finir au fond des filets.
1: Alors là il va nous en parler pendant 20 ans, hein, je vous dis à la rédaction de la chaîne L'Équipe,
0: on est mort.
1: Braniac, la légende
0: là.
1: Alain Giresse est avec Messaoud Ben Terki.
2: Bah, pour un but de légende de Ludo Braniac, il faut une légende pour le commenter, n'est-ce pas Gigi?
5: Effectivement, voilà. Il a fait ce qu'il fallait. Mais je crois que vous le saurez sur le plateau. Hein. Je pense qu'on connaît, certains sujets, ce sujet peut-être.
2: On sait qu'il va en parler pendant combien de temps?
5: Je pense que de temps en temps, il va remplacer quand il faut. il s'est fait plaisir et il a fait plaisir.
2: Et le but était magnifique, effectivement, Gigi. C'est vrai qu'on passe une soirée qui est formidable. Vous aussi, j'imagine, ça doit secouer vraiment de vivre tout ça.
5: Oui, c'est quand même... c'est une belle soirée. Franchement, quand ça a été... Quand cet anniversaire est enclenché, on ne pensait pas que voilà ce que ça allait rendre. Voilà, c'est bien. C'est un grand moment. Les 100 ans permettent là de réunir ce plateau, de faire ce plateau. Il n'y a pas grand chose à redire et c'est vrai qu'il y a beaucoup d'émotions qui se transpirent, voilà, de ce match.
2: Il y a de l'émotion, de la nostalgie, et puis ça doit faire bizarre aussi, Gigi, de se dire que là, a priori, la pelouse de l'Escure, on ne va pas trop la refouler avant un moment. Quoi.
5: Mais au niveau du football, je pense que là, alors, c'est terminé parce que maintenant, les Girondins sont sur notre stade. Que l'UBB joue ici, mais en même temps, ça permet que ce stade reste de jouer. Il a failli être démoli, c'est pas le cas. Tant mieux, on est content parce que c'est un patrimoine. Et il respire tout ce que le football a vécu ici. Donc voilà, on le voit, ces gens, tout ce public qui est là, il est venu pour ça, quoi, pour se rappeler ces grands moments.
2: Alors vous avez joué avec d'immenses joueurs, Gigi, avec des numéros 10 exceptionnels. Vous avez joué avec Michel Platini ce soir, vous avez joué avec Zinedine Zidane aussi.
5: C'est pas mal au palmarès. Non mais ce qui est très drôle, c'est que Bon, et Platini, j'ai joué avec, etc., équipe de France. Mais alors Zizou, c'est, je le connaissais évidemment. Lui, on est la génération qu'avec toute son équipe de 98, il regardait. Et moi, j'étais content de jouer avec lui. Mais lui aussi, parce qu'il se rappelait sa jeunesse quand il regardait l'équipe de France. Un petit peu. Alors il m'a dit, tu rêves. Non, j'ai pas rêvé, mais en même temps, je suis content et heureux d'avoir joué avec Zizou, évidemment. Il n'y a pas besoin, vous savez, on parle. Ah oui, mais les automatismes. Vous avez vu les automatismes, hein, ça. On n'a pas les automatismes à des joueurs comme ça, mais de ce niveau-là.
2: Merci infiniment, Gigi. Merci, bonne soirée encore.
1: Ah, la légende ouais. Alain Giresse. Et cette conversation, donc, Zidane Giresse, cette rencontre, ce match, il aura eu lieu, deux légendes qui ont joué ensemble. Il y a 4-1 pour les Girondins de Bordeaux, grâce à un but de Ludovic Obraniak.
0: Oh, qui se fait plaisir, la petite déviation, ouais, de la poitrine.
1: Et il est chaud. On était sur une date d'anniversaire de finale de Coupe de France, PSG Lille, il y a 13 ans.
0: Et ça rappelle les souvenirs.
1: Battu par déjà Ludovic Obraniak.
0: C'est vrai. Il avait été décisif. En prolongation.
1: Il a frappé. Trémoulinas. Ah, il a levé la tête. Le centre, il était bon, mais il n'y avait personne pour couper. Et Julien Ferret.
0: Beau joueur aussi. Oh, oui, oui, magnifique joueur. Oh, est-ce qu'il va lui refaire? Est-ce qu'il va lui refaire? Est-ce qu'il va lui refaire? Est-ce qu'il va lui refaire?
1: Non, pas deux fois.
0: Ah, coupé à sauver
1: Ludo.
0: Coupé à sauver la rédac de la chaîne de l'équipe. Hein, je peux vous le dire.
1: Oui. Oh là là.
0: Ah, sinon on en prenait pour deux ans. Doublé, ça faisait deux ans.
1: Déjà avec ce but.
0: Ah bah là, on en prend pour un moment. Ouais.
1: Tu l'as vu mon but?
0: Oui. Ah, je peux vous dire que dans les émissions, il va les replacer un paquet de fois. Ah,
1: il y aura des alertes melon.
0: C'était chouette. En tout cas, encore une belle action là de Ludo, belle interception. Mais coupé qui a bien lu l'intention.
1: Les sifflets à nouveau parce que Raymond Bouguerra va entrer l'humoriste. Pourtant ça s'était mieux passé.
0: Et oui, mais là maintenant. Période. Voilà, maintenant là, il rentre. Il a raison d'en jouer, évidemment, bien sûr. Sachant qu'à l'Escure, Marseille n'a jamais réussi à gagner à partir de la fin des années 70. Hein. Donc voilà, ils sont restés invaincus longtemps, les Girondins.
1: C'est Bernard Mendy qui va sortir.
7: Allez-y, monsieur Pou.
1: Alors, je ne sais pas si Messieurs peut aller voir Bernard, mais on n'a pas eu notre grand pont version Roberto Carlos ou quelqu'un.
0: Ouais.
1: Je suis un peu déçu de la prestation de Bernard Mendy. Hein.
0: Ouais, ben, s'il
1: il a pris
0: pas
1: la
0: mal,
1: profondeur un peu, mais bon,
0: oui, il a fait quelques trucs, mais c'est vrai qu'il lui manque. Il fallait mettre Roberto Carlos en face, en fait.
1: Ah ben voilà. Alors que Jean-Baptiste Poux, ancien pilier de l'équipe de France, oui, entre en jeu. Bernard Mendy avec Messieurs Benterki.
2: Bernard.
8: Oui.
2: Alors, c'est Raphaël et Dev ont cherché, n'ont pas vu de grand pont en façon Roberto Carlos ce soir, donc ils me demandent ce qui s'est passé.
8: Il n'y avait pas besoin de faire un grand pont. Aujourd'hui, on est là pour s'amuser. On a laissé Bordeaux gagner parce que c'était important pour eux. Ils sont à domicile et c'était pour une belle œuvre. Après, je suis sorti parce qu'il fallait que tout le monde joue. Et ça permet aussi de voir des célébrités comme Redouane qui a été conspué.
2: Ovationné.
8: Conspué. C'est une bonne chose.
2: C'est vrai que ça chante beaucoup, ça taquine beaucoup. Il y a un esprit très famille aussi au sein de toute l'équipe. Tout le monde veut participer à la fête. C'est ce que vous avez fait.
8: Oui, c'est ce qu'on a fait. C'est ce qu'on essaye de faire à chaque fois. Je pense que le variété montre une belle image aussi. Il y a quelques semaines, on a joué avec les prêtres, les imams, et c'était une belle œuvre. Et aujourd'hui, franchement, quand tu vois un stade comme ça qui est rempli et que tout le monde est heureux, ça fait du bien. Ça fait du bien de voir du foot un peu comme ça pour la déconnade. Mais même si on n'aime pas perdre, mais bon, ils nous ont payé pour qu'on les laisse gagner. Ils nous ont payé le voyage.
2: Et ça marche, puisque Bordeaux mène toujours 4 buts à 1. Le but de Ludo Obraniak.
8: Alors, le but de Ludo, j'ai dit à Coupé de le laisser parce qu'on connaît Ludo avec son gros melon. Là, je pense que quand il va.
2: Que ça va pas s'arranger.
8: Là, c'est fini. Là, je pense que avec un but comme ça, en plus, il fait la haulée après derrière. Mais bon, c'est Ludo. Non, on l'aime bien.
2: On taquine, mais le but était exceptionnel.
8: On l'adore. Le but est beau.
2: Merci Bernard. Merci.
1: Et l'équipe de Bernard qui revient un peu dans la partie. Thibaut Giresse, le fils d'Alain.
0: But de Giresse, c'est tout à fait normal.
1: Exactement.
0: Finalement.
1: Voilà, c'est normal pour ce match de gala. Thibaut Giresse.
0: Et ouais, forcément plan sur le papa Alain. Évidemment, Thibaut Giresse qui aura eu le mérite de faire sa carrière comme ça de son côté, alors que c'était un nom pas si facile à porter. On sait que c'est toujours compliqué, ouais, exactement. Et il aura fait sa carrière, c'est assez admirable. Et Ludo.
1: Ah bah Ludo qui sort.
0: Ouais. Bah c'est bon, il a marqué, il peut pas sortir. Ouais.
1: Alors, mais Saoud. J'espère qu'on aura les impressions de Ludovic Obraia qui va nous raconter son but, c'est sûr, dans quelques instants.
0: Ah mais je crois que c'est pas Messaoud qu'on aura besoin d'aller voir Ludo, c'est Ludo qui va
1: venir. C'est Ludo qui va venir à Messaoud.
0: Et hey, Coupé qui intervient là, ça fait plusieurs fois qu'il fait des bonnes interventions.
1: Allez, je crois qu'il est là, c'est Ludovic Obraniak avec Messaoud.
7: Étonnant. Pour avoir 10 minutes. Ouais,
2: il a commencé son show, voilà. Ludo.
7: Voilà, la petite pichenette et puis on m'a laissé peser. Voilà.
2: Vous disiez quoi juste avant? Il n'y a pas besoin de passer une heure sur le terrain.
7: Il n'y a pas besoin de passer une heure, je ne me fatigue pas pour rien. Moi, je suis là juste pour le show. Voilà. Non, alors, ça vous a plu?
2: Bah, franchement, on en plaisante, mais le but était exceptionnel. Bravo.
7: Ouais, mais ça, c'est la maestria, c'est les génies, pied gauche, qu'est-ce que vous voulez faire? Non, au-delà de ça, un plaisir immense. On a fait venir, on a fait déplacer le monde. Ça prouve que dans les clubs, il y a de 70 à 2024, il y a 50 ans là, de transmission, de passation. Vous avez vu la trilogie numéro 10, Giresse, Zidane, Gourcuff. Bon, c'est exceptionnel. Honnêtement, on a passé une soirée merveilleuse. Merci aux gens de s'être déplacés. C'est un moment qui restera longtemps... Regardez.
2: Ah, vous sentez très ému,
7: ouais,
2: Ludo.
7: Non, parce que c'est rare de faire déplacer les gens alors qu'on est en retraite, qu'on est on n'est plus sur le devant de la scène. Bon voilà, et après il y a des seniors aussi, hein, Lisa, Zizou, Duga, Miguel. Enfin voilà, c'était énorme de participer avec ces gens-là. Voilà, comme quoi voilà, le public aura pu apercevoir le temps d'un instant Zidane jouer avec Giresse, Gourcuff jouer avec Zidane, enfin, même s'il l'avait déjà fait en équipe de France, mais pas sous le maillot des Girondins de Bordeaux. Non, c'est une très belle soirée.
2: Et un bel anniversaire, il y a 13 ans, jour pour jour, vous mettiez ce fameux but en finale de la Coupe de la Ligue.
7: C'est gentil.
2: Ah, et
7: Coupe de France.
2: Et vous fêtez ça comme il faut ce soir avec ce but magnifique aussi.
7: Ouais, c'est vrai qu'aujourd'hui, particulièrement, les gens du LOS nous ont rappelé aussi chaleureusement que aussi on avait fait un truc exceptionnel. En 2011, un doublé, dont la Coupe de France. Ça faisait, je crois, 56 ans que le club n'avait pas réussi l'exploit. Donc, ouais, c'est une journée riche en émotions.
2: Et Grégory Coupé,
7: il n'aime pas. Décidément, il n'aime pas.
2: Bon, est-ce que vous réclamez une célébration quand vous serez de retour sur la chaîne en plateau?
7: Non, mais je sais que vous avez été missionné au départ pour dire Ludo, il est sur le banc et ça a voulu railler. Voilà. Ça fait taire les médisants. Voilà.
2: Allez, merci Ludo. Allez, merci. C'était moi de voir votre émotion comme ça.
1: Ah, il était beau son but. Il est très ému, hein, Ludovic Obraniak, comme rarement. Voilà, ça fait plaisir de le voir pour les 100 ans du Stade Chaban-Delmas. 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Merci pour votre générosité.
0: Oui, Ludo ému, parce que Ludo aime le foot bêtement et il connaît l'histoire du foot et évidemment... Malgré sa carrière à lui, il a dû avoir des yeux de petit garçon de voir, effectivement, comme il l'a dit, Giresse, Zidane et Gourcuff alignés ensemble, échangés ensemble, combinés ensemble. Et voilà, le temps d'un match. Et notre Benoît
1: Tremolinas. Benoît, il reste.
0: Ah oui, puis il est bien. Hein.
1: Ouais, et il va servir bien. Sané. Oh, attention, le ballon de l'autre côté.
0: Qui s'entre frais, le dribble derrière la jambe.
1: Oh, Julien Faubert, c'était pas mal le geste pour se mettre sur le pied gauche, c'est pas son pied préféré.
0: Oui, mais c'était le bon geste, contrôle derrière la jambe et ensuite la frappe du gauche, mais sur Grégory Coupé. Et Taïwo qui rappelle sa puissance.
1: Et Piquion, ou plutôt, pardon, Sinama Pongol, Taïwo le centre.
0: Elle est contrée, il réclame même une main, il réclame tout.
1: Ça a été vu.
0: Et attention,
1: une balle de 4-3 pour le variété, pour revenir à un but et pour mettre du suspense dans cette fin de rencontre. Ils n'ont pas complètement gagné les légendes des Girondins de Bordeaux.
0: Mais je ne sais plus dans les interviews qui avaient parlé de victoire ou je ne sais quoi, mais
1: c'est
0: attention.
1: Bernard Mendy qui disait
0: mais ce match n'est pas fini, je vous le dis.
1: C'est pas vrai. Pedro Miguel Pauleta doublé ce soir.
0: Et lui, il a fait son boulot. Et alors
1: Steve Savidan, un autre buteur. Oh, qui est parti du bon côté et qui empêche un troisième but du variété.
0: Eh oui. Ouh, ça, ouais, ça, ça lui plaît moyen, ça. Ouais, il sourit, jaune quand même. Steve Savidan, évidemment, avec qui on a collaboré aussi hein, sur la chaîne L'Équipe.
1: Corner de Karl Olive.
0: Ça fait deux tentatives hein, dans le match.
1: Et la contre-attaque.
0: Et là, il y a un coup à jouer. Oh là, il part de loin là, contre Teiwo. Ouais. Compliqué là. Oula, Teiwo
1: qui était parti, qui avait pris la profondeur. Greg coupé.
0: C'est dommage parce que ce match à 4-3, j'aurais bien voulu voir les. Elle y est.
1: Superbe.
0: Ouais, il s'est pas si mal frappé Valverde. D'ailleurs en plus hein, ce penalty. Regardez, il est plutôt bien appuyé. Ouais.
1: Bon, il aura joué que 31 matchs dans sa carrière, hein, Mathieu Valverde, gardien remplaçant, longtemps remplaçant des Girondins. Bah voilà, un moment important pour lui. Repousser un penalty. Alors que Paul Mirabel a
0: dans ses heures,
1: mangé Jimmy Briand.
0: Ouais, c'était pas mal cette idée de passe.
1: Il a du foot, il a du ballon, Paul Mirabel.
0: Bah, il a résisté au retour de Jimmy Briand, c'est pas mal, ça montre une qualité déjà physique. Hein. Lui, il a l'air affûté. Non, il est en jeu, net.
1: Ouais. Et Emile Gillet, notre excellent chef d'édition, pense savoir qu'il n'avait jamais raté un penalty, Steve Savidan, en match officiel.
0: Ah ouais, c'est une bonne stat, c'est bien possible. On se rappelle hein, de sa sélection, c'est d'être contre l'Uruguay, je pense. Un 0-0 au Stade de France en 2009. Avec Raymond. Raymond Domenech. Et il avait tenté hein, une bicyclette, Steve Savidan. Elle tapait le sol. Je crois qu'elle, je ne sais plus si elle a été cadrée ou si le gardien s'en était saisi. Mais il a plutôt réussi sa sélection. Mais derrière, il n'y a pas eu trop de suite.
1: Karl Olive, pas loin d'une balle de 3-4.
0: Ah ouais, puis c'était pas facile comme geste.
1: Ouais, il a tenté genou droit, hein, il a tenté ou tibia.
0: Ouais, c'était pas facile, mais depuis tout à l'heure je l'observe, c'est plutôt pas mal hein, ce qu'il fait. Des remontées de balles plutôt à droite, il frappe plutôt bien.
1: Ouais, monsieur le député de la 12e circonscription des Yvelines. Jean-Marc Ferreri, Alain Giresse qui savoure ces derniers instants parce que c'est déjà quasiment la fin de ce match de légende pour les 100 ans du Parc Lescure, les 100 ans du Stade Chaban-Delmas.
0: Ah, j'ai rien vu passer.
1: 1924-2024. Non, c'est pas déjà fini. Allez, beaucoup de temps additionnel, s'il vous plaît.
0: Ah oui, un bon 10 minutes là, comme au Qatar.
1: Monsieur l'arbitre. Monsieur Patrick Lhermitte. Allez, Benoît Trémoulinas.
0: Oh oui, il court bien. Il court bien, Benoît.
1: Ouais. Allez, face à Victorino Hilton.
0: Aïe, le passement de jambe, c'était en trop, là. Wow, Hilton qui remonte. Sous les yeux de Gigi.
1: Mais il aura joué 90 minutes, hein. Victorino Hilton, Cinema Pongol maintenant. Et qui a levé la tête.
0: Et pourquoi pas. Ouais, un peu long ce centre, mais allez.
1: Pour lui annuger.
0: Et encore un coup à jouer.
1: Un joueur du 15 de France, Dimitri Ashvili.
0: Bien sûr.
1: Dimitri Ashvili. Pour aller mettre des drops, pour aller transformer des pénalités.
0: Ah oui, il était là.
1: Il était doué, ouais. Dimitri Ashvili.
0: Mais là, sur la frappe en mouvement, il a retenu même un peu son geste. Il pensait qu'il allait envoyer un bon pétard, mais non, il a essayé de la soulever, bah, évidemment.
1: Hein, oui.
0: Comme quand on essaye de transformer un essai.
1: Et il y aura encore du foot hein, demain sur la chaîne L'Équipe.
0: Oh oui.
1: Et quelle finale ? Finale de la Coupe d'Italie à vivre en direct sur notre antenne.
0: Ah oui, il faut
1: à 20h55, ça. Juventus face à l'Atalanta Bergame.
0: Allez, Redouane.
1: Soyez au rendez-vous, il y aura encore du foot vendredi 20h40, la Ligue 2. Ça y est, la 38e journée. Rodez-Ajaccio, vendredi 20h40 en direct sur la chaîne L'Équipe. Puis il y aura des liste à enjeux importante dans nos émissions. Jeudi, 15h50 dans L'Équipe de Choc, il y aura la liste des équipes de France de basket pour les JO. Ce sera en exclusivité dans L'Équipe de Choc.
0: Oh, très bien.
1: Équipe de France masculine, équipe de France féminine. Et puis jeudi à 18h30 dans L'Équipe de Greg. Ce sera une liste, une spéciale liste de l'équipe de France pour l'Euro 2024. Un ancien joueur de l'équipe de France, justement, sous Didier Deschamps, c'est Rio Mavouba avec Messaoud Ben Terki.
2: Rio qui râle.
9: Oui, c'était facile, non?
10: Il a égalé au but Jimmy Briand, ça déconne, sans deux buts en Ligue 1.
9: Rio, il y a beaucoup de sourires, beaucoup d'émotions, une ambiance folle ce soir, ça doit faire un bonheur fou d'être là.
10: Oui, ça fait chaud au cœur, sincèrement, parce que déjà ça fait plaisir de retrouver un peu tous les gars qui ont marqué l'histoire de ce club, de voir le stade plein. Ça montre que les Bordelais sont là pour le football aussi.
9: Il y a quelque chose en particulier que vous retenez de cette soirée, une rencontre, une retrouvaille?
10: Retrouvaille, content de voir tout le monde. Ça fait toujours plaisir. Moi je venais ici, j'avais 8 ans, je regardais Zizou ici, donc chaque fois que tu le crois c'est toujours spécial, mais c'est surtout l'ambiance qui règne, l'ambiance qui représente vraiment les Girondins, cette solidarité et le plaisir qu'on a d'être tous ensemble.
9: Et une victoire.
10: Et une victoire pour l'instant qui se dessine. C'est plutôt pas mal parce que je pense que le Variété, ils n'ont pas l'habitude de perdre.
9: Merci beaucoup Rio. Merci à toi. Bonne soirée.
1: Oh la volée. Oh et bah Jimmy Briand là. Ouais, il a failli faire mentir Rio Mavuba parce qu'il n'avait pas pris la profondeur sur l'action précédente.
0: Oui, parce que tout à l'heure il doit aller au but effectivement et il tente une remise en retrait, mais il le sait d'ailleurs, je pense. Et là par contre la reprise était plutôt pas mal. Bah, c'est appuyé, dommage. Mais c'est vrai qu'ils ont été bons les Girondins.
1: Alors que l'on est dans le temps additionnel et qu'on a de manière magnifique célébré les 100 ans de Chaban Delmas. Et Ossane Daniel, Girondine qui va entrer en jeu. Et il faut que tout le monde participe à la fête. Olé Bougarde qui a été pris. Ouais. Paoletta avec l'emblème du drapeau portugais hein, sur son téléphone. Mais lui aussi veut immortaliser ce moment incroyable.
0: Hilton, il aura joué
1: imperturbable. Franchement, il peut revenir.
0: Mais franchement,
1: Vitorino, par exemple à Montpellier, s'ils ont besoin de quelqu'un.
0: Ah, mais moi, je suis sûr qu'il déparierait pas. Hein. Je pense qu'il a encore un bon bagage.
1: Nicolas peut l'appeler.
0: Eh ben alors. Et attention, tu veux peut-être pas doubler. Peut-être pas doubler.
1: C'est sur Valverde.
0: Sous les yeux toujours de son papa. Attention à la remise en retrait. Attention à la remise en retrait. Bien attention à la remise en retrait.
1: On va laisser.
0: Attention à la remise en retrait.
1: Ça revient dans le temps additionnel. Steve Savidan, il avait raté son pénalty quelques instants auparavant face à Mathieu Valverde. Et bien voilà, il a marqué le buteur, le serial buteur du Variété.
0: Attention à la remise en retrait. Tout est parti de cette mauvaise remise. Bien interceptée par Thibaut Giresse qui décale bien Steve Savidan. Qui ajuste parfaitement Valverde malgré le retour de Chalmé qui avait tout donné, hein, tout ce qui lui restait. Ouais, très belle finition de Steve Savidan.
11: Un peu monégasque.
0: Et 4-3 et ce match qui n'est pas complètement fini, Raphaël.
1: Ah, il va laisser un peu plus de temps là, monsieur
0: ah
1: Patrick
0: bah oui.
1: Lhermitte, là. Même si monsieur Giresse demande le coup de sifflet final pour qu'il y ait Victor Girondine. Il est allé voir le quatrième arbitre, il est en train de discuter avec Jacques Vendroux. C'était les 100 ans c'est les 100 ans du stade Chaban Delmas. Laissez-nous la victoire s'il vous plaît, messieurs du Variété. Et en plus ils ont raté un péno hein, parce qu'il y aurait pu avoir 4-4
0: c'est vrai.
1: Savidan n'avait pas buté sur Valverde. Et ils vont garder le ballon. Lamine Sané.
0: Bien joué ça.
1: Allez, Jimmy Briand.
0: Ouais.
1: Et là, ça peut-être aller au bout. Non, il y a un très bon Grégory Coupé qui est bien intervenu face à Laurent Ferreira, ancien joueur de l'Union Bordeaux-Bègles.
0: Ouais, il le sait, il avait une bonne situation, mais le bon retour. Le bon retour de Jimmy Briand, il me semble. Oui. Ouais.
1: Et Benoît Tremolinas pour l'une des dernières montées.
0: Qui aurait été très bien, hein, Benoît Tremolinas. On ne dit pas ça parce que c'est notre collègue, mais vraiment.
1: Ouais, et Nordine Ganso, humoriste, qui vient lui redonner le ballon.
0: Mais il a du ballon, hein. Je pense que vous avez vu tout à l'heure, Nordine Ganso.
1: Oh, oh, oh. Et ben voilà, Laurent Ferreira qui marque un cinquième but. Et le joueur de rugby à 7. Très bon joueur de football également.
0: Ah ouais, du genou, je crois. Hein. Pas académique la reprise, mais. En renard des surfaces, comme on dit. Mais très beau final.
1: Il a été capitaine de l'équipe de France de rugby à 7. Hein. Le numéro 15 ce soir des Girondins de Bordeaux. Allez, on fait craquer les fumigènes. C'est la fête à Chaban-Delmas.
0: Pas sur une deuxième passe décisive là, de Benoît Trémoulinas, très tranquillement. Ah
1: bah, écoutez, nos consultants ont brillé. Ludovico Bragnac a marqué un but de génie. Je le dis pas trop fort, enfin je l'ai quand même dit fort, mais
0: oui, bon, il a entendu, il a passé la cassette.
1: Passe commentateur et Benoît Trémoulinas, il a distribué des caviars, deux passes décisives, pas mal.
0: Très bien.
1: Et c'est terminé. La fête a été belle. La victoire 5-3 des Girondins de Bordeaux, des légendes des Girondins de Bordeaux face aux variétés que Club de France. Les stars, les légendes ont répondu présent. Et Alain Giresse, allez, on va regarder, on va savourer ces images, qui savoure lui aussi ces derniers instants, ces derniers moments. Et on va profiter, on va se taire et écouter l'ambiance du stade de Chaban-Delmas pour les 100 ans. Les salutations à Edouard Bouguerraba. Valverde aura arrêté un pénalty. Les ultramarines ont fait du bruit ce soir.
0: Ouais, tout le monde a vécu une belle soirée. Franchement, la fête a été vraiment, vraiment à la hauteur. Ouais, même au-delà. Moi, je vais être honnête, je ne pensais pas que ce serait aussi festif, qu'il y aurait autant de ferveur, de partage, de qualité aussi, parce que franchement, c'est pas ennuyé dans ce match. Et tout ça dans la bonne humeur, mais avec quand même une envie de... Bah, ils sont compétiteurs quand même.
1: Oui.
0: Donc, très très chouette, très très chouette moment.
12: C'est l'équipe du soir, on va commencer dans quelques minutes avec la surprise. Rodez qui prend le meilleur en 1 minute 43. Ouais, c'est le temps. Le renversement du Red Star, c'est Rodez qui passe et qui continue sa course pour rallier la Ligue 1. Alors attention, prochain arrêt, prochain stop, ce sera vendredi du côté de Saint-Etienne. Théo Hernandez, vous savez l'international, il est au cœur du scandale, on vous expliquera pourquoi, puis plein d'autres choses, du Mercato, du Abby Bay, du Christophe Galtier, tous les bangers évidemment de l'actualité. J'ai dit banger, ouais, je suis désolé. Allez, à tout de suite.
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0: C'est l'équipe du soir. Bonsoir à tous et bienvenue. On va commencer par la qualification de Rodez en finale de barrage. Enfin, la grande finale entre clubs de Ligue 2, ce sera vendredi contre Saint-Etienne. Rodez a été renversant. Est-ce que vous avez été, vous, renversé par Rodez? J'attaquerai par cette question. Mes amis, nous avons Damien Degore, président de l'équipe du soir. Dans votre ville-peuple, mon cher président Degore, j'ai un Eric Blanc, j'ai un petit salut amical de Thomas Bonavent. Hop là, un petit salut de Denis Evrac et un hug de Hugo Guillemet. Zoom, zoom, zoom, camarades. Regardez, un chroniqueur a commis ceci. Oh, je pige enfin. Enfin quoi? Le foot, c'est de Denis Evrac. C'est une révélation. Une révélation.
1: Le genou.
0: C'est le foot pour les nuls.
2: Et un peu, c'est une initiation au foot, quoi, pour ceux qui aiment, qui s'intéressent et qui veulent découvrir. Voilà, vous avez deux filles, mémé, ça s'adresse par exemple à elles, si elles aiment bien le foot, elles découvriront des choses qu'elles ne savent pas forcément, sur la naissance, sur la tactique, sur les dérives, parce qu'on parle aussi de ce qui ne va pas. C'est des éditions Ellipse, oui. Formidable maison d'édition.
1: Tu parles de tout ça, parce que c'est pas très épais le...
2: Mais c'est écrit petit.
3: C'est toi qui l'as écrit. C'est moi.
0: Il y a des quiz, il y a des choses comme ça. Vous l'avez offert pour mes filles, mais moi j'aurais bien aimé l'offrir aux téléspectateurs.
2: Ah bah bien sûr.
0: Que ça reste pas comme ça entre nous.
2: Non, bien sûr.
0: On élargisse un petit peu.
2: C'est pour tout le monde.
0: Rodez ce soir s'est imposé 3-2, match renversant du côté du Red Star Saint-Ouen. Les images avec Virginie Saint-Cily que je ne vais pas manquer de saluer. Bonsoir mademoiselle Saint-Cily.
4: Bonsoir Mémé, bonsoir tout le monde. C'est parti pour le résumé de ce match assez renversant effectivement. But du Red Star d'abord sur corner à la 15e minute. Tête décroisée de Cabral. Le ballon retombe à l'autre extrémité. Rodez égalise à la 30e, centre en pivot d'Arconte. Et Baldé qui prolonge du pied. Les Franciliens reprennent l'avantage à l'heure de jeu après une situation un petit peu confuse dans la surface de réparation. Passe de Cabral, but d'Escartin. Mais les Aveyronnais répondent coup sur coup. Corner à la 67e. Plat du pied de Magnin, puis Younoussa surenchérit tout de suite. À peine entré en jeu, 3-2, c'est le score final. Direction Geoffroy Guichard pour les hommes de Didier Santier.
0: Bon, Rodez renverse le Red Star. Enfin, encore le Red Star. En 1 minute 43.
1: Il y a un lien entre Rodez et le Real, mais vous savez lequel?
0: Zidane.
1: Zidane,
0: merci.
5: Vous avez bien fait de le prendre dans l'équipe du soir. Ouais. La culture.
0: Le foot, je pige enfin. Ça commence à marcher. Vous avez été renversé, tiens, Hugo? Par ce match
1: Alors non, mais parce que j'ai l'habitude de suivre la Ligue 2 et cette équipe de Rodez, je pense que c'est la meilleure équipe de Ligue 2 depuis le mois de janvier. Ils sont exceptionnels, invaincus depuis 20 matchs maintenant. Ils avaient déjà donné une leçon à Saint-Etienne le 2 mai, 2-1, mais un score qui ne reflétait pas la physionomie du match. Je pense que ça sera très très difficile pour Saint-Etienne à Geoffroy Guichard. Ils partent favoris sur le papier.
3: C'est ce que tu souhaites?
1: Non, pas du tout. D'accord. Non, j'aimerais bien que Saint-Etienne remonte en Ligue 1 pour retrouver le derby notamment. Mais mauvaise langue ce Thomas.
0: C'est dans son contrat. C'est dans son contrat. Il est obligé de faire
1: mais
0: ça.
1: Rodez, vraiment, je pense, peut faire un coup à Geoffroy Guichard.
0: Ouais, ok, les paris sont prêts, ça sera vendredi. Vous êtes un spécialiste des barrages, c'est une formule qui vous emballe. Parce qu'hier, vous avez déjà regardé le barrage, mais en Angleterre, d'accession.
6: L'un des deux barrages qu'on a en ce moment là.
1: Surtout que tu sais qu'il y aura
0: moi je trouve que cette formule est extraordinaire.
6: Ah j'adore. Non mais c'est super. C'est super, ça donne un peu de piment à la fin de saison. Alors en Angleterre c'est culturel quoi, c'est devenu une institution avec la finale à Wembley. Je trouve ça génial, mais en France ça prend vraiment quoi. Ça prend vraiment et on sent aussi une crainte en Ligue 1 d'arriver dans cette phase-là parce que on a vu avec Reims l'année dernière tout peut se passer. Je trouve ça vraiment sympa et quand on aime le foot, on regarde un Red Star Rodez tout à l'heure. Moi, pour le coup, j'ai été renversé parce que effectivement, Rodez est une belle équipe, mais Rodez en 6 confrontations contre le Red Star n'avait jamais gagné, jamais. Et je voyais l'inexpérience des Ruthénois sur un match comme ça. Je me suis dit, ils sont menés 1-0, ils reviennent 1-1, ils reprennent un deuxième but, ça va être compliqué. Bah non, leur enthousiasme, leur qualité de jeu ont fait qu'ils ont réussi à passer cette étape.
3: C'était sur une pelouse pas simple ou le banc du Red Star
6: dans une super ambiance.
3: Ouais, dans une belle ambiance. Pour moi, le banc du Red Star pouvait faire la différence et surtout que la première mi-temps, on est vraiment sur un match à la bagarre. Où ça se rend coup pour coup, chacun ses temps forts, ses temps faibles. La deuxième mi-temps, c'est plutôt Restart qui est à la main, qui monte en puissance dans ce match. Et il y a ce but qui tombe un peu de nulle part de Rodez et qui renverse un peu tout le match. Et derrière, ça peut faire à plusieurs reprises le 4-2, et je suis totalement d'accord avec ce qu'a dit Hugo, comme il l'a dit, vaincu depuis novembre. On ne se rend pas compte, mais on parle de Rodez.
0: Ils sont 16e budget de Ligue 2.
1: C'est la plus longue série d'invincibilité en Europe.
3: Qui a fait 13e la saison dernière, qui avait déjà fait un barrage, là aussi, renversant contre le Paris FC il y a 2 ans, avec une séance de pénalty
6: complètement... Avec l'égalisation du Paris FC la dernière minute.
3: Exactement, complètement dingue, une séance de pénalty folle. Et moi, je vais aller un peu plus loin que Hugo. Je pense que Rodez va battre Saint-Etienne. Va battre Saint-Etienne.
2: Ouais, mais la formule, elle est super.
0: Le budget, 16e de Ligue 2, c'est 7,7 millions pour
1: mais ça n'empêche pas qu'ils ont un duo d'attaque, pour moi, qui est le niveau de la Ligue.
3: Arconte-Baldé,
1: c'est deux attaquants de 23 ans, assez incroyable.
2: Mais Damien parlait de la formule qui est super, mais sauf qu'à part, bon, peut-être l'année dernière, ça ne s'est pas vu, mais elle est quand même favorise énormément le 16e de Ligue 1. Quoi.
3: Bah, là, ça ne se voit pas sur les dernières années.
2: Bah, c'est tellement le parcours du combattant.
0: Pour Rodez, ouais.
2: Bah oui.
0: Bah pour Rodez qui se déplace à chaque fois.
2: Soir, quel que soit le vainqueur, tu vas taper Saint-Etienne et après tu vas te taper par match aller-retour une équipe de Ligue 1. Pour moi, c'est impossible, quoi. Il y a rien qui favorise.
0: Dominique.
1: Il y a la dynamique qui favorise celui qui monte quand même.
2: Ouais.
0: Dominique, un cinquième de Ligue 2 peut accéder à la Ligue 1. Ça, bon, faut ça. Le voir comme ça.
2: Oui.
0: Mais non, faut mais après, c'est le parcours du combattant.
2: Arrivé, après, quel effort.
0: Arrivé, non, c'est jamais arrivé, mais oui. Tu peux le faire.
2: Oui, ça ton ticket de loto. Ouais. Une fois, ça va arriver, donc on sera content parce que la formule aura marché. Mais en général, ça favorise tellement le plus gros.
3: Mais c'est pas le cas ces dernières années.
0: Le barragiste, les amis, là, en Ligue 1, hier, on était sur le plateau de l'équipe du soir, qui sera barragiste, tout le monde me disait Auxerre, puisque Auxerre va à Lille, et puis Nice, qui est à l'actuel barragiste, reçoit Metz, qui gagne plus un match.
1: C'était pas une blague contre Damien, qui est normand, mais vraiment, le Havre, je le sens mal, parce qu'ils sont sur une très mauvaise dynamique. Ouais. Ça s'agite un petit peu en coulisses. J'ai l'impression qu'ils ont pensé que leur maintien était acquis il y a plusieurs semaines et finalement il n'est jamais arrivé.
0: Ils ont un point d'avance par rapport à
1: Nice. Non mais Le Havre a 32 points.
0: Ouais,
1: Nice 32. En a 31, ils reçoivent
0: 31
1: Metz.
0: 31.
1: Bon, Nice, on peut imaginer qu'ils battent Metz. Donc eux déjà ils sont à 34.
6: Je suis pas sûr que Nice ait gagné un match à domicile sous l'air Puel.
1: Mais là c'est Metz.
6: Bah ouais, mais voilà. En attendant ils ont joué Le Havre, ils ont pas battu non plus.
1: 4-0 encore. Enfin voilà, Metz ils sont démobilisés. Le Havre va à Lorient, ouais. Lorient qui joue quand même très bien en ce moment, Le Havre qui ne gagne pas un match, et Auxerre va à Lille, alors évidemment Lille est favori parce que Lille ils doivent gagner pour finir sur le podium, mais Le Havre vient de faire un nul notamment à Lille, donc Lille ils sont capables d'abandonner des points à domicile, Auxerre c'est le match de leur vie, ils ont une meilleure différence de but que Le Havre, s'ils font match nul à Lille, ils peuvent se sauver.
0: Ouais, ils ont moins 12 de différence de but.
1: Et Le Havre moins 14.
6: Ouais, ouais. Je suis d'accord, enfin... Pas sur tout, mais sur une grande partie de l'argumentaire d'Hugo.
0: Le Havre.
6: Mais oui.
0: Parce que c'était Le Havre, en fait, là. C'était le point singulier.
6: Le salut du Havre va passer par Lille. Et Lille ne peut pas se permettre de ne pas gagner contre Auxerre. Sinon, il passe quatrième. Quatrième, c'est quand même la pire place possible,
3: si
6: en fait.
3: On balance.
6: D'une certaine manière.
0: Oui, bien sûr.
6: Parce que votre saison commence en juillet, vous ne savez pas si vous allez jouer avec des champions ou pas.
1: De faire 0-0 ou un partout contre Le Havre.
6: Oui, mais là, ils ont leur dernier joker. Là, finalement, c'est un joker. Là, ils en ont un deuxième. Ils vont peut-être pas griller les deux, quoi.
7: Bon. Enfin, Lille est quatrième si Lyon
3: balance.
7: Oui. Gagne. Oui, mais ils peuvent faire aussi match.
6: Balance à la finale de la Coupe de France derrière. Bon, bref.
0: Bon, mais les amis, voilà.
1: Ça a été faussé, de toute façon.
0: Auxerre, Nice ou Le Havre, le barragisme. En tout cas, c'est Rodez qui continue sa route. Et la prochaine étape, ce sera une halte à Geoffroy Guichard. Ce sera vendredi. On sera là pour débuffer cette rencontre avec peut-être une surprise. D'après Rambo.
7: Moi, Mémé, je ne suis pas un spécialiste, mais je vais prendre quand même la parole. Je ne vois pas les matchs. Mais on verra bien. 3 jours après, je pense que Saint-Etienne va gagner, va se qualifier. Ouais. Parce que quand j'entends qu'ils repartent en bus. Ce soir.
0: Oui.
7: Par contre, moi, ce que j'ai aimé, c'est quand même les supporters, les joueurs du Restart sont allés saluer leur tribune comme s'ils avaient gagné. Ça m'a surpris dans un football, je dirais, quand tu viens de perdre. Donc, il y a une ambiance quand même, une relation assez forte entre eux. Et bon, ceux de Rodez, c'est normal, ils viennent de gagner. Et puis, quand vous parlez des phases finales, c'est vrai qu'en rugby, nous, on est habitué aux phases finales, ouais. C'est-à-dire intéresser le 4e, 5e. Autoban, l'année dernière, a réussi en terminant 6e à gagner et à enchaîner des victoires sans arrêt à l'extérieur. Mais ça permet aussi à ce championnat de ne pas lâcher. Parce que pourquoi on fait des phases finales au-delà de cet engouement populaire que tu peux avoir, des matchs? C'est qu'à 2-3 journées de la fin, tout le monde se bat pour jouer un barrage et ça met du piment. Et après, tu peux toujours avoir des grincheux qui disent, ouais, mais tu viens de le dire, un cinquième se retrouverait en Ligue 1, ça serait une catastrophe.
0: Le grincheux, c'était Dominique Sévrac sur le plateau.
2: Rassure, Rodez, il a dit que le Bayern aller en finale.
7: Oui, mais bon, j'ai le droit de perdre contre le Bayern.
2: Va, quoi. Non, mais ils sont tranquilles.
7: Oui, bah, tu vois, tu penses Rodez, oui, sûr.
2: Non, je suis sûr que le Bayern va.
0: Les amis, ouais. Théo Hernandez au cœur d'un scandale. Je vous explique tout. Nous sommes le 21 avril dernier. L'agence de presse italienne ANSA révélait une sombre affaire qui sévit dans le football italien. Le lendemain, la Gazzetta dello Sport titrait le scandale des escortes. Oui, l'affaire est très sérieuse et l'enquête a été diligentée par le parquet de Milan. Ce que l'on sait, 70 joueurs de Serie A seraient impliqués, 200 000 euros versés par certains joueurs de Serie A pour quoi comme prestation ? Oui, un système clandestin d'escorte sexuelle, des dizaines de femmes brésiliennes, colombiennes et d'Europe de l'Est, certaines étant mineures. Soirée sous protoxyde d'azote, vous savez, les ballons, là, on respire, voilà, ils ne changent pas la voix. Et puis des fêtes pendant le confinement du Covid-19. Hier soir, une vidéo est ressortie où l'on voit Théo Hernandez, international français à 42 reprises. Cette vidéo a été publiée par Fabrizio Corona, influenceur paparazzi et peut-être maître chanteur. Un texte sous la vidéo de Corona qui accuse Théo Hernandez. Théo Hernandez avait l'habitude d'appeler quelqu'un pour commander. On peut voir la vidéo, mes amis, parce que voilà, vous allez voir cette pièce à conviction. Et voilà pourquoi on parle de Théo ce soir. Théo Hernandez avait l'habitude d'appeler quelqu'un pour commander les services d'escorte pour d'autres joueurs. Théo était le boss, écrit Corona. Il était l'organisateur des soirées escortes. Il a même acheté un van spécialement pour ces soirées. Lors de ces soirées, il consommait une drogue connue sous le nom de gaz hilarant. Parfois, le chauffeur de la voiture disait même à Théo Hernandez d'arrêter d'inhaler le gaz hilarant du ballon. Arrête. Demain, tu dois jouer. Nous sommes à 2 jours de la liste de Didier Deschamps pour la Coupe du Monde. Et ce qui doit se passer, le sélectionneur de lui pour le Mondial. Alors, le président de l'équipe du soir se hisse sur ses petites pattes arrière et me répond non. Et m'a dit, j'ai enfin des arguments.
6: Je vous réponds, non, il ne doit pas le prendre. J'ai jamais dit ça.
0: Doit-il se passer de lui pour le Mondial ?
6: Ah, non, il ne doit pas s'en passer.
0: Non, il ne doit pas s'en passer, donc il doit le prendre.
2: On t'a compris.
0: Pourquoi il ne doit pas s'en passer ?
6: Non, mais je pense que dans ce genre d'affaires, il faut d'abord être prudent et se garder de toute conclusion hâtive. Mm-hmm.
1: C'est vrai qu'on ne l'a pas vu sur les images.
6: Non, bon, de la même manière qu'on avait vu Théo Hernandez sur les images de Fabrizio Corona, soi-disant en train de frapper.

0: juste sur la foi de cette vidéo, juste sur la foi de cette vidéo, tu
1: as eu. Non mais on a eu un débat. On a eu un débat sur quand Greenwood, par exemple, a signé à Marseille.
0: Oui.
1: Voilà. Greenwood, la justice avait rien à lui reprocher. Sa compagne avait retiré sa plainte, etc. Il y a pourtant un débat éthique très fort sur la venue de Greenwood à Marseille.
0: Sauf que Greenwood.
1: En termes d'image, ça abîme.
0: Mais la différence entre Greenwood et Théo Hernandez, c'est que Greenwood n'était pas dans le cadre de la loi sur ce qui lui était reproché, c'est-à-dire en l'occurrence frapper une femme.
1: Mmh. Mais oui, c'est,
0: que ce soit en Angleterre ou en France.
1: Voilà.
0: Non, mais
1: il n'a pas été condamné.
0: Non, mais d'accord. Mais donc, qu'est-ce qu'il a fait d'illégal, Hernandez? Dis-moi, jusqu'à présent, qu'est-ce qu'il a fait d'illégal?
1: Non, mais qu'est-ce qu'il pourrait avoir fait d'illégal? Parce qu'on se place.
0: Ah bon, d'accord. Qu'est-ce qu'il pourrait avoir fait d'illégal?
1: On est pas un tribunal. On voit la
0: vidéo. Là, tu deviens un tribunal.
2: Excuse-moi, avec un mec avec un bob, parce qu'en avec une chemise à fleurs, à la limite, pour sa chemise à fleurs, je peux le condamner.
1: Mais
2: quoi.
1: Non, mais si tu veux, fais pas semblant de pas comprendre ce que je suis en train de te dire. C'est qu'en termes d'image, tu le vois avec des escortes, certaines peut-être qui sont.
2: Mais toi, tu vois des escortes là?
1: Mais
2: sans déconner.
1: Tu l'as lu le c'est des journaux sérieux quand même, la Gazzetta dello Sport.
2: Oui, d'accord. Mais justement, aucun nom parmi il y a 70 footballeurs cités, et aucun nom n'a vraiment filtré.
1: Et
2: j'ai des noms que je donnerai pas qui se filtrent sur les réseaux sociaux. Il y en a qui jouent en France désormais, qu'on joue en Italie avant. Mais c'est pas parce que les réseaux sociaux s'excitent que je vois une vidéo avec un mec qui fait la fête que je vais condamner, pas condamner.
1: Moi, je me mets juste dans le cadre.
2: Je veux avoir l'avis de Théo Hernandez.
1: Je suis le staff de l'équipe de France parce que c'est la question.
2: Oui.
1: Je me passe de Théo Hernandez parce que cette image-là qu'on voit, elle est catastrophique pour l'équipe de France.
0: Ah, c'est expéditif.
2: C'est soviétique.
0: En fait, tu rends justice tout seul, quoi. Bah si, tu fais justice.
1: Parce que tu l'envoies pas en prison, en fait.
0: Tu le suspends pour la Coupe du Monde.
1: Tu connais Didier Deschamps.
0: Tu n'arriveras pas au pouvoir tout de suite.
1: Je ne compte pas arriver au pouvoir. Mais Didier Deschamps, il est pragmatique. Et il y a aussi l'aspect sportif qui compte. Pour moi, Théo Hernandez, c'est pas un enjeu sportif pour l'équipe de France. C'est pas un énorme enjeu sportif. Je peux te citer 4 joueurs à son poste français.
2: Tu crois que ça va aller au basket? Tu crois qu'on va en parler tous les jours?
1: Ben si, ça reste.
2: Tu crois qu'en 8e de finale, la veille de France-Allemagne, on va dire, au fait, Théo Hernandez, il est là, Didier Deschamps.
1: Mais c'est possible.
2: Tu penses qu'un journaliste américain va lui dire, monsieur Deschamps, vous n'avez pas honte?
1: Mais c'est possible qu'il y ait des cas de conscience qui se posent pendant la compétition sur Théo Hernandez par rapport à ça. On ne sait pas comment va se développer l'affaire.
3: Est-ce que cette affaire, ça va être comme l'image radioactive de Tchernobyl, ça va s'arrêter à la frontière et puis voilà, ça va rester entre c'est une affaire italo-italienne.
2: Ça n'arrive même pas.
3: Non, mais voilà, est-ce que Deschamps doit, en tant que sélectionneur, on va dire un peu anticiper ce risque et les éventuels dommages, sorties.
1: Là, c'est pas Michael Olise. Je répondrai autrement. En plus, si c'était Michael Olise, comme quoi je me place
2: parce que c'est selon le niveau sportif.
0: C'est pas à cause de ce qu'il a fait, quoi. C'est en fonction de ce qu'il représente dans les
1: équipes. C'est à cause de ce qu'il a fait. Mais ce que je veux te dire,
0: qu'est-ce qu'il a fait?
1: Quand t'es pragmatique, quand t'es Didier Deschamps, tu vois ces images-là, elles sont catastrophiques. Tu te dis, est-ce que je peux me passer de ce joueur? Bah oui, parce qu'il y en a au moins 3 ou 4 qui sont meilleurs que lui à son poste. Aujourd'hui, en Arabie Saoudite, même sportivement, sa légitimité, il y en a plus pour moi de Théo Hernandez.
0: Non, mais là, on ne parle pas de ça. Est-ce qu'on doit le suspendre sur la foi d'une vidéo qui est diffusée par un maître chanteur?
1: Dans le processus.
0: Est-ce qu'on est sûr que, par exemple, est-ce qu'on est sûr que cette vidéo s'intègre dans le cadre de l'affaire révélée par l'ANSA?
1: Non, on n'en est pas sûr, pas du tout.
0: Okay. Bon,
1: voilà. Mais pour moi, la vidéo, elle est quand même catastrophique, c'est tout. Mmh. Tu le vois. Mais
0: elle n'est pas à son avantage, on est d'accord.
2: On est d'accord.
1: Et on parle du protoxyde d'azote, évidemment, c'est pas interdit, mais c'est un fléau, notamment dans le football. C'est un fléau chez les jeunes.
2: En voiture, partout.
1: Donc l'image que tu veux donner, t'es la FFF quand même.
2: Oui, mais c'était quand?
1: C'est des éducateurs.
2: Et c'était quand? Parce que c'était.
1: T'as des dizaines de milliers de gamins, de footballeurs amateurs.
2: Oui.
1: Il y a des adolescents qui deviennent handicapés, qui
2: J'entends
1: meurent
2: bien.
1: parce qu'ils prennent ça.
2: J'entends bien. D'accord. C'était quand, Hugo? Parce que t'as le droit de faire aussi une connerie une fois dans ta vie, de prendre du protoxyde d'azote. Et puis, si c'était il y a 7 ans, t'en as pas pris depuis 7 ans,
1: c'était pas
2: t'as le droit de deuxième chance aussi.
1: C'était en 2019.
2: Ça, c'était en
1: 2020.
2: Bon, c'était il y a 6 ans.
3: Mon cher Hugo, j'ai l'impression que vous êtes seul sur ce débat. En tout cas, bon, ils ne sont pas d'accord avec vous. Ça fait 2-3 fois. Bah, oui, c'est vrai que Thomas et Eric, ça ne vous emballe pas plus que ça, ces histoires d'escorte, les petits ballons.
4: Il y avait un débat très intéressant qui s'est installé, donc la politesse oblige, on les a laissés.
2: Mais
4: si je dois me positionner sur ce débat, j'irais plutôt du côté de Hugo, sans être... radical, mais c'est plus me mettre dans la tête de Didier Deschamps, essayer de mélanger tout ça. Est-ce que déjà Didier Deschamps avait des doutes sur la convocation ou non de Théo Hernandez sur cette liste? Moi, personnellement, sportivement, j'en ai, comme a dit Hugo. Et là, ce qui sort 2 jours avant, bon, est-ce que ça peut faire pencher la balance d'un autre côté et

0: donner la priorité à un mec, bon, je sais pas, tu pensais peut-être à Udol ou un mec comme ça,
1: ouais, hein.
0: De le faire entrer sur la liste en deuxième latéral gauche, ça peut le faire cogiter. Je vais pas l'enterrer d'un coup de marteau sec parce que tout ce qu'on dit Damien et Dominique se justifie.
1: C'est du bon sens.
2: Bah, raisonnable, bien sûr. Écouter quelqu'un qui est mis en cause, je trouve que c'est pas mal quand même, non?
0: Mmh. Mais
2: la version de Théo Hernandez vous intéresse?
0: Après, voilà, moi, ce qui me dérange,
3: je vais vous
0: Deschamps en équipe de France, c'est de jongler un petit peu avec tout ce qu'il peut dire en conférence de presse. L'extrait qu'on a dit, normalement, c'est rédhibitoire. Et là, on jongle un petit peu avec l'échelle des valeurs.
4: Thomas, vous avez
1: dit un petit truc qui m'intéresse. Damien, vous suivez donc les Bleus, on va dire, de manière assez régulière.
2: Bravo, Damien.
1: Théo Hernandez, il est comment à la tête de Deschamps? C'est un gars qui va emmener à la Coupe du Monde ou c'est quelqu'un sur lequel il se pose peut-être éventuellement des questions?
3: Sportivement?
1: Oui, sportivement. Hein.
3: Sportivement, il ne se pose pas de questions.
1: Pas de questions.
2: Titulaire,
1: il
2: n'y
1: a pas de doute. Non, mais voilà. Non, mais c'est...
3: Sportivement, il ne se pose pas de questions. D'ailleurs, au poste de latéral gauche, je pense que ça c'est du 50-50 entre
1: Lucas Digne et Lucas.
3: Et Théo Hernandez.
1: Et Théo
3: Hernandez.
0: Donc, il y a des questions.
3: Non, mais pour la place de titulaire.
1: Éric Blanc, ces soirées escortes en Italie, ces petits ballons de protoxyde d'azote, c'est voilà.
5: Déjà sur Théo, il a convoqué pour le Brésil et la Colombie.
1: Oui.
5: Donc je vois pas. Pour lui, il le prend déjà.
1: Oui.
5: Après, moi, la valeur du joueur, je suis pas comme Hugo. Au lycée, parce que tu peux remplacer, tu dois être plus dur. Là, il y a présomption d'innocence. Moi, je suis pas. Je viens de découvrir. Mmh. Vous me parlez de 2019. La vraie question pour moi, c'est est-ce que un dossier va venir avec des preuves et que cette histoire n'est pas que 2019, ça veut dire qu'il n'y a même pas six mois.
6: Il ne s'agit pas de le punir. Je dis ça pour préserver l'image des Bleus. Je ne le place pas du côté d'Hernandez où on le punit.
5: Non, mais là, je termine. S'il y a des preuves ou des dossiers ou des choses qui sortent,
0: ça peut être quoi,
5: un peu comme Mediapart, ils sortent une affaire, des fois 4-5 ans avant. Et puis, à un moment donné.
1: Mais là, c'est le parquet de Milan.
5: Non, mais tout.
1: Il ne feuilletonne pas.
5: Non, mais si jamais.
0: Ça ne peut pas évoluer pendant le mondial, ce.
5: Non, mais si jamais il y a des
0: pendant le mondial,
5: d'autres choses.
0: Ça évolue négativement pour Hernandez.
5: Non, mais s'il y a des choses qui arrivent, mais là, c'est tellement proche de la sélection que c'est compliqué. Moi, après, qu'il fasse des partouzes, déjà, quand je vois, c'est vraiment catastrophique. Au moins, les mecs de Barcelone, ils vont dans un 5 étoiles. Tu peux ne pas adhérer, mais bon,
2: c'est ta vie.
0: Eux, au moins, ils sont dans un
5: bel endroit. Je plaisante à cette vidéo. En plus, elles sont moches. Bon, je plaisante. Mais bon, ce que je veux te dire, on parle de prostitution. Le danger, c'est ça. C'est que si il y a des filles de moins de 18 ans, ça, c'est très grave. Après, elles font un métier.
2: Même sur le consentement des prostituées majeures.
5: Mais à ce moment-là, tu condamnes tous les mecs tous les mecs en France ou dans le monde entier qui sont majeurs et consentants et qui vont rencontrer des prostituées.
1: Merci beaucoup, Eric.
5: Voilà. Bon. Donc ça,
1: Lance,
5: c'est grave.
1: Lance, Paris Saint-Germain, c'est donc demain. Lance, Paris Saint-Germain. Devait être la finale du championnat, prévue initialement le 11 avril. Le duel se jouera demain. Est-ce que ce report a faussé le championnat? À cette question bien sportive, bien rassurante, 4 chroniqueurs ne sont pas d'accord, on va pouvoir s'engueuler en toute sérénité. Allez, jingle, s'il vous plaît.
2: Hugo, tu as choisi la bonne équipe.
0: Je pense que tu as.
1: Jingle. La régie est également perturbée. Le super duel.
0: J'ai parfait.
1: Avec Eric et Hugo. Éric, Hugo, vous avez dit, vous avez répondu vous. Ça a fiché le bazar. Qui commence, Éric ou Hugo?
2: Moi, je commence.
1: Éric commencera. Dominique, je suis perdu. C'est la première fois que vous faites équipe avec Thomas Bonavent. On fait comment la tactique?
2: Je trouve que Thomas est à fond vraiment dans le sujet, donc il va commencer.
6: Parce qu'il est vraiment. Est-ce que je peux faire le duel ici?
1: Comment?
6: Moi, je suis un peu là quand même. Au téléphone, j'étais un peu plus là-bas. Mais est-ce que je peux le faire là, le duel?
1: Non.
6: Non.
1: Non, parce qu'on n'avait pas les ex-caméras. Est-ce que ce report a faussé le championnat, oui. Éric Blanc, on y va.
5: C'est la 32e journée de mémoire, il y avait 6 points d'écart. Ce qu'il y a aujourd'hui, simplement, ils pouvaient revenir à 3 points. Tu peux toujours mettre le doute, entre guillemets, entre les matchs de Ligue des Champions qui allaient arriver. Les joueurs ont-ils joué à fond? Donc, à 3 points, il y a toujours un suspense qu'aujourd'hui, tu n'as plus, puisque ce match, à part pour les supporters et pour Lens, c'est bidon. Voilà, ça, il n'y a aucun incident. Donc, quelque part, ça a faussé le championnat.
1: OK. Non, Thomas Bonavent, pourquoi?
0: Bah, fossé, pour moi, c'est le mot fossé qui me pose problème dans ce débat. On ne pourra jamais savoir si ça a faussé le championnat, mais ça a abîmé, pour avoir parlé avec plusieurs personnes à Lens, la fin de championnat de Lens. Donc c'est pour ça que moi, c'est plus de la sémantique que je vais faire. Après, c'est impossible de deviner tout ce qui aurait pu se passer après dans la saison, parce que Lens aussi a ses torts sportifs sur les matchs jusqu'à cette rencontre face au Paris Saint-Germain. Mais oui, moi, ça m'a dérangé quand même ce report, je m'en suis jamais caché.
1: Est-ce que ce report a faussé le championnat? Oui, Hugo Guillemet.
4: Ah ouais, on a Thomas Bonavent, leader de la Fronde contre le report, qui ce soir, il prend sa petite veste feutrée, il la retourne et puis il explique.
0: Mais c'est juste que moi, normalement, je suis avec toi.
4: Que ça a faussé le championnat. Mais on a déplacé ce match. Est-ce que vous vous rendez compte, Mémé? Je ne vais pas revenir sur tous les très bons arguments d'Eric sur l'écart qu'il y avait à l'époque le 12 avril, mais on a placé ce match entre l'avant-dernière et la dernière journée, ce qui ne s'est jamais fait. Ils étaient obligés de faire ça, ils se sont arrangés avec le règlement. Et aujourd'hui, imaginez, vous êtes Lillois, vous allez voir Lyon, votre adversaire pour la Ligue des Champions, qui va jouer un Lens totalement démobilisé parce que leur championnat est terminé.
1: 29 secondes, 3 dixièmes, la route est longue, Dominique Sévrac.
2: Non, mais je pense qu'il ne faut pas confondre deux questions. Est-ce que le report était une bonne décision? Ça, c'est non. Personne ne pourra justifier la décision du report. Est-ce qu'il fausse le championnat, qui est une autre question? Et pour moi, non. Brest mène 3-0 contre Lens et Lens fait 3-3, bah, le championnat n'est pas faussé, c'est Lens qui déconne à Brest. Quand le PSG fait 2-2 contre Lorient et Lens peut revenir, bah, ils vont faire match nul à Nice. Bah ça, c'est eux qui font leur propre lutte pour le titre. Donc en fait, cet écart-là, il aurait pu être réduit à d'autres occasions. Il n'a pas été. Ça n'a pas été le cas.
1: Donc, ça belle analyse de Dominique Sévrac. Est-ce que ce report a faussé le championnat? Il y avait les oui, il y avait les non. Et au milieu, coule le président.
2: Merci Thomas.
3: Là, avec plaisir. C'est une victoire assez nette.
1: De qui?
3: De Dominique Sévrac et de Thomas Bonavent, qui même si était plutôt au milieu, ouais. Je trouve qu'il a plutôt répondu à la question. Ça a abîmé le championnat, ça a abîmé la vitrine du championnat. Et Dominique l'a dit de façon un peu plus détaillée ensuite, et convaincu. Faussé, je vois pas en quoi ça a faussé. Je pense que Lens est pas arrivé démobilisé à Lille. Comme l'a dit Dominique, quand Paris fait match nul, je ne sais plus contre qui, et que derrière, Lens n'est pas capable et d'aller prendre 3 points à Nice, c'est pas la faute du report, je ne pense pas. Après, je suis d'accord, quand on a la possibilité d'avoir une vitrine PSG-Lens, je ne sais plus quand c'était prévu, le 12 avril,
2: de Liverpool.
3: Et s'en priver, s'étonner.
4: On est tous d'accord là-dessus, mais si je
3: faut pas s'étonner qu'on n'atteint pas le milliard en
2: retard.
4: Si je puis me permettre,
2: mais c'est pas la question.
3: Continuez sur le vouvoiement, ça me va bien.
4: T'as répondu à la question.
3: Non, non.
4: Si je peux me permettre, président.
3: Oui. Vous avez répondu à la question.
4: T'as répondu à la question. Est-ce que ce report a faussé la course au titre? Et la question, c'est est-ce que ça a faussé le championnat?
3: Non,
4: pour moi,
3: quand
4: tu places un match avec des équipes qui vont avoir des enjeux avant et après, quand tu places un match entre l'avant-dernière et la dernière journée, tu fausses le championnat, forcément. Aujourd'hui, tu parles à un Lillois. Il va te dire, mais en fait, Lyon, ils vont jouer une équipe qui a joué 3 jours avant et qui va être démobilisée parce qu'ils auront joué avec leur titulaire face au PSG, ils vont mettre les remplaçants, ensuite derrière, ils ont la finale de la Coupe de France.
0: Après, quand tu parles avec des personnes à Lens, ils ont pris un coup.
4: Exactement.
0: Parce qu'ils savaient, la veille du report, ils savaient que ça allait tomber.
1: Thomas, on va écouter Pierre Sage aujourd'hui en conférence de presse.
0: Je pense être plus intéressant.
1: Mais... Non, c'est pas ça. C'est exactement dans la même veine. Pierre Sage, on a l'interview de Pierre Sage, non? Oui, c'est Pierre Sage, vous allez voir, c'est la ligne 33 en régime. Ah. On se reconcentre.
2: C'est en dessous de 32.
1: Ligne 35. Le mec veut toujours avoir le dernier mot. Est-ce qu'il a été pénalisé en ce report? Écoutez Pierre Sage, qui dit non et qui dit oui. Il y a pratiquement un auto-duel, mais regardez.
7: Pour moi, il n'a pas été pénalisé sportivement, parce qu'on ne l'a pas joué. Donc, tant qu'on ne l'a pas joué, on peut pas... le caractériser comme pénalisant, du coup. Par contre, il a été très pénalisant d'un point de vue politique.
1: Voilà, d'un point de vue politique, c'est autre chose encore. Est-ce que c'est abîmé? Est-ce que c'est les petites choses comme ça? C'est les choses que vous voulez dire? Est-ce que ça consumait un peu le club?
0: À ce moment-là, en fait, à Lens, c'est pas un avis, hein, mais c'est qu'on a l'impression de piétiner un peu leur travail. C'est de se dire, OK, on fait ça, mais là-haut, bah, c'est facile de manipuler un petit peu tout le monde et de mettre ce match là où ça arrange, entre guillemets, un petit peu. Et coïncidence ou non, il y a ce report. Derrière, il y a claque à Lille avec l'un des plus mauvais matchs de Lens. Il y a ce début de match cataclysmique à domicile contre Toulouse. Ils font un carton rouge pour relancer totalement le Racing Club de Lens. J'avais fait le débrief sur ce plateau. Mmh. Et le match de Ligue 1 qui suit, c'est que tu perds 3-0 à Brest. Et là, il y a quand même des ressorts mentaux où tu reviens à 3-3. Donc,
4: mais le 1 partout contre Nice, même la victoire 1-0 contre
0: Nantes. J'ai pas envie de surinterpréter tout ça. Mais il y a peut-être eu une.
8: Avant, tu avais une défaite à Marseille.
1: Eric et Hugo, vous avez répondu oui à la question. Moi, je me suis juste un peu renseigné. J'ai regardé le classement. Donc, ça doit être joué à la 29e journée. Donc, classement et écart
8: 6
1: à la 28e journée entre Paris leader et Lens. J'ai compté, il y avait 7 points, non 7 points d'écart. Aujourd'hui, il y en a 6. Ouais. Est-ce que finalement, ça n'a rien faussé?
5: Il y a une chose qu'on oublie, c'est que j'ai toujours dit que le PSG. Mais non, mais je reviens à ça, c'est que quand tu profites d'une loi qui te permet d'annuler un match, qu'une équipe aurait donc pu arriver à 4 points, et je me suis trompé, j'ai dit 3, tu as psychologiquement une dynamique qui s'arrête, les mecs ont préparé le match, elle s'arrête, et derrière vous me racontez qu'ils se viandent à Lille, mais quand t'es sportif de haut niveau, ça marque, et à 3 points ou à 4 points, puisque tu me rectifies, et t'as raison, c'est que je ne dis pas que le PSG allait perdre, je dirais, sa confiance, mais tu commences à baliser un peu. Ça fausse à minima.
1: Eric est honnête parce que Eric, dans les débats qu'on a eu lundi, ne voyait pas Lens gagner le titre de champion. Mais là, ce soir, il dit ça.
5: Pour le titre, il a dit, Hugo, ça ne change rien.
2: Pour les partisans du championnat fossé, il n'y a qu'un seul résultat à chaque fois dans leur argumentation. C'est Lens gagner ce match de la 29e journée. Il n'y a jamais, ils imaginent, il y a deux autres scores possibles. Il y a le nul et la victoire parisienne, même avec une équipe B avant Liverpool. Mais ça, personne ne l'envisage. Parce que donc, si Paris avait gagné à Lens, le match qui était prévu...
5: S'il ne gagne pas à Lens, c'est terminé.
2: Vous n'avez, comme
5: mais là,
2: théorie,
5: il est terminé.
2: Pour appuyer votre théorie, vous n'avez que... Lens aurait gagné.
5: Mais est-ce que ça te plaît?
2: Vous savez, vous, que Lens aurait gagné
5: Non, mais écoute, Dom, le premier...
4: Je parle pas de la course au titre.
2: Si on parle que de ça, je sais que tu élargis aux adversaires, et tu as raison.
4: Bien sûr.
2: Mais si on prend que le duel...
4: Mais la course au titre, Paris Saint-Germain allait gagner ce titre de toute façon. Et là, du coup, je rejoins plutôt Thomas, qui dit que ça abîme vraiment toute la fin du championnat.
2: Donc t'aimes pas le report,
4: parce que tu respectes même pas ton règlement.
2: T'aimes pas le report.
4: Parce que tu places ton report. Oui, mais tu respectes même pas ton règlement. Tu t'arranges avec ton propre règlement en plaçant le report entre deux multiplexes.
2: C'est pour ça qu'on n'aime pas le report.
1: Est-ce que ce report a faussé le
4: match soit joué en même temps?
1: Est-ce que ce report a faussé le championnat? Ouais, mais alors petit trou voilé.
4: Ouais, mais on est parti très loin et on arrive.
1: Et on a encore quelques minutes pour aborder le top 5 mercato à présent. Quelques informations à communiquer, quelques commentaires de nos chroniqueurs chéris. Habib Bey ne devrait pas honorer sa dernière année de contrat à l'OM. C'est l'équipe qui, on va dire, le sous-entend, on va dire, assez fortement aujourd'hui dans son édition. Et Christophe Galtier serait dans les petits papiers pour lui succéder. Ça, c'est une indiscrétion RMC. Damien et Thomas, le feuilleton de Marseille vous passionne, en tout cas, vous voulez soit parler de Christophe Galtier ou d'Habib Bey. Je vous laisse le choix, mes amis.
0: Non, mais Habib Bey, malheureusement, c'est un cadeau qui lui est tombé du ciel de venir à l'Olympique de Marseille. On connaît son attachement. Il est arrivé dans un bourbier. Le bourbier a pris de plus en plus d'épaisseur. Je ne tiens pas Habib Bey 100% responsable de la dynamique actuelle de l'Olympique de Marseille. Il a ses torts. On les a rapidement décelés, que ce soit notamment au point de vue de la communication, qui ont influencé plus ou moins ce qu'on a vu sur le terrain. Et je ne le sens pas capable aujourd'hui d'être celui qui va incarner le réveil de l'Olympique de Marseille. Après, concernant Galtier, j'en veux pas.
1: Habib Bey, Christophe Galtier, pourquoi?
0: Actuellement, je n'en veux pas. Je ne sais pas ce qu'il a produit.
2: Super entraîneur à Lille, champion de France.
0: D'accord.
2: Par exemple,
0: bien sûr. Mais est-ce que moi, j'ai...
2: Super entraîneur à Saint-Etienne.
0: Bien sûr, mais je ne suis pas sûr que ce soit un entraîneur qui aujourd'hui soit très bien accueilli par le public marseillais. voilà, un mec qui, voilà, quand il gagne au...
2: Non mais parce qu'il est en PSG.
0: Non mais tu me demandes pourquoi, oui, donc laisse-moi répondre.
2: Oui, mais j'essaye de savoir.
0: Ben voilà, mais essaye pas de rentrer dans ma tête comme Didier Deschamps.
2: Non mais il faut dire des choses.
0: Mais tu me laisses pas les dire.
2: Parce qu'il est en PSG.
0: Non mais justement, moi il y a une scène quand il gagne, il se fait éliminer en Coupe de France, il revient quelques jours après, il bat l'Olympique de Marseille, il regarde le public, ça c'est fait, il y a les insultes, ça se répond, etc. Et ça, pour moi, c'est des images qui aujourd'hui, ben, ouais, c'est pas possible. Dans un contexte où Marseille doit retrouver du calme, tu amènes Galtier aujourd'hui, moi je suis désolé, tu souffles un petit peu sur les braises.
1: Mmh. Habib Bey, Christophe Galtier, vous aussi, vous voulez parler de quoi, d'Habib ou de Christophe?
3: Bah, de l'OM plutôt, quoi.
1: Ouais, de l'OM.
3: De manière générale, parce que c'est un feuilleton permanent, ouais, qui nous tient tout le temps en haleine, 365 jours sur 365. Mmh. Et on n'est jamais déçu, en fait. C'est ça qui est fantastique, quoi. Donc, moi, Christophe Galtier, je trouve que c'est un bon entraîneur. Alors, je connais pas assez le contexte marseillais pour savoir s'il serait bien accueilli ou pas, mais ce qu'il a fait même à Paris, c'était pas évident. Hein. C'était pas évident.
1: Dans quelques minutes, la suite du Mercato avec le commentaire de tous les copains sur le plateau. Il y a pas mal de choses à vous informer sur, notamment le sort et l'avenir de certains entraîneurs de Ligue 1. Tout de suite.
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8: Après le feuilleton quotidien, Marseille pourrait avoir du changement. Oh, c'est un secret de polichinelle. Bruno Genesio devrait quitter Lille dimanche soir après la dernière journée. C'est une information L'Équipe. Un rendez-vous entre Olivier Létang et Bruno Genesio prévu en début de semaine prochaine pour acter la séparation. Hugo, ça vous intéressait ça? J'ai noté votre nom.
9: Oui, parce que la performance quand même de s'il arrive à terminer sur le podium, qualifier Lille directement en Ligue des Champions, elle est énorme vu les moyens et vu l'effectif. Il n'y a pas beaucoup de salaires qui dépassent les 100 000 euros. Enfin, c'est quand même une très grosse performance en ayant joué la Ligue Europa. Et c'est un entraîneur, je pense, qui va avoir des très grosses opportunités. Et justement, moi, je pensais à l'Olympique de Marseille. Je vois bien Genesio avec Greg Lorenzi.
8: Genesio à Marseille, ça ne matche pas, non?
9: Bah, je pense que...
8: Non, je ne vois pas Genesio à Marseille.
10: Lorenzi à Marseille, ça.
9: Je pense qu'il s'en sortirait.
10: Peut-être qu'il va le ramener un peu de talent aussi à Marseille.
9: Il s'en sortirait très, très, très bien.
11: C'est justement parce que ça ne matche pas que ça peut matcher.
8: Ouais, bon là, d'accord.
11: Oui.
8: Si Monaco n'est pas européen, l'avenir de Sébastien Pocognali sera discuté. C'est L'Équipe qui nous l'annonce. Doumé, le sort du Belge. Ah, il est arrivé au mois d'octobre.
12: Oui.
8: Monaco était 6e. Oui. Ils sont 7e.
12: Oui, mais il y a une fin de saison où vous nous avez régulièrement demandé qui va finir 3e. Et je pense que si on fait un melting pot de toutes les réponses, je pense que la plupart du temps, les gens ont dit Monaco, notamment parce qu'ils avaient gagné au Parc des Princes. Pas toi, Thomas, mais je dis les gens en général, tu sais, il n'y a pas que toi.
8: Et Thomas ne se trompe jamais.
12: Les gens nomment Monaco, et Monaco, c'est un crash depuis la défaite au PFC. Il n'y a plus rien, ils viennent de perdre contre Lille à domicile. Pour moi, j'ai entendu le duo Greg Schneider nous dire « Oui, un entraîneur, on voit quand il est dans les difficultés, quand il redresse une équipe. » Ils ont un peu connu, il dit « Mais il n'a rien redressé du tout, puisqu'ils sont déjà moins bien classés. Ouais. » Surtout, ils étaient prédestinés pour être 3e, 4e. Et là, ils sont
8: 6e. Et donc 7e aujourd'hui.
12: Donc, c'est un crash pour Cognoli à Monaco, c'est un crash. Okay. Au revoir, merci.
8: Le Havre pourrait perdre son directeur sportif, Mathieu Bodmer. Son nom est évoqué pour prendre les mêmes fonctions, mais à quand? Le Havre, quand? On a un Normand? Ah, il est à côté de moi, c'est le président.
10: Il est entre les deux.
8: Bah, c'est la trahison.
10: Mais c'est quand même son club formateur, hein, le Stade Malherbe de Caen.
8: Oui,
10: à la base, c'est son club de cœur.
8: Ouais.
10: Donc ce ne serait pas forcément une trahison. Mais ce serait une grosse perte pour le Havre. Parce que on parle souvent des meilleurs entraîneurs. Mais alors, si on devait remettre le meilleur directeur technique aujourd'hui, directeur sportif, je pense que ça lui reviendrait. Ce qu'il fait depuis 3 ou 4 ans.
8: Mehdi Benatia. 3 débats par semaine dans l'équipe du soir.
10: Ce que fait Mathieu Bodmer depuis 3 ans ou 4 ans au Havre, c'est du génie. Quoi.
8: Hansi Flick, 2 ans de plus au Barça. Éric Blanc, vous êtes content? Flick reste pour 2 ans, plus une année en option. Hein.
12: 2 ans de plus où tu n'as rien gagné en championnat.
13: Oui, il mérite. Hein. Après, on se pose toujours la question, parce que là, c'est Lewandowski qui lui ont proposé un contrat d'un an de plus avec une diminution de salaire, on ne sait pas s'il va rester. Rashford, on lève l'option ou pas. Alors, il a mis un coup franc, mais il n'est pas totalement dans l'ADN. On parle d'Alvarez, mais ça vaut 100 millions pour le sortir de l'Atlético de Madrid. Et après, il y a les défenseurs.
8: D'accord.
13: Koundé sur le marché, il y a d'autres joueurs.
12: Quand tu parles d'Ansifi, tu nous parles de l'effectif, en fait.
13: Non, c'est pas ça, c'est que tout dépendra des finances de Barcelone. Aujourd'hui, c'est encore trop juste.
12: Mais t'es content ou pas qu'il reste?
13: Oui, bien sûr, même s'il a... Mais bien sûr que je suis content. D'accord. Parce que j'aime son football, j'aime voir Barcelone. D'accord. Même si de temps en temps, comme tous les supporters, il pousse un peu trop loin son système à hauteur des 50.
12: Oh, on aime bien. Mais c'est comme légèrement, ça. Hein, légèrement, ils n'ont pris que 7.
13: Bon, je vais te dire, on s'est éliminé en quart de
12: finale. Mais écoute, ça s'est joué un peu.
13: On s'est éliminé en quart de finale par l'arbitrage et à l'aller et au retour.
12: Ah, bien sûr, c'est toujours l'arbitre.
14: Enfin le foot, c'est Dominique Zébrac qui parle avec Blanc. Je pige enfin le foot.
10: Vous pouvez l'envoyer en siffling, quoi.
14: Par Dominique Zébrac. Aux éditions Ellipse. Le livre sera gagné ce soir par téléspectateurs de l'équipe du soir.
10: Il est traduit en espagnol ou pas?
14: Non.
10: Non, pas encore. Non.
14: Le Minuit Info, Virginie Saint-Cyr.
15: Bonsoir.
14: On va revenir en Espagne, mais on va faire tout d'abord un petit crochet par les barrages, puisque Rodez continue sa route. Rodez est allé s'imposer et éliminer le Red Star au Red Star ce soir.
15: On va se faire un plaisir de revoir les images. C'est le Red Star qui a ouvert le score sur corner à la 15e minute, très exactement, la tête décroisée de Cabral. Le ballon retombe à l'autre extrémité. Mais Rodez va égaliser à la 30e, le centre en pivot d'Arconte et Baldé qui prolonge du pied. Les Franciliens reprennent l'avantage à l'heure de jeu après une situation un petit peu confuse dans la surface de réparation. Passe de Cabral, but d'Escartin, mais les Aveyronnais répondent coup sur coup. Corner à la 67e, le plat du pied de Magnin, puis Younoussa surenchérit tout de suite après. À peine entré en jeu, 3-2, c'est le score final. Direction Geoffroy Guichard pour les hommes de Didier Santi.
14: Une crise au Real aujourd'hui, conférence de presse surprise du président Florentino Pérez qui a annoncé l'arrivée de Mourinho, non?
15: Eh bien, pas du tout, mémé. Écoutez, toujours pas. En revanche, ça a duré 1h10. Ouais. C'était assez surréaliste. Le président a répété en boucle qu'il n'était pas malade, qu'il n'avait pas le cancer. Ouais. Il a lynché les journalistes, voilà, particulièrement ceux de Relevo pendant 10 bonnes minutes. Ouais. Ils en ont tous pris pour leur grade, on va pas se mentir. Et ensuite, on a enfin compris pourquoi il y a eu cette conférence de presse. Écoutez.
16: Je ne viens pas ici pour vous parler des joueurs ou de l'entraîneur. Je suis venu ici pour convoquer des élections et redonner le pouvoir à nos socios. Certains journalistes, qui ne savent pas de quoi ils parlent, essayent d'enlever ce pouvoir aux socios. Ils veulent ma tête. Je viens ici pour vous dire que je ne vais pas partir et que je vais me présenter à ces élections. Je veux défendre le pouvoir des socios.
14: Il a été élu président, réélu en janvier 2025 et il est en poste jusqu'en 2029. Mais là, donc on est en 2026.
11: On peut en parler
14: Bah, évidemment qu'on peut en parler parce que moi j'ai regardé.
13: Enfin, moi je trouve que c'est top.
10: Ouais. Bah, c'est top pour le Barça, c'est sûr.
13: Non.
11: Ah oui, ouais. Prenez les cinq prochaines ligas.
13: Je trouve. Mais non, mais moi, au niveau de la démocratie, le mec, il est condamné, il est taillé. Moi, je suis pas pro Pérez, il est fautif dans le naufrage depuis des années. Mais le mec, il dit, je me représente, je remets les élections.
11: Mais à quelles conditions? C'est de la dictature.
13: Mais arrête la dictature. Bah, c'est des socios. Moi, je prends un exemple. Il y a que 105 000. À Barcelone. Il n'y a eu que 46 000 personnes qui ont voté. Ouais. 50% d'abstention. Ouais. Lui, il sait peut-être c'est des magots, pourquoi pas, dire je remets parce qu'il pouvait rester. Et je vais gagner parce que j'ai du monde autour de moi, les influenceurs. Mais je trouve que c'est beau qu'un président, quand même, se mette à la table de nouvelles élections alors qu'il pouvait rester. Pardon, mais vous devriez au moins dire, bon, ben, Pérez, est-ce qu'il prend un risque?
12: Mais c'est à la hauteur de la crise?
13: Mais non!
12: 79 ans?
13: C'est pas,
11: mais
13: c'est
11: ridicule,
13: pas
11: 79
12: ans.
11: Ridicule, ça.
12: Mais le gars nous dit, je vais rester jusqu'à 92 ans.
13: C'est pas à la hauteur de la crise, je te dis son geste. Quand même, de remettre, c'est tout.
14: Eric, non, moi, j'ai regardé la
11: communiqué
14: conf,
11: du Real Madrid.
14: Excusez-moi, j'ai regardé la conf, j'étais inquiet pour sa santé mentale.
11: Ah mais oui,
14: non, le gars radote pendant une heure. Il radote en boucle.
11: Et c'est qu'en fait, on voit le communiqué du Real, conférence de presse. Donc là, on imagine, OK, il va peut-être prendre, justement, parler un petit peu. Il n'a jamais pris la défense de Xabi Alonso, il n'a jamais pris la défense de qui que ce soit dans ce marasme continuel au Real Madrid. Je me dis, OK, il va peut-être parler du sportif, on va peut-être faire ça l'année prochaine, peut-être annoncer le nom du nouvel entraîneur qui aurait pu un petit peu apaiser le climat autour du Real Madrid. Et il arrive, il gonfle ses petits pecs et il parle que de lui. Il parle que de lui. Il dit, machin, ça va, alors pour se présenter, il va falloir avoir blinde de thunes, il faut être là depuis 20 ans, etc. Il augmente les conditions, il durcit les conditions pour être élu président du Real Madrid. il parle que de lui.
14: Ouais.
11: Comme quoi les journalistes, tout le monde est contre moi, alors qu'on sait très bien comment il jongle et il manipule la presse, une certaine partie de la presse en Espagne. Vous le dites si on vous fait chier. Et du coup.
12: Moi, pas du tout.
11: Non, mais bah, tant mieux. Et mais, du coup, je n'ai absolument rien compris. Et là, il prend un jerrycan d'essence, tiens. Hop, il verse sur tout le feu qui est actuellement au Real Madrid.
14: Passez-moi le jerrycan, s'il vous plaît. Arrêtez de mettre le feu au plateau. Vous avez une autre lecture, vous ? Pourquoi Florentino Pérez ?
10: Non, moi, je suis un président partial et rancunier, mais un président qui écoute.
14: Oui.
10: Et non, moi, je pense qu'il a un agenda derrière. Je pense que, effectivement, je me suis dit la même chose. Hein. Quand je l'ai vu, je me suis dit, mais c'est surréaliste. Qu'est-ce qui lui arrive, quoi ? Mais c'est une manière pour lui, à mon sens, de rappeler qui est le patron dans ce club. Qui sera le patron dans ce club ? Et avec, encore une fois, un agenda qui est plus économique que sportif, je pense.
12: Mais Damien, ouais. À 79 ans, ça fait un peu cramé, quoi, en fait. Ouais. Ça fait has-been. Ça fait mec qui ne sait plus quoi faire.
10: Bah, je pense que. Ouais, mais.
14: Je l'ai senti un peu désemparé.
9: Il y a des déclarations. C'est quoi l'agenda ?
10: Je ne sais pas encore, mais.
12: Il va venir avec Mourinho la semaine prochaine.
11: Il y a des déclarations. Je te dis plus économique que
10: sportif. Mais.
14: Ils ont le stade à rembourser ?
9: C'est quoi les déclarations ?
10: Ils ont l'argent.
12: Il va vendre un grand joueur ?
10: Non, mais il a besoin. C'est clair que le Real a besoin d'argent. On voit bien que depuis quelques temps, c'est un club qui fait pas de grosses opérations sur le marché des transferts. Ils en ont fait un petit peu cet été, mais pas tant que ça.
13: Attention,
10: finalement.
13: Depuis deux ans, ils ont dépensé 217 millions.
10: Bah, par rapport à ce que dépense un club comme Aguilera, le PSG, par exemple.
13: Non, mais
10: c'est pas énorme,
13: par rapport au PSG, je suis d'accord avec toi, mais ils ont mis quand même de l'argent.
10: Il n'y a pas que le PSG, tu simplement
13: Mastantuono. Moi, j'arrive pas à le dire. L'Argentin, Mbappé. Même s'il vient, c'est gratuit. Des primes. C'est oui, gratuit, c'est des primes pour lui. Donc, faut sortir l'argent. Ils ont dépensé beaucoup. Youssen qui est arrivé. Alors, je vais vous poser une question. En 2024, écoute bien, ils sont champions en Ligue des Champions. Ouais. Donne-moi la composition de l'équipe, parce que je vais t'expliquer en 2024. Il y en a 8 ou 9. Ça veut dire que ils sont tous là.
10: Tu demandes, je te donne.
13: Ils sont tous là. Va plus vite, sauf Mbappé qui vient d'arriver et un mec qui est sorti. Modric était remplaçant. Parce que le milieu, c'est Kroos, Camavinga, Valverde.
10: Le milieu, c'est Kroos, Camavinga, Bellingham et Valverde joue à droite.
13: Je peux terminer. C'est Bellingham sous les attaquants. Il y avait Rodrigo et Vinicius.
10: Il joue à droite.
13: Ils sont dedans.
9: C'est comme Marseille.
13: Et t'avais Mendy qui a joué la finale. Et Carvajal était titulaire. Le seul mec qu'ils ont perdu, c'est Nacho. Les mecs, ils sont champions d'Europe en 24. Ils ont pratiquement le même effectif. Et là, tu pars en sucette avec l'arrivée, pas la faute d'Mbappé, mais l'entraîneur, on le vire, on fait des fautes, mais ils ont misé sur des jeunes qui n'ont pas rendu. Mais Güler, c'était à la base un super jeune. Youssen, c'est un super jeune.
12: Quel rapport avec Pérez ?
11: Il y a aucun
12: rapport.
13: Eh bien, Pérez, aujourd'hui, je veux dire, il a pensé bien recruter avec je dirais.
12: Il a son coach au bout de 5 mois.
13: Quoi ?
12: À Xabi Alonso, toute l'Europe le veut. Liverpool s'interroge.
13: Il correspondait peut-être pas, et c'était trop tôt, à mettre en place un projet de jeu, parce que les mecs champions d'Europe en 24 n'étaient pas prêts à le suivre. La moitié du vestiaire était pour lui, dont Tchouaméni. L'autre n'en voulait pas. Les autres n'en voulaient pas, dont Vinicius. Et Bellingham,
14: le duel du jour à présent, Virginie, les papiers de Damien du Real, Kylian Mbappé. À Jordan Bardella.
15: Écoutez, tout part d'une déclaration de Kylian dans Vanity Fair, le magazine. Alors, le joueur s'inquiète de la montée du Rassemblement National en France et d'une possible victoire du parti à la prochaine présidentielle. Il dit ceci, nous ne sommes pas déconnectés de ce qui se passe dans notre pays. Les gens pensent parfois que parce qu'on a de l'argent, parce qu'on est célèbre, ce genre de problème ne nous touche pas. Mais moi, ça me touche. Je sais ce que ça signifie pour mon pays lorsque des gens comme eux arrivent aux commandes. Réponse quasi immédiate de Jordan Bardella, le patron du RN sur X. Eh bien, moi, je sais ce qui arrive lorsque Kylian Mbappé quitte le PSG. Le club gagne la Ligue des Champions, entre parenthèses, et peut-être bientôt une deuxième fois.
14: Ce match-là, si vous étiez président de l'équipe du soir, vous aviez Jordan Bardella et Kylian Mbappé sur le plateau. Beau plateau, notamment pour Kylian Mbappé, concernant une émission sportive. Oui, quoi ? Quel vainqueur ?
12: Bah, je parle hors sujet, en fait.
14: Parce que, oui.
12: Jordan Bardella, il y en a un qui dit que c'est un parti qui peut mettre en péril les valeurs de la France, et l'autre lui répond sur son départ du PSG, le fait qu'il serait le lien avec le fait que le PSG va mieux. Sur le fond, donc toujours, est-ce que vous êtes un parti dangereux, raciste, antisémite, xénophobe ? Non, en fait, il répond sur
17: Oui, ce que tout le monde dit pour s'amuser.
11: Après, factuellement, il n'a pas tort.
17: Ça, oui, d'accord, mais quelle est la réponse, en fait?
11: Non, mais c'est la réponse de Bardella, elle est ridicule.
17: On aime ou on n'aime pas le débat de fond ouvert par Kylian Mbappé, mais c'est un débat de fond.
9: Alors, c'est je ne sais pas qui lui a conseillé de dire ça, parce qu'évidemment, ce n'est pas son idée. Il y a quelqu'un qui lui écrit ce qu'il doit dire.
14: Les tweets de Jordan Bardella?
9: J'imagine. Dès qu'il vient sur un plateau, de toute façon, il récite des éléments de langage, et dès qu'il doit sortir du couloir de nage, il est en panique. Mmh. Et là, malheureusement pour lui, c'est vraiment un CSC, parce que même il faut aller en dessous du tweet, il y a vraiment tout le monde qui lui dit, mais ne t'associe pas au PSG, en fait. Il y a des tifos antiracistes dans le stade, j'ai pas du tout compris ce move. C'est une volonté de buzz, mais ça n'a pas fonctionné. Mbappé, il a pas, c'est pas une passe d'armes, parce que finalement Mbappé, il s'est pas adressé directement à Bardella.
10: On lui pose une question, il répond. Voilà.
14: Non, sur Kylian Mbappé, est-ce que c'est finalement les people, parce qu'on va le ranger dans la qualité, dans la colonne des gens connus, est-ce que c'est utile qui parle politique? Est-ce que c'est utile et nécessaire?
11: Bah oui.
9: Ah oui.
14: Ah oui, vous trouvez?
11: Bah bien sûr.
14: Et est-ce que c'est un discours politique qu'il a?
9: Il n'y a rien de plus insupportable que les gens qui disent aux sportifs reste dans ton sport.
10: Bah bien sûr. Mais pourquoi il n'aurait pas le droit de parler? On lui pose la question.
11: À quel titre il aurait moins le droit de parler de politique?
14: Alors pardon.
11: Que nous,
14: je vais reformuler. Est-ce que c'est vraiment un discours politique?
11: Bah non, on lui pose une question, il donne son avis.
10: C'est une réponse de citoyen.
14: Non, est-ce que c'est un discours, j'ai le droit de parler, j'ai le droit de l'ouvrir sur certains thèmes et finalement aucun thème n'est interdit. Mais est-ce que c'est un discours politique?
11: C'est pas politique. Il se sert de sa notoriété pour faire passer un message.
14: Les gens pensent parfois que parce qu'on a de l'argent, parce qu'on est célèbre, ce genre de problème ne touche pas. D'accord? Donc c'est vraiment, vraiment le droit à la parole. Ça me touche. Je sais que ça signifie pour mon pays lorsque les gens comme eux arrivent aux commandes. Voilà, il y a juste cette petite phrase là, mais c'est juste le droit, on va dire, à l'expression, à parler. Mais c'est pas pour moi un discours politique.
9: Non. Vous voyez, la politique du Kylian. Malade, c'est pas Mohamed Ali là. C'est le strict minimum.
14: Pour moi, la politique
9: que Tchouaméni, ils en ont plus dit sur le Rassemblement National.
14: Pour moi, la politique que fait Kylian Mbappé, c'est à travers sa fondation de soutenir des projets, d'être actif, voilà, d'être... Voilà,
17: mais un geste politique, c'est quand Infantino remet le prix de la paix à Trump. Ça, c'est un geste politique.
11: On lui pose la question, et s'il avait...
17: La politique à un très très haut niveau.
11: Et au même titre que si on lui pose la question et qu'il botte en touche, on va lui reprocher aussi.
14: De toute façon, en ce moment, on lui reproche pas mal de choses.
11: On lui reprochera, mais qu'il prenne cette position, moi, c'est tout à fait louable. Il a le droit, au même titre que nous, que les gars en régie.
17: La volonté...
10: Non, les gars en régie, ils restent...
11: Un peu moins ? Ok, d'accord.
14: Attention, on va vous couper le micro.
17: Je sais que Mbappé, c'est devenu le mec le plus insupportable de la Terre, qui se prend pour le président de la République, tout ça, mais je crois qu'il donne juste son avis, en fait, et qu'il n'a pas vocation à...
9: Mais il faut encourager les jeunes citoyens comme lui à le faire, et ceux qui sont connus. Ils ont
17: mettre sa notoriété au service d'idées
14: Il le fait, c'est moins connu, mais il le fait à travers sa fondation, de soutenir des projets, des gens qui ne sont pas forcément nés sous les bons auspices, et il arrive, grâce à son argent, à financer certains projets, et ça... Je trouve que c'est plus politique, un petit discours comme ça, dans la presse.
17: Et le sport est antiraciste, par essence.
14: On a parlé du Real, qui est en enfer. On parle du Barça, qui est au paradis, Virginie.
15: Ah oui, pendant ce temps-là, le Barça, c'est la fête. Le Barça fête le titre. Au menu parade géante dans les rues de la ville catalane. Défilé XXL en bus pour ce 29e sacre de leur histoire. Des marées blaugrana, des fans qui courent dans tous les sens. Plusieurs vidéos ont montré les joueurs en train de danser, de chanter, sourire aux lèvres et lunettes de soleil sur le nez. Des milliers de supporters au total les ont suivis du Camp Nou à la Pedrera, puis de retour au Temple du Barça. Voilà, deux salles, deux ambiances.
17: Ils ont arboré le drapeau palestinien pendant très longtemps lors de ce défilé, ce qu'on signifie que leur prochain. Vous voyez, tout est politique, mais parce que ça, c'est un vrai geste politique.
14: Ah oui, c'est ça. Oui.
17: Ça, c'est un vrai geste, parce que l'Espagne est très pro-palestinienne. Et je trouve dommage que Hansi Flick lui reprochait.
14: Ok.
9: Il a été un peu maladroit sur sa déclaration, mais je pense pas qu'il lui ait reproché.
11: Il aurait aimé peut-être que Lamine Yamal lui dise avant et que après Flick ne veut pas amener justement de la politique dans le football. On peut lui reprocher.
17: Tout est politique.
14: Le score du soir 1-0 pour l'Atlético qui se déplaçait à Osasuna.
15: Alors 1-0, ça a évolué, ça s'est transformé à 2-1. Il y a eu un pénalty de Lookman, il y a eu Sorloth à la 71e, c'est le but que vous allez voir. Et c'est Barja qui a réduit l'écart pour Osasuna en toute fin de rencontre. Mais c'est pas ça que je voulais vous montrer, vous montrer surtout le but du soir. Regardez celui de Fornals qui donne la victoire au Betis à domicile contre Elche. Incroyable. Et qui qualifie Séville en Ligue des Champions pour la deuxième fois de leur histoire seulement.
11: C'est génial ça. Le bon. Super club qui va avoir un super stade.
9: Ils vont pas l'avoir tout de suite. Hein.
11: Non, pas encore.
9: Ils l'auront pas pour la Ligue des Champions, je pense.
11: De quoi ?
9: C'est 2028, non ?
11: Le stade ?
9: Ouais.
11: Ah, s'il est prêt en septembre, c'est un miracle.
14: Histoire de barrage, il n'y a pas que Rodez Red Star, il y avait un barrage en Angleterre, Southampton, Middlesbrough.
15: C'est ça, pour les amoureux de Championship et de Premier League, sachez que c'est Southampton qui est passé après prolongation. Regardez ce but de Charles à la 116e, un but un petit peu gag. Ils joueront en finale des barrages pour espérer décrocher cette
14: City.
15: H-U-L-L, je
14: ne
15: sais pas si
9: je
14: peux dire. Ben Arfa a joué pour Hull.
17: Hull City. Attends, mais
14: l'Arsenal. Quelques échos pour la prochaine finale de Ligue des Champions. Une info qui concerne Arsenal.
15: Oui, un absent de taille du côté des Gunners. Ils perdent Ben White, blessé dimanche contre West Ham. Le latéral serait touché au ligament du genou droit. Il ne devrait pas rejouer cette saison. Il n'est pas certain non plus de pouvoir disputer la Coupe du Monde avec l'Angleterre. Lui qui avait fait son retour en sélection en mars, après une longue absence depuis le Mondial 2022.
17: Oh, c'est pas grave, il n'y a que Varache qui est en face, donc ça va.
14: Autre finale de la Coupe de France, un écho sur Lens-Nice.
15: Oui, un écho sur l'arbitre. Cette fois-ci, c'est Jérôme Brizard qui a été désigné pour officier au Stade de France le 22 mai. Ce sera la première fois de sa carrière qu'il arbitrera une finale de Coupe de France. Il donnera le coup d'envoi donc entre Lens et Nice pour le titre. Il sera aussi, sachez-le, arbitre VAR pour la finale de Ligue Europa, aux côtés de François Le Texier, et arbitre vidéo pendant la Coupe du Monde.
14: 30 saisons, Jérôme Brizard. Il arbitre parfois les quiz.
9: Il a été élu meilleur arbitre de Ligue 1.
14: Mais ben voilà. Le Giro, nouveau leader, c'est plus le français Paul Magnier.
15: Le maillot rose revient à la maison. Voilà, il revient à l'italien Giulio Ciccione de Lidl Trek. Il a profité du craquage de l'Uruguayen Guillermo Thomas Silva dans la dernière ascension pour chipper une troisième place. Le vainqueur, c'est le champion d'Équateur, Jonathan Narvaez, qui a été le plus costaud. Paul Magnier n'a pas tenu le choc. Le français termine hors du top 100.
14: Yannick Sinner continue de marcher sur Rome, enfin sur le tournoi de Rome.
15: Oui, l'Italien déroule, prophète en son royaume, comme on dit, direction les quarts de finale. Il n'a fait qu'une bouchée de son compatriote Pellegrino. Regardez, il est en noir en bas de l'écran. Il lui fait faire l'essuie-glace, très clairement. Il l'a balayé en deux manches, 6-3, 6-2. C'est sa 31e victoire de suite en Masters 1000. Record de Novak Djokovic égalé. Et sachez qu'un autre Italien a brillé, c'est Luciano Darderi. Il s'est offert le numéro 3 mondial Sacha Zverev et il a signé le point du jour. Regardez.
14: Ça tape. Maintenant. Oh ouais. Oh là, voilà. Quel réflexe. Ouais.
9: Un réflexe de paddle.
14: LeBron James prend la porte en play-off.
11: Me voir.
15: Oui, battu sèchement 4-0 dans la série par Oklahoma City, champion en titre et numéro 1 de la saison régulière. Les Lakers menaient pourtant d'un point à 40 secondes du buzzer, mais Holmgren a répliqué par un dunk. Et LeBron James a manqué le shoot qui aurait pu les relancer. La question de la poursuite de sa carrière lui a été posée. Il a dit qu'aucune décision n'avait pour l'instant été actée. Dans l'autre match, un joueur a brillé, le match qui opposait Cleveland aux Pistons de Détroit. Performance XXL de Donovan Mitchell. L'arrière des Cavaliers a claqué 43 points, mais écoutez bien, il en a mis 39 en deuxième période au total. Il a fait danser tout le monde, Tobias Harris, Kate Cunningham. Et il permet à sa franchise d'égaliser deux partout dans cette série, match 5, mercredi.
11: Les favoris de Nabil Djellit.
14: Oui. Dernière image, Virginie.
15: On termine en mer avec le défi Wind. Je vous emmène, c'est des belles images, vous allez voir. Un marathon qui a lieu en ce moment même à Gruissant. 2250 participants venus du monde entier. 45 nations sont représentées. Des amateurs et des professionnels qui prennent le même départ. Les participants vont de 13 à 75 ans sur cette édition. Donc, Dominique, vous auriez pu participer.
17: C'est vrai. Là, c'est Thomas qu'on voit.
15: Ah,
17: Thomas,
15: les images sont...
14: Bon avant.
17: Oui, bon avant.
11: Oh, excellent, on ne l'a jamais fait. En 35 ans d'existence, c'est la première fois qu'on me l'a fait.
14: Lever, là, excusez-moi, vous aviez des informations capitales à donner sur des gars qui font la planche.
15: Non, mais c'est, ça va durer jusqu'au 17 mai.
14: Eh ben, 17 mai, ben voilà. Bon courage. Merci Virginie. Vive les Verts 76 il y a 50 ans. Jour pour jour, Saint-Etienne disputait et perdait la finale de l'ex-Ligue des Champions, la Coupe, club des champions. Défaite 1-0 contre le Bayern. Et c'est un anniversaire heureux ou malheureux. Votre ville-peuple a dit heureux. Et donc vous êtes malheureux, Damien. C'est un anniversaire malheureux.
10: Bah ouais, ça m'étonne pas d'une partie du ville-peuple qui fête les défaites, quoi. En fait, France-Allemagne, en fait les.
17: C'était quoi le titre de l'équipe le lendemain de France-Allemagne?
10: Non mais
14: fabuleux.
10: C'était en 1982.
17: Oui, et donc
10: 1982. Bah voilà. Oui, donc. Depuis, on a gagné des titres quand même. Oui. Donc fêtons les titres et.
17: Je te parle sur l'instant.
14: Faut oublier, ouais, faut plus commémorer 76.
10: Non, je dis pas qu'il faut pas commémorer. Mais est-ce que c'est un moment heureux? C'est pas un moment heureux du sport français.
9: C'est pour ça qu'ils ont descendu les champs, quoi. C'est parce qu'ils étaient malheureux.
10: Bah, parce ouais, que genre, on n'avait jamais rien gagné avant. Donc, mais à partir du moment où tu commences à gagner, je pense que c'est plus.
9: Quand t'emportes toute une nation.
10: Mais ça m'étonne pas, on faisait plus la gueule en 2018 quand on a gagné la Coupe du Monde qu'en 1976 quand Saint-Etienne. Non, mais moi je parlais pas de moi, j'étais content aussi. Mais moi je. Enfin. Ok, super, fêtons les défaites. Quoi.
11: Je sais pas, peut-être que l'exemple est pas bon, mais Poulidor, on l'a hissé en légende, il a toujours fini deuxième. Donc moi, je vois pas pourquoi.
10: Ah, mais après, on a Huino, quoi.
11: Oui, mais c'est en fait ce que je veux dire, c'est que c'est le grand départ, c'est le grand départ du football français en Coupe d'Europe. Je vois pas pourquoi on devrait.
10: Non, c'est pas le grand départ du foot français en Coupe d'Europe. Là, le Stade de Reims quand même avant. Et donc ouais, c'est eu Bastre. Enfin, bon, voilà,
9: c'est la première équipe qui emmène même avant les équipes de France.
10: Mais non, mais c'était une équipe fantastique qui a perdu à cause de ses poteaux et on est d'accord.
17: Il faut attendre un peu avant de gagner une Ligue des Champions quand même.
10: Mais je trouve que
9: c'est pas le. Mais je parle pas de la performance sportive pure. Évidemment, ils perdent en finale. Mais il y a des matchs de légende, des retournements de situation Geoffroy Guichard. Kef. Et c'est le match par mois qui est télévisé, etc.
17: Je suis d'accord avec toi.
9: Qui est vu dans la France entière.
17: Mais me dis pas que ça
9: et
17: entraîne.
9: Les gens t'en parlent. En fait, même moi, mes parents qui ne s'intéressent pas au foot, ils se souviennent des Verts. Parce
17: bien
9: que
17: sûr.
9: À l'époque, c'était un marqueur vraiment.
10: Oui, mais il y avait très peu de matchs.
17: Ça crée un déclic pour la culture du sport en France. Parce que Marseille a mis.
9: C'est très important, quelque ça, alors. Chose.
14: Non, ça a été un déclic pour vous, pas un déclic.
9: Certains
14: disent que c'est le point de départ, justement, le point de départ des victoires annonciatrices dans les années 80, dans les années 90, voilà.
10: Victoires des années 80, quelle victoire?
14: 84.
10: Il y a l'Euro 84, c'est pas Saint-Etienne.
14: Non, mais certains font le lien.
13: Mais moi, je vois bien, il n'y en a pas un qui était là.
10: Où?
17: Et alors?
13: Qui était né, vous n'étiez pas là.
17: Bah, moi,
13: moi, j'avais déjà 16 ans.
14: Bah oui.
13: D'accord? Donc, moi, je suis même un enfant, tu vois, qui a pas vu l'équipe de France. J'entendais un Italien parler aujourd'hui de son équipe nationale. Ouais. Il pleurait parce qu'il disait, mon fils, que j'amène au stade, depuis 8 ans.
14: Il n'a pas vu l'Italien.
13: Moi,
14: je n'ai
13: pas vu. T'entends bien, en 66, on va en Coupe du Monde, on est nul. On avait une télé en noir et blanc, il y avait 3 chaînes, on voyait pas autant de matchs. 66, donc. Moi, j'avais 7 ans, je ne vois pas l'équipe de France. 70, pas de Coupe du Monde. 74, pas de Coupe du Monde. 76, ils arrivent. La France est suivie. 78, on revient en Coupe du Monde avec Platini. Et donc, à partir
14: de là... Mais là, en 76,
13: on arrive. Il n'y avait même pas de sportif en 76. Noah, c'est 82. On ne gagnait rien. Donc, moi, je trouve que le rendre hommage...
17: Copa, ça n'avait pas existé.
14: Attendez. Laissez-le parler, Eric.
13: Même Copa en 58.
14: Copa, 76.
13: Je n'étais pas né en 58. Mais 76. Donc, je ne vais pas parler de cette période. Je ne la connais pas assez. Ce que je veux te dire, il y a eu un trou. La preuve, on a appelé Kovac en 73 pour entraîner l'équipe de France ou le roi de l'Ajax, entre guillemets. Donc, c'était l'Ajax, la Hollande qui dominait tout. Et tout le monde était pour Cruyff, etc. Pour revenir, moi, je n'étais pas à la base vert parce que j'avais choisi mon camp, c'était les Hollandais, l'Ajax. Voilà. Bon, il n'y avait que.
14: Oui, mais on s'en fout de ça.
13: Mais les Verts.
14: Ce qui se passe, ce phénomène vert.
13: Les Verts, ils descendent. Oui. Les Champs-Élysées, tout le monde était derrière les Verts, poussait les Verts. Ils ont vraiment lancé quelque chose. Et les fêter 50 ans après, même si c'est une défaite 1-0, un peu controversée, ils ont quand même manqué de chance. Rocheteau était blessé, etc. C'était une épopée fabuleuse.
17: Ils ont ouvert
13: qui, on en parle encore 50 ans après.
10: Et parce qu'il y avait que ça dans le vie. Ils ont ouvert ça. Il n'y avait pas de culture.
13: Les Verts, quoi. C'était comme l'arrivée des Rolling Stones ou des Beatles. Voilà, c'est tout. Donc, c'était exceptionnel.
10: Mais moi,
13: ce
10: qui me gêne,
13: c'est une réalité de l'époque.
10: Je ne conteste pas le côté fantastique de l'épopée.
13: Elle était
10: géniale, effectivement, pas de souci. Mais que.
13: Et puis c'est comme si
10: en Angleterre on fêtait les défaites de je sais plus quel club en finale de Ligue des Champions. Enfin les Allemands, les Anglais, les Espagnols, ils fêtent pas les défaites quoi. Ils se souviennent que des victoires.
9: Les Hollandais ils se rappellent très bien de leur génération.
14: Damien,
13: 74, 70.
10: Je suis pas sûr qu'il la célèbre. L'anniversaire de leur défaite.
14: Damien, j'ai une question. Il y a quelques semaines de ça, j'ai croisé dans un festival du journalisme à Laval Jean-Michel Larquet et Christian Lopez, deux membres éminents de la Colonie verte là de 76. Et ils étaient encore émus et surpris,
10: c'est
14: finalement,
10: normal.
14: De la passion générée, on va dire, par cette Odyssée. 50 ans après, dans le sport, et là, je parle des Verts, mais qu'est-ce qui reste? qu'est-ce qui reste dans le sport? Gagné? Perdu? Ou est-ce que ça va peut-être...
10: Ça dépend des pays, en fait.
17: Un élan populaire.
18: Bah ouais.
14: Qu'est-ce qui reste, c'est les émotions.
18: Mais bien sûr. En fonction des générations, quand tu l'as vécu... Je dis pas que tu t'en fous, perdu ou gagné. Moi, la meilleure équipe pour moi, ça a été 82-84. Mmh. Ah oui. Voilà, c'est tout. Après, d'autres générations, c'est Zidane, etc. Mais les émotions, le jeu, on s'en fout. Tu te rappelles plus si l'Ajax, mais l'Ajax, elle a marqué par son football total des générations, même de joueurs qui en parlent encore, de Cruyff et de cette équipe. Et ils ont perdu 2 Coupes du Monde. Mmh. Mais tu t'en fous. Parce que tu as eu des émotions, et quand ils passaient à la télévision, tu avais envie de les voir jouer.
14: Le logiciel a changé depuis 98. Bah,
11: oui, mais on a toujours été, je trouve, fasciné par ces perdants, mais qui sont beaux, qui nous touchent, par des parcours.
14: Ouais. Et vous le dites avec un peu de recul, un peu de dédain, ou non? Non,
11: non, mais je ne sais pas. Moi, quand Federer perdait contre Nadal, je trouvais ça plus beau que... Moi, j'ai l'impression qu'on a une affection particulière pour ces clubs, pour ces sportifs qui vont loin mais qui ne gagnent pas. Je trouve que ça touche plus au cœur d'avoir des personnes qu'on soutient mais qui perdent à la fin. Je trouve que ça nous marque plus.
10: Moi, en 2018, une anecdote, j'arrive à la finale au stade à Moscou et je tombe sur Alain Giresse, un autre journaliste français qui trouvait que l'équipe de France méritait pas d'être championne du monde, etc. Et il dit c'était quand même mieux ton époque, Gigi. Alain. Et il dit mais moi je change tout de suite entre l'épopée de 82, les magnifiques perdants contre l'Allemagne et une victoire en Coupe du Monde en jouant mal, mais je signe tout de suite. Et voilà, et en fait, oui, ce sont des épopées et tout, mais...
17: Non, mais il faut séparer l'émotion qu'on ressent et qui reste, qui la trace à travers le temps.
14: Non, c'est pour ça, 50 ans après, est-ce que c'est anniversaire?
10: Est-ce que c'est un souvenir heureux?
17: Est-ce que c'est la culture de la loose qu'on aime? Je crois pas. Si le PSG avait perdu contre l'Inter de Milan, qu'est-ce qu'on dirait encore?
10: Est-ce qu'on le fêterait 50 ans plus tard?
19: Parce que c'est le premier truc qui t'emporte.
17: Un an après, on dirait que le PSG, il est incapable de gagner cette fameuse Ligue des Champions, qu'il en est à 2 finales perdues de Ligue des Champions, et que c'est un club qui est rattrapé par son atavisme, cette espèce de mélasse qui fait rire toute la France. Donc là, je pense que les gens qui aiment le PSG ont été contents qu'ils soient champions d'Europe. Et les gens qui n'aiment pas le PSG et qui aiment le foot ont été contents parce qu'ils ont vu une belle équipe du PSG l'année dernière. Ils la rencontrent cette année.
14: Juste, non, Hugo, je vous coupe un peu l'herbe sous le pied. On va regarder, on va aller se rendre à Geoffroy Guichard. Je pense que c'est à Geoffroy Guichard puisque finalement, il y a un match des Verts, un match de charité. Et ils ont réinstallé quoi à Geoffroy Guichard? Les fameux poteaux carrés, les mêmes qui étaient au stade de Glasgow, la tête de Jacques Santini, donc sur le poteau. Et si le poteau avait été, on va dire, réglementaire, le ballon serait peut-être rentré, serait sûrement rentré.
17: C'est sûr.
14: Hein, on va accompagner cette légende. Le poteau était carré, évidemment.
17: C'est partie de la légende.
14: Évidemment, c'était pas. Hugo, je vous ai coupé la chic.
19: Non, ce que je voulais dire, c'est qu'en fait, c'est la première fois qu'il y a une équipe qui emmène tout le monde. Et. En fait, pour faire allusion à 2018, évidemment que 2018, la performance sportive, c'est une victoire en Coupe du Monde, c'est la deuxième étoile, mais on ne contrôle pas les émotions, pour reprendre les mots d'Éric. Et en fait, moi, en 2018, alors que j'ai 30 ans, je devrais être emporté, etc., ça m'a pas fait grand-chose. Et j'ai ressenti beaucoup plus d'émotions, et j'étais vraiment comme un dingue en 2006, parce que c'est là vraiment... Où,
14: 2010 peut-être
19: où Zidane m'a fait quelque chose vraiment de très fort niveau émotion et on avait envie de suivre cette équipe. Et 2006, je m'en rappellerai toute ma vie. 2018, je suis même pas sûr qu'en 2068 on fête les 50 ans de la victoire en 2018.
11: Puis même 2016 à domicile.
17: Et vous rigolez, deuxième étoile.
19: Mais ça n'a pas emporté les gens comme 98.
17: On n'est pas le Brésil, on n'a pas gagné.
19: On part 98 et 2018.
14: Greenwood, stop ou encore, petit débat express, mes amis. Greenwood, stop ou encore, un joueur a fait passer un message hier au trophée NFP. Mason Greenwood, oui, j'espère ou je veux en tout cas continuer à l'Olympique de Marseille. Écoutez-le.
20: La Ligue 1 est un championnat merveilleux. On joue des matchs incroyables et pour moi, c'est l'un des meilleurs championnats dans lesquels j'ai joué. J'espère pouvoir rester.
21: Merci.
14: L'OM doit-il tout faire pour garder Greenwood? Non, Dominique Sévrac.
17: Bah
14: je vous rassure, tout le monde a répondu non.
10: Il n'y a pas de duel là?
14: Non, il n'y a pas de duel. Non.
17: Bah, j'ai vu les 8 matchs de Ligue des Champions. Parce que si c'est pour gagner contre Angers à Bombonera, Enfin, c'est très difficile.
14: Oui, merci.
17: Mais si c'est pour gagner contre Lorient ou Nantes, bon, cette année, ils n'ont pas perdu, ils n'ont pas gagné contre Nantes les deux fois, mais admettons.
14: C'est un grand genre de petit match, là.
17: Mais non, mais si.
11: Non.
17: Mais c'est pas ça, mais pour passer un cap, pour battre l'Atalanta. Je ne parle même pas des cadres européens. Hein. L'Atalanta de Bergame, qu'est-ce qu'il y avait encore dans la
14: le Sporting.
17: Le Sporting.
18: Bruges.
17: Bruges. C'est-à-dire, si pour se qualifier, être dans les, en 16e de finale, même pas dans le top 8, hein. Ben, ça ne suffit pas. Donc, c'est bon, j'ai vu, ça suffit.
11: Thomas. On peut mettre un peu de contexte à tout ça. C'est qu'en fait, aujourd'hui, pour moi, moi, j'étais très surpris des.
14: Ah, il a mis du contexte, là.
11: Non, mais j'étais très surpris, moi, des deux prises de parole, parce qu'il y a celle-là. Et ouais. Il y en a une un peu plus spontanée au micro de Ligue 1 Plus. Il vient et allait l'OM, etc. J'ai pas envie de croire que ça a été tout préparé, tout ça.
17: Non.
11: J'ai pas envie de le croire. Mmh. Mais aujourd'hui, la réalité de l'OM, c'est que Greenwood est. Enfin, que l'OM est en position de force. Par rapport à Mason Greenwood.
14: Il a un contrat jusqu'en 2029 ?
11: Oui, mais parce qu'aujourd'hui, en fait, il y a peut-être une situation financière qui va être à gérer cet été.
14: Ah bah c'est...
11: Et qu'aujourd'hui, que Greenwood, avec seulement. Il y a 40% qui va repartir du côté de Manchester United. Et aujourd'hui, le marché de Mason Greenwood,

0: Garde ou pas, toi?
1: Sportivement, c'est compliqué. Mais en fait, aujourd'hui, il est à la fois la solution, sportivement, sur cette année, il a été à la fois la solution à plein de choses et le problème à plein de choses. Donc aujourd'hui, il y a une vraie grosse nuance à avoir dans un débat hyper intéressant.
2: Tu balances sans lui et une belle prestation collective contre Lens, il n'est pas là.
3: Dans quelques minutes, on aura une petite pensée pour Stéphane Mandanda qui a écrit un bouquin sur son après-carrière, sur sa retraite. On passe de tout à rien. Il a fait l'objet d'une interview de Romain Aran dans l'équipe de Greg. Petit extrême, une discussion. À tout de suite.
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0: Pourquoi? Parce que Lens et Paris vont s'affronter et que Paris peut décrocher son 14e sacre.
1: Voilà, je vous avais promis Mandanda, la petite mort, Steve Mandanda sort sa biographie. Les jours d'après, aux éditions Flammarion, d'après quoi? D'après carrière. Puisque dans ce livre, Steve Mandanda évoque la difficulté de prendre sa retraite quand on est sportif de haut niveau. C'est un peu de passer du tout au rien. Écoutez-le, il a été joint par Romain Aran pour l'équipe de Greg. Alors tout est arrivé comme ça très brutalement. Le jour de l'annonce, il va vous le raconter, c'est le 10 septembre 2025. Il annonce « j'arrête le foot » et après il raconte.
2: Très honnêtement, quand je décide de l'annoncer, je pensais pas le vivre aussi difficilement. Pour la première fois de ma carrière, en fait, j'allais pas faire de reprise. J'allais pas être avec les copains à la prépa. J'allais plus toucher un ballon. J'allais plus voir le groupe. Ça faisait depuis l'âge de 14 ans que je m'entraînais quasi tous les jours. Là, j'avais plus goût à rien. Je me lève. Qu'est-ce que je fais? Rien. Je vais jouer au padel une fois, mais après, tu joues à

0: 10 heures, à midi, c'est fini. C'est un cercle vicieux. On veut pas sortir. On reste à la maison. Pas coiffé, la barbe qui pousse. Du coup, on se dit, bon, bah, je vais voir personne. Je trouvais pas de sens, en fait, à ma vie à ce moment-là. Et c'est vrai que c'était très compliqué, ouais.
1: Voilà, Steve Mandanda, joli témoignage, joli coup de Romain Aran et belle promo donc pour la biographie Les jours d'après aux éditions Flammarion. Musique, c'est le quiz?
2: Autobiographie. Pas une biographie.
1: Merci, tout le monde.
3: Et vert.
2: C'est important.
1: Lance PSG.
3: Oui. C'est demain.
1: J'ai joué dans les deux clubs.
3: Oh oui.
4: Oh non.
5: Aucune chance.
6: C'est très dur. Bah, c'est pour Damien, là.
1: Je suis formé au PSG.
7: C'est quoi la thématique?
3: J'ai joué dans les deux clubs, Lance PSG.
1: Jérôme Leroy. C'est pas lui. Depuis janvier, je suis en Bundesliga. Là, Jérôme. Je suis formé au PSG. Depuis janvier, je joue en Bundesliga.
8: Ah oui.
1: L'année dernière, j'étais à Rennes.
8: Eh oui.
1: Je suis attaquant.
8: Je reviens. Je peux revenir?
1: Est-ce qu'il a des bonus ou pas? Non, c'est égalité, donc vous n'avez pas. Non. Arnaud Calimuendo.
8: Ah oui.
4: Ah
8: oublié, lui.
4: Ouais, grave.
1: J'ai joué à Lens au PSG et actuellement, premier indice, je suis sans club.
2: Aurier.
1: Ma carrière restera plombée par un incroyable dérapage. J'ai insulté Lolo White, Laurent Blanc sur Periscope. Il prend tout, cousin, était le dernier indice. En effet, il prend tout, cousin.
3: Ah, il est cousin.
1: Ouais, à la question, il s'use la table. Il prend tout, cousin.
3: Ah, ouais. Ouais,
1: ouais. On était dans les. Ouais.
2: C'est une belle manière de.
1: Je ne compte qu'une seule sélection en équipe de France. Je suis resté à Paris entre 2006. Et 2015, it's a Titi. Non, c'est pas Nicolas. Je suis milieu de terrain et j'ai le même prénom que Grenier. Chantôme, un point supplémentaire pour Thomas.
8: Je savais pas qu'il allait jouer avant.
1: Bon avant.
3: C'est contre le Japon, sa sélection.
1: Je suis.
2: Un point pour Thomas.
1: Je suis champion du monde. J'ai joué dans les deux clubs. C'était en 2018. J'ai pas joué la moindre minute. J'étais le troisième gardien.
8: Areola. Non, il l'a dit avant.
2: Lui, il a dit Auréo.
1: Doumé.
2: Aré. Il a dit Auréo,
3: j'ai crié.
1: Donc un point pour la maison Sévrac. Peu s'en souviennent, mais j'ai joué dans les clubs. Et l'autre indice, j'ai joué à l'Inter.
8: Dalmat.
1: Faux. Je suis désormais entraîneur en Ligue 2.
3: C'est qui?
1: Mon club joue à la Mosson.
8: Oh.
1: À la Mosson.
8: Papus. Il l'a dit. Papus.
1: Mon surnom Papus, c'était le dernier indice. C'était pas le nom.
4: Il a dit Papus.
1: Jérôme Brizard, Doumé. Je suis arrivé, autre joueur ayant joué dans les deux clubs PSG Lens, je suis arrivé à Paris en même temps que QSI. 2011. Je signe en même temps.
3: Duchesse.
1: Douchez, 4 points pour la maison Guillemets. J'ai joué 281 matchs pour le RC Lens.
2: Ah, c'est un nouveau truc?
1: Ouais.
6: Brunel.
1: Non, c'est pas Philippe Brunel.
6: Pedron.
2: En fait, t'es éliminé. Oui,
1: non, vous êtes éliminé. Pedron, à l'épuisette, mais ça marche pas l'épuisette. Parfois, l'épuisette est percée.
4: Ah, bah, de toute façon, j'en ai aucun.
1: Et 167 pour le PSG. Entre les deux clubs, j'ai fait une saison au Barça.
2: DU.
1: 2 points pour le président de Gaulle. Je suis, attention, pas une fois champion de France, pas double champion de France, je suis triple champion de France. Mais de qui s'agit-il? Il a joué à Paris et à Lens. 2 fois avec l'Olympique Lyonnais, une fois avec le LOSC. Les gens m'appellent PAF.
8: Pierre,
1: au CR et Lens, j'ai joué avec mon frère en
4: Côte. T'as regardé la feuille ou pas?
1: Mon frère s'appelle Salomon.
4: Non, mais c'est
3: okay. Quand il a ces terres-là,
8: j'ai pas regardé.
4: Moi, je suis là-bas.
1: Un dernier pour la route. J'ai remporté une Coupe d'Europe avec le PSG.
8: Jérôme Leroy.
1: Jérôme Leroy, non.
3: Corridon.
1: Non. C'était en 96. Charles-Édouard.
4: Allez,
1: je
4: vois un peu.
1: Je suis champion du monde et d'Europe avec les Bleus.
5: La main.
1: J'étais le remplaçant par Lopez, Bernard Lama. Deux points supplémentaires.
4: Regarde-le.
1: Et la victoire sur le buzzer.
5: C'était moi.
1: Ouais.
5: C'est
9: Virginie.
5: Non, toi, c'était Prod. Je vais tout de suite voir le replay.
1: Allez, salut mes petits. Ouais, la barre.
9: Je fais une dinguerie.
5: La violence sur le côté.
1: Thomas Bollard, bonne aventure. Bonne aventure, Calou. Bonne aventure.
9: C'est comme le report de l'OFPG, je suis
1: allez, à demain, ciao.

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0: C'est l'équipe du soir. Bonsoir à tous et bienvenue. On va commencer par la qualification de Rodez en finale de barrage. Enfin, la grande finale entre clubs de Ligue 2, ce sera vendredi contre Saint-Etienne. Rodez a été renversant. Est-ce que vous avez été, vous, renversé par Rodez? J'attaquerai par cette question. Mes amis, nous avons Damien Degore, président de l'équipe du soir. Dans votre ville-peuple, mon cher président Degore, j'ai un Eric Blanc, j'ai un petit salut amical de Thomas Bonavent. Hop là, un petit salut de Denis Sévrac et un hug de Hugo Guillemet. Zoom, zoom, zoom, camarades. Regardez, un chroniqueur a commis ceci. Oh, je pige enfin. Enfin quoi? Le foot, c'est de Denis Sévrac. C'est une révélation. Une révélation.
1: Le genou.
0: C'est le foot pour les nuls.
2: Et un peu, c'est une initiation au foot, quoi, pour ceux qui aiment, qui s'intéressent et qui veulent découvrir. Voilà, vous avez deux filles, mémé, ça s'adresse par exemple à elles, si elles aiment bien le foot, elles découvriront des choses qu'elles ne savent pas forcément, sur la naissance, sur la tactique, sur les dérives, parce qu'on parle aussi de ce qui ne va pas. C'est aux éditions Ellipse, oui. Formidable maison d'édition.
1: Tu parles de tout ça, parce que c'est pas très épais le...
2: Mais c'est écrit petit.
3: C'est toi qui l'as écrit.
2: C'est moi.
0: Il y a des quiz, il y a des choses comme ça. Vous l'avez offert pour mes filles, mais moi j'aurais bien aimé l'offrir aux téléspectateurs de l'équipe.
2: Bien sûr.
0: Ça reste pas comme ça entre nous.
2: Non, bien sûr.
0: On élargisse un petit peu.
2: C'est pour tout le monde.
0: Rodez ce soir s'est imposé 3-2, match renversant du côté du Red Star Saint-Ouen. Les images avec Virginie Saint-Cily que je ne vais pas manquer de saluer. Bonsoir mademoiselle Saint-Cily.
4: Bonsoir Mémé, bonsoir tout le monde. C'est parti pour le résumé de ce match assez renversant effectivement. But du Red Star d'abord sur corner à la 15e minute. Tête décroisée de Cabral. Le ballon retombe à l'autre extrémité. Rodez égalise à la 30e, centre en pivot d'Arconte. Et Baldé qui prolonge du pied. Les Franciliens reprennent l'avantage à l'heure de jeu après une situation un petit peu confuse dans la surface de réparation. Passe de Cabral, but d'Escartin. Mais les Aveyronnais répondent coup sur coup. Corner à la 67e. Plat du pied de Magnin. Puis Younoussa surenchérit tout de suite. À peine entré en jeu. 3-2, c'est le score final. Direction Geoffroy Guichard pour les hommes de Didier Santi.
0: Bon, Rodez renverse le Red Star. Enfin, encore le Red Star. En 1 minute 43.
1: Il y a un lien entre Rodez et le Real, mais vous savez lequel?
0: Zidane, merci.
5: Vous avez bien fait de le prendre dans l'équipe du soir.
1: La culture.
0: Le foot, je pige enfin. Ça commence à marcher. Vous avez été renversé, Thierry Hugo, par ce match?
1: Alors non, mais parce que j'ai l'habitude de suivre la Ligue 2. Et cette équipe de Rodez, je pense que c'est la meilleure équipe de Ligue 2 depuis le mois de janvier. Ils sont exceptionnels, invaincus depuis 20 matchs maintenant. Ils avaient déjà donné une leçon à Saint-Etienne le 2 mai. 2-1, mais un score qui ne reflétait pas la physionomie du match. Je pense que ça sera très très difficile pour Saint-Etienne à Geoffroy Guichard. Ils partent favoris sur le papier.
6: C'est ce que tu souhaites?
1: Non, pas du tout. D'accord. Non, j'aimerais bien que Saint-Etienne remonte en Ligue 1 pour retrouver le derby notamment. Mais mauvaise langue ce Thomas.
0: C'est dans son contrat. C'est dans son contrat. Il est obligé de faire
1: mais
0: ça.
1: Rodez, vraiment, je pense, peut faire un coup à Geoffroy Guichard.
0: Ouais, ok, les paris sont prêts, ça sera vendredi. Vous êtes un spécialiste des barrages, c'est une formule qui vous emballe. Parce qu'hier, vous avez déjà regardé le barrage, mais en Angleterre, d'accession.
7: L'un des deux barrages, oui, en ce moment là.
1: Surtout que tu sais qu'il y aura
0: le barrage. Moi, je trouve que cette formule est extraordinaire.
7: Ah, j'adore. Non, mais c'est super. C'est super, ça donne un peu de piment à la fin de saison. Alors, en Angleterre, c'est culturel, quoi. C'est devenu une institution avec la finale à Wembley. Je trouve ça génial. Mais en France, ça prend vraiment, quoi. Mmh. Ça prend vraiment, et on sent aussi une crainte en Ligue 1 de d'arriver dans cette phase-là, parce que on a vu avec Reims l'année dernière, tout peut se passer. Je trouve ça vraiment sympa. Et quand on aime le foot, on regarde un Red Star Rodez tout à l'heure. Moi, pour le coup, j'ai été renversé parce que, effectivement, Rodez est une belle équipe, mais Rodez, en 6 confrontations contre le Red Star, n'avait jamais gagné. Jamais. Et je voyais l'inexpérience des Ruthénois sur un match comme ça. Je me suis dit, ils sont menés 1-0, ils reviennent 1, ils reprennent un deuxième but, ça va être compliqué. Bah non. Non, leur enthousiasme, leur qualité de jeu ont fait qu'ils ont réussi à passer cette étape.
6: C'était sur une pelouse pas simple ou le banc du Red Star...
7: Dans une super ambiance.
6: Ouais, dans une belle ambiance. Pour moi, le banc du Red Star pouvait faire la différence. Et surtout que la première mi-temps, on est vraiment sur un match à la bagarre où ça se rend coup pour coup, chacun ses temps forts, ses temps faibles. La deuxième mi-temps, c'est plutôt Red Star qui est à la main, qui monte en puissance dans ce match. Et il y a ce but qui tombe un peu de nulle part de Rodez et qui renverse un peu tout le match. Et derrière, ça peut faire à plusieurs reprises le 4-2, je suis totalement d'accord avec ce qu'a dit Hugo, comme il l'a dit, vaincu depuis novembre. On ne se rend pas compte, mais on parle de Rodez.
0: Ils sont 16e budget de Ligue 2.
1: C'est la plus longue série d'invincibilité en Europe.
6: Qui a fait 13e la saison dernière, qui avait déjà fait un barrage, là aussi, renversant contre le Paris FC il y a 2 ans, avec une séance de pénalty
7: complètement... Avec l'égalisation du Paris FC la dernière minute.
6: Exactement, complètement dingue, une séance de pénalty folle. Et moi, je vais aller un peu plus loin que Hugo. Je pense que Rodez va battre Saint-Etienne... Va battre Saint-Etienne.
2: Ouais, mais la formule, elle est super.
0: Le budget, 16e de Ligue 2, c'est 7,7 millions pour
1: mais ça n'empêche pas qu'ils ont un duo d'attaque, pour moi, qui est le niveau de la Ligue.
6: Arconte-Baldé,
1: c'est deux attaquants de 23 ans, là, c'est incroyable.
2: Mais Damien parlait de la formule qui est super, mais sauf que, à part, bon, peut-être l'année dernière, ça ne s'est pas vu, mais elle est quand même favorise énormément le 16e de Ligue 1. Quoi.
6: Bah, là, ça ne se voit pas sur les dernières années.
2: Bah, c'est tellement le parcours du combattant.
0: Pour Rodez,
2: oui. Bah oui.
0: Bah, pour Rodez, qui se déplace à chaque fois.
2: Quel que soit le vainqueur. Tu vas taper Saint-Etienne et après tu vas te taper par match aller-retour une équipe de Ligue 1. C'est, pour moi, c'est impossible. Quoi. Il y a rien qui favorise.
0: Dominique,
1: une troisième. Il y a la dynamique qui favorise celui qui monte quand même.
2: Ouais.
0: Dominique, un cinquième de Ligue 2 peut accéder à la Ligue 1. Ça, bon, faut ça. Le voir comme ça.
2: Oui.
0: Mais non, faut mais après, c'est le parcours du combattant.
2: Arrivé, après, quel effort.
0: C'est non, c'est jamais arrivé, mais oui. Tu peux le faire.
2: Oui, ça ton ticket de loto. Ouais. Une fois, ça va arriver. Donc, on sera content parce que la formule aura marché. Mais en général, ça favorise tellement le plus gros.
6: Mais c'est pas le cas ces dernières années.
0: Le barragiste, les amis, là, en Ligue 1, hier, on était sur le plateau de l'équipe du soir, qui sera barragiste, tout le monde me disait Auxerre, puisque
1: donc
0: Auxerre va à Lille, et puis Nice, qui est à l'actuel barragiste, reçoit Metz, qui gagne plus un match.
1: C'était pas une blague contre Damien, qui est normand, mais vraiment, le Havre, je le sens mal, parce qu'ils sont sur une très mauvaise dynamique. Ouais. Ça s'agite un petit peu en coulisses. J'ai l'impression qu'ils ont pensé que leur maintien était acquis il y a plusieurs semaines. Et finalement, il n'est jamais arrivé.
0: Ils ont un point d'avance par rapport à Nice et Auxerre.
1: Non, mais Nice, Le Havre a 32 points.
0: Ouais,
1: Nice 32. En a 31, ils reçoivent
0: 31
1: Metz.
0: 31.
1: Bon, Nice, on peut imaginer qu'ils battent Metz. Donc eux, déjà, ils sont à 34.
7: Je ne suis pas sûr que Nice ait gagné un match à domicile sous l'air Puel.
1: Ah, mais là, c'est Metz.
7: Bah ouais, mais voilà. En attendant, ils ont joué Le Havre, ils l'ont pas battu non plus.
1: 4-0 encore, enfin voilà, Metz, ils sont démobilisés. Le Havre va à Lorient. Lorient qui joue quand même très bien en ce moment. Le Havre qui ne gagne pas un match. Et Auxerre va à Lille. Alors évidemment, Lille est favori parce que Lille, ils doivent gagner pour finir sur le podium. Mais Le Havre vient de faire un nul, notamment à Lille. Donc Lille, ils sont capables d'abandonner des points à domicile. Auxerre, c'est le match de leur vie. Ils ont une meilleure différence de but que Le Havre. S'ils font match nul à Lille, ils peuvent se sauver.
0: Ouais, ils ont moins 12 de différence de but.
1: Et Le Havre, moins 14.
7: Ouais, ouais. Je suis d'accord. Enfin. Pas surtout, mais sur une grande partie de l'argumentaire d'Hugo.
0: Le Havre.
7: Mais oui.
0: Parce que c'était Le Havre, en fait, là. C'était le point singulier.
7: Le salut du Havre va passer par Lille. Et Lille ne peut pas se permettre de ne pas gagner contre Auxerre. Sinon, il passe quatrième. Quatrième, c'est quand même la pire place possible,
6: si
7: en fait.
6: On balance.
7: D'une certaine manière.
0: Oui, bien sûr.
7: Parce que votre saison commence en juillet, vous ne savez pas si vous allez jouer avec des champions ou pas.
1: De faire 0-0 ou un partout contre Le Havre.
7: Oui, mais là, ils ont leur dernier joker. Le Havre, finalement, c'est un joker. Là, ils en ont un deuxième. Ils vont peut-être pas griller les deux, quoi.
8: Bon. Ben, Lille est quatrième si Lyon
6: balance.
8: Oui. Gagne. Oui, mais ils peuvent faire aussi match.
7: Balance à la finale de la Coupe de France derrière. Bon, bref.
0: Bon, mais les amis, voilà.
1: Ça a été faussé, de toute façon.
0: Auxerre, Nice ou Le Havre, le barragisme. En tout cas, c'est Rodez qui continue sa route. Et la prochaine étape, ce sera une halte à Geoffroy Guichard. Ce sera vendredi. On sera là pour débriefer cette rencontre avec peut-être une surprise. D'après Rambo.
8: Moi, Mémé, je ne suis pas un spécialiste, mais je vais prendre quand même la parole. Je ne vois pas les matchs. Mais on verra bien. 3 jours après, je pense que Saint-Etienne va gagner, va se qualifier. Ouais. Parce que quand j'entends qu'ils repartent en bus. Ce soir.
0: Ouais.
8: Par contre, moi, ce que j'ai aimé, c'est quand même les supporters, les joueurs du Restart sont allés saluer leur tribune comme s'ils avaient gagné. Ça m'a surpris dans un football, je dirais, quand tu viens de perdre. Donc, il y a une ambiance quand même, une relation assez forte entre eux. Et bon, ceux de Rodez, c'est normal, ils viennent de gagner. Et puis, quand vous parlez des phases finales, c'est vrai qu'en rugby, nous, on est habitué aux phases finales, c'est-à-dire intéresser le 4e, 5e. Autoban, l'année dernière, a réussi en terminant 6e à gagner et à enchaîner des victoires sans arrêt à l'extérieur. Mais ça permet aussi à ce championnat de ne pas lâcher. Parce que pourquoi on fait des phases finales au-delà de cet engouement populaire que tu peux avoir, des matchs? C'est qu'à 2-3 journées de la fin, tout le monde se bat pour jouer un barrage et ça met du piment. Et après, tu peux toujours avoir des grincheux qui disent, ouais, mais tu viens de le dire, un 5e se retrouverait en Ligue 1, ça serait une catastrophe.
0: Le grincheux, c'était Dominique Sévrac sur le plateau.
2: Sur Rodez, il a dit que le Bayern allait en finale.
8: Oui, mais bon, j'ai le droit de perdre contre le Bayern.

0: compris.
1: Pourquoi il ne doit pas s'en passer?
2: Non, mais je pense que dans ce genre d'affaires, il faut d'abord être prudent et se garder de toute conclusion hâtive.
3: C'est vrai qu'on l'a pas vu sur les images.
2: Non, bon, de la même manière qu'on avait vu Théo Hernandez sur les images de Fabrizio Corona, soi-disant en train de frapper une femme en boîte de nuit en décembre 2024.
1: Ouais.
2: Et ça devait donner suite à des poursuites judiciaires qui ne sont jamais intervenues. Donc, méfiance de la vidéo, surtout quand elle vient de quelqu'un qui a été emprisonné quand même, condamné en tout cas de la prison pour extorsion et tentative d'extorsion pardon, auprès de sportifs. Je pense qu'il faut se laisser un peu le temps quand même de la réflexion et de l'enquête. La consommation de protoxyde d'azote, puisque c'est ce qu'on voit sur l'image et pas quelque chose d'illégal. Alors c'est sûr qu'en termes d'image, c'est pas génial. Mais dire, après juste avoir vu cette vidéo, en conclure, allez, on dégage Théo Hernandez, je trouve que c'est une justice un peu expéditive, qui prend pas le temps de l'enquête.
0: Bah, elle est pas contradictoire en plus, c'est-à-dire qu'on n'a pas la version de Théo Hernandez. Je dis pas que ce qu'il a fait, il a bien, mais j'aimerais quand même avoir sa version. La vidéo, elle date de quand? Je ne sais pas. Vous savez, vous?
1: Si non.
0: C'était la semaine dernière, il y a 8 ans, parce que vous parlez de fêtes pendant le corona, pendant le Covid, donc c'était quoi, 19, 20, 21 Donc, j'imagine que c'est pendant son séjour italien, parce que maintenant, il joue plus en Italie.
1: Bien sûr.
0: Donc, ça, c'est pas parce que ça remonte à loin que il est absous, mais... Donc, j'aimerais avoir le contexte. La personne dont vous parlez qui sort à l'affaire, c'est pas le Mediapart italien. Hein. C'est un gars un peu étrange.
1: Non, j'ai regardé sur Fabrizio Corona. Son métier, c'est on va dire un peu maître chanteur. En tout cas, ouais, il a quelques. Il a fait chanter Francisco Coco, un célèbre footballeur italien. Adriano, le brésilien, qui a failli jouer au Havre à un moment. Adriano.
2: Qui est venu en tout cas.
1: Et puis les célèbres chez nous, puisqu'en 2006, il a fait chanter David Trezeguet. Il lui a suturé 25 000 euros pour des photos, on va dire compromettantes, où David Trezeguet n'était pas forcément avec sa femme, mais ça ne regarde que lui. Mais il a porté plainte, Trezeguet. Et le tribunal du Turin a condamné Fabrizio Corona à 3 ans de prison. Moi, je suis revenu en fait sur l'image. C'est vrai que sur l'image, c'est pas très bon. Ça sent mauvais. Et j'ai eu le réflexe de réécouter Didier Deschamps le jour où il est nommé à la tête de l'équipe de France. Alors, c'est le 9 juillet 2012. À l'Euro 2012, la compétition précédente sous Laurent Blanc, 4 joueurs sont sortis un peu du cadre. Atem Ben Arfa, Jérémy Ménez, Samir Nasri, Yann Villa, ils sont convoqués en commission de discipline.
2: Ça, c'était dans le cadre de l'équipe de France.
1: Oui, dans le cadre de l'équipe de France.
2: C'était pas dans un cadre privé.
1: Et c'est pour ça que Didier Deschamps nous dit ceci. Regardez, écoutez-le.
4: En étant sélectionneur de l'équipe de France, l'important pour moi, c'est, avec mon staff, de bien définir un cadre. Les joueurs seront les premiers au courant de ce cadre-là. Il y a 2 aspects qui sont importants. La notion de groupe et l'état d'esprit. Et tous les joueurs qui sont susceptibles de porter le maillot de l'équipe de France doivent avoir ça en tête. Et j'espère et je souhaite ardemment qu'ils respecteront ça. Par rapport à l'historique qu'il y a eu ces dernières années, voilà, je pense qu'on sera tous unanimes là-dessus. Les joueurs n'ont plus le droit à l'erreur. Si j'estime à un moment que un joueur peut mettre en péril ou va à l'encontre de ces valeurs-là, mais c'est ma fonction de sélectionneur, c'est une sanction sportive de prendre ou de ne pas prendre, de sélectionner ou de ne pas sélectionner.
1: Voilà, est-ce là, que ce fait d'actualité, on rentre dans ce cadre-là là.
3: Mais là, je ne suis pas d'accord avec lui sur le cas Hernandez, mais comme l'a dit Damien, il est dans le cadre de l'équipe de France.
1: Sportif. Là.
3: C'est comme ceux qui avaient fait leur petite escapade depuis Le Havre jusqu'à Paris pour sortir en espoir.
1: Coucou Grisou.
3: Grisou, ils avaient été suspendus très durement d'ailleurs. Ouais. Et donc là, ça s'était appliqué. Mais moi, Dom, là où je ne comprends pas, c'est qu'évidemment, il ne s'agit pas de condamner nous-mêmes, on n'est pas la justice pour condamner... Théo Hernandez, mais la question, c'est est-ce que Deschamps doit s'en passer? Donc, est-ce qu'il doit le prendre? Mais la question, elle se pose aussi sur quelle image tu as envie de donner. C'est une question sur l'aspect éthique, finalement.
0: Attends, c'est déjà assez. Comme,
2: non, donc, toi, sur la foi de cette vidéo,
3: On a eu un débat sur quand Greenwood, par exemple, a signé à Marseille.
2: Oui. Voilà.
3: Greenwood, la justice avait rien à lui reprocher, sa compagne avait retiré sa plainte, etc. Il y a pourtant un débat éthique très fort sur la venue de Greenwood à Marseille.
2: Mais la différence entre Greenwood et Théo Hernandez, c'est que Greenwood n'était pas dans le cadre de la loi sur ce qui lui était reproché, c'est-à-dire en l'occurrence frapper une femme. Mmh.

0: à ma connaissance, que ce soit en Angleterre ou en France.
1: Voilà. Non, mais. Il n'a pas été condamné.
0: Non, mais d'accord, mais. Donc, qu'est-ce qu'il a fait d'illégal, Hernandez? Dis-moi, jusqu'à présent, qu'est-ce qu'il a fait d'illégal?
1: Non, mais qu'est-ce qu'il pourrait avoir fait d'illégal? Parce qu'on se place.
0: Ah bon, d'accord, qu'est-ce qu'il pourrait avoir fait d'illégal?
1: On n'est pas un tribunal, on voit la.
0: Ah bah là, tu deviens un tribunal.
2: Excuse-moi, avec un mec avec un bob, avec une chemise à fleurs, à limite pour sa chemise à fleurs, je peux le condamner, quoi.
1: Mais non, mais si tu veux, mais. Fais pas semblant de pas comprendre ce que je suis en train de te dire. C'est qu'en termes d'image, tu le vois avec des escortes, certaines peut-être qui sont.
2: Et toi, tu vois des escortes, là? Mais. Mais sans déconner.
1: Tu l'as lu, le. C'est des journaux sérieux, quand même, la Gazzetta dello Sport.
2: Oui, d'accord. Mais justement, aucun nom, parmi. Il y a 70 footballeurs cités, et aucun nom n'a vraiment filtré. Et. J'ai des noms, que je ne donnerai pas, qui se filtrent sur les réseaux sociaux. Il y en a qui jouent en France, désormais, qu'on joue en Italie avant. Mais donc, c'est pas parce que les réseaux sociaux s'excitent que je vois une vidéo avec un mec qui fait la fête, que je vais condamner, pas condamner,
1: en fait. Moi, je me mets juste dans le cadre de.
2: Je veux avoir l'avis de Théo Hernandez.
1: Je suis le staff de l'équipe de France, parce que c'est la question.
2: Oui.
1: Je me passe de Théo Hernandez parce que cette image-là qu'on voit, elle est catastrophique pour l'équipe de France.
0: Ah, c'est expéditif.
2: C'est soviétique.
0: En fait, tu rends justice tout seul, quoi. Bah si, tu fais justice.
1: Pas justice parce que tu l'envoies pas en prison, en fait.
0: Bah non, si tu fais justice sportive, tu le prives
1: du mais c'est pas en plus.
0: Tu le suspends pour la Coupe du Monde.
1: Quand t'es. Écoute, tu connais Didier Deschamps.
0: J'espère que tu arriveras pas au pouvoir tout de suite.
1: Je compte pas arriver au pouvoir. Mais Didier Deschamps, il est pragmatique. Et il y a aussi l'aspect sportif qui compte. Pour moi, Théo Hernandez, c'est pas un enjeu sportif pour l'équipe de France. C'est pas un énorme enjeu sportif. Je peux te citer 4 joueurs à son poste français.
2: Tu crois que ça va aller au basque?
0: Pas le débat.
2: Tu crois qu'on va en parler tous les jours?
1: Ben si, ça reste.
2: Tu crois qu'en 8e de finale, la veille de France-Allemagne, on va dire, au fait, Théo Hernandez, il est là, Didier Deschamps.
1: Mais c'est possible.
2: Tu penses qu'un journaliste américain va lui dire, monsieur Deschamps, vous n'avez pas honte?
1: Mais c'est possible qu'il y ait des cas de conscience qui se posent pendant la compétition sur Théo Hernandez par rapport à ça. On ne sait pas comment va se développer l'affaire.
3: Est-ce que cette affaire, ça va être comme le nuage radioactif de Tchernobyl, ça va s'arrêter à la frontière et puis voilà, ça va rester entre une affaire italo-italienne.
2: Ça n'arrive même pas.
3: Non, mais voilà, est-ce que Deschamps doit, en tant que sélectionneur, on va dire, un peu anticiper ce risque et les éventuels dommages, sorties.
1: Mais là, c'est pas Michael Olise. Je répondrai autrement. En plus, si c'était Michael Olise, comme quoi je me place
2: parce que c'est selon le niveau sportif.
0: C'est pas à cause de ce qu'il a fait, quoi. C'est en fonction de ce qu'il représente dans l'équipe de France.
1: C'est à cause de ce qu'il a fait. Mais ce que je veux te dire,
0: qu'est-ce qu'il a fait?
1: Quand t'es pragmatique, quand t'es Didier Deschamps, tu vois ces images-là, elles sont catastrophiques. Tu te dis, est-ce que je peux me passer de ce joueur? Bah oui. Parce qu'il y en a au moins 3 ou 4 qui sont meilleurs que lui à son poste. Aujourd'hui, en Arabie Saoudite, même sportivement, sa légitimité, il y en a plus pour moi de terrain.
0: Non, mais là, on parle pas de ça. Est-ce qu'on doit le suspendre sur la foi d'une vidéo qui est diffusée par un maître chanteur?
1: Dans le processus.
0: Est-ce qu'on est sûr que cette vidéo s'intègre dans le cadre de l'affaire révélée par l'ANSA?
1: Non, on n'en est pas sûr,
0: pas
1: du tout.
0: Okay. Bon, voilà.
1: Mais pour moi, la vidéo, elle est quand même catastrophique, c'est tout. Tu le vois.
0: Elle n'est pas à son avantage, on est d'accord.
2: On est d'accord.
1: On parle du protoxyde d'azote, évidemment, c'est pas interdit, mais c'est un fléau, notamment dans le football. C'est un fléau chez les jeunes.
2: En voiture, partout.
1: Donc l'image que tu veux donner, t'es la FFF quand même.
2: Oui, mais c'était quand?
1: C'est des éducateurs.
2: C'était quand? Parce que c'était.
1: T'as des dizaines de milliers de gamins, de footballeurs amateurs.
2: Oui.
1: Il y a des adolescents qui deviennent handicapés, qui
2: J'entends
1: meurent
2: bien.
1: parce qu'ils prennent ça.
2: J'entends bien. D'accord. C'était quand, Hugo? Parce que t'as le droit de faire aussi une connerie une fois dans ta vie, de prendre du protoxyde d'azote. Et puis, si c'était il y a 7 ans, t'en as pas pris depuis 7 ans.
1: Bah, c'était pas
2: t'as le droit de deuxième chance aussi.
1: C'était en 2019.
2: Ça, c'était en
1: 2020.
2: Bon, c'était il y a 6 ans.
3: Mon cher Hugo, j'ai l'impression que vous êtes seul sur ce débat. En tout cas, bon, ils ne sont pas d'accord avec vous. Ça fait 2-3 fois. Bah, oui, c'est vrai que Thomas et Eric, ça ne vous emballe pas plus que ça, ces histoires d'escorte, les petits ballons.
4: Il y avait un débat très intéressant qui s'est installé, donc la politesse oblige, on les a laissés.
2: Mais
4: si je dois me positionner sur ce débat, j'irais plutôt du côté de Hugo, sans être... radical, mais c'est plus me mettre dans la tête de Didier Deschamps, essayer de mélanger tout ça. Est-ce que déjà Didier Deschamps avait des doutes sur la convocation ou non de Théo Hernandez sur cette liste? Moi, personnellement, sportivement, j'en ai, comme a dit Hugo. Et là, ce qui sort 2 jours avant, bon, est-ce que ça peut faire pencher la balance d'un autre côté et donner la priorité à un mec, bon, je sais pas, pensez peut-être à Udol ou un mec comme ça, de le faire entrer sur la liste en deuxième latéral gauche? Ça peut le faire cogiter. Je ne vais pas l'enterrer d'un coup de marteau sec parce que tout ce qu'on dit Damien
3: Et Dominique,
4: Dominique se justifie.
3: C'est le bon sens. Bah, raisonnable.
2: Pas, écoutez quelqu'un qui est mis en cause, je trouve que c'est pas mal quand même, non? Mais la version de Théo Hernandez vous intéresse?
4: Après,
2: pas,
4: voilà, moi, ce que
1: je pense que ce qui me dérange,
4: Deschamps en équipe de France, c'est de jongler un petit peu avec tout ce qu'il peut dire en conférence de presse. L'extrait qu'on a dit, normalement, c'est rédhibitoire. Et là, on jongle un petit peu avec l'échelle des valeurs.
3: Thomas, vous avez dit un petit truc qui m'intéresse. Damien, vous suivez donc les Bleus, on va dire, de manière assez régulière.
2: Bravo, Damien.
3: Théo Hernandez, il est comment à la tête de Deschamps? C'est un gars qui va emmener à la Coupe du Monde ou c'est quelqu'un sur lequel il se pose peut-être éventuellement des questions?
0: Sportivement?
3: Oui, sportivement.
0: Sportivement, il ne se pose pas de questions.
3: Pas de questions.
2: Titulaire,
3: il
2: n'y
3: a pas de doute. Non, mais voilà. Non, mais c'est...
0: Sportivement, il ne se pose pas de questions. D'ailleurs, au poste de latéral gauche, je pense que ça c'est du 50-50 entre
3: Lucas Digne et Lucas.
0: Et Théo Hernandez.
3: Et Théo.
4: Donc, il y a des questions.
0: Non, mais pour la place de titulaire.
3: Éric Blanc, ces soirées escortes en Italie, ces petits ballons de protoxyde d'azote,
5: Déjà, sur Théo, il a convoqué pour le Brésil et la Colombie.
3: Oui.
5: Donc, je vois pas. Pour lui, il le prend, déjà.
3: Oui.
5: Après, moi, la valeur du joueur, je suis pas comme Hugo. Au lycée, parce que tu peux remplacer, tu dois être plus dur. Là, il y a présomption d'innocence. Moi, je viens de découvrir. Vous me parlez de 2019. La vraie question pour moi, c'est est-ce que un dossier va venir avec des preuves et que cette histoire n'est pas que 2019, ça veut dire qu'il n'y a même pas 6 mois.
1: Il ne s'agit pas de le punir. Pour le punir. Je ne me place pas du côté d'Hernandez où on le punit.
5: Non, mais là, je termine. S'il y a des preuves ou des dossiers ou des choses qui sortent,
4: ça peut être quoi,
5: un peu comme Mediapart, ils sortent une affaire, des fois 4-5 ans avant. Et puis, à un moment donné.
3: Mais là, c'est le parquet de Milan.
5: Non, mais tout.
3: Il ne feuilletonne pas.
5: Non, mais si jamais.
4: Ça ne peut pas évoluer pendant le mondial, ce.
5: Non, mais si jamais il y a des
4: pendant le mondial,
5: d'autres choses.
4: Ça évolue négativement pour Hernandez.
5: Non, mais s'il y a des choses qui arrivent, mais là, c'est tellement proche de la sélection que c'est compliqué. Moi, après, qu'il fasse des partouzes, déjà, quand je vois, c'est vraiment catastrophique. Au moins, les mecs de Barcelone, ils vont dans un 5 étoiles. Tu peux ne pas adhérer, mais bon,
2: c'est avis.
5: Je plaisante à cette vidéo. En plus, elles sont moches. Bon, je plaisante. Mais bon, ce que je veux te dire, on parle de prostitution. Le danger, c'est ça. C'est que si il y a des filles de moins de 18 ans, ça, c'est très grave. Après, elles font un mythe.
2: Elles sont sur le consentement des prostituées majeures.
5: C'est un métier, on le sait, mais à ce moment-là, tu condamnes tous les mecs qui vont, tous les mecs en France ou dans le monde entier, qui sont majeurs et consentants et qui vont rencontrer des prostituées.
3: Merci beaucoup, Eric.
5: Voilà. Bon. Donc ça,
3: Lance,
5: c'est grave.
3: Lance, Paris Saint-Germain, c'est donc demain. Lance, Paris Saint-Germain. Devait être la finale du championnat, prévue initialement le 11 avril. Le duel se jouera demain. Est-ce que ce report a faussé le championnat? À cette question bien sportive, bien rassurante, 4 chroniqueurs sont pas d'accord, on va pouvoir s'engueuler en toute sérénité. Allez, jingle, s'il vous plaît.
2: Hugo, t'as choisi la bonne équipe.
4: Je pense que t'es avec.
3: Jingle. La régie est également perturbée. Le super duel.
4: J'ai pas reçu.
3: Avec Eric et Hugo. Eric et Hugo, vous avez dit. Vous avez répondu, oui. Ça fichait le bazar. Qui commence, Eric ou Hugo?
2: Moi, je commence.
4: Moi, je suis à la ligne.
3: Eric commencera. Dominique, je suis perdu. C'est la première fois que vous faites équipe avec Thomas Bonavent. On fait comment? La tactique.
1: Moi,
2: je trouve que Thomas est à fond vraiment dans le sujet, donc il va commencer.
1: Parce qu'il est vraiment. Est-ce que je peux faire le duel ici?
3: Comment?
1: Moi, je suis un peu là quand même. Au téléphone, j'étais un peu plus là-bas. Mais est-ce que je peux le faire là, le duel?
3: Non.
1: Non.
3: Non, parce qu'on n'avait pas les ex-caméras. Est-ce que ce report a faussé le championnat? Oui. Éric Blanc, on y va.
5: Ben, c'est la 32e journée de mémoire, il y avait 6 points d'écart. Ce qu'il y a aujourd'hui, simplement, il pouvait revenir à 3 points. Tu peux toujours mettre le doute, entre guillemets, entre les matchs de Ligue des Champions qui allaient arriver. Les joueurs ont-ils joué à fond? Donc, à 3 points, il y a toujours un suspense qu'aujourd'hui, tu n'as plus, puisque ce match, à part pour les supporters et pour Lens, c'est bidon. Voilà, ça, il n'y a aucun incident. Donc, quelque part, ça a faussé le championnat.
3: OK. Non, Thomas Bonavent, pourquoi?
4: Faussé, pour moi, c'est le mot faussé qui me pose problème dans ce débat. On ne pourra jamais savoir si ça a faussé le championnat, mais ça a abîmé pour avoir parlé avec plusieurs personnes à Lens la fin de championnat de Lens. Donc c'est pour ça que moi, c'est plus de la sémantique que je vais faire. Après, c'est impossible de deviner tout ce qui aurait pu se passer après dans la saison, parce que Lens aussi a ses torts sportifs sur les matchs jusqu'à cette rencontre face au Paris Saint-Germain. Mais oui, moi ça m'a dérangé quand même ce report, je m'en suis jamais caché.
3: Est-ce que ce report a faussé le championnat? Oui, Hugo Guillemet.
1: Bah ouais, on a Thomas Bonavent, leader de la fronde contre le report, qui ce soir, il prend sa petite veste feutrée, il la retourne et puis il explique.
4: Mais c'est juste que moi, normalement, tu es avec toi.
1: Ça a faussé le championnat. Mais on a déplacé ce match, est-ce que vous vous rendez compte, Mémé? Je ne vais pas revenir sur tous les très bons arguments d'Éric sur l'écart qu'il y avait à l'époque le 12 avril, mais on a placé ce match entre l'avant-dernière et la dernière journée, ce qui ne s'est jamais fait. Ils étaient obligés de faire ça, ils se sont arrangés avec le règlement. Et aujourd'hui, imaginez, vous êtes Lillois, vous allez voir Lyon, votre adversaire pour la Ligue des Champions, qui va jouer un Lens totalement démobilisé parce que leur championnat est terminé.
3: 29 secondes, 3 dixièmes, la route est longue, Dominique Sévrac.
2: Non, mais je pense qu'il ne faut pas confondre deux questions. Est-ce que le report était une bonne décision? Ça, c'est non. Personne ne pourra justifier la décision du report. Est-ce qu'il fausse le championnat, qui est une autre question? Et pour moi, non. Parce que Brest mène 3-0 contre Lens et Lens fait 3-3, bah, le championnat n'est pas faussé, c'est Lens qui déconne à Brest. Quand le PSG fait 2-2 contre Lorient et Lens peut revenir, bah, ils vont faire match nul à Nice. Bah ça, c'est eux qui font leur propre lutte pour le titre. Donc en fait, cet écart-là, il aurait pu être réduit à d'autres occasions. Il n'a pas été, ça n'a pas été le cas.
3: Donc, ça belle analyse de Dominique Sévrac. Est-ce que ce report a faussé le championnat? Il y avait les oui, il y avait les non. Et au milieu, coule le président.
2: Merci Thomas.
0: Là, avec plaisir. C'est une victoire assez nette.
3: De qui?
0: On sait très bien. De Dominique Sévrac et de Thomas Bonavent, qui même si était plutôt au milieu, je trouve qu'il a plutôt répondu à la question. Ça a abîmé le championnat, ça a abîmé la vitrine du championnat. Et Dominique l'a dit de façon un peu plus détaillée ensuite, et convaincu. Faussé, je vois pas en quoi ça a faussé. Je pense que Lens est pas arrivé démobilisé à Lille. Comme l'a dit Dominique, quand Paris fait match nul, je ne sais plus contre qui, et que derrière Lens n'est pas capable et d'aller prendre 3 points à Nice, c'est pas la faute du report, je ne pense pas. Après, je suis d'accord, quand on a la possibilité d'avoir une vitrine PSG-Lens, je ne sais plus quand c'était prévu, le 12 avril, et s'en priver. Faut pas s'étonner.
1: On est tous d'accord là-dessus, mais si
0: faut pas s'étonner qu'on n'atteint pas le milliard en droit télé.
1: Si je peux me permettre,
2: c'est pas la question.
0: Continuez sur le vouvoiement, ça me va bien.
1: T'as répondu à la question.
0: Non.
1: Si je peux me permettre, président.
0: Oui. Vous avez répondu à la question.
1: T'as répondu à la question. Est-ce que ce report a faussé la course au titre? Et là, la question, c'est est-ce que ça a faussé le championnat?
0: Non,
1: pour moi, quand tu places un match avec des équipes qui vont avoir des enjeux avant et après, quand tu places un match entre l'avant-dernière et la dernière journée, tu fausses le championnat, forcément. Aujourd'hui, tu parles à un Lillois, il va te dire, mais en fait, Lyon, ils vont jouer une équipe qui a joué 3 jours avant et qui va être démobilisée parce qu'ils auront joué avec leur titulaire face au PSG, ils vont mettre les remplaçants, ensuite derrière, ils ont la finale
4: après,
1: de la Coupe de France.
4: Quand tu parles avec des personnes à Lens, ils ont pris un coup.
1: Exactement.
4: Parce qu'ils savaient, la veille du report, ils savaient que ça allait tomber.
3: Thomas, on va écouter Pierre Sage aujourd'hui en conférence de presse.
4: Je pense être plus intéressant.
3: Mais... Non, c'est pas ça. C'est exactement dans la même veine. Pierre Sage, on a l'interview de Pierre Sage, non? Oui, c'est Pierre Sage, vous allez voir, c'est la ligne 33 en régime. Ah. On se reconcentre.
2: C'est en dessous 32.
3: Ligne 35. Le mec veut toujours avoir le dernier mot. Est-ce qu'il a été pénalisé en ce report? Écoutez Pierre Sage. Qui dit non et qui dit oui. Il y a pratiquement un auto-duel. Mais regardez.
6: Pour moi, il n'a pas été pénalisant sportivement parce qu'on ne l'a pas joué. Donc, tant qu'on ne l'a pas joué, on ne peut pas le caractériser comme pénalisant, du coup. Par contre, il a été très pénalisant d'un point de vue politique.
3: Voilà, d'un point de vue politique,
0: c'est autre chose.
3: Est-ce que c'est abîmé? Est-ce que c'est des petites choses comme ça? C'est des choses que vous voulez dire? Est-ce que ça a consumé un peu le club?
4: À ce moment-là, en fait, à Lens. C'est pas un avis, hein, mais c'est qu'on a l'impression de piétiner un peu leur travail. C'est de se dire, ok, on fait ça, mais là-haut, c'est facile de manipuler un petit peu tout le monde et de mettre ce match là où ça arrange, entre guillemets, un petit peu. Et coïncidence ou non, il y a ce report. Derrière, il y a claque à Lille avec l'un des plus mauvais matchs de Lens. Il y a ce début de match cataclysmique à domicile contre Toulouse Il faut un carton rouge pour relancer totalement le Racing Club de Lens. J'avais fait le débrief sur ce plateau. Mmh. Et le match de Ligue 1 qui suit, c'est que tu perds 3-0 à Brest. Et là, il y a quand même des ressorts mentaux où tu reviens 3-3. Donc,
1: mais le 1 partout contre Nice, même la victoire 1-0
4: contre Nantes, envie de surinterpréter tout ça. Mais il y a, peut-être eu une...
7: Avant, t'avais eu une défaite à Marseille.
4: Non,
7: avant,
4: mais bien, non,
3: mais
7: avant de connaître le record, t'as aussi perdu.
3: Eric et Hugo, vous avez répondu oui à la question. Moi, je me suis juste un peu renseigné. J'ai regardé le classement. Donc, ça va être joué à la 29e journée. Donc, classement et écart
2: 6
3: à la 28e journée entre Paris leader et Lens. J'ai compté, il y avait 7 points, non 7 points d'écart. Aujourd'hui, il y en a 6. Ouais. Est-ce que finalement, non, mais, ça n'a rien faussé? En tout cas, ce duel n'a pas été faussé.
5: Il y a une chose qu'on oublie, c'est que... J'ai toujours dit que le PSG... c'est que quand tu profites d'une loi qui te permet d'annuler un match, oui. qu'une équipe aurait donc pu arriver à 4 points, et je me suis trompé, j'ai dit 3, tu as... psychologiquement une dynamique qui s'arrête, les mecs ont préparé le match, elle s'arrête et derrière vous me racontez qu'ils se viandent à Lille, mais quand t'es sportif de haut niveau, ça marque, et à 3 points ou à 4 points puisque tu me rectifies et t'as raison, c'est que je ne dis pas que le PSG allait perdre, je dirais, sa confiance, mais tu commences à baliser un peu. Et ça fausse à minima.
3: Eric est honnête parce que Eric, dans les débats qu'on a eu lundi, ne voyait pas Lens gagner le titre de champion. Mais là, ce soir, il dit ça.
5: J'ai dit que c'est pour le titre, il a dit, Hugo, ça ne change rien.
2: Pour les partisans du championnat faussé, il n'y a qu'un seul résultat à chaque fois dans leur argumentation. C'est Lens gagner ce match de la 29e journée. Il n'y a jamais, ils imaginent, il y a deux autres scores possibles. Il y a le nul et la victoire parisienne, même avec une équipe B avant Liverpool. Mais ça, personne ne l'envisage. Parce que donc, si Paris avait gagné à Lens, le match qui était prévu...
5: Lens, c'est terminé.
2: Vous n'avez comme
5: mais là,
2: théorie,
5: il est terminé.
2: Pour appuyer votre théorie, là, vous n'avez que... Lens aurait gagné.
5: Mais est-ce que ça te plaît?
2: Quand vous savez, vous que Lens aurait gagné...
5: Non, mais écoute, Dom, le premier...
1: Je parle pas de la course au titre.
2: Si on parle que de ça, je sais que tu élargis aux adversaires et tu as raison.
1: Bien sûr.
2: Mais si on prend que le duel...
1: Mais la course au titre, Paris Saint-Germain allait gagner ce titre de toute façon. Et là, du coup, je rejoins plutôt Thomas qui dit que ça abîme vraiment toute la fin du championnat.
2: Donc t'aimes pas le report,
1: parce que tu respectes même pas ton règlement.
2: T'aimes pas le report.
1: Parce que tu places ton report. Oui, mais tu respectes même pas ton règlement. Tu t'arranges avec ton propre règlement en plaçant le report entre deux multiplexes.
2: C'est pour ça qu'on n'aime pas le report.
3: Est-ce que ce report a faussé
1: le match soit joué en même temps?
3: Est-ce que ce report a faussé le championnat? Ouais, mais alors petit trou voilé.
1: Ouais, mais on est parti très loin et on arrive.
3: Et on a encore quelques minutes pour aborder le top 5 mercato à présent. Quelques informations à communiquer, quelques commentaires de nos chroniqueurs chéris. Habib Bey ne devrait pas honorer sa dernière année de contrat à l'OM. C'est l'équipe qui, on va dire, le sous-entend, on va dire, assez fortement aujourd'hui dans son édition. Et Christophe Galtier serait dans les petits papiers pour lui succéder. Ça, c'est une indiscrétion RMC. Damien et Thomas, le feuilleton de Marseille vous passionne. En tout cas, vous voulez soit parler de Christophe Galtier ou d'Habib Bey. Je vous laisse le choix, mes amis.
4: Mais à Bibey, malheureusement, c'est un cadeau qui lui est tombé du ciel de venir à l'Olympique de Marseille. On connaît son attachement. Il est arrivé dans un bourbier. Le bourbier a pris de plus en plus d'épaisseur. Je ne tiens pas à Bibey 100% responsable de la dynamique actuelle de l'Olympique de Marseille. Il a ses torts. On les a rapidement décelés, que ce soit notamment au point de vue de la communication, qui ont influencé plus ou moins ce qu'on a vu sur le terrain. Et je ne me sens pas capable aujourd'hui d'être celui qui va incarner le réveil de l'Olympique de Marseille. Après, concernant Galtier, moi...
3: Non.
4: J'en veux pas.
3: Habib Bey, Christophe Galtier, pourquoi?
4: Oui, pourquoi? Actuellement, je n'en veux pas. Je ne sais pas ce qu'il a produit un...
2: Super entraîneur à Lille, champion de France.
4: D'accord.
2: Par exemple,
4: bien sûr. Mais est-ce que moi, j'ai...
2: Super entraîneur à Saint-Etienne.
4: Bien sûr, mais je ne suis pas sûr que ce soit un entraîneur qui aujourd'hui soit très bien accueilli par le public marseillais. Voilà un mec qui, quand il gagne au...
2: Non mais... Parce qu'il est entraîné PSG.
4: Non mais, tu me demandes pourquoi, donc laisse-moi répondre.
2: Oui, mais j'essaye de savoir.
4: Mais essaye pas de rentrer dans ma tête comme Didier Deschamps.
2: Non mais, il faut dire les choses.
4: Mais tu me laisses pas les dire.
2: Parce qu'il est entraîné PSG.
4: Non mais justement, moi il y a une scène, quand il gagne, il se fait éliminer en Coupe de France, il revient quelques jours après, il bat l'Olympique de Marseille, il regarde le public, ça c'est fait, il y a les insultes, ça se répond, etc. Et ça, pour moi, c'est des images qui aujourd'hui, c'est pas possible. Dans un contexte où Marseille doit retrouver du calme, repartir, tu amènes Galtier aujourd'hui, moi je suis désolé, tu souffle un petit peu sur les braises.
3: Habib Bey, Christophe Galtier, vous aussi, vous voulez parler de quoi, d'Habib ou de Christophe?
0: De l'OM plutôt, quoi.
3: Ouais, de l'OM.
0: De manière générale, parce que c'est un feuilleton permanent qui nous tient tout le temps en haleine, 365 jours sur 365. Mmh. Et on n'est jamais déçu, en fait. C'est ça qui est fantastique, quoi. Donc, moi, Christophe Galtier, je trouve que c'est un bon entraîneur. Alors, je connais pas assez le contexte marseillais pour savoir s'il serait bien accueilli ou pas, mais ce qu'il a fait de même à Paris, c'était pas évident. C'était pas évident.
3: Dans quelques minutes, la suite du mercato avec le commentaire de tous les copains sur le plateau. Il y a pas mal de choses à vous informer sur, notamment le sort et l'avenir de certains entraîneurs de Ligue 1. A tout de suite.
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3: Après le feuilleton quotidien, Marseille pourrait avoir du changement. Oh, c'est un secret de polichinelle. Bruno Genesio devrait quitter Lille dimanche soir après la dernière journée. C'est une information L'Équipe. Un rendez-vous entre Olivier Létang et Bruno Genesio prévu en début de semaine prochaine pour acter la séparation. Hugo, ça vous intéressait ça? J'ai noté votre nom.
1: Oui, parce que la performance quand même de s'il arrive à terminer sur le podium, qualifier Lille directement en Ligue des Champions, elle est énorme vu les moyens et vu l'effectif. Il n'y a pas beaucoup de salaires qui dépassent les 100 000 euros. Enfin, c'est quand même une très grosse performance en ayant joué la Ligue Europa. Et c'est un entraîneur, je pense, qui va avoir des très grosses opportunités. Et justement, moi, je pensais à l'Olympique de Marseille. Je vois bien Genesio avec Greg Lorenzi.
3: Genesio à Marseille, ça ne matche pas, non?
1: Bah, je pense que...
3: Non, je ne vois pas Genesio à Marseille.
0: Lorenzi à Marseille, ça.
1: Je pense qu'il s'en sortirait.
0: Peut-être qu'il veut le ramener un peu de calme aussi à Marseille.
1: Il s'en sortirait très, très, très bien.
4: C'est justement parce que ça ne matche pas que ça peut matcher.
3: Ouais, bon là, d'accord.
1: Oui.
3: Si Monaco n'est pas européen, si Monaco n'est pas européen, l'avenir de Sébastien Pocognali sera discuté. C'est L'Équipe qui nous l'annonce. Doumé, le sort du Belge. Ah, il est arrivé au mois d'octobre.
18: Oui.
3: Monaco était 6e.
18: Oui.
3: Ils sont 7e.
18: Oui, mais il y a une fin de saison où vous nous avez régulièrement demandé qui va finir 3e. Et je pense que si on fait un melting pot de toutes les réponses, je pense que la plupart du temps, les gens ont dit Monaco, notamment parce qu'ils avaient gagné au Parc des Princes. Pas toi, Thomas, mais je dis les gens en général, tu sais, il n'y a pas que toi.
3: Thomas ne se trompe jamais.
18: Les gens nomment Monaco, et Monaco, c'est un crash depuis la défaite au PFC. Il n'y a plus rien, ils viennent de perdre contre Lille à domicile. Pour moi, j'ai entendu le duo Greg Schneider nous dire « Oui, un entraîneur, on voit quand il est dans les difficultés, quand il redresse une équipe. » Ils ont un peu connu, il dit « Mais il n'a rien redressé du tout, puisqu'ils sont déjà moins bien classés.
3: Ouais. »
18: Surtout, ils étaient prédestinés pour être 3e, 4e. Et là, ils sont
3: 6e. Et donc 7e aujourd'hui.
18: Donc, c'est un crash pour Cognoli à Monaco, c'est un crash.
3: Okay.
18: Donc, au revoir, merci.
3: Le Havre pourrait perdre son directeur sportif, Mathieu Bodmer. Son nom est évoqué pour prendre les mêmes fonctions, mais à quand? Le Havre quand? On a un Normand ? Ah, il est à côté de moi, c'est le président.
0: Il est entre les deux.
3: Bah, il... C'est la trahison.
0: Mais c'est quand même son club formateur, hein, le Stade Malherbe de Caen.
4: Oui,
0: non, c'est non, mais c'est à la base, c'est son club de cœur.
3: Ouais.
0: Donc ce ne serait pas forcément une trahison. Mais ce serait une grosse perte pour le HAF. Parce que on parle souvent des meilleurs entraîneurs. Mais alors, si on devait remettre le meilleur directeur technique aujourd'hui, directeur sportif, je pense que ça lui reviendrait. Ce qu'il fait depuis 3 ou 4 ans.
3: Mehdi Benatia. Trois débats par semaine dans l'équipe du soir.
0: Ce que fait Mathieu Bonnemer depuis 3 ans ou 4 ans au Havre, c'est du génie. Quoi.
3: Hansi Flick, 2 ans de plus au Barça. Éric Blanc, vous êtes content? Flick reste pour 2 ans, plus une année en option. Hein.
18: 2 ans de plus où tu n'as rien gagné en championnat.
5: Oui, bah, il mérite. Hein. Après, on se pose toujours la question, parce que là, c'est Lewandowski qui ont proposé un contrat d'un an de plus avec une diminution de salaire. On ne sait pas s'il va rester. Rashford, on lève l'option ou pas. Alors, il a mis un coup franc, mais il n'est pas totalement dans l'ADN. On parle d'Alvarez, mais ça vaut 100 millions pour le sortir de l'Atlético de Madrid. Et après, il y a les défenseurs.
3: D'accord.
5: Koundé sur le marché, il y a d'autres joueurs.
18: Alors,
5: comme...
18: Quand on te parle d'Hansi Flick, tu nous parles de l'effectif, en fait.
5: Non, c'est pas ça, c'est que tout dépendra des finances de Barcelone. Aujourd'hui, c'est encore trop juste.
18: Mais t'es content ou pas qu'il reste?
5: Oui, bien sûr, même s'il a... Mais bien sûr que je suis content. D'accord. Parce que j'aime son football, j'aime voir Barcelone. D'accord. Même si de temps en temps, comme tous les supporters, il pousse un peu trop loin son système à hauteur des 50. Mais
18: c'est comme ça. Légèrement, légèrement, ils n'ont pris que 7.
5: Bon, je vais te dire, on s'est éliminé en quart de
18: finale. Non, mais écoute bien. Ça s'est joué un peu.
5: On s'est éliminé en quart de finale par l'arbitrage et à l'aller et au retour.
18: Ah, bien sûr, c'est toujours l'arbitre.
3: Enfin le foot, c'est Dominique Zébrac qui parle à Eric Blanc. Je pige enfin le foot.
0: Vous pouvez l'envoyer en siffling, quoi.
3: Par Dominique Zébrac. Aux éditions Ellipse. Le livre sera gagné ce soir par téléspectateurs de l'équipe du soir.
0: Il est traduit en espagnol ou pas?
3: Non.
0: Non, pas encore.
3: Le Minuit Info, Virginie Saint-Cyr.
19: Bonsoir.
3: On va revenir en Espagne, mais on va faire tout d'abord un petit crochet par les barrages, puisque Rodez continue sa route. Rodez est allé s'imposer et éliminer le Red Star au Red Star ce soir.
19: On va se faire un plaisir de revoir les images. C'est le Red Star qui a ouvert le score sur corner à la 15e minute, très exactement, la tête décroisée de Cabral. Le ballon retombe à l'autre extrémité. Mais Rodez va égaliser à la 30e, le centre en pivot d'Arconte et Baldé qui prolonge du pied. Les Franciliens reprennent l'avantage à l'heure de jeu après une situation un petit peu confuse dans la surface de réparation. Passe de Cabral, but d'Escartin, mais les Aveyronnais répondent coup sur coup. Corner à la 67e, le plat du pied de Magnin, puis Younoussa surenchérit tout de suite après. À peine entré en jeu, 3-2, c'est le score final. Direction Geoffroy Guichard pour les hommes de Didier Santi.
3: Une crise au Real aujourd'hui, conférence de presse surprise du président Florentino Pérez qui a annoncé l'arrivée de Mourinho, non?
19: Eh bien, pas du tout, mémé. Écoutez, toujours pas. En revanche, ça a duré 1h10. Ouais. C'était assez surréaliste. Le président a répété en boucle qu'il n'était pas malade, qu'il n'avait pas le cancer. Ouais. Il a lynché les journalistes, voilà, particulièrement ceux de Relevo pendant 10 bonnes minutes. Ouais. Ils en ont tous pris pour leur grade, on ne va pas se mentir. Et ensuite, on a enfin compris pourquoi il y a eu cette conférence de presse. Écoutez.
20: Je ne viens pas ici pour vous parler des joueurs ou de l'entraîneur. Je suis venu ici pour convoquer des élections et redonner le pouvoir à nos socios. Certains journalistes, qui ne savent pas de quoi ils parlent, essayent d'enlever ce pouvoir aux socios. Ils veulent ma tête. Je viens ici pour vous dire que je ne vais pas partir et que je vais me présenter à ces élections. Je veux défendre le pouvoir des socios.
3: Il a été élu président, réélu en janvier 2025 et il est en poste jusqu'en 2029. Mais là, donc en 2026...
4: On peut en parler
3: Évidemment qu'on peut en parler parce que moi j'ai regardé.
5: Ah, moi je trouve que c'est top.
1: Ouais. Bah, c'est top pour le Barça, c'est
5: non,
1: sûr.
5: Non.
1: Ah oui, ouais.
5: Non.
1: Non. Tenez, prenez les 5 prochaines ligas.
5: Non, ouais. Je trouve. Mais non, mais moi, au niveau de la démocratie, le mec, il est condamné, il est taillé. Moi, je suis pas pro Pérez, il est fautif dans le naufrage depuis des années. Mais le mec, il dit, je me représente, je remets les élections.
1: Mais à quelles conditions? Mais à quelles conditions? Mais
5: c'est de la dictature. Non, mais devant. Mais arrête la dictature. Bah, c'est des socios. Moi, je prends un exemple. Il y a que 105 000. À Barcelone. Il n'y a eu que 46 000 personnes qui ont voté. Ouais. 50% d'abstention. Ouais. Lui, il sait peut-être c'est des magots, pourquoi pas, dire je remets parce qu'il pouvait rester. Et je vais gagner parce que j'ai du monde autour de moi, les influenceurs. Mais je trouve que c'est beau qu'un président, quand même, se mette à la table de nouvelles élections alors qu'il pouvait rester. Pardon, mais vous devriez au moins dire, bon, ben, Pérez, est-ce qu'il prend un risque?
2: Mais c'est à la hauteur de la crise?
5: Mais non!
2: 79 ans?
5: C'est pas,
2: mais
5: c'est pas
4: 79 ans. Ridicule, ça.
2: Mais le gars nous dit, je vais rester jusqu'à 92 ans.
5: C'est pas à la hauteur de la crise, je te dis son geste. Quand même, de remettre, c'est tout.
3: Éric, non, moi j'ai regardé la conf
4: du Real Madrid.
3: Excusez-moi, j'ai regardé la conf, j'étais inquiet pour sa santé mentale.
4: Ah oui,
3: le gars radote pendant une heure. Moi, je dis il pépère, a trois pépère, éléments, il radote, rouleau, il est en boucle.
4: Et c'est qu'en fait, on voit le communiqué du Real qu'on fait en de près. Donc là, on imagine, ok, il va peut-être prendre, justement, parler un petit peu. Il n'a jamais pris la défense de Xabi Alonso, il n'a jamais pris la défense de qui que ce soit dans ce marasme continuel au Real Madrid. Je me dis, ok, il va peut-être parler du sportif, on va peut-être faire ça l'année prochaine, peut-être annoncer le nom du nouvel entraîneur qui aurait pu un petit peu apaiser le climat autour du Real Madrid. Et il arrive, il gonfle ses petits pecs et il parle que de lui. Il parle que de lui. Il dit, machin, ça va, alors, pour se présenter, il va falloir avoir blinde de thunes, il faut être là depuis 20 ans, etc. Il augmente les conditions, il durcit les conditions pour être élu président du Real Madrid. Il parle que de lui.
3: Ouais.
4: Comme quoi les journalistes, tout le monde est contre moi, alors qu'on sait très bien comment il jongle et il manipule la presse, une certaine partie de la presse en Espagne. Vous le dites si on vous fait chier. Et du coup.
2: Moi, pas du tout.
4: Non, mais bah, tant mieux. Et du coup, je n'ai absolument rien compris. Et là, il prend un jerrycan d'essence, tiens, hop, il verse sur tout le feu qu'il y a actuellement au Real Madrid.
3: Passez-moi le jerrycan, s'il vous plaît. Arrêtez de mettre le feu au plateau. Vous avez une autre lecture, vous? Pourquoi Florentino Pérez?
0: Moi, je suis un président partial et rancunier, mais un président qui écoute.
3: Oui.
0: Moi, je pense qu'il a un agenda derrière. Je pense que, effectivement, je me suis dit la même chose. Hein. Quand je l'ai vu, je me suis dit, mais c'est surréaliste, qu'est-ce qui lui arrive, quoi. Mais c'est une manière pour lui, à mon sens, de rappeler qui est le patron dans ce club. Qui sera le patron dans ce club? Et avec, encore une fois, un agenda qui est plus économique que sportif, je pense.
2: Mais Damien, ouais. À 79 ans, ça fait un peu cramé, quoi, en fait. Ouais. Ça fait has-been. Ça fait mec qui ne sait plus quoi faire.
0: Bah, je pense que. Ouais, mais.
3: Je l'ai senti un peu désemparé.
1: Il y a des déclarations. C'est quoi l'agenda?
0: Je ne sais pas encore, mais.
2: Il va venir avec Mourinho la semaine prochaine.
4: Il y a des déclarations. Je te dis plus économique que
0: sportif. Mais.
3: Ils ont le stade à rembourser?
1: C'est quoi les déclarations?
0: Ils ont l'argent.
2: Il va vendre un grand joueur?
0: Non, mais il a besoin. C'est clair que le Real a besoin d'argent. On voit bien que depuis quelques temps, c'est un club qui fait pas de grosses opérations sur le marché des transferts. Ils en ont fait un petit peu cet été, mais pas tant que ça.
5: Attention,
0: finalement.
5: Depuis deux ans, ils ont dépensé 217 millions.
0: Bah, par rapport à ce que dépense un club comme Aguilera, le PSG, par exemple.
5: Non, mais
0: c'est pas énorme,
5: par rapport au PSG, je suis d'accord avec toi, mais ils ont mis quand même de l'argent.
0: Il n'y a pas que le PSG, tout simplement.
5: Moi, j'arrive pas à le dire. L'Argentin, Mbappé. Même s'il vient, c'est gratuit. Des primes. C'est oui, gratuit, c'est des primes pour lui. Donc, faut sortir l'argent. Ils ont dépensé beaucoup. Youssène qui est arrivé. Alors, je vais vous poser une question. En 2024, écoute bien, ils sont champions en Ligue des Champions. Ouais. Donne-moi la composition de l'équipe, parce que je vais t'expliquer en 2024. Il y en a 8 ou 9. Ça veut dire que ils sont tous là.
0: Tu demandes, je te donne.
5: Ils sont tous là. Va plus vite, sauf Mbappé qui vient d'arriver et un mec qui est sorti. Modric était remplaçant. Parce que le milieu, c'est Kroos, Camavinga, Valverde.
0: Le milieu, c'est Kroos, Camavinga, Bellingham et Valverde joue à droite.
5: Je peux terminer. C'est Bellingham sous les attaquants. Il y avait Rodrigo et
0: Vinicius. Ils jouent à droite.
5: Ils sont dedans.
4: C'est comme
5: Marseille. Et t'avais Mendy qui a joué la finale. Et Carvajal était titulaire. Le seul mec qu'ils ont perdu, c'est Nacho. Les mecs, ils sont champions d'Europe en 24. Ils ont pratiquement le même effectif. Et là, tu pars en sucette avec l'arrivée, pas la faute d'Mbappé, mais l'entraîneur, on le vire, on fait des fautes, mais ils ont misé sur des jeunes qui n'ont pas rendu. Mais Güler, c'était à la base un super jeune. Oui. Youssène, c'est un super jeune.
2: Quel rapport avec Pérez?
5: Pérez, aujourd'hui, il a pensé bien recruter avec
2: Il a viré son coach au bout de 5 mois.
5: Quoi?
2: À Xabi Alonso, toute l'Europe le veut. Liverpool s'interroge.
5: Il correspondait peut-être pas, et c'était trop tôt, à mettre en place un projet de jeu, parce que les mecs champions d'Europe en 24 étaient pas prêts à le suivre. La moitié du vestiaire était pour lui, dont Tchouaméni. L'autre n'en voulait pas. Les autres n'en voulaient pas, dont Vinicius. Et Bellingham,
3: c'est compliqué. Le duel du jour à présent, Virginie, oppose un joueur du Real, Kylian Mbappé, À Jordan Bardella.
19: Écoutez, tout part d'une déclaration de Kylian dans Vanity Fair, le magazine. Alors, le joueur s'inquiète de la montée du Rassemblement National en France et d'une possible victoire du parti à la prochaine présidentielle. Il dit ceci, nous ne sommes pas déconnectés de ce qui se passe dans notre pays. Les gens pensent parfois que parce qu'on a de l'argent, parce qu'on est célèbre, ce genre de problème ne nous touche pas. Mais moi, ça me touche. Je sais ce que ça signifie pour mon pays lorsque des gens comme eux arrivent aux commandes. Réponse quasi immédiate de Jordan Bardella, le patron du RN sur X. Eh bien, moi, je sais ce qui arrive lorsque Kylian Mbappé quitte le PSG. Le club gagne la Ligue des Champions, entre parenthèses, et peut-être bientôt une deuxième fois.
3: Mmh. Ce match-là, si vous étiez président de l'équipe du soir, vous aviez Jordan Bardella et Kylian Mbappé sur le plateau. Beau plateau, notamment pour Kylian Mbappé, concernant une émission sportive. Oui, quoi ? Quel vainqueur ?
18: Ben, je parle hors sujet, en fait. Parce que,
3: qui ?
18: Jordan Bardella. Oui. Quelqu'un qui dit que c'est un parti qui peut mettre en péril les valeurs de la France, et l'autre lui répond sur son départ du PSG, le fait qu'il serait le lien avec le fait que le PSG va mieux. Oui, et donc, sur le fond, donc toujours, est-ce que vous êtes un parti dangereux, raciste, antisémite, xénophobe ? Non, en fait, il répond sur... Oui, ce que tout le monde dit pour s'amuser.
4: Après, factuellement, il n'a pas tort.
18: Ça, oui, d'accord, mais quelle est la réponse, en fait?
4: Non, mais la réponse de Bardella, elle est ridicule.
18: On aime ou on n'aime pas le débat de fond ouvert par Kylian Mbappé, mais c'est un débat de fond.
1: Alors, je ne sais pas qui lui a conseillé de dire ça, parce qu'évidemment, ce n'est pas son idée. Il y a quelqu'un qui lui écrit ce qu'il doit dire.
3: Les tweets de Jordan Bardella?
1: J'imagine. Dès qu'il vient sur un plateau, de toute façon, il récite des éléments de langage, et dès qu'il doit sortir du couloir de nage, il est en panique. Mmh. Et là, malheureusement pour lui, c'est vraiment un CSC, parce que même il faut aller en dessous du tweet, il y a vraiment tout le monde qui lui dit, mais ne t'associe pas au PSG, en fait. Il y a des tifos antiracistes dans le stade, j'ai pas du tout compris ce move. C'est une volonté de buzz, mais ça n'a pas fonctionné. Mbappé, il a pas, c'est pas une passe d'armes, parce que finalement Mbappé, il s'est pas adressé directement.
0: Il a pas répondu. On lui pose une question, il répond.
1: Mmh. Voilà.
3: Non, sur Kylian Mbappé, est-ce que c'est finalement les people, parce qu'on va le ranger dans la qualité, dans la colonne des gens connus, est-ce que c'est utile qui parle politique? Est-ce que c'est utile et nécessaire?
4: Bah oui.
1: Ah oui.
3: Ah oui, vous trouvez?
4: Bah bien sûr.
3: Et est-ce que c'est un discours politique qu'il a?
1: Il n'y a rien de plus insupportable que les gens qui disent aux sportifs reste dans ton sport.
0: Ah, mais pourquoi il n'aurait pas le droit de parler? On lui pose la question.
4: À quel titre il aurait moins le droit de parler de politique?
3: Alors pardon,
4: je vais
3: reformuler. Est-ce que c'est vraiment un discours politique?
4: Bah non, on lui pose une question, il donne son avis.
0: C'est une réponse de citoyen.
3: Non, est-ce que c'est un discours, j'ai le droit de parler, j'ai le droit de l'ouvrir sur certains thèmes et finalement aucun thème n'est interdit. Mais est-ce que c'est un discours politique,
4: c'est pas politique. Il se sert de sa notoriété pour faire passer un message.
3: Les gens pensent parfois que parce qu'on a de l'argent, parce qu'on est célèbre, ce genre de problème ne nous touche pas. Mmh. D'accord ? Donc c'est vraiment, vraiment le droit à la parole. Ça me touche. Je sais que ça signifie pour mon pays lorsque les gens comme eux arrivent aux commandes. Voilà, il y a juste cette petite phrase là, mais c'est juste le droit, on va dire, à l'expression, à parler. Mais c'est pas pour moi un discours politique.
1: Non. Vous voyez, la politique de Kylian. Malade, c'est pas Mohamed Ali là. C'est le strict minimum.
3: Pour moi, la politique
1: que Tchouaméni, ils en ont plus dit sur le Rassemblement National.
3: Pour moi, la politique que fait Kylian Mbappé, c'est à travers sa fondation de soutenir des projets, d'être actif, voilà, d'être... Voilà,
18: mais un geste politique, c'est quand Infantino remet le prix de la paix à Trump. Ça, c'est un geste politique.
4: On lui pose la question, et s'il avait...
18: La politique a un très, très haut niveau.
4: Et au même titre que si on lui pose la question et qu'il botte en touche, on va lui reprocher aussi.
3: En ce moment, on lui reproche pas mal de choses.
4: On lui reprochera, mais qu'il prenne cette position, moi, c'est tout à fait louable. Il a le droit, au même titre que nous, que les gars en régie.
18: De la volonté...
0: Non, les gars en régie, ils restent...
4: Un peu moins ? Ok, d'accord.
3: Attention, on va vous couper le micro.
18: Je sais que Mbappé, c'est devenu le mec le plus insupportable de la Terre, qui se prend pour le président de la République, tout ça, mais je crois qu'il donne juste son avis, en fait, et qu'il n'a pas vocation à...
1: Mais il faut encourager les jeunes citoyens comme lui à le faire, et même ceux qui sont connus. Ils ont
18: mettre sa notoriété au service d'idées
3: Il le fait, c'est moins connu, mais il le fait à travers sa fondation, de soutenir des projets, des gens qui ne sont pas forcément nés sous les bons auspices, et il arrive, grâce à son argent, à financer certains projets, et ça... Je trouve que c'est plus politique, un petit discours comme ça, dans la presse.
18: Et le sport est antiraciste, par essence.
3: On a parlé du Real, qui est en enfer. On parle du Barça, qui est au paradis, Virginie.
19: Ah oui, pendant ce temps-là, le Barça, c'est la fête. Le Barça fête le titre. Au menu parade géante dans les rues de la ville catalane. Défilé XXL en bus pour ce 29e sacre de leur histoire. Des marées blaugrana, des fans qui courent dans tous les sens. Plusieurs vidéos ont montré les joueurs en train de danser, de chanter, sourire aux lèvres et lunettes de soleil sur le nez. Des milliers de supporters au total les ont suivis du Camp Nou à la Pedrera, puis de retour au Temple du Barça. Voilà, deux salles, deux ambiances.
18: Arboré le drapeau palestinien pendant très longtemps lors de ce défilé, ce qu'on s'y fit le reprocher. Vous voyez, tout est politique, mais parce que ça, c'est un vrai geste politique.
6: Ah oui, c'est ça. Ouais.
18: Ça, c'est un vrai geste, parce que l'Espagne est très pro-palestinienne. Et je trouve dommage que Hansi Flick lui reprochait.
3: Ok.
1: Il n'a pas reproché. Il a été un peu maladroit sur sa déclaration, mais je ne pense pas qu'il lui ait reproché.
4: Il aurait aimé peut-être que Lamine Yamal lui dise avant et que, après, Flick ne veut pas amener justement de la politique dans le football. Ça, on peut lui reprocher.
18: Tout est politique.
3: Le score du soir, 1-0 pour l'Atlético, qui se déplaçait à Osasuna.
19: Alors, 1-0, ça a évolué, ça s'est transformé à 2-1. Il y a eu un pénalty de Lookman, il y a eu Sorloth à la 71e, c'est le but que vous allez voir. Et c'est Barja qui a réduit l'écart pour Osasuna en toute fin de rencontre. Mais c'est pas ça que je voulais vous montrer, moi je voulais vous montrer surtout le but du soir. Regardez celui de Fornals qui donne la victoire au Betis à domicile contre Elche. Incroyable. Et qui qualifie Séville en Ligue des Champions pour la deuxième fois de leur histoire seulement.
4: C'est génial ça.
18: Bon.
4: Super club qui va avoir un super stade.
0: Ils vont pas l'avoir tout de suite. Hein.
4: Non, pas encore.
1: Ils l'auront pas pour la Ligue des Champions, je crois.
4: De quoi?
1: C'est 2028, non?
4: Le stade?
1: Ouais.
4: Ah, s'il est prêt en septembre, c'est un miracle.
3: Histoire de barrage, il n'y a pas que Rodez Red Star, il y avait un barrage en Angleterre, Southampton, Middlesbrough.
19: C'est ça, pour les amoureux de Championship et de Premier League, sachez que c'est Southampton qui est passé après prolongation. Regardez ce but de Charles à la 116e. Un but un petit peu gag. Ils joueront en finale des barrages pour espérer décrocher cette
0: année. Hull City.
19: H-U-L-L.
0: Millwall, 2-0.
3: Hull ou Ben Arfa jouer pour Hull?
18: Hull City. Attends, Ben Arfa jouer.
3: Quelques échos pour la prochaine finale de Ligue des Champions. Une info qui concerne Arsenal.
19: Oui, un absent de taille du côté des Gunners. Ils perdent Ben White, blessé dimanche contre West Ham. Le latéral serait touché au ligament du genou droit. Il ne devrait pas rejouer cette saison. Il n'est pas certain non plus de pouvoir disputer la Coupe du Monde avec l'Angleterre. Lui qui avait fait son retour en sélection en mars, après une longue absence depuis le Mondial 2022.
18: Bon, c'est pas grave, il n'y a que Varache-Kelly en face, donc ça va.
3: Autre finale de la Coupe de France, un écho sur Lens-Nice.
19: Oui, un écho sur l'arbitre cette fois-ci, c'est Jérôme Brizard qui a été désigné pour officier au Stade de France le 22 mai. Ce sera la première fois de sa carrière qu'il arbitrera une finale de Coupe de France. Il donnera le coup d'envoi donc entre Lens et Nice pour le titre. Il sera aussi, sachez-le, arbitre VAR pour la finale de Ligue Europa, aux côtés de François Le Texier, et arbitre vidéo pendant la Coupe du Monde.
3: Grande saison, Jérôme Brizard. Il arbitre parfois les quiz.
1: Il a été élu meilleur arbitre de Ligue 1.
3: Et ben voilà. Le Giro, nouveau leader, c'est plus le français Paul Magnier.
19: Le maillot rose revient à la maison. Voilà, il revient à l'italien Giulio Ciccione de Lidl Trek. Il a profité du craquage de l'Uruguayen Guillermo Thomas Silva dans la dernière ascension pour chipper une troisième place. Le vainqueur, c'est le champion d'Équateur, Jonathan Narvaez, qui a été le plus costaud. Paul Magnier n'a pas tenu le choc. Le français termine hors du top 100.
3: Yannick Sinner continue de marcher sur Rome, enfin sur le tournoi de Rome.
19: Oui, l'Italien déroule, prophète en son royaume, comme on dit, direction les quarts de finale. Il n'a fait qu'une bouchée de son compatriote Pellegrino. Regardez, il est en noir en bas de l'écran. Il lui fait faire l'essuie-glace, très clairement. Il l'a balayé en deux manches, 6-3, 6-2. C'est sa 31e victoire de suite en Masters 1000. Record de Novak Djokovic égalé. Et sachez qu'un autre Italien a brillé, c'est Luciano Darderi. Il s'est offert le numéro 3 mondial Sacha Zverev et il a signé le point du jour. Regardez.
3: Ça tape. Maintenant. Oh ouais. Oh là, voilà. Quel réflexe. Ouais.
1: Un réflexe de paddle.
3: LeBron James prend la porte en play-off.
4: Me voir.
19: Oui, battu sèchement 4-0 dans la série par Oklahoma City, champion en titre et numéro 1 de la saison régulière. Les Lakers menaient pourtant d'un point à 40 secondes du buzzer, mais Holmgren a répliqué par un dunk. Et LeBron James a manqué le shoot qui aurait pu les relancer. La question de la poursuite de sa carrière lui a été posée. Il a dit qu'aucune décision n'avait pour l'instant été actée. Dans l'autre match, un joueur a brillé, le match qui opposait Cleveland aux Pistons de Détroit. Performance XXL de Donovan Mitchell, L'arrière des Cavaliers a claqué 43 points, mais écoutez bien, il en a mis 39 en deuxième période au total. Il a fait danser tout le monde, Tobias Harris, Kate Cunningham, et il permet à sa franchise d'égaliser deux partout dans cette série, match 5 mercredi.
4: Les favoris de Nabil Djellit.
3: Oui. Dernière image, Virginie.
19: On termine en mer avec le défi Wild. Je vous emmène, c'est des belles images, vous allez voir. Un marathon qui a lieu en ce moment même à Gruissant. 2250 participants venus du monde entier, 45 nations sont représentées. Des amateurs et des professionnels qui prennent le même départ. Les participants vont de 13 à 75 ans sur cette édition. Donc Dominique, vous auriez pu participer.
2: C'est vrai. Là, c'est Thomas qu'on voit.
19: Ah,
2: Thomas,
19: les images sont...
3: Bon avant.
2: Oui, bon avant.
4: Oh, excellent, on ne l'a jamais fait. En 35 ans d'existence, c'est la première fois qu'on me l'a fait.
3: Excusez-moi, vous aviez des informations capitales à donner sur des gars qui font la planche.
19: Non, mais c'est, ça va durer jusqu'au 17 mai.
3: Eh ben, 17 mai, ben voilà. Bon courage. Merci Virginie.
19: Fatigué,
3: vive les Verts 76 il y a 50 ans. Jour pour jour, Saint-Etienne disputait et perdait la finale de l'ex-Ligue des Champions, la Coupe Club des Champions. Défaite 1-0 contre le Bayern. Et c'est un anniversaire heureux ou malheureux. Votre ville-peuple a dit heureux. Et donc vous êtes malheureux, Damien. C'est un anniversaire malheureux.
0: Bah ouais, ça m'étonne pas d'une partie du ville-peuple qui fête les défaites, quoi. On fête France-Allemagne, on fête les...
2: C'était quoi le titre de l'équipe le lendemain de France-Allemagne?
0: Non mais...
3: Fabuleux.
0: C'était en 1982.
2: Oui, et donc
0: 1982, bah voilà. Oui, donc. Depuis, on a gagné des titres quand même. Oui. Donc fêtons les titres et...
2: Je te parle sur l'instant.
3: Faut oublier, ouais, faut plus commémorer 76.
0: Non, je dis pas qu'il faut pas commémorer. Mais est-ce que c'est un moment heureux? C'est pas un moment heureux du sport français.
1: C'est pour ça qu'ils ont descendu les champs, quoi. C'est parce qu'ils étaient malheureux.
0: Bah, parce qu'on n'avait jamais rien gagné avant. Donc, mais à partir du moment où tu commences à gagner, je pense que c'est plus.
1: Quand t'emportes toute une nation.
0: Mais ça m'étonne pas, on faisait plus la gueule en 2018 quand on a gagné la Coupe du Monde qu'en 1976 quand Saint-Etienne. Non, mais moi je parlais pas de moi, en l'occurrence, j'étais content aussi. Mais moi je. Enfin. Ok, super, fêtons les défaites. Quoi.
4: Je sais pas, peut-être que l'exemple est pas bon, mais Poulidor, on l'a hissé en légende, il a toujours fini deuxième. Donc moi, je vois pas pourquoi.
0: Ah, mais après, on a eu Hino, quoi.
4: Oui, mais c'est, en fait, ce que je veux dire, c'est que c'est le grand départ, c'est le grand départ du football français en Coupe d'Europe. Je vois pas pourquoi on devrait.
0: Non, c'est pas le grand départ du foot français en Coupe d'Europe. Là, le Stade de Reims, quand même, avant. Et donc, ouais, t'as eu Bastruc. Enfin, bon, voilà,
1: c'est la première équipe qui emmène, même avant les équipes de France.
0: Mais non, mais c'était une équipe fantastique qui a perdu à cause de ses poteaux. Et on est d'accord.
2: Il faut attendre un peu avant de gagner une Ligue des Champions, quand même.
0: Mais je trouve que.
1: C'est pas le grand départ. Mais je parle pas de la performance sportive pure. Évidemment, ils perdent en finale. Mais il y a des matchs de légende, retournements de situation, Geoffroy Guichard. Kef. Et c'est le match par mois qui est télévisé, etc.
2: Je suis d'accord avec toi.
1: Qui est vu dans la France entière.
2: Mais me dis pas que ça entraîne.
1: Et les gens t'en parlent. En fait, même moi, mes parents qui s'intéressent pas au foot, ils se souviennent des Verts. Parce qu'à l'époque, c'était un marqueur vraiment.
0: Oui, mais il y avait très peu de matchs.
2: Ça crée un déclic pour la culture du sport en France. Parce que Marseille a mis.
3: C'est très important,
1: quelque
3: ça, alors.
1: Chose.
3: Non, ça a été un déclic pour vous, pas un déclic.
1: Certains
3: disent que c'est le point de départ, justement, le point de départ des victoires annonciatrices dans les années 80, dans les années 90, voilà.
0: Victoires des années 80, quelle victoire?
3: 84.
0: Non mais
3: 84.
0: Il y a l'Euro 84, c'est pas Saint-Etienne.
3: Non, mais certains font le lien.
5: Mais moi, je veux bien. Il y en a pas un qui était là.
0: Où?
5: Et alors? Qui était né, vous n'étiez pas là. Moi, j'avais déjà 16 ans.
3: Bah oui.
5: D'accord? Donc, moi, je suis même un enfant, tu vois, qui a pas vu l'équipe de France. J'entendais un Italien parler aujourd'hui de son équipe nationale. Ouais. Il pleurait parce qu'il disait, mon fils, que j'amène au stade, depuis 8 ans.
3: Il n'a pas vu l'Italien.
5: Moi,
3: je n'ai
5: pas vu. T'entends bien, en 66, on va en Coupe du Monde, on est nul. On avait une télé en noir et blanc, il y avait 3 chaînes, on voyait pas autant de matchs. 66, donc. Moi, j'avais 7 ans, je ne vois pas l'équipe de France. 70, pas de Coupe du Monde. 74, pas de Coupe du Monde. 76, ils arrivent. La France est suisse. 78, on revient en Coupe du Monde avec Platini. Et donc, à partir
3: de là... Mais là, en 76,
5: on arrive. Il n'y avait même pas de sportif en 76. Noah, c'est 82. On ne gagnait rien. Donc, moi, je trouve que le rendre hommage...
2: Copa, ça n'avait pas existé.
3: Attendez. Non, laissez-le parler, Eric.
5: Même Copa en 58...
3: Non, mais pas Copa, 76.
5: J'étais pas né en 58. Mais 76. Donc, je ne vais pas parler de cette période. Je ne la connais pas assez. Ce que je veux te dire, il y a eu un trou. La preuve, on a appelé Kovac en 73 pour entraîner l'équipe de France ou le roi de l'Ajax, entre guillemets. Donc, c'était l'Ajax, la Hollande qui dominait tout. Et tout le monde était pour Cruyff, etc. Pour revenir, moi, j'étais pas à la base vert parce que j'avais choisi mon camp, c'était les Hollandais, l'Ajax. Bah voilà, bon, il y avait que.
3: Oui, mais on s'en fout de ça.
5: Mais les verts,
3: ce qui se passe, ce phénomène vert.
5: Les verts, ils descendent. Oui. Les Champs-Élysées, tout le monde était derrière les verts, poussait les verts. Ils ont vraiment lancé quelque chose. Et les fêter 50 ans après, même si c'est une défaite 1-0, un peu controversée, ils ont quand même manqué de chance. Rocheteau était blessé, etc. C'était une épopée fabuleuse.
18: Ils ont ouvert
5: qui, on en parle encore 50 ans après.
0: Et parce qu'il y avait que ça dans le vieux. Ils ont ouvert ça. Il n'y avait pas de culture. Il n'y avait pas d'autres.
5: Alors écoute-moi, termine là-dessus.
18: Qu'ils ont ouvert.
5: Les Verts, c'était comme l'arrivée des Rolling Stones ou des Beatles. Voilà, c'est tout. Donc c'était exceptionnel.
0: Mais moi,
5: c'est tout.
0: Ce qui me gêne, c'est
5: une réalité de l'époque.
0: Je ne conteste pas le côté fantastique de l'épopée.
5: Elle était
0: géniale, effectivement, pas de souci. Mais que. Enfin, c'est comme si en Angleterre, on fêtait les défaites de, je sais plus quel club en finale de Ligue des, Champions. Enfin, les Allemands, les Anglais, les Espagnols, ils fêtent pas les défaites, quoi. Ils se souviennent que des victoires.
1: Et bah, les Hollandais, ils se rappellent très bien de leur génération.
5: Damien, 74-70.
0: Bah, je suis pas sûr qu'il la célèbre. L'anniversaire de leur défaite.
3: Damien, j'ai une question. Il y a quelques semaines de ça, j'ai croisé dans un festival du journalisme à Laval Jean-Michel Larquet et Christian Lopez, deux membres éminents de la Colonie Verte, là, de 76. Et ils étaient encore émus et surpris, de la passion générée, on va dire, par cet Odyssée. 50 ans après, dans le sport, et là, je parle des Verts, mais je parle. Qu'est-ce qui reste dans le sport? Gagné? Perdu? Ou est-ce que ça va peut-être...
0: Ça dépend des pays, en fait.
18: Un élan populaire.
5: Bah ouais. Mais c'est les émotions. En fonction des générations, quand tu l'as vécu, je dis pas que tu t'en fous, perdu ou gagné. Moi, la meilleure équipe pour moi, ça a été 82-84. Voilà, c'est tout. Après, d'autres générations, c'est Zidane, etc. Mais les émotions, le jeu, on s'en fout. Tu te rappelles plus si l'Ajax, mais l'Ajax, elle a marqué par son football total des générations, même de joueurs qui en parlent encore, de Cruyff et de cette équipe. Et ils ont perdu deux Coupes du Monde. Mais tu t'en fous. Parce que tu as eu des émotions, et quand ils passaient à la télévision, tu avais envie de les voir jouer.
4: Et
3: le logiciel a changé depuis 98. Bah,
4: oui, mais on a toujours été, je trouve, fasciné par ces perdants, mais qui sont beaux, qui nous touchent, par des parcours.
3: Et vous le dites avec un peu de recul, un peu de dédain, ou non? Non,
4: non, mais je sais pas. Moi, quand Federer perdait contre Nadal, je trouvais ça plus beau que... Moi, j'ai l'impression qu'on a une affection particulière pour ces clubs, pour ces sportifs qui vont loin mais qui ne gagnent pas. Je trouve que ça touche plus au cœur d'avoir des personnes qu'on soutient mais qui perdent à la fin. Je trouve que ça nous marque plus.
0: Moi, en 2018, une anecdote, j'arrive à la finale au stade à Moscou et je tombe sur Alain Giresse, un autre journaliste français qui trouvait que l'équipe de France méritait pas d'être championne du monde, etc. Et il dit c'était quand même mieux ton époque, Gigi. Alain. Et il dit mais moi je change tout de suite entre l'épopée de 82, les magnifiques perdants contre l'Allemagne et une victoire en Coupe du Monde en jouant mal. Mais je signe tout de suite. Et voilà. Et en fait, oui, ce sont des épopées et tout, mais.
18: Non, mais il faut séparer l'émotion qu'on ressent et qui reste, qui la trace à travers le temps.
3: Non, c'est pour ça, 50 ans après, est-ce que c'est anniversaire?
0: Est-ce
18: que c'est la culture de la loose qu'on aime? Je crois pas. Si le PSG avait perdu contre l'Inter de Milan, qu'est-ce qu'on dirait encore?
0: Est-ce qu'on le fêterait 50 ans plus tard?
1: Parce que c'est le premier truc qui t'emporte.
18: Un an après, on dirait que le PSG, il est incapable de gagner cette fameuse Ligue des Champions, qu'il en a deux finales perdues de Ligue des Champions, et que c'est un club qui est rattrapé par son atavisme, cette espèce de mélasse qui fait rire toute la France. Donc là, je pense que les gens qui aiment le PSG ont été contents qu'il soit champion d'Europe. Et les gens qui n'aiment pas le PSG et qui aiment le foot ont été contents parce qu'ils ont vu une belle équipe du PSG l'année dernière. Ils la rencontrent cette année.
3: Juste, non, Hugo, je vous coupe un peu l'herbe sous le pied. On va regarder, on va aller se rendre à Geoffroy Guichard. Je pense que c'est à Geoffroy Guichard puisque finalement, il y a un match des Verts, un match de charité. Et ils ont réinstallé quoi à Geoffroy Guichard ? Les fameux poteaux carrés, les mêmes qui étaient au stade de Glasgow, la tête de Jacques Santini, donc sur le poteau. Et si le poteau avait été, on va dire, réglementaire, le ballon serait peut-être rentré, serait sûrement rentré.
18: C'est sûr.
3: Hein, on va accompagner cette légende. Le poteau était carré, évidemment.
18: C'est parti de la légende.
3: Évidemment, c'était pas. Hugo, je vous ai coupé la chic.
1: Non, ce que je voulais dire, c'est qu'en fait, c'est la première fois qu'il y a une équipe qui emmène tout le monde. Et. En fait, pour faire allusion à 2018, évidemment que 2018, la performance sportive, c'est une victoire en Coupe du Monde, c'est la deuxième étoile, mais on ne contrôle pas les émotions, pour reprendre les mots d'Éric. Et en fait, moi, en 2018, Alors que, voilà, j'ai 30 ans, je devrais être emporté, etc. Ça m'a pas fait grand-chose. Et j'ai ressenti beaucoup plus d'émotions. Et j'étais vraiment comme un dingue en 2006. Parce que c'est là vraiment où...
3: 2010 peut-être ?
1: Où Zidane m'a fait quelque chose vraiment de très fort niveau émotion. Et on avait envie de suivre cette équipe. Et 2006, je m'en rappellerai toute ma vie. 2018, je ne suis même pas sûr qu'en 2068, on fête les 50 ans de la victoire en 2018.
4: Puis même 2016 à domicile.
18: Et vous rigolez, deuxième étoile.
1: Non, mais c'est... Mais ça n'a pas emporté les gens comme 98.
18: On n'est pas le Brésil, on n'a pas gagné.
1: On part 98 et 2018.
3: Greenwood, stop ou encore, petit débat express, mes amis. Greenwood, stop ou encore, un joueur a fait passer un message hier au trophée NFP. Mason Greenwood, oui, j'espère ou je veux en tout cas continuer à l'Olympique de Marseille. Écoutez-le.
20: La Ligue 1 est un championnat merveilleux. On joue des matchs incroyables et pour moi, c'est l'un des meilleurs championnats dans lesquels j'ai joué. J'espère pouvoir rester.
3: L'OM doit-il tout faire pour garder Greenwood ? Non, Dominique Sévra ?